0: Ici Madeleine Blais-Morin. À ça nous regarde ce soir.
1: There needs to be material improvements to this deal.
0: L'entente de principe sur Churchill Falls est-elle en péril? Terre-Neuve et Labrador ne la jugent pas assez profitable et veut la renégocier avec Québec.
2: Il fallait avoir une entente gagnant-gagnant.
0: Aussi à l'émission, qu'est-ce qu'on trouve dans votre assiette?
3: C'est une très grande augmentation des aliments transformés et ultra-transformés. On mange de moins en moins de vrais aliments.
0: Trop de sel et pas assez de fruits et légumes.
4: Il y a un décès sur cinq sur la planète qui est attribuable aux habitudes alimentaires, donc c'est énorme.
0: On dresse le portrait de l'alimentation des Québécois. Et plus tard, où sont les passionnés du ballon rond? Malgré les promesses de la Coupe du monde de soccer, les hôtels de Vancouver attendent toujours leurs visiteurs. Bon mardi soir à tous. S'il y a un dossier qui marque la relation entre Québec et Terre-Neuve et Labrador, c'est l'entente sur Churchill Falls, qui a longtemps permis à Hydro-Québec de s'approvisionner en hydroélectricité avec des coûts très avantageux. Mais l'entente signée en 1969 a été vécue pendant des décennies comme une blessure par les Terre-Neuviens. On avait cru en 2024 qu'un accord permettrait de panser la plaie, de tourner la page. Mais l'arrivée d'un nouveau gouvernement progressiste conservateur à Terre-Neuve et Labrador a fragilisé l'entente. Aujourd'hui, un rapport commandé par le premier ministre Tony Wakeham conclut qu'il faut la renégocier. Qu'est-ce que ça veut dire pour la suite? Dans un instant, on va parler de la réaction du gouvernement Fréchette et d'Hydro-Québec. Mais d'abord, on se rend à Saint-Jean retrouver mon collègue Patrick Butler. Bonsoir, Patrick.
5: Bonsoir.
0: Patrick, c'est un comité qui a préparé ce rapport. Qu'est-ce qui doit changer pour que l'entente soit acceptable selon le comité?
5: Bien, les trois experts du comité sont catégoriques. Hein. On dit que l'accord de principe ne sert pas au mieux les intérêts à long terme de la province. On dit qu'il faut apporter des modifications importantes au protocole d'entente. Et ce protocole, d'accord, il faut savoir qu'il vise à remplacer le contrat existant de Churchill Falls, comme vous venez de le dire, qui est un contrat béton signé en 69 qui permet à Hydro-Québec d'acheter presque toute la production de la centrale hydroélectrique au Labrador pour des miettes, hein, pour le prix fixe de 0,2 cents le kilowattheure, et ce jusqu'en 2041. Mm-hmm. Depuis des décennies, Hydro-Québec revend cette électricité à des prix beaucoup plus élevés, au grand désarroi de Terre-Neuve et Labrador, qui, selon des générations de citoyens, ne profitent pas de façon équitable de l'énergie qui est produite sur son territoire. Alors, en vertu de cette nouvelle entente, le prix de l'énergie augmente, et en échange, Terre-Neuve et Labrador autorise la mise au point du complexe de Churchill Falls et la construction de deux nouvelles centrales sur le fleuve Churchill, dont la grande part de la production est réservée à Hydro-Québec. Et il n'y a aucun doute que le protocole d'entente représente des milliards de dollars en revenus pour Terre-Neuve et Labrador. Mm-hmm. Mais en même temps, le comité dresse la liste des risques et des limites de l'accord. L'accord dure 50 ans, trop longtemps, selon le comité. La clause d'indexation du prix doit être bonifiée. Clause d'indexation du prix de l'énergie de Churchill Falls, je veux dire. L'industrie minière du Labrador risque toujours de manquer d'énergie à long terme pour se développer. On dit aussi que la construction de certaines nouvelles installations, la deuxième centrale à Churchill Falls, par exemple, vont surtout bénéficier au Québec sans rapporter des revenus importants à Terre-Neuve et Labrador. On dit aussi que Terre-Neuve et Labrador devrait pouvoir exporter ses surplus énergétiques vers d'autres marchés en se servant du réseau de distribution d'Hydro-Québec. En ce moment, il faut les vendre à la Société des Terres québécoises. Alors, beaucoup de problèmes selon le comité, mais le premier ministre Tony Wakeham, qui a hérité de cette entente lorsqu'il a gagné les élections provinciales en octobre dernier, il estime qu'il ne faut pas recommencer à zéro.
1: We're not tearing anything up, and we're not starting over from scratch. That is not what the report recommends.
5: Alors, il dit qu'il ne faut pas déchirer le protocole d'entente. Il dit que ce n'est pas ce que le comité lui demande de faire. Mais en même temps, c'est difficile de lire l'analyse et de ne pas conclure que, selon le comité, plusieurs aspects de l'entente doivent être complètement repensés.
0: Donc, le premier ministre veut renégocier. Il ne veut pas tarder non plus à le faire. Aujourd'hui, il a nommé une nouvelle équipe de négociateurs.
5: Ouais, ce qui permet de relancer les pourparlers selon lui. L'équipe est composée du président de la société énergétique terre-neuvienne Fortis, Barry Patton, l'ancien ministre provincial des Finances, Jerome Kennedy, et la PDG d'Hydro Terre-Neuve et Labrador, Jennifer Williams, qui avait participé à la négociation du protocole d'entente que déplore le comité. Elle l'avait même qualifié de meilleure entente possible pour sa province. Tony Wakeham dit que le comité indépendant donne la marche à suivre à son gouvernement et aux négociateurs. Il faut souligner que le grand chef de la nation Innu du Labrador, Simon Pokwe, il a rappelé aujourd'hui que les élections approchent à grands pas au Québec et que les joueurs autour de la table pourraient changer. Selon lui, l'avenir de l'entente est quand même incertain malgré l'optimisme de Tony Wakeham. Mais le premier ministre, il a répété aujourd'hui, comme il le répète depuis son élection, qu'il a l'intention de prendre le temps qu'il faut pour signer la meilleure entente possible. Et il a dit aujourd'hui, si l'expérience de 69 nous a appris quelque chose, c'est qu'il faut toujours voir au-delà des grandes promesses et des meilleures intentions, et toujours lire les petits caractères.
0: Les partis d'opposition à Terre-Neuve et Labrador ont souligné aujourd'hui que c'est le premier ministre qui l'a présenté, ce rapport d'un comité indépendant ou dit indépendant. Pourquoi les membres du comité n'étaient pas là aujourd'hui?
5: Ben, selon Tony Wakeham, les membres du comité croient que le rapport, quoique très technique, parle de lui-même. L'opposition n'est pas convaincue. Soulignons que ce comité dit avoir fait une série d'entrevues. On a reçu environ 350 soumissions. Mais dans le rapport, on ne nomme pas les sources qu'on utilise pour arriver à ces conclusions. Selon le NPD provincial, l'absence du comité aujourd'hui, qui n'était pas sur place pour expliquer ses conclusions, selon le NPD, ça a vraiment nuit à la crédibilité du rapport qui va, il faut le dire, continuer d'animer les discussions tout au long de cette semaine à la Chambre d'Assemblée.
0: À Terre-Neuve et Labrador et au Québec aussi. Patrick Butler, merci beaucoup.
5: Merci à vous.
0: Ben oui, au Québec, parce que s'il faut relancer les négociations entre les deux provinces pour réussir à s'entendre, qu'est-ce que ça veut dire pour le Québec? Je discute avec notre analyste politique Véronique Prince. Bonsoir Véronique.
6: Bonsoir Madeleine.
0: On entendait Patrick Butler dire que Tony Wakeham veut prendre le temps de signer la meilleure entente possible, qu'il faut lire les petits caractères. Mais Christine Fréchette n'a pas le luxe du temps.
6: Non, vraiment pas, étant donné la complexité d'abord du dossier, mais c'est aussi parce que les élections s'en viennent. Et je rappelle que c'est un legs non seulement de François Legault, mais aussi de Christine Fréchette. Hein. Elle a participé activement à cette entente-là comme ministre de l'Économie puis comme responsable de l'énergie à ce moment-là. Puis c'est aussi très important pour Hydro-Québec dans son plan de doubler sa production d'électricité étant donné la demande énergétique. Donc, c'est sûr que tout le monde aimerait régler le plus vite possible, en tout cas du côté du Québec. Mais d'un autre côté, le gouvernement de Terre-Neuve et Labrador a probablement aussi un intérêt à régler ce dossier-là avant l'élection parce que le Parti québécois, selon les sondages, est aux portes du pouvoir. Et il continue de répéter que c'est une mauvaise entente pour le Québec. Mm-hmm. Qu'est-ce que ça veut dire exactement? Est-ce que le PQ la déchirerait s'il est élu? Son intention, elle est pas claire là-dessus. Alors, les gains que Terre-Neuve et Labrador pourraient obtenir avec le gouvernement Fréchette, ça lui garantit en rien que ce serait le cas avec un autre gouvernement. Là. Malgré cette sortie du gouvernement de Tony Wakeham aujourd'hui, ça ne veut pas nécessairement dire non plus que le rapport de force est moins grand pour le Québec. En fait, on l'a dit à plusieurs reprises aujourd'hui, les deux provinces n'ont pas le choix de s'entendre. Parce que du côté de Terre-Neuve et Labrador, ici au gouvernement du Québec, on continue de penser qu'une province aussi endettée n'aurait pas les moyens de développer son électricité toute seule et qu'elle a besoin également de l'expertise d'Hydro-Québec, même si elle détient les ressources. Puis il y a bien des élus de l'opposition ici au Québec qui le disent, on devrait continuer avec le contractuel, celui signé en 1969, qui avantage beaucoup plus le Québec, étant donné le prix dérisoire pour l'électricité qu'on revend à gros prix.
0: Jusqu'en 2041. C'est la suite qui est incertaine.
6: C'est ça, mais l'impression donc, c'est que le gouvernement Legault a laissé de l'argent sur la table avec cette entente de principe, des milliards de dollars qu'on perd si on n'attend pas à 2041 et en renégociant le contrat plutôt que prévu. Donc, on va payer là notre électricité plus cher si on renégocie le contrat. Mais l'argument du gouvernement Legault, c'était si on attend en 2041, ça va être quoi le coût de l'énergie à ce moment-là? Est-ce que Terre-Neuve et Labrador vont finalement nous en demander le double, le triple, en voyant un boom du marché s'il y en a potentiellement un? Alors, l'idée, c'était de sécuriser tout de suite un coût qui serait quand même jugé acceptable pour le Québec. Puis justement, Terre-Neuve et Labrador trouvent que l'entente de principe de 50 ans est trop longue parce qu'elle craint aussi de se faire avoir s'il y a un bond du prix de l'énergie. On sent, Madeleine, cette espèce de traumatisme hein, de 1969, la crainte de se faire avoir, encore une fois.
0: Absolument, absolument.
6: Mais maintenant, est-ce que ça veut dire que le Québec va devoir faire des concessions? Voici la réponse de Christine Fréchette.
2: On a convenu tous les deux qu'il fallait avoir une entente gagnant-gagnant et conclure cette négociation-là à brève échéance. Alors, je reste confiante pour la suite.
7: Mais donc, ça implique des concessions de votre part à Terre-Neuve?
2: Il est très au courant et on s'en est parlé même à l'automne dernier parce que je l'avais rencontré en novembre dernier et je lui avais indiqué que s'il y avait des demandes de modification de la part de Terre-Neuve-Labrador, et bien de notre côté aussi, on allait en avoir. Alors, il a réitéré hier qu'il était conscient de ça.
6: Alors, vous l'avez entendu, hein, elle est quand même très prudente dans sa déclaration, mais un petit peu de sous-entendu aussi. Mm-hmm. Hydro-Québec a réagi par écrit, dit accepter de reprendre les discussions, croit qu'il est possible d'en arriver à une entente, mais la Société d'État ajoute, il n'y aura pas d'entente à des conditions inférieures à celles initialement convenues. Qu'est-ce que ça veut dire? Est-ce que ça veut dire qu'on fera pas de concessions financières, pas de concessions sur le partage des responsabilités, mais peut-être sur la durée de l'entente, par exemple? On le sait pas encore. Et puis, le gouvernement fédéral qui est prêt à aider. Mark Carney qui a dit si je peux faire quelque chose. Mais qu'est-ce que ça impliquerait justement d'avoir un troisième partenaire? Vous voyez qu'il y a énormément de points d'interrogation encore.
8: Mark Carney qui a dans son entourage Michael Sabia, qui était à la tête d'Hydro-Québec lorsque cette entente a été signée. Donc peut-être que lui aura un certain mot à dire aussi dans toute cette équation-là. Véronique Prince, merci beaucoup.
6: Merci à vous, Madeleine.

0: On se rend aux États-Unis où tous les yeux sont rivés sur le Kentucky ce soir pour les résultats de la primaire la plus chère de l'histoire du pays. Donald Trump est en train de mettre tout son poids dans la balance pour déloger Thomas Massie. C'est un représentant rebelle de son propre parti. C'est devenu la bête noire du président parce qu'il s'est opposé à son ordre du jour, notamment dans l'affaire Epstein. On retrouve notre correspondant aux États-Unis, Louis Blouin, qui est ce soir dans le comté de Boone, au Kentucky. Louis, bonsoir.
1: Bonsoir, Madeleine.
0: Et c'est une primaire que vous suivez aussi. En fait, tout le pays la suit parce que c'est un test pour Donald Trump.
1: Est-il capable de conserver son emprise sur son parti, d'écarter les candidats qui le dérangent, qui sont pas assez loyaux à son goût? Les électeurs du district numéro 4, ici au Kentucky, se retrouvent déchirés dans leurs allégeances aujourd'hui, Madeleine, dans cette primaire qui est devenue un affrontement entre Donald Trump et Thomas Massie. Une sorte de référendum, dans le fond, dans la famille républicaine, sur le deuxième mandat de Donald Trump, au moment où sa guerre en Iran est impopulaire, où l'enjeu du coût de la vie fragilise sa présidence. Le taux d'approbation du président est à un creux de 37 % selon un récent sondage de New York Times CNA. Donald Trump veut faire élire son propre candidat, Ed Gallron. Il a veut sa vengeance, écarter Thomas Massie, cet élu rebelle qui lui a tenu tête à répétition au Congrès. Lui qui incarne un peu, Madeleine, cette fracture grandissante dans la droite aux États-Unis à propos de la guerre en Iran, de l'appui inconditionnel des États-Unis à Israël, sur les niveaux de dépenses aussi du gouvernement américain. Donald Trump a traité Thomas Massie d'imbécile, de crétin ces derniers jours. Il en a remis aujourd'hui. On écoute.
2: Thomas Massie is a terrible congressman. He's been a terrible congressman from day one. Dealing with him is just a horrible.
1: Un mauvais représentant, a-t-il dit, un démocrate déguisé.
0: Oui. Donald Trump qui veut montrer qu'il a encore de l'emprise sur son parti, mais récemment, il a montré qu'il était capable d'imposer ses volontés dans la famille républicaine.
1: Tout à fait. L'exemple le plus récent, c'est le sénateur de longue date de la Louisiane, Bill Cassidy, qui a été écarté de la primaire là-bas à la faveur de la candidate choisie par Trump. Il avait appuyé la destitution, lui, du président après l'assaut du Capitole en janvier 2021. Alors voilà les représailles. Aujourd'hui même, en vue de la primaire pour le siège de sénateur au Texas, le président a annoncé qu'il appuie Ken Paxton, un fervent militant MAGA, plutôt que John Cornyn, le sénateur qui détient le siège depuis de nombreux mandats. Alors on voit bien que la loyauté prime sur l'expérience pour Donald Trump. Et ce soir, le résultat aura une valeur très, très symbolique, très forte. La participation, nous dit-on, est en hausse, au moins 25 % plus élevée que d'habitude. Madeleine, ça démontre qu'il y a beaucoup d'intérêt. Les bureaux de scrutin viennent de fermer. Beaucoup de fébrilité ici au rassemblement de Thomas Massie, où je me trouve. En attendant les résultats, je vous propose d'écouter ce que j'ai recueilli sur le terrain. Voici mon reportage.
3: Dans le petit village rural de Greenup, au Kentucky, des partisans de Thomas Massie font la file dans le stationnement d'un restaurant pour lui serrer la pince. Levi Rhodes, un jeune républicain, le considère comme un allié.
4: You know, he votes exactly for what our group wants, what our district wants.
3: Il vote selon la volonté de notre district, fait-il valoir.
4: Whereas if it's nothing but yes men, he could go completely unchecked.
3: Un élu qui agit comme contre-pouvoir à Donald Trump au Congrès, pense le jeune conservateur. Quand le parti a tort, je ne me range pas simplement pour leur faire plaisir, lance le représentant républicain à ses partisans réunis dans le restaurant. À répétition, il a tenu tête à Donald Trump. Il s'est exprimé contre la guerre en Iran, a voté contre sa loi budgétaire, la jugeant trop dépensière, et a forcé la divulgation des dossiers Epstein.
5: I like to call him the last free man in D.C.
3: J'aime l'appeler le dernier homme libre de Washington, nous dit Cindy, une mère de trois enfants de son district. Ils ont essayé d'acheter mon vote pendant 14 ans. Et là, ils essaient d'acheter mon siège, lance Thomas Massie en entrevue à Radio-Canada. Donald Trump tente d'imposer son propre candidat dans le district pour le déloger. Une stratégie de revanche mal avisée et qui pourrait être dommageable pour le Parti républicain, croit Thomas Massie.
4: But if I were to lose, you would alienate a large part of the coalition that was formed that put us into the White House.
3: Si je venais à perdre, cela risquerait d'aliéner une grande partie de la coalition qui nous a ouvert les portes de la Maison-Blanche, pense-t-il. Et ce serait de mauvais augure pour les élections de mi-mandat de l'automne prochain, ajoute-t-il. Cette primaire, devenue un référendum sur la présidence de Donald Trump, a mobilisé une somme record de 30 millions de dollars. Les ondes locales sont inondées de publicités négatives. Donald Trump a appuyé l'adversaire de Thomas Massey, Ed Gallrain, un vétéran jugé plus loyal. Devant des partisans, ce dernier fait valoir sa fidélité au président comme un atout. L'administration Trump a même déployé ses gros canons. Le secrétaire à la Défense, Pete Hegseth, s'est déplacé pour l'encourager et attaquer Thomas Massey. S'opposer à tout devient une excuse pour ne rien faire, lui a-t-il reproché. Le président n'a pas besoin d'une personne de plus à Washington qui cherche à faire valoir son point de vue, surtout au sein de son propre parti, lance-t-il. Un message qui résonne dans la salle où sont rassemblées une centaine de personnes, majoritairement de la génération des baby-boomers. Thomas Massey divise notre parti, s'agace Charlie Bailey, un républicain dans la salle vêtu d'un chandail aux couleurs du drapeau américain. Dave Schack, lui, va suivre les directives de Donald Trump et appuyer Ed Gallrain. Je ne voterai que pour les personnes que mon président soutient, parce qu'il a pris ce pays en main et l'a remis sur les rails, explique-t-il. Une primaire qui risque de laisser des fissures dans la famille républicaine. Selon les sondages, une fracture générationnelle sépare les partisans des deux candidats. Thomas Massey bénéficie d'un solide soutien des plus jeunes électeurs. Ceux qui sont plus âgés appuient en majorité Ed Gallrain. À la veille du scrutin, la bataille pour mobiliser les électeurs fait rage. Derek Pardew et Christopher Pino, deux jeunes militants d'un comité d'action politique libertarien, Make Liberty Win, font du porte-à-porte dans les rues de la ville d'Erlanger. Derek Pardew estime que les jeunes Américains appuient Thomas Massey parce qu'ils voient le rêve américain leur échapper. Selon lui, les plus jeunes font les frais de l'endettement de l'État et de l'inflation, des enjeux auxquels peut s'attaquer le candidat. C'est presque comme une guerre qu'il faut absolument gagner. C'est un devoir, martèle-t-il.
6: Howdy. How's it going?
3: Un homme vient de sortir de son garage, l'air agacé. Il en a assez de l'avalanche de porte-à-porte et de dépliants liés à la primaire. C'est un peu ennuyant à la fin, lance-t-il. Que ces citoyens le veuillent ou non, leur district est devenu l'épicentre d'un bras de fer à la portée nationale dans la famille républicaine. Ici Louis Blouin, Radio-Canada, Florence, au Kentucky.
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0: Le gouvernement fédéral recommande aux Canadiens d'éviter tout voyage non essentiel en République démocratique du Congo, un pays frappé par une épidémie d'Ebola. Les autorités sanitaires à travers le monde sont en alerte face au virus qualifié en fin de semaine par l'Organisation mondiale de la santé d'urgence de santé publique de portée internationale. Il n'y a pas de vaccin pour cette souche du virus qui aurait déjà fait 130 morts selon l'OMS. Notre prochaine invitée, Joanne Liu, connaît bien ce virus. Elle était présidente internationale de l'organisation Médecins sans frontières quand une importante épidémie d'Ebola a frappé l'Afrique de l'Ouest en 2014-2016 et elle était aussi sur le terrain en RDC en 2018-2019. Docteur Liu, bonsoir.
8: Bonsoir.
0: Docteur Liu, c'est la 17e épidémie d'Ebola à frapper la RDC depuis 50 ans. J'ai quand même l'impression que les autorités sanitaires sont plus inquiètes cette fois-ci. Peut-être que je me trompe, mais si je me trompe pas, pourquoi? Pourquoi ce niveau d'inquiétude si élevé maintenant?
8: Donc, ce niveau d'inquiétude-là est normal parce qu'on est au début de l'épidémie et il y a quand même des petits signes qui sont alarmants, notamment qu'on se retrouve dans un pays, la République démocratique du Congo, la province de l'Ituri, et c'est une province où l'épicentre, qui est une ville minière, c'est une population qui est mobile. Mm. Et donc, qui dit mobile, dit virus qui bouge avec. Mm-hmm. En plus, on est à l'intersection de trois pays, Soudan du Sud, Ouganda, République démocratique du Congo. Donc, ça peut aussi se propager aux autres pays. Il y a déjà des cas rapportés à Kampala, dans la capitale de l'Ouganda. Et troisième point, c'est que c'est une province où il y a des groupes armés qui créent de l'insécurité. Et ces groupes armés-là se disputent les ressources minières, mais ça fait qu'on a beaucoup de personnes, de communautés déplacées de façon interne. On parle de centaines de milliers de personnes qui vivent dans des conditions précaires.
0: Alors, des personnes qui bougent, une population qui est au confluent de frontières, donc faut gérer plusieurs autorités locales. Et là, j'ajoute peut-être une couche de difficulté. C'est une souche du virus pour laquelle il n'existe pas de vaccin. Et c'est pas le cas de toutes les souches de l'Ebola, n'est-ce pas?
8: Oui, tout à fait. Donc, le virus du Bundibugyo de la maladie d'Ebola est celui qu'on connaît un peu moins. Celui qu'on connaissait plus, c'était l'Ebola Zaïre, qui était à la source de l'épidémie en Afrique de l'Ouest en 2014-2016, qui est la plus grosse épidémie historique de l'histoire humaine. 28 000 personnes infectées, 11 000 décès. Donc, on la connaît moins. Il y a eu seulement deux éclosions, une en 2007, une en 2012. 206 personnes qui étaient infectées, donc c'est un petit volume. Et on n'a pas eu le temps de développer les outils pour combattre ce virus spécifique-là. Donc, on n'a pas de traitement spécifique et on n'a pas de vaccin spécifique.
0: Donc, qu'est-ce que les autorités doivent faire pour essayer de contenir cette épidémie-là et traiter les personnes qui sont infectées?
8: Oui, ben, on retourne à la base, en fait. Et la base, c'est de identifier les personnes qui sont infectées, les isoler en centre de traitement, retracer leurs contacts, faire de ce qu'on appelle de l'information, éducation et communication auprès de la communauté pour avoir son aval, pour l'avoir comme aussi comme élément positif. Et un des points les plus importants qu'on oublie, plus maintenant mais dans le passé, c'est faire des funérailles qui sont sécuritaires et dignes, parce qu'on sait que c'est toujours un mode de transmission. Lorsque dans les rites funéraires, les gens vont toucher ou laver la personne décédée de l'Ebola, ils peuvent s'infecter. Donc, il ne faut pas faire ces rites de la même façon.
0: Mm-hmm. Je disais en introduction, Dr. Liu, que le Canada, bon, recommande aux Canadiens de ne pas aller dans cette région-là. Mais est-ce qu'il y a un rôle pour le Canada? Et quel est le rôle aussi de la communauté internationale en général face à cette épidémie-là?
8: Bien, on a déclaré une urgence de santé publique de portée mondiale et la raison pourquoi c'était fait par le directeur général de l'OMS, c'est parce que il semble assez clair avec les signes qu'on a présentement que ça va dépasser les capacités de réponse de la République démocratique du Congo. Donc, on en fait une affaire mondiale dans le sens que il faut collectivement aider la République démocratique du Congo à la riposte à cette épidémie-là. Et donc, comment on peut aider? Ben, on dit déjà qu'on est en manque de ressources par rapport, par exemple, à des protections personnelles. On va sûrement avoir des enjeux aussi par rapport à des gens infectés et à leurs déplacements. Là, on a vu, il y a un Américain qui est infecté, un missionnaire américain qui va être rapatrié en Allemagne pour ses soins, mais on a aussi des Canadiens sur place, je sais pas combien, mais ça fait partie des choses que le Canada pourrait faire qui est un peu à leur portée. Je sais qu'on a ici dans nos entrepôts des protections personnelles, des kits de pour se protéger, et donc on pourrait offrir ça au pays en leur disant, ben nous, notre façon de contribuer, ça serait ça. Donc, il y a des choses comme ça qui seraient possibles, c'est sûr, mais il faut surtout demander aux gens qu'est-ce qu'ils ont besoin.
0: Mm-hmm. Dr. Liu, je vais me faire la voix du public. Là, on a entendu, nous, à l'émission, parler ces derniers jours d'antivirus avec cette éclosion sur un navire de croisière. Maintenant, on parle d'Ebola, encore une fois, à l'émission. Ce sont des sujets qui sont importants. Mais on peut se demander, est-ce que c'est une coïncidence qu'on parle de ça ces jours-ci? Ou il peut y avoir un lien là entre des éclosions d'Ebola, d'antivirus? Je pose la question sans avoir aucune idée de la réponse.
8: C'est une excellente question. Coïncidence, jusqu'à un certain point, mais il demeure que plus on fait de la pression sur l'environnement, par notre vie d'humain, dans un écosystème environnemental, ben on est en contact avec des virus auxquels on ne devrait pas l'être. C'est ça qui s'est passé dans la décharge en Argentine par les deux touristes. Et en partie, c'est souvent ce qui se passe en République démocratique du Congo. En général, c'est la chauve-souris, même si on n'est pas complètement certain pour le Bundibugyo, mais on pense que c'est la chauve-souris. On a un grand réservoir de chauves-souris et on est en contact avec cet animal-là. Et donc, du coup, en faisant un peu de la pression sur son écosystème, et donc là, après ça, on s'infecte. Donc, c'est ça, c'est pas une coïncidence, mais c'est quand même, on pourrait dire, un pattern.
9: Mm-hmm. Et quand on a parlé d'antivirus à l'émission, bon, les autorités de santé publique se faisaient rassurantes là, sur le risque pour nous, notamment au Canada. Pour ce qui est de l'Ebola, bon, on comprend que la RDC n'aura peut-être pas les capacités de gérer cette éclosion, et c'est pour ça qu'on en a fait une question d'urgence de santé publique de portée internationale, mais sinon, le risque pour nous, Canadiens, ici, est-ce qu'il existe?
8: Le risque est extrêmement faible. Et pourquoi qu'il est faible? C'est parce que c'est le mode de transmission du virus de l'Ebola. Donc, pour être infecté, il faut être en contact avec des liquides biologiques, que ce soit du sang, des déjections infectées, de la salive, du sémen. Et donc, si on est d'une personne qui est soit infectée ou d'une personne décédée. Donc, si on n'est pas en contact avec ces liquides biologiques-là, c'est peu probable d'être infecté. Donc, ce n'est pas transmis de façon respiratoire. Et c'est ça qui fait toute la différence.
9: Dr. Joanne Liu, vous êtes professeure au département de santé mondiale et de santé publique à l'Université McGill. Merci pour toutes ces informations.
8: Merci.
9: Restez à l'écoute plus tard à l'émission. On était très, très nombreux à suivre la trajectoire de la rondelle hier soir lors du 7e match du Canadien contre les Sabres de Buffalo. Un match, ça se regarde et ça s'écoute aussi. On vous parle du DJ des parties du Canadien dans un instant. Mais d'abord, qu'est-ce que vous allez manger pour souper?
10: Bonne question. Probablement un vol au vent.
9: Avec quoi dedans?
10: Du poulet. Puis une sauce maison.
11: Je vais manger du spaghetti.
9: Ah oui? Et qu'est-ce que vous mettez dans votre sauce?
11: Viande, carottes, champignons, oignons, céleri.
12: Ça fait 3 heures que j'ai fait bouillir. Oh, j'adore le jambon.
9: Qu'est-ce qu'on retrouve dans l'assiette des Québécois? Pour la première fois, il y a une vaste collecte de données réalisée entre autres par des chercheurs de l'Université Laval qui nous offre un portrait précis de ce qu'on mange au Québec. L'objectif, c'est d'améliorer la santé de la population par le biais de l'alimentation. Et notre journaliste Élise Allard est avec nous pour nous en parler. Bonsoir Élise.
13: Bonsoir Madeleine.
9: Bon, ce qui saute aux yeux, c'est qu'on pourrait manger mieux là dans ce rapport, c'est ce qu'on comprend.
13: Oui, parce que d'après le chercheur responsable du portrait Nutri-Québec 2026, Benoît Lamarche, à qui j'ai parlé aujourd'hui, selon les 26 000 repas rapportés par les quelques 6 000 adultes québécois dans cette vaste recherche, si on avait à les noter à un examen, ils auraient entre 50 et 60 %. Donc, à peine.
9: Ça passe.
13: Ça passe, ben, même pas, là. Mais plus en détail, au niveau des fruits et légumes, moins de 4 adultes québécois sur 10 respectent la recommandation du Guide alimentaire canadien, soit de manger au moins 5 fruits et légumes par jour. Ensuite, au niveau du sodium ou du sel, là, si vous préférez, 8 adultes sur 10 ne respectent pas la recommandation de Santé Canada. Oui, on mange trop, au-dessus de 2300 mg de sodium quotidiennement. Ça se retrouve principalement pour les Québécois dans les assaisonnements, les condiments, les sauces, les pains et les fromages. Et pour ce qui est des gras saturés, encore là, ce sont 8 adultes sur 10 qui ne respectent pas la recommandation en matière de gras saturés. Les Québécois vont manger beaucoup de fromage, de beurre, de pâtisserie, de viande rouge. Et en ce qui concerne les sucres libres, les Québécois sont un petit peu, font un petit peu mieux. 6 adultes sur 10 respectent le seuil maximal recommandé par l'Organisation mondiale de la santé pour réduire les risques de surpoids, d'obésité et de caries. Mais pourquoi c'est important d'avoir ce portrait précis de ce que mangent les Québécois? D'abord parce que c'est différent notre alimentation au Québec qu'aux États-Unis, par exemple, ou encore en Europe. Mais surtout parce que, selon le chercheur Benoît Lamarche, toujours, la qualité de l'alimentation est l'un des déterminants les plus importants de la santé. On l'écoute.
14: Les données sont claires. La surconsommation de sel, de sucre, c'est des problèmes de santé qui inclut les maladies du cœur, les problèmes de poids, les maladies de l'AVC, par exemple. Dans certains cas, certains aliments sont associés au cancer aussi. Il y a un décès sur 5 sur la planète qui est attribuable aux habitudes alimentaires. Donc, c'est énorme.
9: Un décès sur 5. Manger pas assez de fruits et de légumes, manger trop de sel, moi, je suis pas absolument surprise de ça. Mais ce qui est intéressant aussi dans, oui. dans cette étude-là, c'est que ça nous permet en quelque sorte d'espionner en ce que les gens mangent, du déjeuner au souper, en passant par les collations. On a vraiment les habitudes alimentaires des gens là-dedans.
13: Oui, et sans surprise, au déjeuner, les Québécois vont manger du pain grillé, des bananes, du beurre d'arachide et parfois des œufs. Donc, la fameuse toast au beurre de peanut, là, on la mange beaucoup au Québec. Au dîner, ce qui a été déclaré par les Québécois, de la soupe, de la salade jardinière, du fromage à pâte ferme. D'ailleurs, le fromage qui est très salé, très gras, revient souvent. Au souper, salade jardinière toujours, pizza garnie, fromage à pâte ferme encore, riz aux légumes. Et aux collations, pommes, croustilles de pommes de terre, fromage à pâte ferme, banane. Et finalement, au niveau des fruits et légumes, les Québécois vont manger beaucoup de petits fruits, fraises, framboises, bleuets, de bananes, de pommes. Et au niveau des légumes maintenant, oignons, tomates, carottes sont au sommet du palmarès. Et ça réjouit d'ailleurs les chercheurs, hein, qui se disent on mange beaucoup de fruits et légumes produits chez nous. Hein, carottes, oignons, petits fruits, ça c'est la bonne nouvelle. La mauvaise nouvelle, c'est qu'une majorité de Québécois ne respectent pas, comme je le disais, les recommandations des autorités en santé publique. On écoute les explications de la présidente de l'Ordre des diététistes nutritionnistes du Québec, Joëlle Aymon.
15: On le sait que la qualité de l'œuf alimentaire, c'est vrai au Québec, mais c'est vrai à l'extérieur du Québec aussi, là, est vraiment en déclin. C'est une très grande augmentation des aliments transformés et ultra transformés. On mange de moins en moins de vrais aliments. Par exemple, on mange de moins en moins de pommes de terre, mais de plus en plus de croustilles. T'sais, c'est le même aliment, mais il y en a un qui est dans sa forme naturelle, puis l'autre qui est dans sa forme transformée.
9: Comme quoi on a adopté de mauvaises habitudes alimentaires. Comment renverser la tendance? Comment manger mieux?
13: Mais au-delà des efforts individuels de tout un chacun, eh bien, ce qu'espèrent les chercheurs de Nutri-Québec, c'est que les politiques publiques, les actions gouvernementales, par exemple, vont améliorer la santé des Québécois en regardant ces données-là, en les analysant davantage. On écoute à ce sujet, justement, Benoît Lamarche, qui nous parle de cette fameuse petite loupe qui a été ajoutée par Santé Canada sur les aliments à haute teneur en gras saturé, en sucre, en sodium, depuis janvier 2026.
14: C'est un bel exemple de politique qui a le potentiel de nous influencer. Alors, le consommateur qu'on est, je suis, on va à l'épicerie, on voit deux pains. Il y a un pain qui a une loupe sur le sel, l'autre l'a pas. Donc, il y en a un qui est moins riche en sel. Ce que ça fait aussi, c'est que ça encourage l'industrie à modifier ses produits pour se glisser en dessous de la loupe.
13: Alors, pour ceux qui aimeraient participer à cette vaste collecte de données sur l'alimentation, vous pouvez encore vous inscrire sur nutriquebec.com.
9: J'aimerais entendre les auditeurs. Est-ce que vous vous retrouvez dans ce que vous venez d'entendre? Est-ce que ça pourrait vous inciter à changer vos habitudes alimentaires? Vous pouvez nous écrire via la bulle sur Radio-Canada Audio maintenant. Sinon, il y a le courriel, ça nous regarde, @radio-canada.ca. Merci, Élise.
13: Je vous en prie.

0: Est-ce que vous l'avez reconnue, cette musique thème? C'était celle des Whalers de Hartford, anciens rivaux du Canadien dans la division Adams. Tout ça est écrit sur ma feuille, mesdames et messieurs. Donc, les Whalers de Hartford qui ont ensuite déménagé pour devenir les Hurricanes de la Caroline. On vous en parle ce soir parce que ce sont les prochains adversaires du Canadien en finale de l'Est. Ça, je le savais. Kevin Breton est avec nous pour nous en parler. Bonsoir, Kevin.
1: Bonsoir.
0: À qui le Canadien va avoir affaire?
1: Ouais, donc c'est pas les Whalers, mais non, c'est les Hurricanes de la Caroline plus modernes aujourd'hui. C'est un défi de taille, les Hurricanes de la Caroline en finale de l'Est pour le Canadien. On a juste à regarder le palmarès. Bon, le passé n'est pas toujours garant de l'avenir, mais dans les dernières saisons, c'est la troisième fois en 4 ans que les Hurricanes de la Caroline atteignent l'étape de la demi-finale ou encore de la finale de l'Est. Donc, ça montre que c'est une équipe qui performe très bien en série. Ouais, qui performe très bien en série. Par contre, le point un peu plus négatif, c'est qu'à chaque fois qu'elle se rend à cette étape-ci, elle semble manquer un peu d'essence dans son réservoir, un peu de jus, et à chaque fois, elle se faisait éliminer assez rapidement avant d'atteindre la finale de la Coupe Stanley.
0: Quoique cette fois-ci, ils ont eu le temps de se reposer un peu plus que le Canadien. Hein?
1: Absolument, parce que eux sont en finale de l'Est depuis un moment. Leur dernier match remonte au 9 mai dernier, donc ça va faire presque 2 semaines, jeudi. Que depuis qu'ils ont disputé leur dernier match, ça devrait les servir énormément. On peut penser au gardien de but Frédéric Anderson, qui lui a 36 ans, qui a un petit peu la réputation de crouler lorsqu'il est trop croulé sous la pression, lorsqu'il est trop sollicité. Ben là, il va arriver frais et dispo pour affronter le Canadien, mais ça peut être une arme à double tranchant parce que quand ça fait longtemps qu'on n'a pas joué, ça peut nous prendre un peu de temps à retrouver notre rythme, alors que le Canadien, lui, fonctionne à plein régime là, depuis plus d'un mois.
0: Vous prédisez. Est-ce que le Canadien peut quand même avoir espoir de gagner une autre série?
1: Oui, je pense que le Canadien peut quand même avoir espoir. On peut regarder en saison, cette saison, le Canadien a gagné ses 3 matchs en saison régulière face aux Hurricanes de la Caroline. C'est pas le même hockey qui se joue au printemps. Il y a moins d'espace, c'est plus serré. Parfois, il y a moins d'opportunités en avantage numérique. Mais néanmoins, on peut s'accrocher à ça. Et surtout, moi, je dis aux fans des Canadiens, ben, l'équipe s'est rendue en finale de l'Est sans avoir presque de contribution du meilleur buteur de l'équipe, Cole Caulfield, qui est très, très discret depuis le début des séries éliminatoires. Donc, s'il se met en marche, comme les buteurs le font parfois par séquence, eh bien, ça pourrait être de bon augure pour le Canadien.
0: Et qui doit-on surveiller chez la Caroline? Bon, il y a le gardien, mais sinon...
1: Sinon, ben moi, je conseillerais aux amateurs du Canadien d'apprécier, de découvrir peut-être de jeunes joueurs chez les Hurricanes qu'on connaît moins, comme Jackson Blake et Logan Stankoven, qui ont connu énormément de succès avec le vétéran Taylor Hall lors des 2 premiers tours des séries éliminatoires contre les Sénateurs d'Ottawa et les Flyers de Philadelphie. Ils jouent un style tenace, ils sont constamment dans le visage de l'adversaire, ont pas peur d'aller déranger le gardien aussi, pratiquent vraiment un échec avant soutenu. Ça pourrait donner de la difficulté aux joueurs du Canadien. Et sinon, les Hurricanes comptent sur probablement le meilleur défenseur défensif de la Ligue en Jacob Slavin. C'est lui qui avait le mandat de neutraliser les Connor McDavid et les Sidney Crosby aux Jeux olympiques. Donc, c'est un défenseur très, très efficace. Ce sont des joueurs qui vont donner du fil à retordre aux Canadiens, mais je pense quand même que le Canadien peut s'en sortir et pousser cette série-là à la limite.
0: Premier match jeudi soir.
1: Premier match jeudi soir, oui.
0: Kevin Breton, merci beaucoup.
1: Un plaisir.

0: Nothing gonna stop us now. Donc, rien ne va nous arrêter. Rien ne nous arrêtera maintenant, ce serait mieux dit, du groupe Starship qui a résonné. C'est la chanson qui a résonné au Centre Bell hier soir. Une foule s'était rassemblée là pour assister au 7e match du Canadien contre les Sabres, pour regarder le match sur écran géant. Rien n'est laissé au hasard hein, dans la trame sonore du Canadien et ma collègue Émilie Dubreuil a passé la soirée avec Vincent Aubry, le DJ des matchs du Canadien. Elle est avec nous ce soir. Émilie, bonsoir.
1: Allô Madeleine, donc, je suis contente que vous ayez passé cet extrait-là parce que c'était incroyable.
0: Bon.
1: La foule chantait en délire, j'en ai encore des frissons.
0: Donc, comme quoi rien n'est laissé au hasard, le DJ était prêt, hein? Et c'était pas sûr, oui. Évidemment, qu'elle ait passé cette chanson-là. Ça me fait penser, moi, j'ai couvert beaucoup de politique. On a des politiciens qui ont un discours de victoire, un discours de défaite.
1: C'est exactement ça.
0: C'est la même chose pour le DJ, là.
1: Oui, absolument. On n'avait pas planifié ce sujet-là, Madeleine. Puis quand on est arrivé tôt hier. Puis les journalistes, on rentre par la même entrée que les employés sur la rue Saint-Antoine. Puis c'est un peu comme à l'aéroport. Il faut passer nos objets puis notre matériel dans un détecteur de métal. Puis là, la réceptionniste qui est là depuis longtemps salue Monsieur Aubry. Elle lui dit « Ah, as-tu préparé la musique de la victoire? » Et là, j'ai dit « La musique de la victoire, c'est quoi ça? » Puis bref, on s'est mis à jaser. Puis il me dit « Moi, je suis le DJ du Canadien depuis 23 ans. » Alors, il a 53 ans. Ça fait 30 ans qu'il fait ça. Et là, il me dit, « Moi, j'ai jamais vécu là, une telle frénésie. J'ai des aspirines avec moi parce que j'ai peur de faire une crise cardiaque. » Non, il m'a dit ça avec un sourire moqueur. Mais tu sais, c'est beaucoup de pression. Parce que DJ dans cet amphithéâtre-là, c'est énorme. C'est pas une petite piste de danse, là. C'est pas un party de mariage. Et il faut qu'il épouse la game. Alors, ça prend un DJ qui connaît bien le hockey.
0: Oui, puis c'est ça. Puis il a devant, il a des partisans qui sont pas là pour entendre un spectacle de DJ. Ils sont là pour voir un match du Canadien. Donc, de quelle façon il voit son rôle?
1: Ben, en fait, il souligne le match. T'sais, il fonctionne beaucoup par association d'idées. Par exemple, il m'expliquait que si on attend la décision d'un arbitre, puis ça dure, il va jouer le grand succès de Dalida, « J'attendrai le jour et la nuit ». Bon, je chanterai pas à la radio, mais s'il y a de la chamaille, par exemple, du chamaillage, il va jouer « Corps à corps avec toi » de Chatelain. Je sais pas si vous vous souvenez de cette chanson-là. « J'entends frapper », il me disait qu'il faisait jouer « J'entends frapper » quand il y a de la bataille de Pagliaro. C'est beaucoup des associations d'idées comme ça. Puis dans le fond, il vient juste un peu souligner ce qui se passe dans le match de façon très humble parce que il faut qu'il demeure à l'affût des émotions de la foule puis de ce qui se passe. Et ce qui m'a frappé aussi, c'est qu'il utilise beaucoup de musique de jeunes groupes québécois, voire de groupes rap, de groupes alternatifs.
0: Engine de poitrine, même.
1: Oui, il était super fier de me dire, bien avant qu'Engine de poitrine passe à Tout le monde en parle, je l'ai fait jouer, moi, au Centre Bell dans les matchs.
0: Est-ce qu'il a le temps nous presse, malheureusement, Émilie, mais est-ce qu'il a vu son métier changer en 23 ans?
1: Ben justement, là, la question du français, très important. Il me disait que à ses débuts, il n'était pas question de mettre de la musique francophone et que ça avait beaucoup évolué dans les dernières années et qu'il en était très heureux parce que c'est le seul endroit dans la Ligue nationale qui diffuse la musique en français pendant les matchs.
0: Ben on va en écouter justement. J'entends frapper de Michel Pagliaro dont vous parliez. Donc, quand il y a un peu de brasse, camarade, c'est ce que vous nous expliquez. Émilie Dubreuil, merci pour cette belle rencontre que vous avez captée au vif. C'est toujours impressionnant de vous lire comment vous saisissez ces instants. Donc, cette soirée passée avec Vincent Aubry hier, le DJ des matchs du Canadien. Il me semble qu'on va écouter la musique différemment
1: ça
0: maintenant qu'on vous
1: entend. Ça nous donne un peu de verre d'oreille aussi.
0: Oh, en
1: J'entends
0: plus.
1: J'entends frapper, ça rentre dans la tête, là.
0: Émilie Dubreuil, bonne soirée, merci.
1: Salut, bye-bye.
0: Donc, du hockey, on passe au soccer. Le coup d'envoi de la Coupe du Monde sera donné dans moins d'un mois. Or, Les promesses d'un afflux de visiteurs importants dans les villes hôtesses comme Toronto ou Vancouver semblent ne pas s'être encore matérialisées. À Vancouver, où la Coupe du Monde a forcé l'annulation d'autres événements annuels qui ont traditionnellement lieu en juin, l'industrie observe même une baisse du nombre de réservations par rapport à la même période l'année dernière. Le reportage de Francis Plourde.
2: Welcome to Times Square Suites Hotel.
3: Au Times Square Hotel, dans le quartier touristique du West End à Vancouver, les préparatifs en vue de la Coupe du Monde ont lieu depuis plus d'un an.
2: So we reached out to our regulars first to say.
3: En vue de la FIFA, nous avons gardé des chambres pour nos clients réguliers, raconte Jackie McMullen, qui gère cet hôtel canadien indépendant qui accueille des familles dans des appartements avec cuisine et salon.
2: There's a little bit of a bump on game nights, you know, 30-35%.
3: Les soirs de match, les chambres se louent environ 30 à 35 % de plus que le prix moyen à cette période de l'année, mais rien d'extravagant, estime-t-elle. Nous voulons que les gens aient une expérience agréable.
2: We have some suites available.
3: Mais malgré les craintes d'hôtels à pleine capacité, il reste de la place, ajoute Jackie McMullen. En fait, selon Destination Vancouver, les hôteliers enregistrent une baisse des réservations de 20 % pour le mois de juin par rapport à l'année dernière. On est loin des estimations avancées par des organismes comme le Downtown Vancouver Business Improvement Association, selon lesquels les hôtels seront pleins à 95 %.
4: So we got ourselves in this situation. The Lower Mainland or Metro Vancouver has approximately 20,000 hotel rooms.
3: En septembre dernier, le président de Destination Vancouver, Royce Schwinn, rappelait aussi le manque de chambres d'hôtel en vue de la FIFA, estimant que les 20 000 chambres disponibles, un nombre qui n'a pas augmenté depuis plus de 20 ans, ne suffiraient pas pour accueillir les 350 000 visiteurs attendus. Même si les réservations sont en deçà des attentes et que le comité organisateur de la Coupe du Monde a annulé en mars 15 000 réservations de chambres d'hôtel, à la ville de Vancouver, on ne semble pas s'inquiéter.
5: J'ai entendu que c'est normal, ça. En fait, il faut réserver les chambres bien en avance. Et puis après ça, ils déterminent c'est qui en a besoin.
3: Selon la conseillère municipale Lisa Dominato, les habitudes de réservation pour un événement sportif comme la Coupe du Monde diffèrent de celles de grands congrès.
5: On trouve maintenant que les personnes ils font des réservations plus tard. Alors, ça se peut qu'il y aura moins de chambres disponibles dans quelques semaines. Mais c'est différent avec les Jeux, avec la Coupe du Monde, si on compare avec une grande conférence qui vient pour 3, 4, 5 jours.
3: La situation se fait aussi sentir chez les résidents qui espéraient louer leur logement. Sur le site de la plateforme Airbnb, des centaines d'appartements sont encore disponibles.
6: Yeah, it's unfortunate.
3: Christy, qui loue son sous-sol dans l'est de la ville, a vu ses clients annuler à la dernière minute, laissant son appartement vide à moins d'un mois du premier match.
6: It's a challenge to navigate as, you know, a homeowner. That's the only way some people can survive.
3: Face à une hypothèque monstre, la location à court terme n'est pour elle pas un luxe, dit-elle, mais une façon de rester à flot face au coût de la vie. Un coût de la vie qui affecte aussi les travailleurs de l'hôtellerie comme Kristen à l'hôtel Pan Pacific du centre-ville, qui manifeste avec ses collègues qui sont sans contrat de travail depuis un an.
7: So, Pan Pacific Hotel is actually an icon in Vancouver.
3: L'hôtel où je travaille est magnifique sur le bord de l'eau, dit-elle, mais avec l'inflation, nos salaires n'ont pas suivi. Nous recevons moins que nos collègues d'autres hôtels du même calibre à Vancouver. À cet établissement de luxe avec vue sur le port, les chambres s'affichent à des taux allant de 1 000 à 1 500 $ la nuit lors des matchs de la FIFA. Plus du double de ce que l'hôtel charge normalement. Avec la FIFA et une année record en termes de croisière, ils vont faire tellement d'argent. C'est ridicule, dit-elle. Contactée par courriel, la chaîne d'hôtel n'a pas répondu à nos demandes d'entrevue. Malgré l'incertitude et la grogne syndicale, les autorités maintiennent le cap. La FIFA devrait générer des retombées économiques $1 milliard sur 5 ans.
5: Après le FIFA, après la Coupe du Monde, $1 milliard en retombées économiques pour 5 ans.
3: Pour Lisa Dominato, l'impact sur l'image de la ville sera majeur.
5: Et c'est comme quand vous regardez Expo 86. Maintenant, le monde connaît Vancouver par rapport à Expo 86 et puis les Olympiques. Ça renforce que c'est une ville qu'on veut visiter et c'est bon pour le tourisme.
3: Un rayonnement que souligne aussi Jackie McMullen.
2: And I do think Vancouver is going to showcase very, very well.
3: L'hôtelière voit ce tournoi comme une occasion en or de partager la beauté de Vancouver à une audience mondiale. Ici Francis Plourde, Radio-Canada, Vancouver.
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0: Xi Jinping reçoit de la visite ces jours-ci. Le président russe est arrivé ce mardi à Pékin, où il doit rencontrer son homologue chinois. Une visite qui survient quelques jours à peine après celle de Donald Trump. Le journal de langue anglaise du Parti communiste Global Times écrit que dans l'histoire de la diplomatie, le fait qu'un seul pays soit simultanément devenu une destination clé pour deux grandes puissances est en soi un moment hautement symbolique. François, bonsoir.
9: Bonsoir, Madeleine.
0: Est-ce que ce symbolisme est si important?
9: Oui, il l'est dans la mesure où, en effet, le voyage à Pékin, c'est devenu un passage obligé pour un très grand nombre de dirigeants du monde à la tête de petits ou grands pays. Mais après ces deux visites très rapprochées des présidents américains puis russes, il est clair que Xi Jinping cherche à en tirer un argument symbolique de sa puissance et de son caractère désormais incontournable dans la diplomatie moderne. Et contrairement au discours d'il y a encore 20 ans, Madeleine, ou même 15 ans, par les Occidentaux, on ne cultive plus la Chine aujourd'hui en déclarant que son développement économique, ses relations approfondies avec l'Ouest auront pour effet de développer les libertés, la démocratie, selon ce qu'on croyait être une espèce de loi du développement des sociétés, hein, l'équivalence ou la causalité entre commerce, développement économique, démocratie, pluralisme. Aujourd'hui,
0: le droit de la personne, oui.
9: Tout ça. Aujourd'hui, face à la Chine, cette illusion a vécu. Aujourd'hui, la Chine est un pays autoritaire et puissant qui s'assume comme tel et qu'on fréquente sans aucune illusion, mais parce qu'il le faut bien.
0: Et justement, vous le disiez, Pékin, passage obligé. Avant Donald Trump, avant Vladimir Poutine, il y a eu d'autres visites importantes.
9: En effet, avant le maître de la Maison-Blanche, Xi Jinping a accueilli depuis début décembre, donc en moins de 6 mois, les dirigeants de 4 autres pays du G7, dans l'ordre, le français Emmanuel Macron, le canadien Marc Carney, le britannique Keir Starmer et l'allemand Friedrich Merz, ont tous défilé, tous à Pékin, dans l'esprit de trouver les bonnes grâces de Xi Jinping, notamment sur le plan commercial, et pour faire contrepoids à des États-Unis qui deviennent encombrants, imprévisibles, même menaçants. C'est un retournement important dans les relations internationales. Le sentiment de menace aujourd'hui n'est plus inspiré par le régime communiste chinois, même si on sait qu'il est là pour rester, et même si on n'a plus l'espoir, comme il y a 20-25 ans, qu'il se libéralise, mais bien par le régime Trump en place à Washington.
0: Donc, revenons sur la visite de Vladimir Poutine en Chine. Est-ce qu'elle marque une évolution?
9: On pourrait dire que cette relation évolue comme un rapport de plus en plus inégal, où la Russie, qui était avant, avec l'URSS, le maître, face à la Chine, c'est le contraire. L'économie de la Russie, aujourd'hui, vaut 1/10 de l'économie chinoise. Moscou devient le vassal, l'obligé de la Chine. Même la fréquence des visites entre Xi et Poutine, il se voit au moins 2 fois par année, peut être interprétée en ce sens. Ils se rapportent régulièrement. C'est leur 9e rencontre en tête-à-tête depuis le début de la guerre en Ukraine. Un rythme exceptionnel pour un dirigeant russe qui témoigne de la forte dépendance, oui, de Moscou envers Pékin. Poutine a besoin de l'appui de Xi. On sait que cet appui a été appréciable face à l'Ukraine, avec un soutien diplomatique feutré. Il faisait semblant d'être neutre, mais il ne l'était pas vraiment. Et des fournitures secrètes, on le sait aussi, de matériel civil, mais peut-être paramilitaire, même si ça n'empêche pas aujourd'hui la Russie de perdre du terrain dans cette guerre. Ça, c'est une autre question. Xi reçoit donc Poutine moins comme un égal que comme un partenaire de second rang. Il est le véritable leader de ce partenariat.
0: Ce qui est un peu différent, si on compare la visite avec Donald Trump, il voulait, avec la visite de Donald Trump, montrer là, qu'il était un égal.
9: Oui, le mouvement est ascendant, mais il partait de plus bas. Oui. Donc maintenant, il est devenu un égal. Exactement. C'est une double manœuvre qui, dans les deux cas, vise à confirmer la position centrale de Pékin, de la Chine, dans les affaires du monde. Après tout, Zhongguo, ça veut dire le pays du milieu. En passant, États-Unis, en chinois, ça se dit Meiguo, ça veut dire le beau pays, littéralement. Alors que Russie, c'est juste Eluosu, qui est un dérivé du russe en russe, du mot russe. Bon, voilà. Alors, face au président américain, Xi Jinping peut aujourd'hui dire de façon crédible, j'ai instauré la parité avec les États-Unis, je n'ai fait aucune concession à Trump et je maintiens ma politique étrangère fondamentale, favorable à la Russie, à l'Iran et à la Corée du Nord. Et ce message passe avec les deux visites qui suivent. Et il reçoit ensuite, donc, c'est ça, dans la foulée, son cher ami Vladimir, qui est plutôt le petit frère aujourd'hui, et aussi son allié idéologique aussi. C'est important, ça, pour pouvoir dire à l'unisson, tous les deux, face aux Occidentaux, même s'ils sont inégaux entre eux, ils sont quand même deux gros noms. Et là, ils disent aux Occidentaux, votre système n'est pas le nôtre. Ne vous faites aucune illusion là-dessus.
0: Dans un contexte de guerre en Iran, il faut le rappeler, le positionnement russo-chinois face à cette guerre, un rappel?
9: Bon, alors, un rappel. Contrairement à l'attaque russe contre l'Ukraine, jamais dénoncée formellement par Pékin, avec du bout des lèvres, ils disaient que c'était pas bien, mais la Chine, au contraire, a condamné fermement l'attaque américaine contre l'Iran. Mais dans les deux cas, et ça, il faut le dire aussi, Ukraine comme Iran, on a vu que son influence réelle sur le cours des événements, l'influence diplomatique réelle, concrète, c'est sujet à caution parce que les initiatives de médiation de Pékin ont été sans grande substance, sans grand résultat. Il disait, en gros, la guerre, c'est pas bien, il faut un cessez-le-feu et il faut que les parties se parlent. Vous voyez, en gros, ça revenait à dire ça. Pour autant, Pékin jouit d'une certaine estime diplomatique aujourd'hui, d'autant plus facile, je pense, à aller chercher qu'il y a juste en face un certain Donald Trump, alors même que sur le plan interne, sur le plan, et là, je ne dirais pas tout, mais la Chine a des problèmes, une démographie qui s'effondre, trop d'usines, du chômage, des débouchés commerciaux insuffisants à l'international, un système bancaire vacillant qui est adossé à une grosse bulle immobilière, c'est pas réglé, cette question-là. Mais entre le pays de Trump et le pays de Xi, ben, le monde est mieux Xi en ce moment.
0: C'est intéressant de lire que le porte-parole de l'Iran, de la Russie, pardon, disait c'est une bonne occasion de partager nos notes aussi sur ce qui s'est passé.
9: Dimitri Peskov.
0: Oui, entre les Chinois et les Américains. François, merci.

0: Est-ce que vous connaissez Timmy la baleine? Elle s'est retrouvée au cœur de toute une saga de l'autre côté de l'océan Atlantique. Saga, malheureusement, qui a connu une triste fin la semaine dernière. Après s'être échouée dans les eaux peu profondes en Allemagne et avoir été secourue, la baleine à bosse a été retrouvée morte au large du Danemark. Donc, on revient sur cette histoire avec Valérie Boisclair, journaliste spécialisée en environnement. Valérie, bonsoir.
1: Bonsoir, Madeleine.
0: Normalement, on fait pas toute une histoire d'une baleine échouée. Pourquoi celle-ci a tant fait jaser?
1: C'est parce que le public a vraiment été interpellé par cette histoire-là. Ça a été très médiatisé en Europe. Il y a eu beaucoup d'appels sur les réseaux sociaux pour qu'on vienne en aide à cette baleine à bosse. Alors, Timmy, c'est un jeune mâle qui fait à peu près 12 mètres de long. Et la première fois qu'il a été retrouvé coincé, c'était au début du mois de mars, au nord de l'Allemagne, dans la mer Baltique. Et ça, c'est pas normal du tout, Madeleine, parce que les baleines à bosse, elles se tiennent dans l'océan Atlantique. Et pour se rendre à la mer Baltique, il faut traverser plusieurs détroits. C'est donc pas facile d'accès et encore moins d'en ressortir par la suite. Et personne ne sait vraiment pourquoi elle s'est retrouvée là. Peut-être qu'elle suivait des bancs de poissons. Mais le fait est que quand on la repère là, elle est couverte de cloques. Sa peau est craquée.

0: par défi. Et pendant des semaines, sous la pression des médias et du public qui surveille et qui s'inquiète de l'état de Timmy, il y a de grands débats sur comment aller à sa rescousse. On essaie différentes tactiques. On se rend même jusqu'à tenter de la repousser avec la pelle d'une excavatrice, ce qu'on soupçonne qu'il a blessé au passage. Et devant ces échecs répétés, des spécialistes des baleines finissent par dire « Laissons-la mourir de sa belle mort. Évitons de lui faire subir encore plus de stress parce que là, ça commence à s'apparenter à de la cruauté animale. » Et les autorités allemandes, à ce moment-là, décident de ne pas intervenir.
1: Malgré tout, elle a été secourue. Donc, qu'est-ce qui s'est passé?
0: Malgré l'avis de ces spécialistes, l'indignation du public était telle que ça a attiré l'attention de 2 millionnaires qui s'unissent pour mobiliser une somme assez exceptionnelle. On parle d'environ 1,5 million d'euros. Donc, ça fait plus de 2 millions de dollars canadiens. Et même si des organisations comme la Commission baleinière internationale ont fortement déconseillé cette mission, l'aval a finalement été donné par le gouvernement régional. Il y a une équipe qui s'est formée et le plan convenu, ça a été de charger Timmy dans une grosse barque remplie d'eau et de la remorquer jusqu'à la mer du Nord. C'est ce qui a été fait. Et le 2 mai, soit 40 jours après avoir été bloqué dans ce banc de sable, Timmy a été libéré. L'équipe a crié victoire. Tout le monde s'est réjoui de ce qui semblait être de prime abord une fin heureuse. Mais voilà, quelques jours plus tard, le moniteur qui avait été fixé au dos de Timmy a cessé de fonctionner. On a perdu sa trace. Et le week-end dernier, le scénario redouté s'est confirmé. Les autorités ont identifié le cétacé mort dans le détroit du Kattegat entre le Danemark et la Suède.
1: Est-ce qu'on sait ce qui va advenir de sa dépouille?
0: Mais les autorités danoises vont la laisser là pour qu'elle se décompose naturellement. Elles ont demandé au public de ne pas s'approcher de Timmy. Et les 2 millionnaires qui ont financé toute cette opération-là, ils ont tenu à se distancer de la mission. Ils ont essentiellement mis la faute sur le dos de l'équipage. Les autorités allemandes qui avaient approuvé l'opération ont défendu leur décision. Selon elles, c'était naturel, c'était humain d'essayer de venir en aide à cette pauvre baleine. Mais les biologistes qui plaidaient pour qu'on laisse Timmy tranquille, ils ne sont pas impressionnés. À l'heure où la conservation des espèces, on le sait, elle est sous-financée, qu'on assiste au déclin de la biodiversité, il y a des populations de cétacés plus à risque que les baleines à bosse.
1: Il faut savoir prioriser. Là.
0: Exactement. Les menaces, elles sont bien connues. La perte d'habitat, la pollution, les collisions avec les navires. Donc, au lieu d'agir impulsivement pour plaire au public et aider un seul individu dans le pétrin, ils jugent que tout cet argent-là aurait été bien plus utile ailleurs.
1: Oui. Ces pouvoirs des médias sociaux et des mouvements comme ça de masse pour sauver un animal, il faut peut-être réfléchir effectivement.
0: Tout à fait.
1: Est-ce que c'est la bonne action à prendre? Est-ce qu'il y a d'autres actions qui auraient un impact plus grand? Valérie Boisclair, journaliste spécialisée en environnement, merci pour cette histoire.
0: Merci, Madeleine.
1: Et c'est comme ça que l'émission prend fin ce soir. Ici Madeleine Blais-Morin. Bonne soirée à tous. À demain.

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1: Bonsoir, ici Mathieu Massé, voici les informations. Aux États-Unis d'abord, l'élu du Kentucky, Thomas Massey, a perdu son siège à la primaire républicaine considérée comme la plus coûteuse de l'histoire du pays. Le candidat Edgar Green, le plus loyal à Donald Trump, a remporté la nomination républicaine dans le district avec plus de 54 % des voix, selon des médias américains. Le président et son entourage avaient mis tout leur poids derrière lui afin d'empêcher Thomas Massey de rester dans ses fonctions. Ce représentant du Kentucky s'était attiré à répétition les foudres du président en ignorant la ligne de parti à plusieurs reprises. Il avait également voté contre le Big Beautiful Bill, s'était opposé aux tarifs douaniers ainsi qu'à la guerre en Iran et réclamé la divulgation des dossiers Epstein. Puis le vice-président américain affirme

0: que les États-Unis sont prêts à bombarder à nouveau l'Iran si aucun accord de paix n'est rapidement conclu. J.D. Vance a fait cette déclaration cet après-midi à la Maison-Blanche, alors qu'hier, Donald Trump disait que les chances de parvenir à un accord avec Téhéran étaient très bonnes. Il soutenait même avoir annulé une attaque d'envergure contre l'Iran prévue aujourd'hui à la demande des pays du Golfe pour donner une nouvelle chance à la diplomatie. Le compte-rendu de Franck Mathevon.
1: Voilà des semaines que Donald Trump menace de réveiller les armes pour frapper l'Iran. À chaque fois, il y renonce et vante l'avancée des négociations qui semblent pourtant piétiner. Le président américain assure que d'importantes discussions sont en cours et que le Qatar, les Émirats, l'Arabie Saoudite lui ont demandé de suspendre une attaque prévue aujourd'hui, dont Washington n'avait pas parlé publiquement. D'après ces pays du Golfe, selon Trump, un accord tout à fait acceptable pour les États-Unis peut être conclu avec un Iran sans armes nucléaires. Aucun détail n'est donné. Donald Trump sait que réactiver le conflit a un coût. D'après un sondage publié hier, 2 Américains sur 3 estiment que le déclenchement de la guerre était une mauvaise décision et des analyses récentes montrent que l'armée iranienne dispose encore de ressources. Elle a conservé 70% de ses missiles, une grande partie de ses lanceurs. Presque tous les sites de tir près du détroit d'Ormuz sont opérationnels. Un détroit toujours contrôlé par Téhéran. L'Iran a pris des coups mais n'est peut-être pas le pays à genoux que décrit la administration Trump. Washington, Franck Mathevon, France Inter.
0: Le premier ministre de Terre-Neuve et Labrador veut rouvrir le protocole d'entente conclu avec le Québec au sujet de la vente d'électricité produite par le complexe de Churchill Falls et des deux futures centrales.
2: I want to invite our partners in Quebec and the federal government to come to the table with us with renewed and shared good faith.
0: Tony Wakeham met donc sur pied une nouvelle équipe de négociateurs. Selon le rapport du comité d'experts mandaté par son gouvernement, l'accord de principe signé en 2024 ne sert pas les intérêts à long terme de Terre-Neuve et Labrador. La première ministre québécoise, Christine Fréchette, laisse la porte ouverte à une entente modifiée. Valérie Gamache.
3: L'entente de Churchill Falls, c'est l'un des principaux legs de François Legault. Mais aujourd'hui, c'est Christine Fréchette qui est rappelée à la table des négociations.
4: On va travailler ça avec le premier ministre.
3: Terre-Neuve et Labrador ne déchirent pas l'entente, mais demandent plus. La première ministre du Québec a prévenu son homologue.
4: Je lui avais indiqué que s'il y avait des demandes de modification de la part de Terre-Neuve-Labrador, et bien de notre côté aussi, on allait en avoir.
3: Terre-Neuve et Labrador veut obtenir davantage de kilowattheures et des lignes de transmission complémentaires pour exploiter ses ressources en minéraux critiques. Cette dernière ambition, le premier ministre Mark Carney la partage et l'encourage.
5: Il y a des grands enjeux en ce qui concerne Churchill, mais en même temps, il y a des grandes occasions. Il y a une possibilité d'avoir des mines.
3: Il se dit même prêt à faire sa part.
5: S'il y a des choses que le gouvernement du Canada peut faire pendant les prochaines semaines, on va le faire.
3: Le député péquiste Pascal Paradis demande à Mark Carney de se mêler de ses affaires.
6: C'est au Québec de s'occuper de cette entente-là.
3: Les autres partis d'opposition parlent d'un test de leadership pour Christine Fréchette, le libéral Greg Kelly et la solidaire Huba Ghazal.
7: C'est pas un chèque en blanc qu'on va écrire non plus.
8: Christine Fréchette ne doit pas l'échapper. Il en va de la sécurité énergétique.
3: Ne sachant pas ce que ses adversaires politiques feraient de l'accord s'il prenait le pouvoir, Christine Fréchette dit vouloir s'entendre rapidement avec Terre-Neuve et Labrador, sans toutefois évoquer d'échéancier. Ici Valérie Gamache, Radio-Canada, Québec.
0: Et puis, le premier ministre Mark Carney était dans Lanaudière aujourd'hui au Québec pour une annonce en matière de minéraux critiques.
5: Le Canada se remet à construire pour les travailleurs touchés par les droits de douane, pour permettre aux entreprises de diversifier leurs produits et d'accéder du marché nouveau.
0: Il a donné le coup d'envoi de la mine Matawini de la société Nouveau Monde Graphite au Québec aux côtés du ministre québécois de l'Économie, de l'Innovation et de l'Énergie, Bernard Drainville. Le gouvernement du Québec annonce une enveloppe de 85 millions de dollars dans le projet de mine de graphite qui doit voir le jour à Saint-Michel-des-Saints. L'investissement prendra la forme d'une participation à l'actionnariat de l'entreprise. La future mine doit notamment permettre d'alimenter l'usine de matériaux de batterie de l'entreprise à Bécancour. Québec estime que plusieurs centaines d'emplois seront générés pendant la phase de construction. Voilà, c'était l'essentiel des informations. 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Bonne journée à notre antenne.
9: Bonsoir tout le monde. Ben oui, on est de retour dans un studio après un petit congé bien mérité. On va parler ce soir des gens qui chantent faux. Et vous savez, la semaine dernière, on a une invitée, Nathalie Gosselin, qui m'a donné un livre d'une de ses collègues qui s'intitule « Soigner avec la musique, nouvelle des neurosciences ». Isabelle Perrette, qui est vraiment une sommité dans le domaine. Et vraiment, un livre fort intéressant. Je vous le recommande. D'ailleurs, je l'avais mis dans l'infolettre. Et n'hésitez pas à m'écrire si vous voulez avoir la référence. Et je ne sais pas si vous trouvez que vous chantez faux ou pas, ou si c'est peine perdue. Bien, on apprend dans ce livre-là que chanter serait aussi naturel que parler. Alors, si vous chantez mal, posez-vous des questions. Un préjugé persiste. « Je chante faux », écrit Isabelle Perrette. Pourtant, chanter est aussi naturel que parler. Si un chant paraît faux, c'est souvent par manque d'habitude. Je vous regarde, Catherine Matisse. Pour avoir le cœur net, nous avons demandé à des promeneurs dans les parcs publics de nous chanter la chanson d'anniversaire la plus populaire au Québec, « Jean du pays » de Gilles Vigneault. Les gens se sont prêtés au jeu et nous avons ainsi pu enregistrer plus de 100 chanteurs occasionnels. L'analyse acoustique de chaque note a révélé une justesse comparable à celle des chanteurs professionnels.
10: Wow.
9: Ouais, hein, quand même. Hein. On parle de quand même une centaine de chanteurs. C'est un bon échantillon. Bref, je ne sais pas si vous chantez juste Jean du pays ou pas, mais on va tenter de voir ce qui se passe quand ça marche.
11: On n'en fera pas l'expérience.
9: Ça oui, préparez-vous, Catherine. Ça s'en vient.
11: Avec harmonie, tout le kit.

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0: Alors bonsoir tout le monde, public en délire qui nous écoutait même quand on fait les émissions en reprise. Alors hier, oui, il y avait des gens malgré le 7e match et en fait foi, oui, en fait foi notre courriel. Beaucoup de gens nous ont écrit durant l'émission et j'étais quand même fort intéressé de savoir que ben oui, il y a des gens qui continuent de nous écouter en reprise. Malgré le 7e match. Vous êtes un public incroyable. On a Catherine Matisse avec nous ce soir. Bonsoir Catherine.
1: Bonsoir Mathieu.
0: Qui chante faux?
1: Qui chante faux? Qui l'assume parfaitement?
0: Absolument. Puis on le disait, je vais répéter ce que j'ai dit hors d'onde. On peut pas avoir toutes les qualités.
1: Ben on peut pas. Puis si on veut conserver notre auditoire, chantera pas ce soir.
0: Voilà. Ben c'est parfait. Moi. Il faut de tout pour faire un monde. Vous faites face quelqu'un qui chante très bien. C'est
2: oui,
0: Chloé-Anne Touma. Bonsoir
2: merci,
0: Chloé-Anne.
2: Mathieu. Bonsoir Mathieu. Écoutez,
0: vous êtes une musicienne amateur.
2: Oui, ben et puis d'oreille, je trouve qu'on a quand même des belles voix autour de la table, des voix très musicales. Donc je suis étonnée
0: et bien
2: variée de voir que
0: aussi.
2: Ça vient pas.
1: Quand je parle, ça se passe bien.
2: Oui, ça s'arrête. Très musical.
0: Savez-vous pourquoi? Est-ce que c'est parce que vous aimez pas la musique ou
1: Peut-être que c'est une forme de gêne qui fait que je ne chante pas beaucoup, donc clairement je ne développe pas la chose.
0: C'est tout, Mathieu. Mais vraiment, les comédiens...
1: Oui.
0: Il y a beaucoup de comédiens qui ont fait des belles carrières en chanson. Mm-hmm. Est-ce qu'on apprend à chanter dans
3: oui,
0: le cours de théâtre?
3: Dans la formation d'un comédien, en général, on apprend à chanter. On est appelé à chanter sur scène, c'est certain. Mais tout le travail du souffle, hein, à la base, ça vient appuyer le chant. Mm-hmm. Donc, c'est ça. Moi, je dirais que c'est une fois que j'ai eu accouché... que j'ai gagné un petit peu en confiance.
0: Ah ouais?
3: Oui, parce que j'ai beaucoup chanté à mon enfant pour l'endormir.
0: Okay, je pensais que pendant que vous accouchiez, vous chantiez.
3: Pas tout,
0: non,
3: mais
0: pas ça,
3: j'écoutais du Madonna, mais ça, c'est une autre question.
0: Ah, wow.
3: Mais vraiment, mais j'ai dû me forcer à chanter plus pour l'endormir. Et là, des fois, je me mettais à faire des essais.
0: Wow.
3: Je me disais, si je pousse un peu plus...
1: Ouais, dans la salle de bain avec l'écho, c'est
3: exact,
1: le
3: fun. Ou dans, tu sais, puis ben, ça marchait. Bref, j'ai pris en confiance.
0: Bon, ben c'est bien. Ben ouais, il y a tous les chemins mènent à Rome. Et quelqu'un qui nous aide à aller dans la Rome musicale de la confiance en soi et de la belle voix quand on chante, c'est Pascal Tremblay. Elle est professeure titulaire à la Faculté de médecine de l'Université Laval. Elle est titulaire de la chaire de recherche du Canada sur la neurobiologie de la parole et de l'audition. C'est une spécialiste de ces questions-là. On l'a joué dans notre studio de Québec. Bonsoir, Pascal Tremblay.
4: Allô, Mathieu.
0: Pascal, est-ce que vous chantez bien?
4: Moyennement bien.
0: Ah oui, hein? Même si vous connaissez tous les mécanismes.
4: Oui, mais...
1: mais Pascal, on est des bonnes personnes quand même.
4: Exact.
0: On va y aller avant d'entrer dans le vif du sujet avec l'entrevue là, tout à l'heure. Pascal Tremblay avec une statistique moi, qui m'a beaucoup surpris quand j'ai préparé ce dossier-là cet après-midi. Il paraît qu'il y a beaucoup plus de gens qui chantent bien que de gens qui croient qu'ils chantent bien. C'est vrai, ça?
4: Oui, c'est vrai. Ça a été montré par des études, notamment des études faites à Montréal par Isabelle Perez et Simone de la Bella. 85 à 90 % des gens chanteraient bien, mais l'estimation est beaucoup plus faible que ça quand on demande aux personnes si elles chantent bien.
0: Mm-hmm. Alors, de voir, par exemple, cette étude-là où on a demandé à des gens vraiment du grand public là, de chanter Gens du pays, puis avec des résultats, ma foi, quand même assez comparables, comme on le disait, là, à des chanteurs professionnels, ça vous étonne pas du tout, là?
4: Mais ça m'avait étonné un peu aussi la première fois que j'avais vu les statistiques. J'aurais pensé que les gens s'évaluaient un peu mieux. Mais en même temps aussi, quand on leur demande de s'évaluer sur leur audition, les gens sont souvent aussi un peu à côté de la plaque. Donc, peut-être qu'il y a une difficulté dans la modalité auditive à s'auto-évaluer.
0: Oui, c'est ça. Parce qu'en fait, on serait peut-être plus sévère envers nous que les autres le sont.
1: On a peut-être un problème d'estime de soi, finalement.
0: Ouais, voilà. Mais c'est vrai que le fait de chanter, ça vient souvent avec le fait qu'on n'est pas gêné, que les gens entendent notre voix dans un registre qui n'est pas nécessairement celui de tous les jours. Hein. C'est peut-être ça.
4: Oui, puis le côté émotionnel, c'est
0: vrai. Non, c'est un acte. Et d'ailleurs, on va le voir tout à l'heure. Vous allez voir, c'est quand même c'est complexe, là. Chanter, puis chanter sur la note, puis contrôler. Puis vous allez voir là, tous les...
1: Oui, je savais ça, moi.
0: Tous les systèmes qui sont demandés, mis à contribution, là, c'est quelque chose. Alors, d'autant plus de respect pour les gens qui en font carrière. Alors, on s'en reparle dans quelques minutes. Bienvenue parmi nous, Pascal Tremblay.
3: Merci.
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0: Avec Catherine Matisse, qui parle très bien, cela dit. Il vous reste ça.
1: Il me reste ça, Mathieu, oui.
0: Alors, quel est le futur de notre vie privée dans un monde de lunettes connectées? J'aurais le goût de dire, pas grand-chose.
1: Bon.
0: Mais encore.
1: Mais c'est sûr que ça peut devenir inquiétant. Alors, j'ai envie de vous décrire une scène apparemment très banale, là, vous allez voir. Donc, une femme se fait approcher par un homme qui porte des lunettes. Mathieu Dugal, vous portez des lunettes. Donc, vous m'approchez, on discute. Chacun repart de son côté quand la conversation se termine. Alors, je vous avais dit, là, c'est une anecdote un peu banale. Mais sauf que, dans bien des cas, cette femme peut se rendre compte que les lunettes de l'homme étaient finalement en train de filmer la conversation et que la vidéo se retrouve sur les réseaux sociaux et que quelques dizaines de milliers de vues plus tard, la femme s'en rend compte et demande qu'on retire la vidéo et qu'on lui réponde « Ah, ben oui, mais pour ça, il va falloir payer quelque chose. » Ça, là, ce que je vous décris là, c'est pas fictif, c'est pas une scène de film d'anticipation. C'est arrivé l'an dernier, c'est rapporté par la BBC et ça arrive, oui, de plus en plus souvent. Alors, ce dont je vous parle là, cette technologie-là, ce n'est pas anecdotique, là. C'est déjà très, très répandu et ça risque, oui, de transformer notre rapport à la vie privée.
0: Ça existe depuis longtemps, ces lunettes-là. On a l'impression que ça vient d'arriver. Je me souviens de South by Southwest, il y a 10 ans, il y avait les Google Glass. D'ailleurs, on surnommait les gens qui en portaient les Glass Halls.
1: Ah, alors, j'aurais pas osé, merci.
0: Non, mais c'était le terme qu'on employait.
1: Tout à fait. Écoutez, oui, effectivement. Alors, les lunettes intelligentes, on les a connues à travers ces fameux Google Glass en 2013. Et je suis retournée voir les analyses qu'on en faisait à l'époque. Écoutez, là, on décrivait quelque chose de très inquiétant, de très intrusif. Les analystes de l'époque disaient qu'ils n'avaient jamais vu une telle hostilité à l'endroit d'un nouvel appareil technologique là, qui faisait son entrée sur le marché. Et les raisons qu'on invoquait étaient plutôt intéressantes, là. C'est que l'expérience que vous vivez quand vous portez des lunettes intelligentes, ce n'est pas que votre expérience à vous. Hein? C'est l'expérience aussi des autres. Vous la partagez avec d'autres, cette expérience-là, et qui ne le savent pas nécessairement, qui n'ont pas donné leur consentement. Donc ça, évidemment, c'est un des problèmes. Puis évidemment, ça brise le pacte social de l'interaction. Là. Ouais. Si je pense que c'est quelque chose d'anecdotique qui va rester entre nous et qu'au final, ça se retrouve ailleurs, c'est problématique. Mm-hmm. Mais ce qui est drôle, c'est que ça offusquait beaucoup plus en 2013 qu'en 2026.
0: Mais oui, effectivement. Ben évidemment, probablement que le contrat social est peut-être en train de changer, évidemment, avec la multiplication des caméras un peu partout. Il faut dire aussi que les lunettes, elles sont, d'un strict point de vue de design, plus, entre guillemets, présentables que les Google Glass. Là.
1: Tout à fait. En fait, c'est un produit de masse qui ressemble à des lunettes ordinaires. Mm-hmm. Là. En fait, on parle ici des lunettes Meta là, qui sont fabriquées en collaboration avec Ray-Ban. Donc, ça ressemble effectivement à de vraies lunettes, là, les modèles Wayfarers là, pour les connaisseurs. Donc, c'est très classique comme modèle. C'est un peu plus épais. Ça n'attire absolument pas l'œil. Et c'est justement le problème. c'est que la majorité des gens qui croisent quelqu'un qui porte ces lunettes-là n'ont aucune idée qu'il pourrait éventuellement être filmé. Là.
0: Parce qu'un petit voyant lumineux, sauf que le petit voyant lumineux, on peut le cacher.
1: On peut le cacher.
0: Il peut faire soleil.
1: Exactement. Il n'est pas si facile que ça à détecter.
0: C'est pas un stroboscope, là.
1: Non. Ouais. Non, effectivement, c'est volontairement très, très discret. Et pour l'activer, ben, soit vous touchez là, sur un bouton très discret, lui aussi, sur la branche de la lunette, ou alors vous pouvez dire à voix basse, « Hey, mettons, prends une photo ou prends une vidéo. » Mm-hmm. Donc, c'est le genre de choses qui peut se passer là, sous les yeux. Et ça, ben, nécessairement, dans une journée, là, vous en avez probablement croisé. On parle de 7 millions de paires vendues l'an dernier, en 2025. Là. Et celle de Meta, c'est 80 % du marché. Et on parle de Meta, mais il y en a beaucoup d'autres en préparation. Apple, Snap veut faire une nouvelle version. Google va même refaire une tentative.
0: Avec les Google Glass.
1: Ben, why not? Donc, bref, on sent qu'on va en voir de plus en plus, mais que là, on a peut-être besoin de faire nos devoirs avant de se les approprier.
0: Ce qu'on connaît très peu aussi dans la manière dont ces conglomérats-là fonctionnent, c'est que le traitement des images, à savoir les images qu'on va mettre en ligne, c'est pas que des intelligences artificielles qui vont traiter ça. Il y a des vraies personnes, souvent dans des pays du sud global, qui travaillent dans des conditions sordides et qui doivent se taper une grande partie du travail de curation. Et
1: absolument.
0: C'est pas toujours des petites des petits papillons dans la plaine là, qu'on voit. Là.
1: Effectivement. Et là, vous faites référence à une enquête de journalistes suédois qui a révélé, c'est très récent, en février dernier, là, qu'il y avait des travailleurs au Kenya qui, effectivement, travaillaient sur les modèles d'intelligence artificielle de Meta, qui ont également eu à visionner des contenus filmés par des lunettes. Alors, il y a de tout, Mathieu. Mm-hmm. Des gens qui vont aux toilettes, des numéros de carte de crédit, de la nudité, des accès sexuels. Bref, imaginez ce que vous voulez bien. Sauf que, dans bien des cas, les porteurs de lunettes eux-mêmes ne le savaient pas. Donc, c'est une chose d'enregistrer quelqu'un à son insu, c'en est une autre d'être enregistré à son insu par nos propres lunettes. Et puis d'ailleurs, il y a des propriétaires de lunettes qui ont intenté des poursuites. Il y en a qui ont indiqué, premièrement, qu'ils ne savaient pas qu'ils étaient en train de filmer, mais il y en a d'autres qui disaient qu'ils ne savaient certainement pas que des humains, quelque part, allaient visionner le tout. Mm-hmm. Donc, bref, il y a aussi un recours collectif qui a été déposé contre Meta aux États-Unis. Vraiment, là, et on y parle explicitement là, de ce pipeline d'examen humain non divulgué qui rend les fonctionnalités de confidentialité des Meta AI Glasses matériellement trompeuses.
0: On peut voir les dérapages aussi possibles avec notamment ce qui se passe avec ICE aux États-Unis, oui. Le fait que les compagnies comme Palantir sont de plus en plus intégrées dans la répression carrément opérée par l'État fédéral aux États-Unis. J'imagine que ça, c'est aussi sur les radars de beaucoup de groupes de protection des droits humains.
1: On souhaiterait que ce le soit davantage, cela dit, parce que là, on se parle de la version 2026. Là. Il y a d'autres versions qui vont s'en venir, même que Meta souhaite intégrer la reconnaissance faciale à ses lunettes. Alors imaginez, là, vous allez pouvoir, dans une prochaine version, là, filmer quelqu'un à son insu, mais savoir aussi qui c'est et ce qu'il fait et où il travaille, etc. Donc oui, alors en ce moment, on n'est pas très bien protégé pour ça. Quand je dis « on », c'est au Canada en général. Au Québec, on a la loi 25 là, qui offre certaines protections pour les données biométriques. Mais dans le reste du pays, là, Mathieu, essentiellement, c'est une espèce de courte pointe de règles très générales qui n'ont pas été conçues pour ce type de surveillance-là. Alors, ça pourrait être parfaitement légal au moment où on se parle de faire ce genre de choses.
2: Ce qui est intéressant, c'est de voir qu'on est en train, puis c'est vraiment, vraiment intéressant, Catherine, mais de sortir des lois aussi pour, au contraire, multiplier les données biométriques. Tu sais, les jeunes, on va interdire les réseaux sociaux pour les jeunes. Qu'est-ce qu'on fait? On va analyser, on va avoir des mesures biométriques de leur visage et tout ça, puis c'est des données.
0: Pour pouvoir leur permettre ou pas là,
2: oui, d'avoir accès à, disons, Facebook.
0: Ouais, ouais. Sauf, en tout cas, j'ai vu un reportage de la facture sur un groupe de l'Université de Sherbrooke qui a développé un projet de loi où on se servirait en fait de clic sécure pour pouvoir avoir accès. Oui. C'est intéressant ça comme projet. Je sais pas qu'est-ce que ça vaut légalement, mais vraiment.
2: Les étudiants en droit. Hein,
0: oui,
2: qui ont
0: oui, oui,
2: ça.
0: Très bon reportage d'ailleurs. Mais là, bon, Catherine, on va faire quoi là? Parce qu'il y a des gens qui vont se faire justice là. Ça a pas de bon sens. Si on rend compte qu'on se fait filmer à son insu.
1: Ben c'est déjà arrivé. Imaginez-vous. En décembre dernier, là, il y a un homme qui a publié une vidéo sur les réseaux sociaux pour se plaindre qu'une femme que lui filmait à son insu à elle, dans le métro de New York, elle lui a brisé ses lunettes. Alors lui, il va sur les réseaux sociaux en disant « Voyez, ces gens-là sont des sauvages, mais au contraire, eh bien, s'il espérait de la sympathie, c'est vraiment trompé d'adresse. Cette femme-là a été érigée en héroïne pour avoir brisé les lunettes méta de ce monsieur-là. »
0: C'est ça, parce que c'est dommage, parce qu'on se retrouve souvent avec des inventions qui peuvent servir dans des cas, notamment thérapeutiques. Puis Véronique, vous avez d'ailleurs traité cette question-là récemment.
3: Absolument, puis j'ai testé les rébats pour la communauté qui vit avec une cécité, basse vision, complètement aveugle, des personnes malentendantes, il y a plein d'avantages. Il y en a aussi pour la démence. Il y a des applications spécifiques, pas sur celle de Ray-Ban, mais et puis, il y a des avantages, mais ces personnes-là aussi veulent avoir la confidentialité bien protégée, parce qu'on les utilise pour le quotidien et l'intimité. Là.
0: Puis, on utilise aussi ces données-là, si c'est mal réglementé, aussi pour alimenter les algorithmes
1: toujours.
0: Et tout ça. Là, aussi.
1: Ben, on y revient toujours, parce que c'est ça, la question qu'il faut se poser, c'est dans quel monde on a envie de vivre. Est-ce que c'est un monde dans lequel chaque regard peut être un enregistrement, où on peut être identifié, où on peut être catalogué, monétisé également? Évidemment, si on ne répond pas collectivement à cette question-là, et politiquement, j'ai envie de dire aussi, légalement également, il y en a d'autres qui vont le faire, et ces gens-là ont quelque chose à nous vendre.
0: Oui, effectivement, effectivement. Vraiment, très bon résumé des enjeux, puis on le sait, ces lunettes-là, on peut les acheter, hein?
3: C'est pas cher. C'est ça. Puis on s'habitue en 15 minutes, je vous jure.
0: Ouais. Voilà. Merci beaucoup pour ce résumé, Catherine Mathis. Toujours un plaisir.
1: Avec grand plaisir.

0: Vous m'avez démasqué.
1: Il y a pire, il y a pire que vous, Catherine. C'était en fait pour vous réconforter. Alors, on vient d'entendre Florence Foster Jenkins. Ça, c'est ce qui arrive quand on a trop d'argent puis qu'il n'y a personne qui est capable de nous dire non. C'est une chanteuse richissime c'est payé beaucoup de tripes. C'était il y a plusieurs décennies. On vient d'entendre un extrait, entre guillemets, de l'opérette La Chauve-Souris. Alors, voilà, on va discuter de chant.
2: Ah, même le nom.
1: Oui, ouais, c'est ça, c'est La Chauve-Souris de Johann Strauss. Et on va maintenant, où c'était, peut-être qu'elle est morte. On va maintenant parler avec Pascal Tremblay. Elle est professeure titulaire à la Faculté de médecine de l'Université Laval, titulaire de la chaire de recherche du Canada sur la neurobiologie de la parole et de l'audition. Rebonsoir, Pascal Tremblay.
3: Bonsoir, Mathieu.
1: Alors, il y a Anaïs Détol qui dit « Mon chum se demande pourquoi lorsque je chante, je ne m'entends pas chanter faux. Pourquoi les gens qui chantent faux chantent-ils faux? » nous demande Jasmine Raymond Drainville. Et comment je puis... Ça, c'est Carl Campo. Il dit « Comment puis-je siffler avec une telle précision, toujours sur la bonne note, avec un spectre très large, mais que je suis incapable de chanter juste. » Alors, beaucoup de questions. Alors, est-ce qu'on comprend bien, Pascal Tremblay, les mécanismes qui font qu'on chante faux ou pas?
3: Oui, on commence à avoir une vraiment bonne idée des différents mécanismes, puis c'est vraiment plus complexe que ce qu'on pense souvent qui est juste qu'on n'a pas d'oreille.
1: Mmh, ouais, mais qu'est-ce que c'est? Qu'est-ce que c'est justement?
3: Oui, ben juste avant de parler des problèmes qui peuvent expliquer les difficultés de chant, il faut juste savoir que, je pense qu'on le sait, mais il faut l'avoir en tête que pour pouvoir chanter correctement, il faut être capable de percevoir la hauteur des sons avec justesse, la première compétence. Il faut être capable de générer des commandes motrices précises pour les muscles qui contrôlent la voix. Et finalement, il faut être capable de s'ajuster en temps réel en s'écoutant chanter.
1: Ouais.
3: Donc, à partir de ça, on peut voir que vraiment comme trois endroits où il peut avoir des difficultés. Donc, l'origine des difficultés peut au moins minimalement être triple.
1: Oui, effectivement. Donc, il y a plein de raisons qui font qu'on peut chanter mal. Et pourtant, dans le règne animal, si on se compare, par exemple, aux autres mammifères, le contrôle sur nos muscles du larynx, il paraît qu'il est vraiment supérieur. Là, c'est vraiment... c'est assez bien étudié. Il paraît que ce serait arrivé aussi assez récemment dans l'évolution, c'est vrai ça?
3: Oui, mais en fait, notre contrôle est très bon, mais ce qui nous distingue, c'est surtout qu'on a un contrôle volontaire, donc vraiment un contrôle volitionnel, c'est qu'on peut décider de chanter, puis on peut chanter des choses qui ne sont pas dans notre répertoire, un peu comme on peut dire des phrases qu'on n'a jamais dites.
1: Mm-hmm.
3: Donc, on a la capacité de contrôler dans ce sens-là, mais... sur le plan moteur, on contrôle quand même moins bien notre larynx, par exemple, qu'on contrôle d'autres systèmes, notamment les lèvres et la langue qui nous permettent de parler.
1: Ah, ce qui expliquerait ce que notre auditeur nous a envoyé comme question, parce que lui nous dit « je siffle vraiment très bien, j'ai beaucoup plus de difficultés à chanter juste », donc ça, c'est bien expliqué, là.
3: Bien, il y a une étude là, en 2018 qui avait comparé, qui avait demandé à des personnes de chanter et de siffler. Puis systématiquement, dans l'étude, ils ont montré que les personnes sifflaient plus correctement, là, plus justement que chantaient. Donc, c'était quand même un peu surprenant. Mais c'est ça. Donc, l'idée, c'est que le sifflement utilise surtout les muscles des lèvres et de la langue qui sont sous un contrôle moteur plus fin puis qui existe depuis plus longtemps que celui du larynx. Alors que le chant, lui, repose sur le contrôle moteur des muscles du larynx, mais également, bien sûr, de la parole, les lèvres et la langue, pardon, et aussi la respiration. Mais vraiment, la distinction entre les deux, c'est le contrôle sur le système phonatoire, qu'on appelle vraiment les muscles du larynx. Puis on sait que le contrôle, la voie cortico-bulbaire, là, qui innerve, dans le fond, les noyaux du tronc qui contrôlent les muscles du larynx, elle est anatomiquement moins dense que celle qui contrôle les muscles de la parole, là, comme on veut, les lèvres et la langue.
1: Okay,
3: donc, ça, c'est une des explications.
1: Okay, mais je pense que va falloir le répéter. Ça veut dire qu'il y a un système... Non, mais il faut bien comprendre cet aspect-là, je crois, parce que vous dites que, dans le fond, la zone du cerveau qui commande ce qui est impliqué dans le chant est moins dense que la zone qui est impliquée dans la production de la parole, c'est ça?
3: C'est pas exactement ça. Puis c'est vrai qu'il nous manque beaucoup d'études quand même chez l'être humain. Il faut le dire, là, c'est difficile à étudier sur le plan anatomique. Mais ce qu'on sait, c'est que la connexion finalement entre le cerveau et le tronc cérébral, dans le tronc cérébral, on a des noyaux qui contrôle certains muscles dans le corps. Donc, on a des noyaux séparés pour le contrôle de la langue, des lèvres et du larynx. Et on sait que les voies descendantes, là, donc il y a plus de connexion du cerveau vers les noyaux qui contrôlent le noyau facial, là, qui contrôle les lèvres et la langue, ce qui explique qu'on a un contrôle moteur exquis pour ce qui est de parler. Ouais. Donc, on est capable de faire des tout petits mouvements très précis pour produire exactement ce qu'on veut, alors que la voie descendante, là, alors que la connexion du cerveau vers le tronc pour le noyau ambigu qui contrôle les muscles du larynx, elle est moins dense. Donc, c'est comme de dire évidemment, on a un contrôle volontaire, mais c'est possible qu'une des raisons qui fait qu'on contrôle mieux les lèvres et la langue, ça serait parce que justement, cette connexion-là, elle est plus forte que pour le larynx.
1: Est-ce qu'il y a une raison qui explique... en fait, vous dites qu'il y a plein de systèmes là, qui sont impliqués. Il y a trois systèmes là, qui sont impliqués dans le fait qu'on va bien chanter. Est-ce qu'il y a une raison qui explique que des gens vont chanter faux, peu importe les efforts qu'ils vont y mettre?
3: Mais ça dépend c'est quoi le problème. Mais effectivement, si le problème est perceptuel, puis par exemple, dans la musique congénitale, donc ça, c'est vraiment une condition neurodéveloppementale, mais très rare.
1: Qui touche combien de gens, à peu près?
3: 1,5% de la population, c'est l'estimation, donc c'est quand même très rare. Chez ces personnes-là, comme le cerveau est incapable de distinguer justement la hauteur des sons, effectivement, ces personnes-là ne pourront pas s'améliorer parce qu'elles ne pourront pas améliorer leur capacité de perception de la hauteur des sons.
1: Parce qu'ils perçoivent, en fait, c'est ça, c'est qu'ils ne perçoivent pas la hauteur des sons. Donc, pour la reproduire, c'est peine perdue, là.
3: Bien, c'est qu'ils ne perçoivent pas finement, disons, parce qu'ils perçoivent quand même jusqu'à un certain point la hauteur. Ils vont être capables de distinguer certaines choses très, très éloignées, mais ils n'ont pas une perception fine qui leur permet de discriminer, par exemple, des hauteurs rapprochées, par exemple.
1: Sur quoi il y a moyen de moyenner? Sur quoi on peut, par exemple, s'entraîner pour développer une meilleure capacité à chanter juste?
3: Bien, le contrôle moteur vocal, qui est l'autre raison, là, donc dans le fond, une difficulté motrice, c'est-à-dire de la même façon qu'on est tous... Bien, par exemple, on n'est pas tous bons en dessin, on n'est pas tous capables de tricoter, mais ça peut s'apprendre, là, c'est des apprentissages moteurs. Donc là, on peut travailler sur les systèmes qui contrôlent la voix, donc le système respiratoire, le système phonatoire, le système articulatoire, de façon à développer un meilleur contrôle fin sur le larynx et permet d'améliorer les capacités de chanter.
1: Ouais. Par exemple, si on écoute beaucoup de musique, est-ce que ça pourrait nous aider à mieux chanter si justement on écoute de la musique, on aime ça, on tente évidemment de chanter un peu partout dans notre maison. Est-ce que ça nous aide?
3: Et si le problème est strictement moteur, je dirais que non, parce que les études ont montré que chez les personnes qui chantaient pas bien, il y avait beaucoup de personnes qui chantaient pas bien, qui étaient parfaitement capables de distinguer la hauteur des sons. Donc, il n'y avait aucun problème perceptuel. Donc, chez ces personnes-là, travailler la perception probablement n'aura pas d'impact sur la production si le problème est strictement moteur.
1: Mm-hmm.
3: Mais
1: non, allez-y, c'est moi qui vous interrompais.
3: Bien, la troisième hypothèse, ou la troisième possibilité, là, les trois ont quand même été démontrés scientifiquement. Donc, on a identifié des individus dans différentes études qui ont soit un trouble perceptuel, soit un trouble moteur. Et je dis trouble, là, mais c'est pas un trouble, c'est vraiment plus une difficulté, disons, de fine, parce qu'ils sont capables... Elles sont capables de parler, donc elles sont quand même pleinement fonctionnelles. L'autre enjeu, c'est la boucle auditivo-motrice. Puis là, peut-être que l'idée d'écouter de la musique pourrait aider, mais c'est pas certain. La boucle auditivo-motrice, c'est vraiment la connexion entre ce qu'on entend puis ce qu'on produit. Donc, dans certains cas...
1: Donc, la boucle qui nous permet de faire de la rétroaction, parce que oui. Là, on produit, puis là, on dit, OK, on se rend compte qu'on n'est pas tout à fait sur la note, donc on est capable de jouer là-dessus. C'est cette boucle-là.
3: Oui, c'est cette boucle-là, mais c'est pas un trouble. Des fois, c'est dur à voir la distinction, mais c'est pas un trouble de la perception. C'est-à-dire que ces personnes-là peuvent avoir une perception correcte, un contrôle moteur correct, mais ils sont pas capables de traduire ce qu'elles ont entendu en un acte moteur qui reflète la perception. Donc, c'est vraiment comme au niveau de la traduction entre le code auditif et le code moteur que le problème se présente.
1: Où il demeure encore du mystère dans l'explication de ce phénomène-là?
3: Plutôt au niveau, je dirais, neurologique pour voir si on peut identifier plus finement, disons, des phénotypes de personnes qui chantent bien, mais on va dire pas des chanteurs d'opéra, là, mais dans la population générale et des personnes qui chantent moins bien, ça pourrait aider à affiner
1: Qu'est-ce que vous voulez dire par phénotype?
3: Ben, en fait, des caractéristiques cérébrales. Est-ce que on, de la même façon qu'on sait pas vraiment, par exemple, les animateurs comme toi, Mathieu, qu'est-ce qui fait que tu as un si bon contrôle moteur vocal pour parler, contrôler parfaitement bien, disons, la prosodie, les mots, l'articulation.
1: Merci, tout ça, c'est gentil. Je vais l'enregistrer. Ça s'enregistre, je vais envoyer ça à qui de droit.
3: C'est la même chose aussi. On ne sait pas pourquoi chez certaines personnes, ce contrôle-là existe. C'est la même chose aussi chez les personnes qui chantent plus ou moins bien, ou même celles qui chantent bien. On n'a pas encore bien saisi qu'est-ce qui est dans le cerveau distingue ces personnes-là. Si c'est dans le cerveau, puis si c'est... Puis c'est plutôt dans les voies descendantes, ça devient encore plus difficile à étudier parce que c'est difficile à... Les noyaux dans le tronc, par exemple, c'est très, très difficile de voir ça à l'imagerie cérébrale, qui est la méthode la plus avancée qu'on a chez l'être humain pour étudier le cerveau. Tout ce qui est au niveau sous-cortical, je dirais le tronc cérébral, les voies descendantes, mais là, c'est plus difficile à étudier. Fait que même juste sur le contrôle de la voix, en fait, il manque beaucoup de données sur ce réseau-là, puis les variations individuelles dans ce réseau-là.
1: C'est absolument passionnant, puis ça nous montre que des choses qu'on tient pour acquises sont encore très, très complexes et on n'en comprend pas encore tous les mécanismes fins. Merci beaucoup à ces trois auditeurs qui nous ont envoyé ces très bonnes questions. Jasmine, Carl, Anaïs, franchement, ça nous permet de parler avec... Pascal Tremblay, puis d'ailleurs, on la recevait il y a un an pour qu'elle nous parle du soliloque. Est-ce que de soliloquer, c'est un signe de folie? Et je vous jure, on découvrait pas mal de choses aussi là-dedans. Ça s'en va direct dans l'infolettre, d'ailleurs, si vous voulez vous y abonner, cette entrevue sur le soliloque. Pascal Tremblay, vous êtes professeur titulaire à la Faculté de médecine de l'Université Laval, titulaire de la chaire de recherche du Canada sur la neurobiologie de la parole et de l'audition. Merci d'avoir répondu à ces questions de nos auditrices.
3: Merci beaucoup.
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1: Beaucoup de courriels encore cette semaine. On a Valérie Tilkin, je ne sais pas si je le prononce bien, qui veut savoir, là c'est une question de psychologie de l'espion. Alors je me demande quel genre de trait de personnalité ou quel genre de passé doivent avoir les espions pour tolérer une telle vie de solitude et de mensonge. Alors je ne sais pas si c'est ça la vie d'espion aujourd'hui, mais ben oui, les caractéristiques psychologiques des espions, on n'a jamais eu une seule question là-dessus à ce jour. Oui, on va trouver quelqu'un, c'est sûr. Bernard Harvey, je suis un cycliste qui fait des compétitions amateurs. J'aimerais savoir si la température affecte la vitesse qu'on avance quand on avance en vélo avec un effort équivalent. En même temps, cette même température affecte-t-elle notre capacité cardiovasculaire? Geneviève Langlois, on en sait de plus en plus sur l'origine et la structure de l'univers, galaxie, expansion, Big Bang, mais une question me trouble parfois et quand elle m'effleure l'esprit, j'essaie d'arrêter d'y penser parce que je n'arrive pas à concevoir de réponse et ça donne le vertige. L'univers, il est dans quoi?
2: Silence.
1: Ouais, hein? Pourrait-il être une bulle dans quelque chose de plus grand? Mais si l'univers contient tout, est-ce que ça a un sens de demander dans quoi il existe? Je vous le dis, hein, c'est assez vertigineux, en fait. Oui, effectivement. On a Valérie Gélina. Je me considère hypersensible depuis plusieurs années maintenant, mais j'arrive difficilement à trouver des articles scientifiques sur le sujet. Ma question est plutôt générale. Que dit la science sur sur les gens hautement sensibles? Question d'Émilie Perrault, pas notre Émilie Perrault, mais une auditrice de l'Outaouais. En observant les adorables petits écureuils roux qui viennent se goinfrer de graines de tournesol à la mangeoire à oiseaux, oui, chez nous, ils sont top shape, un peu grassouillets, avec le poil très lustré, j'ai remarqué qu'ils clignent des yeux vraiment moins souvent que moi. De leurs beaux grands yeux surlignés de blanc, j'ai aussi développé une petite obsession pour les perceptions du temps et de la réalité selon les vitesses de la vision dans le monde animal. Depuis que j'ai lu le documentaire de vulgarisation de Ed Yong, mon Dieu, Ed Yong, quel génie, Immense World. Donc, ce livre est délirant et réjouissant. Bref, je me demande si la fréquence et la durée du clignement des yeux pourraient en partie être contingentes à la vitesse de la vision. Est-ce juste biologique et proportionnelle aux besoins d'humidification du globe oculaire ou bien c'est évolutionniste pour minimiser l'interférence avec la fréquence critique de fusion visuelle? Bref, Pourquoi on cligne des yeux, puis les écureuils ne clignent pas des yeux? Est-ce que c'est un rapport avec la... En fait, c'est vrai. Hein? Vous savez qu'il y a des animaux pour lesquels le temps passe vraiment plus lentement que nous. C'est quand même assez incroyable. Ça, on en avait déjà parlé ici avec les spécialistes de la question. Alors, le clignement des yeux des écureuils, encore une fois, c'est une première moteur de recherche. Alors, on va vous trouver un spécialiste ou une spécialiste du clignement des yeux des écureuils. Je termine, il me reste un petit peu de temps. Thomas Boivin, j'aimerais savoir si toute matière a une odeur. Est-ce que ce que nous considérons inodore a simplement une odeur imperceptible? Wow. C'est solide, ça. Hein?
2: Très bonne question.
1: Très, très bonne question, ça. Alors, voilà. C'est tout. 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
1: Très IA, ce show, cette émission. On va parler tout à l'heure des perturbateurs endocriniens. Est-ce qu'on est en train d'en respirer? J'ai bien peur que oui.
2: Je vous le garantis.
1: Ouais, voilà. Alors, une autre affaire pour s'inquiéter. Chloé-Anne Toumer,
2: oui.
1: Bonsoir.
2: Bonsoir,
1: vous êtes journaliste en culture numérique. Mm-hmm. On va répondre à une question d'une auditrice anonyme. Allô, moteur de connaissance, toi. c'est beau, ça. Parfois, j'utilise ChatGPT. Je voyais dans les paramètres qu'on peut choisir voix, accent pour la lecture, mais aussi le ton, sérieux, cynique, enjoué. Ce dernier aspect m'étonne, car pour avoir testé le côté cynique ironique, je me surprends à rire. Je m'interroge donc sur la compréhension du cynisme par l'IA. Comment ChatGPT fait-il pour comprendre ce qu'est le cynisme et surtout pour l'utiliser avec doigté dans ses réponses? Donc, alors, qu'est-ce qu'on sait là-dessus, Chloé?
2: Ben, c'est le fun parce que déjà notre auditeur a validé, donc ça veut dire qu'on remarque que ça fonctionne, c'est-à-dire que le corpus sur lequel se base ChatGPT, en tout cas les algorithmes de ChatGPT est assez adéquat. Mm-hmm. Donc, on arrive à maîtriser ça. Bon, évidemment, pour ceux qui ne savent pas, vous pouvez aller dans votre compte quand vous êtes connecté à ChatGPT. Vous allez soit sur mobile ou sur bureau, sélectionner à gauche, cliquer sur votre nom. Puis de là, vous pouvez choisir de personnaliser votre ChatGPT, votre agent conversationnel. Et c'est là que vous allez avoir cette option, en fait, de ton. Donc, on a le ton prédéfini qui est souvent... s'apparente à celui amical, donc par défaut. Sinon, vous allez pouvoir choisir un ton plus professionnel, direct, décalé, efficace. Et celui auquel on fait référence aujourd'hui, c'est plutôt celui appelé ironique. Donc, c'est sûr qu'on a sans doute remarqué, là, Mathieu, que c'est très complaisant au départ quand on discute avec mm-hmm. ChatGPT. Je ne sais pas comment vous l'aimez, votre ChatGPT autour de la table, vous, Mathieu?
1: L'aime discret.
2: Discret.
1: Oui, je l'aime efficace. Là quand j'ai besoin d'une information.
2: OK, sinon, parfait. Parce qu'il y en a qui sont le trop plein de gentillesse. Là, puis, on en a vu des exemples, mais c'est...
4: Ouais, fois, je chicane Claude. Là.
2: Oui,
4: fois,
2: c'est ça.
4: Ouais, moi aussi, c'est Claude. Ouais,
2: oui, puis on en parlait à un moment donné une fois, mais il y a aussi le côté un peu sexiste parce que des fois, on discute... on en avait parlé, hein, Véronique.
4: Oui, moi, je me chicane avec.
2: C'est parce que là, il a tendance, l'outil, à se féminiser tout seul. Puis quand on lui demande pourquoi, il va dire, je me suis dit qu'une femme, ça serait, elle serait plus douce pour vous,
4: oh là
2: et
4: là.
2: Plus complaisante.
4: Non, ça allait bien, cette émission-là.
2: Je suis désolée, mais c'est ça. Donc, c'est des observations qui ont été faites beaucoup par les utilisateurs. Mais on a du choix. Puis l'outil essaye de s'améliorer parce qu'il y a quand même un facteur d'apprentissage à travers les expériences des utilisateurs qui se fait aussi.
1: Mais comment on réussit à faire comprendre cette notion quand même assez délicate qu'est l'ironie?
2: Vous avez raison de recentrer sur cette question-là de l'auditeur qui est très précise parce qu'effectivement, ça ne suffit pas de dire qu'on a un corpus de texte puis que l'IA se base là-dessus. En fait, c'est sûr qu'il y a le volet encyclopédique des définitions. Le cynisme a été défini par des philosophes. Mm-hmm. Ça a été aussi défini, évidemment, dans des textes plus modernes. Donc, l'intelligence artificielle va faire des rapprochements entre ces associations-là de définitions qu'elle a et des textes qui ont été souvent commentés. Parce qu'il y a beaucoup de forums qui sont analysés par ChatGPT. On va penser à Reddit et tout ça. Tout ce qui est accessible publiquement, auquel on a accès, nous, quand on fait des recherches, ça fait partie des bases de données très, très sollicitées par les algorithmes de ChatGPT. Donc, ce qu'il va faire, c'est qu'il va voir la réponse populaire à certains contenus. Et c'est aussi, Mathieu, ce qui m'amène à parler de certains biais, parce que on va le voir beaucoup, mais quand on demande, par exemple, d'écrire un texte, ou tu sais, il y en a qui vont vouloir faire une chronique, imiter le ton d'un chroniqueur, ou dire tout simplement, peux-tu me répondre de manière cynique, mais c'est quelles ont été tes références. Donc, si je demande à ChatGPT quelles ont été ses références, disons, au Québec, il va me sortir des noms de chroniqueurs qui sont souvent polarisants, donc que ce soit associé à des mouvements de gauche ou de droite. Puis, c'est pas une opinion personnelle, mais c'est plutôt par rapport à des métriques d'opinion populaire.
1: Mm-hmm. Donc, l'engagement, là.
2: Tout à fait. Donc, c'est beaucoup les mouvements populaires qui sont analysés par ChatGPT. Puis, c'est comme ça qu'il va faire ressortir certaines voix. Donc, encore une fois, c'est beaucoup des voix très masculines, c'est des humoristes, c'est des chroniqueurs. Donc, on a remarqué qu'il y a beaucoup de biais sociaux puis de sexisme associés, en fait, aux tons qui sont choisis pour personnaliser ChatGPT.
1: Ouais. Quels sont les bénéfices et possiblement aussi les enjeux peut-être plus négatifs qui sont liés à ce type de personnalisation-là?
2: Oui, ben c'est certain que, on parle de biais, mais à travers tout ça, si on reste dans ce qui est un peu plus négatif, il y a quand même le souci de la dépendance. Évidemment, de plus en plus de gens sont accros à ChatGPT. Bon, ça peut être inoffensif. On se dit, ben, c'est un outil, c'est une présence qui est là en permanence. Si j'ai une question, je suis coincé quelque part, je prends une photo, je lui pose la question, il va me répondre. Mais ça fait aussi en sorte de créer l'illusion d'avoir un compagnon. Mm-hmm. Donc, on a cette présence-là en permanence qui fait que peut-être on va moins avoir besoin de recréer ça avec l'être humain. Et donc, on a cette conversation-là en permanence avec un robot, finalement, qui ne peut pas imiter les micro-expressions, l'émotion humaine qui va accompagner les échanges conversationnels à proprement parler. Donc ça, c'est un des risques certains. Il y a quand même des bénéfices, hein, parce que pour mieux parler des bénéfices, on parle évidemment de ce qui est négatif, mais nous, on nuance. Et puis, il y a évidemment des possibilités nouvelles, par exemple en écriture créative. Donc ça, on se rend compte que beaucoup de créateurs aiment bien aller sur ChatGPT puis lui donner une personnalité pour faire du brainstorming, donc du remue-ménage, puis essayer de voir comment ils pourraient personnifier certains personnages ou développer les personnages qu'ils veulent mettre dans des livres ou tout ça. Donc, il y a beaucoup de créateurs qui se tournent vers ChatGPT personnalisé pour justement développer leur narratif, etc. Donc, ça, c'est intéressant. Puis, la pratique conversationnelle, selon le contexte, peut aussi aider des professionnels qui voudraient se pratiquer avant un entretien d'embauche dans un domaine donné. Des fois, c'est des ressources humaines aussi qui vont tester des approches apparemment avec ChatGPT, faire comme si c'était un employé, puis échanger avec lui ou elle pour voir qu'est-ce qui pourrait être mal perçu, on fait attention à quoi. Donc, il y a un volet formatif à travers tout ça.
1: On avait déjà parlé de ces patients virtuels qui sont développés par certaines écoles de psychologie qui permettent à des futurs psychologues de tester, en fait, des consultations avec des avatars. Et évidemment, c'est dans un contexte thérapeutique. On en parlait tout à l'heure avec Véronique. Là, quand c'est bien entouré et quand c'est avec des comités d'éthique,
2: faut un encadrement.
1: Ça peut être quand même assez bénéfique. Rapidement, en terminant, j'ai vu des expériences dans le monde du jeu vidéo, notamment, qui sont assez questionnables, notamment en termes de protection de la vie privée puis de dépendance. Je vous irai voir Ava, qui est l'avatar de Razer.
2: Ben oui, dans un cylindre mais là, ça se matérialise.
1: Et qu'on appelle ça aussi le AI pet, là, genre ton petit animal de compagnie, sauf qu'il y a des gens qui personnalisent ça comme des petites amies. Là.
2: Oui, ben oui, parce que vous l'avez avec vous dans votre chambre en permanence, elle voit ce que vous portez, ou elle vous dit,
1: tu confies, là, parce que c'est genre ta blonde.
2: Exactement, il y a une mémoire, il y a une personnalisation. Donc là, on est dans la 3D du compagnon IA, parce qu'il est matérialisé visuellement, il y a l'audio qui est là aussi, qui est synthétisé. Donc, effectivement, puis il y a aussi Character AI, Mathieu, si on peut en parler rapidement, parce que c'est vraiment, là, je vais faire aussi ma faillotte avec vous, ma groupie, mais on prend un exemple, quelqu'un de charismatique qui serait un animateur connu et dont on voudrait synthétiser la voix et la photo, les images et tout ça. On téléverse tout ça, puis vous devenez un personnage accessible, donc je peux vous choisir pour être mon lecteur le soir.
1: Un personnage accessible.
2: Tout à fait.
1: Alors voilà. Genre, on est peut-être rendu là.
4: Pas que vous n'êtes pas déjà.
1: Je suis très joignable.
4: C'est pas ça qu'on a insinué.
1: Très joignable. Très, très joignable.
2: Oui. Donc, le compagnon IA, ça devient vraiment chose réelle.
1: Ouais. Hey, on est loin. Hein. Je me souviens qu'on avait synthétisé ma voix pour le projet Être ou ne pas être. Mm-hmm. On avait fait jouer ça ici à l'émission. C'était, je pense que c'était avant la pandémie. C'était genre 2019, ah oui, 2020, dans ce coin-là. Puis la voix, c'était vraiment weird. Mais là, on n'est plus là. On n'est plus là du tout, du tout. Ça fait 5-6 ans. Là. Voilà, voilà. Merci beaucoup à cette auditrice anonyme. Évidemment, des questions éthiques qui sont très, très grandes, qui sont soulevées par ces avatars-là de plus en plus partout. Merci, Chloé-Anne Touma. Je rappelle que vous êtes journaliste en culture numérique. Toujours un plaisir.
2: Toujours.
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1: En tant que personnage accessible dorénavant, je vais parler d'une chroniqueuse qui, elle, est très accessible aussi. Elle est facile à joindre. Elle est généreuse. Elle parle toujours à des doctorants absolument passionnants. Des gens qui nous rendent mal, par exemple, parce qu'on se dit, coudon, j'ai-tu raté ma vie?
6: Je me le demande chaque semaine.
1: Ah non, mais c'est incroyable. Je veux dire, c'est comme... En tout cas, c'est bon pour la psychologie. Ça apprend le stoïcisme, oui. Votre chronique. Respire-t-on des perturbateurs endocriniens en ville? Donc, c'est les travaux d'Antoine Gillet, doctorant en biologie à l'INRS, que vous allez nous faire découvrir aujourd'hui, Véronique.
6: Oui, effectivement. Alors, Antoine Gillet a étudié en France jusqu'à la maîtrise, mais après l'équivalent du baccalauréat, il est venu faire un petit stage au Québec et coup de cœur. Et il a rencontré à ce moment-là la professeure Géraldine Delbès de l'INRS et il devait venir faire un stage, mais vous savez, il est arrivé comme une petite pandémie, là. Alors, ouais. Ça a été annulé. Mais dès qu'un poste a été disponible au laboratoire de la professeure Delbès, il a traversé l'Atlantique et il est venu faire son doctorat, qu'il termine. Il va faire son dépôt là, à la mi-juin, sa soutenance à la fin août. Donc, on y est. Et c'est une thèse par article. Et ce qui est le fun, c'est que la semaine dernière, il a gagné la deuxième place de la finale nationale du concours Ma thèse en 180 secondes de l'ACFAS.
2: Bravo.
6: Oui, ouais, c'était vraiment super. Et là, il vient de faire plusieurs études sur ces petits perturbateurs endocriniens dans l'air. On va l'écouter nous présenter son projet.
7: Je m'intéresse à caractériser la présence des perturbateurs endocriniens dans l'air extérieur urbain et notamment à Montréal. C'est des petits composés chimiques qui ont la particularité qu'ils peuvent interférer avec notre système hormonal et donc ils peuvent dérégler plein de fonctions, la reproduction, le développement, le métabolisme. Et historiquement, l'air, c'est comme le moins caractérisé alors que c'est celui qu'on ne contrôle pas. Et donc pour ça, en fait, on a échantillonné l'air à Montréal. Donc on a placé des petits capteurs pour collecter l'air et ensuite on a ramené ces capteurs au laboratoire et on a exposé des cellules vivantes à ces particules présentes dans l'air et on a analysé les résultats. Puis on a montré qu'il y avait des composés présents dans l'air qui avaient la capacité d'interférer avec des voies hormonales.
1: Bon.
6: Alors.
1: Une autre affaire.
6: Oui, mais avant de paniquer, je veux tout de suite le dire, il n'y a pas de raison de paniquer tout de suite. C'est-à-dire que c'est une expérience, une étude en laboratoire, in vitro, sur des cellules en culture. Ça n'a pas été fait sur les humains qui respirent cet air-là où se trouvaient les capteurs. Donc, pour l'instant, on peut parler de potentiel de perturbation. Ça va prendre encore beaucoup d'études pour arriver à évaluer le risque réel sur la santé humaine. Ceci étant dit, maintenant, des perturbations endocriniens, hein? Il y en a partout. Mm-hmm. On les étudie beaucoup depuis des décennies. Si on veut faire une métaphore, là, ben, chaque hormone, c'est comme une clé, puis chaque récepteur dans notre corps, c'est une serrure. D'habitude, là, la petite clé s'insère, la porte s'ouvre, puis il y a un processus biologique qui s'enclenche. Mais un perturbateur endocrinien, c'est comme une fausse clé.
1: Ouais.
6: Alors, il peut rentrer puis activer, même s'il n'y a pas la vraie hormone. Il peut aussi bloquer la serrure. Là. J'ai comme l'image de la colle dans une serrure.
1: Il va empêcher des hormones de faire leur travail.
6: De faire leur travail. Et donc, ça peut affecter la reproduction, le développement, le métabolisme. Ça peut affecter beaucoup de choses. En 2020, on disait qu'on avait à peu près 1500 substances qui étaient reconnues comme des perturbateurs endocriniens. Il en reste à découvrir. On ne connaît pas tous leurs effets individuels et souvent, on ne connaît pas leurs effets cocktail. Et le problème, on l'a entendu, c'est que oui, on peut échapper à, par exemple, on pourrait décider de manger bio pour ne pas manger de pesticides ou en manger moins, en tout cas. On peut choisir de ne pas prendre des ustensiles en plastique. On peut faire des choix pour réduire notre exposition, mais on ne peut pas faire le choix de ne pas respirer. Okay? Et 20 000 fois par jour, on respire en moyenne, et à peu près 15 000 litres au niveau du volume d'air par 24 heures.
1: 15 000 litres, quand même!
6: Oui, je sais.
1: Rappelons-le.
6: J'ai été vérifier les chiffres plusieurs fois parce que c'était dans sa présentation, et donc je suis allée voir. Eh oui, et ça peut être plus si on fait du sport. D'accord? Ça, c'est activité modérée. Alors, comment échapper? Et on sait en plus que de plus en plus, les gens sont en ville. Les études sur l'air qu'on avait, c'était sur l'air à l'intérieur de bâtisse. Mais on s'est très, très peu intéressé à l'air extérieur et encore moins en ville. Il y a une dernière raison de s'y intéresser, c'est que l'inhalation, ça fait en sorte que ce qui rentre plutôt que ce qu'on ingère ne passe pas par le foie. D'habitude, le foie, il fait son travail de filtre, on ne le répétera jamais assez. Il détoxifie beaucoup. Mais là, quand on le respire, ça ne passe pas par le foie, ça s'en va direct dans le sang. D'où l'intérêt de se pencher sur la question. Et donc, pendant 82 jours, en 2021, il y a eu des petits capteurs qui ont été installés à Montréal. Les sites ont été choisis, 40 sites là, qui ont été choisis avec l'aide d'un géographe de l'Université de Sherbrooke, Philippe Aparicio. Et ils ont choisi ça pour bien représenter la diversité des secteurs de densité et l'occupation du sol. Parce que c'est très différent l'ouest de la ville où est-ce qu'on a de l'agriculture, de l'est de la ville où on a certaines industries. Bon, imaginez des petites boîtes avec des colonnes de résine, puis essentiellement sans électricité, sans pompe, ça attrape les particules. Chacune des colonnes de résine a ensuite été analysée, d'une part par un chimiste à l'Université McGill, donc l'équipe de Stéphane Bayen, et d'autre part par Antoine Gillet au niveau des analyses biologiques à l'INRS. On va résumer ça. Au niveau chimique, ils ont trouvé 10 000 caractéristiques moléculaires. C'est normal, ils attrapaient tout. Et ils ont pris une approche particulière, ils ont pris une approche d'analyse non ciblée. Plutôt que de dire, est-ce qu'il y a tel polluant? Ils ont dit, on va analyser tout ce qu'il y a dedans. Et ça a permis d'avoir des surprises. Certains composés n'avaient jamais été détectés dans l'air. Donc, ils sont arrivés avec des composés, vraiment pour eux, c'était des surprises. Le fait aussi de ne pas avoir ciblé ce qu'ils cherchaient, ça a permis qu'en plus tard, ils trouvaient des activités biologiques un peu surprenantes, de retourner et de dire, mais qu'est-ce qui distingue cet échantillon-là, mettons, dans l'ouest, de cet échantillon-là dans le sud? Qu'est-ce qu'ils ont trouvé? Ben, ils ont trouvé du DEET. Et là, vous ne serez pas surpris de savoir qu'ils ont trouvé du DEET partout. Là. C'était les deux tiers des sites. Bon,
1: qui est un composé qui est utilisé dans les chasses moustiques.
6: Exactement. Ils ont trouvé du DEHP, qui est un plastifiant utilisé dans la fabrication du PVC. Puis ça, c'était dans la moitié des sites. Il y a un autre produit qui est le 4-nitrophénol, qui est un sous-produit de la combustion et de la dégradation des pesticides, qui était dans 39 des 40 sites. Donc, déjà, très intéressant. Après ça, il a pris ces échantillons, ces 42 échantillons, donc les échantillons tests et les échantillons réels. Et il les a mis en contact avec des cellules vivantes. Et il a utilisé 7 types de tests, qu'on appelle des biotests, en fonction des normes de l'OCDE. Là. C'est très normé, il n'y a pas inventé rien. Mm-hmm. Et il a vérifié les 4 voies hormonales principales, donc les œstrogènes, les androgènes, la thyroïde et la stéroïdogenèse, dont je ne parlerai pas la dernière, parce qu'il y a eu un petit enjeu de test. Mais concrètement, là, il a pris la résine, il a concentré ça, il a ajouté des cellules vivantes, puis là, il avait conçu les cellules pour qu'il y ait des petits récepteurs hormonaux humains et un gène rapporteur qui émettait de la lumière quand ça s'activait.
1: Et qu'est-ce qu'il a découvert?
6: Et ce qu'il a découvert essentiellement, c'est que oui, ça affecte dans certains cas beaucoup les voies hormonales. Là, je ne vous les nommerai pas toutes, mais par exemple, au niveau de la thyroïde, ils ont trouvé que le

0: sur notre corps.
1: Exactement.
0: C'est ça aussi qu'il faut quand même dire.
1: Et ils ont poussé l'analyse, sont allés voir plus tard, est-ce que ça change selon la saison, est-ce que ça change selon l'année? La réponse, c'est oui, les analyses sont encore en cours. Ils sont en train de regarder trois autres composants. Bref, il y a beaucoup de travail avant d'avoir un cadre réglementaire, mais il va falloir s'intéresser aux perturbateurs endocriniens dans l'air.
0: C'est clair, c'est clair. Et merci à ces chercheuses et chercheurs qui veillent au grain. Vous nous faisiez découvrir les travaux d'Antoine Gillet, qui est doctorant en biologie à l'INRS. Véronique Raymond, c'est toujours un plaisir de vous entendre, de nous raconter ces très, très pertinents destins. Merci beaucoup.
1: Ça me fait plaisir.
2: Les onglets de nos collaborateurs.
0: On parlait du chant tout à l'heure. Oui. Ben là, on va parler de la parole, parce qu'il paraît, Chloé-Anne, qu'on parle de moins en moins.
3: Tout à fait, elle est en déclin, la parole. 28 % de moins, bon, c'est quand même étendu depuis 2005. On parle au moins, on prononce 28 % moins de mots qu'avant, Mathieu, en fait. Donc, une étude là-dessus.
0: Et vous avez écrit un très bon article sur Culture Mania, d'ailleurs, que je vais mettre aussi dans l'infolettre, parce que vous avez parlé notamment à notre collègue Agathe Tupula.
3: Oui, c'est ça, vraiment très, très pertinent ce qu'elle nous dit sur les effets de ça.
0: Voilà, on va mettre le lien dans aujourd'hui, puis sur l'infolettre bientôt. Catherine, le sport comme catalyseur social.
4: Oui, écoutez, je suis pas fan de hockey, mais je suis fan de ce que le hockey nous fait collectivement. Alors que vous soyez pour la victoire ou le Canadien, là, ou les deux, je me suis beaucoup baladée. La dernière semaine, je l'ai passée en moitié en Abitibi et dans Charlevoix, et partout, on est hockey.
0: Quand on
4: Il y a quelque chose de rassembleur.
0: Ah oui, quand on parle, en tout cas, de vivre quelque chose en même temps, tout le monde, il y en a de moins en moins de ces activités-là, de ces événements.
4: Absolument.
0: Ben oui, ben
4: Ils font disparaître les frontières.
0: Voilà,
4: et tout,
0: voilà.
4: Rassemble autour d'un projet commun.
0: Voilà, Catherine, merci. Véronique?
1: Oui, l'album Simone sous les ronces de Maude Neveu-Villeneuve, illustré par Sandra Dumais. C'est pour les 3 à 6 ans. Ça parle d'anxiété de manière douce, de manière imagée. C'est magnifique.
0: Simone sous les ronces. J'aime beaucoup le titre. C'est un beau titre, ce Simone sous les ronces. C'est sur le site de Moteur. On est là demain, 19h. Soyez-y. Bye-bye.
5: Bonsoir, ici André Martineau. On a l'impression qu'elle a toujours existé et pourtant, son origine, son invention est encore relativement récente. Dans un instant, à Aujourd'hui l'Histoire, la naissance de la littérature jeunesse.
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10: Bonsoir, ici Mathieu Massé. Voici les informations. Aux États-Unis d'abord, l'élu du Kentucky, Thomas Massey, a perdu son siège à la primaire républicaine, considérée comme la plus coûteuse de l'histoire du pays.
11: If the legislative branch always votes with the president, we do have a king.
10: Si la branche législative de l'État vote toujours avec le président, dit-il, nous avons bel et bien un roi à la Maison-Blanche. Thomas Massey n'a pas mâché ses mots dans le discours qu'il a adressé à ses partisans après sa défaite. Le candidat Ed Gallarin, plus loyal à Donald Trump, a remporté la nomination républicaine avec plus de 54 % des voix. Le président et son entourage avaient mis tout leur poids derrière lui afin d'empêcher Thomas Massey de rester dans ses fonctions. Ce représentant du Kentucky s'était attiré à répétition les foudres du président en ignorant la ligne de parti à plusieurs reprises. Il avait également voté contre le Big Beautiful Bill et s'était opposé aux tarifs douaniers ainsi qu'à la guerre en Iran. En République démocratique du Congo, le bilan de l'épidémie du virus Ebola a grimpé à plus de 130 morts aujourd'hui. Un groupe d'experts dirigé par l'Organisation mondiale de la santé se rencontrait aujourd'hui pour examiner de potentiels vaccins contre cette nouvelle souche. L'agence onusienne s'inquiète de la propagation rapide du virus qui s'intensifie à cause des nombreux déplacements dans la région. Selon Kinshasa, il y aurait plus de 500 cas suspects jusqu'à présent. Le Qatar estime que les négociations entre les États-Unis et l'Iran ont besoin de plus de temps pour aboutir. Donald Trump a évoqué hier une évolution très positive des discussions avec Téhéran. Il soutient avoir

0: annuler une attaque contre l'Iran prévue aujourd'hui à la demande de pays de la région qui craignent un nouvel embrasement. Mais ce n'est pas le cas d'Israël et de son gouvernement qui ne verrait pas d'un mauvais œil une reprise des hostilités. Explication de Thibault Lefebvre.
1: Eh bien, tout simplement parce que les objectifs de guerre annoncés par Benjamin Netanyahou ne sont pas atteints. Le programme nucléaire n'est pas anéanti. Les près de 500 kilos d'uranium de qualité quasi-nucléaire sont toujours en Iran. Selon la presse américaine, Téhéran a reconstitué une partie de son stock de missiles balistiques et a déplacé ses lanceurs. Et puis le régime est toujours en place, comme ses alliés dans la région, comme le Hezbollah, qui n'a pas capitulé et continue avec ses drones d'harceler les troupes israéliennes au sud Liban. Pour le moment, la campagne d'Iran est, du point de vue israélien, un échec et le Premier ministre ne peut pas se permettre, en pleine année électorale, de se représenter sans avoir tenu ses engagements. C'est aussi ce qui explique son volontarisme, d'autant plus que le risque politique est limité parce que la guerre contre l'Iran est toujours largement soutenue par une opinion publique convaincue de faire face à une menace existentielle.
0: C'était Thibault Lefebvre. Un comité indépendant conclut que le protocole d'entente signé en 2024 avec le Québec au sujet de Churchill Falls et de Gull Island ne sert pas les intérêts à long terme de Terre-Neuve et Labrador. Le document vise à remplacer le contrat existant signé en 1969 qui permet à Hydro-Québec d'acheter presque toute la production de la centrale hydroélectrique de Churchill Falls à très faible coût. Le spécialiste des politiques énergétiques à HEC Montréal, Pierre-Olivier Pinault, explique comment le protocole signé par l'ex-gouvernement libéral est avantageux pour le Québec.
2: Ce que l'entente disait, c'est que le Québec allait commencer à payer un prix plus élevé dès qu'on signerait l'entente, et en échange de quoi on paierait plus cher, mais Hydro-Québec aurait le droit de développer Gull Island, un nouveau projet hydroélectrique, et pourrait bénéficier d'une la majorité de la production de cette nouvelle centrale hydroélectrique.
0: Le groupe d'experts estime que le protocole comporte trop de risques pour Terre-Neuve et Labrador, puisque l'indexation du nouveau prix de l'énergie de Churchill Falls dépendrait trop des prix québécois plutôt que de ceux d'un marché plus large. L'organisme Nutri-Québec a publié pour la première fois un portrait de ce qu'on retrouve dans l'assiette des Québécois. Les données récoltées auprès de 7000 adultes montrent que plusieurs recommandations de la santé publique ne sont pas respectées. Les Québécois consomment notamment trop de sel, de gras saturés et de sucre et seulement le tiers d'entre eux mangent 5 portions quotidiennes recommandées de fruits et légumes. L'étude démontre que les Québécois achètent davantage de fruits et légumes à bas prix comme les bananes, les pommes ou les carottes. Selon la diététique nutritionniste Virginie Hamel, le prix influence ce qui se retrouve dans les assiettes.
3: Ça coûte de plus en plus cher faire l'épicerie, puis les fruits et légumes, ben, sont pas épargnés. Donc, les coûts sont élevés. Après ça, bien, est-ce qu'on prend le risque d'acheter ces produits-là si on sait pas si on va les gaspiller ou pas, étant donné leur coût?
0: Virginie Hamel déplore par ailleurs la forte présence de produits ultra transformés dans les épiceries. Et la fin de semaine qui s'annonce chargée pour les amateurs de sport à Montréal, le Canadien de Montréal sera en Caroline du Nord pour disputer le deuxième match de la finale de l'Est contre les Hurricanes, tandis que le Grand Prix du Canada se déroulera sur le circuit Gilles Villeneuve de l'île Notre-Dame. Tourisme Montréal assure qu'il y a de la place pour les deux événements qui se chevauchent et assure que Montréal est prête pour le Grand Prix qui affiche déjà complet. Il ajoute que les chambres d'hôtel sont réservées à plus de 90 % pour le week-end. Voilà, c'était l'essentiel des informations. Merci d'être à l'écoute et bonne soirée à notre antenne.
4: Des années 1920 à aujourd'hui, l'évolution remarquable des livres qui ont fait grandir les enfants d'ici. Je m'appelle André Martineau, à aujourd'hui l'histoire, la littérature jeunesse québécoise.
5: Et au niveau de la littérature pour enfants, c'est important qu'on ait aussi une sorte de littérature nationale québécoise pour enfants. Ça veut pas dire d'être chauvin, ça veut dire dire à nos enfants ce qu'on est, ce qu'on vit.
4: Bertrand Gauthier en entrevue en 1976. Bertrand Gauthier, fondateur, entre autres, des éditions de La Courte Échelle et créateur du personnage d'Annie Croche, Seul mon âge s'en souviennent. L'idée semble évidente de nos jours, mais elle ne l'a pas toujours été. Des livres spécifiquement écrits pour les jeunes en fonction de leurs préférences, de leurs intérêts, de leurs préoccupations. D'abord importés d'Europe ou des États-Unis, la littérature jeunesse va, à partir des années 1920, occuper une place de plus en plus importante dans le paysage québécois, jusqu'à devenir, de nos jours, une partie emblématique et incontournable de la littérature d'ici.

0: Est-ce que les uns et les autres, vous avez un passe-temps favori?
1: Oh, oui.
0: Est-ce que vous avez ce qu'on appelle un hobby? À quoi tu passes ton temps, toi? Viens ici.
2: Je lis.
0: Qu'est-ce que tu lis?
2: Je lis comme des contes de fées.
0: Oui.
2: Puis Comtesse de Ségur.
0: Et t'as l'impression que la lecture, ça t'apporte beaucoup?
2: Oui.
0: Est-ce que ça t'aide dans tes rédactions à l'école, par exemple?
2: Des fois.
0: Oui, tu es bonne en français?
2: Comme ça.
0: Et toi, t'as un hobby?
3: Oui.
0: Qu'est-ce que tu fais?
3: Je lis.
0: Tu lis aussi, toi? Quel genre?
3: Et Marabou Junior.
0: Quel genre? Bob Moran?
3: Oui.
0: Nick Jordan?
3: Non.
0: Tu connais pas Nick Jordan? C'est bien, ça aussi. Et quoi encore? Qu'est-ce que tu lis?
3: Les Tintins.
0: Les Tintins, oui. Est-ce que t'es abonné à des petits journaux, genre comiques?
3: Non.
0: Tu lis pas ça, hein? Et toi, là, le petit? Qu'est-ce que tu as comme hobby?
4: Je lis, moi.
0: Tu lis aussi? Quel genre?
4: Des Tintins, des Marabouts.
0: Qu'est-ce que tu fais, toi, par exemple, quand tu as du temps de libre?
5: Je lis.
0: Oui?
5: Je lis des Marabouts, des Tintins. Je lis des livres de bibliothèque.
0: Bon, ne poussez pas, sans ça, on ne pourra pas continuer.
6: Un micro-trottoir révélateur ici en 1963 avec l'animatrice Françoise Fauché. Pour tracer la route de la littérature jeunesse depuis plus de 100 ans, j'accueille Marie Fradette. Bonjour Marie.
7: Bonjour André.
6: Vous êtes spécialiste en littérature jeunesse, également autrice du livre sur les traces de l'album québécois, qui est une anthologie ou un répertoire des albums jeunesse depuis les années 1940.
7: Oui, exactement.
6: J'aimerais qu'on commence par une définition, mais ça va nous servir aussi à placer le début de notre histoire. Mm-hmm. On parle de quoi quand on parle de littérature jeunesse?
7: Ben, aujourd'hui, on parle d'une littérature qui a été pensée, écrite spécifiquement pour les enfants. Puis aujourd'hui, pour différents groupes d'âge, là, on a accès aujourd'hui à une panoplie de livres pour différents groupes d'âge.
6: Segmente, là.
7: Oui, ouais. Exactement. On a saucissonné les ouais. groupes d'âge comme on a saucissonné la littérature qu'on leur offre. Mais ça n'a pas toujours été le cas.
6: Ben hein? Oui, exactement. Parce que si on parle d'apparition de la littérature jeunesse, il faut dire que pendant longtemps, ben, les jeunes et les enfants lisaient, mais pas nécessairement des livres qui leur étaient destinés ou écrits pour eux. Qu'est-ce que pouvaient lire, par exemple, les enfants d'ici, au Québec, avant les années 1900?
7: Ben, en fait, les premiers ouvrages pour enfants étaient essentiellement destinés à l'enseignement. Alors, on parle d'abécédaires, de catéchisme, de manuels d'histoire, de géographie qui servaient, bien sûr, à l'apprentissage de la lecture, tout autant, bien sûr, qu'à la formation religieuse, c'est important.
6: Oui.
7: On parle ici surtout de manuels scolaires, là, par exemple, l'abrégé de l'histoire du Canada, le manuel de politesse, ça, c'est arrivé au 19e siècle, en fait, mais on a quand même des ouvrages comme ça qui existent au 18e siècle.
6: Donc, là, ça remonte à très loin, mais oui. Essentiellement, ce sont des livres d'abord scolaires, donc
7: absolument.
6: Pour enseigner. Ouais.
7: Oui, absolument. Puis jusqu'en 1920, donc, le jeune lectorat va se contenter de ces ouvrages-là, mais aussi au 19e, de revues, des almanachs, de quelques rares ouvrages pour la jeunesse venus d'Europe parce qu'on sait que la littérature jeunesse existe là-bas depuis le milieu du 19e siècle, surtout.
6: Et si on parle justement d'une société comme la nôtre qui était très catholique où le clergé avait une grande influence, est-ce qu'il y avait une tentative de contrôle de ce qui arrivait entre les mains des jeunes?
7: Ah, bien sûr, absolument. Hein? Alors, comme je l'ai dit, on lisait essentiellement là, des livres d'apprentissage au 19e siècle. Et on avait aussi quelques ouvrages là, qui nous venaient de l'étranger. Exemple, La Comtesse de Ségur, les livres de Jules Verne. Mais tout ça était passé dans le filtre, bien sûr, du clergé. Et ces quelques rares œuvres jeunesse vont se rendre aux enfants. Et ça, c'est intéressant de le dire, je crois, par le biais d'un système de prix scolaire. En fait, à partir de 1856, ces livres-là, tout comme les manuels scolaires d'ailleurs, vont être distribués aux élèves les plus méritants dans les classes. Et à travers ces importations-là, on a les manuels, en fait, on veut aussi faire connaître la littérature d'ici. Hein? Alors, en 1876, il y a Henri Raymond Casgrain qui va dresser une liste d'ouvrages canadiens-français, pas du tout écrits pour les jeunes, là, mais qui vont être aptes à être offerts en prix dans les écoles. Et là, on retient, par exemple, Les Anciens Canadiens, Forestiers et Voyageurs. Ouais. Bon, tous ces livres-là.
6: Les balbutiements de la littérature d'ici, là aussi.
7: Oui, exactement. Ouais. Alors, on parle à ce moment-là d'une littérature spontanée pour qualifier ces œuvres, donc écrites pour les adultes, mais susceptibles de plaire aux jeunes. Et vous parliez du clergé tantôt. Effectivement, la lecture est contrôlée par le clergé. Puis pour le clergé, en fait, la lecture, c'est seulement un moyen au service de l'instruction et de l'édification morale et spirituelle. C'est pas du tout un loisir à ce moment-là.
6: À partir des années 1920, vous le disiez, il y a quelque chose qui se transforme. Les conditions sont favorables à l'éclosion d'un début d'édition jeunesse. Ici, qu'est-ce qui se passe exactement?
7: Bon, d'abord, il y a différents facteurs, en fait, qui vont contribuer à cette naissance-là. D'abord, il y a la convergence d'idées nouvelles relatives à l'enfance. C'est-à-dire qu'on va s'intéresser à la jeunesse, à ce qu'elle est, à son développement, à sa psychologie, aussi beaucoup à son apprentissage. Il y a différents travaux qui sont menés par différents spécialistes. Je pense à Jean Piaget, dont on a parlé à l'émission ici. Ensuite de ça, il y a en Italie Maria Montessori. Ici au Québec, l'abbé Joseph Charbonneau, qui eux vont mettre en lumière en fait le fait que l'enfant, c'est un être en soi. Mm-hmm. C'est pas un adulte en devenir et que l'enseignement doit être adapté à ses besoins.
6: Donc l'enseignement et peut-être des livres aussi qui sont écrits en fonction de leurs besoins, de ce qu'ils aimeraient avoir.
7: Oui, absolument. C'est justement là, toute cette connaissance-là va avoir une incidence sur les lectures qu'on va proposer aux jeunes. Plus on va considérer l'enfant et plus tard l'adolescent dans les années 50, ça vient plus tard, comme des entités sociales, plus la littérature va devenir spécifique, adaptée à chaque groupe d'âge. Et c'est donc avec l'évolution que va connaître l'enseignement aussi que vont d'ailleurs se préciser les différentes étapes de la jeunesse.
6: À cette époque-là, il y a aussi une revue qui est très importante, L'Oiseau Bleu,
7: oui,
6: qui met en vedette des histoires canadiennes. Mais tout ça est très lisse et très propre. Ça me fait penser un peu à l'initiative de la bonne chanson, c'est-à-dire de mettre en valeur une partie de notre culture, mais on choisit quelle partie, puis on veut justement des histoires qui dérangent pas trop, là.
7: Exactement. Puis c'est aussi lié à la montée du nationalisme. Vous en parliez en introduction. En fait, on veut inculquer le sentiment national à la jeunesse montante par le biais de la lecture. Et c'est dans ce contexte-là que la revue L'Oiseau Bleu va apparaître en 1921, où l'on va assister justement à la naissance de la littérature jeunesse québécoise, donc écrite intentionnellement pour elle. Donc, c'est une revue qui est destinée aux jeunes et qui avait pour mission de former le sentiment national et religieux de la jeunesse à l'époque. C'est une revue aussi qui est publiée par la Société Saint-Jean-Baptiste de Montréal jusqu'en 1940. Et oui, lecture lisse, en fait, on va retrouver dans cette revue, en feuilleton d'abord, qui va être par la suite publiée en roman, une saga qui marque les débuts officiels de la littérature jeunesse, et ce sont les aventures de Périne et de Charlot en Nouvelle-France. Les aventures écrites par Marie-Claire Davelui, donc c'est un roman historique dans lequel, en fait, les personnages principaux sont des enfants et dont l'intrigue se déroule dans les débuts de la colonie.
6: D'accord. Donc, à travers tout ça, on peut en apprendre un peu plus sur les débuts, la Nouvelle-France.
7: Exactement.
6: Et tout ça. Mais c'est intéressant parce que à la même époque, il y a aussi la bande dessinée américaine qui est très présente. Donc, on veut peut-être détourner l'attention de la jeunesse d'ici de productions qui sont étrangères.
7: Absolument. On veut, en fait, lutter contre l'invasion des journaux à sensation ou la presse jaune, comme on disait à l'époque, et contre les illustrés américains qui envahissent le marché. Et là, je pense ici, j'ai quelques exemples au personnage de Yellow Kid de Richard Felton à la fin du 19e siècle, qui est un petit garçon rancunier qui s'exprimait dans un langage vulgaire. C'est vraiment pas du tout bien vu ici. Hein?
6: Ouais, c'est pas un bon exemple.
7: Non, pas du tout. Contre-exemple. Dans les années 30, on a vu, parce qu'on est toujours dans cette même époque-là, Tarzan arrive dans les années 30, Superman aussi. Et il faut dire que la bande dessinée est ici, dès l'origine, considérée comme un genre pernicieux parce que, justement, elle propose des modèles contre-productifs. Elle est l'ennemi, en fait, auquel il faut absolument barrer la route.
6: La littérature jeunesse se développe et elle ne vit pas en vase clos. Il y a la radio et la télévision aussi, à la même époque, qui prennent de plus en plus d'importance dans le quotidien des gens. Et ces deux médias-là vont aussi aider la littérature jeunesse à rejoindre un public plus large. On va le voir avec certaines personnalités, comme Maman Fonfon. Ici, on a un extrait de 1962.
1: Alors, je voudrais vous parler tout particulièrement de cette collection ici, qui est la collection de mon oncle 5h30, des poèmes de mon oncle 5h30, que vous connaissez déjà très bien. Et je voudrais lui dédier celui-ci, le lire pour vous, pour vous montrer comme il est joli. Il dit « Un poème ». Un tout petit poème qui ferait sourire l'univers et qu'on irait même jusqu'à traduire en chinois. Un poème, un tout petit poème qui traverserait mes jours et mes nuits, qui dirait ma prière aux étoiles, à la lune, au soleil, qui dirait ma prière à la Vierge, à Joseph, à Jésus, au trône, aux dominations, aux chérubins, aux anges, aux archanges, à tous les saints du ciel, du purgatoire et de la terre. Un poème, un tout petit poème, qui serait un tout petit rocher entre les doigts d'un tout petit bout de chou. Alors voilà, tout ça pour vous dire qu'au Canada, il y a aussi des écrivains qui savent écrire. Et mon oncle 5h30 l'a prouvé. Alors, quand vous allez dans les magasins, demandez donc s'il y a quelque chose de joli écrit par des Canadiens. Vous voulez bien?
6: Alors, c'était Maman Fonfon en 1962 à l'émission Fonfon. En fait, c'est Claudine Valran et qui appelle justement les téléspectateurs à acheter canadien. C'est intéressant, ça, cette demande-là, Marie Fradette, de demander des livres canadiens et québécois aussi à cette époque-là.
7: Ben oui, absolument. C'est quelque chose qui existe justement depuis les années 20, depuis cette volonté de parler de notre pays, de notre langue. Il y a d'ailleurs Lionel Groulx qui va dire il faut absolument informer notre jeunesse parce que c'est avec eux en fait qu'on va pouvoir bâtir un pays, qu'on va pouvoir s'émanciper en fait. Bon là on parlait de la radio et de la télévision et effectivement la radio et la télévision ont joué un rôle très important dans cette valorisation de la littérature d'ici, de la littérature nationale.
6: Ouais, parce qu'au-delà de Maman Fonfon, on peut aussi mentionner Franfreluche, Tante Lucille, André oui. Caillou, celui-là, je suis moins familier, là, le grand-père Caillou, oui. Mais il y a tout un tas d'animateurs, animatrices qui vont faire le pont entre la radio, la télé, puis le lectorat jeune.
7: Oui, absolument. Bien, en 1941, il y a Aurel Séguin qui va mettre sur pied Radio Collège, qui est une série d'émissions éducatives diffusées par la Société Radio-Canada, jusqu'en 1955. Et là, on va voir, il y a plusieurs auteurs, dont Marie-Claire Davelui, dont je parlais tantôt, Albert Tessier, Jean Valran, Félix Leclerc aussi, qui vont participer en lisant sur les ondes les fables qui composent Allegro. On n'a pas parlé de Tante Lucille, mais bon, Tante Lucille qui va raconter dès 1948 des histoires aux enfants à la radio de Radio-Canada. André Caillou, dont vous venez de parler, mieux connu sous le nom de grand-père Caillou, qui va présenter des contes et des comptines à la radio et à la télé. Et là, c'est ça qui est important, c'est que ces contes-là vont être publiés sous forme de petits albums. Donc, ça développe l'édition d'ici et tout comme lui, presque tous les auteurs ont publié pour la jeunesse le fruit de leur causerie radiophonique, ce qui a donné un bon coup de pouce à l'édition. Puis, quand vous parliez de la télévision tantôt, oui, Maman Fonfon, effectivement, qu'on va retrouver à la télévision de 1955 à 1962. Et Fanfreluche, qui, à la fin des années 60, début 70, qui, sans participer directement à l'édition de livres, va encourager la lecture, va mettre le livre en valeur, va faire connaître les contes traditionnels d'ici. Elle va beaucoup parler des contes traditionnels étrangers, mais aussi des contes traditionnels québécois.
6: Une autre personnalité du monde littéraire jeunesse dans ces années-là, c'est Henriette Major. La voici en 1968.
8: Je pense que pour écrire pour les jeunes, il faut vraiment avoir beaucoup de contacts avec eux. J'ai dirigé une maternelle, j'ai travaillé dans des centres récréatifs, alors j'ai eu des contacts avec des groupes d'enfants de différents âges. Et je pense que c'est très important d'avoir beaucoup de contacts avec eux, en fait, de savoir quel est leur monde.
9: Mais justement, quels sont les thèmes qui les intéressent? Si on s'adressait, si vous voulez, aux 9-13 ans, là, aux 9-13.
8: Entre 9 et 13 ans, ils ont une espèce d'esprit d'aventure, et c'est l'âge des gangs. Mmh. Ils ont leur petit groupe d'amis, ils explorent le monde. Alors j'ai fait justement le Club des Curieux, c'est un groupe de jeunes.
9: Que faut-il faire pour susciter l'intérêt des jeunes à la lecture?
8: Ben, je crois qu'il est très important d'abord de leur présenter des livres attrayants. Parce qu'il ne faut pas oublier qu'ils vivent dans un monde où la télévision prend tellement de place. Mmh.
6: Alors, c'était Henriette Major en 1968. Qu'est-ce que va publier Henriette Major, justement, et en quoi son œuvre est intéressante là, dans ces années-là?
7: Ben en fait, il faut peut-être parler un petit peu du contexte, parce qu'à l'époque, là, on est dans les années 60, entre 60 et 70, surtout nos livres sont encore très conservateurs, hein, encore empreints de religiosité, de bons sentiments. Il y a une espèce d'idéalisation de l'enfance encore. On est un peu à cheval là, entre la tradition et la nouveauté. Alors, il va y avoir, par exemple, des auteurs comme Cécile Gagnon, Monique Corriveau, grand-père Caillou, qui est encore là, donc qui offre des trucs peut-être un petit peu plus traditionnels. Et Henriette Major sort un peu des sentiers battus. Je pense ici à un drôle de petit chevalier Val, qui est un magnifique album sur l'importance d'être soi, sur la liberté d'être. Donc, c'est quand même un sujet qui est quand même assez novateur pour l'époque. Il y a d'autres auteurs aussi qui vont écrire à côté d'Henriette Major, qui vont emporter du nouveau. Et je pense à Paul Develuy, qui va assurer une tradition, notamment entre le roman pour adolescente, qui était très conservateur dans les années 40-50, et le roman pour adolescente contemporain qu'on va retrouver dans les années 80.
6: Donc, une décennie plus tard, on se retrouve au milieu des années 70. Et là, c'est un peu le début d'un temps nouveau pour la littérature jeunesse. Ça se passe beaucoup du côté des albums illustrés, dans une nouvelle maison d'édition, les éditions du Tamanoir, fondées par Bertrand Gauthier. Le voici en entrevue en 1976.
10: Je pense que les gens qui font de la littérature pour enfants ne la font pas aussi sérieusement que s'ils faisaient de la littérature pour adultes. Je veux dire que les adultes ne disent pas aux enfants ce qu'ils sont. Mettons, quelqu'un veut écrire pour un enfant, il va dire qu'est-ce que je dois dire à l'enfant pour que l'enfant aime ça. Nous, ce qu'on croit, c'est que, comme adulte, on doit dire aux enfants ce qu'on est, à tous les niveaux. Et surtout au niveau émotif. La littérature pour enfants est absente d'émotion. Disons qu'à un moment donné, un auteur veut faire un livre sur des saisons. Il va prendre les quatre saisons, il va bâtir des petites histoires autour. Et ça fait très didactique, très pédagogique. Et puis les enfants ne se laissent pas prendre par ça. Ils s'ennuient, puis ils vont vers les bandes dessinées. Ils vont vers la télévision. C'est un peu pour ça, je pense, que les enfants ont abandonné la lecture. Mais on a l'image de l'enfant qui n'est que rêve et fantaisie, ce qui est très faux. Parce que l'enfant a autant de problèmes, autant de conflits que nous. Vit autant dans la réalité que nous, mais il vit un peu plus dans le rêve. Sauf que, disons que ça paraît plus parce qu'on va le voir jouer. Mais moi, je trouve que de toute façon, les adultes, on joue constamment. Le rôle social, qu'est-ce que c'est? Quand chacun a son rôle, chacun joue son rôle. En fait, on fait le même jeu, excepté que ça a l'air un peu plus sérieux parce qu'on est des adultes.
6: Bertrand Gauthier, interviewé en 1976. On le sent dans ce propos-là, Marie Fradette, justement, la rupture. On change de manière de concevoir l'enfant et ce que l'enfant veut lire, finalement.
7: Oui, absolument. Donc, Bertrand Gauthier et Réal Tremblay qui fondent les éditions du Tamanoir en 75, qui vont devenir les éditions La Courte Échelle en 78. Alors, eux, c'est ça, ils vont produire d'abord des albums pour les petits. Là, je pense ici, je vais donner l'exemple de la série Gigi et Pichou de Ginette Enfousse, qui va justement marquer la naissance de l'album moderne. Donc, des albums qui sont créés en réaction aux publications trop sages, trop catholiques, dans lesquels l'enfant est représenté de façon idéalisée. C'est un peu ce que disait Bertrand Gauthier. Donc, on va éviter ici la présence de stéréotypes, tout comme la mise en scène de contextes familiaux trop traditionnels. On conteste l'image de l'enfant parfait. Donc, Bertrand Gauthier le disait aussi. Donc, le personnage ici va raconter ses peines, ses envies, ses peurs et s'exprime au jeu, ce qui est tout à fait nouveau. Et ça se perçoit aussi, bon, oui, dans le texte, mais aussi dans l'illustration. On va le présenter de façon déformée et non plus tout parfait comme avant. Il va même vouloir sortir littéralement du cadre dans lequel on l'installe sur la page. Donc, il prend sa place, il s'exprime, il se libère. Donc, c'est vraiment une période très, très faste là, pour la mise en place de cette littérature dans laquelle on va vouloir s'adresser à l'enfant tel qu'il est et non tel qu'on voudrait qu'il soit.
6: Oui, puis arrive aussi, au milieu des années 80, le roman pour ados. Et là, La Courte Échelle aussi va en sortir plusieurs. Il y a plusieurs séries marquantes. Je parlais d'Annie Croche là, dans le préambule, mais comment on s'adresse aux adolescents à ce moment-là?
7: Oui, bien en fait, c'est un peu le même principe du côté du roman pour adolescents, mais qui va être publié surtout à compter des années 80 ici. C'est le roman, en fait, va être très influencé par le roman social américain publié dans les années 60 aux États-Unis. Là, je pense à L'attrape-cœur de Salinger qui a été publié en 51, qui n'a pas du tout été écrit pour les adolescents, mais qui a vite été récupéré. Je pense à The Outsiders de S.E. Hinton en 1966. Donc, on crée du roman qui tente, un peu comme dans l'album aussi, de refléter le quotidien, l'univers de l'ado, qui n'est pas toujours sécurisant, qui sort du cocon tranquille et idéalisé, donc en présentant des situations vraisemblables, en mettant en scène des jeunes personnages qui exposent leurs angoisses, leurs peines, leurs joies, leurs problèmes. Alors oui, on avait la série Annie Croche, peut-être pour les préadolescents, Clunk de François Gravel. Je pense aussi beaucoup au Dernier des raisins de Raymond Plante et de J'ai besoin de personne de Rénal Cantin, respectivement 1986 et 87. Et du côté peut-être un petit peu plus féminin, mais Michel Marino avec L'été des baleines, Dominique Demers avec la série Marie-Lune, qui vont apparaître aussi à la fin des années 80, début 90. Donc les sujets qui étaient autrefois tabous vont investir maintenant les romans. On parle de tout, de sexualité, de prostitution, d'anorexie, de grossesse non désirée, etc.
6: On a les deux pieds dans dans la réalité.
7: Absolument.
6: Puis ça plaît beaucoup aux adolescents. De nos jours, depuis le début des années 2000 environ, la littérature jeunesse d'ici dépasse nos frontières. On pense à des illustrateurs, illustratrices, Élise Gravel, Marianne Dubuc, Jacques Goldstein, Isabelle Arsenault. Est-ce qu'on peut dire que le milieu littéraire jeunesse est arrivé à une étape de maturité?
7: Ah, absolument. Puis on est connu de l'autre côté de l'océan, un peu partout. Il y a plusieurs salons du livre aussi, dont ceux spécialisés en jeunesse, qui permettent ça à Longueuil, à la Chine, mais aussi des foires, notamment je pense à la Foire du livre de Bologne, qui donne une grande visibilité aux éditeurs d'ici. Je pense aux éditions 2, comme Des Géants, Les 400 coups, Monsieur Ed, La Pastèque, La Courte Échelle, dont on vient de parler, qui ont respectivement reçu le prix BOP, qui s'appelle du meilleur éditeur jeunesse de l'Amérique du Nord. Donc vraiment, notre littérature s'exporte, notre littérature rayonne vraiment par-delà nos frontières.
6: Et comme d'autres œuvres culturelles, dans le fond, la littérature jeunesse a accompagné la transformation, l'évolution de la société québécoise, dans le fond.
7: Ah, absolument. En fait, si la littérature jeunesse, on en parle au début, hein, si la littérature jeunesse québécoise est partie d'à peu près rien, que la compétition étrangère a longtemps pris le dessus, qu'on a longtemps pensé qu'elle devait seulement former les jeunes, les éduquer, bien, force est d'admettre qu'elle a, comme vous venez de le dire, évolué au rythme de la société québécoise. Elle s'est, tout comme elle, décloisonnée, débarrassée du clergé, de cette volonté d'être essentiellement éducative, et puis elle est devenue donc entière, indépendante, incarnée, bien implantée dans le champ de la littérature québécoise, en fait.
6: Au grand plaisir des jeunes lecteurs et des parents qui parfois aussi lisent ces livres-là à leurs enfants le soir avant de se coucher. Marie Fradette, je rappelle que vous êtes spécialiste en littérature jeunesse. Vous êtes également autrice du livre « Sur les traces de l'album québécois » paru en 2023. Merci beaucoup de vos lumières sur ce sujet.
7: Merci beaucoup à vous.
6: Je prends un moment pour saluer l'équipe d'Aujourd'hui l'Histoire. En remplacement de Maxime Coutier, je m'appelle André Martineau et je vous souhaite une très belle fin de journée.
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16: Wow! La belle époque. Faut savoir que la carrière de Tyler Simon, bonjour monsieur.
17: Bonjour,
16: ça va? Oui, a été marquée par plusieurs scandales. Simon-Olivier, l'Orange qui est avec nous, bonjour Simon-Olivier. Vous souvenez-vous du scandale du Canadien?
17: Oui. Personne ne le sait parce que c'est disparu.
16: Ah, c'est l'épisode qui a été disparu?
18: Oui, il est sur Wikipédia, par exemple. Sur Wikipédia, l'épisode.
16: Ah oui? Mais qu'est-ce qui s'est passé exactement?
17: Ah, bon, écoutez, on commençait.
19: Par où commencer? C'est nous, on commençait.
17: On pensait qu'on avait tous les droits vraiment comme des hors-la-loi.
19: C'était le Far West au début.
17: Ah, c'était vraiment l'époque des Vox Pop.
18: À cette époque-là.
19: Ouais, c'était quelque chose.
16: Mais qu'est-ce qui s'est passé?
18: On a prank un arbitre de la LNH. Après ça, on l'a mis en onde sans y demander. Et c'était vraiment, mais c'était un bon prank.
19: Mais c'était aussi un journaliste de RDS. En fait, on a fait deux pranks, mais dans ce temps-là, on ne savait pas qu'il fallait demander permission pour jouer.
16: C'est des choses qu'on apprend.
18: Ah, mais c'est niaiseux, cette règle-là. Vraiment,
16: en tout cas, tout ça pour dire que les Canadiens ne les aimaient pas. Alors maintenant, il faut savoir ce qui va se passer.
18: Peut-être que ça a changé.
19: C'est parce que la blague, c'est qu'on disait que les Canadiens avaient des comptes secrets pour indemniser les victimes d'inconduites sexuelles.
18: Anyway, funny.
19: Les gens, ils pensaient
18: c'est ça,
19: la joke.
16: Mais
19: ils n'en ont pas.
16: Oh mon Dieu, je comprends pas que ça a mal fini, honnêtement.
18: Je
16: ne
18: sais pas pourquoi est-ce que ça a mal été.
19: Là, les gens pensaient que l'épisode s'était retiré parce qu'on a pas.
18: Ok, oui, ça se peut que ça soit retiré.
16: Écoute, je m'en souviens même plus.
18: Moi non plus, j'ai
16: oublié. Tout ça pour dire que vous avez encore une job. C'est extraordinaire.
18: Ben ça, c'est merveilleux, vraiment.
16: Ouais. Wow. C'est pour
19: cadeau.
16: Ça qu'on n'en parlait pas, je m'en souvenais plus. Là.
18: Oui, c'est vrai. Ça se peut que cet épisode soit retiré des ondes aussi.
16: All right. Bravo pour la moustache Larry Robinson.
19: Merci. Je sais pas pourquoi.
16: Tyler, merci, c'est vraiment, gentil. C'est très, très, pour vrai.
19: T'as vu ça?
16: Oui, il y a quelque chose de...
18: Sexy.
16: Non. Non, mais. Okay. Mais
11: Larry Robinson. Sexuel quand même. Oui, oui. Pas sexy, mais sexuel.
16: Sexuel, sans aucun doute, là.
11: Larry, mon Dieu, les gars, arrêtez, là.
16: Larry, le plus
20: sexy. Quand il est arrivé avec son flambeau, là.
16: Ouais, non, non, ça, il est tout rasé. Non, non, il est tout rasé, je pense que. Non, ça, je ne sais pas. Peu importe. Tout ça pour dire que, écoutez, Canadien a gagné hier contre toute attente. On va en parler avec Simon-Olivier Lorange dans notre nouvel épisode de notre podcast. Parlons. Sport hockey, jason sport hockey. Anyway, tout ça pour dire que moi, j'ai fait quelque chose en fin de semaine pour pouvoir avoir un sujet de discussion dans le prologue. Je suis allé voir le match numéro 6 avec Nathalie Petrovski chez elle et Michel Lacombe. Et je vais vous dire une chose, c'est pas plate.
20: Non.
16: Non, ce n'est pas plate.
20: Mais est-ce qu'elle elle suivait le match?
16: Alors, ou... c'est ça. Moi, j'ai été invité à souper. Puis là, je révélerai pas tout, là, mais j'ai été invité à souper chez donc Michel Lacombe et Nathalie Petrovski. Et puis, on m'a attiré en me disant, c'est pour regarder le match. Quand je suis arrivé, j'ai évidemment établi mes bases parce que je voulais être certain qu'on puisse regarder le match, vous comprenez? Et je trouvais que ça s'organisait. Il y avait un docteur, là, le docteur Chiquan, que vous connaissez peut-être, là, celui le pédopsychiatre. Non? C'est quoi ça? Le pédiatre qui est très, très gentil. Mais j'ai tout de suite su, en m'assoyant autour de la table avant que le match commence, qu'il n'y a personne qui vraiment avait un intérêt dans le match, sauf Michel Lacombe, qui lui est un vrai. Et donc, on a commencé à regarder le match en mangeant des délicieuses pâtes que Michel nous avait préparées, mais avec un désintérêt complet.
20: Ça, c'est l'enfer. Ça.
16: Et ça, je trouve que c'est un manque de respect de nous avoir invités à ce niveau-là. Cela dit, Nathalie voulait y mettre du sien. Et ça a bien été jusqu'à 3-1. On se souviendra que le Canadien venait 3-1, puis là, on avait l'impression que...
11: C'était fait.
16: Oui, je pensais que pensais qu'on avait emballé là, toute cette affaire-là. J'étais là, OK, c'est...
20: Dans la poche.
16: Et il y a eu une débandade. Et c'est là que Nathalie a commencé à regarder le match de façon très impliquée. Une patte en l'air à côté sur le divan, avec ses escarpins en léopard. Ça valait 100 000 piastres. Sans blague, ça valait 100 000 piastres, tout ça. Et Nathalie a même crié. Et puis là, je vais essayer de retrouver exactement le terme exact de son cri, parce que...
20: Vous l'avez noté quelque part?
16: Oui, oui, je l'ai noté. on se souvient que le Canadien perd 7-3. Mm-hmm. Hein? Il se fait sortir, le petit Dobesch, à 6-3. Et là, on retire le gardien, ça fait 7-3. Et là, il y a un autre avantage numérique pour le Sabre, et c'est Fowler qui est dans les buts. Et Fowler se fait compter. C'est un but un peu... bon. Et là, Nathalie, dans toute sa haine du Buffalo, mais je ne suis pas sûr qu'elle comprend exactement, puis elle s'écrit « Hey, Fowler, va chier, esti! » Et là, je me suis dit... J'ai pris une bonne décision de venir, même si ça a été une défaite. Et puis, il s'est passé quelque chose d'extraordinaire. Tout ça pour dire que si vous avez la chance un jour de regarder un match du Canadien avec Nathalie Petrovski, c'est un oui. C'est une expérience
20: Tout le long, elle n'était pas vraiment fâchée, mais le 8e but, c'est ça qui l'a achevé.
16: Ouais. Elle l'a pas pris de Fowler. Le pauvre Fowler.
11: Oui. C'est bien parce que dans toute cette histoire-là, c'est lui qui se fait dire va chier sur les ondes publiques. À la suite de cette défaite-là.
16: Exact. Alors qu'il n'y a rien à voir dans ce match-là. Mais on en parlera un peu plus tard. Moi, ça m'a mis ben en maudit, ce match-là. J'imagine que vous aussi, messieurs.
18: Ah oui, on était comme va chier, Fowler.
21: Ouais, moi, ça m'en prend pas gros pour me mettre en tabarouette.
18: Même au début du match, les premières minutes de la première période, j'étais comme va chier, Fowler.
16: Ouais, ouais. Puis,
11: il était même pas là.
18: Même pas là.
16: Ouais, mais non, je comprends. Mais c'est ça, c'est toute une façon de penser. Vous voyez, ça m'a servi à quelque chose d'aller passer ma soirée.
20: Moi, j'ai regardé le match des Saguenayens avant hier. Vous vous souvenez des Saguenay?
16: Ah, mon Dieu, ça me fait penser que j'ai...
20: Ils ont gagné.
16: Oui, oui, oui. J'achète moitié-moitié là, là-dessus.
20: Ah oui, je vous parlerai de ça. C'est rendu comme ça 20 millions.
16: Oui, c'est une affaire de pas de bon sens, ça. Mais je mets un petit 10$ pour la moitié-moitié pour la fondation des Saguenay. Puis,
20: ça va pour les études des jeunes joueurs de hockey là-bas.
16: Exactement, exactement. Donc, mais je n'ai jamais rien gagné, c'est pas ça le point. Tout ça pour dire que j'ai aussi regardé... c'est ça qui est fâchant, hein, la maudite victoire qui joue en même temps que le Canadien. Ça, c'est inacceptable. On va en parler un peu plus tard. Je trouve ça une niaise. Caroline en 4. Vous écoutez, la journée est encore jeune, cette première. Jusqu'à maintenant, je ne me suis pas trompé. J'ai fait plusieurs prédictions et je ne me suis pas trompé dans mon désir de victoire du Canadien, mais dans ce désir-là, je me protège en mentionnant une défaite éclair du Canadien de Montréal. Mais là, cette fois-ci, j'y crois sincèrement. Je pense
20: pas être facile à être dans votre tête, hein?
16: Ben, non.
11: Je pense qu'il y avait d'autres indices avant ça.
16: C'est pas l'indice premier, mais ça en rajoute, je dirais, là. Mais c'est dans ma tête, dans mon cœur. Je me protège, mais cette fois-ci, je pense que le Canadien va vraiment pas traverser cette prochaine ronde-là. On va en parler avec Simon-Olivier Lorange un petit peu plus tard. Simon-Olivier, qui est très bon aussi pour ses prédictions.
11: Oui, un génie.
16: Un génie. Oui. Vous êtes combien, le 0 en 12 depuis le début de la saison?
11: Dans la Ligue nationale, j'ai pas fait le compte, mais pour Canadien, je suis 0 en 2.
16: Ouais, mais pour la Ligue nationale aussi, c'est peu, là.
11: C'est peu.
16: Ouais.
11: On n'est pas obligé de parler de
16: ça. Non. C'est le seul journaliste sportif. On a aussi Tyler et Simon qui sont avec nous.
21: Allô, les gars.
16: Oui. Allô. On est très heureux de vous avoir. C'est la dernière de la saison. J'espère que vous vous êtes forcés.
18: Vraiment, on a écrit une chronique de 3 minutes et demie. Là, okay.
21: Dernière de la saison, premier dans nos cœurs.
16: Ça donne des frissons.
18: Ça donne des frissons. Olivier, Niquette,
16: 24, 7. Ben, la fin approche, Olivier.
20: Oui, ben nous, il nous reste pas notre dernière. Là,
16: non, mais il reste deux semaines quand même. Ben oui. Ça s'approche. Oh. Allez-y.
20: Déjà une semaine de quatre jours, c'est le fun. Hein?
16: Oui, ça aide énormément.
20: Je vous parle pour commencer d'une nouvelle de vendredi dernier, alors que le PQ a déposé une plainte contre le PCQ d'Éric Duhaime pour manœuvres électorales frauduleuses. Dans Arthabasca, M. Duhaime aurait payé 1,70$ par exemplaire de sa biographie, dont il a distribué 4000 copies gratis dans les chaumières de Victoriaville, les chanceux. Il aurait aussi loué une maison moins chère que ce qu'elle vaut sur Airbnb, acheté des napperons à rabais, omis des salaires. Ça, c'est selon le PQ. Éric Duhaime dit que tout ça, ben, c'est faux. Il s'est fâché, accusé sur plusieurs tribunes, Paul Saint-Pierre Plamondon de gargarisme.
2: Monsieur Plamondon qui se gargarise la rigueur, je trouve qu'il y en a beaucoup manqué ces dernières heures. Monsieur qui se gargarise de rigueur, il est où, Monsieur Plamondon, aujourd'hui? Il veut descendre dans les égouts, faire de la politique de cette nature-là?
3: Qui aime se gargariser là, avec son ton hautain en nous disant que ça prend de la rigueur.
22: Moi, je m'excuse, mais Paul Saint-Pierre Plamondon qui se gargarise avec le mot rigueur puis qui regarde tout le monde de haut, là, ben, je m'excuse, mais quand tu descends dans les égouts, tu vas recevoir de la boîte, mon homme, puis crois-moi, je suis capable d'en garocher, moi aussi, là.
16: Oui, les gens savent pas. Yuri Gagarin, il est mort d'un accident d'avion après être allé dans l'espace. Vous pouvez vous savoir?
20: Ah oui?
16: Ah oui, une affaire de fou. Ça, c'est plate, ça, c'est comme vie, quand
20: le
16: même.
20: Le petit chien, là.
16: Lui, il est mort en haut.
20: Oui, donc, c'est ça. Si tu te gargarises dans des égouts, ça risque de coûter cher de listerine par la suite. Le jour avant que sorte cette histoire-là, M. Duhaime avait fait une longue session de remue-ménage stratégique sur la radio pirate de Jeff Fillion et ce dernier lui avait un petit peu mis de la pression.
23: Puis je sais que t'as pas ça dedans, toi. Puis je sais, tu sais, quelqu'un me disait hier, ouais, mais Eric, il veut pas déplaire parce que. C'est pas dans ta personnalité. Mais est-ce que des fois, tu penses qu'il faut que tu deviennes plus baveux?
22: Non.
23: Plus...
22: Ben, c'est pas ma nature.
20: Ouais, c'est émouvant, toute cette pureté quand même. Sauf que là, hold my rince-bouche, on dirait qu'il a retrouvé ses instincts d'animateur indigné, notamment à Cube Radio avec Isabelle Maréchal.
24: J'ai pas rien à me reprocher. Oui, j'ai payé un compte de taxes en retard, puis on en parle encore pendant 4 ans. La CAQ vient de dilapider 1,1 milliard sur le PQ, ça indigne pas de ça. Puis j'ai passé 2 ans, moi, Mme Maréchal, je sais pas combien de temps vous avez passé à faire ça. Moi, j'ai été 2 ans bénévole, pas une scène à ce parti-là. J'ai donné 70, 80 heures par semaine. J'ai fait une crise cardiaque tellement je me suis donné pour bâtir un parti politique puis une alternative conservatrice au Québec. J'accepterai pas que M. Plamondon commence à me traîner dans le bout comme il est en train de le faire aujourd'hui.
20: Ouais, il y a tout le coffre à outils de M. Duhaime là-dedans, comparer des choses par rapport, là, les dépenses du gouvernement et ses dépenses de Airbnb. Il y a aussi la victimisation. Dans ce cas-ci, il dit que pendant que Isabelle Maréchal chillait à la radio, lui, il risquait sa vie pour la liberté. Et enfin, il y a la stratégie « celui qui le dit, celui qui l'est ».
2: Tu sais, je pense que si le Parti québécois là cherche des criminels puis cherche des passés criminels dans Arthabasca, c'est pas dans notre campagne qu'il faut qu'ils regardent, c'est leur candidat dans Arthabasca.
25: Tu sais, s'ils s'intéressent aux gens qui ont commis des actes illégaux et criminels, c'est pas le candidat conservateur dans Arthabasca qu'il fallait qu'ils regardent, c'est le candidat péquiste. Puis je ne commencerai pas à défiler son CV, là, parce que ça sera pas beau, puis c'est moi qui vais se mettre à faire du salissage.
2: Tu sais, quand tu vis dans une bulle d'une maison de verre, d'habitude, tu lances pas trop de rush. Quand ton candidat dans Arthabasca a un passé criminel aussi lourd que celui d'Alex Boissonneau, tu commences pas à accuser les autres d'irrégularité sans preuve.
22: Me faire traîner dans la boîte par un parti comme ça, alors que je me suis fait battre par un gars qui a un casier criminel.
2: Ils veulent chercher des gens inéligibles, là, qui aillent voir leur propre député des Îles-de-la-Madeleine, Joël Arsenault. Quand on vit d'une maison de verre, on lance pas trop de rush à ses adversaires, s'il vous plaît.
20: S'il vous plaît, quand même.
16: Avec respect.
20: Ce serait bien de savoir si Paul Saint-Pierre Plamondon a payé les taxes municipales de sa maison de verre. Mais ce qui est bien là-dedans, c'est que déjà aujourd'hui, plus personne parle de tout ça, sauf moi. On est passé à autre chose complètement, surtout qu'hier, c'était congé pour la fête des Patriotes. Mark Carney a écrit sur X que les Patriotes s'étaient battus pour des valeurs démocratiques, une façon de voir les choses. Éric Duhaime a aussi sa façon de voir les choses.
0: En ce lundi 18 mai, nous avons le devoir de nous souvenir et d'instruire les générations à venir que les patriotes se sont battus pour l'autonomie de leur patrie et sont morts parce qu'ils tenaient profondément à leur liberté.
20: Des combattants de l'autonomie, c'est aussi ce que pense Christine Fréchette.
1: En cette journée nationale des patriotes, je veux qu'on se souvienne, comme peuple québécois, du sacrifice de celles et ceux qui se sont battus pour défendre notre langue, notre culture et notre autonomie.
20: Ça a l'air que les derniers mots de Chevalier de Lorimier avant d'être pendu, c'était « Vive la disposition de dérogation
16: ». Là, il y avait des images. Oui, là, c'était des images d'archives de la bataille. Oui, là, oui, en vidéo.
20: Par contre, la semaine passée, à la période de questions, Mme Fréchette s'est battue pour notre autonomie économique en vantant Nemaska Lithium et en dénonçant les investissements des libéraux.
1: On travaille pour transformer ces minéraux, le lithium, ces minéraux critiques et stratégiques, et ça va être créateur d'emplois. Et je peux vous dire que c'est pas mal plus porteur que le leg qu'a fait le Parti libéral dans ce seul parc industriel qui est possédé par le gouvernement du Québec, une usine de potes. La seule action qu'a pu prendre le Parti libéral dans ce parc industriel, c'est de positionner le Québec dans une usine de potes. Nous, on est pas mal plus visionnaires que ça.
20: J'aime comment elle dit ça, une usine de potes. Malheureusement, le buzz des batteries n'a pas duré tellement plus longtemps que le buzz d'avoir fumé un deux papiers. Pendant ce temps-là, ben, la députée de Québec solidaire, Alejandra Zaga Mendez, a expliqué aux ministres des Finances ce qui impliquait... Oh, c'est fatigué tantôt. Okay. Ce qui impliquait leur mesure pour taxer les riches.
4: Et que des fois, quand on parle de fortune, c'est très abstrait pour les gens. On va dire qu'un grain de riz ici, c'est $1 million.
5: Un grain de riz, monsieur.
4: Un grain de riz, c'est à peu près 6%, 5% de la population au Québec qui a $1 million comme actif net. Quand on parle des personnes qui ont 25 grains de riz et plus, la plus grande fortune du Québec, c'est 10,7 milliards, 10 700 grains de riz. C'est qu'on propose de faire dans cette plus grande fortune, c'est d'aller chercher entre 1%, 2%, une cuillère à thé à peu près, là, de la plus grande fortune viendrait avec ces quelques centaines de grains de riz financer nos services publics.
20: Oui, on est à une cuillère à thé de sauver le filet social et à une tasse de faire un bon risotto. Mais honnêtement, tout ça, on s'en sort un petit peu parce que des joueurs du Canadien, dont le compte en banque est bourré de grains de riz et le cul bordé de nouilles aussi, nous font tout oublier. Avant le match d'hier, Martin Saint-Louis a expliqué ce qu'il aime de son équipe.
8: On est toujours capable de se relever. On est un groupe enthousiastique, mais très honnête aussi et proche.
20: Oui, et moi, je suis très enthousiastique aussi pour la prochaine série Canadien en 4.
16: Ben non, oh là là. Vous êtes donc niaisés.
20: Ils n'ont pas joué depuis 12 jours, les Canadiens.
16: Ben oui. Bon, bienvenue à un nouvel épisode de Jason Sport Hockey. Aujourd'hui, Simon Olivier, on parle évidemment de la série qui s'en vient, celle contre les Hurricanes de la Caroline. Olivier, Canadien en 4, évidemment, pour rire. Soyez honnête. Là.
20: Ben vous, vos prédictions aussi, c'est pour rire.
16: Ben moi, c'est plus ridicule, moi, c'est senti. Cas. Moi, c'est mes prédictions, quand elles sont négatives, mais elles sont senties. C'est, encore une fois, c'est une protection. C'est tout un système là, dans ma tête.
11: Voulez-vous qu'on s'en aille? On sent que c'est personnel. Il y a une blessure derrière ça.
16: Non, mais c'est pas... Canadien en 4, ça se peut pas. C'est pas une vraie affaire. Alors que Hurricanes en 4, ça se peut. Ça se peut.
20: J'ai joué contre des équipes poches, les Hurricanes.
16: Simon,
11: je pense que la vérité est entre les deux.
16: Merci.
11: C'est complètement niaiseux parce que c'est les deux seules options aux deux extrémités. Moi, j'ai dit Canadien en 6. Canadien, excusez-moi.
16: Wow!
11: Effacé comme la chronique de Tyler Simon sur les joueurs canadiens. Ouais. Oui. J'ai dit Hurricanes en 6. Puis, tu sais, je tendais la main aux partisans en disant ça parce que mon cœur dit plus Canadien en 5. Mais là, je pense que.
16: Canadien en
11: 5? Là, honnêtement, ça marche pas du tout.
16: Hurricanes en 5.
11: Okay. Voilà, on va effacer ce boulot aussi. Vous montez tout ça après. Alors, on recommence. J'ai dit Hurricanes en 6 parce que mon cœur disait plus Canadien Hurricanes en 5.
16: Changer de sujet.
11: Je pense que les Hurricanes vont gagner. Cette saison, il y a beaucoup de gens qui s'enthousiasment parce que le Canadien a battu les Hurricanes. J'ai dit les bonnes équipes. Oui, le Canadien a battu les Hurricanes 3 fois par des bons scores en plus. Mais quand on regarde un petit peu en dessous du capot, le Canadien a survécu surtout dans ces matchs-là. Il y a eu le match du 1er janvier où c'était comme un concours, on se sac une volée, chacun notre tour, puis le Canadien a survécu.
16: Oui.
11: Mais les deux autres, ça a vraiment été que le Canadien s'est fait marteler par les Hurricanes. Et a trouvé une manière de gagner. Ils peuvent peut-être le faire encore, mais peuvent-tu le faire quatre fois? Mettons que...
16: Je crois aux statistiques. Je pense que le Canadien contre les Hurricanes, quand même, ça va être assez difficile d'imaginer une... En tout cas, au moins une sortie un petit peu plus solide qu'avec Tampa Bay et qu'avec Buffalo. Parce que, soyons très honnêtes, cette série-là, on a perdu beaucoup de... d'années de vie là, à stresser, à chaque match, beaucoup aussi de, je dirais, d'énergie.
11: Oui.
16: Je pense que si on sort en 4 ou 5 contre les Hurricanes, on va être heureux, là. Martin Saint-Louis va être content.
11: Ben, je pense pas qu'il serait content s'il sortait en 4, mais tu sais, comment il peut être jovialiste, c'est sûr qu'il va trouver du positif dans tout ça.
16: Ouais.
11: Tu sais, je pense pas qu'il y a personne chez le Canadien présentement qui est mindé à se dire, on a fait notre bout, c'est correct, c'est assez. Tout le monde veut continuer, puis tu sais, ils sont dans les 4 dernières équipes de la Ligue.
16: Oui, on
11: est surpris. Je veux dire, sont partis, là. Mais oui, comme je disais, Saint-Louis va trouver du positif, va réussir à nous dire qu'il est enthousiastique et que, peu importe ce qui arrive.
16: Ouais.
11: Mais oui, ce serait une déception, évidemment, de que ça finisse si vite, même s'il donne un bel effort.
16: Bon, là, on reçoit des messages. Là, il y a Eric qui nous écrit « Caroline en 4 sur la radio d'État avec mes taxes, franchement. » Peut-être, mais je trouve que quand on regarde justement ces statistiques-là, puis on regarde les statistiques des derniers matchs, le Canadien méritait quasiment pas de gagner. Hey, hier, je veux dire, c'était limite gênant. Là.
11: Ben, c'est parce que ça dépend. C'est peut-être que les deux derniers matchs, disons le dernier match et demi-ish, effectivement, il ne méritait pas, mais avant ça, il avait dominé. Oui, les Sabres pendant des longs segments, puis dans le match numéro 4, dans lequel les Sabres ont créé l'égalité dans la série, c'est un but chanceux qui a remis les Sabres sur les rails, parce qu'avant ça, le Canadien s'en allait gagner ce match-là. Je pense que les Sabres se sont mieux ajustés dans cette série-là. Ils ont fait beaucoup de changements. Ils ont changé de gardien à peu près 16 fois. Ils ont fini par changer les lignes d'attaque au sixième match, puis ça a porté ses fruits. Dans le septième match, ils se sont pas écrasés en déficit de 2-0. Donc, les Sabres ont beaucoup de mérite. Mais tu sais, le Canadien a fait beaucoup de bonnes choses dans cette série-là. Je les ai sentis moins globalement en mode survie que contre le Lightning. J'ai l'impression que le Lightning, tu sais, quand vous dites justement les années de vie, là, j'ai l'impression que contre le Lightning, ça a été 7 fois des années de vie qui s'en vont. Que là, votre souhait est exaucé. Il y a eu des écarts de 2, 3, 4 buts. Ça,
16: s'il
11: au moins.
16: Vous plaît.
11: Votre vie, elle s'écourtait pas samedi quand il perdait 6-3, 7-3, 8-3.
16: Ben, en fait, c'est
11: ça allait bien. Tout le monde respirait à ce moment-là.
16: Ben, ça nous a permis de manger notre dessert chez Nathalie Petrovski. Vous écoutez le prologue. En attendant, ce que je déplore le plus, je pense, de ces matchs-là, c'est que c'est en même temps que la victoire. Je sais que c'est niaiseux, mais j'ai écouté les fins des périodes, donc du match de la victoire contre la charge de Ottawa. Puis je me disais, quelle drôle d'organisation que de mettre une finale d'une équipe de Montréal, la victoire, en même temps que les matchs de série du Canadien. Y a-tu quelqu'un qui ne s'est pas parlé à quelque part? Parce qu'il me semble que c'est fou de faire ça.
11: Bien, je vais être prudent parce que c'est un débat qui est très qui soulève beaucoup de passion.
16: Oui, votre journal en a parlé pas mal cette semaine.
11: Oui, exactement, celui sur la couverture du hockey féminin. Et je vais quand même dire que je pense que la presse couvre le hockey féminin in extenso depuis la création de l'équipe. Donc voilà, je vais prêcher pour ma paroisse. Cela dit, c'est une drôle de ligue. Pour l'avoir couvert un peu, surtout pendant la première saison, il y a beaucoup de décisions qu'on comprend pas vraiment, notamment celle, comme vous nommez, de mettre. Je pense qu'il y avait 3 ou 4 matchs en compétition directe contre le Canadien.
16: Oui.
11: C'était su, là. C'était pas, tu sais, il y avait aussi potentiellement la série contre les Hurricanes qui était comme un spéculatif.
16: Ouais.
11: Mais c'était su. Fait pourquoi faire ce choix-là alors que je pense que je suis porté à croire que le Centre Canadian Tire à Ottawa est disponible?
16: Ben, il y a moins de monde qu'on pense.
11: Ouais. Et même la place Bell, tu sais, on déplace un spectacle pour se positionner contre Canadien. Donc, après ça, j'imagine qu'il y a d'autres facteurs qui entrent en ligne de compte, mais c'est surprenant.
16: Mais toujours est-il que on rejoue, quand je dis on, c'est la victoire demain.
11: Oui.
16: Demain pour un quatrième match. On verra bien. En attendant, la question qu'on se pose tous, évidemment, c'est est-ce que une fois que ça va être fini, là.
11: On parle Canadien, la victoire?
16: Oui, Canadien. Okay. Canadien. Quand Canadien va avoir perdu éventuellement un jour, est-ce que là, on va pouvoir prendre congé en se disant que l'année prochaine, ça va être encore mieux? Je vous le dis, notre réalisateur n'arrête pas de dire que c'est fini, là. Que là, c'est le moment où est-ce que le Canadien est bon en équipe, tout le monde est heureux, puis après ça, c'est terminé ce qu'on est en train de vivre. Moi, j'ai l'impression qu'on a encore pour plusieurs années à vivre des séries puis à plus être capable, là. dites-moi, le Canadien va être encore mieux l'année prochaine.
5: Ils ont de la place pour s'améliorer encore.
16: Merci. Oui, les gens sont niaiseux.
5: Quand on regarde cette formation-là, malgré tout leur succès, puis je veux dire, tout ce qui leur arrive présentement, le mérite leur revient, c'est formidable pour tout le monde, mais quand on regarde la formation, de la manière c'est bâti, quand on les regarde justement survivre contre des équipes relativement prenables contre les Sabres, on voit qu'ils ont encore de la place pour s'améliorer.
16: Ils ont du jeu,
5: De toute façon, ça ils ont de l'argent en plus.
16: Oui, ben, puis mais ça ne sera pas cette année la coupe, right? Hein? Non?
5: Je pense pas.
16: OK. Alors, on a les prédictions que Hurricanes en 5, là, soyez honnête. ensuite, on a Canadiens en 4, ça c'est pour rire. Hurricanes en 4. Et puis, Tyler et Simon, vous nous le dites.
21: Canadiens en 15.
18: Canadiens en 16.
16: Bon.
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16: Allez, messieurs, j'espère que vous allez en mettre une en dehors du stade pour votre dernière.
18: Oh, tu vas nous faire rougir, JP. Hey, bonjour tout le monde. Désolé si on n'était pas là hier, c'était férié.
19: Ouais. On en a profité par contre pour écrire la chronique d'aujourd'hui afin d'être bien prêt. Bon, hier, c'était la journée des Patriotes, ou comme moi, j'aime l'appeler, la fête de la reine.
18: Ah. Afin de mieux comprendre la signification de cette journée, on doit mieux comprendre les Patriotes. Qui étaient-ils? Qu'est-ce qu'ils voulaient? Bon, on va se rappeler, les Patriotes étaient un groupe d'hommes qui cherchaient à gagner le Super Bowl.
19: Je me souviens quand Louis-Philippe Papineau a fait son premier touchdown et que Chevalier de Lorimier lui a versé un tonneau de Gatorade sur la tête.
18: Oui. C'était une très bonne équipe de football, mais il n'avait pas à pendre Tom Brady pour ça.
19: Les Patriotes aimaient tellement la reine d'Angleterre qu'ils ont décidé de faire coïncider la date de leur fête avec celle de son anniversaire.
18: En effet, le 18 mai 1819, la reine d'Angleterre est née. Si elle était encore vivante aujourd'hui, elle aurait 207 ans, faisant d'elle la plus vieille femme au monde. Bonne fête, reine Charles!
19: On a donc pensé que ce serait une bonne idée de rendre un petit hommage à nos cousins qui habitent en Angleterre. Salut les Rourke Duchesne de là-bas, vous nous manquez. On a aussi pensé que ce serait bien de vous faire en même temps un hommage à l'Angleterre.
18: Okay. Allons-y, ou comme on dit en anglais, allons-y. Ah, l'Angleterre, le seul endroit au monde que les Anglais ont pas colonisé parce qu'ils viennent de là-bas.
19: Big Ben, Fat Joe, Obese Mike font tous partie de la gang des gros Anglais connus.
18: Les Anglais n'ont pas de papilles gustatives si on se fie à leur cuisine et n'ont pas de dentiste si on se fie à leurs dents. Et si on se fie à leur face, ils n'ont pas de sexe non plus.
19: Là-bas, tout le monde parle la langue de Molière, traduite en anglais.
18: Ils conduisent à gauche, mais ils votent à droite.
19: Ils ont inventé le déjeuner English Brexit, qui consiste à quitter l'Union européenne et des beans sur une toast.
18: Ils ont une culture riche avec leurs personnages célèbres comme Sherlock Holmes et Patrick Watson, Roméo et Juliette et Richard III, ou en bon nom français, Henri Lacrotte.
19: Et leur personnalité célèbre comme Jack l'Éventreur. On vous dira pas ce qu'il a fait, mais disons que ça enlève le goût de devenir une prostituée à Londres en 1887.
18: Ils sont aussi fiers de leur monarchie, comme Lady Di, diminutif de son nom complet, Lady Died in a Car Crash.
19: Ou Andrew Mountbatten Windsor, qui est un diminutif de son nom complet. Andrew Mountbatten Windsor is a pedophile.
18: Et tous ces rois et reines célèbres, comme George I, Elizabeth II, Henri VIII, qui a vécu au XVI siècle et qui a eu VI femme, bien avant l'époque du VIH.
19: Bon, c'était notre hommage à l'Angleterre. On espère que vous en avez appris davantage sur cette belle province.
18: Bon, comme c'est notre dernière chronique de la saison, on vous a aussi préparé une petite surprise pour vous féliciter de tout le travail que vous avez accompli lors de cette belle année de radio.
19: En effet, voici un petit best-of de cette quatrième saison de La Journée est encore jeune.
18: Pour commencer, en début d'année, on a eu droit à un moment plutôt cocasse en ondes qui a causé l'hilarité en studio. On écoute. Bon, on va accuser l'éléphant dans la pièce.
21: On sait que c'est toi qui as mangé les pinottes.
18: On le savait.
19: Waouh, c'était du bonbon, ça. Notre deuxième moment coup de cœur de la saison nous vient d'une de nos chroniqueuses préférées et j'ai nommé Simon et Tyler. On écoute.
18: Aujourd'hui, on est venu vous parler de roulement de tambour. Les roulements de tambour sont un son que font les tambours quand ils sont joués.
21: Ils ont été inventés presque en même temps que le tambour il y a de cela 6000 ans avant Jésus-Christ.
18: Ça s'invente pas, ces affaires-là. Une deuxième fois parce qu'on l'a déjà inventé. On aimerait vous laisser avec un dernier extrait classique de l'émission. C'est une interaction entre nos trois co-animateurs favoris, JP, JS et Oli. On écoute.
21: Ça va télé pas après, j'ai des petits pieds qui puent.
18: C'était Simon Duchesne et Tyler Rourke, Radio X.
19: Ah, excusez, c'était nous encore.
21: En tout cas, c'était les meilleurs moments de la journée étant encore jeune saison 4. Bravo à tout le monde présent dans ces clips.
7: C'est une belle tape dans le dos de l'industrie, je trouve.
21: En fin de la journée, si vous n'êtes pas dans le best-of de cette année, c'est pas grave. Mais ça se peut que vous soyez plus à la journée l'an prochain. Faites attention à vous, la gang.
7: C'était Simon Duchesne, Italo Rook, Radio-Canada, CBBC.
21: Bon, merci.
9: Une autre affaire qui va être enlevée des ondes.
7: Merci. Non, non, c'est vrai. This is David Tell.
9: Ça n'a pas été revu, cette affaire-là.
7: David Thibodeau.
10: Salut Jean-Philippe! J'ai passé la fin de semaine à barricader mes fenêtres d'appart avec du plywood, des 2x4 puis des pancartes. Ici, on a l'antivirus puis on est fiers, évidemment. Tout ça pour éloigner les touristes parce qu'on se fera pas de cachette avec la Coupe du Monde de la FIFA qui débarque à Vancouver. On va se faire envahir de gringos puis on n'en a pas la capacité. Vancouver, c'est déjà une petite ville avec beaucoup de monde, là. C'est 4 fois plus petit que Montréal, mais avec 1000 personnes de plus au kilomètre carré. L'enclos aux partisans en face du Centre Bell, ben ça, c'est un petit mardi matin dans mon quartier. Fait que rajoute les touristes de la FIFA et c'est pour ça que la maire de Vancouver devrait annoncer cette semaine qu'on entendra très bientôt la construction d'un deuxième étage à Vancouver. Fait que, au lieu de participer au surtourisme chez nous cet été, je propose à tous les auditeurs de visiter aujourd'hui Vancouver de façon interactive. Et ce sera vous, Jean-Philippe, qui déciderez où on va. Voici une chronique dont vous êtes le héros. OK, on part.
9: Okay.
10: Jean-Philippe, vous venez de débarquer à l'aéroport de Vancouver. Vous avez le choix. Vous cherchez votre Airbnb pour déposer vos valises ou vous fuyez immédiatement la ville vers l'intérieur de la Colombie-Britannique.
9: Je m'en vais à l'intérieur de la Colombie-Britannique.

0: Lego de Vancouver a élu domicile sur le Seawall. Quand vous entendez les preneurs au livre crier « Over Wonder » et un douche en si doux qui bute un cétacé dans la prochaine minute, vous misez « Over » en voyant là une occasion de vous refaire. Le problème, c'est que vous êtes juste pas capable de vous rendre sur le Seawall qui est complètement bloqué par une meute de 14 000 influenceurs en bobettes de vélo qui bloquent la vue sur l'océan pour filmer des TikToks sur le slow living, hashtag mindfulness. En voulant les éviter, vous vous faites ramasser par un touriste allemand en trottinette électrique et tomber face première dans le Varech. Comble de malheur, Jean-Philippe, le touriste n'était pas un doux chantier doux, il venait pas une baleine. Vous perdez donc votre mise. Puis là, ben c'est ça. Dans le bois, BC Stadium, Downtown Eastside. Tu vas où?
1: Oh boy, Downtown Eastside.
0: Aïe, on n'aura jamais le temps d'aller là, je te le dis. C'est la fin de votre aventure à Vancouver, Jean-Philippe. Les plus fins renards d'entre vous auront décelé que tout ce que j'ai dit aujourd'hui n'était pas toujours vrai. Pour d'autres aventures où tout ce que je vous raconte n'est pas complètement vrai ni complètement faux, je vous suggère de passer un été à pas venir en Vancouver et écouter mon balado « Trop beau pour être faux » disponible où, Jean-Philippe? Cette fois, vous n'avez pas deux choix. C'est sur audio.
1: Ah, excusez-moi. Merci beaucoup. C'est très gentil. David, est-ce que c'est la dernière fois qu'on se parle cette année?
0: Oui, mais si jamais je venais vous parler de la rue Hastings ou le BC Stadium ou le Airbnb, on fera ça une autre fois. Là. Oui, c'est la dernière fois.
1: OK, ben, je vous embrasse. Prenez soin de vous.
0: Ah, ben moi aussi.
1: Accueillez les touristes comme il faut, là.
0: Ben, Canadien 6. Bye bye.
1: Ben non, bisous. Bien sûr. Ben non, les gens ne connaissent rien. Merci, David. Au revoir.
0: OK, je vous aime.
1: Caroline en 4.
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7: Ici Mathieu Massé, voici les informations. Le premier ministre de Terre-Neuve et Labrador veut rouvrir le protocole d'entente conclu avec le Québec au sujet de la vente d'électricité produite par le complexe de Churchill Falls et deux futures centrales.
8: I want to invite our partners in Quebec and the federal government to come to the table with us with renewed and shared good faith.
7: Tony Wakeham met donc sur pied une nouvelle équipe de négociateurs. Selon le rapport du comité d'experts mandaté par son gouvernement, l'accord de principe signé en 2024 ne sert pas les intérêts à long terme de Terre-Neuve et Labrador. La première ministre québécoise, Christine Fréchette, laisse la porte ouverte à une entente modifiée. Valérie Gamache nous en dit davantage.
9: L'entente de Churchill Falls, c'est l'un des principaux legs de François Legault. Mais aujourd'hui, c'est Christine Fréchette qui est rappelée à la table des négociations.
10: On va travailler ça avec le premier ministre.
9: Terre-Neuve et Labrador ne déchirent pas l'entente, mais demandent plus. La première ministre du Québec a prévenu son homologue.
10: Je lui avais indiqué que s'il y avait des demandes de modification de la part de Terre-Neuve et Labrador, et bien de notre côté aussi, on allait en avoir.
9: Terre-Neuve et Labrador veut obtenir davantage de kilowattheures et des lignes de transmission complémentaires pour exploiter ses ressources en minéraux critiques. Cette dernière ambition, le premier ministre Mark Carney la partage et l'encourage.
11: Il y a des grands enjeux en ce qui concerne Churchill, mais en même temps, il y a des grandes occasions. Il y a une possibilité d'avoir des mines.
9: Il se dit même prêt à faire sa part.
11: S'il y a des choses que le gouvernement du Canada peut faire pendant les prochaines semaines, on va le faire.
9: Le député péquiste Pascal Paradis demande à Mark Carney de se mêler de ses affaires.
12: C'est au Québec de s'occuper de cette entente-là.
9: Les autres partis d'opposition parlent d'un test de leadership pour Christine Fréchette, le libéral Greg Kelly et la solidaire Huba Ghazal.
13: C'est pas un chèque en blanc qu'on va écrire non plus.
14: Christine Fréchette ne doit pas l'échapper. Il en va de la sécurité énergétique.
9: Ne sachant pas ce que ses adversaires politiques feraient de l'accord s'ils prenaient le pouvoir, Christine Fréchette dit vouloir s'entendre rapidement avec Terre-Neuve et Labrador, sans toutefois évoquer d'échéancier. Ici Valérie Gamache, Radio-Canada, Québec.
7: Par ailleurs, le premier ministre Mark Carney a donné le coup d'envoi de la mine Matawini de la société Nouveau Monde Graphique dans Lanaudière au Québec aux côtés du ministre québécois de l'Économie, de l'Innovation et de l'Énergie, Bernard Drainville. Le gouvernement du Québec annonce une enveloppe de 85 millions de dollars dans le projet de mine de graphite qui doit voir le jour à Saint-Michel.

0: Quel dessein? L'investissement prendra la forme d'une participation à l'actionnariat de l'entreprise. La future mine doit notamment permettre d'alimenter l'usine de matériaux de batterie de l'entreprise à Bécancourt. Québec estime que plusieurs centaines d'emplois seront générés pendant la phase de construction. Et la première ministre, Christine Fréchette, estime avoir donné un nouveau souffle aux relations entre le Québec et la France lors de sa mission de 3 jours à Paris. En entrevue à Radio-Canada, avant de rentrer au pays, la chef de la CAQ s'est par ailleurs défendue d'avoir fait ce voyage pour marquer des points politiques. Elle dit tout de même observer que son parti commence à profiter d'une impulsion nouvelle depuis quelques mois. Sébastien Desrosiers.
1: À l'image de son début de mandat de première ministre, la mission de Christine Fréchette s'est déroulée au pas de course. Après l'Élysée et Matignon, elle est reçue à l'Assemblée nationale par sa présidente, une autre preuve de l'amitié entre la France et le Québec, qui demeure néanmoins un symbole.
2: Je suis très satisfaite des rencontres qu'on a eues, des discussions qu'on a eues.
1: Même si elle n'a pas obtenu de gain à proprement parler, comme un appui du président Emmanuel Macron à la candidature de Montréal pour obtenir la future Banque de la Défense, elle se défend de rentrer les mains vides.
2: Les projets sur lesquels on travaille avec la France, ce sont des projets qui prennent un certain temps.
1: En entrevue avec Radio-Canada, la première ministre se dit confiante d'être en poste quand ces projets se réaliseront, soit peut-être au-delà des élections générales de cet automne.
2: Depuis février, je sens qu'il y a quelque chose qui se passe. Et là, je vois que les chiffres commencent à bouger dans les sondages.
1: Christine Fréchette rejette par ailleurs l'idée qu'elle soit déjà en campagne électorale et que ce séjour à Paris serve à lui donner une stature internationale.
2: Non, là, je suis dans une période où je gouverne avec mon équipe. Et c'est ça pourquoi, d'ailleurs, je n'ai pas fait d'annonce de candidat.
1: Donc, après Washington, la première ministre conclut cette deuxième mission à l'étranger, vraisemblablement pleine d'espoir pour la suite, autant pour la relation du Québec avec la France que pour son propre avenir politique. Encore doit-elle faire ses preuves dans le temps qui lui est accordé. Ici Sébastien Desrosiers, Radio-Canada, Paris.
0: Et puis au Nouveau-Brunswick, une figure importante du monde des affaires s'est éteinte. Robert K. Irving est mort à l'âge de 71 ans des suites d'un cancer. Il était co-directeur du géant J.D. Irving. L'entreprise emploie environ 20 000 personnes dans divers secteurs, dont l'agriculture, la foresterie et la construction navale. Et aux États-Unis, l'élu du Kentucky, Thomas Massie, a perdu son siège à la primaire républicaine, considérée comme la plus coûteuse de l'histoire du pays.
3: If the legislative branch always votes with the president, we do have a king.
0: Si la branche législative de l'État vote toujours avec le président, dit-il, nous avons bel et bien un roi à la Maison-Blanche. Thomas Massie n'a pas mâché ses mots dans le discours qu'il a adressé à ses partisans après sa défaite. Le candidat Ed Gallarine, plus loyal à Donald Trump, a remporté la nomination républicaine avec plus de 54 % des voix. Le président et son entourage avaient mis tout leur poids derrière lui afin d'empêcher Thomas Massie de rester dans ses fonctions. Voilà, c'était l'essentiel des informations. Merci d'être à l'écoute.
4: Aujourd'hui, Résister de Salomé Sacquet par notre club de lecture, Gertrude Stein selon l'autrice Déborah Lévy et 3 livres pour mieux connaître Claudine Douville.

0: Ici Eugénie Lépine-Blondeau en remplacement de Karine Lefebvre. Bonjour tout le monde. Bonjour Caroline Morin.
1: Bonjour Eugénie.
0: C'est vous qui avez lu le plus récent Déborah Lévy qui se penche sur la poétesse, dramaturge, féministe, queer américaine Gertrude Stein. Mm-hmm. Une lecture intéressante.
1: Ah, très intéressante, hybride, je vous dirais, qui n'est pas une biographie. Je vous dirais plus que ce sont des fragments de Gertrude Stein à travers l'histoire d'un avatar de Déborah Lévy.
0: Et vous l'avez beaucoup lu, Déborah Lévy.
1: Mais j'avais lu son autobiographie En mouvement. C'est comme ça qu'on appelle en fait les trois premiers tomes de son autobiographie qui était paru il y a quelques années, que j'avais vraiment beaucoup, beaucoup apprécié. C'est pour ça donc que je m'intéressais à elle de nouveau.
0: Formidable. Résister, c'est le titre d'un essai de Salomé Saquet, une journaliste française qu'on a soumis à notre club de lecture du jour. Alain Saunier, bonjour Alain Saunier, en direct de Carleton-sur-Mer.
2: Bonjour.
0: Et Gali Bonin de RAD, journaliste à RAD, le laboratoire journalistique de Radio-Canada. Bonjour Gali.
3: Bonjour, ça va bien?
0: Oui, vous êtes heureux de cette lecture à tous les deux. Est-ce que vous en aviez entendu parler?
2: Ben, pour ma part, j'en avais entendu parler. Je trouve que le titre, d'ailleurs, est dans mes cordes.
0: Résister,
2: ça s'inscrit beaucoup dans Résister. Et puis moi, j'avais déjà publié quelque chose qui s'appelle Tenir tête aux géants du web.
0: Ben oui.
2: Donc,
0: il y a une parenté de réflexion.
2: Une belle parenté sur le plan des idées, ouais.
0: Et Gali?
3: Oui, c'était un livre dont j'avais entendu parler, en effet. Moi, j'ai passé 3 ans en France pour des études, pour le travail là-bas. Donc, j'ai travaillé en tant que journaliste en France. J'étais là pendant les élections surprises de 2024.
0: Ah ouais?
3: Toute cette montée de l'extrême droite. Et d'ailleurs, Salomé Saquet, si je ne me trompe pas, elle a pris la décision d'écrire ce livre-là quand les élections de 2024 ont été déclenchées par surprise par Emmanuel Macron. Donc ouais, ça me parlait, j'avais hâte de m'y plonger.
0: Et comme jeune journaliste aussi, c'est pour ça, entre autres, qu'on a pensé à toi, Gali. Mais merci de vous être prêté à l'exercice. On va décortiquer le tout avec vous un peu plus tard. Mais d'abord, 3 livres pour mieux connaître Claudine Douville. Claudine Douville, journaliste sportive, autrice également, commentatrice, c'est elle qu'on entend souvent pour présenter ou décrire plutôt les matchs, par exemple, de hockey aux Jeux olympiques, de soccer aussi, et aussi de la victoire de Montréal. Là, on me dit que c'est 1-0 Ottawa en ce moment, la victoire qui joue en finale, deuxième match de cette finale. Et donc, Claudine Douville, on l'a bookée il y a un moment, mais au début de la semaine, vous en souvenez peut-être, il y a eu cette mystérieuse maladie qui a forcé la Ligue de hockey professionnel féminin à adapter son calendrier, à décaler certains matchs, ce qui fait en sorte que Claudine Douville, elle travaille au moment où on se parle. Et donc, le match, c'est ça, puisqu'il y a un match en ce moment. Alors, on l'a enregistré exceptionnellement, cet entretien hier, et c'est ce qu'on vous présente tout de suite. Claudine Douville, bonjour.
4: Bonjour.
0: Ça fait vraiment plaisir de vous rencontrer.
4: Le plaisir est partagé.
0: Vous êtes commentatrice au RDS, au Réseau des sports. Vous couvrez les matchs de grands événements comme les Jeux olympiques. On vous a entendu notamment à l'émission spéciale qu'on a organisée sur les 6 premières avec les gars de la journée T'es encore jeune pendant les Jeux olympiques de Milano-Cortina pour les matchs finaux de hockey, mais aussi la Coupe du monde, la Coupe d'Europe de soccer. Vous faites la description des matchs de soccer aussi de la Rose, entre autres, ou des Roses de Montréal, et des matchs de la LPHF, la Ligue professionnelle de hockey féminin, dont la victoire. Et la victoire qui nous offre des moments assez galvanisants depuis quelques jours, dont celui-ci.
5: Voici Poulin. La passe derrière, le tir. Poulin qui a tenté de reprendre la rondelle qui est le but!
0: Ça, c'était quelque chose. C'était jeudi dernier, à 2,1 secondes, vous venez de le dire, on l'entend, de la fin du match. Ottawa, la charge d'Ottawa mène 2-1. Et là, Nicole Gosling marque un but, égalisant le match. Puis finalement, elles ont gagné en prolongation. Comment vous vous sentez quand vous vivez des moments comme ça? Est-ce que vous aussi, ça vous émeut encore? Ça vous galvanise encore?
4: Ah, c'est certain, c'est certain. Vous en parlez, là, puis j'ai des frissons encore.
0: C'est vrai.
4: Surtout que le drame était tellement intense à ce moment-là parce que Laura venait de sortir.
0: Mais
4: on
0: oui,
4: se
0: Laura
4: Stacey si
0: était blessée.
4: Puis elle était... Laura, c'est une toffe, là. Oui. Puis elle se tordait de douleur sur la glace. moi, j'attendais même les brancardiers. Je dis, va la sortir, elle pourra jamais se relever. Mmh. Elle se relève, elle s'en va au vestiaire. Les filles marquent à 2,1 secondes. Il y a la pause, on s'en va en prolongation et Laura revient.
0: Et finalement, elles ont marqué assez rapidement, là, je pense, dans la période de prolongation.
4: À 2 minutes quelques.
0: C'est ça, exactement. C'est tellement excitant, là. Je sais pas comment ça se passe au moment où on se parle, mais bref, il y a vraiment, il y a de l'effervescence dans l'air avec la victoire en ce moment. Qu'est-ce que ça représente, vous qui les suivez depuis les tout débuts, en fait, depuis la fondation de la ligne en 2023? Qu'est-ce que ça représente que la victoire soit en finale de la Coupe Walter pour la première fois de sa courte histoire?
4: Ça représente beaucoup parce qu'en fait, moi, je fais du hockey féminin depuis plus de 25 ans. Là. J'ai débuté là au milieu des années, même au début des années 2000. J'avais Daniel Sauvageau comme analyste. On a travaillé, on travaille encore occasionnellement ensemble. Alors, j'ai vu la progression du hockey féminin. J'ai vu les ambitions de ces filles-là, de ces entraîneuses-là, de Daniel pousser un projet à bout de bras et d'être là. Quand il y a l'aboutissement de ce projet-là, je trouve que c'est un privilège extraordinaire et je suis en mesure de voir le chemin qui a été parcouru. Et la victoire, eh bien, on attendait là, vraiment cette participation-là en finale après deux premières saisons. Et on sentait Marie-Philippe Poulin tellement vouloir aller en finale. Et toutes les filles de l'équipe voulait, je pense, y aller à cause d'elle aussi et pour elle, en quelque sorte. Alors là, ben, écoute, c'est du petit lait là, de vivre ça.
0: Puis depuis 25 ans, depuis que vous couvrez le hockey féminin, particulièrement depuis que la Ligue a été créée, est-ce que vous le sentez, l'engouement? Est-ce que vous voyez l'engouement? Est-ce qu'il y en a un qui grandit aussi depuis quelques temps?
4: Absolument, parce qu'avant, il y avait une personne qui était connue, c'était Marie-Philippe Poulin, parce qu'elle marquait des buts en finale des Jeux olympiques, mais ça, on s'entend que c'est aux 4 ans.
0: Oui.
4: Alors que là, on a toute une équipe qui est connue. On a des petites filles qui ont maintenant des modèles, ce qu'elles n'avaient pas avant. La progression du sport lui-même aussi, c'est en train de changer parce que les meilleures joueuses européennes s'en viennent dans cette ligue-là et quand elles retournent dans leur équipe, c'est un plus-value pour leur équipe. Alors, c'est le hockey mondial féminin qui profite de l'arrivée de cette ligue-là. Et ça tire évidemment le hockey féminin vers le haut. C'est vraiment fascinant de voir ça et d'assister à cette émergence-là. Et quand on est à la Place Belle, il y a tellement d'ambiance dans cet
0: endroit.
4: C'est incroyable. C'est fou. Là.
0: C'est autre chose, je trouve. Oui. C'est très familial, inclusif. Puis il y a toujours beaucoup d'énergie.
4: Énormément d'énergie. Et puis même aussi les petites filles qui me fascinent. À regarder, puis et les joueuses aussi qui sont très disponibles, qui vont passer, qui vont taper dans des mains, qui sont très ouvertes au public aussi.
0: Très accueillante.
4: Ça, je pense que c'est important.
0: Bon, là, depuis la mystérieuse maladie là, qui a terrassé une des deux équipes il y a une semaine, déjà c'était lundi dernier, ils ont dû décaler des matchs et maintenant le calendrier du hockey féminin, de la finale en fait, est calqué sur le calendrier du Canadien. Est-ce que, donc les matchs se passent en même temps, est-ce que vous trouvez ça dommage pour les joueuses, mais aussi pour le public qui est forcé de faire des choix un peu?
4: Oui, c'est vraiment là, un caprice des calendriers et des horaires. Puis je comprends que la Ligue nationale ne peut pas se déplacer.
0: Non.
4: Et qu'à un moment donné, il faut prendre une décision aussi du côté de la LPHF. Mais la bonne nouvelle, c'est que samedi, aujourd'hui, ils ne jouent pas en même temps.
0: Ouais.
4: Alors, la victoire joue en après-midi, les Canadiens jouent ce soir. C'est ça. Alors là, les gens vont pouvoir aller voir les deux. Mais ce qu'on voyait dans les gradins, c'était des gens qui regardaient la victoire avec soit une tablette, soit un téléphone qui était sur le match du Canadien. Et vice-versa, comme on dit, il y avait des gens aussi aux Canadiens qui regardaient la victoire. C'est deux choses qui s'entrecroisent et j'ose espérer que si la victoire remporte la Coupe Walter, qu'il y aura un petit accueil à la Place Belle si le hockey du Canadien est toujours
0: au Centre Belle.
4: Tout
0: à fait. Ah oui, ça serait formidable de voir ça. Claudine Douville, vous êtes aussi autrice, écrivaine. Votre œuvre compte 7 romans. Tous d'aventure, 6 entre 2009 et 2014, et un 7e au printemps 2025, il y a un an, ça s'appelle « La mère de tous les dangers ». Pourquoi il s'est écoulé 12 ans avant que vous publiez un autre livre?
4: Premièrement, lorsque je suis sortie de cette période intense en 2014, je sortais d'une trilogie, Mission Sacrée, qui m'a vraiment absorbée beaucoup, beaucoup pendant plusieurs années. Ça se passe en Amazonie, ça se passe au Groenland, ça se passe dans le Sahara et en Mongolie. J'ai fait tous les voyages, j'appelais ça du repérage. Alors, je me suis rendue en Amazonie je disais, comment je peux écrire sur la jungle si je sais pas qu'est-ce que ça sent, c'est quoi les bruits, et j'ai fait la même chose pour le Groenland, parce que là, j'avais besoin des déserts blancs. Wow. Et le troisième était au Sahara, et mon mari m'a dit, ben là, t'as pas besoin d'y aller, parce que je suis allée quand même plusieurs fois avec les gazelles, avec le trek à la marche. Mais je dis, c'est dommage, l'histoire se déplace en Mongolie, puis là, je suis pas allée.
0: Là, c'était la limite.
4: Alors, c'est ça. Mais quand j'ai fini ça, premièrement, il faut se distancer un peu de ces personnages-là qui ont été tellement absorbants. Je voulais pas refaire les mêmes personnages. J'avais besoin d'un moment tampon. Et ça a été aussi la période de ma vie où je me suis beaucoup occupée de mes parents. Mmh. Alors je dis toujours, il y a beaucoup de place pour faire plein de choses en même temps, mais ça occupait toute ma tête. Et il y avait pas de place vraiment pour me lancer dans un projet comme celui-ci. Mais à un moment donné, le besoin d'écriture est devenu trop, trop intense. Puis j'avais cette histoire-là de Mick Jones.
0: Oui. On y reviendra dans un instant, mais comment c'est né justement ce besoin d'écriture-là dans votre vie?
4: J'ai toujours écrit. Quand j'étais petite à l'école, j'écrivais des poèmes. J'ai encore des cahiers, des poèmes de cette époque-là. Et je vais toujours me rappeler de ma professeure de sixième année, Madame Lewis, Mademoiselle du Sablon, qui avait changé de nom à Madame Lewis.
0: Ah, parce qu'elle était mariée.
4: C'est ça, exact. Qui avait dit à ma mère, un jour, elle va être écrivain. L'écriture a toujours fait partie de moi aussi loin que je me souvienne, comme la lecture a toujours fait partie de moi aussi. Je pense que c'est intimement lié l'un et l'autre.
0: Puis, rapidement, vous avez choisi le genre d'aventure?
4: Parce que c'est ce qui me ressemble le plus.
0: Oui, parce que vous l'avez mentionné, mais vous avez participé 4 fois au rallye des gazelles. Vous l'avez gagné en 2002. Même, vous avez participé 2 fois au raid d'Amazon, au Kenya, à l'île Maurice. Vous vous êtes rendu au camp de base de l'Everest. Vous avez escaladé le Kilimanjaro. Et j'en passe, mais j'étais super impressionnée d'en apprendre plus sur votre parcours comme ça. Donc, l'action, l'aventure, ça a toujours fait partie de votre vie, puis ça a forcément influencé votre côté artistique aussi.
4: Ben, je pense que oui, parce que quand on se projette dans l'écriture de quelque chose, il faut qu'on soit à l'aise dedans.
0: Oui.
4: C'est une rencontre tellement intime avec les personnages, avec l'ambiance qu'on tente de créer, que si on s'y plaît pas, ça fonctionne pas. Si j'ai pas le goût de retourner à écrire à tous les soirs, ça fonctionne pas.
0: Bien sûr.
4: Alors, faut vraiment que je m'investisse dans quelque chose que je peux voir aussi, parce que je me souviens en cours d'écriture, là, les 2 premiers, c'était des histoires de pirates. Puis là, je me disais, OK, là, je bloquais. Je disais, arrête, regarde autour de toi, qu'est-ce qui se passe? Et là, je rentrais dans ma tête, puis je faisais une espèce de scan. Ah oui, il y a ça, je les voyais.
0: Dans l'actualité, vous voulez dire, vous laissiez l'imaginaire, vous parler finalement.
4: Exactement. Je rentrais là, vraiment dans l'image de tout ça.
0: Et là, cette fois-ci, ça raconte donc l'histoire de Mick Jones, on l'a dit, dans La mère de tous les dangers. C'est un médecin humanitaire qui est passé par les Forces armées canadiennes. C'est le fils d'une mère Wolastoqwe de Kakuna, d'un père inconnu néo-zélandais. Il a une affectation au Somaliland avec Médecins sans frontières. Et là, il arrive quoi?
4: Ben, Mick est un personnage qui a un très grand cœur et on lui amène un enfant. Il se rend compte que c'est probablement pas un parent qui l'a amené. C'est quelqu'un qui veut pas qu'il s'implique trop auprès de l'enfant. Alors, il décide de suivre et il se rend compte que c'est un camp de rebelles où ils ont des enfants pour en faire des enfants soldats, des petites filles qui sont probablement destinées à autre chose. Mmh. Et il peut pas accepter ça. Là, parce qu'il doit s'en aller. C'est que sa mission termine, il doit s'en aller au Kenya par cargo parce qu'ils ont du matériel à apporter. Alors, il décide d'aller rescaper les enfants de ce camp-là. Il en prend quelques-uns avec lui parce qu'il y a une antenne de Médecins sans frontières qui peut placer ceux qui ont sorti. On a sorti 15 quinzaine. Mais il part avec quelques enfants sur le bateau.
0: Et là, le bateau va naviguer en eau trouble, autant au sens littéral que figuré, finalement.
4: Exactement.
0: C'est le début d'une série, ça, peut-être, les aventures de Mick Jones?
4: C'est mon but. Mick Jones, je veux que ça devienne un personnage récurrent. Comme on a l'inspecteur machin qui a des enquêtes et qu'on peut lire sa quatrième enquête sans avoir lu les trois premières. Mais si on a lu les trois premières, on sait où il est dans sa vie. Mmh. Alors, je veux faire ça. Je veux faire des romans qu'on va pouvoir lire. Vous êtes à l'aéroport, vous prenez le cinquième. Vous n'avez pas lu les quatre premiers.
0: C'est pas grave.
4: C'est pas grave. Vous allez avoir du plaisir. Mais peut-être que rendu chez vous, après ça, vous allez dire, ben là, d'où ça vient tout ça.
0: Je veux comprendre. La psychologie de Mick Jones.
4: Exact.
0: Mick Jones, c'est un clin d'œil à Indiana, ça?
4: C'est drôle, hein? Ça n'a même pas rien à voir. J'ai pas... C'est par hasard qu'il s'est appelé Mick Jones. Parce que, vous l'avez dit, son père est néo-zélandais. Moi, où je trouve mes noms de personnages, les gens qui connaissent le soccer vont rire beaucoup parce que j'ai besoin d'un anglais. Je regarde l'équipe nationale.
0: Ben voyons donc.
4: Nate Carrick. Carrick, c'était Michael Carrick de Manchester United, de milieu de terrain, qui va être entraîneur d'ailleurs. J'ai vu ça là, récemment.
0: À la Coupe du Monde?
4: Il n'est pas encore à l'équipe nationale, mais c'est Overmars dans Le Capitaine du bateau. C'est Marc Overmars qui était le meilleur ailier droit que j'ai connu.
0: Donc, tous vos univers convergent finalement.
4: Exactement. Alors, Jones, c'était un joueur de rugby de la Nouvelle-Zélande.
0: c'est tellement intéressant. OK. Et vous parlez de série, d'en faire une série avec le personnage de Mick Jones. Et si on plonge dans votre univers littéraire, on voit justement qu'il y en a des séries qui vous ont influencé puis que vous avez consommé comme ça, qui vous ont peut-être inspiré. Entre autres, les livres de CJ Box. Joe Pickett, la série de Joe Pickett. Parlez-moi de ça.
4: Ah, Joe Pickett, c'est un garde-chasse dans le Wyoming. Alors ça rejoint tous mes intérêts. Le grand air, la montagne, les ours, là-bas, ce sont des orignaux, des rennes. Ouais. Alors, c'est toujours des choses qui se passent dans le grand espace. Et c'est un personnage que moi, quand on le connaît, il y a des jeunes enfants, il y a deux petites filles de 2 et 4 ans. Et là où on est rendu, il est sur le bord d'être grand-père.
0: Parce que sa famille a grandi.
4: C'est cool. Ça, parce qu'il y a eu beaucoup de romans. En fait, CG Box en sort un à tous les mois de mars. Et c'est comme un métronome et je les attends. J'attends plus les traductions parce que ça, c'est trop long. Parce que je veux savoir où il est rendu. Mais c'est ça, je trouve ça intéressant de provoquer une fidélité chez
0: le lecteur. Une rencontre.
4: Exactement.
0: Donc, oui, c'est ça. Très, très fidèle, annuel. Parmi vos autres influences, quand vous étiez plus jeune, je pense, vous lisiez donc Juliette Benzoni. Catherine, oui. Une grande saga historique, romantique. Oui. Comment ça vous a touché, ça?
4: Catherine, j'ai dû lire cette série-là au moins trois fois.
0: Ah ouais?
4: Il y a sept tomes.
0: Vous avez lu les sept tomes trois fois?
4: Oui. Oui,
0: à quel âge environ?
4: J'ai commencé à lire ça. Je me souviens, j'étais au secondaire, puis je racontais ça à mes amis, puis je leur racontais l'histoire. Puis là, c'était comme un feuilleton. J'attendais où est-ce qu'on était rendu dans les Catherine. J'ai tellement aimé cet univers-là. Ben, c'était des romans historiques, etc. Mais c'est des. Et je me suis rendu compte que ça m'a influencé plus que je le pensais.
0: Comment?
4: Parce que dans La Louve des mers et le loup des îles, j'ai un personnage...
0: Qui était votre deuxième livre. Vos deux premiers livres.
4: Et j'ai un personnage, là, une vieille dame qui est sur la plage, puis qui a une vieille cabane, puis qui connaît les herbes médicinales, puis tout ça. Puis Marie est amie avec elle. Et elle s'appelle Sarah. Et tout à coup, en reprenant ces livres-là, je me suis rendu compte que dans les Catherine, il y avait une Sarah qui était un peu sorcière.
0: Ah.
4: Je me rappelais pas de ça, mais c'est là que tu vois qu'il y a des influences qui reviennent, qui collent quand on s'y attend pas. Et ça, c'est intéressant parce que ça ressort au moment où tu en as besoin.
0: C'est un mélange de romance, d'aventure, trahison, voyage, sensualité, drame historique. Vous avez grappillé un peu de tout pour créer vos livres aussi.
4: Puis, tu sais, c'est des personnages forts parce que Catherine,
0: des héroïnes aussi,
4: c'est
0: beaucoup.
4: Une héroïne, exactement. Et Arnaud, le beau Arnaud, mon Dieu, qu'on aime se l'imaginer. Chacun a son Arnaud différent, là, mais c'est fascinant.
0: Un livre que vous auriez aimé écrire... quand on vous pose la question, vous répondez The Codex de Douglas Preston. Pourquoi?
4: Parce que ça, c'est, je trouvais que c'était une idée géniale.
0: C'était une
4: histoire d'héritage. C'est un monsieur qui est super riche, qui a trois garçons, qui s'entendent pas super bien. Et lorsqu'il meurt, ils viennent pour aller voir l'héritage. Il n'y a plus rien. Tous ses biens sont cachés en quelque part dans la jungle et ils doivent le trouver. Et là, chacun part de son côté jusqu'au moment où ils doivent se rejoindre pour essayer d'aller trouver ce trésor-là. Puis là, évidemment, il y a d'autres qui ont eu vent cette manne-là, alors qu'ils ne sont pas tout seuls.
0: Véritable chasse au trésor.
4: Exactement. Là. Et ça se passe dans la jungle, ça se passe, je trouvais ça fascinant.
0: Là aussi, on est dans une tension constante, un goût d'aventure. Oui. Donc là aussi, ça, non seulement... Parce que vous aimez aussi lire des romans d'aventure. Ah, pas juste en écrire, c'est aussi ce que vous consommez principalement comme lectrice.
4: Exactement. En fait, j'écris ce que j'aime lire. Comme lectrice, ce que je demande à un livre, et c'est ce que j'essaie de faire avec les miens, c'est que je veux vous prendre puis vous amener ailleurs. Et quand je lis, je veux être ailleurs. Je veux pas lire mon quotidien. Je dis toujours, j'écrirai jamais sur un couple qui prend un café le matin en jasant. Je le fais à tous les jours.
0: Vous avez besoin de vous évader.
4: Exactement.
0: Vous aussi,
4: c'est une évasion. Alors, je veux que quand on rentre dans un livre, on se retrouve ailleurs parce qu'on est toujours influencé par ce qu'on lit. On baigne dans cette atmosphère-là. Mon exemple, c'est lorsque j'étais au camp de base de l'Everest, j'avais eu la merveilleuse idée d'acheter un livre, Into Thin Air de John Krakauer, qui raconte une expédition à l'Everest qui a mal tourné. Et j'étais passée devant la tombe des gens qui parlaient. Puis là, tu lis ça, il fait moins 25 dans ta tente, une petite bouteille d'eau chaude pour essayer de te réchauffer. T'entends les éboulis, les avalanches, et tu lis des éboulis. Je l'ai refermé.
0: L'immersion, elle est trop anxiogène.
4: Alors, j'ai pris un livre qui se passait dans la jungle. Je dis là, à l'eau, l'humidité, la chaleur. Ce que ça illustre pour moi, c'est que quand on lit quelque chose, on est immergé dans ce qu'on lit et dans l'ambiance qui est créée.
0: Claudine Douville, merci pour cette rencontre. Merci de nous avoir partagé votre univers qui est à la fois d'aventure, de sport et de communication, très certainement. On vous suit évidemment dans la description des matchs de la victoire, donc jusqu'à la fin de la Coupe Walter. La Coupe du monde de foot qui commence aussi au mois de juin. Vous allez décrire 47 matchs quand même.
4: 47.
0: Ça, c'est tout l'été en fait, en juin et en juillet. Et la sortie de votre plus récent livre au printemps dernier, ça s'appelle « La mère de tous les dangers avec Mick Jones comme personnage principal. Et on aura appris que ce n'était pas pour Indiana Jones, même si c'est un roman d'aventure. Merci beaucoup, Claudine.
4: Merci infiniment.
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0: Quand on m'a demandé de remplacer Karine Lefebvre aujourd'hui et qu'on réfléchissait à un livre à soumettre au club de lecture, j'ai tout de suite pensé à une lecture marquante que j'ai faite il y a environ un an. C'est le livre court mais percutant, un essai qui s'appelle « Résister » de la journaliste française Salomé Sacquet, à qui on doit aussi « Sois jeune et tais-toi » répondre à ceux qui critiquent la jeunesse, qui était paru en 2024. Et dans « Résister », donc publié chez Payot en janvier 2025, elle nous met en garde contre la montée de l'extrême droite, mais nous permet surtout de comprendre les rouages, les mécanismes de cette progression qui s'infiltre dans nos sociétés, nos démocraties et même nos médias. Je dis « non », mais le livre s'appuie surtout sur des exemples français, européens, mais il y a tout de même des leçons à tirer ici. Et c'est pour ça qu'on a convié Gali Bonin, journaliste à RAD, le laboratoire de journalistes de Radio-Canada, et Alain Saunier, journaliste de profession, qui a été directeur de l'information des services français de Radio-Canada et qui est à l'origine du premier guide de déontologie de la profession journalistique au Québec. Il suit de très près l'évolution du métier depuis longtemps. Rebonjour à vous deux.
7: Bonjour.
2: Bonjour.
0: Alain, vous êtes à Carleton-sur-Mer où se déroule en ce moment le Festival international du journalisme de Carleton-sur-Mer. C'est un événement unique, le premier du genre au Canada. Comment ça se passe? Les gens ne sont pas trop découragés de nos médias aujourd'hui? L'ambiance est bonne?
2: Ben, c'est sûr qu'au cours des dernières années, il y a eu beaucoup de découragement chez les journalistes et au sein des médias. Mais en même temps, il y a des notes d'espoir. On regarde justement ce que font les jeunes, les plus jeunes journalistes qui sont en train de développer de nouvelles formules de médias. Et par ailleurs, ce qu'on a surtout besoin de savoir, c'est de comprendre un peu qu'est-ce qui se passe dans l'univers des médias, et notamment en ce qui concerne tout ce qui est le numérique. Et moi, c'est un peu mon dada personnel, c'est-à-dire les géants du web. Et d'ailleurs, je participais hier à un panel qui portait sur les services, pas les services, mais sur tout ce qui s'appelle la souveraineté numérique, que nous n'avons pas ici au Canada, parce que la souveraineté numérique, l'infrastructure, elle est américaine.
0: Bon, alors quand on vous a soumis le livre, vous avez dit au début de l'émission, tous les deux, que vous en aviez entendu parler, vous l'aviez feuilleté un peu peut-être, mais sans l'avoir lu jusqu'à ce qu'on vous le demande. Vous deux, vous avez lu, Alain et Gali, une version améliorée, actualisée, avec un ajout de 15-16 pages, je pense. Moi, j'ai lu la première version, donc parue en janvier 2025. Gali Bonin, peut-être nous dire... Qui est Salomé Sacchi?
3: Alors, Salomé Sacchi, c'est une jeune journaliste qui travaille pour un média qui est plutôt orienté à gauche, qui s'appelle Blast, le souffle de l'info. c'est leur slogan. C'est ce qu'on appelle, ce que les Français appellent un pure player, donc un média qui est uniquement en ligne et qui, justement, fait des vidéos sur YouTube principalement, où ils vont aller creuser des sujets un peu plus en profondeur, décortiquer certaines réalités ou préconçues, on va dire. C'est un média qui est assez à gauche. Salomé Sacchi, vous l'avez dit, elle a écrit un autre livre pour défendre la jeunesse, puis pour défendre un peu la relève en journalisme. Et faut le dire tout de suite, c'est une journaliste qui s'attaque, entre guillemets, à la neutralité journalistique en disant « La neutralité journalistique, c'est un mythe un peu fondateur du journalisme, d'ailleurs, mais il faut commencer à assumer qu'en fait, le journalisme a des valeurs, c'est les valeurs de la démocratie, des démocraties occidentales. Donc, ça, c'est un peu le portrait de cette femme-là.
0: Ça, c'est vraiment intéressant, puis c'est un point que je vais vouloir qu'on décortique, mais tout de suite, Alain, j'ai envie de vous demander... Face à ce que Gali vient de dire, vous qui avez été, on l'a dit, là, mais premier guide de déontologie et des bonnes pratiques journalistiques, d'entendre, de lire que la neutralité journalistique, c'est peut-être un peu impossible. Comment vous avez réagi?
2: C'est-à-dire que moi, j'ai toujours prétendu que la neutralité était effectivement impossible. On a tous nos biais personnels. Ce qu'il faut, par contre, c'est d'être très honnête à l'égard du public, à l'égard de nos lecteurs et
0: de
2: les téléspectateurs et de l'information. Donc, l'honnêteté journalistique, ça, j'y crois profondément. Mais par ailleurs, ce qu'il y a de particulier, c'est que lorsqu'on arrive dans une situation où l'extrême droite est en train de prendre de plus en plus le plancher sur le plan politique, bien là, on est dans un autre univers, un autre équilibre, si on veut. Et face à la montée de l'extrême droite, si on se rappelle, en 2002, Jacques Chirac disait qu'il fallait absolument pas soutenir d'aucune manière Jean-Marie Le Pen et le Rassemblement national.
0: Oui.
2: Et aujourd'hui, on est dans une situation où l'extrême droite en France a été légitimisée d'une certaine manière. Donc, ça veut dire que les journalistes doivent avoir une nouvelle posture face à ça pour pas que la démocratie ne soit qu'une parenthèse, si on veut, dans l'histoire des 50 dernières années. Là.
0: Son point de vue à Salomé Sacchi est quand même accueilli parfois un peu avec des pincettes là, en France. On écoute un extrait d'entrevue qu'elle a accordé à France Inter, c'était en juin 2025, où elle parle justement elle explique un petit peu plus ce qu'elle veut dire par neutralité ou absence ou impossibilité de neutralité journalistique.
7: Salomé Sacchi, vous êtes une journaliste de gauche?
8: Moi, je ne me revendique pas comme ça, absolument pas. Et je pense que de manière générale, le fait de mettre une étiquette politique à des journalistes, c'est une manière de les disqualifier. Je me considère d'ailleurs pas engagée, de manière générale, pas plus que d'autres. Et pour moi, ce terme de gauche ou engagement, ou même militant parfois, il n'est apposé qu'aux journalistes qui traitent de thématiques qui ne sont pas la norme et qui ne constituent pas le discours dominant, ou qui ne font pas partie du discours dominant. Et donc si par exemple, je prends un exemple vraiment très très simple, mais si vous allez traiter le réchauffement climatique en ne remettant pas spécialement en cause le système économique dans lequel nous sommes, on va pas dire que vous êtes engagé pour maintenir ce système économique destructeur. On va rien dire, on va dire que vous êtes juste neutre ou que vous êtes juste journaliste. Par contre, si vous donnez la parole spécifiquement à des personnes qui qui remettent en cause ce système économique. Ou si vous soulignez les failles de ce système économique, on va dire, ah ben non, mais ça, c'est un journaliste engagé. Donc, tout est une question de point de vue. Moi, je récuse vraiment tous ces termes-là. Au fond, c'est quoi qu'ils disent? On est un peu moins journaliste que les autres, parce qu'on serait biaisé plus que les autres. Et c'est pour ça que j'aime pas ce type de qualificatif, mais bon, j'accepte, c'est le jeu que certains l'utilisent.
0: Gali Bonin, ça te fait réagir?
3: Oui, ben je me dis que Salomé Sacchi doit pas être contente de la définition que j'ai faite du Media Blast d'entrée de jeu. Moi, je trouve qu'en France, quand même, les médias peuvent être positionnés un peu plus sur une droite politique. Genre, il faut quand même se le dire que là-bas, ils sont un peu moins gênés avec ça qu'ici. Ici, on n'a pas vraiment cette culture-là. Donc, mais je comprends ce qu'elle veut dire après. Et ça, je trouve ça très, très, très intéressant de dire, si on parle de féminisme et que c'est le cœur des sujets qu'on veut traiter en tant que journaliste, est-ce qu'on est biaisé? Ben, pas forcément. Juste, c'est ce dont on veut parler. Et par rapport à l'écologie, c'est des sujets en fait qui sont souvent critiqués quand des journalistes ne s'attardent qu'à ce genre de sujet-là. Mm-hmm. C'est un peu plus accepté, mais
0: ouais, vous trouvez Gali, tu trouves Gali, Alain Saunier.
2: Moi, c'est certain que quand je regarde la situation actuelle en France et on voit l'empire de Vincent Bolloré qui contrôle de plus en plus de médias et qui a donné cette légitimité d'avoir un discours d'extrême droite pour parler du grand remplacement, pour parler du fait que les Français caucasiens blancs n'auraient plus leur place en France, on est dans un tout autre horizon. Je fais le parallèle avec la situation aux États-Unis. Par exemple, les journalistes du New York Times, à l'heure actuelle, sont dans une position d'opposition à M. Trump 2.0 parce qu'ils n'ont pas le choix s'ils veulent défendre des valeurs démocratiques. Donc, ça dépend toujours du contexte. Comment on veut parler de la neutralité lorsqu'il y a un contexte qui nous oblige à prendre position, on n'a pas le choix. L'exemple qui était donné par mon collègue tantôt, c'est que face à l'environnement, le rapport du GIEC, qui est rendu très alarmant, mais pas alarmiste, nous oblige aussi à réagir puis à demander aux autorités gouvernementales à poser des gestes, à poser des actions importantes.
0: Salomé Sacchi fait référence à certains concepts pour expliquer la diffusion des idées d'extrême droite en France, comme celui de la fenêtre d'Overton. On en entend de plus en plus parler. Qu'est-ce que c'est au juste, Gali?
3: La fenêtre d'Overton, c'est une théorie de Joseph Overton qui définit ce que l'opinion publique considère comme acceptable et discutable dans la sphère publique, dans le discours public. L'exemple qu'on donne souvent quand on parle de cette fenêtre d'Overton-là, c'est l'homosexualité. Dans les années 70, on considérait que c'était une maladie mentale, que c'était des gens qui avaient besoin d'être guéris. Aujourd'hui, on ne pourrait plus tenir ce discours-là. Ouais. C'est que la fenêtre d'Overton s'est décalée. Pourquoi c'est important de comprendre ce concept-là en France? Principalement, c'est parce que la fenêtre d'Overton s'est décalée vers l'extrême droite. Mm-hmm. C'est-à-dire que la plupart des concepts d'extrême droite sont rendus légitimes dans le discours public. Et la preuve, c'est que M. Saunier en parlait en 2002. Quand Jean-Marie Le Pen est arrivé au second tour de l'élection présidentielle, il y a eu ce qu'on a appelé un front républicain, c'est-à-dire des gens de gauche, de droite, de centre se sont dit « on ne va jamais laisser l'extrême droite accéder au pouvoir, on fait bloc commun et on vote pour Chirac, qui était le candidat de droite ». On est là, 20 ans plus tard, ce front républicain-là existe encore pour l'avoir vu de mes yeux pendant l'élection 2024, mais il s'effrite et il s'effrite année après année. Et c'est aussi une stratégie du Rassemblement national qui a changé de nom, qui est passé de des gens infréquentables à des politiques premier ministrable, on pourrait dire, carrément.
0: Alain Saunier, c'est quoi le rôle des médias dans l'ouverture ou le rétrécissement de cette fenêtre d'Overton-là?
2: C'est ça, un des problèmes auxquels on est confronté. Plus les groupes d'extrême droite peuvent acquérir une certaine forme de légitimité, plus on est obligé d'élargir, si on veut, les propositions idéologiques ou politiques qu'on va présenter lorsqu'on veut faire l'équilibre. On veut inviter pas juste quelqu'un qui est en faveur de quelque chose puis quelqu'un qui est contre quelque chose, mais toute cette ligne-là s'élargit de plus en plus. Et ça, c'est un problème parce que, justement, on a banalisé la montée de l'extrême droite dans le cas de la France. Et cette légitimité-là qu'ils ont acceptée ont obligé notamment des groupes comme France Télévisions à dorénavant les accepter dans leurs émissions. Alors, on en est là, ce qui fait en sorte que des gens comme moi, actuellement, si j'étais en France, je serais traité de woke, très certainement, parce que je défends les droits de l'homme, je défends les droits de l'environnement, et puis je défends la démocratie. Alors, on en est vraiment rendu à une situation qui est plutôt inquiétante.
0: Gali?
3: Oui, non, mais je trouve ça très intéressant de parler justement du rôle. En fait, c'est peut-être ce qu'il faut vraiment comprendre quand on parle du cas de la France, c'est du rôle qu'ont eu certains acteurs clés dans cette banalisation de l'extrême droite.
0: Oui, parce qu'elle parle aussi dans le livre de la bataille culturelle qui a été Exactement. Menée par la droite, puis elle cite plusieurs exemples, puis vous l'avez mentionné, Alain Saunier, mais Vincent Bolloré, milliardaire français, associé à la droite, propriétaire de nombreux médias français, pour en nommer que quelques-uns, là. CNews, Gala, qui est une revue un peu à potin, mais quand même, une revue à potin. Europe 1 à la radio, la plateforme Daily Motion, Femme Actuelle, Harper's Bazaar France, Studio Canal, Canal Plus et aussi le groupe Hachette. Et par le fait même, donc l'éditeur Grasset, rappelez-vous récemment, Dany Laferrière et plus d'une centaine d'écrivains qui ont quitté cette maison d'édition pour protester justement contre ses positions et décisions de Vincent Bolloré. Tout ça, c'est ce qui contribue aussi à ce qu'elle dénonce à quelque part Salomé Saké.
3: Oui, et Bolloré aussi Paris Match. Et je sais pas
0: tout
3: si,
0: à fait, ben oui. Si,
3: non, mais Paris Match qui est comme ce magazine à potins par excellence.
0: Mais encore très lu.
3: Et qui, il y a quelques semaines, en une, avait cette révélation secrète, Jordan Bardella, qui est le président du Rassemblement national en ce moment. Jordan Bardella qui commence à fréquenter cette princesse de Monaco. Mais je veux dire, Paris Match, traite très naturellement de figures proéminentes de l'extrême droite. Donc, et ça, c'est donc le premier concept intellectuel. Il y a deux concepts intellectuels qui sont mobilisés pour bien comprendre ce qui se passe. C'est la fenêtre d'Overton dont on a parlé, et l'autre, c'est l'hégémonie culturelle d'Antonio Gramsci. Ce qui est drôle avec ça, c'est qu'Antonio Gramsci, c'est un anarchiste, c'est un homme d'extrême gauche qui est mort dans une prison mussolinienne, en fait. Et quand il parle d'hégémonie culturelle, en fait, il parle de la capacité d'une classe dominante à imposer ses idées, donc on parle des valeurs, des croyances, des normes à l'ensemble de la société. Et en ayant CNews, qui est devenue la télévision la plus écoutée en France, Europe 1, qui était une grande radio de reportage à l'époque, le journal du dimanche, qui est un hebdomadaire très, très lu. Mais en fait, ce que Vincent Bolloré fait, c'est qu'il mène un combat civilisationnel. Et ça, c'est, selon ses propres mots, il est cité dans le livre « Je me sers de mes médias pour mener mon combat civilisationnel », qui est un combat d'extrême droite et qui lui permet d'imposer des termes comme l'ensauvagement de la société, le grand remplacement, qui sont des théories du complot à la base.
0: Alain Saunier.
2: Mais et ce qui se passe de cette manière-là, c'est que il trouve en fait cette légitimité-là et il nous oblige à élargir un peu l'éventail de ce qu'on appelle la diversité d'opinion. Et on est piégé à l'intérieur de ça parce qu'on a banalisé cette montée d'idées-là. Et Salomé Saké, ce qu'elle dit, c'est que ce n'est pas une idéologie comme les autres, l'extrême droite. C'est une idéologie qui est contre la démocratie.
0: Et dont on ne se remet pas, en fait. C'est ce qu'elle dit.
2: Absolument, absolument. Puis moi, je dis toujours, posons-nous la question, qui est derrière cette volonté-là? À l'heure actuelle, sur le plan international, sur le plan américain, on sait très bien que les géants du web sont les complices de M. Trump pour imposer sa vision du monde à l'Occident. Or, ces personnalités-là sont parmi les personnalités les plus riches de la planète. C'est les Elon Musk, c'est Jeff Bezos, Mark Zuckerberg et tous les autres. Et ils sont complices, ils ont cette vision-là de nous imposer une société dans laquelle, justement, l'État-providence n'est pas là, l'État n'a pas de rôle à jouer à l'égard des démunis de la société, etc. Et donc, on en est là, aujourd'hui, à cette bataille, si on veut, qui n'est pas juste une bataille d'idées, mais une bataille de comment on va gérer la société et l'État de droit.
0: Donc, d'où cette idée du titre, donc « Résister » à l'infinitif, hein? pas « Résister EZ », mais bien « ER ». C'est un appel à l'action lancé par une journaliste, en fait, selon vous, ou est-ce que ça se peut, un journaliste qui résiste à l'extrême droite? Est-ce que ça en fait un journaliste militant?
2: Ben moi, je pense pas que je sois un militant. Je pense,
0: non, vous ne vous considérez pas comme militant, Alain Saunier, non. Malgré tous les drapeaux rouges. Vous avez tiré la sonnette d'alarme à plusieurs reprises, mais vous ne vous voyez pas comme un militant.
2: Non, moi, je me vois comme étant un démocrate, très, très convaincu. Mmh. Et à mon point de vue, tenir tête aux géants du web, c'est un acte démocratique à poser à l'heure actuelle. Et les géants du web, moi, je les appelle affectueusement les barbares numériques. Et contre les barbares, on se bat.
0: Tout à fait. Gali, toi, qu'est-ce que t'en penses?
3: C'est une question extrêmement difficile. Puis, je sais pas, moi, exactement, c'est quoi la position qu'on devrait adopter en tant que journaliste. Y a des médias comme Le Monde en France qui disent on ne donne aucunement la parole à l'extrême droite, on interprète les propos de l'extrême droite, on va en parler, mais on ne leur donne pas le champ libre, autrement dit. En Belgique, c'est un peu pareil, aucun direct pour l'extrême droite en Belgique francophone, et ils ont fait ce qu'on appelle le cordon sanitaire. Mm-hmm. Puis, aujourd'hui, ça paraît très mal de dire, mais c'est de la censure, c'est de la... Est-ce qu'on peut censurer des gens qui veulent détricoter l'état de droit? C'est un peu ça la question que pose ce livre aussi. Parce qu'au final, quand on a une Marine Le Pen qui est condamnée pour avoir fait de la corruption... Petite parenthèse, Marine Le Pen, qui était la chef du Rassemblement national, a fait du détournement de fonds majeurs. On parle de dizaines de millions d'euros qui sont passés du Parlement européen à son propre parti durant les années 2000-2010. Elle a été condamnée à 5 ans d'inéligibilité, ce qui fait qu'elle ne pourrait pas se présenter en 2027. Ouais. Le soir même, elle est allée parler, elle et son parti, de dictature des juges, du fait que la justice empêchait la voix du peuple. Mais en démocratie, on est tous d'accord sur une séparation des pouvoirs. Il y a l'exécutif, le législatif et le judiciaire. Et à ça, rajoutons la quatrième patte de la table, qui est le journalisme, le fameux quatrième pouvoir. Il ne faut pas croire que dans ces discours populistes-là, en fait, c'est ça qui essaie de nous faire croire un peu, que la démocratie, c'est simplement ce que la majorité veut. Mais non, la démocratie, c'est aussi des garde-fous. Mm-hmm. Il y a une citation d'Albert Camus, la démocratie, c'est pas la dictature, c'est pas la protection de la majorité, c'est la protection de la minorité. Ça, c'est Albert Camus qui disait ça, et je trouve que c'est élégamment dit. Mais la position que doit prendre un journaliste, ben, c'est pas à moi de le dire, c'est à Radio-Canada, c'est à la presse, c'est au Devoir, et il va falloir trancher à un moment donné, parce que si au Québec, on ne l'a pas encore aussi intensément l'extrême droite, on peut sentir des petits relents de proto-fascisme. Là, je parle vraiment avec beaucoup de pincettes en ce moment, mais ça existe. Il y en a ici des mouvements d'extrême droite qui commencent à surgir.
0: Mais c'est un peu là où je voulais vous amener en terminant. En fait, c'est une réflexion très intéressante qu'on peut appliquer de plein de façons ici au Québec, ou du moins dans notre façon de comprendre aussi la politique, le médiatique en Occident. Alain Saunier, quand voyant tout ce qui se passe, après avoir lu aussi Salomé Saké, qu'est-ce que vous pensez du guide de déontologie qu'on suit à Radio-Canada maintenant, qui tient mordicus à cette impartialité, cette neutralité-là, mais avec la lunette qu'elle apporte, l'éclairage qu'elle apporte, Salomé Saké, est-ce qu'il ne faut pas peut-être réfléchir encore ou repenser le guide de déontologie ici?
2: Je veux pas m'ingérer dans les affaires de la direction de Radio-Canada, mais ce qui est certain,
0: de votre part.
2: C'est ça. Mais ce qui est certain, par contre, c'est qu'on doit tenir compte aussi de l'évolution des forces politiques. Et lorsqu'il y a une force politique qui décide d'aller à l'encontre des forces démocratiques et de l'État de droit, il faut avoir la bonne posture. Et moi, je pense que en ce qui concerne le Québec, ce que j'entends de plus en plus au cours des dernières années, c'est cette obsession sur l'immigration fait partie, à mon point de vue, de ce discours qui est un discours apparenté à ce qu'on peut entendre en France à l'heure actuelle. Et aussi, c'est qu'il ne faut pas se dire qu'on est à l'abri de ce que j'appellerais l'influence du trumpiste, qui risque d'avoir aussi une influence sur le Québec. On a toujours dit qu'on était une société très social-démocrate, peu importe les changements de gouvernement, mais je prétends qu'il faut qu'on se prépare aussi à une situation où, tout à coup, on va devenir de plus en plus minoritaire à vouloir défendre des institutions démocratiques, l'État de droit et nos médias aussi qui jouent un rôle essentiel là-dedans.
0: Mmh. Gali Bonnet, en terminant.
3: Ben, je pense qu'Alain Saunier l'a très bien dit. Les journalistes, faut pas oublier, on n'est pas des porte-voix, on est des gardiens de but. Puis il faut qu'on fasse ça aussi. Hein. Donc on va regarder les gardiens de but en ce moment, tant de la victoire que du Canadien, pour s'en inspirer.
0: Vous êtes les Anne-Renée Desbiens et Jacob Daubèche des médias.
3: Voilà, exactement.
0: Mais ça tombe bien parce qu'ils font bien leur travail jusqu'à présent.
2: Et on ne shoot pas dans nos goals.
0: Non, il ne faut surtout pas. Vous le recommandez, donc en terminant, Résister de Salomé Saké. Malgré quelques bémols, Gali, on n'est pas trop... on n'a pas trop exploré ça.
3: C'est très bien documenté. Toute la partie comment résister, moi, je trouve que c'est un peu le ventre mou de l'ouvrage.
0: Malgré le titre.
3: Malgré le titre, mais c'est très, très bien documenté, puis ça donne d'excellents outils.
0: Même chose à Alain Saunier.
2: La première chose qu'il faut faire, c'est de prendre conscience de l'état des lieux. Et oui. Ça, elle le fait bien. Et si on veut faire des changements, c'est lorsqu'on a cette conscience, cette prise de conscience-là, qu'on peut ensuite procéder à des changements.
0: Première étape, être informé. Alain Saunier, voilà. Gali Bonin, merci énormément pour cet échange qui était vraiment intéressant. Merci à vous deux.
2: Merci et bon match, comme dirait l'autre.
0: Merci. Bon festival pour vous.

0: Caroline Morin, bonjour.
1: Bonjour.
0: Rebonjour. Vous avez lu pour cette émission Une année à Paris avec Gertrude Stein, le plus récent livre de Déborah Lévy. Pourquoi avoir choisi ce livre?
2: En fait, c'est surtout parce que je m'intéresse à Déborah Lévy. C'est une autrice que je suis depuis qu'elle est traduite en français. C'est une autrice romancière, poétesse britannique qu'on a pu suivre dans son autobiographie En mouvement. C'est comme ça qu'on appelle les trois tomes de État des lieux, Le coup de la vie et De ce que je ne veux pas savoir, pour lesquels elle avait remporté quand même le prix Féminin étranger en 2020. Et à l'époque, je me souviens qu'on m'avait invitée à l'émission de Marie-Louise Arsenault parce qu'une auditrice voulait avoir des recommandations de livres qui étaient dans le style d'Annie Ernaux,
0: ah,
2: que
0: ouais.
2: J'aime beaucoup. Et je trouvais que...
0: Que vous aimiez d'ailleurs avant que tout le monde se mette à l'aimer.
2: Oui, puis bien avant qu'elle ait le Nobel de littérature. Et donc, je trouvais qu'il y avait quand même des similitudes parce qu'elle parlait de sa vie de femme, elle parlait de la vie, elle faisait des parallèles entre la politique, entre ce qui se passait dans l'actualité et sa propre vie. Donc voilà, et je l'avais remisé. En fait, après ça, il y a eu quelques romans qui ont été publiés que je n'ai pas lus et j'en gardais quand même un souvenir positif. Et quand j'ai vu que là, elle sortait un ouvrage, un essai, je croyais, sur Gertrude Stein, eh bien, j'étais vraiment intéressée. Donc, je l'avais proposé à l'émission parce qu'entre autres, je suis curieuse de Gertrude Stein, mais je la connais pas bien.
0: Oui, mais rappelez, Oui, mais on va en parler. Mais avant, un petit mot sur la façon dont vous avez lu le livre.
2: Ah oui, mon Dieu. Alors, c'est fou comment je trouve que le support peut changer notre expérience de lecture. Ça peut paraître très superficiel d'en parler, mais quand même, je l'ai d'abord reçu en format numérique. Et peut-être parce que j'étais occupée et tout, je faisais plein de choses en même temps, j'avais du mal à embarquer dans l'histoire, j'avais du mal à m'y consacrer. Il fallait tout le temps que je revienne en arrière. Et à un moment donné, le facteur a sonné à la porte. Et là, la grâce est arrivée. J'ai reçu le livre papier et mon expérience a été tout autre. Et je dois dire que j'ai commencé à l'apprécier à partir de ce moment-là.
0: Puis c'est pas une question de traduction, parce que moi, des fois, j'ai eu de la misère avec des traductions des livres de Déborah Lévy.
2: Oui, non. C'est vraiment une question d'avoir le papier entre les mains. Je suis vieux jeu, que
0: très
2: voulez-vous.
0: Bien. Non, voilà. mais je suis pareil. Alors, qu'est-ce que c'est Une année à Paris avec Gertrude Stein?
2: C'est un drôle de... J'ai du mal à le nommer. Est-ce que c'est un essai? Est-ce que c'est un roman? C'est un peu des deux. C'est un portrait aussi d'une autrice qui a comme admiratrice, qui est une admiratrice de Gertrude Stein. Au début, ça commence avec une histoire qui, on pense être celle de Déborah Lévy, qui est une narratrice qui, avec ses deux amies à Paris, elle est installée à Paris depuis quelques années, c'est une Anglaise aussi, Eva et Fanny, eh bien, cherchent le chat d'Eva qui s'appelle Le Fil.
0: Le chat s'appelle
2: Le
0: Fil?
2: Bob. Ah. Et là, ça commence comme ça. Et les trois femmes se retrouvent régulièrement dans la cuisine pour refaire la vie, pour manger ensemble, pour prendre un verre. Et se promènent dans Paris pour chercher Le Fil. Et pour Déborah Lévy, faut que je fasse l'amalgame, j'ai tendance à faire ça, mais la narratrice, que je crois être Déborah Lévy, eh bien, elle veut écrire un essai sur Gertrude Stein et se promène sur ses traces à Paris, puisque Gertrude Stein est arrivée en 1903 pour vivre à Paris.
0: Parce que c'est une Américaine, mais elle a passé tout le temps à Paris.
2: Une Américaine, quand même, très avant-gardiste. Elle est née, elle, en Pennsylvanie. Attendez que je retrouve sa date de naissance pour qu'on la situe bien.
0: À la fin du 19e siècle, il me semble, 1874.
2: Oui, quand même, et c'est en 1903, donc après des études de psychologie à l'université Harvard, qui était à l'époque le collège Radcliffe, qui était consacré aux femmes, à l'éducation féminine. Donc, elle étudiait en psycho, entre autres, elle s'intéressait à l'hystérie chez les femmes, c'est vraiment intéressant. Ensuite, elle a commencé des études en médecine qu'elle n'a pas terminées parce qu'elle a eu 4 échecs sur 9 examens, puis elle n'a pas repris ses cours, malheureusement, et elle a eu une déception amoureuse, puis elle a décidé d'aller retrouver son frère Léo, qui vivait déjà à Paris. Et là-bas, les deux se sont mis à collectionner des œuvres. Alors, ils furent vraiment parmi les premiers à reconnaître le talent des illustres inconnus à l'époque qui étaient Matisse, Cézanne et un certain Picasso.
0: Ah ben oui, des gens qu'on a oubliés depuis.
2: Oui, ils étaient assez fortunés parce qu'ils viennent d'une famille juive bourgeoise dont le père a fait fortune avec la construction de tramways. Donc eux, là-bas, semblent quand même avoir une vie assez aisée et ils deviennent quand même l'endroit où convergent tous les Américains, les artistes, les écrivains américains quand ils arrivent à Paris. Hemingway, Fitzgerald ont été accueillis chez Gertrude Stein et son frère Léo. Ce qui est intéressant aussi chez Gertrude Stein, c'est toute la question de l'homosexualité. C'est une femme queer qui s'affiche comme telle, qui a pas peur de le faire à l'époque. Et puis, à travers les mots de Déborah Lévy, peut-être que ça paraît trop simple. C'est ce que je me suis dit, parce qu'il me semble que c'était là vraiment un tabou, un avant-garde. Hein. Il y avait, mon Dieu, chez les écrivains, peut-être André Gide qui en a parlé à l'époque, mais chez les femmes, j'en connais pas d'autres. Colette est arrivée un peu plus tard, en a pas parlé tant librement dans ses romans. Bref, il y a toute cette question-là qui est intéressante. Londres parce qu'elle va rencontrer Alice B. Toklas, qui va devenir sa femme jusqu'à la fin de ses jours. Elles vont vivre ensemble et c'est une belle histoire d'amour. Et d'ailleurs, l'œuvre principale de Gertrude Stein, c'est l'autobiographie d'Alice B. Toklas.
0: Mais oui.
2: Mais c'est brillant ça parce que là-dedans, Gertrude Stein parle de Paris et d'elle-même, mais au travers des yeux de sa compagne.
0: Mais est-ce que c'est un peu ça que Deborah Levy a voulu faire?
2: Oui.
0: Mais avec Gertrude Stein?
2: Oui, avec moins de succès, moins, je vous dirais.
0: Ben, moins d'intimité, très clairement.
2: Oui. Exactement. Oui. Ce livre-là, en fait, il a ses défauts et ses qualités. Moi, j'ai eu du mal à embarquer dans l'histoire contemporaine avec les deux amies. Je trouvais ça même presque un peu dérangeant. C'est pas ça que j'avais envie. J'aimais quand elle me parlait de Gertrude Stein. J'aimais quand elle était dans Paris, qu'elle allait se promener dans Montmartre et dire c'est ici qu'ils ont vécu, c'est ici, c'est à tel endroit où ils étaient. Ensuite, elle est inhumée au Père-Lachaise. Alors, elle s'est promenée au Père-Lachaise. Ça commence comme ça, puis ça se termine comme ça, en la recherche de sa sépulture. Ça, c'est intéressant. Puis de parler du contexte parisien de l'époque. Tout ça, c'est bien mis en place. Et il y a beaucoup d'extraits aussi des différentes œuvres de Gertrude Stein. Et c'est une belle, je vous dirais, introduction. Parce que moi, ce que ça a eu de plus positif comme effet, c'est de me donner envie d'aller lire Gertrude Stein.
0: Ouais.
2: Et je me dis, peu importe ce que j'ai aimé de ce livre ou pas, eh bien, si ça a eu comme effet de me donner envie de lire autre chose, c'est qu'il y a une réussite là-dedans.
0: Oui.
2: Et je vous dirais que si vous voulez mieux connaître le personnage comme tel de Gertrude Stein, ses œuvres, sa vie et tout ce qu'elle a fait, eh bien, vaut mieux peut-être aller vers une biographie comme celle de Philippe Blanchon qui est publiée aux éditions Folio Biographie. C'est vraiment un petit livre là où j'ai... Je pense que Deborah Levy l'a lu parce que quand j'ai commencé à lire, j'ai dit, oh mon Dieu, je vois toutes les références dans le
0: Ah, c'est
2: ordre.
0: Vrai?
2: Exactement.
0: Ah, ouais.
2: Et vous voyez la couverture.
0: Dans le même ordre, en plus.
2: Oui, je retrouvais des éléments connus. À l'intérieur, il y a même des images. Et il y a
0: Est-ce que ça, c'est le portrait que Picasso a fait de Gertrude Stein? Non,
2: oui, exactement. Alors, portrait de Gertrude Stein par Pablo Picasso. Et c'est beau parce que c'est du cubisme. Et elle, dans ses œuvres, ce que j'ai compris, c'est que sur le plan littéraire, elle a essayé de transposer le cubisme, mais en mots. Et ça, c'est très intéressant, exactement. Et puis, je vous dirais, vous savez, peut-être que vous avez lu Les Villes de papier de Dominique Fort.

0: survécu. Sa collection d'œuvres d'art a été préservée parce qu'elle avait un ami dans le régime de Vichy. Wow. Oui, vraiment, quelqu'un qui était gay, qui en parlait pas du tout, mais qui se confiait à ces deux femmes-là. Et donc, il les a protégées. Ah non, il y a plein de belles histoires.
1: Malgré quelques bémols, vous me donnez le goût quand même. Alors, ça s'appelle... Une année à Paris. Oui. Avec Gertrude Stein de Déborah Lévy, lu par Caroline Morin. Merci d'avoir fait cet exercice. Merci aussi à toute l'équipe à la technique, Alexis Lebel, Eddy Metz, Marilyn Dumont-Sanchoui, la stagiaire Annabelle Ouellette, à la recherche Florence Mignot, à la réalisation Mathieu Beauchamp. Je m'appelle Eugénie Lépine-Blondeau. Karine Lefebvre sera avec vous samedi prochain. C'est quoi le score de la victoire? 1-1? 1-1 pour la victoire. Merci tout le monde.
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6: Ici Mathieu Massé, voici les informations. Le premier ministre de Terre-Neuve et Labrador veut rouvrir le protocole d'entente conclu avec le Québec au sujet de la vente d'électricité produite par le complexe de Churchill Falls et deux futures centrales.
7: I want to invite our partners in Quebec and the federal government to come to the table with us with renewed and shared good faith.
6: Tony Wakeham met donc sur pied une nouvelle équipe de négociateurs. Selon le rapport du comité d'experts mandaté par son gouvernement, l'accord de principe signé en 2024 ne sert pas les intérêts à long terme de Terre-Neuve et Labrador. La première ministre québécoise, Christine Fréchette, laisse la porte ouverte à une entente modifiée. Valérie Gamache nous en dit davantage.
8: L'entente de Churchill Falls, c'est l'un des principaux legs de François Legault. Mais aujourd'hui, c'est Christine Fréchette qui est rappelée à la table des négociations.
9: On va travailler ça avec le premier ministre.
8: Terre-Neuve et Labrador ne déchirent pas l'entente, mais demandent plus. La première ministre du Québec a prévenu son homologue.
9: Je lui avais indiqué que s'il y avait des demandes de modification de la part de Terre-Neuve-Labrador, et bien de notre côté aussi, on allait en avoir.
8: Terre-Neuve et Labrador veulent obtenir davantage de kilowattheures et des lignes de transmission complémentaires pour exploiter ces ressources en minéraux critiques. Cette dernière ambition, le premier ministre Mark Carney la partage et l'encourage.
10: Il y a des grands enjeux en ce qui concerne Churchill, mais en même temps, il y a des grandes occasions. Il y a une possibilité d'avoir des mines.
8: Il se dit même prêt à faire sa part.
10: S'il y a des choses que le gouvernement du Canada peut faire pendant les prochaines semaines, on va le faire.
8: Le député péquiste Pascal Paradis demande à Mark Carney de se mêler de ses affaires.
11: C'est au Québec de s'occuper de cette entente-là.
8: Les autres partis d'opposition parlent d'un test de leadership pour Christine Fréchette, le libéral Greg Kelly et la solidaire Huba Ghazal.
12: C'est pas un chèque en blanc qu'on va écrire non plus.
13: Christine Fréchette ne doit pas l'échapper. Il en va de la sécurité énergétique.
8: Ne sachant pas ce que ses adversaires politiques feraient de l'accord s'il prenait le pouvoir, Christine Fréchette dit vouloir s'entendre rapidement avec Terre-Neuve et Labrador, sans toutefois évoquer d'échéancier. Ici Valérie Gamache, Radio-Canada, Québec.
6: Par ailleurs, le premier ministre Mark Carney a donné le coup d'envoi de la mine Matawinie de la société Nouveau Monde Graphique dans Lanaudière au Québec aux côtés du ministre québécois de l'Économie, de l'Innovation et de l'Énergie, Bernard Drainville. Le gouvernement du Québec annonce une enveloppe de 85 millions de dollars dans le projet de mine de graphite qui doit voir le jour à Saint-Michel-des-Saints. L'investissement prendra la forme d'une participation à l'actionnariat de l'entreprise. La future mine doit notamment permettre d'alimenter l'usine de matériaux de batterie de l'entreprise à Bécancourt. Québec estime que plusieurs centaines d'emplois seront générés pendant la phase de construction. Et la première ministre Christine Fréchette estime avoir donné un nouveau souffle aux relations entre le Québec et la France lors de sa mission de 3 jours à Paris. En entrevue à Radio-Canada, avant de rentrer au pays, la chef de la CAQ s'est par ailleurs défendue d'avoir fait ce voyage pour marquer des points politiques. Elle dit tout de même observer que son parti commence à profiter d'une impulsion nouvelle depuis quelques mois. Sébastien Desrosiers.

0: l'image de son début de mandat de première ministre, la mission de Christine Fréchette s'est déroulée au pas de course. Après l'Élysée et Matignon, elle est reçue à l'Assemblée nationale par sa présidente, une autre preuve de l'amitié entre la France et le Québec, qui demeure néanmoins un symbole.
1: Je suis très satisfaite des rencontres qu'on a eues, des discussions qu'on a eues.
0: Même si elle n'a pas obtenu de gains à proprement parler, comme un appui du président Emmanuel Macron à la candidature de Montréal pour obtenir la future Banque de la Défense, elle se défend de rentrer les mains vides.
1: Les projets sur lesquels on travaille avec la France, ce sont des projets qui prennent un certain temps.
0: En entrevue avec Radio-Canada, la première ministre se dit confiante d'être en poste quand ces projets se réaliseront, soit peut-être au-delà des élections générales de cet automne.
1: Depuis février, je sens qu'il y a quelque chose qui se passe. Et là, je vois que les chiffres commencent à bouger dans les sondages.
0: Christine Fréchette rejette par ailleurs l'idée qu'elle soit déjà en campagne électorale et que ce séjour à Paris serve à lui donner une stature internationale.
1: Non, là, je suis dans une période où je gouverne avec mon équipe. Et c'est ça pourquoi, d'ailleurs, j'ai pas fait d'annonce de candidat.
0: Donc, après Washington, la première ministre conclut cette deuxième mission à l'étranger, vraisemblablement pleine d'espoir pour la suite, autant pour la relation du Québec avec la France que pour son propre avenir politique. Encore doit-elle faire ses preuves dans le temps qui lui est accordé. Ici Sébastien Desrosiers, Radio-Canada, Paris.
2: Et puis au Nouveau-Brunswick, une figure importante du monde des affaires s'est éteinte. Robert K. Irving est mort à l'âge de 71 ans des suites d'un cancer. Il était co-directeur du géant J.D. Irving. L'entreprise emploie environ 20 000 personnes dans divers secteurs, dont l'agriculture, la foresterie et la construction navale. Et aux États-Unis, l'élu du Kentucky, Thomas Massie, a perdu son siège à la primaire républicaine, considérée comme la plus coûteuse de l'histoire du pays.
3: If the legislative branch always votes with the president, we do have a king.
2: Si la branche législative de l'État vote toujours avec le président, dit-il, nous avons bel et bien un roi à la Maison-Blanche. Thomas Massie n'a pas mâché ses mots dans le discours qu'il a adressé à ses partisans après sa défaite. Le candidat Ed Gallarine, plus loyal à Donald Trump, a remporté la nomination républicaine avec plus de 54 % des voix. Le président et son entourage avaient mis tout leur poids derrière lui afin d'empêcher Thomas Massie de rester dans ses fonctions. Voilà, c'était l'essentiel des informations. Merci d'être à l'écoute.

0: Bonjour et bienvenue à cette première émission en direct de la semaine qui suit l'émission d'hier où on vous proposait quelques-uns des moments choisis, moments marquants des dernières semaines, derniers mois. Si vous étiez en congé, ben j'espère que vous êtes reposé. Et si vous n'avez pas eu de congé, ben on est là pour vous amener tranquillement comme ça en ce début de journée. Aujourd'hui à l'émission, notre trio santé en deuxième heure, comme tous les mardis, avec notre trio d'origine. Donc, Dr Chantal Vallée, Denis Fortier et Sonia Lupien. Et pourquoi je dis trio d'origine? Ben, c'est que c'est la dernière fois que ce trio-là sera rassemblé autour de cette table depuis les 7 dernières années qu'on fait ça ensemble parce que Sonia Lupien nous quitte. Elle, ça fait 11 ans qu'elle fait des chroniques à ICI Première et elle a plein de projets fabuleux, dont un balado sur le stress, on en parlera. Et donc, je profite de cette occasion pour la garder avec moi et terminer l'émission avec elle après le trio santé avec l'exercice de ma vie en 5 stress. Donc, cet exercice de ma vie en 5 vise toujours à retracer le parcours ou à prendre des moments marquants de la vie de la personne. Et avec Sonia, on a eu envie de voir certains de ces moments marquants à travers le stress. Et le stress qui, je le rappelle, elle le rappelle, n'est pas toujours négatif. Donc, on fera ça. Le sujet de Dr Chantal Vallée, la maladie de Vaquez, Denis Fortier, le sport à relais. Un exercice pour des transferts efficaces et Sonia Lupien. 5 conseils pour cheminer dans la vie sans trop stresser. Et dans une trentaine de minutes, ben, c'est notre duo d'actualité internationale qui vient s'installer, Raymond Saint-Pierre et Laura Julie Perrault, qui vont se tourner aujourd'hui vers l'Afrique, où les enlèvements se multiplient au Nigeria et où le Mali vit beaucoup d'instabilité. Et mise au point aussi sur la guerre Ukraine-Russie parce que ça a bougé dans les derniers jours. Mais d'abord, ce premier sujet concerne, oui, le nombre de cas de violence faites aux femmes qui ne cesse d'être élevé à chaque année au Canada et au Québec. Les féminicides se succèdent à un rythme effroyable. Au Canada, en 2025, il y a eu 147 femmes tuées dans un cadre de violence conjugale ou avec des ex. En 2024, c'était 188. Au Québec, c'est déjà le 10e féminicide qui a été malheureusement vécu dernièrement. Et chaque histoire suscite l'indignation dans l'opinion publique. Cependant, nombreuses sont les femmes qui déplorent que les hommes n'élèvent pas assez la voix. Mes trois prochains invités l'ont fait récemment. Stéphane Dompierre, bonjour.
1: Allô.
0: Écrivain, éditeur et chroniqueur à la presse. C'est là qu'on a pu lire ce texte-là récemment. Olivier Dion, salut Olivier.
2: Salut.
0: Auteur, compositeur, interprète. Et on le joint à Trois-Rivières dans notre studio puisqu'il est maire de cette municipalité. Jean-François Aubin, bonjour.
3: Bonjour.
0: Est-ce que je me trompe, les gars? Et je suis très ouverte à me tromper. si je pense, je vais commencer avec vous, Monsieur Aubin, que vous n'êtes pas beaucoup de votre gang à prendre la parole sur les sujets qui touchent les violences faites aux femmes.
3: Malheureusement, vous avez raison. C'est comme, tu sais, les responsables, les gens qui ont des postes ou qui sont en situation de visibilité dans notre société, ils prennent des paroles sur toutes sortes de sujets, entendons-nous, là. Mais combien de personnes l'ont fait par rapport à la question des féminicides? Très peu, très peu. Les femmes le font, mais du côté des hommes, il y a un grand vide. Il y a un grand vide qui est difficile à comprendre. C'est comme au contraire. Là, il me semble que plus que jamais, il faut prendre la parole sur ce sujet-là. Il faut intervenir, non pas pour prendre la place des femmes, mais vraiment pour dire, comme gars, comme homme, c'est quoi le message qu'on veut envoyer à d'autres hommes?
0: Je retiens ne pas prendre la place des femmes. Et on va revenir sur cette question-là tout à l'heure, Monsieur Aubin, avec vous trois d'ailleurs. Stéphane, dans le milieu des arts, dans le milieu artistique, est-ce que les hommes s'élèvent?
4: Je pense que non, en fait. Et quand j'écris mon texte, pour moi, c'est un texte du dimanche où d'habitude je suis léger et j'essaye de détendre l'atmosphère le dimanche matin. Et cette fois-ci, je me suis un peu emporté parce que je trouvais le sujet important. Puis c'est vraiment en réaction à l'absence de réaction, justement, des hommes. Puis je l'ai dit dans mon texte, j'ai dit tout ce que je dis là, les femmes l'ont dit mille fois, les gens écoutent pas, on dirait, ou les gens se sentent pas concernés.
0: Les gens étant les hommes?
4: Et les hommes, puis c'est toujours ce que je constate, en fait, beaucoup dans les médias sociaux, c'est ah ben c'est pas moi, c'est pas les gens, les hommes en fait se trouvent tout le temps une défaite. C'est, j'ai pas besoin d'en parler, je me sens pas concerné parce que c'est d'autres, c'est des gens d'autres origines ethniques, ça se passe ailleurs. C'est, ils trouvent
0: d'autres
4: tout le temps un moyen
0: sociales,
4: de s'isoler du groupe.
0: D'autres types d'hommes,
4: exactement.
0: Ça me ressemble pas ces hommes-là, mais c'est comme, pas moi, c'est pas ma gang.
4: Exactement. Le premier réflexe c'est de s'isoler du groupe et de dire moi je fais pas partie de ce groupe-là, donc j'ai pas vraiment besoin d'en parler, alors que c'est les hommes.
0: Alors qu'on sait que si on prend 10 hommes, 6 ont posé tel type de geste,
4: ben oui.
0: 7 ont posé tel type
4: exactement.
0: De geste. Et là, sur le spectre des violences
4: ouais.
0: Faites aux femmes, là, large. Oui?
4: Je pense qu'il y a aussi, le phénomène, tu sais, je lis beaucoup des féministes et qui disent qu'ils s'améliorent, qu'ils comprennent plus de choses qu'il y a 10 ans aussi. Puis je pense que c'est ça aussi. J'ai l'impression que
0: les
4: certains
0: hommes, disent
4: hommes
0: ça?
4: Les féministes disent ça,
0: okay.
4: En fait, qu'ils sont plus concernés envers les enjeux qu'ils étaient il y a 10 ans. Puis je pense que les hommes, il faut se donner ce droit-là aussi de dire, OK, c'est pas parce que je prends la parole que je suis parfait puis que je suis blanc comme neige puis que si tu regardes mon dossier, j'ai jamais été trop entreprenant sous dans un bar, tu sais, c'est comme t'as pas besoin d'être blanc comme neige pour dire ben écoute, on a été des fois niaiseux.
0: Attends, est-ce que j'entends que bien des gens ne prennent pas la parole parce qu'ils ont peut-être pas été blanc comme neige?
4: Ben peut-être aussi.
0: Ça fait bien du monde.
4: Ça fait bien du monde, mais je pense qu'à un moment donné, il faut dire, ben, tu sais, moi, je suis pour les gens qui évoluent, en fait. Mm. Pour moi, je trouve ça sain d'évoluer, de ne pas être la même personne que j'étais il y a 20 ans.
0: Olivier Dion, tu dis un peu la même chose. Tu penses que les gars, pour prendre la parole, n'ont pas envie qu'on leur dise tu le fais pas bien, peut-être que dans ton passé, c'est comme
1: si tu sois
0: parfait.
1: Je pense qu'ils ont peur des réprimandes. Ils ont peur de réprimandes. Je pense que les hommes se sentent pas concernés. Ils sentent aussi que c'est pas leur place parce qu'ils se sentent pas nécessairement qu'ils sont spécialistes. Des fois, ils ont l'impression qu'ils ont peut-être besoin d'avoir un niveau de connaissance que leur voix porte pas autant qu'ils pourraient penser. Puis je pense vraiment beaucoup que les hommes ont peur des reproches parce que malheureusement, j'ai l'impression qu'il y a probablement beaucoup d'hommes qui ont certains comportements qui ont été répréhensibles dans le passé.
0: Est-ce que j'entends que les hommes ceux qui ont peur de prendre la parole. Et puis là, entendons-nous ce matin, on ne fait pas de généralisation, OK?
1: Non,
0: si
1: non.
0: Je dis les hommes, et je pourrais dire des hommes, certains hommes, sachez que ça va de soi dans cette discussion-ci. Est-ce que j'entends donc que les gens, certains de ces hommes-là, ne prennent pas la parole par peur de réprimande des femmes?
1: Oui, probablement. Des femmes, des hommes aussi. Je ne sais pas, moi je... J'ai l'impression que les hommes veulent aussi plaire beaucoup aux autres hommes. On est dans un cercle qui dure depuis très très très longtemps où justement la masculinité toxique, la masculinité telle qu'on la connaît avec des hommes qui peuvent pas trop vivre leurs émotions, qui peuvent pas trop montrer leurs faiblesses, ça fait des années que ça dure. Peut-être qu'en prenant parole puis en prenant le côté des femmes, ça démontre ça dans la tête des hommes puis de ce qui nous a été inculqué une certaine faiblesse. Donc je pense que c'est fait peut-être partie des motivations qui fait que les hommes restent silencieux. Le silence est confortable.
0: Tu as fait quelques publications 11 et 13 mars, Olivier Dion, et tu as aussi fait une vidéo. Et on va en entendre un extrait de ta vidéo, Olivier.
2: Quand les gars traitent les filles de slut parce qu'elles ont eu plusieurs partenaires, quand les gars traitent les autres gars de gays parce qu'ils veulent pas participer, quand une fille se fait dire qu'elle l'a cherché parce qu'elle se fait toucher sans son consentement, c'est un mouvement qui contribue surtout à la banalisation et à l'augmentation des violences sexuelles. C'est pour ça que c'est important de se mobiliser, c'est important de crier fort, de parler fort pour l'égalité, pas seulement en montrant l'exemple, mais en le disant, en le verbalisant, parce que de l'autre côté, eux parlent très très fort et ont des méthodes qui sont super efficaces. Parlez à vos jeunes, puis n'hésitez pas. Soyons des hommes sensibles, intelligents, choisissons nos valeurs.
0: T'es pas le plus engagé des artistes, Olivier
1: non,
0: Dion. T'es pas reconnu.
1: De plus en plus, c'est quoi? Je me rends compte de la portée de ma voix maintenant. Depuis ce genre de témoignage qui a fait beaucoup réagir et qui a été partagé pas mal. Mais oui, donc.
0: Ça a été quoi le moment où tu t'es dit, OK, mais moi, le statu quo, le silence confortable,
1: ouais.
0: Pour reprendre tes mots, là, ce silence-là, il m'est devenu inconfortable.
1: Ouais, ben c'est en voyant, en fait, c'est en étant témoin de ce qui se passe, puis en me rendant compte que tout ça est tangible. Puis je pense que c'est ça qui a été, je pense que en fait c'est ma compréhension que j'en fais des hommes de ma génération, c'est que j'ai l'impression que des fois les inégalités hommes-femmes, et ce que les femmes subissent parfois au quotidien, c'est on dirait que c'est intangible ou que ça appartient à une autre époque. Puis à un moment donné, je me suis rendu compte, en fait, quand il y a eu les masculinistes qui ont été invités, à tout le monde en parle, il y a à peu près un an et demi.
0: Ça, c'est ta première prise de parole, véritablement.
1: Ça, c'est ma première
0: sujet.
1: Prise de parole, ouais. Je suis comme, attends, okay. Parle, moi, je. Parce que justement, eux autres allaient sur la place publique. Ça faisait jaser pas mal. Puis je me suis dit que moi, je voulais m'identifier. J'avais envie d'être une espèce de forme. Pour contrer ça,
0: un contrepoids,
1: à ce qu'ils étaient. Et puis je me suis dit que c'était peut-être une occasion de prendre position. Puis je m'attendais pas à ce que ça fasse autant, à ce que ça suscite autant de réactions, mais cette publication a été partagée.
0: Quel type de réaction?
1: Beaucoup de remerciements de la part des femmes. Tellement de remerciements que je me sentais presque imposteur, en fait, parce que j'étais comme, mon Dieu, tout ce que j'ai fait, c'est de dire que j'étais pas d'accord avec ces gars-là, puis qu'en fait, le masculinisme, pour moi, ça allait appartenir à une autre époque, et que ça devrait appartenir à une autre époque. Donc, je sentais pas que je méritais autant de remerciements, mais ça m'a, c'est ça aussi qui m'a fait réfléchir au fait que si je reçois autant de remerciements, si les femmes sont tellement contentes de voir un homme prendre la parole, pourquoi est-ce qu'il y a pas plus d'hommes qui le font? Et ça m'a quand même...
4: Tu sais, je dirais, il y a quelque chose aussi, il faut savoir que le patriarcat dans lequel on est assis profite aux hommes. Donc, de dénoncer ce système-là qui nous profite, il y a comme quelque chose contre nature. Puis je sais que même quand des hommes comme nous prennent la parole, ça va pas nécessairement être bien reçu par certaines femmes et certaines féministes. C'est comme la définition d'allié d'homme qui se déclare féministe. C'est comme, il y a tout le temps quelque chose de louche là-dedans. C'est, est-ce que c'est performatif? Est-ce que il fait ça pour se tailler une place là-dedans? Pour
0: Dans l'air du temps,
4: pour arriver à avoir une espèce de popularité auprès de ces gens-là. Fait qu'il y a quelque chose aussi de méfiance que je trouve tout à fait normal. Là. Moi, je suis éditeur et je remercie le ciel chaque fois qu'une fille accepte de se faire éditer par moi, parce que pour moi, c'est une preuve de confiance aussi. Tu sais, elle pourrait très bien décider, ben non, moi, je veux pas un éditeur homme dans ma vie.
0: Est-ce qu'il y en a? C'est après cette chronique dans la presse du 3 mai, pendant que les femmes meurent, ouais. dans ta carte blanche, Stéphane Dompierre, est-ce qu'il y en a des femmes qui ont refusé, qui ont fait, moi, je... Tes mots ne me disent rien, trop peu, trop tard, non?
4: Ben, ils vont pas me le dire nécessairement, mais tu sais, pour moi, c'est une position que j'accepte, en fait. Tu sais, je fais pas ça pour être aimé, je fais pas ça pour gagner des points auprès de l'agent féminin.
0: Alors, tu fais ça pourquoi?
4: Je fais ça parce que en fait, c'est que moi, je suis entouré de femmes. Tu sais, au travail, c'est 95% de femmes chez Québec Amérique. Mes amis les plus proches, c'est des femmes. J'ai une belle fille, je suis marié avec une femme, donc je baigne dans un environnement très, très féminin. Puis je veux dire, j'ai des discussions avec ces gens-là, puis je m'aperçois qu'il y a une souffrance, qu'il y a des abus qui ont été. J'ai connu le MeToo littéraire qui a fait peur à beaucoup de garçons qui sont encore dans le milieu, puis que...
0: Mais d'ailleurs, même toi, là, t'as été, si je comprends bien, on a enquêté sur toi.
4: Pendant le MeToo, j'ai l'impression que, en fait, c'est qu'il y avait un réseau de dénonciation à l'interne où les femmes avaient accès et pas les hommes, évidemment. Et j'ai l'impression qu'il y a des journalistes qui cherchaient des noms, en fait. Donc, moi, j'ai mon ex qui a eu 3 appels la même semaine pour voir si j'avais des comportements, si on pouvait me cancel rapidement. Et j'ai échappé à cette vague-là, en fait. Mais tu sais, j'ai même pas voulu savoir qui s'était renseigné. En fait, ça me tentait pas d'avoir une dent contre ces gens-là qui enquêtaient sur quelque chose d'important.
0: Ce sera pas long. Monsieur Aubin, je reviens vers vous dans un petit instant parce que ça fait longtemps que vous avez pas parlé, mais je veux juste faire un petit peu de millage là-dessus parce que dans la pré-entrevue que t'as accordé à notre chercheur Jean-François Blais, Stéphane Dompierre te dit parce que honnêtement, on va se le dire, là, ça, 9 ans après MeToo, c'est long.
4: Et
0: ça
4: n'a
0: pas provoqué de vagues de soutien comme les féminicides. Puis là, il n'est pas question de mettre... On n'est pas dans une échelle de souffrance puis de whatever. Là.
4: Ouais.
0: Et t'as dit, dans la pré-entrevue, Stéphane, t'as dit, je pense que les gars avaient plus peur que leur nom sorte, qu'ils avaient qu'ils avaient de l'empathie ou du soutien pour les femmes autour d'elles, alors que 8 femmes sur 10 dans les entourages de tout le monde sont sorties pour dire « moi aussi, ça m'est arrivé dans ma vie ».
4: On m'avait invité dans un groupe secret d'hommes, en fait, qui disait « hey, là, la gang, on se fait un groupe pour discuter de ce qui va se passer, puis si vous entendez mon nom, là, c'est un malentendu. Écoute, il y a des gens qui... » C'est comme j'ai débarqué de ce groupe-là, je voulais pas savoir ce qui se passait là-dedans, je trouvais ça horrible, mais non. Moi,
0: donc,
4: j'ai...
0: pas de groupe pour dire, hey, nos femmes, nos sœurs, nos voisines sont en train de vivre ça, comment on peut s'organiser?
4: Personne ne m'a invité là-dedans, jamais. En tout cas, je l'ai pas connu.
0: Monsieur Aubin, je retourne vers vous. Comment ça s'est fait, vous, cette. Premièrement, je sais pas si vous voulez réagir à une ou l'autre, un ou l'autre des commentaires ou si on. Allez-y.
3: Peut-être comme M. Dompierre a dit, là, je pense qu'une des choses qui explique que les hommes ne prennent pas la parole, c'est la peur de se faire dire, mais t'es qui, toi, là, pour me faire la morale, là? Tu sais, pourquoi tu m'adresses comme homme, tu me questionnes ou tu questionnes, et toi, est-ce que t'es parfait? Est-ce que t'es blanc comme neige? Est-ce que t'es qui au juste pour faire ça? Mais, de fait, c'est comme si on n'est pas capable de prendre la parole entre nous pour se poser des questions. Il y a un problème. Et il y a toute la question que, ou également de les hommes, même en 2026, ont encore beaucoup de difficultés à aller chercher de l'aide. Fait que ils vivent une crise conjugale, ils vivent des problèmes et tout ça, qui pourraient se travailler autrement, qui pourraient, mais là, c'est comme, ils n'ont pas le réflexe d'aller chercher l'aide, puis leur entourage, des fois, les pousse pas à le faire, et puis, je dis pas ça pour déresponsabiliser, là, je dis ça parce que quand tu vas très mal, tu peux faire n'importe quelle chose qui a aucun non-sens. Et la façon, c'est d'aller te faire aider pour pouvoir passer à d'autres choses, là. C'est pas juste des masculinistes, là, qui ont fait des féminicides, là.
0: Exact,
3: disons-nous-le,
0: exact.
3: Là. Vous savez, c'est des gens, souvent, qui avaient pas d'histoire avant. Fait que donc, il faut, comme, vraiment être capable d'arriver à se dire « en gars », puis ça, c'est un message qu'on peut se passer en gars. On se parle de plein de choses en gars, bien pas tant que ça, mais quand même, certaines choses. Quoi faire là, quand ça va pas? Comment bouger là, avant de faire des gestes qu'on va regretter ou qui n'ont aucun sens? Pourquoi ne pas aller de l'avant, puis aller consulter, aller voir des gens? Et on en voit des gens autour de nous, là, des hommes qui filent pas, puis qu'on sent que ça va pas, ils viennent de vivre une séparation, etc. Et on sent là, que c'est fragile et tout ça, mais c'est comme si on avait une gêne d'intervenir, une gêne de dire, garde, viens, si tu veux, là, je vais t'aider, on va appeler quelqu'un, puis il y a des gens qui vont pouvoir te donner un coup de main là-dessus pour passer à travers cette étape-là. Là.
0: La gêne est plus grande que la possibilité de sauver une ou voire deux vies, parce qu'il y a des meurtres suivis de suicides. Donc, c'est quand même. Et Stéphane, c'est intéressant, c'est dans ton texte, tu dis. Les gars, ça se peut que votre café passe mal en lisant la suite, mais ne jouez pas au martyr, vous n'êtes pas en danger de mort, vous risquez seulement d'avoir honte.
3: Mm-hmm.
0: Et peut-être qu'il est temps, et on le sait que chez les hommes, la honte, puis on le dit, hein, les hommes ont peur que les femmes rient d'eux, et les femmes ont peur que les hommes les tuent.
4: Exactement.
0: On voit vraiment la portée de ça. Monsieur Aubin, j'aimerais qu'on entende la vidéo que vous avez faite. C'était en février, le 1er février. On était à 5 féminicides à ce moment-là. Vous avez appris un 6e lors de la journée de tournage. Et là, il y a vos conseillers qu'on va entendre. On les entendra pas toutes, là, mais je veux les nommer. René Martin, Jean-Denis Girard, Guy Deng, Pierre-Luc Fortin, Pierre Piché, François Bélis, Jean-François Lanier, Vincent Héroux. Et vous, Jean-François Aubin, dans cette vidéo.
5: 6 femmes ont été assassinées par leur conjoint ou leur ex-conjoint en 2026 au Québec.
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0: Ça a été embrassé d'emblée, ça, par les hommes autour de vous au conseil?
3: D'emblée. Ça montre ça que souvent les hommes sont touchés par cette situation-là, mais c'est comme s'ils étaient paralysés à savoir pour pas bouger, pas prendre la parole et tout ça. Donc, à partir du moment où on libère la parole, puis on donne une occasion, il y a personne qui hésite à le faire. Tout le monde d'emblée a embarqué là-dedans et ça a eu une résonance incroyable, là.
13: Et bravo, hein, bravo, parce que je trouve c'est beau de voir des hommes comme vous, avec votre statut, votre profession, de prendre la parole comme ça. Je pense que c'était une super idée. Je ne sais pas qui a eu l'idée à la base, mais c'est vraiment...
0: Est-ce que c'est votre idée, Jean-François?
3: Oui, c'est mon idée, parce que je me disais, je me sentais tellement impuissant face à la situation. Je me dis, là, ça peut arriver à une de mes sœurs, à ma mère parce qu'elle est décédée, mais à une parente, mais à une amie.
0: Peut-être que c'est arrivé à votre mère dans sa vie.
3: Peut-être que c'est arrivé. Ça n'a aucun sens. Puis c'est l'impuissance. Moi, en tout cas, c'est, comme homme, c'est ça que je vivais, une certaine impuissance. Puis je me suis dit, bon, qu'est-ce qu'on peut faire comme homme public? Ben, au moins, prendre la parole publiquement sur ce sujet-là.
0: Dans vos trois cas, ce n'est pas tant une parole qui s'adresse aux femmes. Ce n'est pas une parole de soutien aux femmes. Ce n'est pas pour dire, toi, ma collègue de travail, si tu vis quelque chose, je suis un allié, va m'en parler. Monsieur Aubin, c'est pas, chère concitoyenne, nous sommes là pour vous. Olivier, c'est vraiment un discours des trois. T'es celui aussi qui s'est vraiment concentré plus sur les discours masculinistes. Puis d'ailleurs, il y a des messages ici. Là. Merci Olivier, nous écrit Patrick. Je suis enseignant, on a besoin de modèles comme toi pour montrer aux hommes un bon exemple. Mm-hmm. Pourquoi c'est un message aux hommes et pas un message de soutien aux femmes et ou les deux?
13: Parce que je pense que les comportements comme ça partent souvent des blessures qui appartiennent aux hommes. J'ai l'impression que les hommes doivent être conscientisés. Puis les hommes en ce moment, j'ai l'impression qu'il y a beaucoup d'hommes qui sont perdus, qui sont insécures et qui se cherchent, et en cherchant une façon d'appartenir à quelque chose, vont peut-être se laisser charmer, se radicaliser par ce genre d'idée-là. Puis je pense qu'en fait, moi, ma parole, je pense que j'ai beaucoup plus de je pense que je dois parler aux hommes plus que je dois parler aux femmes. J'ai pas à dire aux femmes après ça. Je pense que par la bande, en propageant un message comme ça, je témoigne aux femmes que je suis un allié, que je suis avec eux, parce que le but, en fait, c'est d'enrayer ce genre de comportement-là.
0: On a cherché, je voulais avoir autour de cette table, puis on a fait des recherches, je me demandais si certains membres de l'élite de la société. Je me dis, il doit bien avoir un juge à un moment donné qui s'est exprimé. Il doit bien avoir une lettre ouverte d'avocat pour dire nos cours sont pleines de vos causes. On est avec. Tu sais, je me suis dit, il doit bien avoir des médecins, des chirurgiens.
13: Ouais.
0: Il doit bien avoir du monde qui se sont mobilisés. On envoie des lettres. Il y a des associations de médecins pour l'environnement. Tu sais, qu'est-ce pas ça?
4: Stéphane Dompierre. Tu sais, ma copine est passée par le système médical il n'y a pas longtemps, puis on a cité aussi, je veux dire, la violence des médecins qui croient pas les femmes. C'est un autre grand sujet, là. Tu sais, la violence est pas juste dans la relation de couple aussi, tu sais. Puis, pour revenir à ce que tu disais, tu sais, pourquoi les hommes, on n'est plus dans les messages de soutien, ben, ça devient quasiment gênant de dire on est là, mais on n'est pas là. Je veux dire, les femmes continuent de mourir. Là. Je veux dire,
13: c'est comme si ça ne sert à rien, en fait, de juste dire qu'on est là. Tu
4: sais, pour moi, c'est thoughts and prayers américains. Là. C'est comme
0: ça pas qu'une fusillade. C'est comme on vous envoie nos bonnes pensées, nos prières, mais on veut des actions.
4: Mettre mon Facebook en noir pour une journée, ça va faire quoi? On va sauver qui avec ça?
13: Il faut s'attaquer à la source, puis la source, en ce moment, c'est...
0: Ça vous parle, ça, M. Aubin, là, je vois réagir.
3: Exact. Les problèmes... Ils viennent des hommes, là. Fait qu'on peut bien adresser plein de messages aux femmes, mais ceux qu'il faut changer, c'est les hommes. Donc, c'est là qu'il faut s'adresser. Faut qu'on intervienne pour dire, ben là, ça suffit, gang, là. Faut arrêter ça, là.
0: Vous dites, le problème vient des hommes. Je suis convaincue. Puis ma réaction, c'était, attendez, le problème vient de la société aussi.
3: Mmh. Oui, bien sûr. Bien sûr.
0: Mais non, mais je discute avec vous, là, je suis pas en train de vous reprendre. Là, c'est comme
13: Non, mais t'as tout à fait raison.
0: Parce qu'il y a plein d'hommes qui vont dire, le problème vient pas des hommes, le problème vient des femmes qui sont en train de nous émasculer en ce moment et qui sont en train de nous humilier, qui sont en train, sur la place publique, de parler de nous... Mmh. Comme toujours, avec une certaine...
13: Je pense qu'un des problèmes qui ne règle pas le problème, c'est tout le temps de pointer du doigt. Puis je pense que sexuelle. Si on pointe tout le temps du doigt puis on fait juste pointer du doigt les hommes sans comprendre qu'est-ce qui se passe puis les blessures derrière les hommes qui pourraient mener à ça, parce qu'effectivement, il y a un gros truc sociétal qui est là depuis toujours. Le masculinisme, ça s'inspire en fait du patriarcat puis de tout ce dans quoi on a été élevé depuis toujours, là. Je veux dire, moi, quand j'étais petit, je sais pas si je suis un si bon exemple. Je pense que j'ai eu le droit de vivre mes émotions quand même rapidement avec mes parents, mais je veux dire, autour de moi, les hommes, juste la façon dont on traitait les femmes à l'école. Même moi, quand j'étais jeune, il fallait être cool.
0: Il fallait rentrer dans la gang.
13: Il y avait de l'intimidation. Il y avait, c'est ça, le nombre de conquêtes était valorisé.
0: Ça revient.
13: Ben oui, puis le gars qui pleurait dans le cours d'école, il était pas cool, puis c'est ça. Fait que je veux dire, ça part de bien plus loin que ça. Fait que tant qu'on va oppresser ça.
0: Monsieur Aubin, vous voulez réagir?
3: Oui, c'est vrai que c'est un problème de société, puis c'est pas les hommes comme tels, mais en même temps, l'autre bout, c'est de dire, c'est pas non plus les femmes. C'est parce que les femmes laissent passer place aux hommes, etc., etc., comme vous disiez tantôt. Il faut apprendre à vivre avec la réalité. On est dans une société patriarcale où pendant des années et des années, les hommes avaient le gros du pouvoir. Aujourd'hui, il y a un certain rééquilibrage qui commence à se faire, et ça semble menaçant pour certains hommes. Et c'est là qu'il faut questionner. Il faut amener les hommes à aller ailleurs, à aller chercher de l'aide, à se faire aider et tout ça, puis d'être capable de comprendre que c'est juste tout ce qu'on veut, tout ce que je pense tout le monde veut, les hommes et les femmes, c'est une relation égalitaire, une relation où les gens vont vivre un avec l'autre. Pourquoi c'est juste des féminicides? Ça n'a pas de sens. C'est comme si on cible spécifiquement les femmes, et c'est là qu'il faut se questionner là-dessus puis prendre la parole. Vous disiez tantôt, il n'y a pas de juge, il n'y a pas de...
0: Peut-être qu'il y en a, mais nous, on ne les a pas trouvés, là.
3: Exact. Mais ça, c'est anormal. C'est anormal. Il est temps que tout le monde se lève et prenne la parole là-dessus et trace une ligne, là.
0: C'est quand même 50% de la population, là. Ça touche pas mal tout le monde. OK. Stéphane Dompierre.
4: Oui.
0: Quand OK, je veux juste entendre. Sur ce mouvement de pas tous les hommes, not all men, comment tu réagis quand t'entends un homme dire c'est pas tous les hommes?
4: Ben, comme je te dis, pour moi, ça suffit plus de s'exclure du groupe, en fait, de dire, quand les gens disent not all men, ce qu'ils disent, c'est pas moi, j'ai tué personne, mais c'est comme on est assis dans un patriarcat qui nous accorde des privilèges d'hommes blancs, et on en profite, tu sais, de nommer ça, déjà, les hommes n'aiment pas se faire dire quoi faire au départ, je pense qu'il y a ça à déconstruire,
0: les femmes non plus, je te dirais.
4: Oui, mais quand même, tu sais, il y a quelque chose
0: là. Qu'est-ce que tu veux dire?
4: Il y a quelque chose de terrifiant. Quand j'ai été lire les commentaires sur la publication d'Olivier la plus récente. Et je ne sais pas à quel point c'est des robots, mais c'est quand même un discours qu'on tente d'imposer sur les réseaux sociaux. C'est-à-dire qu'il y a des personnes, ouvrons des guillemets, qui allaient dire, Olivier, tu as raison que les masculinistes ont été trop loin, comme les féministes. Fait que là, il y a comme une association de les masculinistes et les féministes. C'est la même chose. Les deux ont été trop loin. Puis ça, je trouve ça épeurant de dire, OK, il y a encore des gens qui constatent que le masculinisme et le féminisme, c'est des contraires.
0: Oui, non, tout à fait.
4: Alors que ça n'a rien à voir, là. Je veux dire, le masculinisme, c'est contre les femmes, alors que le féminisme, c'est pour l'égalité des hommes et des femmes. Donc,
0: Et qui n'est toujours pas atteinte, notamment économiquement. Bon, les filles, les femmes, on sait depuis le mouvement, moi aussi, on est capable d'identifier autour de nous, là, peu importe de quel milieu on vient, que c'est 6, 7, 8, 9, 10 femmes autour. On sait c'est combien sur 10 femmes, c'est énorme, le nombre de personnes qui ont vécu une violence sexuelle sur le spectre des violences. En regardant les hommes autour de vous, Olivier Dion, ou Olivier Dion, est-ce que tu dis, OK, moi j'ai 13 amis de gars, il n'y en a aucun là-dedans qui a jamais été violent. Ça se peut. Parce que nous, moi, quand je suis dans une gang de filles, un des réflexes, parce qu'on se fait le dire depuis 9 ans, on le sait, c'est devenu comme on le sait. On sait aussi qu'on aime le bleu, puis qu'on aime le poulet frit, puis qu'on aime ci, ça. Mais dans les choses qu'on sait qui nous rassemblent, il y a ça. Mmh. Vous, les gars, en gang, est-ce que vous vous dites 6, 7, 8 personnes dans ma gang de gars ont possiblement... Est-ce que ça vous... Ou c'est toujours les autres, c'est pas votre gang. Vous êtes convaincu que dans votre gang,
13: Non, moi, dans ma gang, j'en ai déjà eu. dans le passé, des gars qui sont plus autour de moi, mais en fait qui auraient commis des choses répréhensibles, ou qui avaient des comportements un peu douteux, soit en boisson. J'ai déjà été témoin de ça. Mmh. Des gens qui sont plus dans mon entourage. En ce moment, mon entourage, écoute, c'est sûr que là, ça dépend à quel point tu élargis, mais
0: quand on dit not all men, est-ce que pour vous c'est pas tous les hommes autour de moi, Monsieur Aubin?
3: Ben, c'est qu'on ne peut pas le savoir. C'est pas quelque chose que quelqu'un va se vanter. C'est pas quelque chose qui va transparaître.
0: Mais attendez, quand vous dites on ne peut pas le savoir,
3: ben,
0: on ne peut pas le savoir parce qu'ils ne l'ont pas dit. Mais est-ce que ce n'est pas un savoir que c'est dans tous les milieux, de tous les âges, quand on regarde les chiffres, on peut plus dire ça.
3: Non, mais on ne peut pas
13: c'est
3: savoir.
13: C'est ça qui est troublant, c'est quand on regarde les statistiques. Tu fais comme, effectivement, il y a probablement aucun groupe d'amis où tout le monde est, où il y a personne qui a pas rien de reprochable.
4: Non, puis tu sais, faut dire, moi, j'ai des amis qui me considèrent comme un allié, j'ai des amis qui me considèrent féministe, mais si je marche sur la rue derrière une femme, ben, elle me considère comme quelqu'un de dangereux, là, tu sais, ta vision dépend du contexte.
0: L'analogie du sac de bonbons.
4: Oui.
0: C'est quoi?
4: Ben, c'est que si j'offre à quelqu'un de piger dans un sac de bonbons, puis je dis il y en a juste deux là-dedans qui sont mortels, puis il y en a 50, pige dedans. Ben, pour moi, c'est ça, not all men. On le sait que c'est pas tous les hommes qui sont des tueurs et des violeurs
0: mais
4: potentiels.
0: Mais on le sait que dans tous les secteurs d'hommes,
3: il y en a.
0: Les policiers, ben oui. Les pompiers, les éboueurs, les profs d'école, prêtres, à un moment donné, ça fait... Ben, pas beaucoup d'hommes dans pas mal tous les secteurs de la société.
4: Moi, ça m'a pris du temps à comprendre aussi que si je me promène avec mon chien dans un parc, je croise une femme qui a un chien, je veux voir le chien, j'aime les chiens, là, je parle à la femme, puis maintenant, je sens son inconfort si elle n'a pas envie là, qu'on aille une conversation.
0: Parce qu'on ne peut plus ne pas savoir.
4: Avant, je ne voyais pas ça. Donc, pour elle, je fais partie des all-men.
0: Les messages entrent et on pourrait... continuer cette discussion longtemps. Je voulais vous remercier ce matin d'avoir accepté notre invitation à vous entendre. Olivier Dion, auteur, compositeur, interprète, on disait tout à l'heure, pas tant engagé, mais dans le prochain album, il y a des chansons engagées, dont une qui circule en ce moment à la radio.
13: Pardon,
0: exactement. Stéphane Dompierre, écrivain, éditeur, on continue à vous lire dans la presse. Jean-François Aubin, maire de Trois-Rivières, il y a des gens qui nous écrivent pour nous dire qu'ils sont... très, très fier de notre nouveau maire. Quel homme au leadership positif. Merci beaucoup à vous trois.
3: Merci.
0: Merci. Et je rappelle SOS Violence Conjugale. Les lignes sont là, les ressources sont là, sans frais, par texto. Il y a toutes sortes de façons. Si vous êtes une femme ou un homme pris dans une situation de violence, n'hésitez pas.

0: Nous retrouvons notre duo de journalistes qui couvrent l'actualité internationale. Laura-Julie Perrault, bonjour.
1: Bonjour, Pénélope.
0: Chroniqueuse aux affaires internationales à la presse. Oh, et vous êtes les deux en retour en studio depuis tellement longtemps. Les deux ensemble. Raymond Saint-Pierre, bonjour, bonjour Raymond. Parce qu'il y a deux semaines, Laura-Julie, vous étiez à distance, mais là, c'est fait, c'est des retrouvailles.
1: Moi, j'avais gardé mes bébites à la maison, mes microbes à la maison la dernière fois.
0: Exact. Malheureusement, on aurait voulu se réjouir aussi des sujets. Ce sera pas le cas, mais ceci dit, quand même une très bonne chance que vous avez décidé de braquer les projecteurs sur l'Afrique avec deux pays. Le Nigeria, premièrement, Laura-Julie, où là, les enlèvements se poursuivent. Là.
1: C'est ça, on s'en va vraiment dans le Sahel, hein, cette grande bande-là désertique là, qui traverse l'Afrique de bord en bord et ça va mal. Et donc, oui, au Nigeria, le pays le plus populeux d'Afrique, et c'est vraiment le pays au plein centre là, du Sahel, où depuis 2009, ça va mal. Il y a une insurrection djihadiste, notamment menée par l'organisation Boko Haram, qui fait que c'est presque une guerre permanente dans le coin. Il y a eu plus de 40 000 morts là, dans la région depuis 2009. Mais là, vendredi, c'est ça, il y a des hommes armés. Moi, j'ai sauté dans les airs quand j'ai entendu que des hommes armés ont enlevé plus de 40 enfants dans une école primaire, incluant des enfants en maternelle. Et là, on parle des enfants de 2-3 ans. Il y avait même apparemment un bébé dans tout ça. Et c'est une organisation chrétienne là, qui a dénoncé ça. Donc, des enfants de la communauté chrétienne du Nigeria. C'est vraiment, en fait, pour le Nigeria, ça réveille vraiment un très mauvais souvenir parce qu'on en voit depuis longtemps des enlèvements. Ils jouent un double rôle. Premièrement, ces enfants-là sont enlevés et on demande des grandes rançons pour les récupérer, mais aussi c'est l'idée de terroriser les familles, notamment les familles chrétiennes, parce que c'est des groupes djihadistes ou des groupes armés qui profite de la faiblesse de l'État, du fait que l'État a de la misère à avoir les yeux partout pour sévir. Alors, on a vu ça. Il y a eu plusieurs autres attaques aussi dans le sud du pays. Ça, c'était au nord.
0: Okay.
1: L'école où il y a 40 jeunes qui ont été kidnappés. Il y a aussi dans le sud du pays où il y a 3 autres écoles qui ont été kidnappées. Donc, c'est beaucoup de monde et c'est beaucoup d'insécurité. Donc, ce qui s'est passé, c'est que le Nigeria a décidé de déployer l'armée et de faire des frappes. Et pour la première fois, ça a été avec l'armée américaine. Et donc, il y a eu... et ça arrive une semaine, tout ça, après qu'Amnesty International ait publié un grand rapport qui dit que ça se passe mal, les actions de l'armée du Nigeria contre les groupes armés et les groupes islamistes. Ça fait des semaines et des semaines, donc il y a des marchés souvent qui sont bombardés. Il y en a eu un, notamment, où il y a 100 civils qui ont été tués. Et l'Amnesty International s'inquiète en disant, oui, les bandits armés et les groupes djihadistes font beaucoup de tort, mais l'armée du pays aussi, en ce moment, est en train de commettre des exactions qui sont absolument inqualifiables et en fait qui sont des crimes de guerre.
0: Raymond?
2: Oui, ben vendredi, quand même, les États-Unis se sont vantés justement au Nigeria d'être intervenu pour éliminer un monsieur qui s'appelle Abu Bilal al-Minouki. En fait, c'était un des leaders terroristes les plus actifs au monde. C'était un membre de l'État islamique, un des leaders de l'État islamique. L'armée américaine a déjà mené une attaque dans cette région contre les djihadistes. Toute la région de l'Afrique dont vient de parler Laura-Julie, d'ailleurs, est un terrain fertile pour tous ces groupes de djihadistes qui ont du terrain libre. Il y a du territoire énorme là-bas, beaucoup de dissatisfaction dans les populations locales. Donc, ils sont très, très actifs et très difficiles à débusquer.
0: Ouais, à déloger. Mais Laura-Julie, est-ce que j'ai compris qu'il y a les groupes djihadistes d'un côté, mais les groupes criminalisés aussi qui font comme des enlèvements un business?
1: Exactement.
0: Pas relié donc à la religion nécessairement.
1: Non, pas nécessairement. Donc c'est vraiment une mission crime d'opportunité, comme on dit en anglais.
0: Okay, d'accord.
2: Mais comme les kidnappings d'otages aussi, c'était des sources de revenus pour ces groupes-là aussi.
0: D'accord. Parlons maintenant Raymond de la crise sécuritaire qui sévit au Mali là.
2: Bon, il faut rappeler d'abord aux gens là, qui n'ont pas suivi ça trop tôt, en 2020-2023, il y a 3 pays là, de la région, on en avait parlé ici, Mali, Burkina Faso, Niger, où les gouvernements ont été renversés par des juntes militaires qui ont dit aux Français, aux troupes françaises, américaines, troupes de l'ONU, débarrassez, allez-vous-en, vous n'arrivez pas à combattre Al-Qaïda, les terroristes djihadistes là, qui viennent perturber notre pays et tout ça. En ce moment, ce qui arrive, la junte au Mali, là, qui avait pris le pouvoir justement pour réprimer ce soulèvement djihadiste, sont vraiment attaqués directement. Le ministre de la Défense, qui Sadio Camara, qui était une des têtes de la rébellion de la junte militaire, qui était aussi responsable du contact avec la Russie, avec les troupes russes, il a été tué dans une attaque de groupe justement d'Al-Qaïda contre la capitale Bamako, mais aussi des séparatistes Touareg qui sont unis donc ensemble, qui ont uni leurs forces pour attaquer le pays à la grandeur du pays. Et ça perturbe constamment maintenant toute la région du Mali parce que on n'arrive pas à contrôler la situation et on se rend compte que les Russes du groupe Wagner au début, qui sont devenus le corps africain, sont pas du tout à la hauteur. Ils sont très bons pour s'attaquer aux populations civiles, mais quand il s'agit de confronter des troupes aguerries comme les Touaregs et le groupe Al-Qaïda, à ce moment-là, ils déguerpissent. Et en ce moment, les terroristes ou les djihadistes, selon le point de vue, bloquent l'accès à Bamako, la nourriture, le pétrole et tout ça. Donc, ça cause d'énormes problèmes. Les forces nationales, en ce moment, disent qu'ils connaissent des succès avec les Russes à leur côté dans plusieurs régions du pays, mais ce semble pas le cas, en tout cas, d'après les observateurs étrangers.
0: Laura Julie?
1: Quelque chose qui est intéressant de toute cette région-là, c'est qu'en fait, on regarde ce qui se passe en Iran en ce moment, et le désir de Donald Trump de renverser le régime iranien, qui n'est pas toujours très clair, là. Mais le Sahel, c'est vraiment l'exemple parfait des conséquences souvent d'une intervention militaire pas très bien pensée. Tout a été empiré au Sahel. C'était déjà une région assez fragile et tout a été empiré, notamment par le renversement de Muammar Kadhafi en Libye, qui, on avait l'impression que ce serait, au moins pour les Libyens, peut-être une certaine libération là, d'une dictature. Mais en fait, maintenant, la Libye est un pays complètement morcelé. Et les groupes que contrôlait largement Kadhafi ou qui travaillait à sa solde, ont dû se trouver de la nouvelle business, on en parlait tout à l'heure. Et donc, cette grande région qui est très dure à contrôler à cause de la géographie, on parle d'un désert, a vraiment, en fait, depuis ce temps-là, est dans une spirale de violence qui n'en finit plus. Donc, comment certaines actions militaires finissent par avoir un effet domino, le Sahel, c'est vraiment l'exemple parfait.
2: D'ailleurs, Laurent Julie, tu parles de ça. Je me souviens que j'avais interviewé le fils de Kadhafi à l'époque, en 2011, Saïf al-Islam, pendant cette guerre-là. On était entrés en Libye et il nous disait, si vous pouvez vous débarrasser de nous autres, de mon père et tout, mais ça va être après le désordre total et c'est les groupes islamistes qui vont réussir à s'infiltrer ici parce qu'il y aura un vide de créer. Ben, il y avait raison. D'ailleurs, il a été assassiné il n'y a pas longtemps.
1: On a vu la même chose en Irak, hein, où on s'est débarrassé de Saddam Hussein, mais on s'est aussi débarrassé de tous les gens qui étaient autour de lui. Et ces gens-là aussi ont joint des groupes armés qui se sont retournés contre le nouveau gouvernement central. Donc, à chaque fois, on voit cette espèce d'effet-là qui est très difficile à mater. Et d'ailleurs, Donald Trump a dit ouvertement qu'au Venezuela, il voulait empêcher ça en se débarrassant de Nicolas Maduro, en capturant Nicolas Maduro, mais en gardant au pouvoir des proches de Maduro. Il s'est dit, ben là, en ce moment-là, on n'aura pas ce même phénomène-là. Sauf que ce que ça donne, ben là, à ce moment-là, c'est un régime un petit peu marionnette qui est dépendant un peu du bon vouloir des
0: États-Unis. Est-ce qu'on peut s'imaginer que si Trump se met du Nigeria, évidemment, c'est pas les intéressés, là. Faudra voir c'est quoi son intérêt.
2: Il y a du pétrole, en tout cas, mais bon, faudra voir à long terme.
1: Oui. Et là, c'est l'État islamique qui cible en ce moment, donc au Nigeria. Les Américains sont embarqués pour ça, comme ils l'ont fait aussi en Irak, ils l'ont fait en Syrie aussi.
0: Le point sur la guerre Ukraine-Russie, Laura Julie, s'est passé des choses dans les dernières journées.
1: Oui, c'est ça. Avec ce qui se passe au Moyen-Orient, on oublie souvent l'Ukraine, donc ça ne va pas bien. Il y a vraiment un gros regain de violence. La semaine dernière, la Russie a mené une campagne qui a duré pendant 3 jours sur l'Ukraine. Ils ont tué plus de 20 civils, dont des attaques un petit peu partout à travers le pays. La réplique ukrainienne, par contre, cette fois-ci, a été sans précédent. Puis ça, tout le monde est resté un un peu surpris. Kiev a lancé une attaque de drones simultanée. En fait, près de 600 drones qui ont été envoyés en territoire russe. Et on parle, en fait, se sont rendus parfois jusqu'à 500 kilomètres à l'intérieur là, des lignes russes. On se rappelle au début du conflit, hein, les Ukrainiens recevaient tous les coups, mais ne répliquaient pas contre la Russie parce que les forces de l'OTAN leur avaient dit, surtout les États-Unis, embarquez-vous pas là-dedans, on se défend, mais on n'attaque pas. Sauf qu'à un moment donné, ce que dit Zelensky, c'est ben nous, on aimerait bien que la population russe se rende compte qu'il se passe quelque chose, parce qu'en Russie,
0: ah, c'est ça, exact.
1: Tant les gens vivent un peu en sifflant, ils vivent une vie très ordinaire, alors que juste à côté, il y a plusieurs de leurs concitoyens qui meurent sur la ligne de front, mais aussi des Ukrainiens. Et donc, Zelensky a envoyé le message aux Russes en disant, dites à votre pays d'arrêter l'agression contre nous, et on retrouvera tous la paix. Donc, c'est un peu le message.
0: En frappant près de Moscou, là.
1: Exactement, en frappant jusqu'à Moscou. Puis on dit même que la défense aérienne de Moscou a été un petit peu débordée là, par la force de l'attaque de drones. Des attaques de drones qui ne coûtent pas cher, mais qui peuvent faire quand même pas mal de tort. Et là, il y a eu même 4 morts là, du côté russe parmi les civils.
0: Raymond?
2: Ben justement, il y a un peu une usure du prestige de M. Poutine ces jours-ci. Bon, il est obligé le 9 mai, là, au moment du grand défilé annuel, de limiter un peu les instruments de guerre qui défilaient là d'habitude. J'ai assisté déjà une couple de fois à ce défilé-là, très impressionnant. Cette année, c'était très retenu parce qu'on craignait des attaques justement de drones de l'Ukraine. Donc, on commence à sentir la guerre là-bas. Et M. Poutine, je vais vous parler d'un monsieur, il s'appelait Ilya Remeslo. Ça, c'est quelqu'un de son entourage, M. Poutine, qui, pendant une dizaine d'années, c'est un avocat propagandiste, un de ceux qui attaquait Alexei Navalny, le dissident. C'était vraiment un homme du pouvoir. Maintenant, il décrit Poutine comme un dictateur, un criminel puis un voleur. Et puis là, Poutine a décidé de le mettre dans un institut psychiatrique. Eh bien, il en est ressorti après 3 jours parce que déjà les observateurs considèrent que Poutine n'a pas autant de pouvoir que ça et qu'il y a bien des gens qui voulaient que ce gars-là puisse continuer à parler. Donc, il y a des choses qui se passent à l'intérieur du pays. Il y a des problèmes à l'intérieur du pays, mais aussi à l'étranger, évidemment. L'Ukraine, en ce moment, est en train de développer des réseaux de collaboration militaire ou d'armement à travers tout le monde entier. Il y a une vingtaine de pays en ce moment qui demandent la coopération de l'Ukraine parce qu'ils ont développé des armements, des drones, toutes des technologies absolument incroyables, vraiment exceptionnelles. Et il y a même, ça c'est drôle, en mars dernier, l'Ukraine a envoyé des drones en Jordanie. Et c'était pas pour se défendre la journée, c'était pour défendre des installations américaines. Alors que Zelensky, lui, il critique de plus en plus l'administration Trump parce qu'il dit qu'il s'occupe plus de nous. Il regarde ailleurs, ils sont occupés ailleurs, mais la guerre continue pour nous. Et d'ailleurs, Zelensky ouvertement commence à critiquer les Américains. Entre autres, hier, le département du commerce américain a continué à lever les sanctions contre les pays qui importent du pétrole russe. On avait commencé ça en mars à cause de la crise autour de l'Iran. Les Américains se sont dit, on va permettre à des gens d'acheter du pétrole russe maintenant. On va oublier les interdictions. Et là, on a prolongé ça jusqu'à la mi-juin. Zelensky est furieux. Mais beaucoup de congressistes américains, les républicains et démocrates, dénoncent ça aussi. Alors, il y a un prestige de Poutine qui commence à être ébranlé. Et un autre détail aussi qu'on n'a pas vu tellement vendredi dernier, il y a 36 pays de l'Union européenne qui se sont engagés à créer une cour de justice pour juger Poutine à cause de son invasion de l'Ukraine. Donc, il y a vraiment un front commun mondial qui se construit clairement. Puis, il est déjà d'ailleurs mis en accusation à la Cour pénale internationale.
0: OK, ça bouge. Après des mois de stagnation, là, il y a des choses qui bougent.
1: Ouais, et même, en fait, Poutine, il commence à avoir vraiment peur. Il y avait un article extraordinaire dans Libération la semaine passée qui parlait en fait qu'on n'a pas vu Poutine en public depuis super longtemps, que tout ce qu'on voit, c'est des vidéos qui ont été préenregistrées, qui se cachent dans des bunkers et qui craignent même un coup d'État par certains de ses anciens collaborateurs. Donc, notamment son ancien ministre de la Défense, qui a été un de ses meilleurs chums, Shoigu, qui maintenant serait devenu une menace contre Poutine. Donc, la Russie n'est pas du tout sur de la roche très solide en ce moment. Ça brasse.
2: Bon, puis il y a des rumeurs qui consolidera encore plus son processus de sécurité autour de lui. Moi, je l'ai accompagné dans un voyage à un moment donné, et c'est absolument incroyable l'entourage de protection qu'il y avait, mais il semble-t-il que c'est encore plus considérable.
0: Ah oui, OK, d'accord. On va terminer avec vos coups de cœur. Laura, je lis à chaque fois, là, je suis tellement jalouse. Festival international du journalisme de Carleton-sur-Mer. Vous êtes allé à Carleton.
1: J'en suis revenue hier après-midi et j'en suis revenue encore une fois avec des étoiles dans les yeux. Donc, c'est un festival de journalisme à Carleton-sur-Mer, donc à 9 heures de Montréal en voiture. Dans mon cas, je suis allée en avion grâce aux ailes de Pascan. C'est, à chaque fois, c'est un grand... En fait, l'ingrédient magique, c'est que les journalistes rencontrent le public. Mm-hmm. Et c'est un public informé qui tripe sur l'information, puis c'est une immense dose d'amour. Et chaque année, il y a des invités vraiment fascinants. Cette année, il y avait Rick McArthur, qui est le patron de Harper's, qui parle un français impeccable parce que sa maman est française, et qui est venu nous parler de comment se pratique le journalisme aux États-Unis. Mm. Il y avait la journaliste française Elodie Emery, qui est venue faire sa pièce « Ceci n'est pas une religion ». Donc, vraiment, un peu du théâtre documentaire journalistique. C'était
0: enquête sur
1: fabuleux.
0: Le bouddhisme et les accusations, les soupçons et accusations de nature sexuelle sur les enfants, notamment. Il y avait eu ce documentaire télé qui était formidable et ce livre aussi.
1: Exactement. Et il y a aussi le film Dans Gaza qui parle des journalistes de l'AFP. Je vais consacrer ma chronique dans la presse demain à ce film-là. Mais donc, le gros coup de cœur de beaucoup de monde, ça a été Meyagi, la journaliste de Gaza, qui est venue nous parler de son expérience. Elle était là après le 7 octobre, donc elle a pendant au moins 213 jours, si je me rappelle bien, elle a couvert la guerre à partir de l'intérieur. Et ça, ça a beaucoup touché tout le monde.
0: Et d'ailleurs, jeudi dernier, Céline Galipo a réalisé une entrevue avec l'équipe du film. Donc, si vous voulez aller rattraper ça. OK, le coup de cœur, Raymond, c'est un coup de cœur lecture.
2: La femme en vert.
0: Oh, ça donne le goût. J'ai lu vos notes, là.
2: C'est un roman d'Arnaldur Indridason, écrivain islandais. En fait, j'ai lu toute son œuvre parce que moi, j'adore ça. C'est ce climat de l'Islande, les terres, le vent, une vie difficile. Et c'est un enquêteur, justement. Puis dans La femme en vert, c'est une enquête complexe qui remonte jusqu'à la dernière guerre mondiale parce qu'il y avait des troupes américaines basées en Islande. Il y a un lien avec cette histoire-là. Arnaldur, le détective, lui, c'est un personnage tourmenté par son passé, par sa famille. Sa fille est droguée, son fils aussi. Il a perdu un frère pendant son enfance. Ça continue de le hanter tout le temps. C'est vraiment une œuvre très intéressante. Cet écrivain islandais, je le recommande à tout le monde. Il a écrit plusieurs livres. Vous allez aimer ça, vous allez adorer ça. C'est pas un roman policier à la Agatha Christie, c'est différent. Un climat complètement différent.
0: Que je suis en train de télécharger au moment où on se parle.
1: Ça donne envie, ouais.
0: Alors, voilà, c'est disponible en format poche. OK, c'est pour ça qu'il n'est pas si cher que ça. Génial. Dans la collection, point. On va vous retrouver une dernière fois ensemble cette saison dans deux semaines.
2: Mais oui, déjà, vous arrêtez tôt.
0: Je suis bien, j'ai besoin de beaucoup de vacances.

0: expliquer pourquoi. On va la garder d'ailleurs à la fin de l'émission pour une entrevue. Dr Chantal Vallée sera là et effectivement aussi Denis Fortier avec Sonia. Après les infos, à tout de suite.
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4: Ici Mathieu Massé, voici les informations. Le premier ministre de Terre-Neuve et Labrador veut rouvrir le protocole d'entente conclu avec le Québec au sujet de la vente d'électricité produite par le complexe de Churchill Falls et deux futures centrales.
5: I want to invite our partners in Quebec and the federal government to come to the table with us with renewed and shared good faith.
4: Tony Wakeham met donc sur pied une nouvelle équipe de négociateurs. Selon le rapport du comité d'experts mandaté par son gouvernement, l'accord de principe signé en 2024 ne sert pas les intérêts à long terme de Terre-Neuve et Labrador. La première ministre québécoise, Christine Fréchette, laisse la porte ouverte à une entente modifiée. Valérie Gamache nous en dit davantage.
6: L'entente de Churchill Falls, c'est l'un des principaux legs de François Legault. Mais aujourd'hui, c'est Christine Fréchette qui est rappelée à la table des négociations.
7: On va travailler ça avec le premier ministre.
6: Terre-Neuve et Labrador ne déchirent pas l'entente, mais demandent plus. La première ministre du Québec a prévenu son homologue.
7: Je lui avais indiqué que s'il y avait des demandes de modification de la part de Terre-Neuve-Labrador, et bien de notre côté aussi, on allait en avoir.
6: Terre-Neuve et Labrador veulent obtenir davantage de kilowattheures et des lignes de transmission complémentaires pour exploiter ces ressources en minéraux critiques. Cette dernière ambition, le premier ministre Mark Carney la partage et l'encourage.
8: Il y a des grands enjeux en ce qui concerne Churchill, mais en même temps, il y a des grandes occasions. Il y a une possibilité d'avoir des mines.
6: Il se dit même prêt à faire sa part.
8: S'il y a des choses que le gouvernement du Canada peut faire pendant les prochaines semaines, on va le faire.
6: Le député péquiste Pascal Paradis demande à Mark Carney de se mêler de ses affaires.
9: C'est au Québec de s'occuper de cette entente-là.
6: Les autres partis d'opposition parlent d'un test de leadership pour Christine Fréchette, le libéral Greg Kelly et la solidaire Huba Ghazal.
10: C'est pas un chèque en blanc qu'on va écrire non plus.
11: Christine Fréchette ne doit pas l'échapper. Il en va de la sécurité énergétique.
6: Ne sachant pas ce que ses adversaires politiques feraient de l'accord s'il prenait le pouvoir, Christine Fréchette dit vouloir s'entendre rapidement avec Terre-Neuve et Labrador, sans toutefois évoquer d'échéancier. Ici Valérie Gamache, Radio-Canada, Québec.
4: Par ailleurs, le premier ministre Mark Carney a donné le coup d'envoi de la mine Matawinie de la société Nouveau Monde Graphique dans Lanaudière au Québec aux côtés du ministre québécois de l'Économie, de l'Innovation et de l'Énergie, Bernard Drainville. Le gouvernement du Québec annonce une enveloppe de 85 millions de dollars dans le projet de mine de graphite qui doit voir le jour à Saint-Michel-des-Saints. L'investissement prendra la forme d'une participation à l'actionnariat de l'entreprise. La future mine doit notamment permettre d'alimenter l'usine de matériaux de batterie de l'entreprise à Bécancour. Québec estime que plusieurs centaines d'emplois seront générés pendant la phase de construction. Et la première ministre Christine Fréchette estime avoir donné un nouveau souffle aux relations entre le Québec et la France lors de sa mission de 3 jours à Paris. En entrevue à Radio-Canada, avant de rentrer au pays, la chef de la CAQ s'est par ailleurs défendue d'avoir fait ce voyage pour marquer des points politiques. Elle dit tout de même observer que son parti commence à profiter d'une impulsion nouvelle depuis quelques mois. Sébastien Desrosiers.
12: À l'image de son début de mandat de première ministre, la mission de Christine Fréchette s'est déroulée au pas de course. Après l'Élysée et Matignon, elle est reçue à l'Assemblée nationale par sa présidente, une autre preuve de l'amitié entre la France et le Québec, qui demeure néanmoins un symbole.
7: Je suis très satisfaite des rencontres qu'on a eues, des discussions qu'on a eues.
12: Même si elle n'a pas obtenu de gains à proprement parler, comme un appui du président Emmanuel Macron à la candidature de Montréal pour obtenir la future Banque de la Défense, elle se défend de rentrer les mains vides.
7: Les projets sur lesquels on travaille avec la France, ce sont des projets qui prennent un certain temps.
12: En entrevue avec Radio-Canada, la première ministre se dit confiante d'être en poste quand ces projets se réaliseront, soit peut-être au-delà des élections générales de cet automne.
7: Depuis février, je sens qu'il y a quelque chose qui se passe. Et là, je vois

0: Les chiffres commencent à bouger dans les sondages.
1: Christine Fréchette rejette par ailleurs l'idée qu'elle soit déjà en campagne électorale et que ce séjour à Paris serve à lui donner une stature internationale.
0: Non, là, je suis dans une période où je gouverne avec mon équipe. Et c'est ça pourquoi, d'ailleurs, j'ai pas fait d'annonce de candidat.
1: Donc, après Washington, la première ministre conclut cette deuxième mission à l'étranger, vraisemblablement pleine d'espoir pour la suite, autant pour la relation du Québec avec la France que pour son propre avenir politique. Encore doit-elle faire ses preuves dans le temps qui lui est accordé. Ici Sébastien Desrosiers, Radio-Canada, Paris.
2: Et puis au Nouveau-Brunswick, une figure importante du monde des affaires s'est éteinte. Robert K. Irving est mort à l'âge de 71 ans des suites d'un cancer. Il était co-directeur du géant J.D. Irving. L'entreprise emploie environ 20 000 personnes dans divers secteurs, dont l'agriculture, la foresterie et la construction navale. Et aux États-Unis, l'élu du Kentucky, Thomas Massie, a perdu son siège à la primaire républicaine, considérée comme la plus coûteuse de l'histoire du pays.
3: If the legislative branch always votes with the president, we do have a king.
2: Si la branche législative de l'État vote toujours avec le président, dit-il, nous avons bel et bien un roi à la Maison-Blanche. Thomas Massie n'a pas mâché ses mots dans le discours qu'il a adressé à ses partisans après sa défaite. Le candidat Ed Gallarine, plus loyal à Donald Trump, a remporté la nomination républicaine avec plus de 54 % des voix. Le président et son entourage avaient mis tout leur poids derrière lui afin d'empêcher Thomas Massie de rester dans ses fonctions. Voilà, c'était l'essentiel des informations. Merci d'être à l'écoute.

0: Deuxième heure d'émission. Merci de vous joindre à nous ou d'être resté avec nous. Si vous êtes resté avec nous, ben, peut-être que vous avez entendu la première discussion qu'on a eue ce matin. Sinon, ben, c'était fort intéressant. Ce que nous avons fait, c'est on a invité trois hommes qui récemment ont pris la parole contre les violences faites aux femmes, surtout une espèce de ras-le-bol de ce dixième féminicide. D'ailleurs, les chiffres au pays sont effarants. Là, on est à 150 au Canada pour 2025. On était à 188 l'année d'avant. Il y a trois ans, je pense qu'au Québec, on avait 25 féminicides. Les chiffres c'est une véritable épidémie. Et donc, il y a des hommes qui ont pris la parole. On avait le maire de Trois-Rivières avec nous, Jean-François Aubin. On avait Stéphane Dompierre qui a écrit un texte dans la presse au début du mois de mai, pendant que les femmes meurent. Et Olivier Dion, auteur, compositeur, interprète, qui a pris la parole par le biais de sa page Facebook et d'une vidéo à quelques reprises il y a deux mois de ça, à la mi-mars. Et donc, j'avais envie de les entendre sur pourquoi ils ont pris la parole à ce moment-ci, pourquoi ils ne l'ont pas fait avant, alors que le mouvement, moi aussi, a presque 10 ans. Comment ça a été reçu, à qui il s'adresse surtout aux hommes, pourquoi ils ont choisi de s'adresser aux hommes et non pas de s'adresser aux femmes en soutien. C'était tellement intéressant comme discussion. Merci, nous écrit Geneviève pour cette voix des hommes. J'attends depuis longtemps que les hommes parlent et dénoncent cette violence faite aux femmes. On veut les entendre et souvent et encore. Plusieurs messages très fiers de Monsieur Aubin, mon maire de Trois-Rivières. Merci du sujet, nous écrit Simon Bourgeois-Vaillancourt de Gatineau. Le manque d'engagement des hommes pour les causes des femmes, incluant les féminicides, c'est quelque chose comme homme que je ne saisis pas. Début mai, à deux rues de chez moi, dans le secteur Hall à Gatineau, un homme tuait sa conjointe avant de s'enlever la vie. À la suite de cette tragédie qui arrive trop souvent, j'ai fait une publication sur les réseaux sociaux pour dénoncer et entamer une réflexion. En tant qu'homme, entre nous, je n'ai presque pas eu d'engagement du côté des hommes. Mon message, engageons-nous, let's go les hommes, les féminicides, la violence conjugale impactent tout le monde. Ça fait du bien d'entendre un homme, d'autant plus un jeune homme. Il y en a qui ont souligné la présence d'Olivier Dion, effectivement, qui est un modèle positif pour les hommes de sa génération. Et je termine avec ce message de Guy. Parfois, la dénonciation la plus importante n'est pas spectaculaire. C'est un homme qui reprend un ami, qui refuse une blague humiliante, qui écoute sans minimiser, qui parle autrement à ses fils, qui apprend que la force n'est pas dans le contrôle, mais dans la capacité d'être responsable de sa présence au monde. Alors, merci de continuer ce dialogue avec nous. Je ne sais pas si ce moment se retrouvera dans notre top 3 de la semaine. Il est trop tôt pour le dire, mais c'était un moment marquant. Le top 3 de la semaine dernière, on va vous l'envoyer. Peut-être que vous voyez ça passer sur Instagram tous les vendredis, mais le lundi, ce qu'on vous a... première émission en direct cette semaine. Donc, on vous offre la possibilité de recevoir les trois liens. Si vous textez Pénélope, allez sur l'application audio, textez Pénélope. C'est pas grave si vous mettez deux P puis une faute d'orthographe, on a tout calculé ça. On va vous envoyer vers le Club social avec Simon Coutu et Sophie Fauron, qui était fabuleux. Il y avait un appel de Richard Desjardins, qui va être avec nous lundi prochain d'ailleurs. Et Patrick Sénécal était là. Il y avait cette jeune femme atteinte de Parkinson précoce qui est venue nous raconter son histoire. Et ça, c'était vraiment de la résilience à l'état pur, Stéphanie Boisvert, et l'humoriste tunisien Lotfi Abdelli, qui est parti de Tunisie après avoir eu des problèmes avec les forces de l'ordre, après avoir fait un numéro dans un festival. Et donc maintenant, s'il retourne en Tunisie, il va être emprisonné, installé en France depuis quelques années. C'était vraiment une excellente entrevue avec Lotfi Abdelli, qui était de passage à Montréal pour quelques spectacles. Là, c'est triste, c'est joyeux et triste à la fois. C'est la dernière fois que ce trio original, se retrouve autour de cette table. Bonjour, Dr Chantal Vallée.
1: Bonjour, Pénélope.
0: Bonjour, Denis Fortier.
2: Bonjour.
0: Bonjour, Sonia Lupien.
3: Bonjour, Pénélope.
0: Parce que c'est ta dernière.
1: Oui.
0: Aujourd'hui. Je te tutoie pour ta dernière, OK?
1: Merci, Pénélope.
0: Qu'est-ce que tu t'en vas faire et pourquoi tu nous quittes?
1: Jamais. Mais parce que je continue de vous adorer. J'avais besoin d'un nouveau défi. Mm-hmm. Alors, j'ai décidé de quitter un peu les neurosciences et de retourner vers ma passion originelle, le stress, et de partir un balado où je vais parler vraiment aux gens. Donc, le balado va s'appeler « Nos histoires de stress ». Vous me racontez votre histoire de stress, puis je vous l'explique. On ne fait pas de la psychothérapie, je ne suis pas psychologue, mais je vais vous essayer de faire des liens avec ce que j'ai appris en 30 ans d'études. Ça me tente de jaser avec le monde, ça me tente de...
0: Particulièrement de stress, puis il y a encore tellement de choses à démystifier avec le stress,
1: Sonia. Il y a encore beaucoup de travail à faire.
0: Donc, ce balado va être hébergé pendant un mois en exclusivité sur audio à partir de la fin septembre, et puis ensuite sur toutes les plateformes, ce sera disponible. Nous allons, Sonia, en parler parce que je te garde avec moi jusqu'à la fin de l'émission. On va faire ma vie en 5 stress. refaire certains moments très importants de ta vie sur le plan personnel et professionnel. Donc, on fait ça dans une heure. Denis, de quoi on parle tout à l'heure?
2: En fait, on va faire un exercice qu'on n'a jamais vraiment fait. On va parler de transfert. On va parler d'un type de sport à relais. Je vous garde la surprise pour plus tard.
0: Qui va avoir du Sonia là-dessus.
2: Okay.
0: Là-dessus. Chantal, de quoi on parle tout à l'heure?
3: On va parler de globules rouges. En fait, je cherchais quelque chose en lien avec la victoire du Canadien hier de rouge.
0: Est-ce que c'est pour ça que j'ai porté un chandail rouge?
3: Non,
0: ça
3: non, c'est une blague. C'est vraiment une blague.
0: OK, donc on fait ça plus tard. Sonia, commençons ensemble. 5 conseils pour cheminer dans la vie sans trop de stress. C'est là, Jean-François, notre recherchiste, disait, peux-tu nous expliquer comment ne pas être stressé devant un match du Canadien stressant?
1: Ah, bien ça, je peux vous expliquer pourquoi vous l'êtes, par exemple. Okay. Je vais prendre 2 secondes parce qu'on a déjà parlé de mon intro. Mm-hmm. Donc, écoutez, étant donné que c'est ma dernière chronique, j'ai décidé de vous faire un petit cadeau à tout le monde puis de vous donner les 5 conseils de Sonia pour cheminer sans stress. Mais pour vous expliquer pourquoi vous êtes tous en train de mourir d'une crise de cœur durant la game du Canadien. Bon, d'abord, allez pas vous coucher tout de suite après la game.
0: Ben,
1: vous
0: impossible.
1: N'allez jamais dormir parce que vous avez mobilisé de l'énergie pour tuer un mammouth. Et donc, il va falloir perdre un peu l'énergie.
0: On
1: donc, écoutez bien,
0: de
1: Denis, allez faire un petit jogging autour. Faites de quoi danser dans votre cuisine. Mais une des raisons, puis je vais juste parler de celle-là, pour laquelle c'est vraiment une réponse de stress qu'on a, mais c'est une réponse de stress normale, très bonne. C'est l'autre jour, j'accompagnais mon fils, puis moi, j'écoutais le hockey à la radio, puis j'ai dit, OK, mais je comprends pourquoi tout le monde est stressé. Pourquoi? Parce qu'il parle comme ça. Et c'est toujours 2-3 tonalités plus haut. Et donc, alors, si jamais il y a un feu, Pénélope, là, vous et moi, là, je ne vais pas dire Pénélope, il y a un feu.
0: Non, OK.
1: Je vais dire Pénélope. Donc, ma tonalité va monter 2-3. Donc, c'est tous les éléments pour que le cerveau dise, My God, il y a une menace, il y a quelque chose. Et donc, c'est sûr que juste la tonalité du présentateur, le ton, etc.,
0: c'est sûr
1: et certain. Donc, c'est normal.
2: La contagion aussi,
1: la contagion de stress, quand t'en avais un qui trépigne à côté. Oui.
0: Les hormones, le testostérone notamment, monte, etc.
1: C'est correct, mais c'est un bon stress, vous allez survivre. Bon.
0: Oui, parce que le stress, c'est pas toujours négatif.
1: Non.
0: Donc, commençons cette dernière chronique ensemble.
1: Donc, mes 5 petits conseils. Ben, d'abord, premier conseil, connaître son bidon de stress. Et je vous raconte une histoire que j'ai écrite dans un de mes livres qui est vraiment une histoire vraie. Alors, un jour, quand je revenais du travail, après une journée particulièrement stressante, ma jeune adolescente est venue me voir pour me poser une question. Et là, elle a commencé à me parler de choses et d'autres en tournant un peu autour du pot, de toute évidence réticente à aborder les véritables raisons de son intervention. Et tout de suite, là, moi, j'arrive stressée à la maison, je suis aux aguets, mon hamster se met à partir à la dérive et là, je me dis « Ah! » Si elle tourne autour du pot tant que ça, c'est qu'il y a anguille sous roche, ça y est. Elle va encore me demander d'aller à la séance de cinéma de 22h un soir de semaine pour la sortie du dernier film pour adolescents, mais il faut qu'elle dorme. Elle est fatiguée, elle est si stressée ces temps-ci. Mon Dieu, que c'est compliqué. Pourquoi est-ce qu'on peut jamais être simple? Pourquoi ça peut pas être simple? Genre, elle arrive à la maison, elle fait ses devoirs, elle écoute la télé, puis elle va se coucher comme tout le monde. Pourquoi il faut que je négocie ça? Et là, pendant que mon hamster tournait à toute vitesse dans ma tête, ma fille en avait profité pour terminer sa phrase, qui zoulait évidemment une question, et j'ai même pas écouté la question. Excédée, j'ai pas réfléchi, puis j'ai dit là, c'est assez. J'en ai marre, tu me demandes toujours quelque chose, c'est non. Mais l'affaire, c'est qu'elle venait de me demander si je voulais aller manger au resto avec elle parce qu'elle avait besoin de parler.
0: Oh non!
1: Oui, on m'a toujours me rappelé de cette texte. Donc, comment expliquer ce piètre comportement parental de ma part? Un bidon rempli de stress. Et je pense que c'est une belle analogie. Donc, voici comment j'explique ça. J'ai pas entendu la question de ma fille parce que j'ai pas écouté, tout simplement, prise que j'étais à tenter d'empêcher mon bidon de stress de déborder. Et pour bien connaître le bidon de stress, bon, il faut que je vous résume c'est quoi la réponse de stress. Mes collègues l'ont entendu 1000 fois, mais fondamentalement, c'est ça. À chaque fois que votre cerveau détecte une menace, qu'elle soit réelle ou imaginée, il va activer une réponse biologique très, très, très complexe qui va mener à la production des hormones de stress. Et ces bons jours d'hormones de stress ont la propriété de réaccéder au cerveau. Puis là, ça vous joue dans le cerveau, puis ça vous fait penser tout croche. Donc, ce qu'on appelle une menace, c'est n'importe quelle situation extérieure à vous ou n'importe quelle situation que vous imaginez qui va dire à votre cerveau qu'il y a une menace. Et sachez que pour le cerveau humain, il n'y a pas de différence entre une menace imaginée puis une menace réelle. On va y revenir tantôt, c'est un avantage pour nous. Dans les deux cas, il détecte une menace et il produit une réponse de stress. Donc, dans votre bidon de stress, là, on ne retrouve pas les situations qui sont à la source de votre stress, comme ma fille qui me posait une question, mais on retrouve dans le bidon de stress la réponse biologique de stress que vous faites à chaque fois que votre cerveau détecte une menace. Donc, vous revenez de vacances, puis vous avez relaxé pendant un mois, bien, votre bidon de stress est à peu près vide. Vous avez donc amplement d'espace pour négocier toute nouvelle menace qui va arriver, puis vous allez vous dire, mon Dieu, que je réagis bien. Mais là, quelques mois plus tard, votre bidon de stress s'est lentement rempli avec toutes les réponses de stress que vous avez produites au travail, à la maison. Puis là, bien, il est plein aux trois quarts. Bien là, si vous faites face à une menace somme toute mineure, bien, votre réponse biologique de stress à cette petite menace va faire monter votre bidon de stress, mais il ne va pas encore déborder. Vous allez être encore capable de négocier, mais vous sentez que ça commence à vous rentrer dans le corps un petit peu plus vite qu'à votre retour de vacances. Ça commence à être difficile à gérer. Quelques mois plus tard, votre bidon de stress est plein. Et là, vous arrivez à la maison, vous êtes exposé à des menaces somme toute mineures, encore une fois, ma fille, et là, bam, votre bidon déborde, les hormones de stress atteignent le cerveau, les drapeaux rouges se lèvent et vous mettez à hurler après tout le monde. Alors, c'est vraiment, je pense que c'est ça qui est important, c'est de savoir à chaque moment de sa vie à quel niveau mon bidon est rempli, puis on le sait, vous êtes tout à fait capable de le savoir et d'agir en conséquence. Deuxième chose, deuxième petit conseil de Sonia, ben contrôlez les stresseurs bidons. Hein, trompez-vous pas, on a un bidon de stress dans lequel on peut placer des stresseurs bidons. Alors, je vous l'ai dit, pour le cerveau humain, il n'y a pas de différence entre une menace réelle puis une menace imaginée. Dans les deux cas, le cerveau détecte une menace, produit une réponse de stress. Eh bien, de plus en plus, les chercheurs se rendent compte que beaucoup des stress observés chez les humains proviennent de menaces imaginées et non de menaces réelles. Dans nos mondes à nous, là, on n'est pas en Ukraine, nous, là, OK? Je vous donne quelques exemples en lien avec des chroniques que j'ai déjà faites avec les années où je vous parlais des stress bidons. Ils ont le même effet. De termes, mais vous ne le mélangez pas. Ils ont le même effet, mais vous pouvez les contrôler. Donc, quelques exemples de situations qui créent des réponses biologiques de stress et qu'on pourra contrôler quand notre bidon de stress est plein. Ben, les nouvelles, on en a déjà parlé. Hein, des études ont montré que chez certaines personnes, le seul fait de lire des nouvelles peut mener à une réponse biologique de stress. Et ça s'explique par le fait que beaucoup des nouvelles rapportées sont négatives, hein, on n'a pas le choix, ou menaçantes. Et encore une fois, quand le cerveau détecte une menace, il produit une réponse de stress. Donc, si votre bidon de stress est plein, plein, plein, bien, c'est quelque chose que vous pouvez contrôler.
2: Ça me fait penser au 11 septembre, entre autres, les images qu'on a vues. En tout cas, je parle pour moi, qui sont restées en tête. Et j'ai l'impression que ça, des fois, ça réactive juste des revoir un peu.
1: Ah ouais.
2: Ça fait qu'on
1: ça a été démontré. Il y a des gens qui ont développé des symptômes de désordre d'origine post-traumatique juste à regarder en boucle les événements. Donc, le cerveau détecte une menace. C'est simple comme ça. Deuxièmement, les sites météo. Ben, moi, la personne qui écrit le site météo, là, il faut qu'on se parle. Ça n'a pas d'allure. Là. Il y a quelques années... Non, mais ça en est drôle. Là. Je fais des screenshots à chaque fois, puis j'envoie ça aux copines. Là. Voyons, j'ai fait une chronique qui résumait d'autres études qui montrent que les sites de météo sont devenus très menaçants. On annonce maintenant des bombes météorologiques. C'est toujours avec la petite bannière rouge. C'est pas
0: avec
1: anodin.
0: Un décompte, là,
1: la personne qui écrit ça, je vous le dis, ce n'est pas anodin. Vous avez un impact sur les gens parce que leur cerveau détecte des menaces, particulièrement les personnes âgées, et vont produire des réponses de stress. Ensuite, si vous avez toujours une pensée négative, tout va mal aller, ben vous envoyez le message à votre cerveau qu'il y a une menace et vous allez produire une réponse de stress. Donc, quand votre bidon de stress est plein, ben faire attention à ça. Troisième petit truc, faites attention à la résonance de stress. En 2015, des chercheurs, ce qu'ils ont fait, c'est je vous amène à mon labo, Pénélope, je vous expose à un stress, je mesure vos hormones de stress, elles vont augmenter, c'est normal. Maintenant, si je vous amène à mon labo puis je vous stresse, et j'amène Denis. Puis Denis, je lui dis, vous êtes correct, Denis, je ne vais pas vous stresser, vous allez juste observer Pénélope en train de se faire stresser.
0: Mais il va stresser pour moi.
1: Et j'ai
0: moi,
1: la
0: c'est
1: bonne
0: sûr.
1: Idée de.
0: T'es bien mieux de stresser pour moi.
2: C'est certain, je vais stresser, je stresse déjà.
1: Ben, même si vous ne connaissez pas, puis je mesurais les hormones de l'observateur, elles augmenteraient en même temps que vous. Donc, vous allez résonner ensemble. On ne sait pas c'est quoi le mécanisme, on sait qu'il y a de la résonance. Et les chercheurs ont montré que plus il y a un lien entre deux personnes, donc parents, enfants, époux, épouses, etc., collègues de travail, ben, plus il va y avoir de résonance. Je suis sûre que ça vous est déjà arrivé. Vous arrivez super de bonne humeur dans une rencontre. Puis là, il y a quelqu'un de stressé, vous sortez de là, les dents barrées. Et donc, ce qui est bien important de comprendre avec ça, c'est que quand vous connaissez l'existence de la résonance de stress, il faut comprendre quelque chose de bien important, puis je vais le dire lentement. Quand vous êtes stressé, il est impossible pour vous d'aider quelqu'un d'autre à déstresser. Les parents, là, vous ne pourrez pas aider vos enfants à déstresser. Si vous êtes stressé, vous allez raisonner dessus sans même vous en rendre compte. Donc, la meilleure façon, c'est de déstresser vous-même, même si vous vous sentez coupable de le faire. Pourquoi? Parce qu'en vous déstressant, vous allez empêcher le stress de raisonner sur les gens autour de vous.
2: C'est le principe du masque d'oxygène.
1: Voilà. Donc, voilà. D'accord? Quatrièmement, apprendre à réguler ses émotions négatives. Donc, à chaque fois que vous avez... Ça, c'est bien important de comprendre ça. À chaque fois que vous avez une réponse de stress... Votre cerveau va vous envoyer des signes physiques que vous êtes stressé. Le cœur va débattre, vous allez avoir chaud, etc. Votre corps va vous envoyer ces signes-là. Votre cerveau va reconnaître ces signes-là. Et quand le cerveau reconnaît ces signes-là, il va générer une émotion. C'est pas pareil, un stress puis une émotion. Il va générer une émotion qui est très, très souvent négative. Et le problème, c'est que nous, on ne sait pas trop quoi faire avec ça, une émotion négative. Et étant donné qu'on ne sait pas quoi faire avec ça, on va généralement la supprimer. Tout va bien, Madame la Marquise, etc. Mmh. Et j'ai fait beaucoup de chroniques là-dessus à travers les années avec vous, Pénélope. La pire chose à faire, c'est de supprimer une émotion négative parce que vous pensez sincèrement que votre cerveau, dont la tâche première est d'assurer la survie de l'espèce, va vous laisser mettre des petits stresseurs en dessous du tapis sans rien faire. C'est impossible, votre hamster va popper. Et là, vous allez vous mettre à ruminer sur tout ce qui vous stresse. Donc, il faut apprendre à réguler une émotion, c'est-à-dire contrôler l'émotion, la prendre. Et dire, OK, je vais faire de quoi avec toi. C'est ce qu'on appelle la régulation émotionnelle.
0: Est-ce qu'on pourrait pas aussi cesser de classer les émotions en négatif et positif, dans le sens où c'est une info?
1: Voilà, exactement. Et c'est pour ça qu'une des façons de réguler une émotion, c'est de la nommer. Et c'est pour ça que si vous avez au-dessus de 40 ans, vous êtes pourri comme moi en régulation émotionnelle parce que vous ne l'avez pas appris.
0: On n'a pas appris ça.
1: Les enfants sont en train de l'apprendre à l'école, comme je dis toujours, quand ils arrivent avec une petite plaquette avec plein de petits émojis. Parce que le problème, c'est que nous, on est toujours binaire. Quand ça va bien ou ça va mal. Mais il y a 1000 émotions. Ben, il n'y en a pas 1000, mais en tout cas, il y a un fiche paquet entre les deux. Et quand vous arrivez à mettre le doigt sur la bonne émotion, il y a tout un système cérébral qui s'active qui va faire cesser cette émotion négative. Donc, ça, c'est quelque chose. Et la dernière, petit truc, ben, arrêtez d'avoir peur du stress. Les chercheurs ont montré que la plupart des gens ont des préconceptions négatives de stress. Je vous ai fait des chroniques aussi là-dessus. On pense que le stress, c'est négatif, toxique et que ça va nous tuer. C'est la faute des chercheurs et des journalistes, je m'excuse, parce que nous, on a juste étudié les effets négatifs et les journalistes rapportent nos effets avec raison. Et donc, là, on commence à pouvoir, parce que nous, en tant que chercheurs, il faut toujours qu'on règle le problème. Mais là, on en a créé un, parce qu'en parlant juste des effets négatifs, on a instauré chez les gens des préconceptions négatives de stress. Au-dessus de 95% des gens pensent que le stress est négatif, toxique et ça va nous tuer. Et ensuite, on s'étonne que quand un enfant, comme je dis toujours, de 13 ans, qui regarde ses réseaux sociaux depuis qu'il est né, puis qu'on lui dit que le stress est négatif, toxique, et on s'étonne que quand cet enfant-là a une réponse normal de stress avant un examen, ben, il est sûr qu'ils vont mourir puis faire une attaque de panique. Et donc, les chercheurs ont montré que quand les gens qui ont des préconceptions négatives de stress, et là, je veux qu'on comprenne ça, produisent significativement plus d'hormones de stress. Donc, la manière dont vous concevez le stress
0: va influencer,
1: va déterminer si vous êtes stressé ou pas. Ah, okay. Et c'est en partie pourquoi je fais le balado, pour changer les préconceptions de stress et apprendre aux gens que le cerveau n'a pas créé le stress pour nous faire la vie dure. Pourquoi il ferait ça? Il n'est pas là pour nous tuer. Et donc, ce qu'on vit, ce sont les effets secondaires de la réponse de stress. On a mal au... C'est correct, on ne va pas mourir. Mm-hmm. Et donc, si on arrive à modifier les préconceptions, théoriquement, on devrait réussir à déstresser un peu au moins les gens.
2: C'est intéressant aussi que vous parliez qu'il y a peu de recherches, en fait, sur les effets positifs du stress, qui est un peu étonnant. Mais dans vos équipes ou autour de vous, est-ce qu'il y en a des projets de recherche embryonnaires ou qui ont été faits intéressants sur un effet positif du
1: stress? Merci de poser la question, parce que j'ai fait plusieurs. Moi, c'est pour faire mes études, j'ai besoin de subventions. Mm-hmm. Prochaine demande de subventions. J'ai fait quelques demandes où je proposais d'étudier les effets négatifs et les commentaires que j'avais, c'est bon, Lupien est devenu ésotérique, mais que passe-t-il? Parce que moi, mon travail, c'est. Et j'ai même communiqué avec des gens, des organismes subventionnaires à un moment donné en disant, ben, avec nos niaiseries, là, on a induit un problème de santé publique. Parce qu'en étudiant juste les effets négatifs, on a fait peur à tout le monde, mais tout le monde stresse avec le stress. Et donc, là, ils m'ont donné des sous.
0: Ah oui,
1: OK. Fait que là, maintenant, on est rendu là. C'est l'histoire de la science, c'est correct. Et là, on a justement des subventions pour complètement changer. Puis le balado, ça fait partie un peu de tous ces
2: projets.
1: Parce
2: que ça peut être un outil aussi intéressant.
1: Ben c'est un outil formidable. Ben oui. Que dites-vous à vos enfants quand vous leur parlez de stress? Si vous leur dites, bon Dieu, c'est la fin, sans vous en rendre compte, vous allez peut-être induire des préconceptions puis ils vont être terrorisés par la dite chose. Donc, faites juste leur dire avant les examens, ceci n'est pas un stress, c'est un défi. Faites juste dire ça 3 fois, vous allez voir, ça va aller mieux déjà.
0: Puis quand je reçois des invités qui sont stressés des fois, qui font rarement de la radio ou qui sont stressés, je dis, ah, c'est fun!
1: Oui, voilà.
0: Vous êtes stressés! Puis là, c'est comme leur visage change. Il y a comme une autre perspective.
1: Ça va être une super performance.
0: Ouais, voilà. Ça va être le fun. Merci, on est Pénélope. En vie. On est, Alors, ce balado dont Sonia Lupien parle sera disponible pendant un mois sur audio à partir de la fin septembre avant d'être libéré, donc, sur toutes les plateformes. Ça s'appelle Nos histoires de stress. Et c'était la dernière chronique de Sonia Lupien dans ce trio santé.
1: Quel plaisir de vous avoir accompagné.
0: Le trio original depuis 7 ans ensemble, les trois. Puis avant ça, il y a eu Catherine Perrin.
1: Ah, ben moi, ça fait presque 12 ans que je fais ça.
0: Puis Patrick Masbourian. Oui. Alors, on te garde encore une heure parce qu'on
1: avec
0: va finir
1: grand
0: l'émission
1: plaisir.
0: Ensemble, Sonia. Merci.
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0: Chantal, le contraire de l'anémie.
3: Oui, exactement.
0: J'ai jamais pensé que ça pouvait exister.
3: L'anémie, c'est quand on manque de globules rouges. Là, on va parler d'une condition où on a trop de globules rouges, hein, ce qui s'appelle la polycythémie vraie. Donc, on en a parlé, hein, quand on manque de fer, quand on manque de vitamine B12, on le sait, ces nutriments-là viennent assurer, en fait, la production de nos cellules sanguines, de nos globules rouges. Mais il arrive des conditions dans lesquelles on a trop de globules.
2: J'étais attentif, je vous jure, mais j'ai mal compris le nom, la polycythémie.
3: La polycythémie, oui. On va y revenir sur pourquoi on appelle ça la polycythémie. Et c'est un patient que j'ai actuellement sous mes soins qui m'a inspiré la chronique de ce matin parce que j'ai dû réfléchir sérieusement à ce que j'allais lui proposer comme traitement. Puis ça m'a permis un peu de réécrire de façon progressive l'histoire de cette maladie-là qui n'est pas une maladie nouvelle. Hein. On s'entend là. En fait, la maladie de Vaquès, hein, qui vient du nom de celui qui l'a identifié pour la première fois, Louis-Henri Vaquès, un médecin français, c'est une maladie où on va retrouver un excès de globules rouges. Mais avant qu'on parle de la maladie de Vaquès, je vous propose qu'on regarde un petit peu, qu'on fasse un petit rappel sur c'est quoi les différentes cellules qu'on retrouve dans le sang. Là, c'est toujours intéressant. D'abord, il y a les globules rouges, hein, donc ces cellules-là dont on va parler ce matin, qui sont des cellules qui ressemblent à des petits disques un peu concaves, un peu comme des frisbees, et qui sont responsables d'acheminer en fait l'oxygène aux cellules du corps humain par le biais des molécules d'hémoglobine qu'elles contiennent, une protéine qui est liée à un composé de fer. C'est pour ça que le fer est aussi important dans la production des globules rouges. Et que quand on manque de fer, ben, on en produit moins, on a de l'anémie. Ça, ce sont les globules rouges. On a aussi les globules blancs. Les globules blancs, c'est un peu les cellules soldates de notre corps humain. Hein. Elles nous défendent contre les envahisseurs, les bactéries, les virus, les champignons, mais aussi des fois contre des cellules qui se répliquent un peu de façon désordonnée. Et ces globules blancs-là se divisent en plusieurs types. Les neutrophiles, qui sont responsables du pus. Hein. Quand on voit du pus, c'est pas juste des bactéries. Le pus, la coloration, c'est vraiment les cellules blanches. L'amas d'inflammation de cellules blanches, c'est ça qui génère en fait le pus, et ce sont les neutrophiles en grande partie qui sont responsables de ça. On a aussi les lymphocytes qui ont une mémoire, qui produisent les anticorps, qui nous aident vraiment à nous défendre, et les éosinophiles qui sont actifs dans la réaction allergique, entre autres choses. Il y en a bien d'autres globules blancs, mais c'est un peu les trois principales sortes. Et on retrouve enfin les plaquettes, qui ne sont pas des cellules à proprement parler, mais plutôt des petits fragments de cellules géantes, les mégacaryocytes, un méga pour géant, justement. Donc, ces très grosses cellules-là se désintègrent progressivement, laissent passer des petits bouts de cytoplasme, donc des organelles à l'intérieur de la cellule. Et c'est ça qui devient les plaquettes, qui sont impliquées dans la coagulation sanguine, donc qui permettent que les saignements s'arrêtent quand on se blesse. Dans la polycythémie, ce sont les globules rouges qui sont impliqués. Et littéralement, polycythémie veut dire poly, plusieurs, cythémie, cellules. Donc, plusieurs cellules. Il y a trop de cellules. Donc, c'est possible d'augmenter la masse de globules rouges par différents mécanismes. Les fumeurs, par exemple, vont avoir en général plus de globules rouges. Pourquoi? Parce qu'en fumant, ils viennent nuire à la transmission de l'oxygène aux cellules. Donc, pour compenser, le corps va réagir en produisant plus de globules rouges. Donc, ça, c'est un mécanisme normal. C'est de la polycythémie secondaire. En haute altitude, même chose. En haute altitude, il y a moins d'oxygène. Notre corps va compenser en produisant plus de globules rouges. Ou encore par l'injection d'érythropoïétine, hein, qui était à la base du dopage en cyclisme il y a quelques années.
0: Le PO,
3: l'érythropoïétine, vient activer la production de globules rouges, donc va augmenter la masse de globules rouges. Donc tout ça, ce sont des polycythémies qu'on dit secondaires. Maintenant, il existe une condition où il y a une mutation qui entraîne vraiment une prolifération des globules rouges qui se réplique à ce moment-là, de façon tout à fait autonome. Et je vous disais que ce n'était pas une maladie récente. Ça a été décrit pour la première fois en 1892 par Dr. Louis-Henri Vaquès, donc un médecin français. Et c'est la raison pour laquelle on appelle ça la maladie de Vaquès sinon la polycythémie vraie. Et c'est une maladie qui a connu dans les dernières années des avancées importantes sur le plan de notre compréhension de la maladie, mais aussi sur les traitements ciblés qui sont maintenant disponibles. Puis c'est un peu pour ça que c'est intéressant de se pencher un peu sur l'histoire de ça. Ce qu'on sait maintenant, c'est que c'est une mutation au niveau d'un gène, le JAK2, qui est responsable de l'activation et de la stimulation de la croissance des cellules de la moelle des os à partir des cellules souches. Et ça va entraîner vraiment une augmentation de la masse des globules rouges, mais de façon concomitante, une élévation de l'hémoglobine, là, qui est un peu la molécule qu'on dose. Mais ça va augmenter aussi, ça va générer aussi une augmentation des plaquettes puis une augmentation des globules blancs dans la majorité des cas. Et c'est une maladie qui va se présenter, en fait, de différentes façons. Le plus souvent, on va l'identifier par le biais d'un résultat anormal à la formule sanguine. Donc, la formule sanguine, c'est un test de base qu'on demande souvent quand on fait des prises de sang de routine. Et cette formule sanguine-là va nous permettre de documenter justement la quantité de globules blancs, la quantité de globules rouges, la quantité d'hémoglobine, la quantité de plaquettes. Et c'est en regardant le résultat qu'on va noter, ah ben, c'est un peu augmenté un peu partout. Le plus souvent, ça sera complètement asymptomatique parce que ça va avoir été dépisté par la fameuse prise de sang. Et c'est une condition qui est quand même qui survient de façon égale chez les hommes, chez les femmes, qui est un peu plus fréquente au fur et à mesure qu'on avance en âge. Puis de façon générale, la polycythémie, ça affecte à peu près 5 personnes par 100 000 de population par année. Donc, on parle d'à peu près 50 personnes atteintes pour 100 000 de population. L'âge au diagnostic varie, là, mais est rapporté comme étant autour de 60 ans. Mais il faut savoir qu'il y a quand même 10 % des gens chez qui on va identifier une maladie de Vacances.
0: Mais là, c'est 5 personnes sur 100 000
3: oui,
0: par 5 année?
3: Oui, 5 personnes sur 100 000 par année, ça, c'est l'incidence. Donc, en général, on va parler d'à peu près 50 personnes atteintes quand on va prendre 100 000 de population.
0: Et la prévalence, 50 sur 100 000?
3: 50 sur 100 000, exactement.
2: Donc, le 5, c'est les nouveaux cas.
3: C'est les nouveaux cas, ça. Exactement.
0: Ah, okay, d'accord, merci.
3: Donc, l'âge au moment du diagnostic, on dit autour de 60 ans. 10 % sont quand même âgés de 40 ans ou moins. Donc, c'est pas banal parce que c'est une maladie. Hein, on parlait tantôt de prolifération autonome. Donc, c'est une maladie où il y a un clone de cellules qui prend un peu le dessus sur les globules normaux qui va se mettre à proliférer. Donc, il faut un peu contrôler ça parce qu'il y a un risque, quand on parle de prolifération autonome, de dérégulation puis éventuellement de transformation en leucémie. Et c'est le principal risque, en fait, qui est associé à la maladie de Vacquès. Et c'est la raison pour laquelle c'est important d'identifier nos patients, même s'ils sont asymptomatiques, parce qu'on pourra avoir des traitements à leur proposer. Quand les patients sont symptomatiques, les manifestations les plus fréquentes sont liées à différents mécanismes. D'abord, ben, faut savoir que si on augmente la masse de globules rouges, on augmente la viscosité du sang. Le sang, il est plus épais quand il passe dans les petits vaisseaux sanguins, les petits capillaires. Fait que ça va entraîner une dysfonction au niveau de la microcirculation. On va voir apparaître à ce moment-là des migraines. C'est une maladie qui va effectivement donner des maux de tête, de la fatigue, des saignements de nez, hein, par la congestion au niveau des petites cellules, des petits vaisseaux dans le nez. Et un symptôme assez particulier qu'on appelle l'érythromélalgie, qui est en fait de la douleur au niveau des doigts, des mains, associée à une coloration un peu rougeâtre des doigts, comme si les doigts étaient congestifs, comme s'il y avait effectivement trop de sang un peu dans nos mains. Comme il y a plus de cellules, souvent plus de plaquettes, on peut aussi voir une augmentation des caillots, hein, donc des thromboses dans les veines, particulièrement les veines abdominales, ce qu'on appelle des thromboses portes, ce qui va entraîner des douleurs abdominales aiguës. Plus rarement, on pourra voir aussi des thromboses artérielles, donc au niveau de la circulation artérielle. Il existe aussi un symptôme particulièrement associé à la polycythémie vraie qu'on appelle le prurite aquagénique. Donc, des démangeaisons ou une sensation de brûlure, de picotement particulièrement intense associée à l'exposition à l'eau. Donc, la douche, le bain, la piscine, même la sueur dans certains cas.
0: Pendant qu'on est sous l'eau.
3: Pendant qu'on est mouillé, on va avoir vraiment cette sensation-là inconfortable où la peau va démanger, picoter, brûler. Et ça n'a pas de lien avec la température de l'eau. Ça pourrait être de l'eau fraîche ou de l'eau chaude. Souvent, c'est quand même un peu pire en eau chaude, là, ceci dit. Et ça ne laisse aucune lésion visible. Il n'y a pas de rougeur sur la peau, il n'y a pas d'éruption cutanée. C'est vraiment une sensation désagréable. Et c'est assez particulier. Plus souvent qu'autrement, ce phénomène-là n'est associé à rien du tout. Mais quand il est associé à une maladie, ben, il est à peu près toujours associé à la polycythémie vraie. Donc, il faut faire une prise de sang quand ça arrive, ce contexte clinique-là de prurite aquagénique.
0: Okay.
2: En vous écoutant, il y a beaucoup de symptômes qui sont ordinaires, entre guillemets, qui pourraient être d'autres choses. Quand on a ces symptômes-là, comment on fait? Par exemple, si j'ai été voir mon médecin, puis mon médecin a pris une prise de sang, sans chercher ça, est-ce qu'il aurait pu voir ou pas?
3: Ah oui, parce que la formule sanguine, comme je le dis, ça fait vraiment partie de notre bilan de base. Hein. On va le demander.
2: Donc, ça peut être rassurant pour les gens qui se posent la question.
3: Effectivement, là, si vous avez une formule sanguine normale, ben ça se pourrait que vous soyez au tout début de quelque chose. Mm-hmm. Mais en faisant le suivi des formules sanguines, on va finir par l'identifier à un moment donné, il ne faut pas vous inquiéter.
0: Mais je vois dans vos notes, Chantal, que ce n'est pas assez.
3: Non, la formule sanguine n'est pas suffisante. C'est un très bon test de dépistage, mais ça ne permet pas de faire le diagnostic parce que je vous l'ai dit tantôt, les globules rouges, ils peuvent être augmentés pour plein d'autres raisons. Les globules blancs, ils peuvent être augmentés pour plein d'autres raisons. Donc, il faut pousser un peu plus loin notre démarche diagnostique. Donc, quand j'étais jeune interniste, là, puis avant qu'on documente la mutation du JAK2, avant même qu'on la connaisse, le diagnostic était plus difficile à compliquer. Était plus compliqué, c'est-à-dire à poser. On utilisait un ensemble de critères majeurs, critères mineurs, parmi lesquels il y avait quelque chose qui était quand même intéressant, là, qui était la mesure de la masse de globules rouges qu'on faisait de façon isotopique, c'est-à-dire en médecine nucléaire. On amenait le patient au laboratoire, on enlevait un certain volume de sang, on taguait les globules rouges avec une substance radioactive, puis on réinjectait ça dans le corps du patient. Et là, on calculait la quantité de radiation et ça nous permettait de façon indirecte de calculer la quantité de globules rouges qu'on avait, la masse de globules rouges. Donc, ça s'appelait la masse de globules rouges isotopiques. On ne fait plus ça. C'est un peu techniquement laborieux à faire. Maintenant qu'on a la fameuse mutation de JAK2, ben c'est ce qui nous sert comme principal critère, associé à une saturation en oxygène normale, donc pour éliminer justement le tabagisme, la haute altitude, et associé à une biopsie de moelle osseuse qui va démontrer qu'effectivement, les lignées cellulaires sont très, très, très actives et il va y avoir plus de cellules que ce qu'on s'attendrait à trouver. Et on le fait toujours de concert avec un dosage d'érythropoïétine parce qu'on s'attend à ce qu'il soit abaissé. Hein. Il y a tellement de globules que ça vient dire à cette hormone-là, « Wow, prends un break » parce que j'en ai déjà beaucoup de globules en circulation. Et on traite la maladie de Vaquès de façon, historiquement, puis là, Sonia, j'ai une petite pensée pour vous en préparant ma chronique parce qu'on avait parlé de l'hémochromatose et des saignées et je sais à quel point ça vous avait impressionné. Au stade asymptomatique, souvent, quand on a documenté une maladie, une polycythémie vraie, ben c'est effectivement les phlébotomies, les saignées qui vont nous permettre d'arriver à garder un niveau normal de globules rouges et d'hémoglobine. On peut combiner ça à de l'aspirine à dose moyenne, souvent donnée 2 fois par jour, pour réduire le risque de caillots, hein, de caillots au niveau veineux, mais aussi au niveau artériel. Et quand la maladie va progresser, ben là, on va utiliser un médicament qui n'est pas nouveau, hein, qui est sur le marché depuis plus de 50 ans, qu'on appelle cytoréducteur, c'est-à-dire que ça vient réduire la quantité de cellules en circulation. Et ce médicament-là s'appelle l'hydroxyurée. Donc, il va vraiment venir, de façon spécifique, empêcher la prolifération des globules rouges, des globules blancs et des plaquettes. Ça va permettre de diminuer le taux de globules rouges. Ça va nous permettre de diminuer les symptômes liés à la viscosité, donc la fatigue, les maux de tête, les saignements de nez, par exemple, notre douleur au niveau des doigts et les démangeaisons. Et ça va nous permettre d'acheter du temps. Ça nécessite quand même un suivi, hein, parce qu'on le mentionnait d'entrée de jeu. Le danger avec ce type de maladie-là, ben, c'est le risque de progression vers la leucémie, qui n'est pas très important. On parle de 10 % à 10 ans, 15 % grosso modo à 20 ans, donc, mais qui nécessite un suivi. Et si jamais on voit que tout à coup, nos cellules commencent à se répliquer vraiment plus rapidement, malgré l'hydroxyurée, ben, le fait d'avoir identifié la mutation du JAK2 nous a permis maintenant de venir cibler avec vraiment des médicaments qui vont avoir comme effet de venir antagoniser cette mutation-là et de permettre donc de tranquilliser la prolifération des cellules. Donc, il se passe plein de choses maintenant qu'on est capable d'aller vraiment de façon fine, identifier quels gènes sont associés à quelle maladie. Ça nous permet d'établir des cibles de traitement qui viennent individualiser les traitements, qui nous permettent d'être beaucoup plus efficaces et d'assurer une meilleure vie à nos patients pendant plus longtemps. Donc, c'est un bel exemple pour démontrer un peu le chemin qu'on a parcouru depuis à peu près 130 ans, depuis qu'on a mis en évidence cette maladie-là.
0: Ah, c'est intéressant. Merci beaucoup, Dr. Chantal Vallée.
3: Ça fait plaisir.
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0: Nous allons, Denis Fortier, parler de sport à relais.
2: J'ai triché. J'ai changé le titre de ma chronique pour pas que Mme Lupien le voie. Mais finalement, c'est ça. Donc oui, oui, c'est un sport à relais. C'est pas le hockey. C'est le métier de chroniqueur à la radio. Et aussi le métier de transférer nos connaissances. Mmh. C'est le métier de tous les cliniciens, c'est le métier de tous les chercheurs, c'est le métier de tous les chroniqueurs et toutes les chroniqueuses aussi. Et il y a de la littérature scientifique là-dessus. Mmh. Il y en a peut-être pas beaucoup sur les effets positifs du stress, mais il y en a beaucoup sur le transfert de connaissances, sur la vulgarisation scientifique. Et c'est, je pense que c'est un sujet qui est important, d'abord de transmettre les connaissances, de faire de l'enseignement, mais je pense que c'est aussi important pour nous tous dans nos vies de mieux comprendre des aspects de notre santé. Ça, il y a des effets sur nos décisions. Moi, il y a des auditeurs, des auditrices qui m'ont parlé de vos chroniques, Chantal, Sonia, que ça a eu un impact sur leurs réflexions, leurs décisions, leurs émotions aussi, à la limite, leur choix de vie. Fait que je pense que c'est un sujet qui est vraiment, vraiment important. Puis je trouvais que pour votre dernière, Sonia, de parler de transfert de connaissances, de vulgarisation scientifique, ça pouvait peut-être aussi aiguillonner peut-être aussi nos auditeurs, nos auditrices sur l'importance de comprendre combien de patients m'ont dit à ma question « Pourquoi vous prenez ces médicaments-là ?» dans l'entrevue au début en physiothérapie, dans l'évaluation initiale, et la réponse c'est « Je ne sais pas ». Donc, de savoir, de comprendre, et petit à petit, parfois, ça fait une grosse masse d'informations quand on reçoit un diagnostic pour lequel on a peut-être aussi des émotions dans tout ça. Mais c'est important de bien comprendre. Et pour nous qui faisons des chroniques, par exemple, ou auprès de nos patients, ou comme chercheurs, dans plein de contextes, on doit avoir des informations utiles et nos informations doivent pouvoir circuler jusqu'aux personnes concernées. Alors, parfois, ça prend des années et des années et des années avant que ça arrive aux cliniciens, pas nécessairement à la population en général. Et comme je le disais, il y a eu vraiment plusieurs recherches sur le transfert de connaissances. Et ça dépend donc, lorsqu'on présente des informations, de la clarté, du contexte, de la confiance. Et là, je me souviens d'une de vos chroniques, Chantal. Ça fait pas très longtemps, c'est en octobre 2024, sur la langue. Et je me vois encore faire des recherches pendant votre chronique pour voir les images. Vous nous aviez parlé de la langue fraise, de la langue blanche, de la langue noire, de la langue... De la langue chevelue, oui, ça existe. Et d'autres aspects. Et il y a un autre élément aussi qui m'avait beaucoup impressionné, et je pense, Chantal, ça impressionne toute l'équipe ici en onde et aussi en studio, sur votre capacité de répondre à des questions. Il y avait eu une question sur la glossodynie, terme que je ne connais pas vraiment beaucoup, et vous aviez répondu du tac au tac, et cette clarté, cette mise en contexte et cette confiance aussi, le rapport qu'on a avec même le chroniqueur ou notre professionnel de la santé, ce lien de confiance est important. Et Sonia, qu'aviez-vous dit? Parce que oui, j'ai réécouté des chroniques pour préparer celle d'aujourd'hui. Vous aviez dit quoi à Chantal? Vous aviez dit « Chantal, vous êtes phénoménale ». Et on l'a tous pensé, et je vous dis pas ça pour vous lancer des fleurs. Chantal, même si je suis conscient que c'est un peu ça comme résultat, mais c'est important, cette confiance-là, cette pertinence, la clarté. Et vous avez le droit aussi de le demander auprès de vos professionnels de la santé. C'est à chacun son intention pour faire ça, mais ça, on peut dire « j'ai pas bien compris ». Ce que vous m'avez expliqué, est-ce que c'est possible de... Bon, on peut dire ça, c'est important, ça a des effets sur nos décisions. Et donc, les connaissances changent peu de choses si elles ne peuvent pas être utilisées concrètement. Et Sonia, à cet égard, vous nous avez déjà parlé d'un accident de voiture, vous aviez changé de voie et vous nous aviez donné votre réflexion scientifique.
1: Et là, la semaine dernière, j'étais chez le carrossier pour effectuer l'évaluation des coûts de réparation et j'ai dû attendre un bon 90 minutes que l'évaluation se fasse. Et là, pendant que j'étais assise à attendre, je me suis demandé si vraiment, ce jour-là, les voitures se déplaçaient plus rapidement dans la voie du centre. Qui sait? Peut-être avais-je été victime d'une illusion de mon cher cerveau et que dans le fond, là, les voitures se déplaçaient pas vraiment plus vite dans l'autre, dans une voie par rapport à l'autre, quand il y a un trafic fou sur l'autoroute. Alors, Pénélope, n'écoutant que mon cerveau scientifique, j'ai dit, ah, quand je vais revenir à la maison, je vais entrer dans la littérature scientifique pour voir s'il n'y aurait pas des études qui ont été effectuées sur le sujet. Eh bien, il y en a. Et donc, il y a des chercheurs qui ont effectué des études pour déterminer si le trafic peut être vraiment plus rapide dans une voie plutôt que dans l'autre, ou si c'est une illusion qu'on a. Et je vous le dis tout de suite, je vends la mèche, c'est une illusion, je vous raconte.
2: Et donc, Sonia, c'était une belle démonstration de simplicité. C'est concret, c'est utile. Et moi, quand j'ai repris la voiture, parce que je fais des visites à domicile, j'ai gardé ça en tête et ça a changé vraiment mon rapport.
1: Je ne change plus de voix, moi, depuis.
2: Oui, ça a changé mon rapport au trafic. Là, je vous parle de mon expérience personnelle, mais je sais pertinemment que c'est qu'il y a plusieurs auditeurs et auditrices qui vous diraient la même chose. Vulgariser, ça ne veut pas dire simplifier à outrance. Vous l'avez dit dans votre chronique, Sonia, dont on a entendu l'extrait. Vous avez plongé dans la littérature scientifique, vous l'avez vulgarisé et c'était utile et on s'en souvient. Et donner des exemples concrets, ça rend la science, un, accessible et deux, on s'approprie des éléments de la science qui nous aident dans nos vies. Vous nous avez déjà aussi parlé, le 29 octobre 2024, pour être précis, et vous nous en avez parlé tout à l'heure du hamster dans notre tête. Et vous nous disiez que bon, le hamster qui nous fait ruminer, qui nous réveille la nuit. Et on écoute ce que vous nous disiez sur ce hamster.
1: Comme je dis toujours, le cerveau n'a pas créé le hamster qui nous fait ruminer pour nous faire la vie dure. Hein? Comme si votre cerveau vous disait « je vais envoyer un petit hamster à Pénélope. » Mais non, si le cerveau active le petit hamster, c'est qu'il a une très bonne raison de le faire. Et donc, le petit hamster dans notre tête, c'est rien d'autre que notre cerveau qui a détecté une menace qu'on n'a pas encore négociée. Et je peux vous jurer que tant et aussi longtemps que vous n'allez pas négocier ce stresseur-là, cette menace, ben le petit hamster va popper dans votre cerveau à 2 heures du matin avec son petit drapeau rouge en disant « il y a un mammouth, il y a un mammouth, il y a un mammouth ». Et donc, c'est votre meilleur ami.
0: Quelle façon de vulgariser, c'est formidable.
2: Et là, il faut dire aux auditeurs qu'on se parle aussi à l'extérieur de nos chroniques. Et vous m'en avez parlé du hamster et du mammouth. Et de répéter un message, de renforcer un message, c'est aussi de la vulgarisation. On donne des conférences, vous donnez des conférences aussi, Sonia. Et des fois, les gens nous disent, bon, on le sait. Ça. Et quand on répète, on creuse un peu plus. Oui, c'est important de répéter le même message comme le message du hamster qui est notre meilleur ami. Il y a un autre élément aussi dans la vulgarisation scientifique qui est vraiment important, c'est d'utiliser des histoires, de raconter des choses, d'avoir un récit, d'avoir des images qui facilitent. Et ça, il y a des recherches scientifiques qui ont été faites sur l'efficacité de ça. Ça change beaucoup plus souvent un comportement, une émotion. Ça donne de la valeur aussi quand on parle d'expérience personnelle. Ça influence, comme je le disais, nos décisions. Et raconter des histoires semble, et c'est logique, hein, ça semble ouvrir davantage l'écoute. Quand on est en présence d'une personne qui aborde tout ça en racontant des histoires comme Sonia, comme Chantal, je le fais aussi, ça délie des choses et ça court-circuite parfois le contre-argumentaire, l'opposition systématique, et tout ça arrive moins rapidement, ça a été démontré aussi. Et il y a beaucoup d'études qui comparent l'efficacité ou qui ont montré en fait l'efficacité de raconter des histoires, ça augmente la transmission. Ça augmente l'efficacité du message. Donc ça, c'est fondamental. Il y a un autre élément aussi qui est majeur. On peut parler d'empathie, on peut parler de sensibilité, tant chez les chroniqueurs, tant chez les vulgarisateurs scientifiques, mais aussi, là je m'adresse vraiment à tout le monde, quand vous rencontrez votre médecin, votre physiothérapeute, votre infirmière, le capital humain, le transfert humain. On est des humains. C'est important de jamais perdre ça de vue. Et le 14 septembre 2021, Chantal, à distance, derrière nos petits écrans, parce qu'on est encore isolés, en raison de la pandémie, vous nous parliez de ce caractère humain qui est relatif à votre travail, au travail des soignants. Je trouvais ça très touchant de vous entendre.
3: Un autre élément intéressant, c'est qu'on a accès à l'intimité de nos patients. Hein, moi, comme médecin, on me confie des secrets auxquels personne d'autre a accès. On fait partie de la vie de nos patients, hein, de leur grande joie quand ça va bien puis tout à coup ils sont guéris, mais aussi de leur très profond chagrin quand il faut annoncer que ben la maladie progresse puis que malheureusement il y a plus d'espoir. On est capable de continuer à les soigner, à les accompagner, mais on guérira pas leur cancer.
2: Et ça, c'est tellement important, ce facteur humain-là, et on le vit ici comme trio santé. Je pense que je peux me permettre de parler pour tout le monde à cet égard-là, mais c'est important aussi de jamais perdre de vue ce contact-là humain avec nos patients pour plein de raisons, mais entre autres pour leur transmettre des informations pertinentes et aussi empathiques et en vulgarisation scientifique. Ça change en fait notre façon de poser les questions à nous, là, quand on est chroniqueur, mais parfois aussi, comme personne qui reçoit l'information, ça change notre façon de se poser des questions à soi-même pour un problème identifié. Par exemple, et comme au hockey, en fait, on a un trio santé, mais c'est-à-dire on a un trio en santé ici, comme au hockey, et ce transfert humain, je pense, et là je parle vraiment à titre personnel, mais ce transfert humain, Sonia, en vous côtoyant régulièrement, ça a vraiment eu un effet dynamisant, ça rend les autres meilleurs, ce facteur humain-là. Et pour votre dernière chronique santé, si vous saviez, je vous l'ai déjà dit en personne, mais je vais le dire en nombre, le nombre de personnes au salon du livre, quand je fais des séances de dédicace, non, ils ne me parlent pas de mes livres, ils m'en parlent un peu.
0: Oui, quand même.
2: Oui, quand même. Mais ils me parlent de vous, Chantal, et de vous, Sonia, sur des éléments qui ont changé certains aspects de la vie, de leur vie. Et ben oui, ça nous rend meilleurs. Mmh. Et vous, Sonia, vous nous avez aussi rendus meilleurs. Et si vous parlez si bien que ça du stress humain, c'est peut-être qu'en vous, vous avez ce facteur humain-là aussi qui est vraiment très fort. Et là, on va régler quelque chose, Sonia Lupien, parce que le 4 avril 2023, vous posiez une question à notre chère animatrice Pénélope en lien avec l'appréciation et l'appréciation qu'on se fait nous-mêmes de l'appréciation que les autres ont envers nous.
1: Pénélope, je reviens vers vous. Quand on s'est rencontrés, vous et moi, pour la première fois il y a quelques années, hein, lors de ma première chronique à votre émission, m'avez-vous apprécié?
0: Tout de suite!
1: Et moi, quand je suis sortie de votre studio après ma première chronique avec vous, ai-je eu l'impression que vous m'aviez apprécié? Et là, selon la recherche scientifique, il est très probable que vous m'ayez plus apprécié que je l'ai cru. Et c'est ce qu'on appelle l'illusion de l'écart d'appréciation.
2: Sonia, nous ne sommes pas dans un monde aujourd'hui même d'illusions et je vous confirme qu'on vous a apprécié, qu'on vous apprécie et qu'on va continuer à vous apprécier.
0: Et j'espère que vous le mesurez autant.
1: Très bien, mais je voulais juste faire une petite anecdote d'ailleurs pour les auditeurs et auditrices souvent qui m'écrivent comme vous. Et j'aimerais rappeler que je suis allée manger au resto après une chronique avec Denis et la dame du resto a passé une demi-heure à y parler à quel point il faisait du bien.
0: Ça,
1: donc, on n'est pas tout seul, Chantal et moi, mais je dis toujours aux gens qui prennent la peine de m'écrire de beaux messages. Tout ça. J'ai un petit dossier, tu sais, sur le courriel, le serveur, on peut se faire différents petits dossiers. Le dossier, il s'appelle « À lire quand ça va pas bien ». Et tous les messages que les gens m'envoient pour dire que, bon, un de mes livres ou quelque chose que j'ai dit, ça a eu un impact positif, je les mets là-dedans. Puis quand des fois, je trouve que c'est difficile ou quoi que ce soit, je vais lire mon petit dossier. Donc, je vous suggère de faire ça, ça fait énormément
3: bien. Moi, il s'appelle précieux, ce dossier-là.
1: Ben voilà.
2: Et on voit aussi la puissance et l'importance de la vulgarisation scientifique, du transfert de connaissances. On le fait ici au micro. Chantal, vous le faites beaucoup avec vos étudiants aussi, le transfert de médecins plus expérimentés à des étudiants. Et on le fait aussi vers nos patients. Et il faut le dire, dans notre système de santé actuellement, c'est parfois difficile de prendre le temps de le faire. Et pour les auditeurs et les auditrices, ben, je vous invite aussi à aller sur le web, sur des sites web reconnus, sur des chaînes YouTube reconnues, et ça peut aussi compléter.
3: Ça prend un peu plus de temps, mais c'est ce qui donne beaucoup, beaucoup de sens à ce qu'on fait. Quand ça va pas bien, là, puis tu sais, le contexte est pas facile ces temps-ci, on est sous pression partout, de prendre le temps, de s'assurer que les patients ont bien compris, que les gens avec qui on jase ont bien compris, les familles. Des fois, là, ce 5 minutes-là, c'est un 5 minutes tellement bien investi parce que ça revient après, là. C'est vraiment important.
2: Et moi, je vais prendre le temps de remercier Sonia pour toutes ces belles années et on va continuer à vous écouter. On va écouter votre balado et merci pour tout ça.
1: Et merci à tout le monde. Merci vraiment.
0: Quelle belle recherche d'extrait et tout.
1: Quel amour. Denis. Merci, Denis.
0: Puis il y en avait pour tout le monde. Un petit mot pour Chantal, un petit mot pour Sonia, un petit mot pour moi. Qu'est-ce que c'est élégant. Merci beaucoup.
2: Avec grand plaisir.
0: C'est un dernier tour de bref de ce trio original de santé. Sonia, on commence ensemble.
1: Ben là, pendant que j'étais là, je me suis dit, je vais leur donner un sixième conseil anti-stress, pourquoi pas. Alors, très rapidement, est-ce que ça vous arrive des fois d'arriver à la maison très, très, très stressé? Tout le monde se met à marcher sur des œufs, puis là, tout le monde n'ose pas parler au cas où quelqu'un saute une coche en bon québécois. Ben ça, c'est parce que vous êtes stressé, puis vous vous en rendez pas compte. Le plus beau cadeau que j'ai fait à mes enfants, si ça vous intéresse. Quand j'ai compris ça, que quand on est stressé, on s'en rend pas compte, puis ça résonne sur tout le monde, je suis revenue à la maison, puis j'ai dit, bon, les enfants, à partir d'aujourd'hui, je vous donne le droit de me le dire que je suis stressée et je vous promets que je ne vais jamais me fâcher. Et c'est le plus beau cadeau que j'ai fait parce qu'on a déstigmatisé le stress. Et vous saurez, ben vous savez, Pénélope, que moi, quand je suis stressée, je vais promener un chien. Alors, à partir de ce jour et jusqu'à aujourd'hui, mon fils, plusieurs fois par année, me dit « Maman,
0: faut promener le chien. »
1: Faut t'aider à promener le chien. Et je l'ai toujours fait. Alors, voilà.
0: Merci pour ça, Sonia. Chantal.
3: Une brève intéressante, en fait, oui. Qui remet en perspective certains concepts et idées préconçues, possiblement. Là. Même si elle soulage la douleur au moment d'une blessure, la glace pourrait être plus nuisible qu'utile, selon une étude réalisée par un groupe de chercheurs de l'Université McGill sur une population de souris. En interférant avec l'inflammation, qui est essentielle au processus de guérison, là, la glace pourrait jusqu'à tripler le temps de guérison. C'est quand même pas banal. Il est intéressant de noter qu'il y a des recherches antérieures qui avait aussi fait le constat que l'utilisation précoce d'anti-inflammatoires après une blessure pouvait être associée à une plus grande survenue de douleurs chroniques. Comme si effectivement, le fait de cibler l'inflammation initiale...
0: Uniquement l'inflammation
3: ne permettait pas une aussi bonne guérison des tissus. Donc, il ne faudrait probablement pas à tout prix combattre l'inflammation aiguë après une blessure pour assurer justement une guérison peut-être un petit peu plus saine de nos tissus. Ça soulève plein de questions et de remises en question.
2: L'inflammation, c'est comme le stress. À petite dose, ça peut faire du bien.
3: En fait, c'est ce qui permet de guérir. Hein, on s'entend, là. C'est une réaction normale du corps.
0: Moi, ça change. Cet article-là a changé ma perspective. OK, on termine ensemble, Denis.
2: Oui, sport féminin. Parler enfin de santé menstruelle. C'est un sujet qui me tient tellement à cœur. Là, il y a une initiative québécoise Parlons-en SANG qui veut mieux intégrer la santé menstruelle et pelvienne, entre autres dans les milieux sportifs. Encore aujourd'hui, parfois on n'en parle pas du tout, autant chez les athlètes, dans les organisations sportives, briser certains tabous qui sont encore présents. Mon Dieu, c'est tellement décourageant aussi de voir ça. Donc, il y a un site, si vous googlez Parlons-en, vous allez le trouver facilement. C'est sur le site Femmes au pluriel dans le sport.com. Il y a une activité avec la physiothérapeute Caroline Arbour le 28 mai 2026. Vous pouvez vous inscrire en ligne. Il y a une multitude de conseils, d'informations, tant pour les professionnels que pour monsieur, madame, tout le monde. Et pas juste pour les madame, tout le monde, pour les monsieur, tout le monde aussi. Votre entrevue ce matin sur la violence faite aux femmes, je ne veux pas trop simplifier, mais les hommes doivent s'impliquer aussi dans ces sujets-là. J'y reviendrai dans une chronique, mais je voulais vous en parler. Allez voir ça. Parlons trait d'union 100.
0: Il y a aussi Filles en sport qui en fait aussi un grand enjeu et qui a fait une grande vulgarisation sur ce sujet-là en 2025. C'était vraiment intéressant. Merci beaucoup. Alors, Denis, Chantal, on se retrouve. Vous n'êtes pas là la semaine prochaine. On se retrouve donc dans deux semaines pour la dernière de la saison. Sonia, on se retrouve après les informations.
1: Absolument.
0: Parce qu'on a eu très envie de vous garder avec nous pour revenir sur des moments marquants de votre vie personnel et professionnel avec ma vie en 5 stress. Mm-hmm. Vous avez accepté l'invitation, merci. On fait ça après les infos. Bonjour Alex Castonguay.
6: Bonjour Pénélope.
0: Qu'est-ce qu'il y aura au menu? Est-ce que vous avez passé premièrement une bonne fin de semaine?
6: Ben magnifique. Il faisait beau, il y avait un peu de hockey à l'horaire.
0: Combien? Est-ce que vous avez regardé la prolongation?
6: Oui, bien sûr.
0: Ok, donc mais pas dormi.
6: Je m'étais fixé une limite. Je me disais, si on se vend en deuxième période de prolongation, ouf là, la journée aurait été difficile. Mais on a gagné en première période de prolongation.
0: Et vous êtes là malgré un sommeil un peu amputé pour nous parler de quoi ce midi?
6: Terre-Neuve et Labrador et le Québec, donc dévoilement du rapport d'experts indépendants sur l'entente sur Churchill Falls. C'est à 11h, donc dans quelques minutes qu'on va avoir les conclusions. Mais il y a déjà eu quelques fuites dans les médias et donc l'entente conclue entre Hydro-Québec et Hydro Terre-Neuve-et-Labrador ne serait pas dans les intérêts de Terre-Neuve-et-Labrador. Donc, réaction aujourd'hui qu'il va y avoir certainement à partir de 11h. On va vous expliquer d'abord leur rapport, qu'est-ce qu'il y a dans ce rapport d'experts indépendants et ensuite qu'est-ce que ça veut dire politiquement pour les deux provinces. Et on va parler un peu du regain d'intérêt des bibliothèques scolaires. Vous savez que depuis que les élèves du secondaire n'ont plus leur cellulaire sur le terrain de l'école, ben les bibliothèques scolaires sont plus fréquentées qu'avant.
0: Ben oui,
6: tiens donc. Alors, on va parler de ça notamment.
0: Effectivement, tiens donc.
6: Ben oui, suffisait d'y penser.
0: Alors, ben, on vous écoute, c'est dans une demi-heure, Alec. Bonne
6: Merci
0: émission.
6: Beaucoup.
0: Voilà comment cette deuxième heure d'émission se termine. Demain matin, 9h, nous allons recevoir une fratrie. Une sœur qui a donné son rein à son frère, alors que c'est l'autre frère au début qui voulait donner son rein. Et cet autre frère-là, qui aussi sera avec nous demain, ben c'est notamment le chanteur de The Box. Cette fratrie-là est exceptionnelle. On les reçoit demain matin, donc en tout début d'émission, pour qu'il et elle vous racontent cette histoire. On se retrouve avec Sonia Lupien après les infos. À tout de suite.
7: Moi, l'école primaire m'a appris une chose.

0: de Terre-Neuve et Labrador veut rouvrir le protocole d'entente conclu avec le Québec au sujet de la vente d'électricité produite par le complexe de Churchill Falls et deux futures centrales.
1: I want to invite our partners in Quebec and the federal government to come to the table with us with renewed and shared good faith.
0: Tony Wakeham met donc sur pied une nouvelle équipe de négociateurs. Selon le rapport du comité d'experts mandaté par son gouvernement, l'accord de principe signé en 2024 ne sert pas les intérêts à long terme de Terre-Neuve et Labrador. La première ministre québécoise, Christine Fréchette, laisse la porte ouverte à une entente modifiée. Valérie Gamache nous en dit davantage.
2: L'entente de Churchill Falls, c'est l'un des principaux legs de François Legault. Mais aujourd'hui, c'est Christine Fréchette qui est rappelée à la table des négociations.
3: On va travailler ça avec le premier ministre.
2: Terre-Neuve et Labrador ne déchirent pas l'entente, mais demandent plus. La première ministre du Québec a prévenu son homologue.
3: Je lui avais indiqué que s'il y avait des demandes de modification de la part de Terre-Neuve-Labrador, et bien de notre côté aussi, on allait en avoir.
2: Terre-Neuve et Labrador veut obtenir davantage de kilowattheures et des lignes de transmission complémentaires pour exploiter ses ressources en minéraux critiques. Cette dernière ambition, le premier ministre Mark Carney la partage et l'encourage.
4: Il y a des grands enjeux en ce qui concerne Churchill, mais en même temps, il y a des grandes occasions. Il y a une possibilité d'avoir des mines.
2: Il se dit même prêt à faire sa part.
4: S'il y a des choses que le gouvernement du Canada peut faire pendant les prochaines semaines, on va le faire.
2: Le député péquiste Pascal Paradis demande à Mark Carney de se mêler de ses affaires.
5: C'est au Québec de s'occuper de cette entente-là.
2: Les autres partis d'opposition parlent d'un test de leadership pour Christine Fréchette, le libéral Greg Kelly et la solidaire Huba Ghazal.
6: C'est pas un chèque en blanc qu'on va écrire non plus.
7: Christine Fréchette ne doit pas l'échapper. Il en va de la sécurité énergétique.
2: Ne sachant pas ce que ses adversaires politiques feraient de l'accord s'ils prenaient le pouvoir, Christine Fréchette dit vouloir s'entendre rapidement avec Terre-Neuve et Labrador, sans toutefois évoquer d'échéancier. Ici Valérie Gamache, Radio-Canada, Québec.
0: Par ailleurs, le premier ministre Mark Carney a donné le coup d'envoi de la mine Matawinie de la société Nouveau Monde Graphique dans Lanaudière au Québec aux côtés du ministre québécois de l'Économie, de l'Innovation et de l'Énergie, Bernard Drainville. Le gouvernement du Québec annonce une enveloppe de 85 millions de dollars dans le projet de mine de graphite qui doit voir le jour à Saint-Michel-des-Saints. L'investissement prendra la forme d'une participation à l'actionnariat de l'entreprise. La future mine doit notamment permettre d'alimenter l'usine de matériaux de batterie de l'entreprise à Bécancour. Québec estime que plusieurs centaines d'emplois seront générés pendant la phase de construction. Et la première ministre Christine Fréchette estime avoir donné un nouveau souffle aux relations entre le Québec et la France lors de sa mission de 3 jours à Paris. En entrevue à Radio-Canada, avant de rentrer au pays, la chef de la CAQ s'est par ailleurs défendue d'avoir fait ce voyage pour marquer des points politiques. Elle dit tout de même observer que son parti commence à profiter d'une impulsion nouvelle depuis quelques mois. Sébastien Desrosiers.
8: À l'image de son début de mandat de première ministre, la mission de Christine Fréchette s'est déroulée au pas de course. Après l'Élysée et Matignon, elle est reçue à l'Assemblée nationale par sa présidente, une autre preuve de l'amitié entre la France et le Québec, qui demeure néanmoins un symbole.
3: Je suis très satisfaite des rencontres qu'on a eues, des discussions qu'on a eues.
8: Même si elle n'a pas obtenu de gains à proprement parler, comme un appui du président Emmanuel Macron à la candidature de Montréal pour obtenir la future Banque de la Défense, elle se défend de rentrer les mains vides.
3: Les projets sur lesquels on travaille avec la France, ce sont des projets qui prennent un certain temps.
8: En entrevue avec Radio-Canada, la première ministre se dit confiante d'être en poste quand ces projets se réaliseront, soit peut-être au-delà des élections générales de cet automne.
3: Depuis février, je sens qu'il y a quelque chose qui se passe. Et là, je vois que les chiffres commencent à bouger dans les sondages.
8: Christine Fréchette rejette par ailleurs l'idée qu'elle soit déjà en campagne électorale et que ce séjour à Paris serve à lui donner une stature internationale.
3: Non, là, je suis dans une période où je gouverne avec mon équipe. Et c'est ça pourquoi, d'ailleurs, je n'ai pas fait d'annonce de candidat.
8: Donc, après Washington, la première ministre conclut cette deuxième mission à l'étranger, vraisemblablement pleine d'espoir pour la suite, autant pour la relation du Québec avec la France que pour son propre avenir politique. Encore doit-elle faire ses preuves dans le temps qui lui est accordé. Ici Sébastien Desrosiers, Radio-Canada, Paris.
0: Et puis au Nouveau-Brunswick, une figure importante du monde des affaires s'est éteinte. Robert K. Irving est mort à l'âge de 71 ans des suites d'un cancer. Il était co-directeur du géant J.D. Irving. L'entreprise emploie environ 20 000 personnes dans divers secteurs, dont l'agriculture, la foresterie et la construction navale. Et aux États-Unis, l'élu du Kentucky

0: Thomas Massie a perdu son siège à la primaire républicaine, considérée comme la plus coûteuse de l'histoire du pays.
1: If the legislative branch always votes with the president, we do have a king.
0: Si la branche législative de l'État vote toujours avec le président, dit-il, nous avons bel et bien un roi à la Maison-Blanche. Thomas Massie n'a pas mâché ses mots dans le discours qu'il a adressé à ses partisans après sa défaite. Le candidat Ed Gallarine, plus loyal à Donald Trump, a remporté la nomination républicaine avec plus de 54% des voix. Le président et son entourage avaient mis tout leur poids derrière lui afin d'empêcher Thomas Massie de rester dans ses fonctions. Voilà, c'était l'essentiel des informations. Merci d'être à l'écoute.

0: Alors, pour terminer cette émission, aujourd'hui, c'est un bonheur et un honneur de la terminer avec celle que vous entendez depuis 11 ans sur Ici Première, dont les 7 dernières, on l'a dit avant les infos, avec Dr Chantal Vallée et Denis Forti, mais vous l'avez aussi entendu avec Catherine Perrin, vous l'avez aussi entendu avec Patrick Masbourian, Sonia Lupien, rebonjour.
1: Rebonjour, Pénélope.
0: Je rappelle donc, spécialiste en neurosciences, fondatrice du Centre d'études sur le stress humain, notamment autrice du livre « Par amour du stress ». Et bon, aujourd'hui, là, la dernière chronique est terminée. Le trio Santé, Chantal et Denis ont quitté. Avec quelle émotion est-ce que tu vis ce moment-là, cette page qui se tourne?
1: Une émotion hyper positive. J'ai de la misère. Moi, je peux vendre une maison, fermer la porte, puis partir sur des nouvelles aventures. Fait que j'ai pas ça, ouais. Moi, ce côté-là. Puis bon, comme tu le sais, ou vous le savez, on se tutoie, on se voit.
0: J'ai décidé qu'on se tutoie.
1: On se tutoyait, parfait.
0: C'est
1: souvent,
0: faute.
1: Nous, les femmes, on fait le deuil bien avant d'arriver à la décision finale. Ça fait plusieurs années que déjà j'y pense, qu'est-ce que je voudrais faire, etc. Donc, bienvenue les nouvelles aventures.
0: Quand on casse, après les années de réflexion, on est prêt.
1: Mais oui,
0: on est prêt à passer à d'autres choses. Et donc, le désir, c'est de revenir donc au sujet d'études passionnantes du début, le stress. Parce que quoi, dans les dernières années, tu t'en es un peu éloigné.
1: Mais non, mais ce qu'il faut comprendre, c'est que les gens disent, ça a l'air facile, ça me prend 3-5 heures à faire une chronique à chaque week-end, parce que j'ai pas l'horaire la semaine. Au début des 12 ans, je parlais de stress. Facile pour moi. Ces chroniques-là sont écrites, là. Il faut que tu les lises.
0: Oui.
1: Et donc, c'est comme un travail de session à chaque fin de semaine que je fais, moi, là. Et là, une fois que j'ai fait le tour du stress, ben là, j'étais allée en neurosciences, mais quand même des choses que je connaissais, comment fonctionne la mémoire, comment fonctionne le cerveau, tout ça, ça va bien. Mais là, plus les années passent, plus je vois large. Tu sais pourquoi les enfants n'aiment pas le brocoli? Il faut que je lise, moi, là. Et donc, ça fait en sorte qu'avec le temps, la chronique qui prenait 2 heures, en prend 3, en prend 4, en prend 5, et je sors de mon créneau. J'ai souvent des collègues avec raison qui m'écrivent. Souvent, disait, t'as tourné un peu le coin rond. Là, parce que, justement, c'est quelque chose qui sort. Puis en science, ben, on parle de ce qu'on sait. Et c'est là que je me suis dit, ben, en fait, puis en plus, je veux vraiment retourner à mon dada, le stress. Je pense que les gens ne savent pas encore assez ce que c'est le stress. Il reste énormément de travail.
0: En fait, on pense qu'on sait ce que c'est. Puis on pense que c'est une affaire. Oui. Puis clairement, quand on lit Par amour du stress ou quand on t'écoute en parler, puis quand on va écouter ce balado-là à l'automne, on va découvrir quoi qui nous manque dans notre compréhension.
1: Moi, je vais te dire, la plus belle phrase que quelqu'un m'a dite dans ma vie, c'est une dame qui est venue me voir puis a dit, « Madame Lupien, vous, là, vous parlez du stress d'une façon réconfortante. » C'est ça que je veux. Je veux qu'on arrête d'avoir peur du stress. Je veux qu'on arrête d'avoir peur. Si je fais ça, j'ai réussi.
0: Donc, Histoire de stress, ce sera présenté à partir de fin septembre pour un mois en exclusivité sur audio. Après ça, ça ira sur les autres plateformes. Et c'est des histoires de stress que les gens vont venir te raconter?
1: Et vous êtes invités à le faire. Donc, vous pouvez aller sur la page Instagram, Facebook de Nos Histoires de stress. Mais moi, j'aime mieux un petit audio parce que c'est le fun d'avoir la voix des gens. Là, vous n'êtes pas obligé de donner votre nom puis vous faites juste dire que vous me donnez la permission d'utiliser votre voix. Vous allez me raconter votre histoire de stress. Je n'ai pas dit trauma, j'ai dit stress, hein, stress quotidien. Et ben, ou vous me l'écrivez si vous êtes timide. Et puis moi, je vais essayer de l'expliquer avec ce que je sais. Comme je dis, je ne suis pas thérapeute, ce n'est pas une thérapie, etc. Mm-hmm. Mais juste faire des liens, par exemple, avec la résonance de stress.
0: Dont on parlait tantôt.
1: Oui, voilà. Et à force de répéter, j'imagine. Puis je veux que les gens s'identifient au stress des autres personnes. Ils vont se rendre compte que ça se ressemble fondamentalement puis qu'on n'est pas tout seul au monde à chasser le mammouth, etc.
0: Oui, puis on a un facteur d'identification qui fait des fois l'information rentre
1: un peu plus facilement,
0: effectivement. Oui, voilà. OK. Donc, Sonia Lupien, on t'a suggéré de participer à un exercice qu'on appelle ici « Ma vie en 5 ». Des fois, c'est en 5 mots, des fois que c'est en 5 rôles. Ça a déjà été en 5 gags avec un humoriste. Et là, on t'a demandé « Ma vie en 5 stress ». Et c'est ce moment-là pour nous une voie pour revenir sur des moments marquants dans la vie de la personne. Donc, il a fallu trouver des stress professionnel, ça, c'était pas un... Mais il a fallu aussi trouver des stress personnels. Ça, c'était pas si... C'est pas si facile pour toi de te livrer.
1: Non, j'aime
0: cette
1: pas parler de ma vie personnelle. Je sais pas pourquoi. En fait, j'exècre. Alors, c'est un beau... Ben, c'est parce que je t'aime, que j'ai dit, bon, OK, parfait, je vais
0: Et parce
1: quand même
0: que ça peut résonner aussi, probablement, pour les gens qui nous écoutent.
1: Oui, parce que ça peut résonner. Ouais. Et étant donné que, moi, mon dada, c'est le transfert de connaissances, je me suis dit, OK, tu vas le faire à une condition que pour chacun des stresseurs, je vais vous donner, je vais juste vous dire qu'est-ce que mes études en sciences du stress, qu'est-ce que j'ai fait pour gérer la chose? Comme ça, au moins, ça va être plus intéressant.
0: OK. Nous sommes en 2001. Et qu'est-ce qui se passe à la naissance de son fils, de ton fils?
1: Alors, mon fils Mathis naît, ça va bien, il me le donne pour que je donne le sein, mais à chaque fois que je lui donne le sein, le lait sort de sa bouche. Et donc, l'infirmière vient me voir, elle dit, on l'a mal siphonné, là. Il faut des fois enlever un peu d'excrétion là, dans le corps, l'amène à la pouponnière, puis dit, on va vous le ramener tantôt. Pas trop, moi, c'est mon deuxième, je suis habituée. Et deux minutes, je sais pas, une demi-heure plus tard, la médecin vient me voir, elle dit, vous savez que votre fils a été transféré? J'ai dit, oui, à la pouponnière. Elle dit, non, soins intensifs. Il est né avec une malformation congénitale qu'on appelle une atrésie de l'œsophage. Et donc, son œsophage n'était pas connecté à son estomac. Ça arrête tout simplement. Et donc, c'est pour ça que le lait ressortait. Il ne peut pas se rendre à l'estomac. Mm-hmm. Ça s'arrête tout simplement. C'est une maladie dont les enfants mouraient, bien sûr, dans le temps. Et donc, ils vont faire des examens parce que cette malformation-là vient avec 6 autres types de malformations du cœur, des poumons, etc. Et après 6 heures de vie, ils ont vu que c'était la seule qu'il y avait et il a été opéré à 6 heures de vie. Ce qui est quand même quelque chose, oui. Et merci aux infirmières, merci à l'infirmière qui m'a roulé en, je sais pas si vous allez vous reconnaître, dans mon lit jusqu'à la salle des soins intensifs pour que je vois mon enfant avant qu'il parte. Là. Et donc, ça a été un énorme stress, évidemment. Le temps arrête pour les parents qui vivent ça, vous le savez. Le temps arrête, c'est normal. C'est quand on est stressé, le temps arrête. Puis prendre soin aussi de l'autre enfant, parce que comment tu fais pour gérer tout ça? Alors ça a été un très grand stress.
0: T'es où dans ta carrière à ce moment-là? À quel point t'es outillé pour gérer ce stress-là personnel? Parce qu'on a beau dire des choses, démontrer des choses, vulgariser des choses, enseigner des choses, mais des fois, quand ça nous arrive, c'est pas tout à fait la on ne peut pas appliquer nécessairement ça à soi-même.
1: Oui, d'autant plus, j'étais à 4 ans du début de ma carrière, fait que je ne savais pas tout ce que je sais aujourd'hui. Alors, évidemment, donc j'étais capable de faire des demandes de subvention. Mon fils a eu, je ne sais pas, 11 opérations. Je dis, ça a été long avant que tout ça se règle. Là. Ça a été très, très, très, très long. Aujourd'hui, il va très bien. Jusqu'à 5 ans, je pense. Il y a beaucoup de problèmes. Là, parce que même quand l'opération réussit, ça crée un tissu cicatriciel. Donc, il a été sur les purées jusqu'à 3 ans parce que la bouffe ne passait pas. En tout cas, bref, c'est assez compliqué. Donc, incapable de faire des demandes de subvention. Je suis très, très, très trop occupée toujours avec le petit. Donc, mon laboratoire, il goûte. Mes étudiants, ils goûtent. Je suis en train de crasher en bon québécois. Et c'est à ce moment-là qu'on me demande de faire le concours Top 40, Under 40. J'avais un super CV à ce moment-là.
0: Ça, c'est les 40 personnes de moins de 40 ans exceptionnelles dans un domaine.
1: Voilà. L'université me demande de faire le concours. Puis bon, quand l'université te le demande, c'est qu'il faut que tu le fasses. J'ai compris l'importance des grands-parents. J'aurais jamais pu si les grands-parents n'avaient pas aidé. Et j'ai gagné ce fameux concours. Et c'est là que j'ai eu mon premier stress décisionnel. Je vous explique. On me demande d'aller à Toronto recevoir avec les 40 autres personnes, mais les 39. Mais il y a un virus à ce moment-là, je ne sais pas, aviaire, je ne sais pas trop. Et le chirurgien de mon fils, Dr Youssef, que j'adore, me dit, ben, si tu y vas, je ne vais pas opérer ton fils pour son opération numéro 4 parce que c'est trop dangereux.
0: Si tu reviens, tu as ce virus.
1: Et c'est la première fois vraiment où c'est plus Sonia tout seul qui prend des décisions, c'est Sonia avec toute sa famille. C'est ce que j'appelle un stress décisionnel. Est-ce que je vais prendre la décision pour me déstresser? Est-ce que je vais prendre la décision? Eh bien, bien sûr, je ne suis pas allée, évidemment, puis je l'ai gagné pareil. C'est là que j'ai compris que hyper important, ce n'est pas toujours. Donc, ça m'a vraiment permis de mettre les choses en perspective et j'ai toujours fait ça par la suite.
0: Donc, tu apprends ça, mais qu'est-ce que tu as été capable d'appliquer?
1: J'ai pas appliqué rien à ce moment-là, mais j'ai compris le stress décisionnel. C'est-à-dire que même si, tu y vas contre ta carrière, tu as l'impression, parce que là, tu as une famille, le tout petit, ils viennent naître, là, ils ne sont pas vieux, les petits. C'est correct, tu vas survivre. Puis ce que tu considères, ce qu'on te dit qui est hyper important, hein, l'université te dit c'est super important pour le rayonnement, etc. Ben c'est pas important pour toi. Et donc, vas-y. Continue toujours pour ce qui est important pour toi.
0: 2008, on est dans un stress professionnel. C'est un changement de position à l'université.
1: Oui.
0: Donc, qu'est-ce qui se passe à ce moment-là?
1: Je vais devenir directrice. Ah oui, ça, c'est un professionnel. Oui, ça a été un gros stresseur. Donc, la première université où je travaillais, les universités veulent que leurs chercheurs rayonnent. Hein? Mm-hmm. Et donc, ils vont te donner plein d'opportunités pour rayonner, etc., etc.
0: Rayonner, c'est quoi? Écrire des articles,
1: faire des projets, partir des patentes, des collaborations, des consortiums, il y a plein d'affaires. Et souvent, ce qui va arriver, c'est qu'ils vont mettre le couvercle. Pourquoi? Parce que toi, tu veux continuer de développer, mais dans certains cas, ils risquent de mettre le couvercle parce qu'il y a plein d'autres jeunes chercheurs et chercheuses qui rentrent, puis qu'eux autres aussi veulent se développer. Et moi, je trouvais qu'on mettait mon couvercle un peu trop tôt parce que j'avais vraiment pas fini de développer tout ce que je voulais développer. Et donc, je suis dans une université très, très, très connue à Montréal et j'ai ma permanence. permanence, c'est la chose que tous les chercheurs veulent.
0: Et t'es quand même jeune, là.
1: Je suis quand même assez
0: pour
1: jeune.
0: Pour avoir ta permanence.
1: Oui, fait que j'ai réussi à aller chercher ma permanence, j'ai un super CV, etc. Et je suis dans une université très, très, très connue, mais je suis pas heureuse parce que je sais que je pourrais plus me développer. Je veux dire, on n'arrête pas d'arrêter mes projets.
0: Ouais, okay.
1: Et donc, on va m'appeler de l'Université de Montréal pour me proposer la direction d'un centre de recherche. C'est une décision folle. Pourquoi? Parce que je vais quitter une université très, très connue et je vais perdre ma permanence.
0: Ben,
1: et je
0: oui.
1: n'ai pas de permanence à la prochaine
0: okay.
1: université.
0: Okay.
1: Il va falloir que je la demande. Je pense que je vais l'avoir, mais quand même, c'est de se lancer dans le vide. Ça, je l'ai promené mon chien. Moi, je me souviens, mon chien qui me regardait puis qui disait, oh, pas encore!
0: Parce que si vous avez manqué plus tôt, Sonia Lupien expliquait que quand elle stressait, elle promenait son chien, puis son fils a la permission de te dire, quand il te voit stressé,
1: Maman
0: va promener ton chien.
1: Exactement.
0: D'ailleurs, je veux juste dire à l'équipe ici que c'est très possible de me dire, va promener ton chat. Okay? Vraiment, très possible. Parce que c'est ça, on n'est pas du monde quand on est stressé. OK, mais ta position de femme, parce que tu dis, je vois dans tes notes que c'est typique chez les femmes, ça, vouloir mettre un couvercle sur leur développement.
1: Ce qu'on appelle le plafond de verre. Hein?
0: Oui,
1: je ne sais pas si c'est vraiment toutes les universités qui ont ça. Je n'étais pas du tout étonnée que ça m'arrive. Et donc, qu'est-ce que je vais faire? Écoute, on travaille tellement fort pour avoir une... Tout le monde la veut, la permanence. Tout le monde veut ma position. Hein? Et donc, qu'est-ce que je vais faire? Et c'est là que j'ai mis en pratique quelque chose que je savais. Je le dis toujours, devant un stresseur, on a deux stratégies, le combat ou la fuite. La fuite est une option. Si la nature a trouvé que la fuite, c'était une option, c'est que ça en est une.
0: Wow!
1: Et c'est
0: on prend des notes, gang!
1: Ouais. Et c'est là que j'ai dit, il est trop gros, le mammouth. Fait que si je reste, je vais toujours combattre un mammouth trop gros pour moi. Il va m'avoir à l'usure. Et c'est là que j'ai décidé que la fuite est une option. Je m'en vais changer de mammouth. En acceptant le stress de la transition, je le sais que ça va être stressant, je l'accepte, parce que si je reste devant ce gros mammouth-là, ben je vais tomber plus vite que prévu.
0: Wow, à choisir entre deux mammouths,
1: oui.
0: Tu as choisi.
1: La fuite est une option.
0: OK. Oui. On est dans Ma vie en 5 stress avec Sonia Lupien, et là, on est en 2012. Et tu reçois un diagnostic de cancer du sein.
1: Mm-hmm.
0: Qu'est-ce qui se passe à ce moment-là? T'es dans quel état quand tu reçois ça? Qu'est-ce que ça provoque comme stress en toi?
1: Moi, quand je suis stressée, je ris. Fait que la médecin qui m'a annoncé que c'était un cancer, elle dit, Madame Lupien, c'est la première fois que quelqu'un part à rire. Je dis, je suis partie à rire.
0: De stress.
1: Ben, je le sentais, je le savais, je ne sais pas comment le dire. Je connais très bien mon corps. Et donc, annonce de cancer du sein, encore un arrêt de carrière. Je me dis, coudonc, moi, tu finis par être capable d'avancer. Et c'est à ce moment-là, moi, je dirige un centre de recherche. Là.
0: Parce que tu as accepté le poste.
1: Oui, j'ai accepté le poste. Puis il fallait sauver ce centre de recherche.
0: Ça fait pas longtemps, ça fait un an.
1: Tu es arrivé en 2008, ça fait 4 ans.
0: Ah, 4 ans, excuse-moi, je pense en 2008.
1: Et c'est là que j'ai compris le pouvoir des autres. Les autres ont une capacité de nous aider à déstresser. À ce moment-là, donc, quand je dirige un centre de recherche, ben, mes collègues et employés ont pris plus de tâches pour me permettre de prendre soin de moi, de faire les traitements, etc., etc. Et ça, pour moi, j'ai jamais, jamais, jamais oublié ça, le pouvoir des autres, sans ces gens-là qui ont mis l'épaule à la roue. Donc, ça prend une communauté pour déstresser. Déstresser tout seul, c'est quelque chose de difficile. Je sais que là, tout le monde dit qu'ils n'ont pas de batterie sociale. Je pense que c'est une erreur parce que la société a quand même des impacts importants. Et là, j'étais en 2012, ça fait longtemps que je travaille sur le stress, je commence à avoir des stratégies. J'ai décidé de mettre en place des stratégies de stress. Tout le monde capote dans la maison, de toute façon, parce que là, elle va-tu mourir, etc. Et
0: puis moi, enfants ont quel âge à ce moment-là?
1: Ah, mon Dieu, Mathis a 11 ans, donc 11 et 13.
0: OK.
1: Et donc, j'ai un hamster hyperactif, évidemment, parce que mon cerveau détecte des menaces partout. Et c'est la seule fois où j'ai fait de la méditation. Je ne suis pas une fan, mais j'ai dit, là, tu en as besoin. Il faut que tu calmes ton hamster. Fait que je vais partir de la méditation guidée 45 minutes à tous les matins sans arrêter. Moi, en utilisant la musique, sinon, mon cerveau part trop vite. Donc, j'ai appris que si j'utilise de la musique très, très douce, je fais juste suivre la musique, je suis capable.
0: Okay.
1: Et là, je vais calmer mon hamster parce que je sais que si mon hamster lâche, je vais prendre des mauvaises décisions. Et donc, il faut que je prenne des bonnes décisions. Deuxième chose que j'ai faite, je venais de finir une étude avec Mira, la fondation Mira, où on avait montré que de donner des chiens à des enfants qui sont sur le spectre de l'autisme avait des effets fondamentaux, phénoménaux sur les hormones de stress des petits cocos. Et moi, j'ai deux enfants qui capotent parce qu'ils se demandent si je vais mourir. On ne parle que du cancer dans cette maison-ci. C'est infernal. mal. Et je me dis, tiens, ça serait le fun qu'on parle d'autre chose pour tout le monde. Alors, j'ai décidé d'aller acheter un tout petit chien, là, petit toy. Là.
0: Est-ce que c'était ton premier chien?
1: Non, j'avais déjà mon autre chien. Okay. Ça, c'était plus pour les enfants. Et donc, je débarque avec ce petit chien minuscule. Ça a fonctionné, mes amis. Il n'y a plus aucun enfant qui a parlé du cancer. C'était ça que je voulais, parce que toute l'attention était sur cette petite bête dont j'ai hérité, évidemment, mais ça me dérange pas. Je faisais deux chiens à promener. Et donc, ça, et j'ai une belle histoire. Je le dis toujours, quand vous êtes stressé, les enfants sont des machines pour déstresser parce qu'ils sont toujours dans le temps présent. Moi, quand je suis stressée dans un party de Noël, je prends le thé avec les enfants à côté. J'ai été princesse Léa des centaines de fois. Je vous raconte l'histoire de Matisse et l'Amazon. Alors, je vais avoir une mastectomie le lendemain. On est le 30 octobre. Mastectomie du sein gauche. Et mon fils Matisse débarque, il a peut-être, je sais pas, il a 11 ans à ce moment-là. Et il débarque, puis il me dit... Est-ce que t'es stressée, maman? Ben oui, puis là, je pars mon petit cours, évidemment. Oui, c'est nouveau, c'est imprévisible.
0: Ciné, mon chéri.
1: Fait qu'il me regarde, ben il dit, c'est pas grave. J'ai dit, pourquoi? Ben il dit, parce que demain, c'est l'Halloween. J'ai dit, oui, tu vas te déguiser en Amazon. Et là, je regarde, comment je vais te déguiser en Amazon? Il dit, ben oui, tu connaissais pas ça. Il dit, dans le temps, des Amazones qui étaient des grandes chasseresses, elles chassaient avec un arc. Et leur sein gauche était dans le chemin. Fait qu'ils s'enlevaient le sein gauche pour mieux tirer. Alors, maman, tu vas être déguisée en Amazon.
0: Oh, mon Dieu.
1: Mais c'est de toute beauté. Et donc, ça a complètement... J'ai regardé, j'ai dit, ben voilà, c'est réglé. Et ça a juste... Et les enfants, c'est un outil. N'évitez jamais vos enfants quand vous êtes stressés, si j'ai un conseil à donner aux gens. Parce qu'ils sont... Ils ont une façon de suivre leur instinct pour déstresser qui, moi, m'a énormément amené.
0: Quatrième stress de ma vie en 5 stress avec Sonia Lupien. Quatrième stresseur, le passage au transfert des connaissances. Parce que là, on a compris le scientifique go-getter qui voulait avancer des projets. Puis à un moment donné, il y a un moment où on est dans le transfert des connaissances plus que quoi, dans l'acquisition des connaissances.
1: En fait, on n'est pas nulle part. C'est-à-dire que je me souviens très bien où est-ce que j'étais. J'étais en train de promener mon chien. Je peux vous dire exactement l'endroit où je suis. Puis je suis dans la course à la science. C'est-à-dire, c'est une compétition. Et donc, nous, on est évalués à chaque année sur le nombre d'articles scientifiques qu'on a publiés.
0: Parce que quelle année, là?
1: Oh, je me souviens plus.
0: Mais il y a pas longtemps, là.
1: C'est avant le cancer. Donc,
0: d'accord.
1: Et donc, on est évalués. Non, après. Excusez, après. Et donc, moi, je suis dans la course, là. On est évalués par le nombre d'articles qu'on publie parce que chaque article, c'est une découverte. On ne peut pas publier la même découverte dans deux articles scientifiques. Et donc, moi, j'ai... Puis là, c'est plus on publie dans des articles, dans des revues connues comme Science, Nature, PNAS, plus notre dossier est bon. Là, c'est là, on est des bons chercheurs. Mm. Et donc, moi, je promène mon chien. Puis mettons un bon CV de chercheur, nombre d'articles par année, c'est 9 articles. D'accord?
0: Ça, c'est un vrai chiffre?
1: Oui. Okay. Mettons, c'est 9 articles à ce moment-là. Puis là, moi, je suis en train de promener mon chien. Bon, mais c'est quoi mon objectif de l'année prochaine? Alors, mettons, cette année-là, moi, j'ai publié 12 articles parce que je roule. OK? Et là, soudainement, j'ai publié 12 articles cette année, puis je me promène le chien, puis je me dis, OK, c'est quoi mon objectif pour l'année prochaine? 13. Et ça devient complètement anodin. 13. Je vais continuer de... j'ai perdu le sens. Je vais continuer de me battre pour publier des affaires, puis au même moment, moi, je pense que le destin, des fois, au même moment, je viens de finir une étude où je montre pour la première fois que quand les petits proutes passent de l'école élémentaire à l'école secondaire, il y a une augmentation faramineuse des hormones de stress qui est souvent associée à la symptomatologie dépressive, etc. Et j'ai publié évidemment l'article, ça fait partie de mes 12, puis là, écoute, c'était un article bien connu, etc. Mais bientôt, mes propres enfants vont rentrer au secondaire. Et là, je me dis, moi, j'ai fait mon travail, là. Moi, j'ai fait mon travail, j'ai découvert quelque chose, puis j'ai publié un article. Bingo, right? Puis là, je promène le chien, puis je me dis, ben, c'est complètement niaiseux. Parce que moi, je le sais que quand il arrive au secondaire, il stresse. Je ne vais rien faire. Parce que je vais faire une course aux articles. Et c'est exactement à ce moment-là que j'ai dit, OK, c'est terminé. J'arrête la course aux articles. J'arrête ça. Ça ne me tente plus. Et c'est là, non, je vais faire de quoi? Fait que je suis revenue au labo, j'ai dit à toute ma gang, on ne sait pas comment on va faire ça, un programme d'éducation, nous autres, mais on va faire de notre mieux parce qu'on connaît ça. Et on a fait de notre mieux, on a créé le programme des stress et progress, et il se fait 20 ans qu'il a été créé. Puis là, à chaque année, on forme des professeurs qui le donnent dans leur classe, puis ils nous disent combien il y en a formé. Puis on est rendu à 137 000 petits proutes qui ont été... C'est le plus beau C'est la plus belle réalisation de ma carrière, eu égard au nombre
0: incroyable,
1: d'articles dans Nature,
0: hein?
1: Whatever, que j'ai
0: donc, à continuer ce que tu pensais être la plus belle affaire de, tes carrières, ouais. de ta carrière, c'est-à-dire plus un nombre ouais, record,
1: ça a été fini
0: chaque année.
1: J'ai pas eu le même CV.
0: Tu serais passé à côté. Ben, tu serais passé.
1: Ben, je serais passé à côté, disons, certainement.
0: Pas, ça serait passé
1: absolument.
0: Deux ou trois ans plus tard.
1: Ouais.
0: Là.
1: Puis je dis pas que ceux qui continuent cette course-là, c'est pas correct, mm-hmm. mais pour moi, ça faisait plus de sens. Et c'est là que j'ai commencé les chroniques à Radio-Canada. C'est là que les gens ont commencé à m'écrire en disant, hey, ça a aidé, etc. Puis c'est là que ça
0: mais il y avait quelque chose de, puis je regarde dans tes notes, puis ça m'amène au cinquième stresseur, Sonia, c'est que encore une fois, fallait que tu laisses une partie de ton identité derrière pour
1: oui.
0: découvrir une autre part
1: oui.
0: de ton identité.
1: J'aime ça
0: et
1: faire
0: là,
1: ça.
0: là, t'es à quel moment là?
1: Ben c'est ça, c'est le cinquième stresseur, puis ceux qui sont là, j'ai 60 ans, donc ceux qui ont mon âge, vous le savez, là, ça a commencé à m'attraper. Donc où vais-je? Que fais-je? Qui suis-je? Tu sais, les enfants sont partis de la maison. Tu sais, je vais-tu être chercheur jusqu'à 82? Qu'est-ce que je fais?
0: Et tu mets fin à tes chroniques ici après 11 ans, la
1: ouais, mais
0: radio.
1: Ça n'était pas encore décidé. Là.
0: Okay.
1: Pendant, ça fait 4 ans là, moi, que je tourne okay. en rond. Quiconque dans mon labo sont tannés de m'entendre. Qu'est-ce que je fais? Est-ce que je continue la recherche? Est-ce que je continue de faire du transfert de connaissances? Est-ce que je fais autre chose? Je vais-tu vendre des bracelets au Costa Rica? Je veux dire, qu'est-ce que je fais? Là? Comment...
0: Mais c'était-tu vraiment une possibilité pour toi de dire je fais d'autres choses?
1: Oui.
0: OK.
1: Ah oui, absolument.
0: Mm.
1: Et au début, je ne sais pas pour vous, là, tous ceux qui ont mon âge, mais je voyais, quand je regardais le futur, je voyais rien. Je voyais rien. Je disais, je vais quand même pas faire du jardinage. Je disais, je vais faire quoi? Je voyais rien. Et une des stratégies, quand on a une émotion négative générée par le stress, c'est de rien faire. Rien faire, juste attendre. Pourquoi? Parce que le cerveau, il va faire du ménage. Là, toutes les possibilités sont sur la table et j'ai décidé de rien faire. J'ai juste rien fait. J'ai pas pris
0: c'est
1: de décision.
0: C'est ça, là, c'est écrit en gros ouais. caractère, en
1: stratégie
0: majuscule.
1: Stress,
0: stratégie
1: rien faire.
0: Stress, deux points,
1: ouais.
0: de rien faire.
1: C'est une stratégie, en fait, de régulation émotionnelle,
0: wow.
1: de laisser juste le temps. Parce que quand on a une émotion négative, on a tellement peur de cette émotion négative-là qu'on est prêt à vendre l'auto, de faire tuer le chien, divorcer. Et donc, j'ai rien fait. Puis, à un moment donné, récemment, j'ai commencé à voir quelque chose sur le chemin devant moi. J'ai vu plein d'aventures. J'ai dit, non, attends, maintenant, c'est pas fini, le party commence, là. Et c'est là que j'ai dit, non, je vais prendre ma retraite dans 4 ans à 65 pour laisser mon poste, ma permanence à des jeunes chercheurs.
0: Tu as déjà arrêté d'enseigner?
1: J'ai arrêté d'enseigner, justement, pour avoir plus
0: en
1: de temps
0: dernier.
1: En décembre dernier. J'arrête les chroniques, je développe ce balado parce que j'ai enseigné beaucoup aux étudiants. Et c'est tant mieux. Mais c'est pas tout le monde qui peut aller à l'université. Puis moi, j'avais vraiment besoin de parler aux gens sur le terrain, ceux qui n'ont pas été à l'université. Il faut que je leur parle aussi de stress. Ça fait 30 ans que j'enseigne aux universitaires, ça va. Là. Je pense qu'on a créé une belle cohorte de gens qui sont capables de reparler de stress par la suite. J'ai plein d'étudiants qui sont devenus chercheurs. Je leur ai donné le flambeau. Je leur dis, tiens, ça, c'est votre job. Moi, je vais aller parler à M. et Mme Gendron sur le terrain parce que c'est à eux vraiment que j'ai envie de jaser. Ben oui, ne rien faire.
0: Donc, on n'est pas... obligé d'avoir tout de suite
1: non.
0: un autre projet.
1: Non.
0: Si on sait
1: j'aurais
0: que le projet
1: des
0: dans lequel on est nous convient
1: ouais.
0: plus,
1: ouais.
0: on...
1: J'ai juste dit, je fais rien. Ça va finir par... Oui. C'est long, un cerveau. Ça va pas si vite que ça. Je
0: non,
1: sais,
0: mais
1: ça...
0: c'est parce que le monde va vite autour. Ouais. Fait qu'on est dans un système
1: ouais.
0: où c'est contre-intuitif puis on n'est pas du tout encouragé.
1: Exactement.
0: À ne rien faire pour laisser les choses émerger.
1: Oui.
0: Parce que Dieu sait que pour la société, si on laissait les choses émerger, peut-être qu'on l'empêcherait de tourner en
1: voilà.
0: rond de façon si productive,
1: voilà.
0: cette société.
1: La fameuse performance, toujours, ça va.
0: Wow! Sonia, on va tellement s'ennuyer de toi, ce micro, mais... on va pouvoir donc écouter nos histoires de stress mm-hmm. à partir de l'automne sur
1: ouais.
0: audio et sur d'autres plateformes.
1: N'hésitez pas à m'envoyer vos histoires.
0: Exact.
1: Il y a de vous
0: le programme Déstress et Progresse aussi qui est là et qui est tellement essentiel.
1: On a même Je Déstresse en Sagesse maintenant pour les
0: Je
1: personnes
0: sais.
1: Âgées. On en avait parlé. C'est merveilleux.
0: Ça, c'est fabuleux.
1: Ouais. On est en train d'en faire un pour les fermiers.
0: Ah, oh, wow!
1: Mm-hmm.
0: OK. Moins retraite, moyen. Sonia Lupien, merci infiniment de
1: c'est
0: t'être
1: livrée. C'est moi qui te remercie, Pénélope. Ce fut un réel plaisir et un honneur d'être avec toi tous ces années.
0: Oh, merci beaucoup, Sonia. Et merci à vous d'avoir été là. On se retrouve demain. Bye bye, tout le monde.
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4: Ici Émilie Perrault, très heureuse d'être de retour au micro. Je remercie Eugénie Lépine-Blondeau qui m'a remplacée vendredi dernier. Et je prends un moment, en fait, parce que ce week-end, j'étais dans le coin de Rimouski. Je suis allée faire mon spectacle au Théâtre du Bic. Et c'est toujours l'occasion de rencontrer des auditeurs, des auditrices qui ont fait beaucoup de chemin. Et je prends un moment pour saluer Lily qui nous écoute. Lily qui est une agricultrice, début trentaine, qui est venue me voir avec beaucoup d'émotion après la représentation et on a parlé tout simplement de l'émission. Elle m'a dit à quel point il restera toujours la culture. C'était son petit moment de bonheur dans sa journée bien chargée. Ça a été très touchant d'avoir cette rencontre. Donc, Lily, qui nous écoute, je te salue. Merci d'être à l'écoute. Merci à tous les autres. Ça nous fait toujours tellement plaisir d'avoir de vos nouvelles, de savoir que nos recommandations de lecture se rendent jusqu'à vous. Et aujourd'hui, à l'émission, j'ai le bonheur de recevoir Arizona O'Neill. Bonjour, Arizona.
5: Bonjour.
4: Qu'on connaît normalement comme collaboratrice, mais qui aujourd'hui est invitée parce qu'on va parler de son premier roman graphique. Ça s'intitule Opioids and Organs. Je me suis pratiquée avec Sylvie Lavoie, mais je ne le dis pas encore super bien.
5: Oui, tu peux juste le dire en français.
4: Oui, parce que ça s'en vient bientôt dans la traduction en français.
5: Oui, ça sort le 12 août avec Alto. Oui. Et oui, le titre, c'est presque la même chose, Opioids et Organs.
4: Et Organs.
5: Oui, voilà. Exactement.
4: À deux, on va réussir.
5: Oui, moi, il faut le pratiquer aussi.
4: Correctement. C'est rare que ça m'arrive, mais je flattais le livre quand je l'ai terminé. J'ai refermé cette lecture-là et je touchais la page couverture. D'abord, en plus, elle est bombée, là, elle est vraiment grave, mais il y avait comme quelque chose de... J'ai tellement passé un moment rempli d'émotions en te lisant, Arizona. Ce livre-là, pour moi, c'est comment on peut transformer des ruminations en une œuvre d'art. C'est vraiment ça que tu as réussi.
5: Oh, merci. Je pense que je voulais faire ça à la fin, que ça donne un plein cœur.
4: Oui.
5: Alors, je pense que flatter le livre à la fin, c'est un bon compliment.
4: Tu pourras le mettre quelque part dans tes critiques. On a envie de flatter le livre quand on le termine. En deuxième heure, on va faire un tour à Paris pour parler avec Evelyne de la Chenelière, qui est seulement la troisième Québécoise dont le texte est présenté à la Mythique Comédie Française. Notre spécialiste du monde du travail, Alexandre Rousseau, vient nous dire ce qu'on peut apprendre de la série Vitrerie Royale et on aura un fan club dédié à l'auteur François Blais. Tous ces gens réunis pour prouver, encore une fois, qu'il restera toujours la culture.

0: fille de l'écrivaine Heather O'Neill, en couple avec un libraire depuis 12 ans, ma prochaine invitée ne sait pas ce qu'elle serait sans les livres. Sa voix est bien connue de nos fidèles auditeurs et auditrices, puisque c'est elle qui nous tient au courant des dernières tendances en littérature anglophone dans sa chronique mensuelle qu'elle tient avec sa mère. The Monster at the End of This Book de Grover est le premier livre pour enfants qu'elle a lu où le texte faisait partie de l'illustration, ce qui a déclenché son amour pour la bande dessinée, au point d'y faire référence dans le livre qu'elle nous présente aujourd'hui, Opioids and Organs. Arizona, on t'accueille sur ton genre musical préféré, de la musique de Sad Boys. Est-ce que tu peux nous définir la catégorie musique de Sad Boys,
1: oui,
0: Arizona?
1: Pour moi, c'est un genre de musique où c'est folk et country, mm-hmm. et c'est des hommes qui chantent de leur alcoolisme,
0: oui,
1: et leurs troubles dans la vie et leur dépendance sur la drogue. Et je pense qu'un thérapeute peut faire une connexion un peu avec mon père. Je pense que ça me fait penser de lui.
0: Ça me fait penser à ton père. Voilà, on est déjà au cœur de cette thérapie, Arizona, avec ton genre musical préféré. Donc, effectivement, on va en parler de ton père, parce qu'il en est question dans ce premier roman graphique. Ton père, qui a vécu toute sa vie d'adulte avec une maladie, la toxicomanie. Il est décédé à l'âge de 41 ans d'une une surdose de fentanyl. C'est en 2015. Toi, à ce moment-là, tu as 21 ans. C'est toi qui as dû donc donner l'autorisation pour le don de ses organes. Et alors que tout le monde voit là un geste altruiste, magnifique, noble. Hein, ton père a sauvé des vies. Mm-hmm. Toi, qu'est-ce que tu ressentais?
1: Je pense que j'ai ressenti plus un honte. J'étais hantée par la décision d'avoir donné ses organes à une société qui peut-être l'a pas aidé quand il était vivant. Parce que pour moi, mon père et moi, on n'était pas très proches. Alors quand il est mort, cette décision, c'était la plus grande décision qu'on a fait comme ensemble, parce qu'il était mort du cerveau. Mm-hmm. Il était encore... moi, je pensais qu'il était encore vivant à côté de moi quand j'ai fait la décision. C'était vraiment difficile pour moi de faire la disconnexion entre qu'il est mort et qu'il est parti de ce monde. Alors, pour moi, j'ai commencé à voir des organes partout dans la vie. Ça m'a vraiment suivi partout. Dans toutes mes âges, j'ai dessiné des cœurs partout. Alors, ça a vraiment resté avec moi comme un grand choix qui était un peu trop puissant pour moi.
0: Donc, c'est quelque chose qui t'a habité. Est-ce qu'il fallait attendre 10 ans pour en faire un roman graphique, Arizona?
1: Oui, je pense que les premières 5 ans après qu'il est mort, c'était vraiment où mon deuil était trop fort. Mmh. J'étais encore trop proche à la décision. Je n'aimais pas en parler ou en penser. C'était vraiment au début de la pandémie où les numéros de crise d'opioïdes, ça a commencé à monter, que moi, j'ai commencé à faire la recherche sur l'histoire d'organes, parce que je voulais savoir maintenant comment mon père et moi rentrent dans cette histoire, en se place où dans cette...
0: Dans le contexte, parce que les faits sont quand même éloquents. On dit qu'il y a plus de 50 000 Canadiens qui sont morts en lien avec une surdose d'opioïdes au Canada depuis 2016. Mm-hmm. Et en même temps, pour l'industrie du don d'organes, ça devient malheureusement une bonne nouvelle d'une certaine façon. C'est qu'on n'a jamais eu accès autant.
1: Les gens veulent le voir comme ça. Je pense que dans les années 2014 à 2017, ça a monté par 300% le montant d'organes qui est disponible à Canada.
0: Parce que souvent, ce sont de jeunes hommes, relativement. Oui. En moyenne, c'est entre 30 et 39 ans. C'est beaucoup des hommes là, qui meurent malheureusement de ces surdoses-là.
1: Oui, et quand ils meurent dans une condition parfaite, ils sont dans un coma et leur corps est parfait, en santé, et c'est comme une situation parfaite pour le prélèvement des organes.
0: Oui, parce qu'ils sont préservés, donc on parle d'une mort cérébrale, mais le corps donc préserve les organes de la bonne façon.
1: Et c'était une connexion que moi, ça a pris du temps à arriver. Comme même si j'étais comme obsédée par le don d'organes, la connexion à la crise opioïde, c'est quelque chose qui est venu plus tard avec mon recherche.
0: Oui, c'est ça, parce que c'est très, très détaillé. Tu fais beaucoup de recherches dans ce sujet-là. Tu nous entraînes donc dans une quête sur l'histoire du don d'organes, sur les ramifications politiques, les liens qu'on peut faire ou pas, parce que j'aime ça le préciser tout de suite, ce que je trouve particulièrement réussi avec ce roman graphique-là, Arizona, c'est que tu ne nous imposes pas ta vision. Tu ne nous dis pas que c'est toi qui vois les choses de la bonne façon. Il y a une ouverture, puis je trouve que ça nous ouvre justement, ça nous éveille à des questions qu'on ne se pose pas habituellement. Et à travers tout ça, on est surtout dans ton débat intérieur, qui se manifeste à travers deux figures. Donc, il y a Izzy, qui est un lézard, et Frankenstein. Donc, ce sont tes acolytes dans ce roman graphique. On va commencer avec Frankenstein. J'aimerais ça que tu me parles de ton rapport à cette œuvre-là. Pour toi, Frankenstein, c'est comme une figure rassurante.
1: Oui, parce que je pense que c'est parce que quand j'étais jeune, ma mère me disait l'histoire de Frankenstein comme une histoire de Lee. Comme elle me disait...
0: Tous les soirs avant de te coucher, toi,
1: oui,
0: c'était Frankenstein.
1: C'est un Frankenstein. Elle le disait dans une façon vraiment belle de ce monstre que personne aimait et que c'était son apparence qui tout le monde était toujours peur de lui et que dans la vie, si on donne le vie à quelque chose, il faut rester avec. Et je pense que ça, c'est un peu avec sa relation avec sa mère parce que sa mère est quittée quand elle était jeune. Alors pour elle, elle voyait Frankenstein comme une histoire de...
0: D'abandon.
1: D'abandon. Alors, elle me disait cette histoire tout le temps, mais aussi que Frankenstein, quand j'ai commencé à faire mon recherche sur le don d'organes, pour moi, Frankenstein, c'est le premier
0: receveur
1: d'organes. Ouais. Et je voulais me demander comment on est arrivé là pour voir lui comme un monstre, mais maintenant, on a comme cette science un peu fictive, scientifique dans notre vie. Mais pour moi aussi...
0: Que maintenant, c'est très accepté, le don d'organes.
1: C'est célébré. Ouais. Pour répondre à la question pourquoi Frankenstein, je le vois comme un personnage confortant,
0: protecteur.
1: Ouais, je pense que c'est à cause de son grandeur. Mais quand j'ai expérimenté le deuil, les voix dans ma tête sont devenues vraiment, vraiment fortes et je me sentais vraiment changée par le deuil. Alors maintenant, je voyais ces nouveaux voix dans ma tête comme une nouvelle version de moi-même. Mm-hmm. Alors j'étais capable de les diviser, ces voix. Et il y avait deux voix qui étaient vraiment, vraiment fortes. Alors il y avait une voix qui était plus toxique et des obsessions pas bien et qui essayait de me sentir mal de moi-même.
0: Mais, la culpabilité, les ruminations, ça serait le lézard.
1: Oui, alors ça a devenu le lézard, mais il y avait aussi une voix dans ma tête qui était aussi forte, qui essayait de me protéger, comme qui parler à l'autre voix et disait comme non, c'est pas ta faute, t'es fort, t'es une femme forte qui a fait des décisions et t'es pas juste cette une décision dans ta vie. Alors, ces deux voix-là sont devenues un peu mon ange et mon démon.
0: Ouais. Ouais. Et donc, Frankenstein dans ce cas-ci.
1: Frankenstein, oui.
0: Et l'ange dans cette histoire-là.
1: Ouais.
0: On va parler donc de l'autre, le lézard. C'est ton critique intérieur, en fait, qui s'exprime, mais qui est aussi beaucoup dans l'autodérision. C'est très drôle, parce que là, depuis tantôt, on parle de deuil, on parle de surdose, mais on rit aussi beaucoup quand on lit.
1: Oui, c'est vraiment difficile à expliquer aux gens que le livre est quand même drôle. Et Izzy, c'est un personnage que là que j'ai fini le livre, je le manque beaucoup.
0: Tu t'ennuies de lui.
1: Okay. Oui, j'ennuie de lui parce que quand j'écrivais le livre, chaque fois que j'avais une pensée un peu sassy ou pas bon, je le donnais à lézard. Alors, dans la vraie vie, je pense, je vais avoir une pensée qui passe dans ma tête. Je suis comme, ah, ça, c'est tellement lézard, c'était un outil de auteur qui m'a vraiment aidé à dire cette histoire.
0: Ouais. Oui, absolument. Puis, par exemple, page 176, tu es là, tu te poses des questions. Tu dis, est-ce que la personne qui a reçu le cœur de mon père a développé tout à coup peut-être une bonne oreille? Peut-être qu'il s'est mis à jouer de la guitare parce que ton père était un musicien. Et là, Izzy dit, moi, je te gage qu'il a arrêté de payer sa pension alimentaire.
1: Ouais, exactement. Oui, et alors pour moi, c'est aussi important que je critique mon père aussi dans le texte, parce que même si c'était quelqu'un que moi, je suis 50% mon père et je vois beaucoup de lui dans moi, mais aussi, il était comme pas un homme parfait. Alors, j'ai des pensées en arrière de ma tête, il faut le dire.
0: Et donc, c'est important pour toi de pas montrer juste une version de cette histoire-là.
1: Oui, et c'est aussi vraiment facile après la mort de quelqu'un de les tourner en ange.
0: Ouais.
1: Et c'est pas cette histoire. Mon père avait vraiment des caractéristiques mauvaises aussi. Mm-hmm. Ouais.
0: Ça doit être particulier aussi de te replonger dans cette histoire-là, parce que là, on voit l'histoire de tes parents avant ta naissance. On est presque là, dans Trainspotting, là, quand on regarde ça.
1: Oui, exactement. I mean, c'est intéressant de parler à ma mère en faisant le projet, parce que elle a toujours une version vraiment différente de mon enfance que moi. Ouais. Alors, de plonger dans mon enfance de mon point de vue, c'était vraiment différent, parce que ma mère est essayiste aussi. Mm-hmm. Elle écrit souvent sur mon enfance et c'est pas toujours mon expérience. Alors, c'était intéressant d'essayer de plonger dans mes pensées pour une fois.
2: Le livre, donc, il est disponible en librairie officiellement à partir d'aujourd'hui. Ça, c'est une autre histoire, là, parce qu'il y a certaines librairies qui, depuis un mois, en avaient certaines copies.
1: Oui, à Canada, c'était tellement... Mais c'est bien, parce qu'il y avait tellement d'anticipation sur le livre.
2: Tout le monde voulait l'avoir.
1: Qu'ils l'ont envoyé un mois d'avance, mais là, ça a devenu comme un grand chose de comme quand le livre est sorti, mais aujourd'hui, c'est officiellement le date. Bien, je suis sûre qu'il y a plein de gens qui l'ont déjà.
2: Voilà, alors, il est officiellement libéré à partir d'aujourd'hui. C'est évidemment la version en anglais, mais il a été traduit en français. On le disait, ça va être publié dès le mois d'août par la maison d'édition Alto. C'est Daphné B qui en fait la traduction en français. Pourquoi tu as choisi Daphné comme traductrice?
1: C'était vraiment important pour moi de choisir quelqu'un qui avait une voix millennial, comme je veux le dire.
2: Et de la même génération que toi.
1: La même génération que moi, la même âge, avec des références, parce que tout le livre, il n'y a pas de voice-over dans le livre.
2: Il n'y a pas de narration.
1: Oui, c'est vraiment tout à la dialogue. Alors, je voulais quelqu'un qui, je savais, parlerait dans la même façon que moi et mettre les bons termes québécois pour jaser avec le lézard.
2: C'est très important. Et on a une grande chance parce que, pour donner une idée du ton de ce livre, Daphné B a accepté qu'on lise un extrait de sa traduction en français et c'est elle-même qui en fait donc la lecture. On écoute donc Daphné B qui nous lit un extrait de Opioïdes et organes.
3: La crise des opioïdes au Canada contribue à résorber la pénurie d'organes dans le pays. Ça a été couvert dans les médias. Une majorité considère que c'est une bénédiction malgré tout. Ça me rend folle. Mon père est mort au tout début de la crise des opioïdes, en 2015. À ma naissance, il luttait déjà contre la dépendance, puis le fentanyl l'a finalement emporté à 41 ans. Je me suis rapidement sentie coupable d'avoir donné ses organes à une société qui se fout des personnes aux prises avec des dépendances. Après sa surdose, il était dans le coma, en état de mort cérébrale, donc son corps demeurait jeune, en santé, bien préservé. Les conditions idéales pour le prélèvement d'organes. Encouragée par l'hôpital, j'ai décidé de donner ses organes à des gens qui souffraient de maladies plus acceptables.
2: C'était Daphné B.
1: Ça me rend émotionnelle, vraiment, de l'entendre dans sa voix. Moi, c'est tellement belle.
2: C'est un extrait donc de Opioïdes et organes qui va être disponible en librairie en version française dès le 11 août. Ce sera publié chez Alto. Mais le roman graphique en anglais, lui, est disponible dès aujourd'hui. Et dans ce passage en particulier, en illustration, tu fais un clin d'œil pour accompagner les mots plus acceptables pour parler de cette maladie-là. Et ce livre, Arizona, souligne vraiment plusieurs questions éthiques. Je le disais, tu ne nous imposes jamais ta vision comme la seule vérité acceptable. Pourquoi est-ce que c'est important de laisser de la place à l'ambiguïté?
1: Mais c'est une situation vraiment compliquée et il n'y a pas une bonne réponse. Alors, je pense que les gens me souvent... Comme là, je suis en train de parler aux gens et ils me demandent souvent, comme, est-ce que moi, j'aurais donné mes organes quand je suis mort? Et c'est vraiment... C'est une question... Je comprends pourquoi on me le demande, mais mon réponse est oui. Comme pourquoi pas, you know, mais je comprends que mon relation avec les dons d'organes en ce moment, c'est vraiment compliqué et ça va pas. En faire la recherche, j'ai pas trouvé une réponse à mes questions.
2: Oui.
1: Alors là, je vous donne mes questions. Et peut-être vous pouvez me les répondre. Aide-moi.
2: Parce que parmi les questions que tu soulèves, c'est est-ce que ton père, lui, aurait pu recevoir un don d'organes? Parce qu'il y a quelque chose de flou aussi sur la façon dont les gens... parce que, bon, il était toxicomane, c'est une maladie souvent que les gens vont juger. C'est une des questions que tu soulèves.
1: Oui, et c'est ça, il y a une réponse. Non, ça serait impossible pour lui de recevoir des dons d'organes. Et ça, c'était quelque chose qui est venu dans mon recherche très vite, que dans la société, les organes, ils montent, ils descendent jamais. Alors, il y a toujours cette hypocrisie dans le système. Mais ça, c'est quelque chose qu'on trouve souvent dans les systèmes médicaux. C'est pas nouveau. Ouais.
2: Donc, par exemple, quelqu'un qui aurait une maladie plus acceptable, qu'est-ce que tu veux dire?
1: mais quand je dis ça, c'est pour ça que je donne le clin d'œil, parce que je pense qu'une maladie plus acceptable, c'est d'être blanc et riche. c'est dépendant de où tu viens et qu'est-ce que tu es en train de vécu. Et la maladie de drogue, c'est pas un acceptable.
2: Donc, dans ce livre-là, on est vraiment dans un mélange de, je l'ai dit, quête personnelle et information. Il y a des faits historiques là, qui viennent appuyer ton impression que la médecine s'est souvent développée aux dépens des classes inférieures. Par exemple, la première transplantation cardiaque qui était issue d'un homme noir dont le cœur a été transplanté dans le corps d'un homme d'affaires blanc sans le consentement de sa famille. Là, on est en 1968 à ce moment-là. Est-ce que tu as découvert beaucoup d'informations de ce genre-là dans ta recherche?
1: Oui, et en plus, c'était même pas vraiment difficile. Comme cette histoire-là, c'est bien connu. Alors, quand j'ai commencé là, je me demandais comme, est-ce qu'on peut aller plus loin? Alors, cette histoire-là de cet homme aux États-Unis, c'est même pas choquant parce que c'est une histoire, on le dit, on est comme, ah oh, ouais, c'est, you know, of course. Ça, c'est l'histoire
2: classique,
1: ouais. Mais quand j'ai commencé avec cette histoire et je savais que ça, c'est l'origine de le cœur, je voulais aller plus loin et voir d'où, aller assez loin dans le passé pour voir si ce système vraiment avec les dons d'organes était même là avant que la science ait arrivé. Et c'est ça que j'ai fait. Alors, je pense que c'était plus cette recherche qui était plus difficile parce que c'est moins connu.
2: Tu le disais tout à l'heure, il n'y a pas de narration dans cette bande dessinée-là. C'est vraiment des dialogues. Pourquoi est-ce que tu as fait ce choix-là?
1: Parce que sur la page, j'apporte tellement mon fantaisie.
2: Ouais.
1: Il y a toujours des moments où on n'est pas sûr si on est dans la vérité ou dans un monde imaginaire dans ma tête.
2: Alors si c'est sûr que quand tu es assis sur l'aile d'un avion, on commence à comprendre.
1: Ou sur l'épaule du ange sur la montagne. Oui, c'est vrai. Oui. C'est drôle. Parce que moi, je suis comme non. Ça peut être réel. Il y avait tellement de moments comme ça où je voulais montrer l'intérieur de ma tête que je voulais pas avoir la narration qui expliquait mes pensées. Je voulais vraiment les montrer.
2: Oui, c'est ça. Puis ça enlève aussi une espèce de posture. Le narrateur omniscient, c'est comme si c'est celui qui arrive avec la vérité, encore une fois.
1: Oui.
2: Ça nous ramène à dire, non, ça, c'est mon point de vue.
1: Oui, et avoir les personnages dans le lézard et le Frankenstein, avoir une conversation avec Arizona, c'est intéressant pour moi aussi parce que c'était difficile d'écrire le personnage d'Arizona quand j'ai donné les parties de moi-même à lézard et Frankenstein, de me trouver au milieu. Alors moi, je pensais que la narration, c'est impossible dans cette histoire parce que je me suis divisée en trois.
2: Oui. Ouais. Alors, il aurait fallu ajouter en plus une quatrième voix.
1: Oui, une quatrième voix. C'est qui, là, que la narrateur? Ouais.
2: Ça commence à être une psychose. Oui. On va revenir à quelque chose de plus simple, de plus facile à suivre. Est-ce que tu avais des craintes au moment de la sortie? Est-ce que tu as peur de blesser des gens, par exemple, des gens qui ont reçu, eux, des organes?
1: Oui, quand le livre a sorti, déjà, j'ai eu plein de opportunités de parler aux gens qui ont reçu des organes. Et eux, ils ont un différent un traumatisme, mais c'est encore là. C'est parce que c'est une science tellement bizarre que notre tête ne peut pas comprendre de prendre une partie de quelqu'un d'autre et le mettre dedans de nous. Alors, pour moi, le livre, c'est pour eux aussi. Je ne pense pas que ça critique les gens qui reçoivent des organes. Et alors, ces conversations sont plus les plus riches que j'ai eues.
2: Ouais.
1: Mais pour moi, sur un aspect plus personnel, j'avais vraiment peur pour ma grand-mère de lire le livre.
2: Ça, c'est la mère de ton père?
1: Oui, la mère de mon père. Elle savait que le livre sortait. Elle a vu les illustrations quand je l'ai fait parce que pour moi, quand mon père m'a quitté quand j'avais 7 ans, c'est ma grand-mère qui m'a pris les fins de semaine. Alors, on est vraiment, vraiment proches. Mais c'est quand même, c'est une histoire vraiment sensitive pour elle. Et elle dit jamais à ses amis comment mon père est mort. C'est vraiment un topic.
2: C'est tabou pour elle de parler de surdose.
1: Okay. Oui. Alors, quand le livre est sorti, j'avais vraiment peur. Mais là, elle vient juste de le finir et elle m'a remercié pour le livre et a dit que ça a ouvert la porte qu'elle peut en parler finalement. Et même elle et moi, même ma mère et moi, c'est vraiment toute ma famille. Maintenant, on n'a plus une ombre dans le coin qu'on ne peut pas en parler. C'est vraiment, ça a ouvert la porte. Et je pense que ça va faire ça à des autres familles qui sont en train d'avoir la même situation.
2: Parce que malheureusement, en ce moment, il y a beaucoup de gens qui sont endeuillés par la crise des opioïdes.
1: Oui, ça nous touche tout. Vraiment, chaque personne que je parle, soit il connaît quelqu'un, ou c'est eux qui sont affectés personnellement, ou c'est quelqu'un dans leur famille ou un ami. C'est vraiment... en gouvernement, on est en train d'essayer de l'effacer, de l'enlever des rues. Mais juste parce que c'est invisible, c'est encore là et ça nous touche tout.
2: Arizona O'Neill, évidemment, ta mère, Heather O'Neill, est un personnage dans le livre. On peut pas ne pas faire de lien entre vous deux. Mais si tu devais nommer peut-être une chose que t'as appris, ou en tout cas qu'elle t'a montré, c'est l'éthique de travail de ta mère. Qu'est-ce que tu veux dire?
1: Oui, c'est quelque chose que je dis souvent parce que en grandissant, moi, j'ai toujours. Moi, je pense que ma mère a de la magie parce que quand j'étais jeune, elle a écrit un livre avec. C'était un mère unique et elle a écrit un. Toute mon enfance, elle était en train d'écrire ce livre, Le balade de bébé. Et elle disait souvent, quand le livre sort, ça va changer notre vie. Alors finalement, quand le livre est sorti, moi, j'étais comme, oh, elle a la magie. Mais pendant toutes ces années, et encore là, je vois comment elle travaille, combien d'heures et combien de recherches rentrent dans un livre. Alors dans le livre, elle me montre comment faire du recherche propre.
2: Oui.
1: Je critique cette relation un peu dans le livre aussi parce que moi j'ai mon lézard petit cute jaune et elle a un monstre lézard sur son dos.
2: C'est un dragon de Komodo.
1: Je
2: pense que c'est une de mes pages préférées.
1: Oui. Quand elle m'encourage à faire un livre sur le sujet.
2: À plonger dans ce sujet-là. Donc toi, ça représente combien d'années de travail ce livre-là?
1: Mais c'est vraiment difficile à dire parce que j'ai commencé la recherche il y a 6 ans. Écrire le, parce que je commence un peu comme un film. Je commence avec un scénario très détaillé. Ça a pris 1 an. Là, j'ai fait les illustrations à main 1 an en faisant la coloriage numérique. Vraiment, pour moi, une réponse simple, c'est 5 ans. La réponse vraie, c'est 3 ans. Sauf la réponse dans mon corps, c'est le moment que mon père est mort. Alors, 11 ans.
2: Est-ce que tu as l'impression de clore quelque chose?
1: Oui, vraiment, parce que quand la première fin du livre, je l'ai écrit la fin du livre avant d'aller aux catacombes de Paris.
2: Oui, parce qu'on va visiter les catacombes de Paris, entre autres.
1: Et avant d'aller à Paris, j'ai écrit un fin qui était très cynique et très morbide. Quand je suis allée dans le sous-sol avec toutes ces ossements.
2: Tous les ossements, oui.
1: Ça a vraiment changé quelque chose à l'intérieur de moi et j'ai revenu, j'ai fait la fin du livre et je pense que je peux vraiment fermer ce chapitre dans ma vie et là, je ne veux plus dessiner d'organes.
2: Non,
1: c'est fini, là.
2: Les organes, c'est terminé.
1: C'est terminé, je ne vais pas en dessiner.
2: T'es allée jusqu'au bout de ça. Et il y a quand même le clin d'œil à la toute fin où tu dis que c'est quand même ironique que tu t'es fait enlever l'appendice.
1: Oui.
2: Pendant le processus.
1: Oui, moi, je pense vraiment que c'est moi qui l'a fait. Je pense que c'est l'univers a dit, regarde, tu es en train de dessiner trop d'organes, tu en penses trop, là, tu veux le véhicule. Alors là, ils ont enlevé l'organe de
2: ma... Donc, tu as eu une crise d'appendicite.
1: Oh my God, c'est terrible, oui. Vraiment comme au milieu de faire ces dessins-là.
2: Okay.
1: Moi, je pensais que c'était vraiment l'univers qui essayait de me dire d'arrêter, là.
2: Mais t'as poursuivi quand même.
1: Il fallait finir le projet, mais que l'obsession, c'était pas bien pour mon santé. Ouais.
2: Je te sens en paix. Est-ce qu'on peut dire ça?
1: Mais je pense que oui, parce que la réception du livre est tellement bien, mais c'est vraiment les conversations avec des gens qui ont vécu quelque chose de similaire qui me met à paix. Parce que moi, je voulais, avec ce livre, je voulais premièrement avoir de plus d'empathie vers les gens qui souffrent d'addiction, mais aussi que tout le monde qu'on peut en parler de ce sujet et que tout le monde peut maintenant connaître qu'est-ce qui passe dans ma tête juste que les gens peuvent bien me comprendre.
2: Juste éveiller cette réflexion-là qu'en ce moment, oui, il y a la crise des opioïdes et il y a de l'autre côté cette question de don d'organes et est-ce qu'on peut en parler ouvertement?
1: Oui, exactement. Juste en parler ouvertement, c'est parfait,
2: La littérature, tu dis que ça donne des outils, les connaissances nécessaires pour changer le monde. Tu dis que tu sais pas où tu serais dans ta vie sans les livres. Donc, qu'est-ce que tu espères maintenant évoquer chez les lecteurs avec ça?
1: Je pense que pour moi, c'est vraiment important que les gens comprennent que le dépendance sur la drogue, c'est pas quelque chose qu'il faut avoir une réponse. Je pense qu'avec ce sorte d'affaires, on demande toujours comment on peut arrêter les gens d'utiliser la drogue. Mais il faut comprendre que peut-être ça, c'est pas la bonne question et peut-être ils vont jamais arrêter de prendre la drogue et ça, c'est une nouvelle sorte de vie pour eux et comment on peut les aider dans cette situation-là et pas juste les arrêter de utiliser. Ouais. Alors, et ça, ça va venir avec du empathie.
4: Ouais.
1: Parce que c'est facile de dire, oh, c'est leur faute qu'ils ont commencé et c'est leur faute qu'ils continuent. Alors, il faut enlever ça de la dialogue et c'est pas quelque chose qu'on parle dans le livre. C'est pas un topic que j'embarque parce que c'est pas les bonnes questions à avoir.
2: Non, c'est ça. Et effectivement, ça vient déclencher l'empathie. C'est ce qu'il fait, ce livre-là. Opioids and Organs, opioïdes et organes dans la version française qui s'en vient bientôt, qui a été soutenue, entre autres, endossée par Myriam Taves.
1: Oui,
2: ça, c'est quand même impressionnant.
1: Oui, j'ai pleuré. J'ai pleuré souvent avec ce livre, même au festival de FBDM cette fin de semaine. Julie Ducey, un de mes idoles, elle m'a dit qu'elle a aimé le livre et j'ai commencé à pleurer. J'avais un peu honte, là, mais c'est très facile de me faire pleurer cette semaine.
2: Il n'y a pas de honte à avoir, que de la fierté. Et ce livre-là, donc, il est disponible en librairie officiellement. Mais pas qu'au Canada, c'est disponible aussi aux États-Unis et en Angleterre. J'ai l'impression que ce livre-là va faire jaser un peu partout. Merci beaucoup, Arizona O'Neill.
1: Merci.
2: On invite les gens à te lire. Et moi, je vous donne rendez-vous tout de suite après le bulletin de nouvelles.

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4: Ici Mathieu Massé, voici les informations. Le premier ministre

0: Ministre. Terre-Neuve et Labrador ne déchirent pas l'entente, mais demandent plus. La première ministre du Québec a prévenu son homologue.
1: Je lui avais indiqué que s'il y avait des demandes de modification de la part de Terre-Neuve-Labrador, et bien de notre côté aussi, on allait en avoir.
0: Terre-Neuve et Labrador veut obtenir davantage de kilowattheures et des lignes de transmission complémentaires pour exploiter ses ressources en minéraux critiques. Cette dernière ambition, le premier ministre Mark Carney la partage et l'encourage.
2: Il y a des grands enjeux en ce qui concerne Churchill. Mais en même temps, il y a des grandes occasions. Il y a une possibilité d'avoir des mines.
0: Il se dit même prêt à faire sa part.
2: S'il y a des choses que le gouvernement du Canada peut faire pendant les prochaines semaines, on va le faire.
0: Le député péquiste Pascal Paradis demande à Mark Carney de se mêler de ses affaires.
3: C'est au Québec de s'occuper de cette entente-là.
0: Les autres partis d'opposition parlent d'un test de leadership pour Christine Fréchette, le libéral Greg Kelly et la solidaire Huba Ghazal.
4: C'est pas un chèque en blanc qu'on va écrire non plus.
5: Christine Fréchette ne doit pas l'échapper. Il en va de la sécurité énergétique.
0: Ne sachant pas ce que ses adversaires politiques feraient de l'accord s'il prenait le pouvoir, Christine Fréchette dit vouloir s'entendre rapidement avec Terre-Neuve et Labrador, sans toutefois évoquer d'échéancier. Ici Valérie Gamache, Radio-Canada, Québec.
6: Par ailleurs, le premier ministre Mark Carney a donné le coup d'envoi de la mine Matawini de la société Nouveau Monde Graphique dans Lanaudière au Québec aux côtés du ministre québécois de l'Économie, de l'Innovation et de l'Énergie, Bernard Drainville. Le gouvernement du Québec annonce une enveloppe de 85 millions de dollars dans le projet de mine de graphite qui doit voir le jour à Saint-Michel-des-Saints. L'investissement prendra la forme d'une participation à l'actionnariat de l'entreprise. La future mine doit notamment permettre d'alimenter l'usine de matériaux de batterie de l'entreprise à Bécancour. Québec estime que plusieurs centaines d'emplois seront générés pendant la phase de construction. Et la première ministre Christine Fréchette estime avoir donné un nouveau souffle aux relations entre le Québec et la France lors de sa mission de 3 jours à Paris. En entrevue à Radio-Canada, avant de rentrer au pays, la chef de la CAQ s'est par ailleurs défendue d'avoir fait ce voyage pour marquer des points politiques. Elle dit tout de même observer que son parti commence à profiter d'une impulsion nouvelle depuis quelques mois. Sébastien Desrosiers.
7: À l'image de son début de mandat de première ministre, la mission de Christine Fréchette s'est déroulée au pas de course. Après l'Élysée et Matignon, elle est reçue à l'Assemblée nationale par sa présidente, une autre preuve de l'amitié entre la France et le Québec, qui demeure néanmoins un symbole.
1: Je suis très satisfaite des rencontres qu'on a eues, des discussions qu'on a eues.
7: Même si elle n'a pas obtenu de gains à proprement parler, comme un appui du président Emmanuel Macron à la candidature de Montréal pour obtenir la future Banque de la Défense, elle se défend de rentrer les mains vides.
1: Les projets sur lesquels on travaille avec la France, ce sont des projets qui prennent un certain temps.
7: En entrevue avec Radio-Canada, la première ministre se dit confiante d'être en poste quand ces projets se réaliseront, soit peut-être au-delà des élections générales de cet automne.
1: Depuis février, je sens qu'il y a quelque chose qui se passe. Et là, je vois que les chiffres commencent à bouger dans les sondages.
7: Christine Fréchette rejette par ailleurs l'idée qu'elle soit déjà en campagne électorale et que ce séjour à Paris serve à lui donner une stature internationale.
1: Non, là, je suis dans une période où je gouverne avec mon équipe. Et c'est ça pourquoi, d'ailleurs, j'ai pas fait d'annonce de candidat.
7: Donc, après Washington, la première ministre conclut cette deuxième mission à l'étranger, vraisemblablement pleine d'espoir pour la suite, autant pour la relation du Québec avec la France que pour son propre avenir politique. Encore doit-elle faire ses preuves dans le temps qui lui est accordé. Ici Sébastien Desrosiers, Radio-Canada, Paris.
6: Et puis au Nouveau-Brunswick, une figure importante du monde des affaires s'est éteinte. Robert K. Irving est mort à l'âge de 71 ans des suites d'un cancer. Il était co-directeur du géant J.D. Irving. L'entreprise emploie environ 20 000 personnes dans divers secteurs, dont l'agriculture, la foresterie et la construction navale. Et aux États-Unis, l'élu du Kentucky, Thomas Massey, a perdu son siège à la primaire républicaine, considérée comme la plus coûteuse de l'histoire du pays.
8: If the legislative branch always votes with the president, we do have a king.
6: Si la branche législative de l'État vote toujours avec le président, dit-il, nous avons bel et bien un roi à la Maison-Blanche. Thomas Massey n'a pas mâché ses mots dans le discours qu'il a adressé à ses partisans après sa défaite. Le candidat Ed Gallarin, plus loyal à Donald Trump, a remporté la nomination républicaine avec plus de 54 % des voix. Le président et son entourage avaient mis tout leur poids derrière lui afin d'empêcher Thomas Massey de rester dans ses fonctions. Voilà, c'était l'essentiel des informations. Merci d'être à l'écoute.

0: Ici Émilie Perrault, il restera toujours la culture se poursuit. Et on commence à Paris avec la dramaturge Evelyne de la Chenelière, que les gens accros au téléroman Stat connaissent sous les traits de Docteur Claudia Maltais. Bonjour Evelyne.
1: Bonjour Émilie.
0: Ou bonsoir, parce qu'il est rendu quoi, 19h, c'est ça?
1: Ben oui, non, déjà 20h.
0: Déjà 20h, mon Dieu, ça passe vite le temps. On va parler donc de cette pièce de théâtre qui est présentée en ce moment à la Comédie Française. C'est pas rien ça, Evelyne de la Chenelière?
1: Non, c'est pas rien. Je suis très émue, oui.
0: On est très contents de t'avoir avec nous. Également, je salue autour de la table Yann Hamel. Bonjour.
2: Bonjour.
0: Et dans nos studios de Québec, je crois, Valérie Boivin?
3: Oui, coucou.
0: Bonjour, qui sont ici pour ce fan club autour de l'œuvre de François Blais. François Blais, auteur, qui est décédé il y a 4 ans, mais dont le nom revient tellement souvent dans nos questionnaires culturels. Donc, vous êtes là pour nous transmettre votre passion des livres de François Blais. Vous êtes prêts?
2: Absolument.
0: Valérie aussi?
3: Tellement.
0: Très hâte de vous entendre. Et Alexandre Rousseau, notre spécialiste du monde du travail, qui aime faire le pont entre la culture et le monde du travail. Bonjour Alexandre.
4: Bonjour Émilie.
0: La série Vitrerie Joyale de Martin Matt, est-ce qu'elle a été écrite juste pour toi, Alexandre?
4: Je ne sais pas, juste pour moi, parce qu'on est beaucoup à avoir eu beaucoup de plaisir à l'écouter dans les derniers jours. Donc,
0: Mais quand on s'intéresse au monde du travail, il y a là quand même de riches enseignements.
4: C'était presque un documentaire.
0: Oui. On va y revenir ensemble. Qu'est-ce qu'on peut apprendre de cette série-là? Merci beaucoup d'être avec nous.

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1: Merci Dany. Je voulais prendre un moment pour souligner qu'il y a 2 ans, notre collaboratrice et amie Caroline Dawson nous quittait. L'autrice de Là où je me terre continue de nous habiter, sa lumière, ses mots, ses convictions. Donc je voulais juste prendre un moment pour saluer ses parents, ses enfants, mais aussi tous ses lecteurs et lectrices. Je rappelle que le prix Caroline Dawson va être de retour pour une 3e édition cet automne. Il y a toujours aussi la bourse Caroline Dawson au cégep Édouard Montpetit qui permet à une étudiante issue de l'immigration d'avoir un répit financier. Bref, on ne l'oublie pas, on continue de la lire et je vous invite à le faire.
2: Elle a une façon d'écrire qui est un peu comme Tchekhov, avec des sous-couches, c'est-à-dire qu'on lit ça, puis en lisant ça, on s'aperçoit que ça raconte ça, et puis en racontant ça, on s'aperçoit que c'est ça que ça raconte, et puis l'ensemble fait que c'est encore autre chose. C'est assez vertigineux à travailler.
3: Ce que je trouve génial, c'est que c'est un spectacle total. Le texte, il repose juste sur nous deux, notre rapport, qui, je crois, est plutôt savoureux dans la pièce, comme dans la vie.
2: La phrase qui revient toujours, régulièrement chez les deux, c'est « Dieu merci, personne ne sait vraiment ce que je pense, personne ne peut voir l'intérieur de mon esprit ».
1: On vient d'entendre les voix des comédiennes Florence Viala et Emeline Alix qui parlaient de l'écriture d'Évelyne de la Chenelière, une figure incontournable de la dramaturgie contemporaine québécoise qui rayonne, c'est le cas de le dire, à Paris en ce moment, puisque sa pièce Lumière, Lumière, Lumière vient de prendre l'affiche au Studio Théâtre de la Comédie Française. C'est une consécration qu'on avait envie de souligner, alors on l'attrape pendant sa dernière soirée à Paris. Évelyne de la Chenelière, bon début de soirée.
4: Merci, bonjour à vous.
1: D'abord, peut-être une réaction au propos des comédiennes qu'on vient d'entendre, comparaison à Tchekhov, entre autres, Évelyne.
4: Mais déjà, je me suis aperçue que dès que j'ai reconnu leur voix, je me suis aperçue que j'avais déjà une grande affection pour ces deux femmes, ces deux comédiennes, parce qu'on a quand même passé les derniers jours ensemble. J'ai eu la chance d'être là pour les derniers enchaînements, puis toute cette fébrilité qui gagne tout le monde avant une première. Donc, j'ai l'impression d'une sorte d'intimité avec elle déjà. Et oui, évidemment, de sentir que des comédiennes ont une certaine jouissance à porter mon texte, qu'elles le reçoivent par la tête, mais aussi par le cœur, par le corps, par le muscle que cette langue-là appelle. Je sens que c'est une vraie rencontre. Alors, ça me procure beaucoup de joie.
1: Je trouve ça important de mettre en contexte là, pour les gens qui nous écoutent, la Comédie Française, c'est le plus ancien théâtre national en activité au monde. On le surnomme la maison de Molière, même si le théâtre a été inauguré en 1680, 7 ans après la mort de Molière. Il y a très peu de pièces québécoises qui ont été jouées à la Comédie Française. La tienne, Évelyne, est la 3e. Donc auparavant, il y a eu Oublié de Marie Laberge en 2000 et avant ça, Les Reines de Normand Charette, c'était en 1997. La pièce donc est présentée dans le Studio Théâtre. C'est une salle intime de 136 places. Mais qu'est-ce que ça représente pour toi d'être jouée là-bas?
4: Mais, ça serait long à décrire parce que c'est, il y a toutes sortes d'étapes. Parce que d'une part, ça part d'un désir de metteur en scène. Mm-hmm. C'est Florencio qui, depuis plusieurs années, puisqu'il travaille sur les deux continents, a vraiment développé un amour et une connaissance de la dramaturgie québécoise et avait vraiment envie, grâce au travail qu'il fait en France, de porter cette écriture-là, ces propositions-là qui font partie du répertoire contemporain mais très peu connu en France. Et
1: donc c'est lui qui a apporté ça à la Comédie Française, c'est lui qui a proposé le texte.
4: Oui, c'est ça. Puis après, de savoir que le texte est choisi, ben, non seulement par la maison, par la direction du théâtre, mais par les actrices aussi, parce que ça, c'est un théâtre de troupe.
1: Oui, hein.
4: C'est une troupe permanente qui a son mot à dire sur ce qu'il et elle défendent comme parole. Donc, c'est sûr que ça représente plusieurs regards, penchés sur cette pièce-là qui ont trouvé quelque chose de particulier et qui résonne pour eux, pour elles. Donc, c'est fort.
1: Tu as étudié à Paris, Évelyne. Tu as étudié à la Sorbonne, entre autres, également à l'école Michel Grandval de Paris. Est-ce que tu fréquentais cet endroit-là quand tu habitais à Paris?
4: Oui, ça arrivait parce qu'il y a quelque chose d'assez démocratique. Là. Il libère toujours, il garde toujours des places très, très peu chères pour qu'on puisse assister entre autres au spectacle dans leur grande salle Richelieu. Bon, avec une visibilité restreinte, nous sommes bienvenus, mais ça vaut quand même la peine. Puis, non, c'est sûr, c'est... Et puis à la fois, je décrivais à mes proches que j'étais heureuse de constater que la fébrilité et puis l'émotion que je ressentais avant la première, elle était à la fois particulière et aussi très, très semblable à ce que me fait vivre le théâtre tout le temps et dans toutes les salles parce qu'il s'agit toujours du même petit miracle de rencontre et de communion qu'on attend de l'art vivant. Puis je trouve ça beau et d'ailleurs je suis allée à quelques représentations puis c'était très touchant parce qu'il y avait plusieurs Québécois de passage à Paris durant ce séjour-là, des amis, des artistes qui sont tous venus parce que tout le monde est conscient que c'est quelque chose de spécial. Il y a mon amie Violette Chauveau qui était à Paris, qui est venue, il y a Émilie Monette qui est venue, Pierre Lapointe, Alyosha Schneider avec Charlotte Cardin, enfin, Louis-Carl Tremblay et sa collègue directrice Stéphanie Lorrain qui
5: au théâtre Denise Pelletier, oui.
4: Exactement, parce que ça aussi, c'est tellement emballant et très rare, c'est que c'est une coproduction entre la Comédie française et la toute petite compagnie de Florencio, le metteur en scène, Les Songes Turbulents. Et les deux actrices avec cette création-là vont venir au Québec et au Canada.
5: Ouais. C'est ça, parce qu'il va y avoir une tournée, donc ça va être présenté, on le disait, au Théâtre Denise Pelletier, ça c'est en septembre, et ensuite en tournée dans une dizaine de villes au Canada, donc avec les comédiennes là, de la Comédie française.
4: Oui, c'est là, c'est miraculeux, là, parce que c'est d'avoir dégagé du temps pour ça. Il fallait d'une part que la maison... aient envie de ça, et les comédiennes elles-mêmes, évidemment, elles sont très, très excitées de rencontrer un nouveau public, puis des nouveaux paysages aussi.
5: On va parler un peu de la pièce, c'est Lumière, Lumière, Lumière, c'est un texte qui est librement inspiré du roman Vers le phare de Virginia Woolf, où on retrouve donc les héroïnes de Madame Ramsay et Lily Briscoe. C'est un roman qui a été pour toi un choc littéraire. La pièce avait d'abord été présentée en 2014 à l'Espace Go, là, je le dis, c'est pas une création, donc ça sonne peut-être une cloche pour des gens qui l'avaient vu, c'était avec Evelyne Brochu hein, et Anne-Marie Cadieux. Et Anne-Marie Cadieux et mise en scène de Denis Marlowe. Oui. Donc, si je reviens à Virginia Woolf, ce roman-là, Vers le phare, ça a été un choc littéraire. Tu te dis, qu'est-ce qui a changé en toi après cette lecture-là?
4: Ça ouvrait des possibilités d'écriture en moi parce que je me rendais compte que ce que je cherchais comme lectrice, ce qui m'appelait, ce qui faisait que des livres m'habitaient en général, c'était assez peu axé sur un récit fondé sur l'événement, mais plutôt sur des tensions souterraines, des petits moments qu'on ouvre et où on pose le regard, une vie intérieure qui était mise en jeu, qui était mise en scène, qui était décortiquée, puis tout à coup, en découvrant l'écriture de Virginia Woolf par ce roman-là, j'avais pour moi une espèce de quintessence de ce savoir-faire-là, de ce savoir observer, d'écrire des pensées qui littéralement transforment les personnages, les rendent parfois soudainement conscients de ce qui passe tellement vite. Dans les conversations, dans les gestes, dans les regards, etc.
5: Tout à l'heure, on entendait une des comédiennes citer la phrase qui revient souvent dans la pièce « Dieu merci, personne ne sait vraiment ce que je pense, personne ne peut voir l'intérieur de mon esprit. » Puis en même temps, on a envie de dire « Dieu merci qu'on y a accès.
4: » Oui, c'est vrai que cette pièce-là est structurée de telle manière qu'on oscille entre... Les conversations concrètes, réelles, qui ont eu lieu, puis et qui glissent vers une sorte de tumulte de la pensée intérieure et de tout ce qui est inavouable, chaotique, parfois très drôle par ailleurs. Et c'est ça aussi qui m'a fait énormément plaisir en assistant à la première. C'est quand j'ai compris et j'ai ressenti dans la salle que l'humour résonnait chez les gens. Parce que c'est une pièce pour moi qui est, pour qu'elle puisse avoir sa portée parfois tragique ou métaphorique, elle a besoin d'avoir sa portée de l'humour oui. qu'elle contient pour que tout opère.
5: Donc, je le disais, ce texte-là a d'abord été créé en 2014 à l'Espace Go. Mais il y a une autre pièce d'Évelyne de la Chenelière qui va reprendre vie dans la prochaine année. C'est Bachir Lazare avec Mani oui. Soleil Manlou dans une mise en scène de Marie Brassard. Donc, ça va être joué l'an prochain, entre autres au Centre national des arts à Ottawa, au Théâtre du Nouveau Monde à Montréal. Pourquoi maintenant, Évelyne de la Chenelière?
4: Mais très, très honnêtement, j'ai été étonnée. C'est Geoffrey Gacquer qui m'en a fait la demande. C'était important pour lui. Il avait envie que ce texte fasse partie de la première saison donc qu'il a programmé. C'est un texte qu'on peut entendre autrement aujourd'hui. Oui. Puis je pense que la question de l'immigration va être la question la plus importante de ce qui nous attend tous comme hommes et femmes vivant sur Terre. Je veux dire, cette pièce-là manifestement peut résonner encore aujourd'hui.
5: On a hâte de voir donc cette nouvelle mouture de Bachir Lazare. Et je rappelle donc pour les gens qui seraient à Paris, la pièce Lumière est présentée jusqu'au 28 juin au Studio Théâtre du Carrousel du Louvre dans une mise en scène de Florencio. Et pour les gens de ce côté-ci de l'Atlantique, c'est au Théâtre Denise Pelletier cet automne et je le dis en tournée à travers le Canada par après. Merci beaucoup Évelyne de la Chenelière d'avoir pris un moment avec nous.
4: C'est moi qui vous remercie. Au revoir.
5: Et dans un instant, en fait, c'est le moment de découvrir la personne qui est responsable de la programmation musicale cette semaine. C'est France D'Amour qui a choisi donc toutes les chansons qu'on va vous présenter. Donc, on écoute un premier choix et ensuite, on parle entre autres de Vitrerie Joyale.

0: Gilberto, la voix de Diane Tell dans la programmation musicale de France d'Amour. Donc, France d'Amour qui sera avec nous vendredi pour nous parler de tous ses choix musicaux de la semaine. Elle dit que pour elle, tout a commencé avec cette chanson-là à la guitare. Des heures et des heures à la pratiquer qui l'ont préparée pour la suite de sa carrière.
1: Il y a Vincent qui a fait faire une soumission pour informatiser la liste de prix. Ça serait tout d'un ordinateur relié à une imprimante, puis besoin d'écrire la facture, ça irait pas mal plus vite, non?
2: Je crois pas à ça, les informatiques. Ça va bien, même. Mmh. Il paraît que ça brise tout le temps. Moi, là, j'ai une amie, elle s'est achetée un ordinateur, puis là, elle a un cancer de la vestie. Ben, je dis pas que c'est ça, là. Mmh. Mais, tu sais, Monsieur Joyal, à un moment donné, le futur, ça a une limite, ça, là. Il est bien bon, Vincent, mais des fois, il y a comme trop d'idées.
0: Aïe, aïe, cet extrait est particulièrement drôle parce qu'il semble vraiment venir d'une autre époque et tiré de Vitrerie Joyale. C'est la nouvelle série de Martin Matt qu'on peut voir sur la plateforme Amazon Prime. Une série dont l'action se déroule dans une PME familiale en 1995. Et il me semble que c'est pas étonnant que cette série-là ait inspiré notre chroniqueur Alexandre Rousseau qui enseigne le management et l'éthique à HEC Montréal. Lui qui a pris l'habitude donc de faire appel au monde de l'art et de la culture pour nourrir ses réflexions sur le monde du travail. Ça devait être inspirant pour toi d'écouter Vitrerie Joyale.
3: Tout à fait. J'ai adoré, comme tout le Québec, on dirait. Hein, depuis le début du mois de mai, il y a les Canadiens, les allergies et Vitrerie Joyale qui réunit les Québécois et les Québécoises. Mais j'ai bien aimé regarder ça, en fait, parce que ça m'a transporté vraiment à une autre époque.
0: Ben oui.
3: Une époque que j'ai un peu connue, mais quand même, qui commence à dater de 3 décennies, faut le mentionner. Mm. Mais beaucoup de gens en gardent encore un souvenir, mais là, de voir, en fait, ça devant nous, on se rend compte que le monde du travail a changé beaucoup.
0: Ouais.
3: C'est simplement que ça se fait tranquillement, doucement, mais les changements se font. Puis, ben, le personnage de Martin Matt, qui est son père, a beaucoup de difficultés, en fait, à s'adapter à ces changements-là.
0: Une petite résistance, on va le dire comme ça.
3: Exactement.
0: Est-ce qu'on est condamné, donc, à être comme le père de Martin Matt dans la série, à subir ces changements-là?
3: Ben, je sais pas si on est tous et toutes condamnés, mais heureusement, il y a de l'espoir. Hein?
0: Ouais.
3: Et on peut tenter de se préparer à ces changements. On ne peut pas utiliser une boule de cristal pour essayer de deviner où on sera dans quelques mois, quelques années, mais on est capable de s'adapter, de développer certaines compétences. Puis d'ailleurs, ben, il y a le Forum économique mondial qui s'est penché sur la question puis qui a tenté de définir quelles sont les qualités, les compétences qu'on doit développer pour le futur du monde du travail. C'est une très, très grande enquête qui a été réalisée. Puis on a déterminé, en fait, en sondant les employeurs puis des millions et des millions de travailleurs, que la créativité, ben, c'était une des compétences qu'on devait développer pour s'adapter au futur du travail.
0: Et là, j'entends des gens dire « Oui, mais moi, je ne suis pas un artiste ». Fait que si je l'ai pas, la créativité, qu'est-ce que je fais?
3: Ben, en fait, la créativité, c'est vraiment quelque chose qu'on associe trop souvent au monde des arts. On a une vision un peu étroite de la créativité. Puis moi, j'aime beaucoup, je partage en fait la position du producteur Rick Rubin, qui écrit un excellent livre qui, en version française, s'intitule « Créativité, un art de vivre ». Il dit « La créativité n'est pas une aptitude rare. Elle ne se limite pas à la création artistique. Nous y avons tous recours quotidiennement. » En fait, la créativité, c'est créer. Créer, c'est faire apparaître quelque chose qui n'existait pas auparavant. Puis dans le monde du travail, ben c'est quelque chose qu'on est appelé à faire quotidiennement. C'est résoudre des problèmes, parfois ben c'est improviser des solutions, faire des liens qui sont inattendus, mais aussi s'adapter à toutes sortes d'imprévus.
0: Et ça, il y en a tous les jours.
3: Effectivement. Puis en matière d'adaptation aux imprévus puis d'improvisation, ben le monde des arts est très riche en fait en exemple. Puis moi, j'ai mon exemple suprême en fait de créativité dans le monde des arts, à tout le moins celui qui m'habite beaucoup ces temps-ci. C'est le concert de Keith Jarrett qui a été enregistré en 1975 à Cologne, donc qui s'est intitulé Cone Concert. Puis ben, c'est une improvisation sur scène dans des conditions somme toute exécrables, mauvais piano, heure très tardive. Puis ben, ça a donné un chef-d'œuvre.
0: Mais oui, c'est l'album un des plus vendus là, de tous les temps.
3: C'est l'album d'un artiste solo, je crois, le plus vendu. J'ai même entendu dire que c'était un des albums qui était le plus souvent offert en cadeau. Puis moi, ben, c'est l'album que j'écoute quand j'ai envie de m'inspirer.
0: C'est vrai, on va en écouter un extrait.

0: Il existe plusieurs balados qui racontent l'histoire derrière ce concert-là, mais c'est vrai que si on avait demandé à Keith Jarrett quelles sont les conditions parfaites pour un concert, il n'aurait jamais nommé ce qui est arrivé cette journée-là. Et pourtant, c'est comme ça qu'est né tout ça. Donc, est-ce qu'il y a des façons où on peut devenir plus créatif? Est-ce que tu as des trucs que tu peux nous donner, Alexandre?
1: Oui, bien, en fait, moi, je m'intéresse beaucoup à la recherche scientifique. Hein, puis il y a beaucoup de chercheurs qui se sont penchés sur la question comment on fait pour stimuler la créativité des gens. Puis, le premier truc que j'aurais envie de te recommander, c'est de renifler de la cannelle.
0: Ah! OK!
1: Je sais que ça peut paraître surprenant, mais en fait, c'est une superbe étude qui a été réalisée. Hein, comme dans chaque étude ou presque, on utilise un groupe test, puis d'autres groupes avec lesquels on expérimente. Puis, un des groupes était rempli de participants à qui on a fait renifler, en fait, des arômes de cannelle, mais en leur expliquant que cet arôme-là qu'ils respiraient allait favoriser la créativité, diminuer leurs inhibitions et encourager une pensée plus libre. Puis là, il existe différents tests pour évaluer justement le niveau de créativité des gens. Puis il s'est avéré que les gens qui avaient respiré cette cannelle avaient des résultats qui étaient effectivement meilleurs.
0: Mais dans le fond, c'est juste parce qu'on leur avait dit ça. C'est pas les vraies propriétés de la cannelle.
1: Effectivement. Vous pouvez essayer à la maison, sais pas. Mais maintenant que vous allez savoir la raison, peut-être que l'effet sera, l'effet placebo va disparaître. Mmh. Parce qu'au-delà de la cannelle elle-même, cette recherche-là, ce qu'elle semble surtout rappeler, c'est à quel point notre état d'esprit puis nos croyances envers nos propres capacités peuvent influencer notre propre créativité. Puis d'ailleurs, il y a une psychologue, Carole Dweck, qui a fait des études sur ce qu'elle appelle l'esprit de croissance. Puis en fait, c'est qu'elle encourage les gens à adopter un esprit de croissance envers eux-mêmes. Cette idée que nos compétences, nos aptitudes, nos qualités, on peut les développer. Puis il y a beaucoup de gens qui se convainquent beaucoup trop tôt dans leur vie. Puis des fois, c'est parce qu'on leur dit ça, qu'ils ne sont pas des gens créatifs. Ouais. La créativité, c'est pas un don, c'est pas quelque chose qui est réservé à des génies, c'est quelque chose qui peut donc se développer.
0: Donc déjà, il faut changer son état d'esprit. Ça peut être une façon de devenir plus créatif. Est-ce que tu as d'autres trucs à part la cannelle?
1: Lancez-vous. Créez beaucoup dès maintenant. Arrêtez de reporter ça. Parce qu'on pense parfois que pour créer quelque chose de bon, il faut faire mûrir le tout. Mais dans les faits, les recherches nous démontrent qu'il faut simplement vraiment multiplier les occasions de création. Puis il y a des grands créateurs là, comme Picasso ou Van Gogh qui ont été reconnus pour la quantité de tableaux qu'ils ont fait. C'est un peu la même chose. Dans votre vie, vous devez vous lancer dès maintenant. Puis arrêtez d'attendre le bon moment. Donc
0: là, c'est comme les séances de brainstorm, par exemple, en entreprise. Ça, c'est une bonne chose.
1: Tout à fait. Ce qu'on fait, c'est qu'on multiplie les idées, mais encore là, pour qu'un brainstorm soit efficace, il faut s'assurer que l'environnement va être propice à sortir de nouvelles idées. Parce que proposer une idée originale là, dans un brainstorm, c'est un peu prendre un risque.
0: Oui.
1: C'est se placer dans une situation où on pourrait être jugé comme étant ridicule. Mais ça, le but, justement, c'est de créer un environnement où il y aura un climat de sécurité psychologique qu'on appelle, qui va faire en sorte que tout le monde va se sentir à l'aise de lancer de nouvelles idées.
0: Ça nous ramène à Vitrerie Royale. On a l'impression qu'on n'était pas toujours à l'aise. D'arriver.
1: Effectivement, dans la vitrerie, on sentait qu'on ne pouvait pas proposer quoi que ce soit.
0: Bon, il y a le temps qui file. Est-ce que tu as un dernier truc qui peut peut-être nous aider à être plus créatifs dans nos entreprises?
1: Oui, en fait, il y a des recherches qui nous démontrent qu'on doit se placer dans une situation déstabilisante. C'est pour ça qu'il y a beaucoup de recherches qui nous expliquent qu'aller en voyage, ça favorise la créativité. Mais au quotidien, dans votre travail, vous pouvez essayer de nouvelles choses. Puis moi, ce que j'aime avec le milieu des arts, c'est que ça nous expose à de nouvelles choses. Des pièces de théâtre qui nous déstabilisent. Des auteurs qui pensent autrement, aller voir un spectacle. L'idée aussi, c'est de développer sa curiosité, parce que la curiosité, ça va nous permettre éventuellement de faire des liens entre des concepts qui n'étaient pas nécessairement liés. Ce concert, en fait, de Keith Jarrett, il était peut-être improvisé, mais dans les faits, ça faisait des décennies qu'il le préparait à l'intérieur de lui-même en accumulant des nouvelles choses, des notes, des accords, je sais trop, mais c'est un peu la même chose dans le monde du travail aussi.
0: Et les recherches démontrent aussi qu'il y a un lien qui est très fort entre créativité et bien-être.
1: Oui, parce qu'en fait, je vous dis que la créativité aurait peut-être sauvé Vitrerie Joyale, je sais pas, on le saura jamais. Mais au-delà de sauver des entreprises ou de rester pertinent dans le monde du travail, stimuler sa créativité, c'est faire en sorte d'avoir une vie où notre sentiment de bien-être est plus élevé, où le bonheur est plus élevé. Puis en fait, les recherches démontrent qu'il y a une espèce de cercle, non pas vicieux, mais un cercle vertueux, parce que la créativité va vous rendre plus heureux. Et quand vous serez plus heureux, vous serez plus créatif. Puis je pense que...
0: On a envie d'être dans ce cercle-là.
1: Exactement, créez-le.
0: Merci beaucoup, Alexandre Rousseau. Je rappelle que pour les gens qui ont peut-être pas encore vu Vitrerie Joyale, la série, elle est disponible sur Prime. Dans un instant, on parle de l'œuvre de François Blais, deux membres au fan club, pour vous convaincre d'y plonger, vous aussi.

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1: La rose et l'armure, c'est le titre de cette chanson d'Antoine Ellie. C'est France d'amour à la programmation musicale qui voulait nous faire entendre cette chanson d'une grande beauté. 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C'était ça ou mourir. J'en profite pour remercier Mathieu Gosselin qui m'a ramené enfin mon exemplaire du livre parce que je lui avais prêté après l'entrevue le 12 mars dernier. Donc, je vais pouvoir moi aussi m'y replonger. 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
2: Comment ça, tu peux me présenter?
3: Ben, c'est parce que je sais pas quoi dire, jamais. J'ai comme pas de réponse. C'est pas comme si, tu sais, tu viens d'écrire un roman, c'est déjà, mettons, 50 000 mots, tu sais, puis as-tu besoin d'en rajouter pour expliquer ce que tu viens, tu sais, je sais pas quoi. Mais tu sais, t'as peut-être des bonnes questions, mais j'ai rarement vu une entrevue avec des si bonnes questions que ça.
2: 1994.
3: Ouais.
2: Qu'est-ce qui se passait dans ta vie?
3: Mais c'est écrit dans le roman.
1: On vient d'entendre la voix de l'auteur François Blais dans une capsule de la Fabrique culturelle. Il vient mettre des mots sur ce que je ressens tellement souvent en entrevue avec des auteurs qui se sentent forcés pour trouver le bon mot au bon endroit. Puis après ça, moi, je leur demande de faire un petit peu d'adlib et d'en parler autour. Bon, le mois dernier paraissait aux éditions L'Instant Même un livre sur François Blais, habilement titré Un livre sur François Blais, qui réunit 11 essais sur cet auteur mythique qui est décédé, je le rappelle, le 14 mai 2022. Et ça tombait sous le sens pour nous de faire un fan club sur François Blais, qu'on va titrer habilement Un fan club sur François Blais. Et pour célébrer son héritage, je reçois Yann Hamel, qui est écrivain, professeur de création littéraire. C'est celui qui a co-dirigé ce collectif. Bonjour Yann.
4: Bonjour.
1: Et dans nos studios à Québec, Valérie Boivin, qui est illustratrice, avec qui il a signé, entre autres, 3 livres jeunesse. Bonjour Valérie.
5: Bonjour Émilie.
1: Toujours émouvant de réentendre la voix de quelqu'un comme ça qui nous manque.
4: Oui.
1: Pour toi aussi Valérie.
5: Complètement, complètement. En même temps, ça fait plaisir d'entendre la voix de François. C'est comme s'il était juste à côté.
1: Oui, et c'est pas quelqu'un qui donnait tant d'entrevues, puis on comprend pourquoi dans cet extrait-là. Écoutez, à ce fan club-là, on aurait aussi pu convier tellement de gens. C'est un nom qui revient beaucoup dans nos questionnaires culturels, François Blais. Je sais pas s'il savait à quel point il y avait un grand rayonnement. J'en nomme quelques-uns. Jeannot Bournival qui dit que François Blais est un artiste qui le fascine pour son imaginaire soutenu d'une lucidité tordue. Il y a Hakim Gagnon qui dit que le livre qu'il recommande le plus souvent, c'est Cataonie de François Blais, Marie-Renée Lavoie, une œuvre à se tordre de rire, toutes les œuvres de François Blais, Document 1 pour n'en nommer qu'une, Thomas au Saint-Pierre également. Bon, François Blais, né à Grand-Mère en Mauricie, il est mort à Charette en 2022, il a fait un détour aussi par la ville de Québec pendant plusieurs années. Sans être régent du charme, c'était pas le plus visible des auteurs dans les médias, il était aussi chroniqueur au magazine Protégez-vous et concierge de nuit dans un centre d'achat. C'est un fait qu'on aime souvent mentionner à son
4: oui,
1: sujet.
4: Dans sa présentation, dans les livres, il disait qu'il se donnait tout autant à ses deux carrières,
1: oui,
4: celle d'écrivain et celle de concierge.
1: Les deux étaient tout aussi importantes. Yann Hamel, pourquoi est-ce que tu voulais faire un livre sur François Blais?
4: Ben, parce que c'est, selon nous, ma collaboratrice et moi, l'un des auteurs les plus importants de notre génération. Et puis, bon, maintenant, il n'y aura plus de nouveaux livres de François Blais, mais c'est un peu notre mission en tant que professeur d'université critique de garder vivante l'œuvre de François Blais, donc de faire un livre qui parle de lui. Ça contribue à garder son œuvre vivante. Et puis au Salon du livre, il y a quelques semaines de Québec, j'ai pas vendu beaucoup de livres sur François Blais, mais j'ai vendu beaucoup de livres de François Blais parce que de voir qu'existe un livre entièrement consacré à cet auteur-là, ben, ça donne envie de le lire et c'est déjà, pour moi, mission accomplie.
1: Comment est-ce que vous avez choisi les auteurs, les autrices qui participent à ce collectif-là?
4: Ben, on a pensé à des thématiques, à des œuvres importantes sur lesquelles des gens auraient pu travailler. On a des amis qui aiment François Blais, donc on a fait une liste de possibilités possible. On a contacté les gens et à peu près tout le monde que nous avons contacté ont répondu oui à l'appel. Même des gens qui connaissaient peu François Blais, mais qui s'intéressaient à certains aspects de son œuvre, ont décidé d'entrer dans le jeu et de, comme par exemple Isabelle Arsenault, qui s'intéresse aux tueurs en série. On lui a demandé, voudrais-tu travailler sur un livre sur Mélanie Cabé? Donc, notre un livre sur François Blais est un hommage à un livre sur Mélanie Cabé. Isabelle connaissait un peu François Blais, mais elle s'est lancée dans la recherche sur le tueur en série dans un livre sur Mélanie Cabé et elle a travaillé à partir de ses propres préoccupations, un essai très personnel sur un autre tueur en série, pas un autre meurtre de jeune femme au Nouveau-Brunswick dans les années contemporaines.
1: Donc, il y a plusieurs essais comme ça autour de l'œuvre de François Blais. Valérie, donc toi, tu as travaillé avec François Blais, tu as illustré donc trois albums jeunesse. J'aimerais ça que tu nous racontes la genèse de votre collaboration parce que tu as un rôle très important dans la carrière de François Blais.
5: Oui, par chance, en fait, c'est que, dans le fond, je débutais donc en illustration jeunesse et déjà, je voyais que les textes qu'on me proposait étaient, les textes pour enfants étaient un petit peu trop lisses à mon goût. Et moi, je voulais quelque chose avec un peu plus de mordant. Et d'irrévérence.
4: Ça a été réussi, ça, quand même.
5: Oui. Donc là, je venais de lire Sam et pour moi, ça a été un véritable coup de foudre littéraire. Et genre, 5 minutes après avoir terminé le livre, j'étais dans ma cuisine, je l'ai mis sur ma table de travail. Puis j'ai dit, OK, ben, je lui ai écrit. J'ai écrit à François Blais pour lui demander de savoir s'il veut collaborer avec moi sur un album jeunesse. Et donc, j'essaie de le trouver sur Instagram, sur Facebook. Et là, évidemment, ben il n'y a absolument rien. Donc, ce que je fais, c'est que je lui écris une lettre manuscrite et que je poste donc à l'instant même.
1: La maison d'édition?
5: Oui, la maison d'édition, donc à son nom. Il m'a répondu sur Facebook parce que François avait plusieurs identités. Enfin, il était caché. Il y avait d'ailleurs plusieurs profils mais en fait, c'est que juste pour vous dire, François aimait beaucoup cacher des choses dans ses livres. Et là, j'ai relu Sam justement pour cette entrevue là, d'aujourd'hui. Mm-hmm. Et dans le livre Sam, il donne sa propre adresse courriel qui est Théodule Huet.
1: C'est sa vraie adresse courriel.
5: C'était sa vraie adresse courriel qu'il avait cachée dans le livre, donc je l'avais pas vue du tout, mais j'avais quand même réussi à le rejoindre finalement.
1: Donc ça donne envie d'aller relire son œuvre pour trouver toutes ces petites cachettes là. Alors finalement on comprend qu'il a accepté ton invitation. Donc c'est un peu grâce à toi si François Blais a commencé à écrire littérature jeunesse. Et au-delà de ça, donc oui, vous avez collaboré ensemble, mais il a fait d'autres albums, il a fait des romans jeunesse par la suite. Donc d'abord, merci Valérie Boivin de l'avoir contacté. Mais en même temps, ce que je trouve assez particulier, c'est que, bon, quand on pense à François Blais, justement, c'est un peu de cynisme, un peu d'ironie. C'est pas naturellement ce qu'on trouve dans la littérature jeunesse, Valérie?
5: Non, mais c'est ce que beaucoup de gens désirent retrouver. Mmh. On aime... Les enfants peuvent tellement prendre... peuvent tellement avoir un imaginaire débordant et aussi être ouverts à tellement de possibilités que l'irrévérence, l'ironie de François Blais... méritait d'être aussi apporté au jeune public.
1: Et d'ailleurs, ça lui a bien réussi parce qu'il n'a pas gagné beaucoup de prix littéraires dans sa vie, mais pour ses romans jeunesse, entre autres La Cadella, par exemple, pour les albums jeunesse aussi, là, il a reçu quand même quelques prix. Pour les gens qui ne connaissent pas du tout François Blais, Yann Hamel, comment est-ce qu'on pourrait décrire son style?
4: Ben, c'est une œuvre qui, à premier abord, a l'air facile, a l'air désinvolte, mm-hmm. qui est drôle, qui est désopilante, qui est agréable à lire. On prend beaucoup de plaisir. Et quand on se met à la regarder, regardez plus attentivement, on se rend compte qu'il y a des jeux formels extrêmement raffinés, extrêmement savants. Comme par exemple dans Sam, dont parlait Valérie, ben, il y a un personnage qui est amoureux d'une femme qui a écrit un manuscrit, puis on se rend compte que le manuscrit a en fait été écrit par François Blais, et François Blais surgit dans son propre roman. Et donc là, on a un jeu formel totalement inattendu, et ça se termine avec une conversation entre le narrateur du roman et François Blais. Le narrateur se rend compte qu'il a été amoureux de François Blais tout ce temps-là parce qu'il croyait que c'était une femme qui écrivait, mais c'était François Blais. Et donc, on est toujours surpris par ces jeux-là. Et quand on se met vraiment à y réfléchir de manière plus poussée, ben, on se rend compte que c'est d'une intelligence absolument extraordinaire.
1: Document 1 est probablement un des livres les plus connus de François Blais. Juste le titre de ce livre-là. Document 1, c'est ce qui arrive sur Word quand vous ouvrez.
4: Exact.
1: Et lui, il n'avait jamais et pas aller chercher plus loin pour le titre du livre.
4: C'est ça.
1: C'est
4: oui,
1: très
4: oui.
1: François Blais, ça.
4: Oui, absolument. C'est cette espèce de désinvolture-là. Et en plus, on se dit, mais il fallait y penser, d'appeler son roman Document 1. Oui. C'était génial. Et ça, c'est typiquement François Blais. Désinvolte, mais hors du commun.
1: Pour les gens qui nous écoutent en ce moment, qui n'ont encore jamais lu François Blais, on commence par où, Valérie? Est-ce qu'on les envoie vers Document 1? Qu'est-ce que tu en penses?
5: Ah, oh, mais moi, j'ai déjà mes préférés, en fait. Moi, c'est Iphigénie en Haute-Ville et Sam, là. Mm. Parce que juste Sam, là, j'ai pas le livre sous la main, mais la première phrase du roman, c'est « Elle ne s'appelait peut-être pas Sam ». Et donc, tout de suite, le lecteur est happé par l'univers de François Blais. Mais moi, c'est par Iphigénie en Haute-Ville là, que je l'ai, que j'ai découvert son œuvre. Et je l'ai relu après tant d'années. Et je me suis surprise à avoir tellement de plaisir à le relire. Et donc, en fait, quand les livres sont trop bons, moi, j'arrive pas à les tenir chez moi, là. Donc, je les loue à la bibliothèque.
1: Ah, parce que t'as donné ton exemplaire à quelqu'un d'autre?
5: Non, c'est quand ils sont trop bons, c'est trop intimidant d'avoir ces livres-là à côté de soi.
1: Oh mon Dieu, OK, c'est trop intimidant. Tu ne peux pas tolérer le talent de François Blais trop proche. C'est magnifique, Valérie.
5: Oui, ça fait plaisir. Non, bref, je suis allée à la bibliothèque et là, j'ai demandé, donc, Iphigénie en Haute-Ville, une location, et j'ai vu que tous les exemplaires étaient disponibles. Mmh. Et donc là, ça m'a vraiment rendue très triste. Ouais. Et donc, j'espère qu'après cette chronique... Ouais. Plusieurs lecteurs iront réserver leur exemplaire de Iphigénie en Haute-Ville.
4: Donc, les rayons des bibliothèques seront vides de François Blais après cette émission.
1: C'est ce qu'on espère. Donc, dans les bibliothèques de Québec, en ce moment, c'est disponible. Dépêchez-vous si vous nous écoutez. Iphigénie en Haute-Ville, je pense que tous les deux, vous aviez envie de nous en lire un extrait. Yann, il y a un extrait que tu avais envie de nous lire. Pourquoi?
4: Vous m'avez demandé qu'est-ce que vous aimeriez lire. Puis je me suis dit, allons au début de l'œuvre.
1: Hein. Iphigénie
4: en Haute-Ville, c'est son premier roman. Ça commence par une intervention de l'auteur, ce qui est typique chez François. Donc, c'est une sorte d'essai amusant. Et la thématique de cet essai-là, c'est les fausses bonnes idées. Et ça commence par une fausse bonne idée, c'était par exemple le communisme. Et là, ça parle de Karl Marx, ça parle de Jean-Paul Sartre. Deuxième fausse bonne idée, le Pepsi Cristal. Et vous voyez déjà, on a le communisme, sujet élevé, intellectuel. Ensuite, le Pepsi Cristal. Moi, je me souvenais même pas qu'il avait existé un Pepsi Cristal. Je ne sais pas vous, mais en tout cas, moi, non. Et troisième fausse bonne idée. Et donc là, je vous lis mon petit extrait. Le couple est un autre de ces trucs qui ratent immanquablement. Une autre de ces erreurs navrantes que l'humanité prend plaisir à répéter. Il faut dire que le programme est alléchant. Sexe gratis à volonté, sécurité affective garantie, puissance économique accrue, bouc émissaire à portée de main pour toutes nos faillites. On se dit qu'il faudrait être fou pour ne pas se ruer sur un tel produit, pour ne pas mettre tous ses œufs dans ce panier-là. Alors on se déniche une quelconque âme sœur. On fait semblant d'être intéressant, on fait semblant d'être intéressé, et hop, le tour est joué. Nous voilà en couple.
1: C'est un extrait d'Iphigénie en Haute-Ville. Alexandre Rousseau a l'air...
0: romantique.
1: Oui,
4: c'est ça. Oui. On parlait de cynisme tout à l'heure. On est toujours proche du cynisme. Et donc, c'est l'idée qui va ouvrir à la suite du roman. Donc, c'est la déconstruction d'un idéal auquel tout le monde s'accroche, ou en tout cas, beaucoup de gens s'accrochent, et voilà.
1: Et c'est un peu l'image de l'œuvre de François Blais, parce que je voyais dans tes notes, Yann, tu dis que c'est une œuvre qui est anti-idéaliste, mais qui est aussi libératrice.
4: Oui, bien, tout à fait. Ça pourrait être désespérant, ça l'est à certains égards, c'est noir, mais drôle. Et finalement, bien, on se sent libéré. Quand on croit à des choses, quand ces choses-là périclitent, bien, on se dit, bon, bien, j'y ai cru, mais on lit comme ça, et on se dit, bien, finalement, tout peut être anéanti, tout peut être objet de rigolade et ça fait beaucoup de bien.
1: Oui, il y a quelque chose de libérateur là-dedans. Valérie, tu voulais aussi nous lire un extrait d'Iphigénie en Haute-Ville?
5: Oui, donc cet extrait parle d'Iphigénie elle-même. Ce n'était pas qu'elle fût particulièrement timide, du genre à marcher les épaules voûtées, à avoir l'air de vouloir se dissoudre dans le néant, ou se réfugier entre le prélard et le plancher dès qu'on lui adressait la parole. Pas du tout. Simplement, les gens ne l'intéressaient pas. Elle avait donné au monde une chance honnête de se faire valoir, lui avait laissé le temps de faire son petit numéro, avait observé les humains un bon moment, sans préjugés, ne les avait pas trouvés de son goût et avait décidé, en fin de compte, de ne point les fréquenter. »
1: C'est un extrait donc d'Iphigénie en Hauteville, le premier roman de François Blais qui est paru donc en 2006, donc il y a 20 ans cette année. Plein d'exemplaires disponibles à la librairie, on le rappelle, comme Valérie Boivin nous l'avait dit. Ça me faisait penser aussi à une citation, je pense que c'est dans la préface d'un livre sur François Blais. Voilà des histoires où la narration en fait toujours plus que les personnages.
4: Oui, ça c'est Gilles Pellerin qui le dit dans son étude sur Cataoni. Et oui, ce sont des personnages qui racontent, mais il leur arrive pas grand-chose, donc ils commentent et ils se regardent raconter. Et comme le dit Gilles Pellerin, on en redemande toujours davantage.
1: Oui, c'est de ce style-là qu'on a envie de retrouver, comme Valérie le fait en allant rechercher ce livre-là à la bibliothèque. D'ailleurs, on a un autre extrait de cette entrevue, rare entrevue, que François Blais avait accordée à la Fabrique culturelle. On l'écoute.
3: Tu sais, tu vas dans une bibliothèque, tu sais, c'est full livre, puis tu dis, ils n'ont pas besoin d'un livre de plus, tu sais, puis... La question était posée à Sioran, pourquoi tu continues à écrire? Surtout, tu sais, Sioran était nihiliste. Mais sauf que sa réponse, c'était quand j'ai réussi à écrire une bonne page dans ma journée, ça me donne envie de siffloter, tu sais. Fait que c'est ça, tu sais, quand j'ai écrit une page, donc je suis satisfait dans ma journée, on dirait que j'ai fait de quoi d'utile. J'ai comme pas perdu ma journée, mettons.
1: C'était François Blais, un autre extrait qui résume un peu sa pensée. Autre point, moi, qui m'a beaucoup marqué dans le dossier qu'on a préparé pour le fan club, il parle, en fait, il dit « Mes livres, c'est une cathédrale d'affaires pas importante. » Il dit aussi « On a tendance à considérer l'économie des moyens comme une qualité. Pourquoi économiser des mots, c'est gratis? »
4: Ben oui, ben c'est comme le sexe gratis quand on est en couple. Donc, plus c'est gratuit, plus on dépense et moins ça vaut et plus c'est essentiel. Mettons, le paradoxe serait là.
1: Valérie, je t'ai entendu réagir à mes livres. C'est une cathédrale d'affaires pas importante. T'es d'accord avec ça?
5: C'est tellement beau. C'est tellement beau. Il résume tellement bien son œuvre à la manière de François Blais.
1: Ouais.
5: C'est difficile à décrire, tu sais. J'essayais de décrire mon amour de l'œuvre de François Blais à mon amoureux. Puis... Il dit, oh, finalement, c'est un peu comme le genre le loup, genre de la musique. Puis j'ai fait comme, ouais, ça fait du sens un peu, oui.
1: Mais il y a cette espèce de
5: on fait pour faire,
1: ouais.
5: De plaisir aussi. On le sent qu'il prend le lecteur et qu'il veut juste lui donner, l'amener dans son monde à lui. Et on y arrive, on plonge tellement dans son monde rapidement. Et ce que j'aime aussi beaucoup de son univers, c'est que, c'est ça, il n'y a pas beaucoup d'action. L'action est très lente. Mm-hmm. Et pourtant, c'est très, très riche. Le récit est énormément riche. Et je ne sais pas comment il arrivait à faire un tel tour de magie.
1: Eh bien, le tour de magie, justement, si on regarde en surface, on peut s'y méprendre. Il y a des gens qui reprochaient à François Blais de raconter à peu près toujours la même affaire. Yann Hamel, comment tu réagis quand tu entends ça?
4: Ben, François Blais était le premier à se le reprocher à lui-même. Il se disait, je suis fatigué de pisser du François Blais. D'ailleurs, dans Sam, c'est ce qu'il raconte, qu'il avait écrit le manuscrit dont qui suscite l'amour du narrateur. Et puis à un moment donné, il s'est tanné parce qu'il avait déjà écrit quelque chose de similaire. Donc, il a inventé de cacher le manuscrit dans une boîte et puis en espérant que quelqu'un mordrait à l'hameçon. Et c'est ce qui est arrivé. Mais dans les faits, François Blais a inventé une nouvelle forme où son manuscrit de base devient un objet placé dans une boîte et où il y a un autre personnage qui devient son propre lecteur et qui entre dans un traquenard. Donc, il se réinventait à chaque fois parce que les formes de ses romans sont toujours différentes. Donc, il y a des personnages parfois qui se ressemblent. On pourrait les dire inspirés de Régent du Charme dont on a parlé tout à l'heure, surtout de l'hiver de force où il y a deux velléitaires, des gens qui font pas grand-chose, qui sont dans un appartement, mais qui commentent beaucoup et qui se regardent commenter. Donc, ça pourrait être une source. Et il y a plusieurs couples de personnages dans les premiers romans de Blais, mais la forme est toujours différente et le propos n'est jamais le même. Donc, on a avantage à lire tous les romans de François Blais.
1: Oui, de pas s'arrêter, de penser qu'en surface, il y a que ça. Quand vous posez la question par quoi est-ce qu'on doit commencer, qu'est-ce qu'on doit lire, évidemment, vous êtes des fans, vous nous dites, il faut tout lire, mais Yann t'insiste aussi sur les romans pour adolescents.
4: Oui.
1: Même le public adulte devrait aller. Il jette un œil, L'Acadéla, par exemple, Le garçon au pied à l'envers aussi.
4: Oui, tout à fait. Ben, quand Valérie parlait tout à l'heure du fait qu'on peut donner des mauvais sentiments, des mauvaises émotions, du cynisme aux enfants, c'est tout à fait vrai. Mais les albums que vous avez fait, François et toi, sont aussi jubilatoires pour les parents, pour les adultes, ou même pour les gens comme moi qui n'ont pas d'enfants. Et les romans pour adolescents sont tout aussi bons que les romans pour adultes. Et ce serait une grande erreur de se dire, ça s'adresse à des enfants de 11-12 ans, donc c'est pas pour moi. C'est faux, c'est aussi pour les adultes. Dans ces romans pour adolescents, François Blais se donne le droit d'être plus narratif, d'avoir un arc narratif, une histoire plus claire, avec moins de retours sur soi, moins de personnages qui se regarde raconter. Donc, c'est son talent narratif qui est exploité à son plein potentiel dans La Cadellar et dans Le Garçon au pied à l'envers. Alors, ça vaut vraiment la peine de les lire aussi.
1: Moi, j'ai l'impression aussi, en le lisant, j'ai lu La Cadellar avec mon fils et j'ai l'impression qu'il s'adresse aussi à l'intelligence de ce public-là. C'est
4: un
1: public qui respectait. Valérie, ça devait être comme ça aussi quand vous travaillez sur les albums jeunesse.
5: François m'avait déjà apporté les textes qu'il avait écrits d'un coup. Et moi, j'ai été renversée par la qualité du propos, mais l'ironie et la drôlerie des situations improbables. Et une poule avec une carte de crédit, quelle idée absolument divine.
1: Ça, c'est le livre où la poule meurt à la fin. Tous ces livres-là sont chez 400 coups. Il y avait également l'horoscope et 752 lapins sur les albums jeunesse sur lesquels vous avez collaboré.
5: Exact, oui. Et je me souviens, il m'avait donné les textes, là, il m'avait donné des copies papier. Nous autres, on était papier.
1: Bon.
5: Donc, il m'avait remis les copies papier. Puis là, j'ai fait comme, oh mon Dieu, c'est tellement bon. Puis là, j'ai vraiment marché dans la rue avec ces copies-là, comme, il faut pas que j'y perde. c'est trop précieux.
1: Et encore aujourd'hui, d'autant encore plus précieux que jamais, Valérie. Donc, est-ce que tu peux vivre chez toi avec les copies papier de ces textes-là?
5: Oui, ça, je peux. Ça, je peux le faire.
1: Donc, on est dans un fan club. Il y a toujours la question des produits dérivés. Là, si on fait des produits dérivés autour de l'œuvre de François Blais, quelle phrase on pourrait mettre sur une tasse, un coussin, un T-shirt? Yann Hamel, qu'est-ce que tu choisis?
4: Bah, François Blais serait mortifié qu'on fasse des produits promotionnels d'abord. Sur lui, mais moi, je mettrais la phrase « On n'est pas chez Flaubert ici ».
5: Ah, c'est donc bien beau!
4: Oui, c'est dans Le Vengeur masqué contre les hommes pères chaudes de la Lune, qui est le titre le plus improbable qu'il ait trouvé, qui n'a aucun rapport avec ce que ça raconte.
1: Très François Blais aussi. Valérie, qu'est-ce que tu proposerais, toi, sur ton T-shirt?
5: Sur mon T-shirt, ce serait « Je m'assois dessus, Jean-Claude, je m'assois dessus
1: ». Et ça, c'est tiré de?
5: De le livre où la poule meurt à la fin.
4: Il s'agit de l'honneur.
5: Oui, c'est ça. Et le prêtre lui demande « Mais que fais-tu de l'honneur? » Et là, Catherine, la poule, répond « Je m'assois dessus. Jean-Claude, je m'assois dessus.
1: » Merci beaucoup à tous les deux. Votre passion, elle est contagieuse. Donc là, on invite les gens à aller lire l'œuvre de François Blais, à aller dévaliser les bibliothèques de Québec et d'ailleurs également. Je rappelle également qu'on peut lire sur François Blais. Donc, un livre sur François Blais est disponible partout en librairie, également paru dans la maison d'édition l'instant même. Et aussi pour les gens qui préfèrent les livres audio, La Cadellar, l'horoscope, le livre où la poule meurt à la fin et 752 lapins sont disponibles en version audio. Merci beaucoup Valérie Boivin, merci beaucoup Yann Hamel.
4: Merci à vous.
5: Merci infiniment.
1: Et c'est là-dessus que se termine l'émission. On se donne rendez-vous demain dès 13h30. On va passer 30 minutes avec Mike Ward pour ses spectacles modestes. Et également sous écoute, son podcast, ça va être présenté au Centre Bell. Il y a également son gérant, Michel Grenier, qui sera avec nous. Et également, je vous propose une rencontre avec la comédienne Micheline Bernard, qu'on peut voir entre autres ces temps-ci dans Bienvenue à Kingston Falls. C'est un rendez-vous demain dès 13h30.
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10: Ici Mathieu Massé, voici les informations. Le premier ministre de Terre-Neuve et Labrador veut rouvrir le protocole d'entente conclu avec le Québec au sujet de la vente d'électricité produite par le complexe de Churchill Falls et deux futures centrales.
11: I want to invite our partners in Quebec and the federal government to come to the table with us with renewed and shared good faith.
10: Tony Wakeham met donc sur pied une nouvelle équipe de négociateurs. Selon le rapport du comité d'experts mandaté par son gouvernement, l'accord de principe signé en 2024 ne sert pas les intérêts à long terme de Terre-Neuve et Labrador. La première ministre québécoise, Christine Fréchette, laisse la porte ouverte à une entente modifiée. Valérie Gamache nous en dit davantage.
12: L'entente de Churchill Falls, c'est l'un des principaux legs de François Legault. Mais aujourd'hui, c'est Christine Fréchette qui est rappelée à la table des négociations.
13: On va travailler ça avec le premier ministre.

0: de se mêler de ces affaires.
1: C'est au Québec de s'occuper de cette entente-là.
0: Les autres partis d'opposition parlent d'un test de leadership pour Christine Fréchette, le libéral Greg Kelly et la solidaire Huba Ghazal.
2: C'est pas un chèque en blanc qu'on va écrire non plus.
3: Christine Fréchette ne doit pas l'échapper. Il en va de la sécurité énergétique.
0: Ne sachant pas ce que ses adversaires politiques feraient de l'accord s'il prenait le pouvoir, Christine Fréchette dit vouloir s'entendre rapidement avec Terre-Neuve et Labrador, sans toutefois évoquer d'échéancier. Ici Valérie Gamache, Radio-Canada, Québec.
4: Par ailleurs, le premier ministre Mark Carney a donné le coup d'envoi de la mine Matawinie de la société Nouveau Monde Graphique dans Lanaudière au Québec aux côtés du ministre québécois de l'Économie, de l'Innovation et de l'Énergie, Bernard Drinville. Le gouvernement du Québec annonce une enveloppe de 85 millions de dollars dans le projet de mine de graphite qui doit voir le jour à Saint-Michel-des-Saints. L'investissement prendra la forme d'une participation à l'actionnariat de l'entreprise. La future mine doit notamment permettre d'alimenter l'usine de matériaux de batterie de l'entreprise à Bécancourt. Québec estime que plusieurs centaines d'emplois seront générés pendant la phase de construction. Et la première ministre Christine Fréchette estime avoir donné un nouveau souffle aux relations entre le Québec et la France lors de sa mission de 3 jours à Paris. En entrevue à Radio-Canada, avant de rentrer au pays, la chef de la CAQ s'est par ailleurs défendue d'avoir fait ce voyage pour marquer des points politiques. Elle dit tout de même observer que son parti commence à profiter d'une impulsion nouvelle depuis quelques mois. Sébastien Desrosiers.
5: À l'image de son début de mandat de première ministre, la mission de Christine Fréchette s'est déroulée au pas de course. Après l'Élysée et Matignon, elle est reçue à l'Assemblée nationale par sa présidente, une autre preuve de l'amitié entre la France et le Québec, qui demeure néanmoins un symbole.
6: Je suis très satisfaite des rencontres qu'on a eues, des discussions qu'on a eues.
5: Même si elle n'a pas obtenu de gain à proprement parler, comme un appui du président Emmanuel Macron à la candidature de Montréal pour obtenir la future Banque de la Défense, elle se défend de rentrer les mains vides.
6: Les projets sur lesquels on travaille avec la France, ce sont des projets qui prennent un certain temps.
5: En entrevue avec Radio-Canada, la première ministre se dit confiante d'être en poste quand ces projets se réaliseront, soit peut-être au-delà des élections générales de cet automne.
6: Depuis février, je sens qu'il y a quelque chose qui se passe. Et là, je vois que les chiffres commencent à bouger dans les sondages.
5: Christine Fréchette rejette par ailleurs l'idée qu'elle soit déjà en campagne électorale et que ce séjour à Paris serve à lui donner une stature internationale.
6: Non, là, je suis dans une période où je gouverne avec mon équipe. Et c'est ça pourquoi, d'ailleurs, je n'ai pas fait d'annonce de candidat.
5: Donc, après Washington, la première ministre conclut cette deuxième mission à l'étranger, vraisemblablement pleine d'espoir pour la suite, autant pour la relation du Québec avec la France que pour son propre avenir politique. Encore doit-elle faire ses preuves dans le temps qui lui est accordé. Ici Sébastien Desrosiers, Radio-Canada, Paris.
4: Et puis au Nouveau-Brunswick, une figure importante du monde des affaires s'est éteinte. Robert K. Irving est mort à l'âge de 71 ans des suites d'un cancer. Il était co-directeur du géant J.D. Irving. L'entreprise emploie environ 20 000 personnes dans divers secteurs, dont l'agriculture, la foresterie et la construction navale. Et aux États-Unis, l'élu du Kentucky, Thomas Massie, a perdu son siège à la primaire républicaine, considérée comme la plus coûteuse de l'histoire du pays.
7: If the legislative branch always votes with the president, we do have a king.
4: Si la branche législative de l'État vote toujours avec le président, dit-il, nous avons bel et bien un roi à la Maison-Blanche. Thomas Massie n'a pas mâché ses mots dans le discours qu'il a adressé à ses partisans après sa défaite. Le candidat Ed Gallarine, plus loyal à Donald Trump, a remporté la nomination républicaine avec plus de 54 % des voix. Le président et son entourage avaient mis tout leur poids derrière lui afin d'empêcher Thomas Massie de rester dans ses fonctions. Voilà, c'était l'essentiel des informations. Merci d'être à l'écoute.
8: Bonsoir tout le monde. On est de retour dans un studio après un petit congé bien mérité. On va parler ce soir des gens qui chantent faux. Et vous savez, la semaine dernière, une invitée, Nathalie Gosselin, qui m'a donné un livre d'une de ses collègues qui s'intitule « Soigner avec la musique, nouvelle des neurosciences », Isabelle Perrette, qui est vraiment une sommité dans le domaine. Et vraiment, un livre fort intéressant, je vous le recommande. D'ailleurs, je l'avais mis dans l'infolettre et n'hésitez pas à m'écrire si vous voulez avoir la référence. Et je ne sais pas si vous trouvez que vous chantez faux ou pas, ou c'est peine perdue. On apprend dans ce livre-là que chanter serait aussi naturel que parler. Alors, si vous chantez mal, posez-vous des questions. Un préjugé persiste. Je chante faux, écrit Isabelle Perrette. Pourtant, chanter est aussi naturel que parler. Si un chant paraît faux,

0: C'est souvent par manque d'habitude, je vous regarde Catherine Mathis, pour en avoir le cœur net, nous avons demandé à des promeneurs dans les parcs publics de nous chanter la chanson d'anniversaire la plus populaire au Québec, « Jean du pays » de Gilles Vigneault. Les gens se sont prêtés au jeu et nous avons ainsi pu enregistrer plus de 100 chanteurs occasionnels. L'analyse acoustique de chaque note a révélé une justesse comparable à celle des chanteurs professionnels.
1: Wow.
0: Ouais, hein, quand même. Hein. On parle de quand même une centaine de chanteurs. C'est un bon échantillon. Bref, je ne sais pas si vous chantez juste Jean du pays ou pas, mais on va tenter de voir ce qui se passe quand ça marche.
2: On n'en fera pas l'expérience.
0: Oui, c'est ça. Préparez-vous, Catherine. Ça s'en vient.
1: Avec Moni, tout le kit.

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0: Alors bonsoir tout le monde, public en délire qui nous écoutait même quand on fait les émissions en reprise. Alors hier, oui, il y avait des gens malgré le 7e match et en fait foi, oui, en fait foi, notre courriel. Beaucoup de gens nous ont écrit durant l'émission et j'étais quand même fort intéressé de savoir que, ben oui, il y a des gens qui continuent de nous écouter en reprise. Malgré le 7e match. Vous êtes un public incroyable. On a Catherine Mathis avec nous ce soir. Bonsoir, Catherine.
1: Bonsoir, Mathieu.
0: Qui chante faux?
1: Qui chante faux? Qui l'assume parfaitement?
0: Absolument. Puis on le disait, je vais répéter ce que j'ai dit hors d'onde. On peut pas avoir toutes les qualités.
1: Ben, on peut pas. Puis si on veut conserver notre auditoire, ben on voilà. chantera pas ce
0: ben
1: soir.
0: Voilà. Ben voilà. Mais c'est parfait. Moi. Il faut de tout pour faire un monde. Vous faites face, quelqu'un qui chante très bien. C'est
2: oui,
0: Chloé-Anne
2: ben merci,
0: Touma. Bonsoir,
2: merci,
0: Chloé-Anne.
2: Mathieu. Bonsoir, Mathieu. Écoutez,
0: vous êtes une musicienne amateur.
2: Oui, ben, et puis d'oreille, je trouve. Qu'on a quand même des belles voix autour de la table, des voix très musicales. Donc, je suis étonnée
0: et bien variée
2: de voir que
0: aussi.
2: Ça tient pas.
1: Quand je parle, ça se passe bien.
2: Oui, ça s'arrête. Très musical.
0: Savez-vous pourquoi? Est-ce que c'est parce que vous n'aimez pas la musique? Ou
1: Peut-être que c'est une forme de gêne qui fait ouais. que je ne chante pas beaucoup. Donc, clairement, je ne développe pas la chose.
0: C'est tout, Mathieu. Mais vraiment, les comédiens...
1: Oui.
0: Il y a beaucoup de comédiens qui ont fait des belles carrières en chanson. Mm-hmm. Est-ce qu'on apprend à chanter dans
3: oui,
0: le cours de théâtre?
3: Dans la formation d'un comédien, en général, on apprend à chanter. On est appelé à chanter sur scène, c'est certain. Mais tout le travail du souffle, hein, à la base, ça vient appuyer le chant. Mm-hmm. Donc, c'est ça. Moi, je dirais que c'est une fois que j'ai eu accouché que j'ai gagné un petit peu en confiance.
0: Ah ouais?
3: Oui, parce que j'ai beaucoup chanté à mon enfant pour l'endormir.
0: Okay, je pensais que pendant que vous accouchiez, vous chantiez.
3: Pas tout.
0: Non,
3: mais
0: pas ça,
3: j'écoutais du Madonna, ouais. Mais ça, c'est une autre question.
0: Ah, wow.
3: Mais vraiment. Mais j'ai dû me forcer à chanter plus pour l'endormir. Et là, des fois, je me mettais à faire des essais.
0: Wow.
3: Je me disais, si je pousse un peu plus.
1: Ouais, dans la salle de bain avec l'écho, c'est
3: exact,
1: le fun.
3: Ou dans. Tu sais, puis ça marchait. Bref, j'ai pris en confiance.
0: Bon, ben c'est bien. Ben ouais, il y a tous les chemins mènent à Rome.
3: Oui.
0: Et quelqu'un qui nous aide à aller dans la Rome musicale de la confiance en soi et de la belle voix quand on chante, c'est Pascale Tremblay. Elle est professeure titulaire à la Faculté de médecine de l'Université Laval. Elle est titulaire de la chaire de recherche du Canada sur la neurobiologie de la parole et de l'audition. C'est une spécialiste de ces questions-là. On l'a jouée dans notre studio de Québec. Bonsoir, Pascale Tremblay.
4: Allô, Mathieu.
0: Pascale, est-ce que vous chantez bien?
4: Moyennement bien.
0: Ah oui, hein? Ben, vous connaissez tous les mécanismes.
4: Oui, mais...
1: Ah. Mais Pascale, on est des bonnes personnes quand même.
4: Exact.
0: On va y aller avant d'entrer dans le vif du sujet avec l'entrevue là, tout à l'heure. Pascale Tremblay, avec une statistique moi, qui m'a beaucoup surpris quand j'ai préparé ce dossier-là cet après-midi. Il paraît qu'il y a beaucoup plus de gens qui chantent bien que de gens qui croient qu'ils chantent bien. C'est vrai, ça?
4: Oui, c'est vrai. Ça a été montré par des études, notamment des études faites à Montréal par Isabelle Perez et Simone de la Bella. 85 à 90 % des gens chanteraient bien, mais l'estimation est beaucoup plus faible que ça quand on demande aux personnes si elles chantent bien.
0: Mm-hmm. Alors, de voir, par exemple, cette étude-là où on a demandé à des gens vraiment du grand public là, de chanter « Gens du pays », puis avec des résultats, ma foi, quand même assez comparables, comme on le disait, là, à des chanteurs professionnels, ça vous étonne pas du tout, là?
4: Mais ça m'avait étonné un peu aussi la première fois que j'avais vu les statistiques. J'aurais pensé que les gens s'évaluaient un peu mieux, mais en même temps aussi, quand on leur demande de s'évaluer sur leur audition, les gens sont souvent aussi un peu à côté de la plaque. Donc, peut-être qu'il y a une difficulté dans la modalité auditive à s'auto-évaluer.
0: Ouais, c'est ça, parce qu'en fait, on serait peut-être plus sévère envers nous que les autres le sont, c'est
1: on
0: ça?
1: On a peut-être un problème d'estime de soi, finalement.
0: Voilà.
3: Voilà.
0: Mais c'est vrai que le fait de chanter, ça vient souvent avec le fait qu'on n'est pas gêné, que les gens entendent notre voix dans un registre qui n'est pas nécessairement celui de tous les jours. Hein. C'est peut-être ça.
4: Oui, puis le côté émotionnel, c'est
0: vrai. Oui. Non, c'est un acte. Et d'ailleurs, on va le voir tout à l'heure, vous allez voir, c'est quand même, c'est complexe, là. Chanter, puis chanter sur la note, puis contrôler, puis vous allez voir là, tous les...
1: Oui, je savais ça, moi.
0: Tous les systèmes qui sont demandés, mis à contribution, là, c'est quelque chose. Alors, d'autant plus de respect pour les gens qui en font carrière. Alors, on s'en reparle dans quelques minutes. Bienvenue parmi nous, Pascale Tremblay.
4: Merci.
5: Moteur de recherche, techno.
0: Yeah. Avec Catherine Matisse, qui parle très bien, cela dit. Il vous reste ça.
1: Il me reste ça, Mathieu.
0: Alors, quel est le futur de notre vie privée dans un monde de lunettes connectées? J'aurais le goût de dire, pas grand-chose.
1: Bon.
0: Mais encore.
1: Mais c'est sûr que ça peut devenir inquiétant. Alors, j'ai envie de vous décrire une scène apparemment très banale, là, vous allez voir. Donc, une femme se fait approcher par un homme qui porte des lunettes. Mathieu Dugal, vous portez des lunettes. Donc, vous m'approchez, on discute. Chacun repart de son côté quand la conversation se termine. Alors, je vous avais dit, là, c'est une anecdote un peu banale, mais sauf que dans bien des cas, cette femme peut se rendre compte que les lunettes de l'homme étaient finalement en train de filmer la conversation et que la vidéo se retrouve sur les réseaux sociaux et que quelques dizaines de milliers de vues plus tard, la femme s'en rend compte et demande qu'on retire la vidéo et qu'on lui réponde « Ah, ben oui, mais pour ça, il va falloir payer quelque chose. » Ça, là, ce que je vous décris là, c'est pas fictif, c'est pas une scène de film d'anticipation. C'est arrivé l'an dernier, c'est rapporté par la BBC et ça arrive, oui, de plus en plus souvent. Alors, ce dont je vous parle là, cette technologie-là, ce n'est pas anecdotique, là. C'est déjà très, très répandu et ça risque, oui, de transformer notre rapport à la vie privée.
0: Ça existe depuis longtemps, ces lunettes-là. On a l'impression que ça vient d'arriver. Je me souviens de South by Southwest, il y a 10 ans, il y avait les Google Glass. D'ailleurs, on surnommait les gens qui en portaient les Glass Halls.
1: Ah, alors, j'aurais pas osé, merci.
0: Non, mais c'était le terme qu'on employait.
1: Tout à fait. Écoutez, oui, effectivement. Alors, les lunettes intelligentes, on les a connues à travers ces fameux Google Glass en 2013. Et je suis retournée voir les analyses qu'on en faisait à l'époque. Écoutez, là, on décrivait quelque chose de très inquiétant, de très intrusif. Les analystes de l'époque disaient qu'ils n'avaient jamais vu une telle hostilité à l'endroit d'un nouvel appareil technologique là, qui faisait son entrée sur le marché. Et les raisons qu'on invoquait étaient plutôt intéressantes. C'est que l'expérience que vous vivez quand vous portez des lunettes intelligentes, ce n'est pas que votre expérience à vous. Hein? C'est l'expérience aussi des autres. Vous la partagez avec d'autres, cette expérience-là, et qui ne le savent pas nécessairement, qui n'ont pas donné leur consentement. Donc ça, évidemment, c'est un des problèmes. Puis évidemment, ça brise le pacte social de l'interaction. Si je pense que c'est quelque chose d'anecdotique qui va rester entre nous et qu'au final, ça se retrouve ailleurs, c'est problématique. Mais ce qui est drôle, c'est que ça offusquait beaucoup plus en 2013 qu'en 2026.
0: Mais oui, effectivement. Ben évidemment, probablement que le contrat social est peut-être en train de changer, évidemment, avec la multiplication des caméras un peu partout. Il faut dire aussi que les lunettes, elles sont d'un strict point de vue de design plus, entre guillemets, présentables que les Google Glass.
1: Tout à fait. En fait, c'est un produit de masse qui ressemble à des lunettes ordinaires. Là. En fait, on parle ici des lunettes Meta qui sont fabriquées en collaboration avec Ray-Ban. Donc, ça ressemble effectivement à de vraies lunettes, là, les modèles Wayfarers là, pour les connaisseurs. Donc, c'est très classique comme modèle. C'est un peu plus épais. Ça n'attire absolument pas l'œil. Et c'est justement le problème. c'est que la majorité des gens qui croisent quelqu'un qui porte ces lunettes-là n'ont aucune idée qu'il pourrait éventuellement être filmé. Là.
0: Parce qu'un petit voyant lumineux, sauf que le petit voyant lumineux, on peut le cacher.
1: On peut le cacher.
0: Il peut faire soleil.
1: Exactement. Il n'est pas si facile que ça à détecter.
0: C'est pas un stroboscope, là.
1: Non. Ouais. Non, effectivement. C'est volontairement très, très discret. Et pour l'activer, soit vous touchez, là, sur un bouton très discret, lui aussi, sur la branche de la lunette, ou alors vous pouvez dire à voix basse, mettons, prends une photo ou prends une vidéo. Donc, c'est le genre de choses qui peut se passer, là, sous les yeux. Et ça, nécessairement, dans une journée, là, vous en avez probablement croisé. On parle de 7 millions de paires vendues l'an dernier, en 2025. Et celle de Meta, c'est 80 % du marché. Et on parle de Meta, mais il y en a beaucoup d'autres en préparation. Apple, Snap veut faire une nouvelle version. Google va même refaire une tentative.
0: Avec les Google Glass.
1: Why not? Donc, bref, on sent qu'on va en voir de plus en plus, mais que là, on a peut-être besoin de faire nos devoirs avant de se les approprier.
0: Ce qu'on connaît très peu aussi dans la manière dont ces conglomérats-là fonctionnent, c'est que le traitement des images, à savoir les images qu'on va mettre en ligne, c'est pas que des intelligences artificielles qui vont traiter ça. Il y a des vraies personnes, souvent dans des pays du sud global, qui travaillent dans des conditions sordides et qui doivent se taper une grande partie du travail de curation. Et
1: absolument.
0: C'est pas toujours des petits papillons dans la plaine là, qu'on voit. Là.
1: Effectivement. Et là, vous faites référence à une enquête de journalistes suédois qui a révélé, c'est très récent, en février dernier, là, qu'il y avait des travailleurs au Kenya qui, effectivement, travaillaient sur les modèles d'intelligence artificielle de Meta, qui ont également eu à visionner des contenus filmés par des lunettes. Alors, Il y a de tout, Mathieu. Mm-hmm. Des gens qui vont aux toilettes, des numéros de carte de crédit, de la nudité, des accès sexuels. Bref, imaginez ce que vous voulez bien. Sauf que, dans bien des cas, les porteurs de lunettes eux-mêmes ne le savaient pas. Donc, c'est une chose d'enregistrer quelqu'un à son insu, c'en est une autre d'être enregistré à son insu par nos propres lunettes. Et puis d'ailleurs, il y a des propriétaires de lunettes qui ont intenté des poursuites. Il y en a qui ont indiqué, premièrement, qu'ils ne savaient pas qu'ils étaient en train de filmer, mais il y en a d'autres qui disaient qu'ils ne savaient certainement pas que des humains, quelque part, allaient visionner le tout. Mm-hmm. Donc, bref, il y a aussi un recours collectif qui a été déposé contre Meta aux États-Unis. Vraiment, là, et on y parle explicitement là, de ce pipeline d'examen humain non divulgué qui rend les fonctionnalités de confidentialité des Meta AI Glasses matériellement trompeuses.
6: On peut voir les dérapages aussi possibles avec notamment ce qui se passe avec ICE aux États-Unis, oui. Le fait que les compagnies comme Palantir sont de plus en plus intégrées dans la répression carrément opérée par l'État fédéral aux États-Unis. J'imagine que ça, c'est aussi sur les radars de beaucoup de groupes de protection des droits humains.
1: On souhaiterait que ce le soit davantage, cela dit, parce que là, on se parle de la version 2026. Là. Il y a d'autres versions qui vont s'en venir, même que Meta souhaite intégrer la reconnaissance faciale à ses lunettes. Alors imaginez, là, vous allez pouvoir, dans une prochaine version, là, filmer quelqu'un à son insu, mais savoir aussi qui c'est et ce qu'il fait et où il travaille, etc. Donc oui, alors en ce moment, on n'est pas très bien protégé pour ça. Quand je dis « on », là, c'est au Canada en général. Au Québec, on a la loi 25 là, qui offre certaines protections pour les données biométriques. Mais dans le reste du pays, là, Mathieu, essentiellement, c'est une espèce de courte pointe de règles très générales qui n'ont pas été conçues pour ce type de surveillance-là. Alors, ça pourrait être parfaitement légal au moment où on se parle de faire ce genre de choses.
2: Ce qui est intéressant, c'est de voir qu'on est en train, puis c'est vraiment, vraiment intéressant, Catherine, mais de sortir des lois aussi pour, au contraire, multiplier les données biométriques. T'sais, les jeunes, on va interdire les réseaux sociaux pour les jeunes. Qu'est-ce qu'on fait? On va analyser, on va avoir des mesures biométriques de leur visage et tout ça, puis c'est des données.
6: Pour pouvoir leur permettre ou pas là,
2: d'avoir accès à, disons, Facebook.
6: Sauf, en tout cas, j'ai vu un reportage de la facture sur un groupe de l'Université de Sherbrooke qui a développé un projet de loi où on se servirait en fait de clic secure pour pouvoir avoir accès. C'est intéressant ça comme projet. Je ne sais pas qu'est-ce que ça vaut légalement, mais vraiment.
2: Les étudiants en droit. Hein,
6: oui, oui, oui, c'est ça. Reportage d'ailleurs. Mais là, Catherine, on va faire quoi là? Parce qu'il y a des gens qui vont se faire justice là. Ça n'a pas de bon sens. On rend compte qu'on se fait filmer à son insu.
1: Ben c'est déjà arrivé. Imaginez-vous. En décembre dernier, là, il y a un homme qui a publié une vidéo sur les réseaux sociaux pour se plaindre qu'une femme que lui filmait à l'insu à son insu à elle, là, dans le métro de New York, elle lui a brisé ses lunettes. Alors lui, il va sur les réseaux sociaux en disant « Voyez, ces gens-là sont des sauvages, mais au contraire, eh bien, s'il espérait de la sympathie, c'est vraiment trompé d'adresse. Cette femme-là a été érigée en héroïne pour avoir brisé les lunettes Meta de ce monsieur-là. »
6: C'est ça, parce que c'est dommage, parce qu'on se retrouve souvent avec des inventions qui peuvent servir dans des cas, notamment thérapeutiques. Puis Véronique, vous avez d'ailleurs traité cette question-là récemment.
3: Absolument, j'ai testé les Ray-Ban pour la communauté qui vit avec une cécité, basse vision, complètement aveugle, des personnes malentendantes. Il y a plein d'avantages. Il y en a aussi pour la démence. Il y a des applications spécifiques, pas sur celle de Ray-Ban. Mais... Et puis, il y a des avantages, mais ces personnes-là aussi veulent avoir la confidentialité bien protégée parce qu'on les utilise pour le quotidien et l'intimité. Là.
6: Puis, on utilise aussi ces données-là, si c'est mal réglementé, aussi pour alimenter des algorithmes et tout ça là, aussi.
1: Ben, on y revient toujours parce que c'est ça, la question qu'il faut se poser, c'est dans quel monde on a envie de vivre. Est-ce que c'est un monde dans lequel chaque regard peut être un enregistrement, où on peut être identifié, où on peut être catalogué, monétisé également? Évidemment, si on ne répond pas collectivement à cette question-là, et politiquement, j'ai envie de dire aussi, légalement également, ben, y en a d'autres qui vont le faire et ces gens-là ont quelque chose à nous vendre.
6: Oui, effectivement. Effectivement. Vraiment, très bon résumé des enjeux. Puis on le sait, ces lunettes-là, on peut les acheter. Hein?
3: Oh, c'est pas cher. C'est ça. Puis on s'habitue en 15 minutes, je vous jure.
6: Voilà. Merci beaucoup pour ce résumé, Catherine Mathis. Toujours un plaisir.
1: Avec grand plaisir.

0: Vous m'avez démasqué.
1: Il y a pire que vous, Catherine. C'était en fait pour vous réconforter. Alors, viens d'entendre Florence Foster Jenkins. Ça, c'est ce qui arrive quand on a trop d'argent puis qu'il n'y a personne qui est capable de nous dire non. C'est une chanteuse richissime c'est payé beaucoup, beaucoup de tripes. C'était il y a plusieurs décennies. On vient d'entendre un extrait, entre guillemets, de l'opérette La Chauve-Souris. Alors, voilà, on va discuter de chant.
2: Ah, même le nom.
1: Oui, ouais, c'est ça, c'est La Chauve-Souris de Johann Strauss. Et on va maintenant, où c'était, peut-être qu'elle est morte. On va maintenant parler avec Pascal Tremblay. Elle est professeure titulaire à la Faculté de médecine de l'Université Laval, titulaire de la chaire de recherche du Canada sur la neurobiologie de la parole et de l'audition. Rebonsoir, Pascal Tremblay.
3: Bonsoir, Mathieu.
1: Alors, il y a Anaïs Détol qui dit « Mon chum se demande pourquoi, lorsque je chante, je ne m'entends pas chanter faux. Pourquoi les gens qui chantent faux chantent-ils faux? » nous demande Jasmine Raymond Drainville. Et comment puis-je... Ça, c'est Carl Campo. Il dit « Comment puis-je siffler avec une telle précision, toujours sur la bonne note, avec un spectre très large, mais que je suis incapable de chanter juste? » Alors, beaucoup, beaucoup de questions. Alors, est-ce qu'on comprend bien, Pascal Tremblay, les mécanismes qui font qu'on chante faux ou pas?
3: Oui, on commence à avoir une vraiment bonne idée des différents mécanismes. Puis c'est vraiment plus complexe que ce qu'on pense souvent, qui est juste qu'on n'a pas d'oreille.
1: Mmh, oui, mais qu'est-ce que c'est? Qu'est-ce que c'est, justement?
3: Oui, bien, juste avant de parler des problèmes qui peuvent expliquer les difficultés de chant, il faut juste savoir que, je pense qu'on le sait, mais il faut l'avoir en tête que pour pouvoir chanter correctement, il faut être capable de percevoir la hauteur des sons avec justesse, la première compétence. Il faut être capable de générer des commandes motrices précises pour les muscles qui contrôlent la voix. Et finalement, il faut être capable de s'ajuster en temps réel en s'écoutant chanter.
1: Ouais.
3: Donc, à partir de ça, on peut voir que vraiment comme trois endroits où il peut avoir des difficultés. Donc, l'origine des difficultés peut au moins minimalement être triple.
1: Oui, effectivement. Donc, il y a plein de raisons qui font qu'on peut chanter mal. Et pourtant, dans le règne animal, si on se compare, par exemple, aux autres mammifères, le contrôle sur nos muscles du larynx, il paraît qu'il est vraiment supérieur. Là, c'est vraiment... c'est assez bien étudié. Il paraît que ce serait arrivé aussi assez récemment dans l'évolution. C'est vrai, ça?
3: Oui, mais en fait, notre contrôle est très bon, mais ce qui nous distingue, c'est surtout qu'on a un contrôle volontaire, donc vraiment un contrôle volitionnel. C'est qu'on peut décider de chanter, puis on peut chanter des choses qui ne sont pas dans notre répertoire, un peu comme on peut dire des phrases qu'on n'a jamais dites.
1: Mm-hmm.
3: Donc, on a la capacité de contrôler dans ce sens-là. Mais, sur le plan moteur, on contrôle quand même moins bien notre larynx, par exemple, qu'on contrôle d'autres systèmes, notamment les lèvres et la langue qui nous permettent de parler.
1: Ah, ce qui expliquerait ce que notre auditeur nous a envoyé comme question, parce que lui nous dit « Je siffle vraiment très bien, j'ai beaucoup plus de difficultés à chanter juste », donc ça, c'est bien expliqué, là.
3: Bien, il y a une étude là, en 2018 qui avait comparé, qui avait demandé à des personnes de chanter et de siffler. Puis systématiquement, dans l'étude, ils ont montré que les personnes sifflaient plus correctement, plus justement que chantaient. Donc, c'était quand même un peu surprenant. Mais c'est ça. Donc, l'idée, c'est que le sifflement utilise surtout les muscles des lèvres et de la langue qui sont sous un contrôle moteur plus fin puis qui existe depuis plus longtemps que celui du larynx. Alors que le chant, lui, repose sur le contrôle moteur des muscles du larynx, mais également, bien sûr, de la parole, les lèvres et la langue, pardon, et aussi la respiration. Mais vraiment, la distinction entre les deux, c'est le contrôle sur le système phonatoire, qu'on appelle vraiment les muscles du larynx. Puis on sait que le contrôle, la voie cortico-bulbaire, là, qui innerve, dans le fond, les noyaux du tronc qui contrôle les muscles du larynx, elle est anatomiquement moins dense que celle qui contrôle les muscles de la parole, là, comme on veut, les lèvres et la langue.
1: Okay,
3: donc ça, c'est une des explications.
1: Okay, mais je pense qu'il va falloir le répéter. Ça veut dire qu'il y a un système... Non, mais il faut bien comprendre cet aspect-là, je crois, parce que vous dites que, dans le fond, la zone du cerveau qui commande ce qui est impliqué dans le chant est moins dense que la zone qui est impliquée dans la production de la parole, c'est ça?
3: Ben c'est pas exactement ça. Puis c'est vrai qu'il nous manque beaucoup d'études quand même chez l'être humain. Il faut le dire, là, c'est difficile à étudier sur le plan anatomique. Mais ce qu'on sait, c'est que la connexion finalement entre le cerveau et le tronc cérébral, dans le tronc cérébral, on a des noyaux qui contrôle certains muscles dans le corps. Donc, on a des noyaux séparés pour le contrôle de la langue, des lèvres et du larynx. Et on sait que les voies descendantes, là, donc il y a plus de connexion du cerveau vers les noyaux qui contrôlent le noyau facial, là, qui contrôle les lèvres et la langue, ce qui explique qu'on a un contrôle moteur exquis pour ce qui est de parler. Ouais. Donc, on est capable de faire des tout petits mouvements très précis pour produire exactement ce qu'on veut, alors que la voie descendante, là, donc la connexion du cerveau vers le tronc pour le noyau ambigu qui contrôle les muscles du larynx, elle est moins dense. Donc, c'est comme de dire qu'on a un contrôle volontaire, mais c'est possible qu'une des raisons qui fait qu'on contrôle mieux les lèvres et la langue, ça serait parce que justement cette connexion-là, elle est plus forte que pour le larynx.
1: Est-ce qu'il y a une raison qui explique... en fait, vous dites qu'il y a plein de systèmes là, qui sont impliqués. Il y a trois systèmes là, qui sont impliqués dans le fait qu'on va bien chanter. Est-ce qu'il y a une raison qui explique que des gens vont chanter faux, peu importe les efforts qu'ils vont y mettre?
3: Mais ça dépend c'est quoi le problème. Mais effectivement, si le problème est perceptuel, puis par exemple, dans la musique congénitale, donc ça, c'est vraiment une condition neurodéveloppementale, mais très rare.
1: Qui touche combien de gens, à peu près?
3: 1,5% de la population, c'est l'estimation, donc c'est quand même très rare. Chez ces personnes-là, comme le cerveau est incapable de distinguer justement la hauteur des sons, effectivement, ces personnes-là ne pourront pas s'améliorer parce qu'elles ne pourront pas améliorer leur capacité de perception de la hauteur des sons.
1: Parce qu'ils perçoivent, en fait, c'est ça, c'est qu'ils ne perçoivent pas la hauteur des sons. Donc, pour le reproduire, c'est peine perdue, là.
3: Ben, c'est qu'ils ne perçoivent pas finement, disons, parce qu'ils perçoivent quand même jusqu'à un certain point la hauteur. Ils vont être capables de distinguer certaines choses très, très éloignées, mais ils n'ont pas une perception fine qui leur permet de discriminer, par exemple, des hauteurs rapprochées, par exemple.
1: Sur quoi il y a moyen de moyenner? Sur quoi on peut, par exemple, s'entraîner pour développer une meilleure capacité à chanter juste?
3: Mais le contrôle moteur vocal, qui est l'autre raison, là, donc dans le fond, une difficulté motrice, c'est-à-dire de la même façon qu'on est tous... par exemple, on n'est pas tous bons en dessin, on n'est pas tous capables de tricoter, mais ça peut s'apprendre, là, c'est des apprentissages moteurs. Donc là, on peut travailler sur le système, les systèmes qui contrôlent la voix, donc le système respiratoire, le système phonatoire, le système articulatoire, de façon à développer un meilleur contrôle fin sur le larynx et permettre d'améliorer les capacités de chanter.
1: Ouais. Par exemple, si on écoute beaucoup de musique, est-ce que ça pourrait nous aider à mieux chanter si justement on écoute de la musique, on aime ça, on tente évidemment de chanter un peu partout dans notre maison, est-ce que ça nous aide?
3: Et si le problème est strictement moteur, je dirais que non, parce que les études ont montré que chez les personnes qui chantaient pas bien, il y avait beaucoup de personnes qui chantaient pas bien, qui étaient parfaitement capables de distinguer la hauteur des sons. Donc, il n'y avait aucun problème perceptuel. Donc, chez ces personnes-là, travailler la perception probablement aura pas d'impact sur la production si le problème est strictement moteur.
1: Allez-y, c'est moi qui vous interrompais.
3: Ben, la troisième hypothèse, ou la troisième possibilité, là, les trois ont quand même été démontrés scientifiquement. Donc, on a identifié des individus dans différentes études qui ont soit un trouble perceptuel, soit un trouble moteur. Mais je dis trouble, mais c'est pas un trouble, c'est vraiment plus une difficulté, disons, de fine, parce qu'elles sont capables de parler, donc elles sont quand même pleinement fonctionnelles. L'autre enjeu, c'est la boucle auditivo-motrice. Puis là, peut-être que l'idée d'écouter de la musique pourrait aider, mais c'est pas certain. La boucle auditivo-motrice, c'est vraiment la connexion entre ce qu'on entend puis ce qu'on produit. Donc, dans certains cas...
1: Donc, la boucle qui nous permet de faire de la rétroaction, parce que on produit, puis on dit, OK, on se rend compte qu'on n'est pas tout à fait sur la note, donc on est capable de jouer là-dessus. C'est cette boucle-là.
3: Oui, c'est cette boucle-là, mais c'est pas un trouble. Des fois, c'est dur à voir la distinction, mais c'est pas un trouble de la perception. C'est-à-dire que ces personnes-là peuvent avoir une perception correcte, un contrôle moteur correct, mais ils sont pas capables de traduire ce qu'elles ont entendu en un acte moteur qui reflète la perception. Donc, c'est vraiment comme au niveau de la traduction entre le code auditif et le code moteur que le problème se présente.
1: Où il demeure encore du mystère dans l'explication de ce phénomène-là?
3: C'est plutôt au niveau, je dirais, neurologique pour voir si on peut identifier plus finement, disons, des phénotypes de personnes qui chantent bien, mais on va dire pas des chanteurs d'opéra, là, mais dans la population générale et des personnes qui chantent moins bien, ça pourrait aider à affiner
1: la compréhension. Qu'est-ce que vous voulez dire par phénotype?
3: Ben, en fait, des caractéristiques cérébrales. Est-ce qu'on... De la même façon qu'on ne sait pas vraiment, par exemple, les animateurs comme toi, Mathieu, qu'est-ce qui fait que tu as un si bon contrôle moteur vocal pour parler, contrôler parfaitement bien, disons, la prosodie, les mots, l'articulation.
1: Merci, tout ça, c'est gentil. Je vais l'enregistrer. Ça s'enregistre, je vais envoyer ça à qui de droit.
3: C'est la même chose aussi. On ne sait pas pourquoi ça, chez certaines personnes, ce contrôle-là existe. C'est la même chose aussi chez les personnes qui chantent plus ou moins bien, ou même celles qui chantent bien. On n'a pas encore bien saisi qu'est-ce qui est dans le cerveau distingue ces personnes-là. Si c'est dans le cerveau, puis si c'est plutôt dans les voies descendantes, ça devient encore plus difficile à étudier parce que c'est difficile les noyaux dans le tronc, par exemple, c'est très, très difficile de voir ça à l'imagerie cérébrale, qui est la méthode la plus avancée qu'on a chez l'être humain pour étudier le cerveau. Et tout ce qui est au niveau sous-cortical, je dirais le tronc cérébral, les voies descendantes, mais là, c'est plus difficile à étudier. Fait que même juste sur le contrôle de la voix, en fait, il manque beaucoup de données sur ce réseau-là, puis les variations individuelles dans ce réseau-là.
1: C'est absolument passionnant, puis ça nous montre que des choses qu'on tient pour acquises sont encore très, très complexes et on n'en comprend pas encore tous les mécanismes fins. Merci beaucoup à ces trois auditeurs qui nous ont envoyé ces très bonnes questions. Jasmine, Carl, Anaïs, franchement, ça nous permet de parler avec... Pascal Tremblay, puis d'ailleurs, on la recevait il y a un an pour qu'elle nous parle du soliloque. Est-ce que de soliloquer, c'est un signe de folie? Et je vous jure, c'était... On découvrait pas mal de choses aussi là-dedans. Ça s'en va direct dans l'infolettre, d'ailleurs, si vous voulez vous y abonner. C'est aussi cette entrevue sur le soliloque. Pascal Tremblay, vous êtes professeur titulaire à la Faculté de médecine de l'Université Laval, titulaire de la chaire de recherche du Canada sur la neurobiologie de la parole et de l'audition. Merci d'avoir répondu à ces questions de nos auditrices.
3: Merci beaucoup.
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1: Beaucoup de courriels encore cette semaine. On a Valérie Tilkin, je ne sais pas si je le prononce bien, qui veut savoir, là c'est une question de psychologie de l'espion. Alors je me demande quel genre de trait de personnalité ou quel genre de passé doivent avoir les espions pour tolérer une telle vie de solitude et de mensonges. Alors je ne sais pas si c'est ça la vie d'espion aujourd'hui, mais oui, les caractéristiques psychologiques des espions, on n'a jamais eu une seule question là-dessus à ce jour. Oui, on va trouver quelqu'un, c'est sûr. Bernard Harvey, je suis un cycliste qui fait des compétitions amateurs. J'aimerais savoir si la température affecte la vitesse qu'on avance quand on avance en vélo avec un effort équivalent. En même temps, cette même température affecte-t-elle notre capacité cardiovasculaire? Geneviève Langlois, on en sait de plus en plus sur l'origine et la structure de l'univers, galaxie, expansion, Big Bang, mais une question me trouble parfois et quand elle m'effleure l'esprit, j'essaie d'arrêter d'y penser parce que je n'arrive pas à concevoir de réponse et ça donne le vertige. L'univers, il est dans quoi?
2: Silence.
1: Ah, ouais, hein? Pourrait-il être une bulle dans quelque chose de plus grand? Mais si l'univers contient tout, est-ce que ça a un sens de demander dans quoi il existe? Je vous le dis, hein, c'est assez vertigineux, en fait. Oui, effectivement. On a Valérie Gélina. Je me considère hypersensible depuis plusieurs années maintenant, mais j'arrive difficilement à trouver des articles scientifiques sur le sujet. Ma question est plutôt générale. Que dit la science sur les sujets, sur les gens hautement sensibles? Question d'Émilie Perrault, pas notre Émilie Perrault, mais une auditrice de l'Outaouais. En observant les adorables petits écureuils roux qui viennent se goinfrer de graines de tournesol à la mangeoire à oiseaux, oui, chez nous, ils sont top shape, un peu grassouillet avec le poil très lustré. J'ai remarqué qu'ils clignent des yeux vraiment moins souvent que moi. De leurs beaux grands yeux surlignés de blanc, j'ai aussi développé une petite obsession pour les perceptions du temps et de la réalité selon les vitesses de la vision dans le monde animal depuis que j'ai lu le documentaire de vulgarisation de Ed Yong. Mon Dieu, Ed Yong, quel génie. Immense World. Donc, ce livre est délirant et réjouissant. Bref, je me demande si la fréquence et la durée du clignement des yeux pourraient en partie être contingentes à la vitesse de la vision. Est-ce juste biologique et proportionnel aux besoins d'humidification du globe oculaire ou bien c'est évolutionniste pour minimiser l'interférence avec la fréquence critique de fusion visuelle? Bref, Pourquoi on cligne des yeux, puis les écureuils ne clignent pas des yeux? Est-ce que c'est un rapport avec la... En fait, c'est vrai. Vous savez qu'il y a des animaux pour lesquels le temps passe vraiment plus lentement que nous. C'est quand même assez incroyable. Ça, on en avait déjà parlé ici avec les spécialistes de la question. Alors, le clignement des yeux des écureuils, encore une fois, c'est une première moteur de recherche. Alors, on va vous trouver un spécialiste ou une spécialiste du clignement des yeux des écureuils. Je termine, il me reste un petit peu de temps. Thomas Boivin, j'aimerais savoir si toute matière a une odeur. Est-ce que ce que nous considérons inodore a simplement une odeur imperceptible? Wow. C'est solide, ça. Hein?
2: Très bonne question.
1: Très, très bonne question, ça. Alors, voilà. C'est tout. Moteur de recherche, @radio-tradeunioncanada.ca.
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1: Très IA, ce show, cette émission. On va parler tout à l'heure des perturbateurs endocriniens. Est-ce qu'on est en train d'en respirer? J'ai bien peur que oui.
3: Je vous le garantis.
1: Ouais, voilà. Alors, une autre affaire pour s'inquiéter. Chloé-Anne Toumer,
2: oui.
1: Bonsoir.
2: Bonsoir,
1: vous êtes journaliste en culture numérique. Mm-hmm. On va répondre à une question d'une auditrice anonyme. Allô, moteur de connaissance, toi. Parfois, j'utilise ChatGPT. Je voyais dans les paramètres qu'on peut choisir voix, accent pour la lecture, mais aussi le ton, sérieux, cynique, enjoué. Ce dernier aspect m'étonne, car pour avoir testé le côté cynique ironique, je me surprends à rire. Je m'interroge donc sur la compréhension du cynisme par l'IA. Comment ChatGPT fait-il pour comprendre ce qu'est le cynisme et surtout pour l'utiliser avec doigté dans ses réponses? Donc, alors, qu'est-ce qu'on sait là-dessus, Chloé-Anne?
2: C'est le fun parce que déjà notre auditeur a validé, donc ça veut dire qu'on remarque que ça fonctionne, c'est-à-dire que le corpus sur lequel se base ChatGPT, en tout cas les algorithmes de ChatGPT est assez adéquat. Mm-hmm. Donc, on arrive à maîtriser ça. Évidemment, pour ceux qui ne savent pas, vous pouvez aller dans votre compte quand vous êtes connecté à ChatGPT. Vous allez soit sur mobile ou sur bureau, sélectionner à gauche, cliquer sur votre nom. Puis de là, vous pouvez choisir de personnaliser votre ChatGPT, votre agent conversationnel. Et c'est là que vous allez avoir cette option, en fait, de ton. Donc, on a le ton prédéfini qui est souvent... s'apparente à celui amical, donc par défaut. Sinon, vous allez pouvoir choisir un ton plus professionnel, direct, décalé, efficace. Et celui auquel on fait référence aujourd'hui, c'est plutôt celui appelé ironique. Donc, c'est sûr qu'on a sans doute remarqué, là, Mathieu, que c'est très complaisant au départ quand on discute avec ChatGPT. Je ne sais pas comment vous l'aimez, votre ChatGPT autour de la table, vous, Mathieu?
1: L'aime discret.
2: Discret.
1: Oui, je l'aime efficace. Là, quand j'ai besoin d'une information.
2: OK, sinon, parfait. Parce qu'il y en a qui sont le trop plein de gentillesse, là, puis on en a vu des exemples, mais c'est...
3: Oui, fois, je chicane Claude, là.
2: Oui,
3: fois,
2: c'est ça.
3: Ouais, moi aussi, c'est Claude. Ouais,
2: oui, puis on en parlait à un moment donné une fois, mais il y a aussi le côté un peu sexiste, parce que des fois, on discute... on en avait parlé à Véronique.
3: Oui, moi, je me chicane avec.
2: C'est parce que là, il a tendance, l'outil, à se féminiser tout seul, puis quand on lui demande pourquoi, il va dire, je me suis dit qu'une femme, ça serait, elle serait plus douce pour vous,
3: oh là là.
2: Et plus complaisante.
3: Non, ça allait bien, cette émission-là.
2: Je suis désolée, mais c'est ça. Donc, c'est des observations qui ont été faites beaucoup par les utilisateurs. Mais on a du choix. Puis l'outil essaye de s'améliorer parce qu'il y a quand même un facteur d'apprentissage à travers les expériences des utilisateurs qui se fait aussi.
1: Mais comment on réussit à faire comprendre cette notion quand même assez délicate qu'est l'ironie?
2: Vous avez raison de recentrer sur cette question-là de l'auditeur qui est très précise parce qu'effectivement, ça ne suffit pas de dire qu'on a un corpus de texte puis que l'IA se base là-dessus. En fait, c'est sûr qu'il y a le volet encyclopédique des définitions. Le cynisme a été défini par des philosophes. Mm-hmm. Ça a été aussi défini, évidemment, dans des textes plus modernes. Donc, l'intelligence artificielle va faire des rapprochements entre ces associations-là de définitions qu'elle a et des textes qui ont été souvent commentés. Parce qu'il y a beaucoup de forums qui sont analysés par ChatGPT. On va penser à Reddit et tout ça. Tout ce qui est accessible publiquement, auquel on a accès, nous, quand on fait des recherches, ça fait partie des bases de données très, très sollicitées par les algorithmes de ChatGPT. Donc, ce qu'il va faire, c'est qu'il va voir la réponse populaire à certains contenus. Et c'est aussi, Mathieu, ce qui m'amène à parler de certains biais, parce que on va le voir beaucoup, mais quand on demande, par exemple, d'écrire un texte, ou tu sais, il y en a qui vont vouloir faire une chronique, imiter le ton d'un chroniqueur, ou dire tout simplement, peux-tu me répondre de manière cynique, mais quelles ont été tes références? Donc, si je demande à ChatGPT quelles ont été ses références, disons, au Québec, il va me sortir des noms de chroniqueurs qui sont souvent polarisants, donc que ce soit associé à des mouvements de gauche ou de droite, puis c'est pas une opinion personnelle, mais c'est plutôt par rapport à des métriques d'opinion populaire. Mm-hmm.
1: Donc, d'engagement. Là.
2: Tout à ouais. fait. Donc, c'est beaucoup les mouvements populaires qui sont analysés par ChatGPT, puis c'est comme ça qu'il va faire ressortir certaines voix. Donc, encore une fois, c'est beaucoup des voix très masculines, c'est des humoristes, c'est des chroniqueurs. Donc, on a remarqué qu'il y a beaucoup de biais sociaux puis de sexisme associés, en fait, aux tons qui sont choisis pour personnaliser ChatGPT.
1: Ouais. Quels sont les bénéfices et possiblement aussi les enjeux peut-être plus négatifs qui sont liés à ce type de personnalisation-là?
2: Oui, ben c'est certain que, on parle de biais, mais à travers tout ça, si on reste dans ce qui est un peu plus négatif, il y a quand même le souci de la dépendance. Évidemment, de plus en plus de gens sont accros à ChatGPT. Bon, ça peut être inoffensif. On se dit, ben c'est un outil, c'est une présence qui est là en permanence. Si j'ai une question, je suis coincé quelque part, je prends une photo, je lui pose la question, il va me répondre. Mais ça fait aussi en sorte de créer l'illusion d'avoir un compagnon. Mmh. Donc, on a cette présence-là en permanence qui fait que peut-être on va moins avoir besoin de recréer ça avec l'être humain. Et donc, on a cette conversation-là en permanence avec un robot, finalement, qui ne peut pas imiter les micro-expressions, l'émotion humaine qui va accompagner les échanges conversationnels à proprement parler. Donc, ça, c'est un des risques certains. Il y a quand même des bénéfices, hein, parce que pour mieux parler des bénéfices, on parle évidemment de ce qui est négatif, mais nous on nuance. Et puis il y a évidemment des possibilités nouvelles, par exemple en écriture créative. Donc ça, on se rend compte que beaucoup de créateurs aiment bien aller sur ChatGPT puis lui donner une personnalité pour faire du brainstorming, donc du remue-ménage, puis essayer de voir comment ils pourraient personnifier certains personnages ou développer les personnages qu'ils veulent mettre dans des livres ou tout ça. Donc, il y a beaucoup de créateurs qui se tournent vers ChatGPT personnalisé pour justement développer leur narratif, etc. Donc, ça, c'est intéressant. Puis, la pratique conversationnelle, selon le contexte, peut aussi aider des professionnels qui voudraient se pratiquer avant un entretien d'embauche dans un domaine donné. Des fois, c'est des ressources humaines aussi qui vont tester des approches apparemment avec ChatGPT, faire comme si c'était un employé, puis échanger ouais. avec lui ou elle pour voir qu'est-ce qui pourrait être mal perçu, ouais. On fait attention à quoi. Donc, il y a un volet formatif à travers ouais. tout ça.
1: On avait déjà parlé de ces patients virtuels qui sont développés par certaines écoles de psychologie qui permettent à des futurs psychologues de tester, en fait, des consultations avec oui. des avatars. Et évidemment, c'est dans un contexte thérapeutique. On en parlait tout à l'heure avec Véronique. Là, quand c'est bien entouré ouais. et quand c'est
2: oui,
1: avec
2: faut,
1: des comités d'éthique,
2: un encadrement.
1: Ça peut être quand ouais. même assez, assez bénéfique. Rapidement, en terminant, ouais. J'ai vu des expériences dans le monde du jeu vidéo, notamment, qui sont oui. assez questionnables, notamment en termes de protection de la vie privée puis de dépendance. Vous irez voir Ava, qui est l'avatar de Razer.
2: Ben oui,
1: oh mon Dieu.
2: Dans un cylindre qui se... Mais là, ça se matérialise.
1: Et
2: là,
1: qu'on appelle ça aussi le AI pet, là, genre ton oui. petit animal de compagnie, sauf qu'il y a des gens qui personnalisent ça comme des petites amies. Là.
2: Oui, ben oui, parce que vous l'avez avec vous dans votre chambre en permanence. Elle voit ce que vous portez ou elle vous dit... Ah, ben
1: tu
2: là,
1: te confies, là, parce que c'est genre ta blonde...
2: Exactement, il y a une mémoire, il y a une ouais. personnalisation. Donc là, on est dans la 3D du compagnon IA parce qu'il est matérialisé visuellement. Il y a l'audio qui est là aussi, qui est synthétisé. Donc, effectivement, puis il y a aussi Character AI, Mathieu, si on peut en parler rapidement, parce que c'est vraiment, là, je vais faire aussi ma faillotte avec vous, ma groupie, mais on prend un exemple, quelqu'un de charismatique qui serait un animateur connu et dont on voudrait synthétiser la voix et la photo, les images et tout ça. On va là, on téléverse tout ça, puis vous devenez un personnage accessible, donc je peux vous choisir pour être mon lecteur le soir.
1: Un personnage accessible.
2: Tout à fait.
1: Alors voilà. Genre, on est peut-être rendu là.
4: Pas que vous n'êtes pas déjà.
1: Je suis très joignable.
4: C'est pas ça qu'on a insinué.
1: Très joyeux. Très, très joignable.
2: Oui. Donc, le compagnon IA, ça devient vraiment chose réelle.
1: Ouais. Hey, on est loin. Hein. Je me souviens qu'on avait synthétisé ma voix pour le projet Être ou ne pas être. Mm-hmm. On avait fait jouer ça ici à l'émission. C'était, je pense que c'était avant la pandémie. C'était genre 2019, 2020, dans ce coin-là. Puis la voix, c'était vraiment weird. Mais là, on n'est plus là. On n'est plus là du tout, du tout. Ça fait 5-6 ans, là. Voilà, voilà. Ben, merci beaucoup à cette auditrice anonyme. Évidemment, des questions éthiques qui sont très, très grandes, qui sont soulevées par ces avatars-là de plus en plus partout. Merci, Chloé-Anne Touma. Je rappelle que vous êtes journaliste en culture numérique. Toujours un plaisir.
2: Toujours.
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1: En tant que personnage accessible dorénavant, je vais parler d'une chroniqueuse qui, elle, est très accessible aussi. Elle est facile à joindre.
4: Très facile
1: à joindre. Elle est généreuse. Elle parle toujours à des doctorants absolument passionnants. Des gens qui nous rendent mal, par exemple, parce qu'on se dit, coudonc, j'ai-tu raté ma vie?
4: je me le demande chaque semaine.
1: Ah non, mais c'est incroyable. Je veux dire, c'est comme... en tout cas, c'est bon pour la psychologie. Ça apprend le stoïcisme, votre chronique. Respire-t-on des perturbateurs endocriniens en ville? Donc, c'est les travaux d'Antoine Gillet, doctorant en biologie à l'INRS, que vous allez nous faire découvrir aujourd'hui, Véronique.
4: Oui, effectivement. Alors, Antoine Gillet a étudié en France jusqu'à la maîtrise, mais après l'équivalent du baccalauréat, il est venu faire un petit stage au Québec et coup de cœur. Et il a rencontré à ce moment-là la professeure Géraldine Delbès de l'INRS et il devait venir faire un stage, mais vous savez, il est arrivé comme une petite pandémie, là. Alors, ça a été annulé. Mais dès qu'un poste a été disponible au laboratoire de la professeure Delbès, il a traversé l'Atlantique et il est venu faire son doctorat, qu'il termine. Il va faire son dépôt là, à la mi-juin, sa soutenance à la fin août. Donc, on y est. Et c'est une thèse par article. Et ce qui est le fun, c'est que la semaine dernière, il a gagné la deuxième place de la finale nationale du concours Ma thèse en 180 secondes de l'ACFAS.
2: Bravo!
4: Oui, ouais, c'était vraiment super. Et ben là, il vient de faire plusieurs études sur ces petits perturbateurs endocriniens dans l'air. On va l'écouter nous présenter son projet.
6: Je m'intéresse à caractériser la présence des perturbateurs endocriniens dans l'air extérieur urbain et notamment à Montréal. C'est des petits composés chimiques qui ont la particularité qu'ils peuvent interférer avec notre système hormonal et donc ils peuvent dérégler plein de fonctions, la reproduction, le développement, le métabolisme. Et historiquement, l'air, c'est comme le moins caractérisé alors que c'est celui qu'on ne contrôle pas. Et donc pour ça, en fait, on a échantillonné l'air à Montréal. Donc on a placé des petits capteurs pour collecter l'air et ensuite on a ramené ces capteurs au laboratoire et on a exposé des cellules vivantes à ces particules présentes dans l'air et on a analysé les résultats. Puis on a montré qu'il y avait des composés présents dans l'air qui avaient la capacité d'interférer avec des voies hormonales.
1: Bon.
4: Alors.
1: Une autre affaire.
4: Oui, mais avant de paniquer, je veux tout de suite le dire, il n'y a pas de raison de paniquer tout de suite. C'est-à-dire que c'est une expérience, une étude en laboratoire, in vitro, sur des cellules en culture. Ça n'a pas été fait sur les humains qui respirent cet air-là où se trouvaient les capteurs. Donc, pour l'instant, on peut parler de potentiel de perturbation. Ça va prendre encore beaucoup d'études pour arriver à évaluer le risque réel sur la santé humaine. Ceci étant dit, maintenant, des perturbateurs endocriniens, hein, il y en a partout. Mm-hmm. On les étudie beaucoup depuis des décennies. Si on veut faire là, une métaphore, là, ben, chaque hormone, c'est comme une clé, puis chaque récepteur dans notre corps, c'est une serrure. D'habitude, là, la petite clé s'insère, la porte s'ouvre, puis il y a un processus biologique qui s'enclenche. Mais un perturbateur endocrinien, c'est comme une fausse clé.
1: Ouais.
4: Alors, il peut rentrer puis activer, même s'il n'y a pas la vraie hormone. Il peut aussi bloquer la serrure. Là, j'ai comme l'image de la colle dans une serrure.
1: Qui va empêcher des hormones de faire leur travail.
4: De faire leur travail. Et donc, ça peut affecter la reproduction, le développement, le métabolisme. Ça peut affecter beaucoup de choses. En 2020, on disait qu'on avait à peu près 1500 substances qui étaient reconnues comme des perturbateurs endocriniens. Il en reste à découvrir. On ne connaît pas tous leurs effets individuels et souvent, on ne connaît pas leurs effets cocktail. Et le problème, mais on l'a entendu, c'est que oui, on peut échapper à, par exemple, on pourrait décider de manger bio pour ne pas manger de pesticides ou en manger moins, en tout cas. On peut choisir de ne pas prendre des ustensiles en plastique. On peut faire faire des choix pour réduire notre exposition, mais on ne peut pas faire le choix de ne pas respirer. OK? Et 20 000 fois par jour, on respire en moyenne, et à peu près 15 000 litres au niveau du volume d'air par 24 heures.
7: 15 000 litres, quand même!
4: Oui, je sais.
7: Rappelons-le.
4: J'ai été vérifier les chiffres plusieurs fois parce que c'était dans sa présentation, et donc je suis allée voir. Et oui, et ça peut être plus si on fait du sport. D'accord? Ça, c'est activité modérée. Alors, comment échapper? Et on sait en plus que de plus en plus, les gens sont en ville. Les études sur l'air qu'on avait, c'était sur l'air à l'intérieur de bâtisses. Mais on s'est très, très peu intéressé à l'air extérieur et encore moins en ville. Il y a une dernière raison de s'y intéresser, c'est que l'inhalation, ça fait en sorte que ce qui rentre plutôt que ce qu'on ingère ne passe pas par le foie. D'habitude, le foie, il fait son travail de filtre, on ne le répétera jamais assez. Il détoxifie beaucoup. Mm-hmm. Mais là, quand on le respire, ça ne passe pas par le foie, ça s'en va direct dans le sang. D'où l'intérêt de se pencher sur la question. Et donc, pendant 82 jours, en 2021, il y a eu des petits capteurs qui ont été installés à Montréal. Les sites ont été choisis, 40 sites là, qui ont été choisis avec l'aide d'un géographe de l'Université de Sherbrooke, Philippe Aparicio. Et ils ont choisi ça pour bien représenter la diversité des secteurs de densité et l'occupation du sol. Parce que c'est très différent l'ouest de la ville où est-ce qu'on a de l'agriculture, de l'est de la ville où on a certaines industries. Bon, imaginez des petites boîtes avec des colonnes de résine, puis essentiellement, sans électricité, sans pompe, ça attrape les particules. Chacune des colonnes de résine ont ensuite été analysées, d'une part par un chimiste à l'Université McGill, donc l'équipe de Stéphane Bayen, et d'autre part par Antoine Gillet au niveau des analyses biologiques à l'INRS. On va résumer ça. Au niveau chimique, ils ont trouvé 10 000 caractéristiques moléculaires. C'est normal, ils attrapaient tout. Et ils ont pris une approche particulière, ils ont pris une approche d'analyse non ciblée. Plutôt que de dire, est-ce qu'il y a tel polluant? Ils ont dit, on va analyser tout ce qu'il y a dedans. Et ça a permis d'avoir des surprises. Certains composés n'avaient jamais été détectés dans l'air. Donc, ils sont arrivés avec des composés, vraiment pour eux, c'était des surprises. Le fait aussi de ne pas avoir ciblé ce qu'ils cherchaient, ça a permis qu'en plus tard, ils trouvaient des activités biologiques un peu surprenantes, de retourner et puis de dire, mais qu'est-ce qui distingue cet échantillon-là, mettons, dans l'ouest, de cet échantillon-là dans le sud? Qu'est-ce qu'ils ont trouvé? Ben, ils ont trouvé du DEET. Et là, vous ne serez pas surpris de savoir qu'ils ont trouvé du DEET partout. Là. C'était les deux tiers des sites.
7: Qui est un composé qui est utilisé dans les chasses moustiques.
4: Exactement. Ils ont trouvé du DEHP, qui est un plastifiant utilisé dans la fabrication du PVC. Puis ça, c'était dans la moitié des sites. Il y a un autre produit qui est le 4-nitrophénol, qui est un sous-produit de la combustion et de la dégradation des pesticides, qui était dans 39 des 40 sites. Donc, déjà, très intéressant. Après ça, il a pris ces échantillons, ces 42 échantillons, donc les échantillons tests et les échantillons réels. Et il les a mis en contact avec des cellules vivantes. Et il a utilisé 7 types de tests, qu'on appelle des biotests, en fonction des normes de l'OCDE. Là. C'est très normé, il n'a pas inventé rien. Mm-hmm. Et il a vérifié les 4 voies hormonales principales, donc les œstrogènes, les androgènes, la thyroïde et la stéroïdogenèse, dont je ne parlerai pas la dernière, parce qu'il y a eu un petit enjeu de test. Mais concrètement, là, il a pris la résine, il a concentré ça, il a ajouté des cellules vivantes, puis là, il avait conçu les cellules pour qu'il y ait des petits récepteurs hormonaux humains et un gène rapporteur qui émettait de la lumière quand ça s'activait.
7: Et qu'est-ce qu'il a découvert?
4: Et ce qu'il a découvert essentiellement, c'est que oui, ça affecte dans certains cas beaucoup les voies hormonales. Là, je vous les nommerai pas toutes, mais par exemple, au niveau de la thyroïde, ils ont trouvé que le récepteur, je le cherche, le transporteur sodium iodure, qui est la porte d'entrée de l'iode dans les cellules thyroïdiennes, bien, si on ne l'a pas, la glande thyroïde, elle ne peut pas fabriquer ses hormones. Bien, 5 des 42 extraits dépassaient la norme de Santé Canada. Et ça allait, la norme est à 40 % d'antagonisme, le seuil d'antagonisme, et là, on avait du 59 %. Dans certains cas, là, par exemple, pour les œstrogènes, il y avait des effets potentiels importants. Mm-hmm, ouais. On avait 21 extraits sur 42 qui bloquaient le récepteur aux androgènes et 16 qui bloquaient celui aux œstrogènes. Donc, voyez le genre de chiffres qu'on a trouvé. Mais là, ce qui est important de dire, c'est qu'il n'y a pas de coupable.
7: Oui, mais cela dit, c'est qu'on se rend compte, puis ça, c'est un autre exemple de
1: depuis qu'on couvre ça à l'émission depuis 8 ans qu'il y a plein de choses dans notre entourage dont on n'a aucune idée des effets sur notre corps.
4: Exactement.
1: C'est ça aussi qu'il faut quand même dire.
4: Et ils ont poussé l'analyse, sont allés voir plus tard, est-ce que ça change selon la saison, est-ce que ça change selon l'année? La réponse est oui, les analyses sont encore en cours. Ils sont en train de regarder 3 autres composants. Bref, il y a beaucoup de travail avant d'avoir un cadre réglementaire, mais il va falloir s'intéresser aux perturbateurs endocriniens dans l'air.
1: C'est clair. Et merci à ces chercheuses et chercheurs qui veillent au grain. Vous nous faisiez découvrir les travaux d'Antoine Gillet, qui est doctorant en biologie à l'INRS. Véronique Raymond, c'est toujours un plaisir de vous entendre, de nous raconter ces très, très pertinents destins. Merci beaucoup.
4: Ça me fait plaisir.
8: Les onglets de nos collaborateurs.
1: On parlait du chant tout à l'heure. Oui. Ben là, on va parler de la parole, parce qu'il paraît que, Loéane, qu'on parle de moins en moins.
2: Tout à fait, elle est en déclin, la parole. 28 % de moins, bon, c'est quand même étendu depuis 2005. On prononce 28 % moins de mots qu'avant, Mathieu, en fait. Donc, une étude là-dessus.
1: Et vous avez écrit un très bon article sur Culture Mania, d'ailleurs, que je vais mettre aussi dans l'infolettre, parce que vous avez parlé notamment à notre collègue Agathe Tupula.
2: Oui, c'est ça, vraiment très, très pertinent ce qu'elle nous dit sur les effets de ça.
1: Voilà, on va mettre le lien aujourd'hui, puis sur l'infolettre bientôt. Catherine, le sport comme catalyseur social.
9: Oui, écoutez, je suis pas fan de hockey, mais je suis fan de ce que le hockey nous fait collectivement. Alors que vous soyez pour la victoire ou le Canadien, là, ou les deux, je me suis beaucoup baladée. La dernière semaine, je l'ai passée en Mossier, en Abitibi et dans Charlevoix, et partout, on est hockey.
1: Quand on parle
9: de rassembleur.
1: Ah oui, quand on parle, en tout cas, de vivre quelque chose en même temps, tout le monde, il y en a de moins en moins de ces activités-là, de ces événements.
9: Absolument.
1: Ben oui.
9: Ils font disparaître les frontières.
1: Voilà.
9: Rassemble autour d'un projet commun.
1: Voilà, Catherine, merci. Véronique?
4: Oui, l'album Simone sous les ronces de Maude Neveu-Villeneuve, illustré par Sandra Dumais. C'est pour les 3 à 6 ans. Ça parle d'anxiété de manière douce, de manière imagée. C'est magnifique.
1: Simone sous les ronces. J'aime beaucoup le titre. C'est un beau titre, ce Simone sous les ronces. C'est sur le site de Moteur. On est là demain, 19h. Soyez-y. Bye-bye.
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17: Bonjour, ici Karine Mathieu. Voici les informations. Aux États-Unis, l'élu du Kentucky, Thomas Massie, a perdu son siège à la primaire républicaine, considérée comme la plus coûteuse de l'histoire du pays.
18: If the legislative branch always votes with the president, we do have a king.
17: Si la branche législative de l'État vote toujours avec le président, dit-il, nous avons bel et bien un roi à la Maison-Blanche. Thomas Massie s'était attiré à répétition les foudres de Donald Trump en ignorant la ligne de parti à plusieurs reprises. Il s'était notamment opposé aux tarifs douaniers ainsi qu'à la guerre en Iran. C'est Edgar Ryan, plus loyal à Donald Trump, qui a remporté la nomination républicaine avec plus de 54 % des voix. Le président et son entourage avaient mis tout leur poids derrière lui afin d'empêcher Thomas Massie de rester dans ses fonctions. Un comité indépendant conclut que le protocole d'entente signé en 2024 avec Québec au sujet de Churchill Falls et de Gull Island ne sert pas les intérêts à long terme de Terre-Neuve et Labrador. Le document vise à remplacer le contrat existant signé en 1969 qui permet à Hydro-Québec d'acheter presque toute la production de la centrale hydroélectrique de Churchill Falls à très faible coût. Le spécialiste des politiques énergétiques à HEC Montréal, Pierre-Olivier Pinault, explique comment le protocole signé par l'ex-gouverneur gouvernement libéral est avantageux pour le Québec.
19: Ce que l'entente disait, c'est que le Québec allait commencer à payer un prix plus élevé dès qu'on signerait l'entente Et en échange de quoi, on paierait plus cher, mais Hydro-Québec aurait le droit de développer Girl Island, mm-hmm. un nouveau projet hydroélectrique, et pourrait bénéficier d'une la majorité de la production de cette nouvelle.

0: à Moncton en 1977, où il avait élu domicile depuis lors. En 2020, il reçoit l'Ordre de Moncton pour sa contribution exceptionnelle à la communauté. Grand philanthrope, il a notamment œuvré au sein de la Fondation des Amis de l'Hôpital de Moncton. Paulette Thériault, mairesse sortante de Moncton.
1: C'est un géant. Donc, il a contribué au niveau économique, au niveau des sports, au niveau social. Donc, son legs est immense.
0: Robert Irving était notamment à la tête de Cavendish Farms, l'un des plus grands transformateurs de pommes de terre en Amérique du Nord. Irving Tissue, spécialisé dans le papier hygiénique Royal, et l'entreprise de transport Midland. L'homme d'affaires était aussi président et propriétaire du club de hockey des Wildcats de Moncton, Kim Wilson, PDG de la Chambre de commerce du Grand Moncton.
2: Je pense qu'il va être plus connu pour, non seulement pour son impact du côté d'économie comme employeur dans la région, mais vraiment sur son impact communautaire.
0: Les détails des funérailles seront annoncés ultérieurement. Ici Nicolas Stenbach, Radio-Canada, à Moncton.
3: Le premier ministre de la Colombie-Britannique rencontrera aujourd'hui son homologue fédéral, Mark Carney. David Eby veut dénoncer l'attention que reçoit l'Alberta pour ses ambitions énergétiques obtenues, selon lui, grâce à la menace séparatiste. Amelia McCower a les détails.
4: Le premier ministre de la Colombie-Britannique, David Eby, critique ouvertement Ottawa sur son entente avec l'Alberta alors qu'il doit rencontrer Mark Carney mercredi. En plus d'avoir obtenu une tarification du carbone industriel bien inférieure à celle des autres provinces, le projet de pipeline de pétrole brut de l'Alberta a reçu un échéancier et le soutien public de Mark Carney. Notre pays ne peut pas fonctionner si une province séparatiste obtient toute l'attention du fédéral, dit-il. Le chef intérimaire du Parti conservateur de la Colombie-Britannique, Trevor Halford, estime plutôt qu'Ottawa ne prend pas David Eby au sérieux. Encore une fois, le premier ministre s'assoit à la table des enfants, dit le chef intérimaire. Et même si David Eby avait qualifié à l'automne le projet de pipeline albertain d'un projet vampire, sans promoteur privé ni trajet, Dennis McConaghy, un ancien cadre supérieur de TransCanada, croit que le soutien de M. Carney donne de la légitimité aux ambitions de l'Alberta. Cette entente entre Daniel Smith et Mark Carney a par ailleurs été signé la veille d'une annonce à Vancouver sur la phase 2 de LNG Canada qui se rapproche d'une décision finale d'investissement. Catherine Harrison, une professeure en politique qui se spécialise en énergie, se demande si la Colombie-Britannique tente d'obtenir plus de soutien, notamment financier, pour ses projets de gaz naturel liquéfié en échange d'un passage pour le pipeline albertain vers le sud, ce que David Eby n'a pas voulu confirmer. Ici Amaya McCower, Radio-Canada, Victoria.
3: Et les snowbirds des Forces armées canadiennes seront cloués au sol à la fin de l'été pour au moins 4 ans. Le gouvernement fédéral a annoncé qu'il s'agit de la dernière saison de l'escadron de voltige avec sa flotte actuelle. Des avions plus modernes prendront la relève au début des années 2030. Les avions tuteurs de la flotte actuelle avaient été mis en service dans les années 60 et seront utilisés par les snowbirds depuis la formation en 1971.

Bienvenue à l'émission Cher Lève-Tôt. L'équipe est avec moi en studio, Geneviève est là, Charles-Antoine aussi, Évelyne Charvet avec vous. J'espère que vous êtes en forme ce matin. Avez-vous passé une belle semaine? Nos auditeurs du Nouveau-Brunswick ont voté aux élections municipales. J'ai même noté une première mairesse à Dieppe. Saviez-vous que le mot « fac » est rentré au dictionnaire Le Robert aussi cette semaine? Oui, c'est la contraction de « ça fait que ». C'est un mot qu'on utilise souvent pour remplacer chez nous « donc », « alors » et « du coup » aussi, qui est très, très populaire et apprécié chez les Français. Fac, allez-vous l'utiliser davantage maintenant qu'il est au dictionnaire? Et cette semaine aussi, c'était la fin du recensement au Canada. Dans notre écoute, il y a eu beaucoup, beaucoup d'entrevues à ce sujet. Vous devriez normalement avoir répondu aux questions cette semaine. En formule courte ou en formule longue, moi j'ai été déçue d'avoir seulement la formule courte. Cette année, l'année passée, j'ai eu le privilège d'avoir le formulaire long. Je sais qu'il y en a qui n'aiment pas ça, mais moi, j'aime me sentir utile, je pense. Et en remplissant le formulaire, je me disais, ah ouais, je vais vraiment aider mon pays. Est-ce que je suis seule, docteur? Bref, on a écouté toutes sortes d'émissions, de contenus. Et dans notre sélection des stations d'ici première cette semaine, vous allez voir, on est un peu bigarrés. J'espère que vous allez nous suivre. On va parler de sport, de sciences, de culture, d'histoire, d'entrepreneuriat aussi. Mais on va partir la machine avec l'émission L'heure de pointe en Acadie.

0: J'ai fait la découverte d'une femme influente qui prend sa retraite après 25 ans à la direction de l'Association acadienne des artistes professionnels du Nouveau-Brunswick. Elle s'appelle Carmen Gibbs. Elle a vraiment laissé sa marque pendant son mandat. Elle a notamment piloté les états généraux des arts et de la culture au Nouveau-Brunswick. Elle a milité pour l'adoption de la loi sur le statut de l'artiste. Madame Gibbs sait se faire convaincante. Vous allez l'entendre au micro d'Amélie Gosselin.
1: Vous avez, Carmen, piloté plusieurs dossiers en 25 ans. On en nomme quelques-uns, là, les états généraux des arts et de la culture, la stratégie globale pour l'intégration des arts et de la culture dans la société acadienne, tout ce travail aussi qui a mené à l'adoption récente de la loi sur le statut de l'artiste. Quel est le dénominateur commun, vous diriez, à ces avancées?
2: Mais je crois que... la détermination. Mais je crois aussi que de pouvoir mettre à la table des personnes de tous les horizons pour que le regard soit pluriel et que ne soit pas seulement un regard qui vienne des artistes, du milieu culturel, mais de mettre à contribution les municipalités, le milieu de l'éducation, c'est que ça a amené énormément de cohésion. Et quand on a comme ADN le réseautage, le rassemblement, ça peut, pour une petite société qui est l'Acadie, ça peut nous amener à faire des choses beaucoup plus grandes qu'on puisse le penser. Juste les états généraux ont été nommés à deux reprises aux cités gouvernements locaux unis, qui réunit à peu près 180 pays au monde, et a été nommé comme pratique exemplaire jamais vue dans ce monde, traduit en anglais et en espagnol, et sont sur le site web de 80 pays au monde. On oublie qu'on peut faire des grandes choses ici. Moi, je suis très contente de ça. Je suis très contente aussi d'avoir pu amener les Éloises au national, qui n'était pas le cas 25 ans passés.
1: Vous voulez dire à travers la télévision?
2: À travers la télévision, oui. Donc au national. Donc ça, c'est vraiment un avancé énorme parce que c'est un outil de visibilité des nôtres. Je crois que ma plus grande fierté depuis dans cette petite révolution culturelle, c'est d'avoir créé des ambassadeurs dans des secteurs où on n'aurait jamais même pu imaginer que ça se puisse. Qu'on pense aujourd'hui, moi, quand je suis rentrée en poste, il y avait à peu près deux municipalités de langue française qui avaient des politiques culturelles. Il y en avait 21, 22, 23, 24 maintenant. On a développé 19 avec les... Et puis, on a fait un forum il y a un an à peine où... 25 des 30 maires et directions générales des municipalités étaient au rendez-vous pour 3 jours de rencontre, art et municipalité. Je suis sûre qu'on aurait fait ça 15 ans passés, puis il y en aurait eu deux. Donc, en fait...
1: Il y a eu un éveil.
2: Il y a eu un éveil. Évident. Et puis, je crois que ça, ce leg-là, va rester parce que c'est ancré dans le cœur et des gens... Et ça, c'est, je dirais, ma source de plus grande fierté. Un leg, puis aussi que la profession d'artiste soit finalement reconnue, parce que pour moi, c'était absolument injuste et impensable que cette profession-là ne soit pas reconnue sur notre territoire. On a encore du chemin à faire pour y donner des galons, mais il fallait avoir une loi, cette profession reconnu sur notre territoire pour essayer d'avoir d'autres mesures pour que le filet social des artistes soit plus fort.
1: Au moins, il faut que ça commence par là. Il y a 25 ans, Carmen Gibbs, est-ce que vous étiez consciente de tout ce qui était à faire au Nouveau-Brunswick? Quand vous avez dit oui au poste, là, est-ce que vous partiez un peu à l'aveuglette? Est-ce que c'était très, très clair ce que vous pensiez avoir à faire dans cette fonction?
2: Je crois pas parce que je crois que j'aurais sorti de la porte très vite.
1: Ah oui?
2: Mais par contre, j'avais de l'ambition.
1: OK.
2: Je me suis rendu compte dès le départ, parce que j'ai fait beaucoup de politique, au Québec, pendant les 18 ans que j'ai été là, je me suis rendu compte qu'on n'était pas positionné de la façon qu'on devait être positionné pour faire reconnaître la part inestimable des artistes et de l'art au développement de notre peuple, au développement de notre société. Ça, je l'avais, je l'ai constaté tout de suite. Maintenant, chaque projet en a amené un autre. Moi, je suis une développeuse. Je vendrais un frigo en Sibérie.
1: Okay.
2: Donc, j'étais persuadée avec les équipes, les conseils d'administration, on a travaillé ensemble, projet après projet, pour aménager l'Acadie et faire de ce peuple ici, de cette nation ici, du Nouveau-Brunswick, un lieu où les gens sont fiers, pas seulement résilients, sont fiers. Et puis en plus, ben, tu sais, je le dis souvent, les artistes sont les plus grands gardiens et gardiennes de l'humanité, de la cohésion sociale. Donc, quelle belle cause à défendre faire avancer l'Acadie.
1: Oui, mais malgré tout, tous ces efforts, tous ces projets, il y en a certains qui diront que le milieu artistique, le milieu culturel, il est encore loin d'être reconnu en termes d'artistes qui vivent encore très, très, très difficilement de leur art. Comment est-ce qu'on va arriver, comme société, à davantage comprendre cet impact-là?
2: En fait, on a gagné beaucoup de choses, puis il y a des choses qui ne relèvent pas toujours de nous, malheureusement. Les artistes vivent plus ici maintenant qu'ils vivaient ici 25 ans passés. Ils ont moins
1: où
2: à partir.
1: Ils reviennent, oui.
2: Où ils reviennent, où ils partent, mais ils reviennent plus vite. Ça, oui. Mais au niveau du financement, au niveau de l'appui aux organismes, aux festivals, tu sais, à tous ces aides qui se donnent corps et âme, il y a une chose que moi, je m'explique mal, c'est pourquoi les gouvernements ne reconnaissent pas la quatrième industrie la plus importante au Nouveau-Brunswick comme une industrie à part entière, d'une part. Et pourquoi, quand on parle du bien-être, et on parle de l'éducation et de la santé, on ne regarde pas la part que les arts et la culture ont au niveau du bien-être, de la santé des gens, et ont aussi sur la réussite scolaire et le développement de l'enfant et de l'expression. C'est comme si on oublie que les arts, c'est pas un secteur d'activité, c'est un secteur
1: côté
2: transversal.
1: Dans
2: toute et je crois que si on reconnaissait ça, puis malheureusement, on fait face à de la méconnaissance.
1: Et parce que c'est reconnu comme ça ailleurs.
2: C'est reconnu comme ça ailleurs
1: au monde,
2: notamment au Québec.
1: Ben oui.
2: Et puis, on a un exemple droit à côté. Ça, c'est peut-être la chose où je parle avec la terre haute, le sentiment du devoir accompli. Mais ça, malgré tout, et les efforts qu'on a faits, on réussit pas encore à percer ça. Je sais pas qu'est-ce que ça va prendre pour que les gouvernements comprennent que on est les artistes sont les plus grands remparts du bien-être de notre société.
1: Les artistes sont des remparts. C'est vrai. Mais on leur en demande beaucoup, je trouve, aux artistes, pour une maigre reconnaissance financière, sociale. Madame Gibbs parlait de représentation aussi dans ce segment de radio. Représentation de la culture et des artistes acadiens. Ben, elle sera certainement contente de découvrir l'acteur Robin-Joel Cool en premier ministre du Canada dans la série Bon Cop, Bad Cop, tout récemment arrivé sur la plateforme Crave. Le personnage de policier québécois de Patrick Huard reprend du service aux côtés d'un confrère ontarien après deux longs métrages. C'est donc une mouture en série télé. Je ne sais pas si vous vous souvenez, mais au départ, on s'appuyait beaucoup sur les différences culturelles et linguistiques entre les deux flics ontariens et québécois. Ben, ça, c'est encore présent dans la série. Mais je dirais que ça va même plus loin dans la représentation des identités canadiennes. Robin-Joel Cool décrivait ça très, très bien cette semaine à l'émission Votre Samedi.
3: Je suis un fan fini de Bon Cop, Bad Cop. Quand c'est sorti, j'ai trouvé ça extraordinaire. Je trouvais que c'était rassembleur comme film, c'était drôle. À l'époque, il y avait des cascades, il y avait... c'était un film canadien, québécois en même temps, qui intégrait les deux solitudes. Je trouvais l'exercice extraordinaire. Quand ça a sorti, moi, j'étais déjà fan. C'est quand Patrick et Annick m'ont approché pour faire... Vraiment, je savais pas pourquoi ils voulaient que j'aille là. Ils m'ont invité chez eux. Ils ont dit, ils restaient près de chez moi, mais on se connaissait pas tant. Là. Fait, tu sais, je vais chez Patrick, tu vois, je sors ma blonde à ma mère. Puis là, il me parle de ce projet-là. Il veut faire un nouveau Bon Cop, Bad Cop en série, intégrer les communautés autochtones. Je trouve ça, le fun. Je trouve ça, oui, ça fait de la suite dans cette espèce de triple solitude, finalement, d'élargir ça. Puis, tu sais, puis là, à la fin, il me demande, donc tu dois te poser la question, qu'est-ce que tu veux qu'on fasse? Je dis, ouais. Et là, c'est là qu'ils m'ont annoncé qu'ils voulaient que je sois le premier ministre du Canada et moi de faire, ben, voyons donc. Ce qu'ils savaient pas, c'est que moi, en première année, j'avais dit à ma mère, j'ai dit, un jour, j'aimerais ça être premier ministre du Canada. Fait là, j'ai rappelé ma mère, j'ai dit, mamie, tu devineras jamais quoi? Je vais être premier ministre du Canada. Mais les autres, ils m'ont vu. En fait, je pense qu'ils avaient l'idée au début de pas faire une parodie, mais de s'inspirer de Justin Trudeau. Puis là, ils m'ont vu, à tout le monde en parle, ma dégaine, la façon que j'avais de parler. Puis, ils ont eu cette épiphanie-là que le premier ministre pourrait être acadien. Parce que là, on parle vraiment de l'anglais, français. Donc, avoir une entité qui pouvait un peu jouer dans les deux. C'est sûr qu'il y avait une vision, comme beaucoup de Québécois, des gens qui pensent que tous les Acadiens sont chiacs. Ils disent, ah, ça pourrait être un chiac. Là, j'ai dit, ouais, c'est pas, le chiac, c'est une langue. Puis moi, je suis pas tant chiac. Fait, je me suis approché d'amis à Moncton. Ils m'ont envoyé le texte qui était extrêmement bien écrit. C'était drôle. Puis finalement, je leur ai revenu avec une idée que ça serait plus le code switching, qui est un terme utilisé au Nouveau-Brunswick. Je pense que c'était plus adéquat puis c'était plus respectueux envers les chiacs, que je sais que c'est il y a des poètes chiacs. C'est vraiment pour moi une langue que j'admire beaucoup, que je trouve qui est riche, qui a vraiment beaucoup à dire par chez nous. Fait donc, mais j'ai trouvé ça intéressant, la vision de Patrick Huard, d'avoir un premier ministre acadien qui naviguait entre les deux langues, puis d'intégrer les communautés autochtones, la Gaspésiac. Je trouve ça beau, je trouve ça touchant, je trouve que c'est enfin, on est là à faire ça. Puis je pense que c'est pour ça que Patrick a voulu faire une série et non un film, parce que c'est un sujet qu'il fallait qu'il prenne le temps pour pouvoir se permettre aussi d'en rire puis d'aller plus loin dans cet exercice-là de rencontre, puis une série populaire comme ça, d'ouvrir les portes. Le premier ministre acadien, communauté autochtone, on n'est plus dans juste l'anglais français, la guéguerre français anglais entre l'Ontario puis le Québec, on ratisse plus large. Et j'ai trouvé ça une expérience fun, magnifique. Puis je pense que les gens qui vont le voir, écoute, c'est pas plat, ça se mange, c'est brillant, ça fait rire. C'est vraiment un beau moment pour passer en famille. Allez voir Bon Cop, Bad Cop.
0: On l'aime beaucoup, hein? Robin Joël Cool. Il était de passage à l'émission Votre samedi en Atlantique. Vous écoutez Lève-tôt, votre voyage hebdomadaire à travers la programmation d'ICI Première. La radio est toujours allumée chez moi, peut-être que chez vous aussi. Et en après-midi, j'ai dû m'arrêter cette semaine pour écouter attentivement les propos sensibles, je dirais, du pianiste Sofiane Pamart. Il était à l'émission « Il restera toujours la culture ». C'était Eugénie Lépine-Blondeau à l'animation ce jour-là. J'ai découvert un être sensible, posé, cohérent. Et quand il s'est mis au piano dans le studio 41 de la Maison de Radio-Canada, ouf, c'était magnifique. Voici un extrait.
4: C'est l'album qui m'a permis de comprendre la portée que pouvait avoir ma musique et le passage de ma vie d'avant à ma vie d'aujourd'hui. Avant, j'étais tellement concentré sur le fait de travailler beaucoup, sur le fait d'enfoncer les portes, que j'avais pas encore pris mon envol complètement. Et j'ai l'impression de le prendre vraiment avec cet album. Et c'est un album qui décrit profondément qui je suis. Mon premier acte, vraiment, ça a été Planète, mon tout premier album. C'est la première fois que je me présentais au monde, où j'osais le faire avec un album de piano solo, ce qui représentait beaucoup de choses pour tout premier album d'artiste, est vraiment très, très, très symbolique. Et là, donc j'ai fait une trilogie dans ce sens-là, de piano solo, mais là, c'est la première fois où j'ai l'impression que maintenant, j'ouvre une nouvelle ère, qui est la nouvelle ère de ma nouvelle vie.
5: Comment les œuvres, les ballades de Chopin ont été déterminantes dans votre vie, Sofiane Pamart?
4: Parce qu'elles m'ont expliqué un rapport à la vie que je n'avais pas encore découvert. En fait, ce qui est vraiment impressionnant quand on commence à étudier la musique classique très jeune, c'est qu'on a des histoires d'adultes qui ont vécu des choses extraordinaires dans leur vie, et on y a accès par leur partition. Donc évidemment, on n'a pas du tout le recul, la capacité de recevoir la charge émotionnelle qu'ils ont mis dans leurs œuvres, mais ça nous tire vers le haut. Ça nous tire vers le haut dans le parcours des émotions. Et ça, c'est quelque chose qui m'a beaucoup aidé dans mon éducation émotionnelle et dans mon éducation d'humain, de fréquenter de grandes œuvres.

0: C'est beau, hein? Il a un style tout à fait contemporain, style vestimentaire, des petites lunettes. En fait, pour le voir à l'œuvre, il était de passage à l'émission Tout le monde en parle dimanche dernier. Vous pourrez retrouver ça sur Ici Télé. Allons maintenant dans une capitale canadienne, Iqaluit au Nunavut, une ville de 7000 habitants au nord de la baie de Frobisher. Bon, je vous aide un peu à vous situer. Vous avez en tête la province du Québec. L'île de Baffin se trouve juste au-dessus, de l'autre côté du détroit d'Hudson. Et c'est là, au creux d'une longue baie, qu'on va trouver Iqaluit, pas très loin du cercle polaire arctique. C'est aussi là que mon invité a trouvé son bonheur après avoir longuement voyagé. Il choisit le Nunavut avec sa famille. Depuis une douzaine d'années, il est installé là. Il est amoureux du Grand Nord, de l'aventure et du plein air et on a le bonheur de lui parler ce matin. Bonjour Benoît Havard.
1: Oui, bonjour. Bonjour.
0: Quel temps il fait à Iqaluit en ce mois de mai?
1: Ben là, il fait un petit moins 4, un vent de 50 km heure et la couverture de neige se transforme à chaque jour. Donc, elle fond pendant le jour et elle gèle pendant la nuit. Qui est pas vraiment une nuit parce que le soleil se couche peut-être quelques heures seulement. Voilà, on a des conditions très glacées aujourd'hui et beaucoup de vent. C'est un peu extrême.
0: Avec ce vent-là, qu'est-ce que vous en faites? Est-ce que vous continuez à amener vos activités?
1: Ouais, on essaie toujours de s'adapter à l'environnement. Comme je l'ai toujours dit, ta culture, elle vient toujours de ton environnement. Et ça, c'est partout sur la planète, c'est vrai. Donc, quand on s'adapte à un environnement, on découvre un petit peu plus son identité, qu'est-ce qu'on est capable de s'affronter à. Et c'est là qu'on, d'après moi, on devient un peu plus vivant, plus fort, plus intelligent, plus réceptif sur la vie.
0: Qu'est-ce que vous aimez le plus de votre lieu de vie à Iqaluit?
1: Ben, c'est l'hiver. Moi, j'ai une culture de la neige, une culture du froid. C'est dans ces moments-là que je me sens le plus fort, le plus cool. c'est mon environnement. C'est ça que j'aime.
0: Mais vous êtes pourtant un Montréalais de naissance. Ça vient d'où, ce coup de cœur pour le Grand Nord?
1: Ben, je pense que j'ai grandi dans un Montréal où on se lançait en bas des balcons du deuxième, dans la neige, puis où on était tout le temps dehors. Mes parents, ils barraient la porte quand on jouait dehors, fait qu'on pouvait pas rentrer dans la maison. Mon père, il faisait des patinoires dans notre cour, et puis fait qu'on passait nos journées à jouer dehors. Et c'est un peu ça qui m'a rendu l'homme que je suis aujourd'hui, où j'ai besoin de cet environnement-là. Et j'ai l'impression que nos sociétés commence à dépérir parce qu'on reste trop dans la maison. On est de plus en plus casanier et ça, c'est un peu la perte de notre identité, soit québécoise, canadienne, arctique ou peu importe. Là. Fait que c'est comme ça que je peux comprendre ce qui se passe.
0: Mm-hmm. Benoît, vous en faites même un métier, cet amour du plein air. Vous avez fondé une entreprise qui s'appelle L'Ours Blanc. Qu'est-ce que vous proposez comme activité?
1: Ben, c'est assez simple. Je veux juste amener des gens dehors. Je veux leur trouver des choses de fun à faire dehors. Comme je suis installé dans l'Arctique, donc il faut jouer avec les éléments de l'Arctique. Et malheureusement, de plus en plus, on a des gens qui viennent ici temporairement pour faire beaucoup d'argent et ensuite ils partent. Et ça, le tissu social en souffre beaucoup. Présentement, je le vois avec ma business, où les écoles sont de plus en plus réticentes à amener les jeunes dehors. Je sais que chez vous, on mesure les bancs de neige pour aller jouer dans le cours d'école. C'est quand même tragique. Fait que ce que j'essaie de faire, moi, c'est vraiment d'amener le jeune dans des situations où il doit développer son courage. Donc, en ayant peur de dehors, il faut faire face à ça et développer son courage. Alors ça, ça fait partie de mon approche. Donc j'amène des tout jeunes enfants dehors, même à moins 30, moins 40, et on essaie de s'amuser dans un cadre sécuritaire, évidemment, là. Donc les engelures, c'est correct, ça fait partie de la patente. On perd un peu de peau, comme on prend un coup de soleil, on perd la peau. Ben, c'est la même chose l'hiver. On peut perdre un peu de peau à cause des engelures.
0: Ouf.
1: Mais ça nous arrête pas pour être dehors. Alors, il faut être plus fort.
0: Plus fort, plus courageux et aussi s'adapter parce que, évidemment, les conditions météo vont dicter non seulement comment vous allez vous habiller, mais ce que vous allez faire, la distance parcourue, tout ça. Puisqu'on est sur le sujet de l'adaptation, Benoît, je voulais vous entendre sur les défis d'adaptation au Nunavut. Vous êtes là depuis plus qu'une douzaine d'années maintenant. Quels ont été les plus grands défis pour vous, pour votre famille?
1: Ben, les plus grands défis, en fait, c'est vraiment d'accepter qu'on est sur le territoire inuit, que la culture inuit doit devenir notre culture aussi. Malheureusement, on n'a pas appris le langage l'Inuktitut parce que bon, à l'école c'est difficile. Il n'y a pas de prof pour nous enseigner l'Inuktitut. Moi, je pense que c'est ça qui est le plus difficile.
0: Mm-hmm. Et sur le plan social, est-ce que c'est facile de se faire des amis à Iqaluit?
1: Ben, avec certains, oui. Avec d'autres, non. Ça dépend. On a chacun nos personnalités.
0: Comme
1: et
0: partout.
1: Puis, que ça soit Inuit ou autre, ça change rien. C'est juste, c'est ça. Il y a des personnes avec qui on s'entend mieux, puis d'autres moins. Mais l'engagement d'une communauté, elle est importante. Puis c'est pour ça que moi, mon travail, c'est un travail de fond, c'est un travail sur le tissu social à l'origine, au fondement. Là. Donc, je travaille avec les jeunes pour comprendre cette réalité-là. Mm-hmm. Donc, la personne qui a peur de l'hiver puis qui aime pas la neige, ben c'est de valeur, mais c'est ça l'Arctique. Qu'est-ce que tu viens faire dans l'Arctique si t'aimes pas la neige puis t'as peur de l'hiver? Ça, c'est ma compréhension première.
0: Vous nous faites vraiment voyager en ce petit samedi matin. Benoît Havard, merci d'avoir pris quelques minutes avec nous. Je rappelle que vous êtes guide et animateur de plein air et éducateur à Iqaluit, président du Carrefour Nunavut. Merci encore.
1: C'est moi qui vous remercie. Bonne journée.
0: Parmi les sujets entendus plusieurs fois sur nos ondes cette semaine, il y a l'arrivée des fleurs fraîches et locales sur le marché. Renée Dumais-Baudouin, l'animatrice de Première Escale en Gaspésie, a parlé avec Sophie Cassis, la propriétaire de la micro-ferme La Repousse. Elle a dévoilé ses méthodes innovantes pour faire grandir, pousser, croître les bulbes aux îles de la Madeleine. Vous allez entendre aussi sa vision d'une consommation de fleurs éthique et durable.
2: Comment est-ce que vous réussissez à avoir des tulipes aussi resplendissantes, parce qu'on nous dit qu'elles sont magnifiques, là, alors que le sol est à peine dégelé?
3: Je vous cacherai pas, c'est avec quand même beaucoup de foi, de travail et d'énergie de bras.
2: Et vous procédez par forçage des bulbes. Qu'est-ce que c'est cette façon de faire? Parce que vous trompez un peu la nature, hein, si j'ai compris.
3: C'est un peu ça. En fait, je joue avec la nature. Donc, l'idée pour le forçage des bulbes, c'est de... On force la floraison, pardon. Donc, on va essayer de créer des conditions. C'est comme là, je faisais le calcul pour me préparer ce matin. Puis c'est ma 16e semaine de récolte de fleurs. Aïe. Donc, je suis dans la récolte de tulipes depuis la 3e semaine de janvier. J'ai fait une partie de la production à l'intérieur, donc dans mon bâtiment où je fais aussi là, des micro-pousses. Donc, il faut que je crée les conditions, je reproduis, si on veut, les conditions naturelles, c'est-à-dire que les tulipes s'enracinent dans une chambre froide, soit dans des caisses en terre ou je les garde à sec ou froid, puis parce que je fais une partie en hydroponie aussi. Donc, après ça, je les réchauffe, je les sors dans une pièce qui est un peu tempérée pour simuler l'arrivée du printemps. Donc, tout ça est un calcul de nombre de semaines où les bulbes ont été refroidis, nombre de semaines où les bulbes sont à une certaine température pour arriver à synchroniser là, la floraison avec des dates précises.
2: C'est quand même fascinant. Ces fleurs-là sont toujours cultivées à l'intérieur, si j'ai bien compris.
3: Pour jusqu'à la semaine dernière, je vous dirais, j'avais que des fleurs qui étaient cultivées à l'intérieur parce que moi, j'ai pas de terre chauffée. Mais depuis la semaine passée, donc là, j'ai entamé la transition, puis là, je suis dans les fleurs qui sont dans la serre, non chauffée.
2: Mais comment c'est possible de réussir ça sans chauffer sa serre?
3: Mon tunnel est quand même d'une certaine longueur, fait qu'il y a une masse avec le soleil.
2: OK, ça fait le travail.
3: Oui. Puis les tulipes, comme c'est des fleurs de printemps, ils n'ont pas besoin d'être à 25 degrés. À une température de 10-13, c'est quand même... C'est bon pour faire la croissance là, des fleurs comme telles. Puis, Je vous le cache pas, j'utilise aussi un mini-tunnel pour protéger par les plus grands froids. Ce qui fait, quand je disais du jus de bras, c'est d'aller ouvrir le mini-tunnel, fermer le mini-tunnel. Je veux leur donner de la lumière pour pas qu'il y ait trop chaud.
2: Oui, je comprends. Donc, on les bichonne, là.
3: Oui. Chaque fleur est bichonnée à souhait.
2: Et pourquoi la tulipe, à vos yeux, c'est la fleur parfaite pour la fête des mères?
3: Parce que sa culture, dans le fond... Ça me permet d'avoir des fleurs locales à cette date-ci. Par exemple, pour avoir des roses ou d'autres types de fleurs, il faudrait avoir soit des serres chauffées ou des conditions de production qui sont un peu plus exigeantes. Donc, ça m'apparaît comme une fleur qui est pas... C'est quand même complexe, mais pas trop pour y arriver. C'est une alternative pour moi qui est responsable dans le sens où moi, je fais venir des bulles, mais ensuite, il n'y a pas de transport en avion ou les fleurs n'ont pas été traitées avec des produits chimiques, des pesticides, etc. Donc, il y a tellement de variétés de formes, de couleurs différentes que ça me permet d'en avoir pour tous les goûts. Il y a des tulipes qui ont l'air de pivoine, il y a des tulipes toutes simples avec la forme traditionnelle qu'on imagine quand on pense à une tulipe. Donc, c'est un peu tout ça, je vous dirais.
2: Et là, ça commence par la tulipe, là, mais ensuite, vous poursuivez tout au cours de l'été là, la floraison et même que vous offrez des paniers de fleurs. Là. On peut s'abonner à un panier de fleurs.
3: Oui, effectivement. C'est le même principe des paniers de légumes. Donc, il existe les abonnements floraux. Il y a des entreprises en Gaspésie aussi qui l'offrent. Puis dans plusieurs régions du Québec, là, il y a plein de fermes florales qui offrent des abonnements. C'est le même principe, comme je disais, des légumes. Donc, les gens s'engagent à l'avance. Ils sont assurés de recevoir un bouquet de fleurs. Moi, mes abonnements, j'offre les bouquets aux 2 semaines parce que souvent, un bouquet va durer 10 jours. Donc, je voulais pas arriver à chaque semaine avec des fleurs. Puis, ça me permet aussi, cette façon de faire-là, je voudrais que je finisse par connaître mes clients. Je fais des bouquets sur mesure en pensant à telle personne. Puis quand je fais des tests, comme là, j'ai des tests de renoncule papillon, j'en ai une très petite quantité, c'est mes bouquets d'abonnement qui vont les avoir. C'est un peu un donnant-donnant.
2: Oui, ils ont l'exclusivité, là. Et vous, ça vous donne des sous pour pouvoir permettre là, de garantir la saison d'une certaine manière et de pouvoir travailler.
3: Ça permet, de couvrir les frais de départ, puis même l'achat des bulbes, qui est quand même assez... c'est un coût important là, qu'il faut faire à la banque.
0: On l'observe vraiment, là, cet engouement pour les fleurs locales. On entendait des entrevues cette semaine à l'Île-du-Prince-Édouard, mais c'est aussi présent en Ontario, au Québec, et je trouve que c'est tant mieux. Imaginez, là, une renoncule qui a poussé tout près de chez vous dure plus longtemps, elle a servi à la faune locale, elle est moins impactante aussi que les fleurs qui viennent des Pays-Bas, de la Chine ou de la Colombie, qui sont les 3 plus grands exportateurs de fleurs coupées au monde.

0: Nos collègues de la Colombie-Britannique ont souligné l'événement fondateur à Vancouver qui s'appelle Expo 86. Oui, l'année de l'Expo dans cette ville-là, c'était pas 76, c'était 86, un événement international qui a littéralement mis Vancouver sur la map monde. 40 ans plus tard, quel est l'héritage d'Expo 86? Qu'est-ce qui en reste dans le paysage, dans les infrastructures? La journaliste Victoria Kopilov nous permet de mesurer l'audace de la ville à l'époque. Et Marc Fournier, qui est vraiment une encyclopédie musicale sur pattes, raconte ses souvenirs de concerts marquants de l'Expo 86.
1: Mais d'abord, Victoria, peut-être on peut commencer par rappeler à quoi ça ressemblait, cette exposition internationale. Ça a duré 165 jours quand même.
2: Oui, c'est ça, 22 millions de personnes, comme vous le disiez, Mireille. Donc, c'était une énorme foire internationale thématique et le thème, c'était communication et transport. L'Expo 86 permettait aussi de célébrer les 100 ans de la ville. Mm-hmm. 54 pays ont participé officiellement et c'était un événement unique aussi pour l'époque car il a réussi à réunir les trois grandes puissances mondiales qui étaient les États-Unis, l'URSS et la Chine sur un même site en pleine période de tension internationale. Souvenez-vous, on était en pleine guerre froide en 86. Donc elles étaient là pour montrer leurs avancées de la conquête spatiale. Par exemple, les Soviétiques qui ont été les premiers à aller dans l'espace ont évidemment veillé à que tout le monde se souvienne de ça durant l'Expo 86. Et l'entrée de leur pavillon était surmontée d'une statue plus grande que nature, comme ils aimaient tant les faire, du premier homme à avoir orbité autour de la Terre, à savoir Yuri Gagarin, en 1961. On reste dans l'ambiance 80.
1: J'adore.
2: En tout cas, il y a eu en tout 41 pavillons internationaux, 9 des provinces et territoires canadiens, 3 des États américains et 9 consacrés à des grandes entreprises comme par exemple Air Canada. L'Expo 86 a attiré aussi un mélange impressionnant là, de vedettes, de royauté, de chefs d'État. Prince Charles, Diana, Bryan Adams, Depeche Mode, Jacques Cousteau ou encore Miles Davis.
1: Et bien sûr, Marc, vous y étiez.
3: Et puis spécialement cet événement-là. Premièrement, c'était la première édition du Festival de Jazz de Vancouver qui fête ses 40 ans.
1: Vous en avez déjà parlé.
3: Et il y avait aussi Wynton Marsalis, l'autre grand trompettiste américain qui était dans la même ville et il y avait cette rivalité qui existait.
1: Ah oui, une petite compétition
3: entre les deux musiciens.
2: Deux générations différentes.
1: Aussi.
3: Oui, et il y a des rumeurs. On ne sait pas trop ce qui s'est passé, mais il paraît que Wynton Marsalis, quand il a entendu parler que Miles Davis était sur scène, il s'est immiscé en arrière-scène, il était sur le côté, et pour essayer de faire peut-être une pièce ensemble. Donc, il attendait d'être invité, et Miles Davis l'a regardé en disant, toi, tu vas pas venir sur ma scène.
2: On partage pas.
1: Non.
3: Donc, mais c'est un truc de légende qui a aussi mis au monde le Festival de Jazz de Vancouver. Oui. Parce que pour une première édition, c'est un sacré événement.
1: Ah,
2: c'est
1: fort.
2: Oui, ça fait le tour. Tout le monde a retenu cet événement-là.
3: Ah, absolument, absolument. D'autres musiciens qui étaient là que j'ai vus parce qu'il y avait un théâtre qui s'appelait Expo Theater qui était mi-couvert, mi-fermé. Ils pouvaient vanter beaucoup à l'intérieur du théâtre aussi. Mais imaginez qui sont venus. Ray Charles, B.B. King, Fats Domino, Roy Orbison, les Norvégiens de Aha, Youssou N'Dour et Doudou Ndiaye Rose du Sénégal sont venus. Eurythmics, Loverboy, qui sont de Coquitlam, faut pas oublier. Joe Jackson, Deux Soirs. D'ailleurs, il y a un album live qui est paru plusieurs années plus tard où on entend des enregistrements de ce concert qui était absolument mythique. Parachute Club, Stevie Ray Vaughan, Johnny Cash, Bryan Adams, vous l'avez dit, Victoria, The Nylons et le groupe progressive jazz Uzeb. Il y a eu de l'opéra aussi avec Kilite Kanawa de Nouvelle-Zélande et Maureen Forrester. C'était vraiment... Il y avait des concerts à tous les jours et à tous les soirs. C'était merveilleux.
1: Peut-être qu'un jour, vous et moi, on va dire, Victoria, ah oui, on était là à tel spectacle et à tel événement
2: Taylor
1: il y a
2: Swift.
1: 30 ans. C'est à ça que je pensais aussi, au spectacle de la FIFA. Bon, on en reparlera plus tard cet été. Mais bref, l'Expo 86... ça permet à Vancouver vraiment de se faire connaître à l'international. Et pour ça, la ville a dû subir des transformations importantes, là, toute la zone de Falls Creek, entre autres.
2: Oui, complètement. Aujourd'hui, le secteur de Falls Creek, eh bien, c'est l'une des cartes postales de Vancouver. Il y a le quartier huppé de Yelton, il y a le Seawall, il y a les petits traversiers qu'on peut prendre qui nous amènent de l'île Granville, les petits bateaux, jusqu'au Science World, là, la grosse boule qui a été construite pour l'événement, qui est le musée aujourd'hui des sciences. Et d'ailleurs, si les compagnies, la Falls Creek Ferries et Aquabus avaient timidement commencé leurs activités en 82-85, eh bien c'est vraiment l'afflux des visiteurs de 86 qui a véritablement là, cimenté la viabilité de ces petits traversiers. Mm-hmm. On peut aussi voir le métro aérien à Falls Creek, le SkyTrain passer, oui. Le SkyTrain qui a vu le jour grâce à l'Expo 86. Bref, aujourd'hui, on aime s'y promener, y naviguer, se restaurer, faire courir nos chiens et nos enfants. Mais Mireille, avant ça, là, avant 86, on n'aurait jamais fait, en tout cas, courir nos enfants là-bas ou voir faire du kayak.
1: On n'allait pas nager.
2: Non. Même naviguer, je crois que c'était pas si évident que ça. Mm-hmm. Et quand on regarde les photos avant 86 et 85, cette zone-là, elle était vraiment polluée. C'était un secteur qui était marqué par près d'un siècle d'exploitation intensive avec, pour conséquence, donc, une forte pollution, notamment des eaux. Et dès les années 1880, en fait, sous l'impulsion du chemin de fer canadien Pacifique qui possédait les terres de la zone de Falls Creek, eh bien, on a dépouillé ce secteur de ses forêts pour laisser place à une infrastructure massive. Et jusqu'aux années 70, le paysage était en fait surtout structuré par l'industrie forestière. L'eau était recouverte de radeaux de bois, les scieries étaient omniprésentes sur les rives et utilisaient des grands incinérateurs de sciure qui recrachaient continuellement une épaisse fumée dans le ciel.
1: Rien à voir avec la carte postale quand
2: aujourd'hui. Ah oui, voilà, c'était une autre sorte de carte postale. Et en plus de l'industrie forestière, le site était aussi marqué par les infrastructures ferroviaires et l'industrie de transformation, notamment il y avait des abattoirs. Alors le changement de vocation de Falls Creek, il a commencé timidement dans les années 70 avec la fermeture de certaines usines et la création du marché de l'île Granville sur la rive sud. Mais c'est surtout la préparation de l'Expo 86 qui a forcé la ville et la province à nettoyer la zone à grande échelle. Les industries restantes sur les rives nord ont été rasées, les sols ont été décontaminés, l'eau a été nettoyée pour préparer le terrain et la métamorphose urbaine de la ville de Vancouver.
1: C'est fascinant.
4: Culture et confiture, c'est diffusé dans tout l'Ouest canadien et au Yukon. D'est en Ouest, en tout cas, cette semaine, c'était vraiment la folie du hockey. Avez-vous été emporté par la vague d'amour des séries éliminatoires? D'un côté, il y avait les Wildcats contre les Saguenayens dans la Ligue de hockey junior maritime Québec, une série vraiment enlevante. Mais les soirs de match de la Coupe Stanley, ouf, l'ambiance est survoltée. Même les entreprises d'ici changent leur logo, prennent les couleurs bleu, blanc, rouge de Montréal. C'est vraiment impossible d'y échapper. L'équipe des Années-Lumière s'est demandé pourquoi les grands événements sportifs ont autant d'effets sur la société. Marie-Pierre Elie offre ici un regard scientifique sur le fanatisme sportif et sur la théorie de l'identité sociale.
5: Quand on s'identifie à une équipe sportive, ces succès deviennent en quelque sorte les nôtres. Mmh. Ça nous craint l'estime personnelle et ça renforce notre sentiment d'appartenance.
1: C'est vrai.
5: Parce que ça entraîne une catégorisation assez simpliste, là. Il y a nous et il y a eux. Puis c'est tellement fort que les jours de match, au réveil, l'anticipation d'une possible victoire fait augmenter l'humeur positive de 50% par rapport à une journée normale.
1: Ah oui?
5: Et puis si notre équipe gagne bel et bien, on ajoute un petit 14% d'humeur positive par-dessus ça, si on en croit une étude qui a été menée auprès de fans espagnols lors de la finale de la Coupe du monde de la FIFA en 2010.
1: Eh ben.
5: Toujours selon cette étude-là, les fans de l'équipe gagnante profitaient encore d'une humeur supérieure à la normale 4 jours après la fin du tournoi. Les émotions positives, sachons-le, liées à la victoire, persisteraient plus longtemps que les émotions négatives liées à la défaite.
6: Ben, c'est une bonne nouvelle, ça a du sens aussi. Ça reste peut-être un peu flou ou mou, on pourrait dire. Est-ce que non pas psychologiquement, mais là, physiologiquement, il se passe vraiment des choses dans le corps d'un fan, par exemple, qui gagne ou un fan qui perd?
5: Oui. Si on commence par ce qui se passe entre nos deux oreilles, on a le privilège d'avoir les neurones qui s'activent un peu si on jouait nous-mêmes la partie, mais sans devoir subir les mises en échec. Il y a plusieurs études qui ont montré que le simple fait d'observer une action peut avoir un réel effet dans le cerveau et dans les muscles du spectateur. Par exemple, un lancer franc au basketball va stimuler les muscles de la main de celui qu'il regarde, de manière imperceptible, bien évidemment, sauf avec de l'équipement spécialisé. Donc, même bien assis là, dans notre sofa à déguster nos chips et nos bâtonnets de mozzarella panés.
6: Bâtonnets de mozzarella, d'accord, c'est ça que vous mangez,
3: vous? Parfois. C'est bon, des bâtonnets de mozzarella.
6: Ah, d'accord, oui. Excusez-moi, mon Dieu.
5: Mais il y a aussi le stress qui fait accélérer notre rythme cardiaque, notre respiration, au point où une étude menée en Allemagne lors de la Coupe du monde de soccer de 2006 a montré que le risque de subir un événement cardiovasculaire est plus que doublé les jours de match. Côté hormonal, c'est aussi le branle-bas de combat. Personne ne sera étonné d'apprendre que le cortisol, mieux connu sous le nom d'hormones du stress, selon une étude publiée en 2012, était plus élevé chez les fans lors de la finale de la Coupe du monde de soccer et que l'augmentation était directement proportionnelle au niveau d'attachement à l'équipe. Et aussi la testostérone, d'autres études ont montré que son niveau moyen augmente chez les partisans des équipes gagnantes et qu'il diminue quand notre équipe perd.
6: Là, tout ça, là, est-ce que ces fluctuations hormonales, là, ça pourrait pousser certaines personnes à poser des gestes qu'ils n'auraient pas posés en temps normal? Là, j'ai en tête les émeutes, par exemple. Des fois, il en survient à la fin des matchs.
5: Ben, c'est certain que les débordements hormonaux pourraient avoir un lien avec les débordements qu'on observe parfois dans les rues, là, surtout si on ajoute à tout ça l'alcool, qui entraîne beaucoup de désinhibition. Ce qui a été documenté avec le football, c'est qu'une défaite inattendue de l'équipe locale dans la NFL entraîne une augmentation de 10% des rapports de violence conjugale.
6: Oh.
5: Et ça grimpe encore plus quand on parle d'un match crucial, par exemple lors d'une course aux séries, ou quand le match est particulièrement frustrant avec beaucoup de pénalités. Et puis non, on peut malheureusement pas se dire que ça concerne seulement nos voisins du Sud. Une étude menée à Calgary a noté une hausse de 15% des appels pour violence conjugale quand les Stampeders affrontaient leurs grands rivaux, et un bond de 40% lors de la finale de la Coupe Grey.
6: Ah, oui. Et cette frustration-là, on l'a liée au sport, bien sûr. Est-ce que ça peut affecter les professionnels qu'on croirait totalement impartiaux? Parce qu'eux autres aussi, ils sont perméables à tout ça. Je pense aux juges, aux arbitres.
5: Oui, ils le sont. Des économistes ont analysé en 2016 les décisions des juges dans des tribunaux pour mineurs en Louisiane. Ils ont découvert que lors de la semaine qui suivait une défaite inattendue de l'équipe de football universitaire locale, les juges imposaient des peines beaucoup plus sévères aux jeunes accusés. On parle d'une augmentation moyenne de 35 jours de peine.
6: Quand même.
5: Et si le juge en question avait fait ses études de premier cycle à cette même université-là, la peine augmentait de 74 jours. Ça montre bel et bien là, que personne n'est entièrement immunisé contre les chocs émotionnels et les biais cognitifs engendrés par une défaite sportive.
6: Et là, on dit ça souvent, là. Est-ce que c'est vrai que les soirs d'un match, quand il y a des séries, en tout cas, c'est le meilleur moment pour aller à l'hôpital si on veut attendre un petit peu moins longtemps?
5: Ben, ça semble vrai si on en croit quelques études qui se sont penchées là-dessus. Une des études en question a analysé les visites à l'urgence en Ontario pendant la finale de hockey masculin aux Jeux olympiques en 2010. Le volume total de patients a chuté de 17%, ce qui représente environ 136 patients de moins par heure pendant la diffusion. Et c'est cohérent avec un reportage de la presse canadienne qui nous apprenait il y a deux jours qu'entre 17h et 23h, les soirs de match des séries, selon Santé Québec, il y a une baisse d'achalandage dans plusieurs régions du Québec. Mais là, et ça va boucler la boucle avec ce qu'on disait un peu plus tôt, l'étude ontarienne a aussi montré qu'il y avait eu une légère augmentation des urgences cardiaques pendant la partie. Et la chef de l'urgence de l'Institut de cardiologie de Montréal confiait à la presse canadienne que les urgences cardiaques étaient bel et bien en hausse les soirs de match.
6: Et là, si on revient au hockey lui-même, là, parce que bon, ces temps-ci, c'est quand même un peu à glace qui nous excite, qui nous énerve. Il y a des aspects plus statistiques aussi de tout ça. On parle souvent de l'avantage de la glace. Est-ce que ça se vérifie quand on étudie tout ça? Est-ce que c'est vrai, ça, l'avantage de la glace?
5: Ben, c'est assez bien documenté et les statistiques sont claires. Les équipes à domicile gagnent généralement plus de 50 % de leurs matchs. Mais ça, ça nous dit pas pourquoi exactement. Est-ce que c'est la patinoire sur laquelle on est plus habitué de jouer, l'avantage du dernier changement, la fatigue du voyage pour l'équipe adverse ou la foule, le fameux septième joueur au hockey? Un événement fournit une occasion unique d'isoler cette dernière variable, la pandémie de COVID-19, qui a transformé les arénas, les gymnases et les terrains de football en laboratoire grâce aux matchs joués devant des gradins vides.
6: C'est vrai.
5: En compilant 26 études sur des parties de soccer jouées sans public, des chercheurs de l'Université de Salzbourg ont constaté que l'avantage à domicile diminuait dans la vaste majorité des études recensées. Et une autre analyse qui portait sur différents sports, dont le hockey, publiée dans Scientific Reports, a montré que dans la LNH, l'avantage à domicile a presque disparu dans la bulle COVID, là, ce qui porte à croire que la foule joue un rôle majeur dans cet avantage de la glace.
6: Est-ce que les arbitres sont aussi perméables à tout ça? Est-ce que l'arbitrage pourrait avoir quelque chose à voir avec l'avantage de la glace?
5: Ben, on a encore en travers de la gorge hein, certaines décisions douteuses des arbitres de la série contre Tampa Bay. Ça ne nous a pas empêché de vaincre. Une analyse des décisions des arbitres de la LNH pendant les séries éliminatoires de 2020, publiée en 2021 dans la revue PLOS-ONE, a ici aussi fourni des révélations assez intéressantes. Normalement, dans un aréna rempli, les arbitres subissent une énorme pression. Oui. Ils ont tendance à donner significativement moins de pénalités à l'équipe locale qu'à l'équipe visiteuse. C'est un biais d'omission là, qui les pousse peut-être malgré eux à retenir quelques coups de sifflet pour ne pas s'attirer les foudres de tous ces spectateurs fâchés. Mais dans les arénas vides pendant la pandémie, ben, cet avantage pour l'équipe locale a complètement fondu.
6: Oh oh.
5: Les arbitres, libérés de la pression de la foule, punissaient les deux équipes de manière égale.
4: On a encore plus de raisons de suivre le sport professionnel parce que ça bouge aussi du côté du sport féminin. La victoire de Montréal est passée en finale de la Ligue de hockey féminin. On a appris aussi qu'il y avait une nouvelle équipe en création à Hamilton, en Ontario, pour la prochaine saison de la LPHF. Et on a vécu une soirée historique cette semaine à Toronto. C'était le tout premier match du Tempo. L'équipe de la WNBA, qui a vraiment la volonté de faire sa place aux côtés des Raptors. Une ambition aussi de représenter le Canada au grand complet. Là-dessus, à la matinale, il n'y a pas deux matins pareils à Toronto. J'ai été impressionnée par les propos de la joueuse du Tempo, Julie Allemand, qui est, ma foi, très éloquente.
7: On essaye de s'identifier, nous. On prend évidemment quelques exemples, mais on veut devenir la meilleure version de nous-mêmes, pas devenir comme quelqu'un d'autre. On sait que là, ici, avec le nouveau CBA, franchement, c'est bien. Quand je pense à beaucoup de joueuses des Américaines qui ont fait, je sais pas, 15-20 ans dans la Ligue, j'avais vu un article qui disait qu'en 10 ans, il y en a une ici, cette année, elle a plus que les autres qui ont eu en 10 ans, quoi. Donc c'est vraiment exceptionnel. C'est un bonbon. C'est vraiment positif et c'est pour ça que maintenant il y a beaucoup plus d'Européennes aussi qui veulent venir. Maintenant, je pense qu'on est encore vraiment loin, évidemment, de la NBA. Je pense qu'on n'arrivera jamais à les atteindre. Mais bon, ça, on sait que la différence entre les garçons et les filles, ça a toujours été comme ça. Mais je trouve que c'est quand même bien et qu'il faut quand même pouvoir profiter justement de ce nouveau cap. Et donc, moi qui viens d'Europe, je trouve qu'en Europe, c'est vraiment pas assez. Et ici, c'est toujours différent, les médias, à quel point on veut vraiment parler, faire connaître l'équipe. Je veux dire, ici, en plus, c'est super important. Personne nous connaît, les tempos, c'est vraiment nouveau. Bah, je trouve que justement, il y a beaucoup de choses qui sont mises en place pour essayer de nous connaître et pour voilà, faire de la visibilité, pour faire en sorte que les gens ils viennent aussi nous voir au match. Voilà. J'espère que tous les matchs, ce sera sold out parce que c'est vraiment important et j'espère qu'on aura des victoires parce que je sais que quand on gagne, bah, t'as encore plus de gens qui veulent suivre. Donc ça va être vraiment important de nous faire le boulot aussi sur le terrain pour qu'en dehors, bah, y ait vraiment un bel engouement. Et on a Kia Nurse dans notre équipe qui nous disait à la fin du match vous allez changer la vision des jeunes en fait. Ils vont avoir des exemples, on va être leur exemple et peut-être vous allez changer toute leur destiny. Que vraiment, on va être leur idole en fait. Et ça, elle disait, c'est super important pour le Canada, c'est vraiment grand, énorme ce qui se passe. C'est génial et si on peut vraiment créer un lien avec tous les supporters, moi j'adore faire ça, le partage c'est vraiment une de mes priorités. Donc j'espère que voilà, à chaque fois on pourra avoir plein de gens pour venir nous supporter.
8: Et ce qui est génial avec ce projet, c'est que le Tempo ne veut pas être juste l'équipe de Toronto, mais un peu comme les Raptors, elle veut être l'équipe de tout le Canada, l'équipe prévoit d'ailleurs déjà des matchs à Montréal et Vancouver pour sa première saison. Léo Molinier, notre collègue, a rencontré une légende du basket canadien, Chantal Vallée, qui a mené les Lancers de l'Université de Windsor à 5 championnats de suite entre 2011 et 2015. Elle nous parle de la portée nationale de cette équipe et de la vague mondiale aussi sur laquelle surfe le sport féminin en ce moment.
9: Comme les Raptors, au niveau masculin, sont devenus l'équipe un peu du Canada, le Tempo aussi deviendra cette équipe. Et d'ailleurs, pour aider à ceci se faire, la présidente, Teresa Resch, a décidé que c'est sûr que le Tempo, c'est l'équipe de Toronto, mais ils vont aller jouer 2 matchs à Montréal, ils vont aller jouer 2 matchs à Vancouver. Donc, vraiment, ils ont déjà commencé à mettre des matchs de ligue dans notre ville canadienne pour vraiment essayer d'aller chercher le fan base là, qu'il peut aller avoir pour une équipe la seule équipe WNBA dans le fond du Canada. Et on sait qu'au Canada, on n'a pas de ligue professionnelle de basketball féminin qui opère à temps plein comme ça, où est-ce qu'on paye vraiment les joueurs un salaire où ils sont capables de gagner leur vie. Je pense que c'est une super belle augure. On a des jeunes femmes ici qui jouent partout à travers le pays qui vont pouvoir regarder ça et se dire « oui, je peux faire ma vie, je peux devenir professionnelle ». Et c'est pas juste aux États-Unis, ça peut se faire au Canada aussi. Moi qui ai travaillé dans le sport féminin toute ma vie, ça fait quand même une vingtaine d'années que je suis entraîneur professionnel au niveau du sport féminin. Moi, j'ai toujours vu et j'ai toujours cru que c'était un produit qui était super le fun à regarder, qu'il y avait beaucoup, on pouvait faire un beau marketing à travers ça. Mais c'était comme un peu si l'accent est mis seulement sur les hommes pour l'instant dans le monde, mais je pense que les médias sociaux ont changé ça. C'est-à-dire que quand les gens commençaient à utiliser les médias sociaux comme leur source d'information, ils ont commencé à avoir plus de jeux, de soccer, de hockey, de ce que les femmes peuvent faire, les Olympiques, être toujours, bien sûr, aux Olympiques. On sait très bien que les événements là, qui vont chercher les femmes ou les hommes sont aussi, les deux aussi, qui sont à regarder. Donc, je pense que tout ça, ça a fait un changement dans la société, puis on s'est rendu compte, wow, c'est donc bien le fun de regarder les femmes jouer. Et là, ben, les gens se sont mis à investir, les médias, télévision et tout ça se sont mis à avoir de faire du broadcasting. Donc, je pense que ça a vraiment changé un petit peu l'aspect. Mais c'est comme pour moi, c'est un peu cocasse parce que c'est comme drôle, c'est comme soudainement, le monde se rend compte que, tu sais, c'est le fun de regarder des femmes faire du sport quand ça l'a toujours été, là.
4: Chantal Vallée, c'est l'entraîneuse des Lancers de l'Université de Windsor, une vraie pionnière dans le monde du basket féminin au Canada, une des forces vives de ce sport qui est en pleine expansion chez nous. En terminant, je voulais vous laisser notre adresse courriel levetot@radio-canada.ca. Vous pouvez nous joindre également via l'application Radio-Canada Audio. Je vous remercie de commencer la journée en notre compagnie. Vous ne les entendez pas, là, mais ils sont vraiment là, présents, essentiels à la préparation de l'émission chaque semaine. Annette Gontier à la recherche, Charles-Antoine Lemay à la technique, Geneviève Denomé-Leduc qui réalise l'émission. Merci beaucoup à vous. Évelyne Charruet au micro. Je vous offre une nouveauté musicale pour vous donner de l'élan dans votre samedi matin. Ça s'appelle « Je vois tout » du duo Fleur de Peau. Bonne journée.

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0: Ici Madeleine Blais-Morin. À ça nous regarde ce soir.
1: There needs to be material improvements to this deal.
0: L'entente de principe sur Churchill Falls est-elle en péril? Terre-Neuve et Labrador ne la jugent pas assez profitable et veut la renégocier avec Québec.
2: Il fallait avoir une entente gagnant-gagnant.
0: Aussi à l'émission, qu'est-ce qu'on trouve dans votre assiette?
3: C'est une très grande augmentation des aliments transformés et ultra-transformés. On mange de moins en moins de vrais aliments.
0: Trop de sel et pas assez de fruits et légumes.
4: Il y a un décès sur cinq sur la planète qui est attribuable aux habitudes alimentaires, donc c'est énorme.
0: On dresse le portrait de l'alimentation des Québécois. Et plus tard, où sont les passionnés du ballon rond? Malgré les promesses de la Coupe du monde de soccer, les hôtels de Vancouver attendent toujours leurs visiteurs. Bon mardi soir à tous. S'il y a un dossier qui marque la relation entre Québec et Terre-Neuve et Labrador, c'est l'entente sur Churchill Falls, qui a longtemps permis à Hydro-Québec de s'approvisionner en hydroélectricité avec des coûts très avantageux. Mais l'entente signée en 1969 a été vécue pendant des décennies comme une blessure par les Terre-Neuviens. On avait cru en 2024 qu'un accord permettrait de panser la plaie, de tourner la page. Mais l'arrivée d'un nouveau gouvernement progressiste conservateur à Terre-Neuve et Labrador a fragilisé l'entente. Aujourd'hui, un rapport commandé par le premier ministre Tony Wakeham conclut qu'il faut la renégocier. Qu'est-ce que ça veut dire pour la suite? Dans un instant, on va parler de la réaction du gouvernement Fréchette et d'Hydro-Québec. Mais d'abord, on se rend à Saint-Jean retrouver mon collègue Patrick Butler. Bonsoir, Patrick.
5: Bonsoir.
0: Patrick, c'est un comité qui a préparé ce rapport. Qu'est-ce qui doit changer pour que l'entente soit acceptable selon le comité?
5: Mais les trois experts du comité sont catégoriques. Hein. On dit que l'accord de principe ne sert pas au mieux les intérêts à long terme de la province. On dit qu'il faut apporter des modifications importantes au protocole d'entente. Et ce protocole, d'accord, il faut savoir qu'il vise à remplacer le contrat existant de Churchill Falls, comme vous venez de le dire, qui est un contrat béton signé en 69, qui permet à Hydro-Québec d'acheter presque toute la production de la centrale hydroélectrique.

0: clause d'indexation du prix de l'énergie de Churchill Falls, je veux dire. L'industrie minière du Labrador risque toujours de manquer d'énergie à long terme pour se développer. On dit aussi que la construction de certaines nouvelles installations, la deuxième centrale à Churchill Falls, par exemple, vont surtout bénéficier au Québec sans rapporter des revenus importants à Terre-Neuve-et-Labrador. On dit aussi que Terre-Neuve-et-Labrador devrait pouvoir exporter ses surplus énergétiques vers d'autres marchés en se servant du réseau de distribution d'Hydro-Québec. En ce moment, il faut les vendre à la Société des Terres québécoises. Alors, beaucoup de problèmes selon le comité, mais le premier ministre Tony Wakeham, qui a hérité de cette entente lorsqu'il a gagné les élections provinciales en octobre dernier, il estime qu'il ne faut pas recommencer à zéro.
1: We're not tearing anything up and we're not starting over from scratch. That is not what the report recommends.
0: Alors, il dit qu'il ne faut pas déchirer le protocole d'entente. Il dit que ce n'est pas ce que le comité lui demande de faire. Mais en même temps, c'est difficile de lire l'analyse et de ne pas conclure que, selon le comité, plusieurs aspects de l'entente doivent être complètement repensés.
2: Donc, le premier ministre veut renégocier. Il ne veut pas tarder non plus à le faire. Aujourd'hui, il a nommé une nouvelle équipe de négociateurs.
0: Ouais, ce qui permet de relancer les pourparlers selon lui. L'équipe est composée du président de la société énergétique terre-neuvienne Fortis, Barry Patton, l'ancien ministre provincial des Finances, Jerome Kennedy, et la PDG d'Hydro Terre-Neuve-et-Labrador, Jennifer Williams, qui avait participé à la négociation du protocole d'entente que déplore le comité. Elle l'avait même qualifié de meilleure entente possible pour sa province. Tony Wakeham dit que le comité indépendant donne la marche à suivre à son gouvernement et aux négociateurs. Faut souligner que le grand chef de la nation Innu du Labrador, Simon Pokwe, il a rappelé aujourd'hui que les élections approchent à grands pas au Québec et que les joueurs autour de la table pourraient changer. Selon lui, l'avenir de l'entente est quand même incertain malgré l'optimisme de Tony Wakeham. Mais le premier ministre, il a répété aujourd'hui, comme il le répète depuis son élection, qu'il a l'intention de prendre le temps qu'il faut pour signer la meilleure entente possible. Et il a dit aujourd'hui, si l'expérience de 69 nous a appris quelque chose, c'est qu'il faut toujours voir au-delà des grandes promesses et des meilleures intentions, et toujours lire les petits caractères.
2: Les partis d'opposition à Terre-Neuve-et-Labrador ont souligné aujourd'hui que c'est le premier ministre qui l'a présenté, ce rapport d'un comité indépendant ou dit indépendant. Pourquoi les membres du comité n'étaient pas là aujourd'hui?
0: Ben, selon Tony Wakeham, les membres du comité croient que le rapport, quoique très technique, parle de lui-même. L'opposition n'est pas convaincue. Soulignons que ce comité dit avoir fait une série d'entrevues. On a reçu environ 350 soumissions. Mais dans le rapport, on ne nomme pas les sources qu'on utilise pour arriver à ces conclusions. Selon le NPD provincial, l'absence du comité aujourd'hui, qui n'était pas sur place pour expliquer ses conclusions, selon le NPD, ça a vraiment nuit à la crédibilité du rapport qui va, il faut le dire, continuer d'animer les discussions tout au long de cette semaine à la Chambre d'Assemblée.
2: À Terre-Neuve-et-Labrador et au Québec aussi. Patrick Butler, merci beaucoup.
0: Merci à vous.
2: Ben oui, au Québec, parce que s'il faut relancer les négociations entre les deux provinces pour réussir à s'entendre, qu'est-ce que ça veut dire pour le Québec? Je discute avec notre analyste politique Véronique Prince. Bonsoir Véronique.
3: Bonsoir Madeleine.
2: On entendait Patrick Butler dire que Tony Wakeham veut prendre le temps de signer la meilleure entente possible, qu'il faut lire les petits caractères. Mais Christine Fréchette n'a pas le luxe du temps.
3: Non, vraiment pas, étant donné la complexité d'abord du dossier, mais c'est aussi parce que les élections s'en viennent. Et je rappelle que c'est un legs non seulement de François Legault, mais aussi de Christine Fréchette. Hein. Elle a participé activement à cette entente-là comme ministre de l'Économie puis comme responsable de l'énergie à ce moment-là. Puis c'est aussi très important pour Hydro-Québec dans son plan de doubler sa production d'électricité étant donné la demande énergétique. Donc, c'est sûr que tout le monde aimerait régler le plus vite possible, en tout cas du côté du Québec. Mais d'un autre côté, le gouvernement de Terre-Neuve-et-Labrador a probablement aussi un intérêt à régler ce dossier-là avant l'élection parce que le Parti québécois, selon les sondages, est aux portes du pouvoir. Et il continue de répéter que c'est une mauvaise entente pour le Québec. Mm-hmm. Qu'est-ce que ça veut dire exactement? Est-ce que le PQ la déchirerait s'il est élu? Son intention, elle est pas claire là-dessus. Alors, les gains que Terre-Neuve et Labrador pourraient obtenir avec le gouvernement Fréchette, ça lui garantit en rien que ce serait le cas avec un autre gouvernement. Là. Malgré cette sortie du gouvernement de Tony Wakeham aujourd'hui, ça ne veut pas nécessairement dire non plus que le rapport de force est moins grand pour le Québec. En fait, on l'a dit à plusieurs reprises aujourd'hui, les deux provinces n'ont pas le choix de s'entendre. Parce que du côté de Terre-Neuve et Labrador, ici au gouvernement du Québec, on continue de penser qu'une province aussi endettée n'aurait pas les moyens de développer son électricité toute seule et qu'elle a besoin également de l'expertise d'Hydro-Québec, même si elle détient les ressources. Puis il y a bien des élus de l'opposition ici au Québec qui le disent, on devrait continuer

0: Et avec le contractuel, celui signé en 1969, qui avantage beaucoup plus le Québec, étant donné le prix dérisoire pour l'électricité qu'on revend à gros prix.
1: Jusqu'en 2041. C'est la suite qui est incertaine.
0: C'est ça, mais l'impression, donc, c'est que le gouvernement Legault a laissé de l'argent sur la table avec cette entente de principe, des milliards de dollars qu'on perd si on n'attend pas à 2041 et en renégociant le contrat plutôt que prévu. Donc, on va payer, là, notre électricité plus cher si on renégocie le contrat. Mais l'argument du gouvernement Legault, c'était, ben si on attend en 2041, ça va être quoi le coût de l'énergie à ce moment-là? Est-ce que Terre-Neuve et Labrador va finalement nous en demander le double, le triple, en voyant un boom du marché s'il y en a potentiellement un? Alors, l'idée, c'était de sécuriser tout de suite un coût qui serait quand même jugé acceptable pour le Québec. Puis justement, Terre-Neuve et Labrador trouvent que l'entente de principe de 50 ans est trop longue parce qu'elle craint aussi de se faire avoir. Voir s'il y a un bond du prix de l'énergie. On sent, Madeleine, cette espèce de traumatisme hein, de 1969, la crainte de se faire avoir, encore une fois.
1: Absolument, absolument.
0: Mais maintenant, est-ce que ça veut dire que le Québec va devoir faire des concessions? Voici la réponse de Christine Fréchette.
2: On a convenu tous les deux qu'il fallait avoir une entente gagnant-gagnant et conclure cette négociation-là à brève échéance. Alors, je reste confiante pour la suite.
3: Mais donc, ça implique des concessions de votre part à Terre-Neuve?
2: Il est très au courant et on s'en est parlé même à l'automne dernier parce que je l'avais rencontré en novembre dernier et je lui avais indiqué que s'il y avait des demandes de modification de la part de Terre-Neuve-Labrador, et bien de notre côté aussi, on allait en avoir. Alors, il a réitéré hier qu'il était conscient de ça.
0: Alors, vous l'avez entendu, hein, elle est quand même très prudente dans sa déclaration, mais un petit peu de sous-entendu aussi. Mm-hmm. Hydro-Québec a réagi par écrit, dit accepter de reprendre les discussions, croit qu'il est possible d'en arriver à une entente, mais la Société d'État ajoute, il n'y aura pas d'entente à des conditions inférieures à celles initialement convenues. Qu'est-ce que ça veut dire? Est-ce que ça veut dire qu'on fera pas de concessions financières, pas de concessions sur le partage des responsabilités, mais peut-être sur la durée de l'entente, par exemple? On le sait pas encore. Et puis, le gouvernement fédéral qui est prêt à aider Mark Carney qui a dit si je peux faire quelque chose, mais qu'est-ce que ça impliquerait justement d'avoir un troisième partenaire? Vous voyez qu'il y a énormément de points d'interrogation encore.
1: Mark Carney qui a dans son entourage Michael Sabia qui était à la tête d'Hydro-Québec lorsque cette entente a été signée. Donc peut-être que lui aura un certain mot à dire aussi dans toute cette équation-là. Véronique Prince, merci beaucoup.
0: Merci à vous, Madeleine.

0: On se rend aux États-Unis où tous les yeux sont rivés sur le Kentucky ce soir pour les résultats de la primaire la plus chère de l'histoire du pays. Donald Trump est en train de mettre tout son poids dans la balance pour déloger Thomas Massey. C'est un représentant rebelle de son propre parti. C'est devenu la bête noire du président parce qu'il s'est opposé à son ordre du jour, notamment dans l'affaire Epstein. On retrouve notre correspondant aux États-Unis, Louis Blouin, qui est ce soir dans le comté de Boone, au Kentucky. Louis, bonsoir.
1: Bonsoir, Madeleine.
0: Et c'est une primaire que vous suivez aussi. En fait, tout le pays la suit parce que c'est un test pour Donald Trump.
1: Est-il capable de conserver son emprise sur son parti, d'écarter les candidats qui le dérangent, qui sont pas assez loyaux à son goût? Les électeurs du district numéro 4, ici au Kentucky, se retrouvent déchirés dans leurs allégeances aujourd'hui, Madeleine, dans cette primaire qui est devenue un affrontement entre Donald Trump et Thomas Massey, une sorte de référendum, dans le fond, dans la famille républicaine, sur le deuxième mandat de Donald Trump, au moment où sa guerre en Iran est impopulaire, où l'enjeu du coût de la vie fragilise sa présidence. Le taux d'approbation du président est à un creux de 37 % selon un récent sondage de New York Times CNA. Donald Trump veut faire élire son propre candidat, Ed Gallron. Il a veut sa vengeance, écarter Thomas Massey, cet élu rebelle qui lui a tenu tête à répétition au Congrès. Lui qui incarne un peu, Madeleine, cette fracture grandissante dans la droite aux États-Unis à propos de la guerre en Iran, de l'appui inconditionnel des États-Unis à Israël, sur les niveaux de dépenses aussi du gouvernement américain. Donald Trump a traité Thomas Massey d'imbécile, de crétin ces derniers jours. Il en a remis aujourd'hui. On écoute.
2: Thomas Massey is a terrible congressman. He's been a terrible congressman from day one. Dealing with him is just a horrible.
1: Un mauvais représentant, il dit, un démocrate déguisé.
0: Oui. Donald Trump qui veut montrer qu'il a encore de l'emprise sur son parti, mais récemment, il a montré qu'il était capable d'imposer ses volontés dans la famille républicaine.
1: Tout à fait. L'exemple le plus récent, c'est le sénateur de longue date de la Louisiane, Bill Cassidy, qui a été écarté de la primaire là-bas à la faveur de la candidate choisie par Trump. Il avait appuyé la destitution, lui, du président après l'assaut du Capitole en janvier 2021. Alors voilà les représailles. Aujourd'hui même, en vue de la primaire pour le siège de sénateur au Texas, le président a annoncé qu'il appuie Ken Paxton, un fervent militant MAGA, plutôt que John Cornyn, le sénateur qui détient le siège depuis de nombreux mandats. Alors on voit bien que la loyauté prime sur l'expérience pour Donald Trump. Et ce soir, le résultat aura une valeur très, très symbolique, très forte. La participation, nous dit-on, est en hausse, au moins 25 % plus élevée que d'habitude. Madeleine, ça démontre qu'il y a beaucoup d'intérêt. Les bureaux de scrutin viennent de fermer. Beaucoup de fébrilité ici au rassemblement de Thomas Massey où je me trouve. En attendant les résultats, je vous propose d'écouter ce que j'ai recueilli sur le terrain. Voici mon reportage.
3: Dans le petit village rural de Greenup, au Kentucky, les partisans de Thomas Massey font la file dans le stationnement d'un restaurant pour lui serrer la pince. Levi Rhodes, un jeune républicain, le considère comme un allié.
4: You know, he votes exactly for what our group wants, what our district wants.
3: Il vote selon la volonté de notre district, fait-il valoir.
4: Whereas if it's nothing but yes men, he could go completely unchecked.
3: Un élu qui agit comme contre-pouvoir à Donald Trump au Congrès, pense le jeune conservateur. Quand le parti a tort, je ne me range pas simplement pour leur faire plaisir, lance le représentant républicain à ses partisans réunis dans le restaurant. À répétition, il a tenu tête à Donald Trump. Il s'est exprimé contre la guerre en Iran, a voté contre sa loi budgétaire, la jugeant trop dépensière, et a forcé la divulgation des dossiers Epstein.
5: I like to call him the last free man in D.C.
3: J'aime l'appeler le dernier homme libre de Washington, nous dit Cindy, une mère de trois enfants de son district. Ils ont essayé d'acheter mon vote pendant 14 ans. Et là, ils essaient d'acheter mon siège, lance Thomas Massey en entrevue à Radio-Canada. Donald Trump tente d'imposer son propre candidat dans le district pour le déloger. Une stratégie de revanche mal avisée et qui pourrait être dommageable pour le Parti républicain, croit Thomas Massey.
6: But if I were to lose, you would alienate a large part of the coalition that was formed that put us into the White House.
3: Si je venais à perdre, cela risquerait d'aliéner une grande partie de la coalition qui nous a ouvert les portes de la Maison-Blanche, pense-t-il. Et ce serait de mauvais augure pour les élections de mi-mandat de l'automne prochain, ajoute-t-il. Cette primaire, devenue un référendum sur la présidence de Donald Trump, a mobilisé une somme record de 30 millions de dollars. Les ondes locales sont inondées de publicités négatives. Donald Trump a appuyé l'adversaire de Thomas Massie, Ed Gallrain, un vétéran jugé plus loyal.
7: There has never been a more important time to stand behind our president.
3: Devant des partisans, ce dernier fait valoir sa fidélité au président comme un atout. L'administration Trump a même déployé ses gros canons. Le secrétaire à la Défense, Pete Hegseth, s'est déplacé pour l'encourager et attaquer Thomas Massie. S'opposer à tout devient une excuse pour ne rien faire, lui a-t-il reproché. Le président n'a pas besoin d'une personne de plus à Washington qui cherche à faire valoir son point de vue, surtout au sein de son propre parti, lance-t-il. Un message qui résonne dans la salle où sont rassemblées une centaine de personnes, majoritairement de la génération des baby-boomers. Thomas Massie divise notre parti, s'agace Chailey Bailey, un républicain dans la salle vêtu d'un chandail aux couleurs du drapeau américain. Dave Schack, lui, va suivre les directives de Donald Trump et appuyer Ed Gallrain. Je ne voterai que pour les personnes que mon président soutient, parce qu'il a pris ce pays en main et l'a remis sur les rails, explique-t-il. Une primaire qui risque de laisser des fissures dans la famille républicaine. Selon les sondages, une fracture générationnelle sépare les partisans des deux candidats. Thomas Massie bénéficie d'un solide soutien des plus jeunes électeurs. Ceux qui sont plus âgés appuient en majorité Ed Gallrain. À la veille du scrutin, la bataille pour mobiliser les électeurs fait rage. Derek Pardew et Christopher Pinault, deux jeunes militants d'un comité d'action politique libertarien, Make Liberty Win, font du porte-à-porte dans les rues de la ville d'Erlanger.
8: I think young Americans see the American dream slipping away.
3: Derek Pardew estime que les jeunes Américains appuient Thomas Massie parce qu'ils voient le rêve américain leur échapper. Selon lui, les plus jeunes font les frais de l'endettement de l'État et de l'inflation, des enjeux auxquels peut s'attaquer le candidat. C'est presque comme une guerre qu'il faut absolument gagner. C'est un devoir, martèle-t-il. Un homme vient de sortir de son garage, l'air agacé. Il en a assez de l'avalanche de porte-à-porte et de dépliants liés à la primaire. C'est un peu ennuyant à la fin, lance-t-il. Que ces citoyens le veuillent ou non, leur district est devenu l'épicentre d'un bras de fer à la portée nationale dans la famille républicaine. Ici Louis Blouin, Radio-Canada, Florence, au Kentucky.
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0: Le gouvernement fédéral recommande aux Canadiens d'éviter tout voyage non essentiel en République démocratique du Congo, un pays frappé par une épidémie d'Ebola. Les autorités sanitaires à travers le monde sont en alerte face au virus qualifié en fin de semaine par l'Organisation mondiale de la santé d'urgence de santé publique de portée internationale. Il n'y a pas de vaccin pour cette souche du virus qui aurait déjà fait 130 morts selon l'OMS. Notre prochaine invitée, Joanne Liu, connaît bien ce virus. Elle était présidente internationale de l'organisation Médecins sans frontières quand une importante épidémie d'Ebola a frappé l'Afrique de l'Ouest en 2014-2016 et elle était aussi sur le terrain en RDC en 2018-2019. Docteur Liu, bonsoir.
10: Bonsoir.
0: Docteur Liu, c'est la 17e épidémie d'Ebola à frapper la RDC depuis 50 ans. J'ai quand même l'impression que les autorités sanitaires sont plus inquiètes cette fois-ci. Peut-être que je me trompe, mais si je me trompe pas, pourquoi? Pourquoi ce niveau d'inquiétude si élevé maintenant?
10: Donc, ce niveau d'inquiétude-là est normal parce qu'on est au début de l'épidémie et il y a quand même des petits signes qui sont alarmants, notamment qu'on se retrouve dans un pays, la République démocratique du Congo, la province de l'Ituri, et c'est une province où l'épicentre, qui est une ville minière, c'est une population qui est mobile. Et donc, qui dit mobile, dit virus qui bouge avec. En plus, on est à l'intersection de trois pays, Soudan du Sud, Ouganda, République démocratique du Congo. Donc, ça peut aussi se propager aux autres pays. Il y a déjà des cas rapportés à Kampala, dans la capitale de l'Ouganda. Et troisième point, c'est que c'est une province où il y a des groupes armés qui créent de l'insécurité et ces groupes armés-là se disputent des ressources minières, mais ça fait qu'on a beaucoup de personnes, de communautés déplacées de façon interne. On parle de centaines de milliers de personnes qui vivent dans des conditions précaires.
0: Alors, des personnes qui bougent, une population qui est au confluent de frontières, donc il faut gérer plusieurs autorités locales. Et là, j'ajoute peut-être une couche de difficulté. C'est une souche du virus pour laquelle il n'existe pas de vaccin. Et ce n'est pas le cas de toutes les souches de l'Ebola, n'est-ce pas?
10: Oui, tout à fait. Donc, le virus du Boudibougeo, de la maladie d'Ebola, est celui qu'on connaît un peu moins. Celui qu'on connaissait plus, c'était l'Ebola Zaïre, qui était à la source de l'épidémie en Afrique de l'Ouest en 2014-2016, qui est la plus grosse épidémie historique de l'histoire humaine. 28 000 personnes infectées, 11 000 décès. Donc, on la connaît moins. Il y a eu seulement deux éclosions, une en 2007, une en 2012. 206 personnes qui étaient infectées, donc c'est un petit volume. Et on n'a pas eu le temps de développer les outils pour combattre ce virus spécifique-là. Donc, on n'a pas de traitement spécifique et on n'a pas de vaccin spécifique.
0: Donc, qu'est-ce que les autorités doivent faire pour essayer de contenir cette épidémie-là et traiter les personnes qui sont infectées?
10: Oui, ben, on retourne à la base, en fait. Et la base, c'est de identifier les personnes qui sont infectées, les isoler en centre de traitement, retracer leurs contacts, faire ce qu'on appelle de l'information, éducation et communication auprès de la communauté pour avoir son aval, pour l'avoir comme aussi comme élément positif. Et un des points les plus importants qu'on oublie, plus maintenant mais dans le passé, c'est faire des funérailles qui sont sécuritaires et dignes, parce qu'on sait que c'est toujours un mode de transmission lorsque dans les rites funéraires, les gens vont toucher ou laver la personne décédée de l'Ebola, ils peuvent s'infecter, donc il ne faut pas faire ces rites de la même façon.
0: Mm-hmm. Je disais en introduction, Dr Liu, que le Canada, bon, recommande aux Canadiens de ne pas aller dans cette région-là, mais est-ce qu'il y a un rôle pour le Canada, et quel est le rôle aussi de la communauté internationale en général face à cette épidémie-là?
10: Bien, on a déclaré une urgence de santé publique de portée mondiale, et la raison pourquoi c'était fait par le directeur général de l'OMS, c'est parce que il semble assez clair avec les signes qu'on a présentement que ça va dépasser les capacités de réponse de la République démocratique du Congo. Donc, on en fait une affaire mondiale dans le sens que il faut collectivement aider la République démocratique du Congo à la riposte à cette épidémie là. Et donc comment on peut aider? Ben c'est on dit déjà qu'on est en manque de ressources par rapport par exemple à des protections personnelles. On va sûrement avoir des enjeux aussi par rapport à des gens infectés et à leurs déplacements. Là on a vu il y a un Américain qui est infecté, un missionnaire américain qui va être rapatriés en Allemagne pour ses soins, mais on a aussi des Canadiens sur place, je ne sais pas combien, mais ça fait partie des choses que le Canada pourrait faire qui est un peu à leur portée. Je sais qu'on a ici dans nos entrepôts des protections personnelles, des kits de pour se protéger, et donc on pourrait offrir ça au pays en leur disant, ben nous, notre façon de contribuer, ça serait ça. Donc, il y a des choses comme ça qui seraient possibles, c'est sûr, mais il faut surtout demander aux gens qu'est-ce qu'ils ont besoin.
0: Mm-hmm. Dr Liu, je vais me faire la voix du public. Là, on a entendu, nous, à l'émission, parler ces derniers jours d'antivirus avec cette éclosion sur un navire de croisière. Maintenant, on parle d'Ebola, encore une fois, à l'émission. Ce sont des sujets qui sont importants. Mais on peut se demander, est-ce que c'est une coïncidence qu'on parle de ça ces jours-ci? Ou il peut y avoir un lien là entre des éclosions d'Ebola, d'antivirus? Je pose la question sans avoir aucune idée de la réponse.
10: C'est une excellente question. Coïncidence, jusqu'à un certain point, mais il demeure que plus on fait de la pression sur l'environnement par notre vie d'humain dans un écosystème environnemental, ben on est en contact avec des virus auxquels on ne devrait pas l'être. C'est ça qui s'est passé dans la décharge en Argentine par les deux touristes. Et en partie, c'est souvent ce qui se passe en République démocratique du Congo. En général, c'est la chauve-souris, même si on n'est pas complètement certain pour le Boudibougeo, mais on pense que c'est la chauve-souris. on a un grand réservoir de chauves-souris et on est en contact avec cet animal-là. Et donc, du coup, en faisant un peu de la pression sur son écosystème, et donc là, après ça, on s'infecte. Donc, c'est ça, c'est pas une coïncidence, mais c'est quand même, on pourrait dire, un pattern.
11: Mm-hmm. Et quand on a parlé d'antivirus à l'émission, bon, les autorités de santé publique se faisaient rassurantes là, sur le risque pour nous, notamment au Canada. Pour ce qui est de l'Ebola, bon, on comprend que la RDC n'aura peut-être pas les capacités de gérer cette éclosion. Et c'est pour ça qu'on en a fait une question d'urgence de santé publique de portée internationale. Mais sinon, le risque pour nous, Canadiens, ici, est-ce qu'il existe?
10: Le risque est extrêmement faible. Et pourquoi qu'il est faible? C'est parce que c'est le mode de transmission du virus de l'Ebola. Donc, pour être infecté, il faut être en contact avec des liquides biologiques, que ce soit du sang, des déjections infectées, de la salive, du sémen. Et donc, si on est d'une personne qui est soit infectée ou d'une personne décédée. Donc, si on n'est pas en contact avec ces liquides biologiques-là, c'est peu probable d'être infecté. Donc, ce n'est pas transmis de façon respiratoire. Et c'est ça qui fait toute la différence.
11: Docteur Joanne Liu, vous êtes professeur au département de santé mondiale et de santé publique à l'Université McGill. Merci pour toutes ces informations.
10: Merci.
11: Restez à l'écoute plus tard à l'émission. On était très, très nombreux à suivre la trajectoire de la rondelle hier soir lors du 7e match du Canadien contre les Sabres de Buffalo. Un match, ça se regarde et ça s'écoute aussi. On vous parle du DJ des parties du Canadien dans un instant. Mais d'abord, qu'est-ce que vous allez manger pour souper?
12: Bonne question. Probablement un vol au vent.
11: Avec quoi dedans?
12: Du poulet. Puis une sauce maison.
13: Je vais manger du spaghetti.
11: Ah oui? Et qu'est-ce que vous mettez dans votre sauce?
13: Viande, carottes, champis, oignons, céleri.
14: Ça fait 3 heures que j'ai fait bouillir. Oh, j'adore le jambon.
11: Qu'est-ce qu'on retrouve dans l'assiette des Québécois? Pour la première fois, il y a une vaste collecte de données réalisée entre autres par des chercheurs de l'Université Laval qui nous offre un portrait précis de ce qu'on mange au Québec. L'objectif, c'est d'améliorer la santé de la population par le biais de l'alimentation. Et notre journaliste Élise Allard est avec nous pour nous en parler. Bonsoir Élise.
15: Bonsoir Madeleine.
11: Bon, ce qui saute aux yeux, c'est qu'on pourrait manger mieux là dans ce rapport, c'est ce qu'on comprend.
15: Oui, parce que d'après le chercheur responsable du portrait Nutri-Québec 2026, Benoît Lamarche, à qui j'ai parlé aujourd'hui, selon les 26 000 repas rapportés par les quelques 6 000 adultes québécois dans cette vaste recherche, si on avait à les noter à un examen, ils auraient entre 50 et 60 %. Donc à peine.
11: Ça passe,
15: ben, même pas là. Mais plus en détail, au niveau des fruits et légumes, moins de 4 adultes québécois sur 10 respectent la recommandation du Guide alimentaire canadien, soit de manger au moins 5 fruits et légumes par jour. Ensuite, au niveau du sodium ou du sel, si vous préférez, 8 adultes sur 10 ne respectent pas la recommandation de Santé Canada.
11: Trop.
15: Oui, on mange trop, au-dessus de 2300 mg de sodium quotidiennement. Ça se retrouve principalement pour les Québécois dans les assaisonnements, les condiments, les sauces, les pains et les fromages. Et pour ce qui est des gras saturés, encore là, ce sont 8 adultes sur 10 qui ne respectent pas la recommandation en matière de gras saturés. Les Québécois vont manger beaucoup de fromage, de beurre, de pâtisserie, de viande rouge. Et en ce qui concerne les sucres libres, les Québécois sont un petit peu, font un petit peu mieux. 6 adultes sur 10 respectent le seuil maximal recommandé par l'Organisation mondiale de la santé pour réduire les risques de surpoids, d'obésité et de caries. Mais pourquoi c'est important d'avoir ce portrait précis de ce que mangent les Québécois? D'abord parce que c'est différent, notre alimentation au Québec, qu'aux États-Unis, par exemple, ou encore en Europe, mais surtout parce que, selon le chercheur Benoît Lamarche, toujours, la qualité de l'alimentation est l'un des déterminants les plus importants de la santé. On l'écoute.
16: Les données sont claires. La surconsommation de sel, de sucre, c'est des problèmes de santé qui incluent les maladies du cœur, des problèmes de poids, les maladies de l'AVC, par exemple. Dans certains cas, certains aliments sont associés au cancer aussi. Il y a un décès sur 5 sur la planète qui est attribuable aux habitudes alimentaires. Donc, c'est énorme.
11: Un décès sur 5. Manger pas assez de fruits et de légumes, manger trop de sel, moi, je suis pas absolument surprise de ça. Mais ce qui est intéressant aussi dans, oui, dans cette étude-là, c'est que ça nous permet en quelque sorte d'espionner en ce que les gens mangent, du déjeuner au souper, en passant par les collations. On a vraiment les habitudes alimentaires des gens là-dedans.
15: Oui, et sans surprise, au déjeuner, les Québécois vont manger du pain grillé, des bananes, du beurre d'arachide et parfois des œufs. Donc, la fameuse toast au beurre de peanut, là, on la mange beaucoup au Québec. Au dîner, ce qui a été déclaré par les Québécois, de la soupe, de la salade jardinière, du fromage à pâte ferme. D'ailleurs, le fromage qui est très salé, très gras, revient souvent. Au souper, salade jardinière, toujours pizza garnie, fromage à pâte ferme encore, riz aux légumes. Et aux collations, pommes, croustilles de pommes de terre, fromage à pâte ferme, banane. Et finalement, au niveau des fruits et légumes, les Québécois vont manger beaucoup de petits fruits, fraises, framboises, bleuets, de bananes, de pommes. Et au niveau des légumes maintenant, oignons, tomates, carottes sont au sommet du palmarès. Et ça réjouit d'ailleurs les chercheurs, hein, qui se disent on mange beaucoup de fruits et légumes produits chez nous. Hein, carottes, oignons, petits fruits, ça c'est la bonne nouvelle. La mauvaise nouvelle, c'est qu'une majorité de Québécois ne respectent pas, comme je le disais, les recommandations des autorités en santé publique. On écoute les explications de la présidente de l'Ordre des diététistes nutritionnistes du Québec, Joëlle Aymon.
17: On le sait que la qualité de l'offre alimentaire, c'est vrai au Québec, mais c'est vrai à l'extérieur du Québec aussi, là, est vraiment en déclin. C'est une très grande augmentation des aliments transformés et ultra transformés. On mange de moins en moins de vrais aliments. Par exemple, on mange de moins en moins de pommes de terre, mais de plus en plus de croustilles. T'sais, c'est le même aliment, mais il y en a un qui est dans sa forme naturelle, puis l'autre qui est dans sa forme transformée.
11: Comme quoi on a adopté de mauvaises habitudes alimentaires. Comment renverser la tendance? Comment manger mieux?
15: Mais au-delà des efforts individuels de tout un chacun, eh bien, ce qu'espèrent les chercheurs de Nutri-Québec, c'est que les politiques publiques, les actions gouvernementales, par exemple, vont améliorer la santé des Québécois en regardant ces données-là, en les analysant davantage. On écoute à ce sujet, justement, Benoît Lamarche, qui nous parle de cette fameuse petite loupe qui a été ajoutée par Santé Canada sur les aliments à haute teneur en gras saturés, en sucre, en sodium, depuis janvier 2026.
16: C'est un bel exemple de politique qui a le potentiel de nous influencer. Alors, le consommateur qu'on est, je suis, on va à l'épicerie, on voit deux pains. Il y a un pain qui a une loupe sur le sel, l'autre l'a pas. Donc, il y en a un qui est moins riche en sel. Ce que ça fait aussi, c'est que ça encourage l'industrie à modifier ses produits pour se glisser en dessous de la loupe.
15: Alors, pour ceux qui aimeraient participer à cette vaste collecte de données sur l'alimentation, vous pouvez encore vous inscrire sur nutriquebec.com.
11: J'aimerais entendre les auditeurs. Est-ce que vous vous retrouvez dans ce que vous venez d'entendre? Est-ce que ça pourrait vous inciter à changer vos habitudes alimentaires? Vous pouvez nous écrire via la bulle sur Radio-Canada Audio maintenant. Sinon, il y a le courriel. Ça nous regarde @radio-canada.ca. Merci, Élise.
15: Je vous en prie.

0: Est-ce que vous l'avez reconnue, cette musique thème? C'était celle des Whalers de Hartford, anciens rivaux du Canadien dans la division Adams. Tout ça est écrit sur ma feuille, mesdames et messieurs. Donc, les Whalers de Hartford qui ont ensuite déménagé pour devenir les Hurricanes de la Caroline. On vous en parle ce soir parce que ce sont les prochains adversaires du Canadien en finale de l'Est. Ça, je le savais. Kevin Breton est avec nous pour nous en parler. Bonsoir, Kevin.
1: Bonsoir.
0: À qui le Canadien va avoir affaire?
1: Ouais, donc c'est pas les Whalers, mais non, c'est les Hurricanes de la Caroline, plus modernes aujourd'hui. C'est un défi de taille, les Hurricanes de la Caroline en finale de l'Est pour le Canadien. On a juste à regarder le palmarès. Bon, le passé n'est pas toujours garant de l'avenir, mais dans les dernières saisons, c'est la troisième fois en 4 ans que les Hurricanes de la Caroline atteignent l'étape de la demi-finale ou encore de la finale de l'Est. Donc, ça montre que c'est une équipe qui performe très bien en série. Ouais, qui performe très bien en série. Par contre, le point un peu plus négatif, c'est qu'à chaque fois qu'elle se rend à cette étape-ci, elle semble manquer un peu d'essence dans son réservoir, un peu de jus. Et à chaque fois, elle se faisait éliminer assez rapidement avant d'atteindre la finale de la Coupe Stanley.
0: Quoique cette fois-ci, ils ont eu le temps de se reposer un peu plus que le Canadien. Hein?
1: Absolument, parce que eux sont en finale de l'Est depuis un moment. Leur dernier match remonte au 9 mai dernier. Donc, ça va faire presque 2 semaines, jeudi. Que depuis qu'ils ont disputé leur dernier match, ça devrait les servir énormément. On peut penser au gardien de but Frédéric Anderson, qui lui a 36 ans, qui a un petit peu la réputation de crouler lorsqu'il est trop croulé sous la pression, lorsqu'il est trop sollicité. Ben là, il va arriver frais et dispo pour affronter le Canadien, mais ça peut être une arme à double tranchant parce que quand ça fait longtemps qu'on n'a pas joué, ça peut nous prendre un peu de temps à retrouver notre rythme, alors que le Canadien, lui, fonctionne à plein régime là, depuis plus d'un mois.
0: Vous prédisez. Est-ce que le Canadien peut quand même avoir espoir de gagner une autre série?
1: Oui, je pense que le Canadien peut quand même avoir espoir. On peut regarder en saison, cette saison, le Canadien a gagné ses 3 matchs en saison régulière face aux Hurricanes de la Caroline. C'est pas le même hockey qui se joue au printemps. Il y a moins d'espace, c'est plus serré. Parfois, il y a moins d'opportunités en avantage numérique. Mais néanmoins, on peut s'accrocher à ça. Et surtout, moi, je dis aux fans des Canadiens, ben, l'équipe s'est rendue en finale de l'Est sans avoir presque de contribution du meilleur buteur de l'équipe, Cole Caulfield, qui est très, très discret depuis le début des séries éliminatoires. Donc, s'il se met en marche, comme les buteurs le font parfois par séquence, eh bien, ça pourrait être de bon augure pour le Canadien.
0: Et qui doit-on surveiller chez la Caroline? Bon, il y a le gardien, mais sinon...
1: Sinon, ben moi, je conseillerais aux amateurs du Canadien d'apprécier, de découvrir peut-être de jeunes joueurs chez les Hurricanes qu'on connaît moins, comme Jackson Blake et Logan Stankoven, qui ont connu énormément de succès avec le vétéran Taylor Hall lors des 2 premiers tours des séries éliminatoires contre les Sénateurs d'Ottawa et les Flyers de Philadelphie. Ils jouent un style tenace, ils sont constamment dans le visage de l'adversaire, ont pas peur d'aller déranger le gardien aussi, pratiquent vraiment un échec avant soutenu. Ça pourrait donner de la difficulté aux joueurs du Canadien. Et sinon, les Hurricanes comptent sur probablement le meilleur défenseur défensif de la Ligue en Jacob Slavin. C'est lui qui avait le mandat de neutraliser les Connor McDavid et les Sidney Crosby aux Jeux olympiques. Donc, c'est un défenseur très, très efficace. Ce sont des joueurs qui vont donner du fil à retordre aux Canadiens, mais je pense quand même que le Canadien peut s'en sortir et pousser cette série-là à la limite.
0: Premier match jeudi soir.
1: Premier match jeudi soir, oui.
0: Kevin Breton, merci beaucoup.
1: Un plaisir.

0: Nothing gonna stop us now. Donc, rien ne va nous arrêter. Rien ne nous arrêtera maintenant, ce serait mieux dit, du groupe Starship qui a résonné. C'est la chanson qui a résonné au Centre Bell hier soir. Une foule s'était rassemblée là pour assister au 7e match du Canadien contre les Sabres, pour regarder le match sur écran géant. Rien n'est laissé au hasard hein, dans la trame sonore du Canadien et ma collègue Émilie Dubreuil a passé la soirée avec Vincent Aubry, le DJ des matchs du Canadien. Elle est avec nous ce soir. Émilie, bonsoir.
1: Allô Madeleine, donc, je suis contente que vous ayez passé cet extrait-là parce que c'était incroyable.
0: Bon.
1: La foule chantait en délire, j'en ai encore des frissons.
0: Donc, comme quoi rien n'est laissé au hasard, le DJ était prêt, hein? Et c'était pas sûr, oui. Évidemment, qu'elle ait passé cette chanson-là. Ça me fait penser, moi, j'ai couvert beaucoup de politique. On a des politiciens qui ont un discours de victoire, un discours de défaite.
1: C'est exactement
0: c'est
1: ça.
0: C'est la même chose pour le DJ, là.
1: Oui, absolument. On n'avait pas planifié ce sujet-là, Madeleine. Puis quand on est arrivé tôt hier. Puis les journalistes, on rentre par la même entrée que les employés sur la rue Saint-Antoine. Puis c'est un peu comme à l'aéroport. Il faut passer nos objets puis notre matériel dans un détecteur de métal. Puis là, la réceptionniste qui est là depuis longtemps salue Monsieur Aubry. Elle lui dit « Ah, as-tu préparé la musique de la victoire? » Et là, j'ai dit « La musique de la victoire, c'est quoi ça? » Puis bref, on s'est mis à jaser. Puis il me dit « Dis-moi, je suis le DJ du Canadien depuis 23 ans. » Alors, il a 53 ans, ça fait 30 ans qu'il fait ça. Et là, il me dit « Moi, j'ai jamais vécu une telle frénésie. J'ai des aspirines avec moi parce que j'ai peur de faire une crise cardiaque. » Non, il m'a dit ça avec un sourire moqueur, mais tu sais, c'est beaucoup de pression. Parce que DJ dans cet amphithéâtre-là, c'est énorme. C'est pas une petite piste de danse, là. C'est pas un party de mariage. Et il faut qu'il épouse la game. Alors, ça prend un DJ qui connaît bien le hockey.
0: Oui, puis c'est ça. Puis il a des partisans qui sont pas là pour entendre un spectacle de DJ. Ils sont là pour voir un match du Canadien. Donc, de quelle façon il voit son rôle?
1: Ben, en fait, il souligne le match. Tu sais, il fonctionne beaucoup par association d'idées. Par exemple, il m'expliquait que si on attend la décision d'un arbitre, puis ça dure, il va jouer le grand succès de Dalida, j'attendrai le jour et la nuit. Bon, je chanterai pas à la radio, mais s'il y a de la chamaille, par exemple, du chamaillage, il va jouer corps à corps avec toi de Châtelaine. Je sais pas si vous vous souvenez de cette chanson-là. J'entends frapper, il me disait qu'il faisait jouer J'entends frapper quand il y a de la bataille de Pagliaro. C'est beaucoup des associations d'idées comme ça. Puis dans le fond, il vient juste un peu souligner ce qui se passe dans le match de façon très humble parce que il faut qu'il demeure à l'affût des émotions de la foule puis de ce qui se passe. Et ce qui m'a frappé aussi, c'est qu'il utilise beaucoup de musique de jeunes groupes québécois, voire de groupes rap, de groupes alternatifs.
0: Angine de Poitrine, même.
1: Oui, il était super fier de me dire, bien avant qu'Angine de Poitrine passe à Tout le monde en parle, je l'ai fait jouer, moi, au Centre Bell dans les matchs.
0: Est-ce qu'il a vu, et le temps nous presse malheureusement, Émilie, mais est-ce qu'il a vu son métier changer en 23 ans?
1: Ben justement, la question du français, très important. Il me disait que à ses débuts, il n'était pas question de mettre de la musique francophone et que ça avait beaucoup évolué dans les dernières années et qu'il en était très heureux parce que c'est le seul endroit dans la Ligue nationale qui diffuse la musique en français pendant les matchs.
0: Mmh. On va en écouter justement. J'entends frapper de Michel Pagliaro dont vous parliez. Donc, quand il y a un peu de brasse, camarade, c'est ce que vous nous expliquez. Émilie Dubreuil, merci pour cette belle rencontre que vous avez captée au vif. C'est toujours impressionnant de vous lire comment vous saisissez ces instants. Donc, cette soirée passée avec Vincent Aubry hier, le DJ des matchs du Canadien. Il me semble qu'on va écouter la musique différemment maintenant qu'on vous entend.
1: Ça nous donne un peu de paire d'oreilles aussi.
0: Oh, en plus.
1: J'entends frapper, ça rentre dans la tête, là.
0: Émilie Dubreuil, bonne soirée, merci.
1: Salut, bye bye.
0: Donc, du hockey, on passe au soccer. Le coup d'envoi de la Coupe du Monde sera donné dans moins d'un mois. Or, Les promesses d'un afflux de visiteurs importants dans les villes hôtesses comme Toronto ou Vancouver semblent ne pas s'être encore matérialisées. À Vancouver, où la Coupe du Monde a forcé l'annulation d'autres événements annuels qui ont traditionnellement lieu en juin, l'industrie observe même une baisse du nombre de réservations par rapport à la même période l'année dernière. Le reportage de Francis Plourde.
2: Welcome to Times Square Suites Hotel.
3: Au Times Square Hotel, dans le quartier touristique du West End à Vancouver, les préparatifs en vue de la Coupe du Monde ont lieu depuis plus d'un an.
2: So we reached out to our regulars first to say.
3: En vue de la FIFA, nous avons gardé des chambres pour nos clients réguliers, raconte Jackie McMullen, qui gère cet hôtel canadien indépendant qui accueille des familles dans des appartements avec cuisine et salon.
2: There's a little bit of a bump on game nights, you know, 30-35%.
3: Les soirs de match, les chambres se louent environ 30 à 35% de plus que le prix moyen à cette période de l'année, mais rien d'extravagant, estime-t-elle. Nous voulons que les gens aient une expérience agréable.
2: We have some suites available.
3: Mais malgré les craintes d'hôtels à pleine capacité, il reste de la place, ajoute Jackie McMullen. En fait, selon Destination Vancouver, les hôteliers enregistrent une baisse des réservations de 20 % pour le mois de juin par rapport à l'année dernière. On est loin des estimations avancées par des organismes comme le Downtown Vancouver Business Improvement Association, selon lesquels les hôtels seront pleins à 95 %.
4: So we got ourselves in this situation. The Lower Mainland or Metro Vancouver has approximately 20,000 hotel rooms.
3: En septembre dernier, le président de Destination Vancouver, Royce Schwinn, rappelait aussi le manque de chambres d'hôtel en vue de la FIFA, estimant que les 20 000 chambres disponibles, un nombre qui n'a pas augmenté depuis plus de 20 ans, ne suffiraient pas pour accueillir les 350 000 visiteurs attendus. Même si les réservations sont en deçà des attentes et que le comité organisateur de la Coupe du Monde a annulé en mars 15 000 réservations de chambres d'hôtel, à la ville de Vancouver, on ne semble pas s'inquiéter.
5: J'ai entendu que c'est normal, ça. En fait, il faut réserver les chambres bien en avance. Et puis après ça, ils déterminent c'est qui en a besoin.
3: Selon la conseillère municipale Lisa Dominato, les habitudes de réservation pour un événement sportif comme la Coupe du Monde diffèrent de celles de grands congrès.
5: On trouve maintenant que les personnes ils font des réservations plus tard. Alors, ça se peut qu'il y aura moins de chambres disponibles dans quelques semaines. Mais c'est différent avec les Jeux, avec la Coupe du Monde, si on compare avec une grande conférence qui vient pour 3, 4, 5 jours.
3: La situation se fait aussi sentir chez les résidents qui espéraient louer leur logement. Sur le site de la plateforme Airbnb, des centaines d'appartements sont encore disponibles.
6: Yeah, it's unfortunate.
3: Christy, qui loue son sous-sol dans l'est de la ville, a vu ses clients annuler à la dernière minute, laissant son appartement vide à moins d'un mois du premier match.
6: It's a challenge to navigate as, you know, a homeowner. That's the only way some people can survive.
3: Face à une hypothèque monstre, la location à court terme n'est pour elle pas un luxe, dit-elle, mais une façon de rester à flot face au coût de la vie. Un coût de la vie qui affecte aussi les travailleurs de l'hôtellerie comme Kristen à l'hôtel Pan Pacific du centre-ville, qui manifeste avec ses collègues qui sont sans contrat de travail depuis un an.
7: So, Pan Pacific Hotel is actually an icon in Vancouver.
3: L'hôtel où je travaille est magnifique sur le bord de l'eau, dit-elle, mais avec l'inflation, nos salaires n'ont pas suivi. Nous recevons moins que nos collègues d'autres hôtels du même calibre à Vancouver. À cet établissement de luxe avec vue sur le port, les chambres s'affichent à des taux allant de 1 000 à 1 500 $ la nuit lors des matchs de la FIFA. Plus du double de ce que l'hôtel charge normalement. Avec la FIFA et une année record en termes de croisières, ils vont faire tellement d'argent. C'est ridicule, dit-elle. Contactée par courriel, la chaîne d'hôtels n'a pas répondu à nos demandes d'entrevue. Malgré l'incertitude et la grogne syndicale, les autorités maintiennent le cap. La FIFA devrait générer des retombées économiques d'$1 milliard sur 5 ans.
5: Après le FIFA, après la Coupe du Monde, $1 milliard en retombées économiques pour 5 ans.
3: Pour Lisa Dominato, l'impact sur l'image de la ville sera majeur.
5: Et c'est comme quand vous regardez Expo 86. Maintenant, le monde connaît Vancouver par rapport à Expo 86 et puis les Olympiques. Ça renforce que c'est une ville qu'on veut visiter et c'est bon pour le tourisme.
3: Un rayonnement que souligne aussi Jackie McMullen.
2: And I do think Vancouver is going to showcase very, very well.
3: L'hôtelière voit ce tournoi comme une occasion en or de partager la beauté de Vancouver à une audience mondiale. Ici Francis Plourde, Radio-Canada, Vancouver.
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0: Xi Jinping reçoit de la visite ces jours-ci. Le président russe est arrivé ce mardi à Pékin, où il doit rencontrer son homologue chinois. Une visite qui survient quelques jours à peine après celle de Donald Trump. Le journal de langue anglaise du Parti communiste Global Times écrit que dans l'histoire de la diplomatie, le fait qu'un seul pays soit simultanément devenu une destination clé pour deux grandes puissances est en soi un moment hautement symbolique. François, bonsoir.
9: Bonsoir, Madeleine.
0: Est-ce que ce symbolisme est si important?
9: Oui, il l'est dans la mesure où, en effet, le voyage à Pékin, c'est devenu un passage obligé pour un très grand nombre de dirigeants du monde à la tête de petits ou grands pays. Mais après ces deux visites très rapprochées des présidents américains puis russes, il est clair que Xi Jinping cherche à en tirer un argument symbolique de sa puissance et de son caractère désormais incontournable dans la diplomatie moderne. Et contrairement aux discours d'il y a encore 20 ans, Madeleine, ou même 15 ans, par les Occidentaux, on ne cultive plus la Chine aujourd'hui en déclarant que son développement économique, ses relations approfondies avec l'Ouest auront pour effet de développer les libertés, la démocratie, selon ce qu'on croyait être une espèce de loi du développement des sociétés, l'équivalence ou la causalité entre commerce, développement économique, démocratie, pluralisme. Aujourd'hui,
0: le droit de la personne, oui.
9: Tout ça. Aujourd'hui, face à la Chine, cette illusion a vécu. Aujourd'hui, la Chine est un pays autoritaire et puissant qui s'assume comme tel et qu'on fréquente sans aucune illusion, mais parce qu'il le faut bien.
0: Et justement, vous le disiez, Pékin, passage obligé. Avant Donald Trump, avant Vladimir Poutine, il y a eu d'autres visites importantes.
9: En effet, avant le maître de la Maison-Blanche, Xi Jinping a accueilli depuis début décembre, donc en moins de 6 mois, les dirigeants de 4 autres pays du G7, dans l'ordre, le Français Emmanuel Macron, le Canadien Marc Carney, le Britannique Keir Starmer et l'Allemand Friedrich Merz ont tous défilé, tous à Pékin, dans l'esprit de trouver les bonnes grâces de Xi Jinping, notamment sur le plan commercial, et pour faire contrepoids à des États-Unis qui deviennent encombrants, imprévisibles, même menaçants. C'est un retournement important dans les relations internationales. Le sentiment de menace aujourd'hui n'est plus inspiré par le régime communiste chinois, même si on sait qu'il est là pour rester, et même si on n'a plus l'espoir, comme il y a 20-25 ans, qu'il se libéralise, mais bien par le régime Trump en place à Washington.
0: Donc, revenons sur la visite de Vladimir Poutine en Chine. Est-ce qu'elle marque une évolution?
9: On pourrait dire que cette relation évolue comme un rapport de plus en plus inégal, où la Russie, qui était avant, avec l'URSS, le maître, face à la Chine, c'est le contraire. L'économie de la Russie, aujourd'hui, vaut 1/10 de l'économie chinoise. Moscou devient le vassal, l'obligé de la Chine. Même la fréquence des visites entre Xi et Poutine, je vois au moins 2 fois par année, peut être interprétée en ce sens. Ils se rapportent régulièrement. C'est leur 9e rencontre en tête-à-tête depuis le début de la guerre en Ukraine. Un rythme exceptionnel pour un dirigeant russe qui témoigne de la forte dépendance, oui, de Moscou envers Pékin. Poutine a besoin de l'appui de Xi. On sait que cet appui a été appréciable face à l'Ukraine, avec un soutien diplomatique feutré. Il faisait semblant d'être neutre, mais il ne l'était pas vraiment. Et des fournitures secrètes, on le sait aussi, de matériel civil, mais peut-être paramilitaire, même si ça n'empêche pas aujourd'hui la Russie de perdre du terrain dans cette guerre. Ça, c'est une autre question. Xi reçoit donc Poutine moins comme un égal que comme un partenaire de second rang. Il est le véritable leader de ce partenariat.
0: Ce qui est un peu différent, si on compare la visite avec Donald Trump, il voulait, avec la visite de Donald Trump, montrer là, qu'il était un égal.
9: Oui, le mouvement est ascendant, mais il partait de plus bas. Oui. Donc maintenant, il est devenu un égal. Exactement. C'est une double manœuvre qui, dans les deux cas, vise à confirmer la position centrale de Pékin, de la Chine, dans les affaires du monde. Après tout, Zhongguo, ça veut dire le pays du milieu. En passant, États-Unis, en chinois, ça se dit Meiguo, ça veut dire le beau pays, littéralement. Alors que Russie, c'est juste Eluose, qui est un dérivé du russe en russe, du mot russe. Bon, voilà. Alors, face au président américain, Xi Jinping peut aujourd'hui dire de façon crédible, j'ai instauré la parité avec les États-Unis, je n'ai fait aucune concession à Trump et je maintiens ma politique étrangère fondamentale, favorable à la Russie, à l'Iran et à la Corée du Nord. Et ce message passe avec les 2 visites qui suivent. Et il reçoit ensuite, donc c'est ça, dans la foulée, son cher ami Vladimir, qui est plutôt le petit frère aujourd'hui, et aussi son allié idéologique aussi. C'est important ça, pour pouvoir dire à l'unisson, tous les deux, face aux Occidentaux, même s'ils sont inégaux entre eux, ils sont quand même 2 gros noms. Et là, ils disent aux Occidentaux, votre système n'est pas le nôtre. Ne vous faites aucune illusion là-dessus.
0: Dans un contexte de guerre en Iran, il faut le rappeler, le positionnement russo-chinois face à cette guerre, un rappel.
9: Contrairement à l'attaque russe contre l'Ukraine, jamais dénoncée formellement par Pékin, avec du bout des lèvres, c'est disait que c'était pas bien, mais la Chine au contraire, a condamné fermement l'attaque américaine contre l'Iran. Mais dans les deux cas, et ça, il faut le dire aussi, Ukraine comme Iran, on a vu que son influence réelle sur le cours des événements, l'influence diplomatique réelle, concrète, c'est sujet à caution parce que les initiatives de médiation de Pékin ont été sans grande substance, sans grand résultat. Il disait, en gros, la guerre, c'est pas bien, il faut un cessez-le-feu et il faut que les parties se parlent. Vous voyez, en gros, ça revenait à dire ça. Pour autant, Pékin jouit d'une certaine estime diplomatique aujourd'hui, d'autant plus facile, je pense, à aller chercher qu'il y a juste en face un certain Donald Trump, alors même que sur le plan interne, sur le plan, et là je ne dirais pas tout, mais la Chine a des problèmes, une démographie qui s'effondre, trop d'usines, du chômage, des débouchés commerciaux insuffisants à l'international, un système bancaire vacillant qui est adossé à une grosse bulle immobilière, c'est pas réglé cette question-là. Mais entre le pays de Trump et le pays de Xi, ben, le monde est mieux Xi en ce moment.
0: Intéressant de lire que le porte-parole de l'Iran, de la Russie, pardon, disait que c'est une bonne occasion de partager nos notes aussi sur ce qui s'est passé.
9: Dimitri Peskov.
0: Oui, entre les Chinois et les Américains. François, merci.
9: Merci.

0: Est-ce que vous connaissez Timmy la baleine? Elle s'est retrouvée au cœur de toute une saga de l'autre côté de l'océan Atlantique. Saga, malheureusement, qui a connu une triste fin la semaine dernière. Après s'être échouée dans les eaux peu profondes en Allemagne et avoir été secourue, la baleine à bosse a été retrouvée morte au large du Danemark. Donc, on revient sur cette histoire avec Valérie Boisclair, journaliste spécialisée en environnement. Valérie, bonsoir.
1: Bonsoir, Madeleine.
0: Normalement, on ne fait pas toute une histoire d'une baleine échouée. Pourquoi celle-ci a tant fait jaser?
1: C'est parce que le public a vraiment été interpellé par cette histoire-là. Ça a été très médiatisé en Europe. Il y a eu beaucoup d'appels sur les réseaux sociaux pour qu'on vienne en aide à cette baleine à bosse. Alors, Timmy, c'est un jeune mâle qui fait à peu près 12 mètres de long. Et la première fois qu'il a été retrouvé coincé, c'était au début du mois de mars, au nord de l'Allemagne, dans la mer Baltique. Et ça, c'est pas normal du tout, Madeleine, parce que les baleines à bosse, elles se tiennent dans l'océan Atlantique. Et pour se rendre à la mer Baltique, il faut traverser plusieurs détroits. C'est donc pas facile d'accès et encore moins d'en ressortir par la suite. Et personne ne sait vraiment pourquoi elle s'est retrouvée là. Peut-être qu'elle suivait des bancs de poissons. Mais le fait est que quand on la repère là, elle est couverte de cloques. Sa peau est craquelée, jaunie. Et ça, c'est parce que l'eau de la mer Baltique est très, très peu salée. La baleine n'est pas habituée à ça. Donc, ça provoque une maladie de la peau. Et plus encore, on remarque qu'elle est prise dans des filets, dans des cordages. Alors, les autorités lui viennent en aide. Mais à chaque tentative pour l'aider à prendre le large, on la revoit apparaître peu de temps après, le long de la côte. Et le 23 mars, vraiment, ça marque un tournant parce que Timmy la baleine se retrouve prisonnière d'un banc de sable. On voit à l'horizon son dos qui apparaît à la surface, comme une pierre lisse. Les gens sont alertés par d'étranges plaintes au loin depuis la plage de Timmendorf. Et c'est pour ça, d'ailleurs, que les médias l'ont baptisé Timmy la baleine. Donc, quand je vous disais que le public est investi, il y a des dizaines de gens qui se massent sur la plage pour la voir, d'autres qui s'approchent sur l'eau pour prendre des photos, des vidéos, au point où les autorités doivent créer un périmètre de sécurité que certains finissent par défier. Et pendant des semaines, sous la pression des médias et du public qui surveille et qui s'inquiète de l'état de Timmy, il y a de grands débats sur comment aller à sa rescousse. On essaie différentes tactiques. On se rend même jusqu'à tenter de la repousser avec la pelle d'une excavatrice, ce qu'on soupçonne qu'il a blessé au passage. Et devant ces échecs répétés, des spécialistes des baleines finissent par dire « Laissons-la mourir de sa belle mort. Évitons de lui faire subir encore plus de stress parce que là, ça commence à s'apparenter à de la cruauté animale. » Et les autorités allemandes, à ce moment-là, décident de ne pas intervenir.
0: Malgré tout, elle a été secourue. Donc, qu'est-ce qui s'est passé?
1: Malgré l'avis de ces spécialistes, l'indignation du public était telle que ça a attiré l'attention de deux millionnaires qui s'unissent pour mobiliser une somme assez exceptionnelle. On parle d'environ 1,5 million d'euros. Donc, ça fait plus de 2 millions de dollars canadiens. Et même si des organisations comme la Commission baleinière internationale ont fortement déconseillé cette mission, l'aval a finalement été donné par le gouvernement régional. Il y a une équipe qui s'est formée et le plan convenu, ça a été de charger Timmy dans une grosse barque remplie d'eau et de la remorquer jusqu'à la mer du Nord. C'est ce qui a été fait. Et le 2 mai, soit 40 jours après avoir été bloqué dans ce banc de sable, Timmy a été libéré. L'équipe a crié victoire. Tout le monde s'est réjoui de ce qui semblait être de prime abord une fin heureuse. Mais voilà, quelques jours plus tard, le moniteur qui avait été fixé au dos de Timmy a cessé de fonctionner. On a perdu sa trace. Et le week-end dernier, le scénario redouté s'est confirmé. Les autorités ont identifié le cétacé mort dans le détroit du Kattegat entre le Danemark et la Suède.
0: Est-ce qu'on sait ce qui va advenir de sa dépouille?
1: Mais les autorités danoises vont la laisser là pour qu'elle se décompose naturellement. Elles ont demandé au public de ne pas s'approcher de Timmy. Et les deux millionnaires qui ont financé toute cette opération-là, ils ont tenu à se distancer de la mission. Ils ont essentiellement mis la faute sur le dos de l'équipage. Les autorités allemandes qui avaient approuvé l'opération ont défendu leur décision. Selon elles, c'était naturel, c'était humain d'essayer de venir en aide à cette pauvre baleine. Mais les biologistes qui plaidaient pour qu'on laisse Timmy tranquille, ils ne sont pas impressionnés. À l'heure où la conservation des espèces, on le sait, elle est sous-financée, qu'on assiste au déclin de la biodiversité, il y a des populations de cétacés plus à risque que les baleines à bosse.
0: Il faut savoir prioriser, là.
1: Exactement. Les menaces, elles sont bien connues. La perte d'habitat, la pollution, les collisions avec les navires. Donc, au lieu d'agir impulsivement pour plaire au public et aider un seul individu dans le pétrin, ils jugent que tout cet argent-là aurait été bien plus utile ailleurs.
0: Oui. Ce pouvoir des médias sociaux et des mouvements comme ça de masse pour sauver un animal, il faut peut-être réfléchir effectivement.
1: Tout à fait.
0: Est-ce que c'est la bonne action à prendre? Est-ce qu'il y a d'autres actions qui auraient un impact plus grand? Valérie Boisclair, journaliste spécialisée en environnement, merci pour cette histoire.
1: Merci, Madeleine.
0: Et c'est comme ça que l'émission prend fin ce soir. Ici Madeleine Blais-Morin. Bonne soirée à tous. À demain.

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2: Bonjour, ici Karine Mathieu. Voici les informations. Aux États-Unis, l'élu du Kentucky, Thomas Massie, a perdu son siège à la primaire républicaine, considérée comme la plus coûteuse de l'histoire du pays.
3: If the legislative branch always votes with the president, we do have a king.
2: Si la branche législative de l'État vote toujours avec le président, dit-il, nous avons bel et bien un roi à la Maison-Blanche. Thomas Massie s'était attiré à répétition les foudres de Donald Trump en ignorant la ligne de parti à plusieurs reprises. Il s'était notamment opposé aux tarifs douaniers ainsi qu'à la guerre en Iran. C'est Edgar Ryan, plus loyal à Donald Trump, qui a remporté la nomination républicaine avec plus de 54 % des voix. Le président et son entourage avaient mis tout leur poids derrière lui afin d'empêcher Thomas Massie de rester dans ses fonctions. Un comité indépendant conclut que le protocole d'entente signé en 2024 avec Québec au sujet de Churchill Falls et de Gull Island ne sert pas les intérêts à long terme de Terre-Neuve et Labrador. Le document vise à remplacer le contrat existant signé en 1969 qui permet à Hydro-Québec d'acheter presque toute la production de la centrale hydroélectrique de Churchill Falls à très faible coût. Le spécialiste des politiques énergétiques à HEC Montréal, Pierre-Olivier Pinault, explique comment le protocole signé par l'ex-gouverneur gouvernement libéral est avantageux pour le Québec.
4: Ce que l'entente disait, c'est que le Québec allait commencer à payer un prix plus élevé dès qu'on signerait l'entente et en échange de quoi on paierait plus cher, mais Hydro-Québec aurait le droit de développer Gull Island, mm-hmm. un nouveau projet hydroélectrique et pourrait bénéficier d'une la majorité de la production de cette nouvelle centrale hydroélectrique.
2: Le groupe d'experts estime que le protocole comporte trop de risques pour Terre-Neuve et Labrador puisque l'indexation du nouveau prix de l'énergie de Churchill Falls dépendrait trop des prix québécois plutôt que de ceux d'un marché plus large. Au Nouveau-Brunswick, une figure importante du monde des affaires s'est éteinte. Robert Irving est mort à l'âge de 71 ans. Il était à la tête du géant J.D. Irving ainsi que de plusieurs équipes sportives dont le club de hockey des Wildcats de Moncton. Nicolas Stenbach.
5: Robert Irving dirigeait avec son frère Jim les entreprises G.D. Irving Limited. C'est avec une profonde tristesse que la famille marque son décès aujourd'hui à Moncton à la suite d'une lutte courageuse contre le cancer, indique le communiqué de l'entreprise mardi. G.D. Irving emploie environ 20 000 personnes au Nouveau-Brunswick. C'est l'un des plus importants employeurs de la province. Robert Irving a démarré les opérations de ses entreprises à Moncton en 1977, où il avait élu domicile depuis lors. En 2020, il reçoit l'Ordre de Moncton pour sa contribution exceptionnelle à la communauté. Grand philanthrope, il a notamment œuvré au sein de la Fondation des Amis de l'Hôpital de Moncton. Paulette Thériault, maire sortante de Moncton.
6: C'est un géant. Donc, il a contribué au niveau économique, au niveau des sports, au niveau social. Donc, son legs est immense.
5: Robert Irving était notamment à la tête de Cavendish Farms, l'un des plus grands transformateurs de pommes de terre en Amérique du Nord. Irving Tissue, spécialisé dans le papier hygiénique Royal, et l'entreprise de transport Midland. L'homme d'affaires était aussi président et propriétaire du club de hockey des Wildcats de Moncton, Kim Wilson, PDG de la Chambre de commerce du Grand Moncton.
7: Je pense qu'il va être plus connu pour non seulement pour son impact

0: reçu un échéancier et le soutien public de Mark Carney.
1: Separatist premiers.
0: Notre pays ne peut pas fonctionner si une province séparatiste obtient toute l'attention du fédéral, dit-il. Le chef intérimaire du Parti conservateur de la Colombie-Britannique, Trevor Halford, estime plutôt qu'Ottawa ne prend pas David Eby au sérieux.
2: The kids table.
0: Encore une fois, le premier ministre s'assoit à la table des enfants, dit le chef intérimaire. Et même si David Eby avait qualifié à l'automne le projet de pipeline albertain d'un projet vampire, sans promoteur, privé, ni trajet.
3: National benefit.
0: Dennis McConaghy, un ancien cadre supérieur de TransCanada, croit que le soutien de M. Carney donne de la légitimité aux ambitions de l'Alberta. Cette entente entre Daniel Smith et Mark Carney a par ailleurs été signée la veille d'une annonce à Vancouver sur la phase 2 de LNG Canada, qui se rapproche d'une décision finale d'investissement.
4: Possible South Coast
0: Catherine Harrison, une professeure en politique qui se spécialise en énergie, se demande si la Colombie-Britannique tente d'obtenir plus de soutien, notamment financé pour ses projets de gaz naturel liquéfié, en échange d'un passage pour le pipeline albertain vers le sud, ce que David Eby n'a pas voulu confirmer. Ici Amaya McCower, Radio-Canada, Victoria.
5: Et les snowbirds des Forces armées canadiennes seront cloués au sol à la fin de l'été pour au moins 4 ans. Le gouvernement fédéral a annoncé qu'il s'agit de la dernière saison de l'escadron de voltige avec sa flotte actuelle. Des avions plus modernes prendront la relève au début des années 2030. Les avions tuteurs de la flotte actuelle avaient été mis en service dans les années 60 et seront utilisés par les snowbirds depuis la formation en 1971.
6: Des années 1920 à aujourd'hui, l'évolution remarquable des livres qui ont fait grandir les enfants d'ici. Je m'appelle André Martineau, à aujourd'hui l'histoire, la littérature jeunesse québécoise.
7: Et au niveau de la littérature pour enfants, c'est important qu'on ait aussi une sorte de littérature nationale québécoise pour enfants. Ça veut pas dire d'être chauvin, ça veut dire dire à nos enfants ce qu'on est, ce qu'on vit.
6: Bertrand Gauthier en entrevue en 1976. Bertrand Gauthier, fondateur, entre autres, des éditions de La Courte Échelle et créateur du personnage d'Annie Croche, Seul mon âge s'en souvienne. L'idée semble évidente de nos jours, mais elle ne l'a pas toujours été. Des livres spécifiquement écrits pour les jeunes en fonction de leurs préférences, de leurs intérêts, de leurs préoccupations. D'abord importée d'Europe ou des États-Unis, la littérature jeunesse va, à partir des années 1920, occuper une place de plus en plus importante dans le paysage québécois, jusqu'à devenir, de nos jours, une partie emblématique et incontournable de la littérature d'ici.

0: Est-ce que les uns et les autres, vous avez un passe-temps favori?
1: Oh, oui.
0: Est-ce que vous avez ce qu'on appelle un hobby? À quoi tu passes ton temps, toi? Viens ici.
2: Je lis.
0: Qu'est-ce que tu lis?
2: Je lis comme des contes de fées.
0: Oui.
2: Puis, Comtesse de Ségur.
0: Et t'as l'impression que la lecture, ça t'apporte beaucoup?
2: Oui.
0: Est-ce que ça t'aide dans tes rédactions à l'école, par exemple?
2: Des fois.
0: Oui, tu es bonne en français?
2: Comme ça.
0: Et toi, t'as un hobby?
3: Oui.
0: Qu'est-ce que tu fais?
3: Je lis.
0: Tu lis aussi, toi? Quel genre?
3: Et Marabou Junior.
0: Quel genre? Bob Moran?
3: Oui.
0: Nick Jordan?
3: Non.
0: Tu connais pas Nick Jordan? C'est bien, ça aussi. Et quoi encore? Qu'est-ce que tu lis?
3: Les Tintins.
0: Les Tintins, oui. Est-ce que t'es abonné à des petits journaux genre comiques?
3: Non.
0: Tu lis pas ça, hein? Et toi, là, le petit? Qu'est-ce que tu as comme hobby?
4: Je lis, moi.
0: Tu lis aussi? Quel genre?
4: Des Tintins, des Marabouts.
0: Qu'est-ce que tu fais, toi, par exemple, quand tu as du temps de libre?
4: Je lis.
0: Oui?
4: Je lis des Marabouts, des Tintins. Je lis des livres de bibliothèque.
0: Bon, ne poussez pas, sans ça, on ne pourra pas continuer.
5: Un micro-trottoir révélateur ici en 1963 avec l'animatrice Françoise Fauché. Pour tracer la route de la littérature jeunesse depuis plus de 100 ans, j'accueille Marie Fradette. Bonjour Marie.
6: Bonjour André.
5: Vous êtes spécialiste en littérature jeunesse, également autrice du livre sur les traces de l'album québécois, qui est une anthologie ou un répertoire des albums jeunesse depuis les années 1940.
6: Oui, exactement.
5: J'aimerais qu'on commence par une définition, mais ça va nous servir aussi à placer le début de notre histoire. Mm-hmm. On parle de quoi quand on parle de littérature jeunesse?
6: Ben, aujourd'hui, on parle d'une littérature qui a été pensée, écrite spécifiquement pour les enfants. Puis aujourd'hui,

0: pour différents groupes d'âge. Là, on a accès aujourd'hui à une panoplie de livres pour différents groupes d'âge.
1: C'est on segmente, là.
0: Oui, ouais. Exactement. On a saucissonné les ouais. groupes d'âge comme on a saucissonné la littérature qu'on leur offre. Mais ça n'a pas toujours été le cas.
1: Ben hein? Oui, exactement, parce que si on parle d'apparition de la littérature jeunesse, il faut dire que pendant longtemps, ben, les jeunes et les enfants lisaient, mais pas nécessairement des livres qui leur étaient destinés ou écrits pour eux. Qu'est-ce que pouvaient lire, par exemple, les enfants d'ici, au Québec, avant les années 1900?
0: Bien, en fait, les premiers ouvrages pour enfants étaient essentiellement destinés à l'enseignement. Alors, on parle d'abécédaires, de catéchisme, de manuels d'histoire, de géographie qui servaient, bien sûr, à l'apprentissage de la lecture, tout autant, bien sûr, qu'à la formation religieuse, c'est important.
1: Oui.
0: On parle ici surtout de manuels scolaires, là, par exemple, l'abrégé de l'histoire du Canada, le manuel de politesse, ça, c'est arrivé au 19e siècle, en fait, mais on a quand même des ouvrages comme ça qui existent au 18e siècle.
1: Donc, là, ça remonte à très loin, mais oui. Essentiellement, ce sont des livres d'abord scolaires, donc
0: absolument.
1: Pour enseigner. Ouais.
0: Oui, absolument. Puis jusqu'en 1920, donc, le jeune lectorat va se contenter de ces ouvrages-là, mais aussi au 19e, de revues, des almanachs, de quelques rares ouvrages pour la jeunesse venue d'Europe, parce qu'on sait que la littérature jeunesse existe là-bas depuis le milieu du 19e siècle, surtout.
1: Et si on parle justement d'une société comme la nôtre, qui était très catholique, où le clergé avait une grande influence, est-ce qu'il y avait une tentative de contrôle de ce qui arrivait entre les mains des jeunes?
0: Ah, bien sûr, absolument. Hein? Alors, comme je l'ai dit, on lisait essentiellement là, des livres d'apprentissage au 19e siècle et on avait aussi quelques ouvrages là, qui nous venaient de l'étranger, exemple La Comtesse de Ségur, les livres de Jules Verne, mais tout ça était passé dans le filtre, bien sûr, du clergé. Et ces quelques rares œuvres jeunesse vont se rendre aux enfants, et ça c'est intéressant de le dire, je crois, par le biais d'un système de prix scolaire. Mmh. En fait, à partir de 1856, ces livres-là, tout comme les manuels scolaires d'ailleurs, vont être distribués aux élèves les plus méritants dans les classes. Et à travers ces importations-là, on a les manuels, en fait, on veut aussi faire connaître la littérature d'ici. Hein? Alors, en 1876, il y a Henri Raymond Casgrain qui va dresser une liste d'ouvrages canadiens-français, pas du tout écrits pour les jeunes, là, mais qui vont être aptes à être offerts en prix dans les écoles. Et là, on retient, par exemple, Les Anciens Canadiens, Forestiers Voyageurs, ouais. Bon, tous ces livres-là.
1: Les balbutiements de la littérature d'ici, là aussi.
0: Oui, exactement. Ouais. Alors, on parle à ce moment-là d'une littérature spontanée pour qualifier ces œuvres, donc écrites pour les adultes, mais susceptibles de plaire aux jeunes. Et vous parliez du clergé tantôt. Effectivement, la lecture est contrôlée par le clergé. Puis pour le clergé, en fait, la lecture, c'est seulement un moyen au service de l'instruction et de l'édification morale et spirituelle. C'est pas du tout un loisir à ce moment-là.
1: À partir des années 1920, vous le disiez, il y a quelque chose qui se transforme. Les conditions sont favorables à l'éclosion d'un début d'édition jeunesse ici. Qu'est-ce qui se passe exactement?
0: Bon, d'abord, il y a différents facteurs, en fait, qui vont contribuer à cette naissance-là. D'abord, il y a la convergence d'idées nouvelles relatives à l'enfance, c'est-à-dire qu'on va s'intéresser à la jeunesse, à ce qu'elle est, à son développement, à sa psychologie, aussi beaucoup à son apprentissage. Il y a différents travaux qui sont menés par différents spécialistes. Je pense à Jean Piaget, dont on a parlé à l'émission ici. Ensuite de ça, il y a en Italie Maria Montessori. Ici au Québec, l'abbé Joseph Charbonneau, qui eux vont mettre en lumière en fait le fait que l'enfant, c'est un être en soi. Mm-hmm. C'est pas un adulte en devenir et que l'enseignement doit être adapté à ses besoins.
1: Donc l'enseignement et peut-être des livres aussi qui sont écrits en fonction de leurs besoins, de ce qu'ils aimeraient avoir.
0: Oui, absolument. C'est justement là, toute cette connaissance-là va avoir une incidence sur les lectures qu'on va proposer aux jeunes. Plus on va considérer l'enfant et plus tard là, l'adolescent dans les années 50, ça vient plus tard, comme des entités sociales, plus la littérature va devenir spécifique, adaptée à chaque groupe d'âge. Et c'est donc avec l'évolution que va connaître l'enseignement aussi que vont d'ailleurs se préciser les différentes étapes de la jeunesse.
1: À cette époque-là, il y a aussi une revue qui est très importante, L'Oiseau Bleu,
0: oui.
1: Qui met en vedette des histoires canadiennes. Mais tout ça est très lisse et très propre. Ça me fait penser un peu à l'initiative de la bonne chanson, c'est-à-dire de mettre en valeur une partie de notre culture, mais on choisit quelle partie, puis on veut justement des histoires qui dérangent pas trop, là.
0: Exactement. Puis c'est aussi lié à la montée du nationalisme. Vous en parliez en introduction. En fait, on veut inculquer le sentiment national à la jeunesse montante par le biais de la lecture. Et c'est dans ce contexte-là que la revue L'Oiseau Bleu va apparaître en 1921, où l'on va assister justement à la naissance de la littérature jeunesse québécoise, donc écrite intentionnellement pour elle. Donc, c'est une revue qui est destinée aux jeunes et qui avait pour mission de former le sentiment national et religieux de la jeunesse à l'époque. C'est une revue aussi qui est publiée par la Société Saint-Jean-Baptiste de Montréal jusqu'en 1940. Et oui, lecture lisse, en fait, on va retrouver dans cette revue, en feuilleton d'abord, qui va être par la suite publiée en roman, une saga qui marque les débuts officiels de la littérature jeunesse, et ce sont les aventures de Périne et de Charlot en Nouvelle-France. Les aventures écrites par Marie-Claire d'Avelui, donc c'est un roman historique dans lequel, en fait, les personnages principaux sont des enfants et dont l'intrigue se déroule dans les débuts de la colonie.
1: D'accord. Donc, à travers tout ça, on peut en apprendre un peu plus sur les débuts, la Nouvelle-France.
0: Exactement.
1: Et tout ça. Mais c'est intéressant parce que à la même époque, il y a aussi la bande dessinée américaine qui est très présente. Donc, on veut peut-être détourner l'attention de la jeunesse d'ici de productions qui sont étrangères.
0: Absolument. On veut, en fait, lutter contre l'invasion des journaux à sensation ou la presse jaune, comme on disait à l'époque, et contre les illustrés américains qui envahissent le marché. Et là, je pense ici, j'ai quelques exemples au personnage de Yellow Kid de Richard Felton à la fin du 19e siècle, qui est un petit garçon rancunier qui s'exprimait dans un langage vulgaire. C'est vraiment pas du tout bien vu ici. Hein?
1: Ouais, c'est pas un bon exemple.
0: Non, pas du tout. Contre-exemple. Dans les années 30, on a vu, parce qu'on est toujours dans cette même époque-là, Tarzan arrive dans les années 30, Superman aussi. Et il faut dire que la bande dessinée est ici, dès l'origine, considérée comme un genre pernicieux parce que justement, elle propose des modèles contre-productifs. Elle est l'ennemi, en fait, auquel il faut absolument barrer la route.
1: La littérature jeunesse se développe et elle ne vit pas en vase clos. Il y a la radio et la télévision aussi à la même époque qui prennent de plus en plus d'importance dans le quotidien des gens. Et ces deux médias-là vont aussi aider la littérature jeunesse à rejoindre un public plus large. On va le voir avec certaines personnalités, comme Maman Fonfon. Ici, on a un extrait de 1962.
2: Alors, je voudrais vous parler tout particulièrement de cette collection ici, qui est la collection de mon oncle 5h30, des poèmes de mon oncle 5h30, que vous connaissez déjà très bien. Et je voudrais lui dédier celui-ci, le lire pour vous, pour vous montrer comme il est joli. Il dit « Un poème ». Un tout petit poème qui ferait sourire l'univers et qu'on irait même jusqu'à traduire en chinois. Un poème, un tout petit poème qui traverserait mes jours et mes nuits, qui dirait ma prière aux étoiles, à la lune, au soleil, qui dirait ma prière à la Vierge, à Joseph, à Jésus, au trône, aux dominations, aux chérubins, aux anges, aux archanges, à tous les saints du ciel, du purgatoire et de la terre. Un poème, un tout petit poème, qui serait un tout petit rocher entre les doigts d'un tout petit bout de chou. Alors voilà, tout ça pour vous dire qu'au Canada, il y a aussi des écrivains qui savent écrire. Et mon oncle 5h30 l'a prouvé. Alors, quand vous allez dans les magasins, demandez donc s'il y a quelque chose de joli écrit par des Canadiens. Vous voulez bien?
1: Alors, c'était Maman Fonfon en 1962 à l'émission Fonfon. En fait, c'est Claudine Valran et qui appelle justement les téléspectateurs à acheter canadien. C'est intéressant, ça, cette demande-là, Marie Fradette, de demander des livres canadiens et québécois aussi à cette époque-là.
0: Ben oui, absolument. C'est quelque chose qui existe justement depuis les années 20, depuis cette volonté de parler de notre pays, de notre langue. Il y a d'ailleurs Lionel Groulx qui va dire il faut absolument informer notre jeunesse parce que c'est avec eux en fait qu'on va pouvoir bâtir un pays, qu'on va pouvoir s'émanciper en fait. Bon là on parlait de la radio et de la télévision et effectivement la radio et la télévision ont joué un rôle très important dans cette valorisation de la littérature d'ici, de la littérature nationale.
1: Ouais, parce qu'au-delà de Maman Fonfon, on peut aussi mentionner Franfreluche, Tante Lucille, André Caillou, celui-là, je suis moins familier, là, le grand-père Caillou, mais il y a tout un tas d'animateurs, animatrices qui vont faire le pont entre la radio, la télé, puis le lectorat jeune.
0: Oui, absolument. Ben, en 1941, il y a Aurel Séguin qui va mettre sur pied Radio Collège, qui est une série d'émissions éducatives diffusées par la Société Radio-Canada jusqu'en 1955. Et là, on va voir, il y a plusieurs auteurs, dont Marie-Claire Davelui, dont je parlais tantôt, Albert Tessier, Jean Valran, Félix Leclerc aussi, qui vont participer en lisant sur les ondes les fables qui composent Allegro. On n'a pas parlé de Tante Lucille, mais bon, Tante Lucille, qui va raconter dès 1948 des histoires aux enfants à la radio de Radio-Canada. André Caillou, dont vous venez de parler, mieux connu sous le nom de grand-père Caillou, qui va présenter des contes et des comptines à la radio et à la télé. Et là, c'est ça qui est important, c'est que ces contes-là vont être publiés sous forme de petits albums. Donc, ça développe l'édition d'ici. Et tout comme lui, presque tous les auteurs ont publié pour la jeunesse le fruit de leur causerie radiophonique, ce qui a donné un bon coup de pouce à l'édition. Puis, quand vous parliez de la télévision tantôt, oui, Maman Fonfon, effectivement, qu'on va retrouver à la télévision de 1955 à 1962. Et Fanfreluche, qui, à la fin des années 60, début 70, qui, sans participer directement à l'édition de livres, va encourager la lecture, va mettre le livre en valeur, va faire connaître les contes traditionnels d'ici. Elle va beaucoup parler des contes traditionnels étrangers, mais aussi des contes traditionnels québécois.
1: Une autre personnalité du monde littéraire jeunesse dans ces années-là, c'est Henriette Major. La voici en 1968.
3: Je pense que pour écrire pour les jeunes, il faut vraiment avoir beaucoup de contacts avec eux. J'ai dirigé une maternelle, j'ai travaillé dans des centres récréatifs, alors j'ai eu des contacts avec des groupes d'enfants de différents âges. Et je pense que c'est très important d'avoir beaucoup de contacts avec eux, en fait, de savoir quel est leur monde.
4: Mais justement, quels sont les thèmes qui les intéressent? Si on s'adressait, si vous voulez, aux 9-13 ans, là, aux 9-13...
3: Entre 9 et 13 ans, ils ont une espèce d'esprit d'aventure, c'est l'âge des gangs. Oui. Ils ont leur petit groupe d'amis, ils explorent le monde. Alors, j'ai fait, justement, le Club des Curieux, c'est un groupe de jeunes.
4: Que faut-il faire pour susciter l'intérêt des jeunes à la lecture?
3: Ben, je crois qu'il est très important, d'abord, de leur présenter des livres attrayants. Parce qu'il ne faut pas oublier qu'ils vivent dans un monde où la télévision prend tellement de place.
1: Alors, c'était Henriette Major en 1968. Qu'est-ce que va publier Henriette Major, justement, et en quoi son œuvre est intéressante là, dans ces années-là?
0: Ben, en fait, il faut peut-être parler un petit peu du contexte, parce qu'à l'époque, là, on est dans les années 60, en 60-70, surtout nos livres sont encore très conservateurs, hein, encore empreints de religiosité, de bons sentiments. Il y a une espèce d'idéalisation de l'enfance encore. On est un peu à cheval là, entre la tradition et la nouveauté. Alors, il va y avoir, par exemple, des auteurs comme Cécile Gagnon, Monique Corriveau, Grand-père Caillou, qui est encore là, donc qui offre des trucs peut-être un petit peu plus traditionnels. Et Henriette Major sort un peu des sentiers battus. Je pense ici à un drôle de petit Cheval, qui est un magnifique album sur l'importance d'être soi, sur la liberté d'être. Donc, c'est quand même un sujet qui est quand même assez novateur pour l'époque. Il y a d'autres auteurs aussi qui vont écrire à côté d'Henriette Major, qui vont emporter du nouveau. Et je pense à Paul Develuy, qui va assurer une tradition, notamment entre le roman pour adolescentes, qui était très conservateur dans les années 40-50, et le roman pour adolescentes contemporains qu'on va retrouver dans les années 80.
1: Donc, une décennie plus tard, on se retrouve au milieu des années 70. Et là, c'est un peu le début d'un temps nouveau pour la littérature jeunesse. Ça se passe beaucoup du côté des albums illustrés. Dans une nouvelle maison d'édition, les éditions du Tamanoir, fondées par Bertrand Gauthier. Le voici en entrevue en 1976.
5: Je pense que les gens qui font de la littérature pour enfants ne la font pas aussi sérieusement que s'ils faisaient de la littérature pour adultes. Je veux dire que les adultes ne disent pas aux enfants ce qu'ils sont. Mettons, quelqu'un veut écrire pour un enfant, il va dire qu'est-ce que je dois dire à l'enfant pour que l'enfant aime ça. Nous, ce qu'on croit, c'est que, comme adulte, on doit dire aux enfants ce qu'on est, à tous les niveaux. Et surtout au niveau émotif. La littérature pour enfants est absente d'émotion. Disons qu'à un moment donné, un auteur veut faire un livre sur des saisons. Il va prendre les quatre saisons, il va bâtir des petites histoires autour. Mm-hmm. Et ça fait très didactique, très pédagogique. Et puis les enfants ne se laissent pas prendre par ça. Ils s'ennuient, puis ils vont vers les bandes dessinées. Ils vont vers la télévision. C'est un peu pour ça, je pense, que les enfants ont abandonné la lecture. Mais ce qu'on a l'image de l'enfant qui n'est que rêve et fantaisie, ce qui est très faux. Parce que l'enfant a autant de problèmes, autant de conflits que nous, vit autant dans la réalité que nous, mais il vit un peu plus dans le rêve, sauf que, disons que ça paraît plus parce qu'on va le voir jouer. Mais moi, je trouve que, de toute façon, les adultes, on joue constamment. Non, le rôle social, qu'est-ce que c'est? Quand chacun a son rôle, chacun joue son rôle. En fait, on fait le même jeu, excepté que ça a l'air un peu plus sérieux parce qu'on est des adultes.
1: Bertrand Gauthier, interviewé en 1976. On le sent dans ce propos-là, Marie Fradette, justement, la rupture. On change de manière de concevoir l'enfant et ce que l'enfant veut lire, finalement.
0: Oui, absolument. Donc, Bertrand Gauthier et Réal Tremblay qui font les éditions du Tamanoir en 75, qui vont devenir les éditions La Courte Échelle en 78. Alors, eux, c'est ça, ils vont produire d'abord des albums pour les petits. Là, je pense ici, je vais donner l'exemple de la série Gigi et Pichou de Ginette Enfousse, qui va justement marquer la naissance de l'album moderne. Donc, des albums qui sont créés en réaction aux publications trop sages, trop catholiques, dans les faits, dans lesquels l'enfant est représenté de façon idéalisée. C'est un peu ce que disait Bertrand Gauthier. Donc, on va éviter ici la présence de stéréotypes, tout comme la mise en scène de contextes familiaux trop traditionnels. On conteste l'image de l'enfant parfait. Donc, Bertrand Gauthier le disait aussi. Donc, le personnage ici va raconter ses peines, ses envies, ses peurs et s'exprime au jeu, ce qui est tout à fait nouveau. Et ça se perçoit aussi, bon, oui, dans le texte, mais aussi dans l'illustration. On va le présenter de façon déformée et non plus tout parfait comme avant. Il va même vouloir sortir littéralement du cadre dans lequel on l'installe sur la page. Donc, il prend sa place, il s'exprime, il se libère. Donc, c'est vraiment une période très, très faste là, pour la mise en place de cette littérature dans laquelle on va vouloir s'adresser à l'enfant tel qu'il est et non tel qu'on voudrait qu'il soit.
1: Oui, puis arrive aussi, au milieu des années 80, le roman pour ados. Et là, La Courte Échelle aussi va en sortir plusieurs. Il y a plusieurs séries marquantes. Je parlais d'Annie Croche là, dans le préambule, mais comment on s'adresse aux adolescents à ce moment-là?
0: Oui, bien en fait, c'est un peu le même principe du côté du roman pour adolescents, mais qui va être publié surtout à compter des années 80 ici. C'est le roman, en fait, va être très influencé par le roman social américain publié dans les années 60 aux États-Unis. Là, je pense à La Trappe-cœur de Salinger qui a été publié en 51, qui n'a pas du tout écrit pour les adolescents, mais qui a vite été récupéré. Je pense à The Outsiders de S.E. Hinton en 1966. Donc, on crée du roman qui tente, un peu comme dans l'album aussi, de refléter le quotidien, l'univers de l'ado, qui n'est pas toujours sécurisant, qui sort du cocon tranquille et idéalisé, donc en présentant des situations vraisemblables, en mettant en scène des jeunes personnages qui exposent leurs angoisses, leurs peines, leurs joies, leurs problèmes. Alors oui, on avait la série Annie Croche, peut-être pour les préadolescents, Clunk de François Gravel, je pense aussi beaucoup au Dernier des raisins de Raymond Plante et de J'ai besoin de personne de Rénal Cantin, respectivement 1986 et 87. Et du côté peut-être un petit peu plus féminin, Michel Marino avec L'été des baleines, Dominique Demers avec la série Marie-Lune, qui vont apparaître aussi à la fin des années 80, début 90. Donc les sujets qui étaient autrefois tabous vont investir maintenant les romans. On parle de tout, de sexualité, de prostitution, d'anorexie, de grossesse non désirée,
1: c'est ça,
0: etc.
1: On a les deux pieds dans la réalité, puis ça plaît beaucoup aux adolescents. De nos jours, depuis le début des années 2000 environ, la littérature jeunesse d'ici dépasse nos frontières. On pense à des illustrateurs, illustratrices, Élise Gravel, Marianne Dubuc, Jacques Goldstein, Isabelle Arsenault. Est-ce qu'on peut dire que le milieu littéraire jeunesse est arrivé à une étape de maturité?
0: Ah, absolument. Puis on est connu de l'autre côté de l'océan, un peu partout. Il y a plusieurs salons du livre aussi, dont ceux spécialisés en jeunesse, qui permettent ça à Longueuil, à la Chine, mais aussi des foires, notamment je pense à la Foire du livre de Bologne, qui donne une grande visibilité aux éditeurs d'ici. Je pense aux éditions 2, comme Des Géants, Les 400 coups, Monsieur Ed, La Pastèque, La Courte Échelle, dont on vient de parler, qui ont respectivement reçu le prix BOP, qui s'appelle du meilleur éditeur jeunesse de l'Amérique du Nord. Donc vraiment, notre littérature s'exporte, notre littérature rayonne vraiment par-delà nos frontières.
1: Et comme d'autres œuvres culturelles, dans le fond, la littérature jeunesse a accompagné la transformation, l'évolution de la société québécoise, dans le fond.
0: Ah, absolument. En fait, si la littérature jeunesse, on en parle au début, si la littérature jeunesse québécoise est partie d'à peu près rien, que la compétition étrangère a longtemps pris le dessus, qu'on a longtemps pensé qu'elle devait seulement former les jeunes, les éduquer, bien, force est d'admettre qu'elle a, comme vous venez de le dire, évolué au rythme de la société québécoise. Elle s'est, tout comme elle, décloisonnée, débarrassée du clergé, de cette volonté d'être essentiellement éducative, et puis elle est devenue donc entière, indépendante, incarnée, bien implantée dans le champ de la littérature québécoise, en fait.
1: Au grand plaisir des jeunes lecteurs et des parents qui parfois aussi lisent ces livres-là,
0: oui,
1: à leurs enfants le soir avant de se coucher. Marie Fradette, je rappelle que vous êtes spécialiste en littérature jeunesse. Vous êtes également autrice du livre « Sur les traces de l'album québécois » paru en 2023. Merci beaucoup de vos lumières sur ce sujet.
0: Merci beaucoup à vous.
1: Je prends un moment pour saluer l'équipe d'Aujourd'hui l'Histoire. En remplacement de Maxime Coutier, je m'appelle André Martineau et je vous souhaite une très belle fin de journée.
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5: Peut-on manger du barbecue sur un patio? À l'origine, le patio était la cour intérieure des maisons de style espagnol. De nos jours, cependant, le mot patio peut désigner n'importe quelle cour intérieure aménagée, ainsi que certains types de terrasses ou de grands balcons. Le mot barbecue nous est venu d'une langue autochtone haïtienne, en passant par l'espagnol et par l'anglais. Le barbecue est un appareil de cuisson au charbon de bois qui sert à faire cuire des viandes en plein air. Le repas en plein air où on sert des viandes cuites sur ce type de grill s'appelle aussi barbecue. En revanche, il est abusif de dire qu'on mange du barbecue. Les viandes cuites sur le barbecue sont des grillades.
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0: Chanson des Dubliners, Skibbereen, ça raconte l'exil des Irlandais au milieu du 19e siècle. Then why did you abandon it? Or the reason to me tell. Rendu au Canada ou aux États-Unis, les immigrants irlandais n'arriveront pas qu'avec le souhait d'une vie meilleure. Certains gardent beaucoup de ressentiment envers les Britanniques à cause, entre autres, de l'épisode de la Grande Famine. De ce désir de réparation va naître une organisation patriotique irlandaise catholique qu'on pourrait dire très ambitieuse.
1: Les immigrants américains ont organisé une société secrète qui veut arracher par la force l'indépendance de l'Irlande. On les appelle des Fainéants.
0: Ce jour dans l'histoire, le 25 mai 1870, 800 soldats fainéants se rassemblent près de la frontière pour prendre d'assaut les cantons de l'Est. C'était la bataille d'Eagle's Hill. Le mouvement fainéant prend naissance aux États-Unis peu de temps avant la guerre civile américaine.
1: Et désormais, ils veulent passer à l'action.
0: Dès que se termine la guerre civile, le plan, c'est de s'en prendre aux Britanniques, où qu'ils se trouvent.
1: Ils veulent traverser la frontière, attaquer le Canada, s'emparer du gouvernement et proclamer la Nouvelle-Irlande.
0: Les premières attaques se font en 1866 dans la vallée du Niagara, dans les cantons de l'Est et au Nouveau-Brunswick. Les tentatives des Fainéants échouent à chaque fois, mais alimentent quand même un sentiment de peur au nord de la frontière.
1: Que faut-il faire?
0: Les défaites de 1866 obligent les Fainéants au repli durant quelques années. Une nouvelle attaque surprise est fixée au 24 mai 1870, jour anniversaire de la reine Victoria.
1: Les Fainéants disposent de forces considérables. Ils ont formé aux États-Unis des bandes armées qui groupent des patriotes, mais aussi des aventuriers et des bandits.
0: Si les Fainéants n'avaient aucune difficulté à trouver armes, munitions et soldats, on était après tout juste après la fin de la guerre civile américaine, leur mouvement souffrait quand même de sa désorganisation et de son amateurisme. Un des colonels chargés de l'attaque du 24 mai était même un espion britannique, ce qui fait que l'attaque surprise ne l'était pour personne. Au moment où les troupes fainéennes se regroupent au Vermont pour passer la frontière, une journée après la date prévue, au moins deux bataillons canadiens et des milices de volontaires attendent les rebelles de pied ferme.
1: Les Fainéants attaquent.
0: À peine passés la frontière, les échanges de tirs éclatent entre Fainéants et Canadiens. Ils se poursuivent toute la journée du 25 mai 1870. Finalement, les Fainéants sont surpassés. Six d'entre eux meurent et une quarantaine sont blessés, alors qu'on ne rapporte aucun dommage du côté canadien. Les Fainéants seront par la suite désarmés par les autorités américaines. Avec une autre tentative ratée au Manitoba l'année suivante, la bataille d'Eagle's Hill sonnera la fin de ce mouvement certainement unique qu'a été celui des Fainéants en Amérique du Nord.
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4: Un accident peut-il se produire par inadvertance? La locution par inadvertance est associée au manque d'attention. Une personne peut être distraite, mais pas un objet ni un concept abstrait. Par conséquent, il n'est pas logique de dire qu'un accident ou qu'un incident arrive par inadvertance. Par exemple, on évitera de dire « mon verre est tombé par inadvertance sur le tapis ». Il est plus logique de dire « j'ai laissé tomber mon verre sur le tapis par inadvertance ». En revanche, si on n'est pas responsable de incident, ou si on préfère mettre l'accent sur l'aspect impersonnel de la chose, il suffit de dire « mon verre est accidentellement tombé sur le tapis ».

0: Bonjour, bon mercredi matin, bienvenue à l'émission. Mathieu Bellumeur au microphone. Merci d'être avec nous encore ce matin. Bienvenue donc à cette nouvelle édition d'À la Une. On va se parler des États-Unis. Il y avait une primaire républicaine. On vous en a parlé un peu hier dans les nouvelles. Une primaire au Kentucky. Il y avait là un élu républicain, Thomas Massie, donc quelqu'un qui était un député, qu'on a dépeint comme un député rebelle ou quelqu'un qui était contre Donald Trump et son administration, bien qu'il soit républicain. Eh bien, il a finalement perdu dans cette primaire et ne représentera pas le parti républicain à la suite de cette primaire d'hier. On décrit cette primaire comme étant la plus coûteuse de l'histoire des États-Unis. Beaucoup d'argent avait été investi, entre autres par le camp Trump, pour défaire justement Thomas Massie. Et c'est le candidat pro-Trump qui l'a emporté. Pas Donald Trump. Non, certainement pas Donald Trump à l'émission. Jean-Philippe Robillard sera avec nous pour revenir, oui, sur cette élection-là d'hier aux États-Unis. Alors, on va faire le tour de table tout de suite avec mes collègues Jules-Jasmine Boudreau aux actualités culturelles, Olivier Pellerin au sport et Véronique Mirand à la météo. Bonjour à vous trois.
1: Bonjour.
0: Au bloc culturel, on va se parler de Patrick Bruel. D'abord, on a appris au cours de la journée d'hier qu'il y avait des spectacles au Québec qui étaient finalement annulés.
2: Annulés à Québec, donc prévu en décembre prochain. Montréal, c'est toujours pour l'instant en vente, donc on garde le cap. Cependant, cette décision du promoteur de Québec, qui est Gestev, ça met de la pression. C'est repris partout, d'ailleurs, dans plusieurs publications françaises. Mm-hmm. Mais là, la pression vient du côté politique. On a questionné le maire de Paris ce matin. Il y a du nouveau. Alors, je vous en reparle dans un instant.
0: Parfait. On y revient dans les prochaines minutes. Faisons, tiens, tout de suite le tour des prévisions de la météo. Véronique, on a connu juillet en mai hier.
2: Oui.
0: C'était pas désagréable.
3: C'était la première vraie journée chaude.
0: Oui.
3: On a atteint le premier 30 degrés du côté du Québec. On l'avait atteint en Ontario avant-hier. Donc, hier, ça a été fait du côté de Gatineau, 30,2. Il a fait 28,1 à Montréal, donc une chaleur vraiment là, qui était présente, des vents du sud, un soleil quand même assez présent tout au cours de la journée. Donc, une journée à saveur d'été. Et ce matin, si vous sortez à cette heure-ci, ça sent encore l'été. 21, 22 degrés au centre-ville, l'air est encore humide, les vents sont cependant... Je sais que c'est un détail qui vous touche particulièrement, Mathieu, mais c'est un peu décoiffant ce matin.
0: Oui, moi c'est sûr que ça y est arrivé ici avec le toupette d'un
3: zère. C'est ça, ça m'est arrivé ce matin. Donc, voilà, très venteux, disons-le. Ce sera une journée encore quand même assez estivale, 23, 25 degrés. Ces vents-là vont changer de direction, mais en après-midi, fin de journée. Et à ce moment-là, les températures vont fléchir un peu. Mm-hmm. Donc là, à la baisse dès cet après-midi pour les Laurentides, mais c'est surtout la nuit prochaine qu'on le sentira, avec des minimums de 3 à 6 degrés. Peut-être deux par endroit, secteur des Laurentides, des possibilités de gel vers l'est du Québec principalement. Donc, des vents du nord-ouest qui prennent le relais, qui seront moins forts et du beau temps à venir. Jeudi, vendredi, il fera beau. Les températures seront légèrement sous les normales. On parle de 13 à 16 degrés jeudi, 17, 19 pour la journée de vendredi. Donc, c'est quand même pas si mal. Mais aujourd'hui, c'est vrai que c'était encore à saveur estivale. Seuls les moins du côté de l'Abitibi, on a 3 degrés ce matin. 5, c'est le maximum anticipé. Il fera moins 3 la nuit prochaine. Et c'est pas impossible qu'il y ait un flocon ou deux dans le secteur de l'Abitibi, au nord du Saguenay également, la nuit prochaine. Mais d'ici là, c'est plutôt nuageux aujourd'hui. On a des averses qui vont cesser en mi-journée vers le Saguenay, le lac Saint-Jean, le Bas-Saint-Laurent. Les températures se maintiennent. 11 vers le Bas-Saint-Laurent, 19 vers le secteur de Rimouski. Bon, puis autour de la Gaspésie, de la Côte-Nord, c'est assez mouillé ce matin. Quelques averses qui resteront dispersées en journée. Le mercure autour de 16 en Gaspésie, 9 sur la Côte-Nord. Partout la nuit prochaine, risque de gel au sol et demain, il fera beau et plus frais dans l'est du Québec. En territoire ontarien, on est sous zéro ce matin sur la portion nord. Il fera 12 aujourd'hui, mais dans l'ensemble, les nuages sont encore présents. La tendance sera au dégagement. Toronto, Windsor, Ottawa, 18-21 degrés, donc des températures moins chaudes quand même. Les vents sont forts, le dégagement se fait cet après-midi. Beau temps Vancouver, 17 à 23 degrés dans les prairies. C'est variable dans l'ensemble. Possibilité d'averse, risque d'orage en fin de journée, principalement. Venteux, on maintient autour de 13 à 15 degrés en Alberta, 17 sur le sud de la Saskatchewan et 16 sur le sud du Manitoba. Et de ce côté, on rejoindra nos températures de saison plus tard cette semaine.
0: Merci beaucoup, Véronique.
3: Bonne journée.
0: Bonne journée. Au tennis, Olivier, on va parler de tennis à Strasbourg, au tournoi. Donc, il y a deux joueuses canadiennes, en fait, qui vont s'affronter en quart de finale.
4: Leilani Fernandez et Victoria Mboko, les deux joueuses les mieux classées. Donc, pas surprenant de les retrouver en quart de finale de ce tournoi à Strasbourg. Victorien Beaucoup qui a battu en deux manches de 6-4, 6-3 Loïc Boisson, qu'on avait appris à connaître l'année dernière lors du tournoi de Roland-Garros, cette jeune Française qui s'était amenée jusqu'en demi-finale alors qu'elle était pratiquement inconnue du grand public avant ce tournoi. Donc, belle victoire pour Mbeaucoup. Et sinon, Leilani Fernandez, elle, déjà son match, c'était son deuxième match qu'elle a disputé contre Magdalena Freck. Victoire en trois manches de 6-4, 3-6 et 6-4. Donc, un autre duel avec ces deux Canadiennes qui se préparent, elles, pour le tournoi de Roland-Garros, déjà qualifiées pour le tableau principal. Donc, on tente de parfaire un peu le jeu sur cette terre battue pour ce deuxième tournoi majeur. Et sinon, il y a qualification, bien sûr, pour... Je parle de Roland-Garros. Mm-hmm. Qualification pour Roland-Garros, entre autres chez les hommes ce matin. On surveillera deux Canadiens, Liam Draxel, qui est sur le terrain présentement, contre les Néerlandais, Jesper De Jong. Et il y aura un peu plus tard ce matin, dans quelques minutes à peine, Alexis Galarno, lui, qui va affronter le Brésilien Pedro Boscardin Dias. Donc, pour tenter de s'amener dans un tableau principal de tournoi majeur, ce qui est quand même important pour eux. C'est rare qu'ils en ont l'occasion. Donc, vont tenter de progresser dans ce tournoi. Et sinon, chez les hommes, toujours, au tournoi de Hambourg, Félix Auger-Aliassime, lui, a remporté son premier match du tournoi hier contre Vit Kopriva. Une victoire en deux manches de 7-5, 6-1. Donc, voilà pour les Canadiens qui sont présentement en action dans ces tournois internationaux sur terre battue.
0: Un gros match de hockey féminin ce soir. La charge d'Ottawa face à la victoire. La victoire va tenter, dans ce match, de mettre encore une fois la main sur la Coupe Walter.
4: Et la charge d'Ottawa qui va tenter de jouer les troubles fêtes à nouveau. La charge qui avait remporté le dernier match dans les dernières secondes du match. Donc, la victoire qui sera toujours devant son public au Centre Canadian Tire. Ça avait été une belle foule. La charge, pardon, oui, qui sera toujours à la maison à Ottawa au Centre Canadian Tire pour disputer ce match. Ça a été une belle foule pour elle lors de la dernière rencontre. Plus de 17 000 spectateurs pour ce match. Donc, ça témoigne de l'intérêt là-bas. On est à l'amphithéâtre des Sénateurs d'Ottawa. Donc, comme quoi, quand on a un peu plus de place, les gens achètent des billets pour aller voir ces matchs, surtout qu'on est en finale de la Coupe Walter. Donc, match qui aura lieu aujourd'hui à 19h. Pierre Groulx, qui est entraîneur des gardiennes de but de la charge d'Ottawa, parle de l'allure de son équipe et surtout de l'impact de la foule à la maison.
1: Oui, c'est un boost de confiance, mais on a très bien joué dans les deux premières parties. Alors, c'était pas comme si on jouait mal. C'est juste d'avoir la victoire, évidemment, puis d'avoir les... Comment qu'on est revenu aussi dans le match. Eux autres, ils ont compté premier, on est revenu à 5 minutes, puis compté en dernière minute de jeu, c'était important. Mais je pense qu'on adore comment qu'on joue, c'est des corrections ici et là, mais la confiance est là. On sait qu'on est capable de débattre. Puis, j'ai trouvé que l'atmosphère hier, c'était incroyable. Je pense que les partisans étaient incroyables. 17 000 personnes pour une game de notre ligue. C'était incroyable à voir, puis même... Les fans de Montréal étaient là, les nos fans étaient là, puis l'atmosphère était excellente. Ça démontre tout ce que notre ligue s'en va.
4: Pas que les fans du Canadien de Montréal qui se déplacent et qui vont justement en imposer peut-être dans la foule, dans les amphithéâtres adverses, les amateurs et les amatrices de la victoire de Montréal aussi le font, ce voyage. Et là, c'est à Ottawa. C'est quand même pas très loin.
0: Non,
4: là, c'est pas un gros investissement de temps.
0: C'est à portée de main.
4: Donc, on surveillera le match ce soir à 19h. Et en terminant, toujours dans cette actualité de la LPHF, on a appris la 12e équipe de la LPHF. On était à 11. On savait qu'il y avait une expansion à 4 équipes. Donc, on en a ajouté 3 déjà. Et là, hier, on a appris que la 4e équipe de cette expansion, ce sera San Jose. Donc, beaucoup plus au sud, dans l'ouest complètement. Donc, on commence à créer des pôles. Là, il y a un petit déséquilibre quant aux équipes américaines et canadiennes. Peut-être qu'on tentera de corriger le tir dans un futur prochain. Mais donc, voilà pour cette expansion à 4 équipes. Reste maintenant à voir comment on formera ces équipes et comment elles se défendront dès la saison prochaine.
0: Merci beaucoup, Olivier.
4: Un plaisir.

À la une des quotidiens, commençons par le Journal de Montréal et le Journal de Québec qui nous présentent un nouveau sondage Léger québécois. Et ce que l'on voit, c'est qu'il y a l'effet fraîchette qui profite à la coalition Avenir Québec. Alors, selon les réponses données aux sondeurs Léger après répartition des indécis, le Parti québécois de Paul Saint-Pierre Plamondon est toujours en tête avec 30 % des appuis. Suit le Parti libéral du Québec avec 28 % des appuis et 22 % des répondants. Puis la coalition Avenir Québec de Christine Fréchette. C'est un sondage web qui a été réalisé du 15 au 18 mai auprès de 1027 Québécois. Évidemment, des gens qui ont le droit de vote, c'est donc une marge d'erreur de plus ou moins 3,06 % 19 fois sur 20. Après la coalition Avenir Québec, ben vient le Parti conservateur à 11 % et Québec solidaire à 8 %. Donc, on parle effectivement de l'effet Fréchette. La nouvelle première ministre est en observation parce que quand même, on dit dans le sondage que 60 % des appuis à la coalition Avenir Québec, à la CAQ, ne sont pas définitifs. Donc, ça fait dire aux sondeurs qu'une gaffe et ça retombe. Donc, dans les intentions de vote, c'est ce que dit Jean-Marc Léger en analyse de ce sondage. Maintenant, l'appréciation du travail de Christine Fréchette, Léger l'a mesuré. 39 % des répondants disent que son travail est bon ou excellent. 15 % disent que son travail est mauvais. Donc, vous avez tous ces chiffres, ces derniers détails sur ce sondage qui sort ce matin dans le Journal de Montréal et dans le Journal de Québec. En une du Devoir, il est question du Grand Prix du Canada qui voit l'avenir d'un bon œil. On parle de Formule 1. C'est en fin de semaine, le Grand Prix du Canada est plus tôt cette année. C'est toujours à Montréal. Grand Prix qui est en danger l'an dernier, mais voilà maintenant que l'événement rêve de 100 000 spectateurs et plus et d'étendre également ses activités en ville. Il y a déjà certaines activités au centre-ville, mais on veut voir croître l'événement. Même s'il y a un an, on craignait pour l'avenir, il y avait eu toutes sortes de problèmes avec le Grand Prix. Mais finalement, il y a eu des correctifs et il y a une entente maintenant avec l'événement montréalais et la Fédération de la Formule 1. Une entente donc de 2031 à 2035 qui a été signée en échange de 117 millions de dollars sur 4 ans de la part des différents bailleurs de fonds, notamment Ottawa, Tourisme Montréal, Québec et la Ville de Montréal. Donc, les détails dans le Devoir de ce matin. En une de la presse, on revient, et je vous en parlais au début de l'émission, sur cette primaire aux États-Unis. Finalement, c'est le candidat pro-Trump qui l'a emporté. Jean-Philippe Robillard sera avec nous dans les prochaines minutes pour nous en parler. Sinon, le quotidien fait également état des patients qui sont vulnérables et qui ne sont toujours pas inscrits ou qui n'ont toujours pas de médecin de famille. Le grand rattrapage se fait attendre, titre la presse. Il y a des patients jugés vulnérables par le système de santé qui réclament un médecin de famille, estiment être les laissés pour compte de l'entente conclue entre le gouvernement du Québec et les médecins omnipraticiens. On donne d'ailleurs l'exemple d'une dame, Chantal La Chance, 49 ans, qui a dû être opérée deux fois au cerveau l'automne dernier en raison d'hémorragie cérébrale chronique. Mais depuis, elle n'est toujours pas suivie par un médecin de famille, n'est pas capable d'avoir accès à un médecin de famille. Or, dit-elle, des patients plus en santé réussissent à avoir un médecin de famille. Ce n'est pas son cas. On peut lire d'ailleurs son témoignage et sa réalité dans la presse de ce matin. Le Globe and Mail revient sur cette décision des États-Unis de suspendre un conseil conjoint de défense. Le premier ministre Mark Carney qui a minimisé l'importance de cette décision. Donc, on a appris au cours des derniers jours, lundi, que Washington suspendait les activités de ce qu'on appelait la commission permanente mixte de défense, vieille de 86 ans, accusant le Canada de ne pas respecter ses responsabilités militaires. Mark Carney, lui, a dit, écoutez, en même temps, ce conseil-là ne s'est pas réuni depuis 2024 et il a rejeté l'idée selon laquelle le Canada a manqué à ses obligations en matière de défense. Et je termine en vous parlant du site de Radio-Canada. Le prix de l'essence à la pompe est toujours très élevé. Pourtant, il y a eu une suspension de la taxe d'accise. Où est passé le 10 cents de rabais sur l'essence? La question est posée en une du site de Radio-Canada. Mon collègue Daniel Blanchette-Pelletier a écrit un article à ce sujet-là. Puis, en gros, ce qu'on peut retenir, c'est que oui, il y a bel et bien cette taxe d'accise qui a été réduite de 10 sous, mais les prix à la pompe, le prix de l'essence a quand même continué à monter pendant ce temps-là, de sorte que on n'en voit pas vraiment les effets.

0: J'en parlais au début de l'émission. On peut parler d'une victoire importante pour le président américain dans cette primaire qui avait lieu dans l'État du Kentucky. Jean-Philippe Robillard est maintenant avec nous. Bonjour Jean-Philippe.
1: Bonjour Mathieu.
0: Oui, c'est Thomas Massey. Il était un peu un candidat rebelle, la bête noire du président. Il l'avait ouvertement défié. Mais voilà finalement qu'il a perdu face au candidat pro-Trump, Ed Galrin. Il l'a emporté au terme de cette bataille électorale.
1: Oui, effectivement. Parce qu'il faut dire que le président américain, que Donald Trump, Mathieu, avait demandé aux électeurs de ne pas voter pour Thomas Massey. Mm-hmm. Et c'est un appel de toute évidence quand on regarde les résultats qui a été entendu. Parce que selon CNN, donc, Ed Galrin a recueilli 55 % des voix, alors que Thomas Massey a recueilli 45 %. Vous l'avez dit, Thomas Massey, c'est un représentant du Congrès. C'était la bête noire de Donald Trump. Il l'affronte depuis des mois, depuis qu'il est revenu à la Maison-Blanche. Il conteste plusieurs de ses décisions. Il a pris plusieurs fois position contre les politiques de Donald Trump.
0: Oui, c'est ça. Oui, et on sait que Donald Trump n'aime pas particulièrement lorsqu'on s'oppose à lui. Sur quels enjeux, sur quels sujets s'est opposé?
1: Il s'est opposé, par exemple, à la guerre en Iran. Il s'opposait aussi à l'appui inconditionnel du gouvernement américain aux politiques de Netanyahou en Israël. Il a également exigé du gouvernement américain, aux côtés des élus démocrates, que le gouvernement dévoile les dossiers Epstein. Des prises d'opposition, bien sûr, donc, qui ont soulevé la colère du président américain. Et c'est ce qui fait donc que Donald Trump a appuyé son adversaire pour éventuellement, il est parvenu à l'évincer. Alors, voici d'ailleurs ce que dit Thomas Massey lors de son discours hier.
2: If the legislative branch always votes with the president, we do have a king.
1: Alors, Thomas Massey qui affirme que si la branche législative vote toujours avec le président, nous avons un roi. Que si la branche législative vote toujours selon les humeurs, selon lui, nous avons une mafia. Mais si la branche législative, les élus, selon lui, respectent la Constitution, nous avons une république. C'est ce qu'a dit donc Thomas Massey dans son discours de défaite. On peut comprendre que son adversaire, lui, a salué, a remercié Donald Trump dans son discours de victoire. Et fin intéressant, pendant le discours de Thomas Massey, Mathieu, à de nombreuses reprises, il a été interrompu par ses partisans qui scandaient 2028, qui scandaient également Massey pour président.
0: C'est une primaire probablement la plus coûteuse de l'histoire des États-Unis.
1: Oui, c'est ce qu'on comprend selon les chiffres, selon les données. Donc, c'est une élection qui a coûté plus de 30 millions de dollars, dont 15 millions sûrement pour la campagne de Thomas Massey. C'est une élection donc qui réaffirme la mainmise de Donald Trump sur le Parti républicain malgré les sondages défavorables. Et c'est une élection également, Mathieu, qui pourrait éventuellement donc faire taire les élus républicains qui osent contester le leadership de Donald Trump.
0: Merci beaucoup. Merci Jean-Philippe.
1: Merci, au revoir. Bonne journée.

0: Julie Jasmine est de retour en studio avec nous pour le bloc culturel. Patrick Bruel, oui, des spectacles annulés au Québec.
1: Oui, c'est le promoteur GSTF qui en a fait l'annonce hier par voie de communiqué. Compte tenu du contexte actuel et de l'impossibilité d'en assurer la promotion, GSTF a décidé de suspendre indéfiniment les spectacles de Patrick Bruel. Ça, c'est le communiqué qui nous a été envoyé. Les clients qui ont acheté des billets seront remboursés. L'entreprise a dit ne vouloir faire aucun autre commentaire à ce sujet et ça a été repris dans de grands médias français. Je pense au journal Le Monde, le journal Libération aussi. Et ça, ça a fait monter la pression durant les dernières heures, évidemment. Et là, ce matin, c'est le maire de Paris qui a été questionné, Emmanuel Grégoire. Il était, dans une émission très tôt ce matin, une émission française. Et ce qu'il dit, c'est qu'il demande à Patrick Bruel d'annuler lui-même son concert, notamment au Zénith en octobre prochain. Ça, c'est à Paris, le Zénith de Paris. Il a dit, il lui suggère de mettre sa carrière entre parenthèses, parce que la prison de source de sens doit être garantie et pour la sérénité de sa défense qu'il effectivement devrait se retirer. Et ça, bien sûr, c'est dans le contexte qu'on connaît, une trentaine de femmes qui se disent victimes d'inconduite ou d'agression sexuelle de la part du chanteur. Je vous rappelle qu'il y a 4 enquêtes en cours en ce moment. Et Patrick Bruel lui conteste fermement toutes les accusations. Et dimanche, d'ailleurs, sur ses réseaux, il a dit « je vais continuer à faire mon métier ». Ça, c'était dimanche. Alors, à suivre, bien sûr. Mais il y a une pétition qui circule en ligne. Je vous en avais déjà parlé d'ailleurs. Puis là, on est rendu à 25 000 signatures. Je viens d'aller vérifier. Alors évidemment, pour qui demande l'annulation de ces spectacles. Les premiers spectacles commencent à la mi-juin en France, où il y aura aussi la Belgique, la Suisse. Et puis cet automne, ici à Montréal, on est en novembre. C'est toujours en vente sur le site pour l'instant. Donc à Montréal, c'est l'Olympia qui devra prendre la décision.
0: OK. Maintenant, une nouvelle chanson signée Bleu Jeans Bleu.
1: Oui, et c'est une collaboration, bien sûr, avec LOSM et Raphaël Payaré. C'est un appel, Mathieu, à l'émerveillement, voir le bon côté des choses. Faut que tu dises « wow ».

0: Alors, j'aime tout de cette chanson, Mathieu, parce que bon, même si c'est pas parfait, faut que tu dises yeah. Je sais pas si vous l'avez saisi. Et sachez que les 6489 tuyaux du grand orgue Pierre Bé ont été mis à contribution. On a 4 mois pour la prendre parce que c'est dans le cadre des Journées de la culture qui auront lieu en septembre.
1: Wow! OK, ça c'est wow quand même. La chanteuse Cher, 80 ans aujourd'hui. Elle donne encore des concerts?
0: En fait, elle avait annoncé, elle a fait une retraite, qu'on peut dire une tournée d'adieu il y a près d'une vingtaine d'années, mais elle est encore très active parce qu'il y a à peine 3 ans, elle a sorti un album de Noël.
1: Ouais.
0: Et on revient évidemment à ses tout premiers succès avec Sonny Bono dans les années 60. Puis elle, qui est bien sûr un visage incontournable, une voix incontournable de la culture populaire. Alors, 80 ans aujourd'hui, et en plus de sa carrière au cinéma, il faut le souligner avec ce titre.

0: Quelle voix, quand même.
1: Incroyable. Quelle Alors, voix. Voilà, 80 ben, ans. Bonne fête, Cheers, si vous nous écoutez.
0: J'ai des doutes, mais le message va peut-être se rendre par personne interposée. Merci, Julie Jasmine. Salut, bonne journée. Ce que l'on va vérifier, est-ce qu'on va surveiller plutôt? Oui, aujourd'hui, Marie-Michèle Bordieu est avec nous en studio. Bonjour, Marie-Michèle.
2: Bonjour, Mathieu.
0: Des écoles publiques du Québec ont maintenant recours au privé pour des cours en ligne.
2: Oui, une situation qui est observée notamment là, depuis quelques semaines au Centre de services scolaires des Premières Seigneuries, où il y a des cours de rattrapage qui sont donnés par l'entreprise privée Études Secours en raison de la pénurie d'enseignants. Et la pratique de sous-traitance recueille des avis partagés là, dans le réseau de l'éducation. Reportage à ce sujet de notre collègue Daphné Dion-Vient dans nos radiojournaux ce matin.
0: Et le ministère de la Défense nationale veut se doter quoi de plus de satellites dans l'espace?
2: Veut en fait envoyer une fusée, là, a demandé à des entreprises, trois entreprises qui sont dans la course pour créer cette fusée qui va permettre d'envoyer des satellites en orbite, doivent y arriver d'ici 3 ans. Une course qui vise à permettre au Canada d'atteindre l'autonomie dans ce secteur, un enjeu critique là, pour la souveraineté du pays. Reportage de Catherine Brulotte. Et puis les ingénieurs du gouvernement du Québec qui sont en grève aujourd'hui, les 1900 membres de l'association professionnelle des ingénieurs du gouvernement sont sans contrat de travail depuis mars 2023. Ils travaillent principalement au ministère des Transports, dans certains autres ministères également. Et les négociations avec Québec sont dans l'impasse, achoppent notamment sur l'obtention pour les ingénieurs d'une enveloppe sectorielle. L'association qui indique qu'il y a d'autres journées de grève qui seront tenues si aucune entente ne survient avec le gouvernement.
0: Parfait, on va surveiller ça. Merci beaucoup, Marie-Michèle.
2: Bonne journée.
0: On va aussi revenir dans nos radios-journaux, si vous nous suivez à la radio, avec notre correspondant aux États-Unis, Louis Blouin, sur cette primaire républicaine. Donc, aux États-Unis, dans l'État du Kentucky, remporté finalement par le candidat qui était derrière Donald Trump, ou derrière lequel était Donald Trump, si vous préférez. Voilà pour cette édition d'À la Une. Merci d'être avec nous. Bonne journée.
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0: Représentant républicain opposé à Donald Trump, battu dans une primaire dans l'État du Kentucky. Le président américain réaffirme son emprise sur le Parti républicain. Des cours offerts en sous-traitance par le privé dans des écoles publiques du Québec.
8: Plus on fait ça, plus on enfonce en quelque sorte l'école publique dans un cul-de-sac.
0: Des écoles n'ont pas les ressources pour offrir les mêmes cours à l'interne. Et Mark Carney sera en Colombie-Britannique aujourd'hui. Le premier ministre David Eby dénonce l'attention accordée par Ottawa à l'Alberta. Bonjour, ici Mathieu Bellumeur, bienvenue à Radio-Journal. Rendons-nous d'abord aux États-Unis où Donald Trump a remporté son pari hier soir. Le candidat qu'il appuyait a gagné l'investiture républicaine lors d'une primaire dans l'État du Kentucky. Ed Gallarin a décroché la nomination et n'a pas tardé à remercier le président.
9: I want to thank President Trump for his support.
0: On vient là-dessus avec notre correspondant aux États-Unis, Louis Blouin, qui est ce matin au Kentucky. Louis, cette victoire illustre l'emprise du président sur sa formation politique.
10: Oui, il a prouvé qu'il est toujours l'homme le plus puissant au sein de son parti, qu'il n'y a pas de place pour les rebelles et que la loyauté prime sur tout. Thomas Massie, qui a tenu tête à Donald Trump dans l'affaire Epstein, sur la guerre en Iran et les dépenses de l'État, avait quand même le cœur léger dans la défaite hier soir. Il a l'impression d'avoir semé quelque chose, particulièrement chez les jeunes qui l'ont appuyé. La foule criait « 2028, 2028 » dans l'espoir de le voir se présenter à la prochaine présidentielle. On va écouter Thomas Massie.
11: I mean, we stirred up something. There is a yearning in this country for somebody who will vote for principles over party.
10: Il dit, nous avons remué quelque chose. Il y a une soif dans ce pays pour quelqu'un qui va voter selon ses principes plutôt que le parti. Donald Trump, lui, n'a pas boudé son plaisir. Il a qualifié Thomas Massey de méchant qui méritait de perdre.
0: Et Louis, qu'est-ce que ça peut vouloir dire pour les élections de mi-mandat qui s'en viennent cet automne?
10: Si Donald Trump maintient l'emprise sur son parti, il est toujours confronté à un vent de face en prévision de l'automne avec de mauvais sondages et la guerre en Iran qui fait augmenter le coût de la vie des Américains. Et en misant sur des candidats très loyaux et très MAGA, ici au Kentucky, mais aussi en Louisiane, au Texas par exemple, le président ne se rapproche pas des électeurs indépendants et plus modérés dont il a cruellement besoin. Ce sont eux qui feront pencher la balance lors des élections de mi-mandat l'automne prochain. Et ça, ça laisse une brèche grande ouverte pour les démocrates.
0: Merci, Louis.
10: Je vous en prie.
0: Le président russe a été accueilli en grande pompe par son homologue chinois à Pékin, moins d'une semaine après la visite de Donald Trump dans la capitale chinoise. Vladimir Poutine et Xi Jinping se rencontrent dans un contexte de turbulence économique et politique. Jean-Philippe Robillard est avec nous. Le président chinois donc a déroulé le tapis rouge pour Vladimir Poutine au Palais du Peuple, comme il l'a fait pour Donald Trump.
12: Oui, et Mathieu, le président russe qui a eu droit aux grands honneurs, lui aussi, qui a le droit à une cérémonie d'accueil semblable à celle de Donald Trump. Il y a eu des tirs de canon, il y a eu des enfants qui ont salué les deux présidents qui ont fait le même genre de chorégraphie que pour Donald Trump avec des petits drapeaux des deux pays. Le président russe qui a parlé d'une relation inébranlable entre les deux pays qui a traversé le temps malgré les épreuves, alors que le président chinois lui a parlé d'une relation de confiance mutuelle. D'ailleurs, Mathieu, ça fait plus de 40 fois que les deux hommes se rencontrent depuis qu'ils sont au pouvoir.
0: Et quels sont les sujets à l'ordre du jour?
12: Ils vont parler, bien sûr, de la guerre en Iran et de ses impacts, de la guerre en Ukraine. Ils vont aussi parler de commerce, d'énergie, de sécurité. La Russie qui veut convaincre la Chine d'acheter plus de gaz et plus de pétrole russe. Ils vont d'ailleurs discuter les deux hommes du projet de gazoduc qui achemineraient du pétrole vers la Chine. On écoute le professeur Yann Brault du Collège militaire royal de Saint-Jean.
13: Il y aura des discussions qui auront lieu avec sur plusieurs enjeux. Le principal étant celui de ce gazoduc. Les Chinois négocient dur, mais avec la situation dans le détroit d'Ormuz, il y a certainement un intérêt encore plus grand de sécuriser les approvisionnements de gaz naturel.
12: Mais la Chine veut tout de même, faut le mentionner, garder une

0: Québec ont maintenant recours à une entreprise privée pour offrir des cours en ligne à certains élèves en dehors des heures de classe. Une pratique qui inquiète certains acteurs du réseau de l'éducation qui y voient un aveu d'échec du réseau public. Reportage de Daphné Dionvien.
1: Malheureusement, on n'a pas assez d'humains au public.
2: Depuis quelques semaines, des élèves du Centre de services scolaires des Premières Seigneuries à Québec suivent des cours de rattrapage en ligne offerts par l'entreprise privée Études Secours. La facture n'est pas refilée aux parents, c'est le Centre de services qui en assume les coûts. Sa directrice générale, Marie-Claude Asselin, explique sa décision.
1: Il n'y avait pas suffisamment de personnel là, qui pouvait répondre à la demande qu'on avait.
2: Ce type de collaboration n'est pas un cas isolé. D'autres écoles publiques font aussi appel aux services d'Études Secours, surtout pour des besoins particuliers. Environ 150 élèves en ont bénéficié cette année et la demande est en hausse. Marie-Claude Arnois, directrice de l'entreprise.
3: Je dirais qu'au centre de services scolaires, ça fait déjà peut-être 2 ans où ça se structure de notre côté parce qu'on sent qu'il y a de plus en plus de besoins.
4: C'est un aveu.
2: L'ancien président du Conseil supérieur de l'éducation, Claude Lessard, y voit toutefois une situation très problématique comparable à un cercle vicieux.
4: Plus on fait ça, plus on enfonce en quelque sorte l'école publique dans un cul-de-sac.
2: Ce recours à la sous-traitance pour des services pédagogiques est aussi dénoncé par les syndicats d'enseignants qui y voient le début d'une dérive comparable aux agences privées dans le réseau de la santé. Au cabinet de la ministre de l'Éducation, Sonia Lebel, on affirme que l'important est de travailler pour améliorer la réussite des élèves. Ici Daphné Dionvien, Radio-Canada, Québec.
0: Toujours en éducation, Québec rend public son plus récent classement du niveau de défavorisation des écoles. Le ministère de l'Éducation utilise cet indicateur pour déterminer quels établissements nécessitent un soutien financier additionnel. Et cette année, le nouveau classement entraîne des changements pour plus de 1500 écoles. Quelques 400 établissements perdront du financement en raison d'une baisse de leur niveau de défavorisation. Les porte-paroles solidaires et péquistes en matière d'éducation, Gabriel Nadeau-Dubois et Pascal Bérubé, estiment que ces calculs ne représentent pas la réalité du terrain.
5: C'est absolument injustifiable qu'on bouleverse comme ça les écoles sur la base de calculs abstraits qui sont complètement déconnectés des besoins réels, des enfants réels dans les écoles réelles.
6: C'est un indice que l'on conteste également et qu'on aspire à modifier si d'aventure le Parti québécois forme le prochain gouvernement.
0: Pour connaître l'indice de défavorisation de l'école de votre enfant, vous pouvez consulter l'article de ma collègue Lauriane Croteau sur le site de Radio-Canada. Le premier ministre Mark Carney va se rendre en Colombie-Britannique aujourd'hui pour rencontrer son homologue David Hebe. Le premier ministre britanno-colombien dénonce l'ouverture d'Ottawa envers les ambitions énergétiques de l'Alberta, obtenues, selon lui, en raison de la menace séparatiste. Yasmine Mehdi est à Ottawa. Yasmine, il sera notamment, justement, question d'oléoduc lors de la rencontre.
7: Voilà, Mark Carney va tenter de convaincre le premier ministre britanno-colombien d'appuyer un projet de pipeline vers la côte ouest. La semaine dernière, en Alberta, M. Carney affichait sa proximité avec Daniel Smith en annonçant une entente sur la tarification du carbone industriel, entente qui ouvre la voie à la construction d'un nouveau pipeline dès 2027. Mais pour que ce projet aille de l'avant, Ottawa précise que plusieurs conditions devront être remplies, notamment obtenir l'appui de la Colombie-Britannique, province où passerait ce pipeline. Et c'est loin d'être gagné. Dans les derniers jours, le premier ministre britanno-colombien s'est montré irrité par les nombreuses concessions faites par le gouvernement fédéral pour s'entendre avec Daniel Smith. Hier, David Eby a même accusé Ottawa de récompenser l'Alberta pour ses mauvais comportements en faisant référence au mouvement séparatiste dans cette province.
8: This country cannot work if separatist premiers, others get all of the attention of the federal government. We
7: cannot have David Eby qui dit que le pays ne peut pas fonctionner si une province séparatiste monopolise l'attention d'Ottawa. Est-ce que Mark Carney va réussir à le rassurer en offrant par exemple un soutien financier accru au projet de gaz naturel liquéfié en Colombie-Britannique? Ce sera à suivre. Les deux premiers ministres doivent se rencontrer à 9h30 heure de Vancouver. 12h30, heure de l'Est.
0: Merci Yasmine.
7: Au revoir.
0: Et puis en terminant au sport, la victoire de Montréal et la charge d'Ottawa s'affrontent ce soir dans le 4e match de la finale de la Ligue professionnelle de hockey féminin. L'équipe montréalaise mène la série 2-1 et pourrait donc remporter la première Coupe Walter de son histoire avec une victoire ce soir. Les joueuses d'Ottawa tenteront pour leur part de forcer un 5e et ultime match. Voilà, c'était le Radio-Journal. Merci d'être à l'écoute. Bonne journée.
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0: Bonjour à tous et bienvenue à Point du jour. Ici Vincent Savard au micro de l'émission en compagnie de toute l'équipe. Toujours un plaisir de vous retrouver chaque matin pour vous accompagner dans vos matinées. Et on vous souhaite à tous de passer une excellente journée. C'est le fun, hein? On a une belle journée déjà ce matin. Pourquoi je me suis levé, il était 4 heures et déjà on avait quelques lueurs. C'est le fun, les journées sont de plus en plus longues. On a de la lumière très tôt le matin et de la lumière assez tard le soir. Donc c'est le fun, ça fait du bien. Et bon, pour le moment, je vois que c'est un beau soleil qu'on a à l'extérieur et ça devrait être comme ça pour une bonne partie de la journée. Bon, c'est sûr qu'il y a des risques d'averses qui sont prévus, notamment pour la capitale provinciale aujourd'hui. Mais si ça reste comme ça, si ça demeure ensoleillé et beau, eh bien, je voulais juste vous rappeler qu'il y a le Cathedral Village Arts Festival qui se déroule cette semaine en ce moment dans le quartier, dans le fameux quartier cathédrale. Alors, pour ce qui est de la musique fransaskoise, c'est plutôt demain que ça se passe au Artesian. Il y aura également quelques artistes fransaskois qui seront en performance samedi pour clore le festival. Mais si ça vous tente d'aller faire un petit tour, n'hésitez pas de passer dans le quartier cathédrale pour aller voir ce qu'il se fait pour ce festival. Sinon, si on plonge dans l'actualité maintenant, la nouvelle qui fait jaser, c'est une nouvelle qui était attendue hier. Ma collègue Raphaël Simoneau vous en parlait, que comme quoi le ministre de la fédérale de la Défense, David McGinty, était à la base aérienne de la 15e escadre de Moose Jaw hier. Eh bien, il était là pour en faire une annonce et il a annoncé que l'escadron acrobatique des Snowbirds du Canada sera cloué au sol après sa saison de vol 2026 jusqu'à l'arrivée de nouveaux appareils. Et ces nouveaux appareils qui doivent remplacer les vieux avions CT-114 Tutor qui font partie de la flotte de l'aviation royale du Canada depuis les années 61 devraient être opérationnels au début des années 2030. Alors, on a encore pour peut-être 3 à 4 ans de ça. Et il ne s'agira plus d'avions à réaction, mais plutôt d'avions à hélice turbopropulseur. Et pendant la période d'inactivité des Snowbirds, l'armée de l'air va pouvoir continuer à soutenir les événements aériens à travers le pays, mais elle devrait probablement puiser dans ses flottes opérationnelles, selon ce qu'a dit le ministre McGinty. Donc voilà, et ça serait intéressant aussi de se pencher sur peut-être les répercussions économiques pour la ville de Moose Jaw, mais ça sera peut-être pour une autre fois à Point du jour. Sinon, à l'émission aujourd'hui, voici ce qu'on a au menu. On va parler justement du Cathedral Village Arts Festival avec les artistes Rihanna et Sylvie Walker. Sylvie Walker qui est fransaskoise et Rihanna qui est franco-manitobaine. Elles seront avec nous aux alentours de 8h45. Ensuite de ça, on va aussi faire un retour sur cette annonce du fédéral en lien avec les Snowbirds de Moose Jaw avec notre collègue journaliste Campbell Stevenson à 8h40. Et puis, on va aussi parler du début de la saison d'abiculture avec Yves Garry, qui est apiculteur à Nipawin et il sera avec nous à 8h15 pour nous en parler. Pour ce qui est des autres actualités provinciales, maintenant, on va aller rejoindre à l'instant Raphaël Simoneau. Raphaël, bonjour.
1: Bonjour Vincent.
0: Ça va bien, Raphaël?
1: Très bien, et toi?
0: Très bien. On n'a pas le choix d'être en forme. Alors, Raphaël, pour commencer, il y a la province qui a indiqué avoir vendu la Société des services d'information à Plenary Americas, qui est une filiale d'un important gestionnaire de fonds canadiens.
1: Et il s'agit donc de la Société des services d'information, de l'entreprise qui gère les titres fonciers de la province. Le gouvernement compte ainsi récupérer 277 millions de dollars après cette transaction financière de cette société d'État. Ces fonds qui devraient servir à financer les infrastructures de santé, c'est en tout cas ce que dit la province. De son côté, l'opposition officielle affirme que cette vente va provoquer une hausse des coûts liés aux ventes foncières et aux transactions immobilières. La province qui se défend et précise conserver la gestion de l'institution.
0: Ensuite, en politique provinciale, le nouveau Parti démocratique de la Saskatchewan est dans la tourmente.
1: Et même si la stratégie de la chef provinciale fonctionne, puisque le parti compte aujourd'hui 26 sièges à l'Assemblée depuis peu, une pétition réclame le départ de Carla Beck. Ça circule au sein du parti. Autre fracture, c'est des accords avec le nouveau chef du NPD fédéral, Evie Lewis, notamment sur les énergies fossiles. Et puis le départ de la députée Bettini Pialbright au début du mois pour se lancer en tant qu'indépendante qui a eu des conséquences au sein de l'opposition officielle. Et selon Stéphane Kenny, qui est professeur d'histoire émérite à l'Université de Regina, la situation pour Carla Beck est critique.
0: Et puis finalement, les informations concernant les perturbations des services d'urgence dans la province seront transmises deux fois par jour contre une seule fois auparavant.
1: L'autorité de la santé de la Saskatchewan l'avait annoncé il y a quelques jours. Les alertes seront désormais publiées à 9h et 16h sur le site web de l'institution. Et il sera aussi possible de savoir en appelant la ligne Healthline 811.
0: Bon, ben voilà qui dresse le portrait là, des informations provinciales. On en discutera davantage à 6h30 pour le bulletin. Raphaël, merci beaucoup.
1: Merci Vincent.
0: À tantôt. À la météo maintenant, pour ce qui est des températures actuelles, ça varie entre 3 et 6 degrés pour le moment pour le sud et le centre. Et puis au nord à la ronge, il fait 2 degrés pour le moment. On va débuter notre émission en chanson avec « Fun de nous deux » de Claudel.

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1: 6h18. Si hier, c'était encore un peu frais le matin, il y avait encore de la givre sur les pare-brises et qu'en fin de semaine, c'était frais également. Il y avait même de la neige qui était tombée. Au cours des prochains jours, ça va se réchauffer. D'ailleurs, à partir d'aujourd'hui, ça va être quand même beaucoup mieux. Oui, il y a quelques risques d'averses de pluie pour aujourd'hui, mais au moins, les températures vont grimper au-dessus du 15 degrés. Ensuite, pour le reste de la semaine, on risque d'avoir du 21, du 24. Ensuite, dimanche 28. Lundi et mardi prochain, on prévoit du 29 et du 32 degrés. Donc, ça va être des journées très chaudes, très ensoleillées également. Donc, ça sera plaisant de pouvoir profiter de ces journées. Alors, on s'est posé la question en équipe de quelles sont les activités estivales qu'on a hâte de faire avec l'arrivée, justement, de cette chaleur. Pour ma part, c'est pas grand chose. Tout ce qui me manquerait, en fait, c'est une piscine. Mais moi, j'ai juste besoin d'être à l'extérieur, juste assis au soleil avec mes lunettes de soleil. Peut-être un petit verre de bière ou peut-être même une petite boisson alcoolisée, puis un petit barbecue pour faire griller des petites saucisses, des steaks. Tout ça, moi, ça me rend juste ça, là. C'est pas grand-chose, mais ça me rend heureux l'après-midi, profiter de l'été, profiter du beau temps, du soleil. J'adore ça. Puis comme j'ai dit, il manque juste une piscine, là, faire des petites saucettes, se faire cuire quelque chose sur le barbecue, relaxer sur une chaise, c'est tout ce que j'ai besoin. Donc, je dirais que c'est une des choses que j'ai hâte de faire, c'est juste de profiter de mes après-midi. Donc, voilà. Toi, Daniel, qui réalise l'émission aujourd'hui, bon, j'ai un peu déçu de toi parce que tu me disais, bon, 28, 29, 32, c'est trop chaud. Moi, j'aurais aimé encore de la neige pour finir le mois de mai. Je ne m'attendais pas à ça, moi, là.
2: Pas de la neige.
1: Daniel, pas de la neige.
2: Mais c'est vrai que 32, 33, pour moi, c'est trop chaud. Je refuse. Mais bon, je ne veux pas, comme on dit, pleuvoir sur ta parade pour faire un anglicisme. Mais non, c'est vrai que les beaux temps s'en viennent. Tu me fais rire avec ta piscine. C'est vrai que c'est le fun, hein, la piscine, oui, le barbecue, oui. Puis ça. Moi, là, ce que j'ai hâte de faire, là, j'haïs les bottes et les souliers. Okay. J'ai hâte de mettre des sandales. Puis là, tu vas me dire, ouais, mais maison, là, il y en a plein de monde en sandales. Mais moi, je suis frileuse. Ah. Fait que j'aime pas ça avoir froid aux pieds. Fait que là, j'ai encore mes gros souliers, là. Mm-hmm. Mais, mettre des sandales. Tu sais, tu sors, tu mets juste tes gougounes, là. Puis, tu sors de chez toi, tu sors faire tes courses, des shorts. J'ai hâte de mettre des shorts aussi. Oui. Gougounes, shorts, casquette. Allez, voilà. On sort, puis c'est pas compliqué, c'est la simplicité. J'ai hâte à la simplicité. Ouais. Le foulard, le manteau, on est tannés. Hein?
1: Oui, je pense que la plupart d'entre nous est tannés d'apporter
2: suffit.
1: Tout ça.
2: Ça suffit.
1: Ah, OK, ben toi, ton petit plaisir, c'est ça, c'est les sandales.
2: Gougoune. La gougoune.
1: Oui, voilà ce qu'on appelle, exactement. Oui. Et bien sûr, je niaisais quand je disais que Daniel avait hâte de la neige, ou une dernière tombée de neige, c'est bien sûr, c'est pas vrai. Vu que le soleil arrive, la chaleur arrive, mais c'est ça, 32, ça commence à être chaud. Là. Même pour moi, des fois, je suis comme ouf, c'est un peu chaud. Là.
2: De là, la piscine.
1: Ouais, c'est ça, exactement, c'est ça. T'sais, au Mexique, 32, c'est le fun parce que tu peux dire, je vais aller dans la piscine ou dans la mer, mais ici, t'as pas le choix d'aller à la piscine municipale ou d'endurer. Donc, voilà. Raphaël, toi, de ton côté, est-ce que tu as une activité estivale que tu as hâte de faire avec cette arrivée de la chaleur?
3: Eh bien, profiter de mon balcon. Je me suis acheté des petites chaises de camping, lire au soleil avec un café. On va rester sobre, hein, pour le matin. Et sinon, j'aimerais bien tester le canoë sur le lac. J'ai vu ça l'année dernière et je me suis dit, ouais, ça pourrait être sympa. Mmh. Et j'ai hâte de voir Daniel avec toute cette tenue en gougoune. Je ne connaissais pas ce mot, c'est incroyable, j'adore.
2: Ah, la gougoune,
3: ouais, oui. La casquette, le short. Oui. Bientôt, la semaine prochaine, Daniel.
2: Bah, pas pour le travail, le short quand même. Là. Je vais me garder une petite jette.
3: Pour la pause
2: c'est
3: déjeuner.
2: Ça, oui, c'est ça.
1: On n'est pas des gens compliqués. Hein? Un patio, une chaise à l'extérieur, puis des gougounes. C'est tout ce que ça nous prend pour nous rendre heureux. C'est avoir su, hein? C'est facile de même, un party. Ensuite, Kathleen, de ton côté, est-ce que toi, t'es aussi simple que nous ou toi, ça te prend un peu plus? T'as-tu une activité estivale que t'as hâte de faire là, avec l'arrivée de cette chaleur?
4: Ben, dans ta cour, je vais rajouter un potager.
1: Ah, donc, c'est le potager.
4: J'ai hâte de planter mes plantes qui sont dans le garage et j'ai hâte d'y voir pousser. Donc, c'est le fun. Quand tu as un plant de tomates, tu peux aller te faire une petite salade. Tu prends des belles petites tomates cerises puis tu mets ça dans ta salade en prenant sur ton barbecue avec ta bière. On complète le tout. Et sur le patio. Alors, voilà.
1: Bon.
4: Et je veux encourager Raphaël de faire du canot parce que dimanche, tu es allé faire un petit tour au lac Wascana. Il y avait des gens en canot sur le lac. Déjà.
1: Ça commence, ouais. L'eau est froide. Il ne faut pas tomber dans l'eau.
4: Mais... Ah non, mais moi, j'étais comme, what? C'est quoi? Ils sont en canot, puis il pleuvait, puis les gens là pagayaient allègrement. Puis il avait l'air d'avoir bien du fun. Fait que je me suis dit, il y a de l'espoir. L'été s'en vient.
1: Ça, puis le paddleboard, là, c'est assez populaire
4: oui,
1: ici.
4: Oui, ouais, tout
1: sur
4: à fait.
1: Ouais, donc,
4: c'est ça. Fait que vous aurez peut-être le privilège d'avoir des petites tomates ou peut-être des haricots.
1: Des haricots,
4: Qui sait? On ne sait pas. Mais c'est ça. Il faut de la chaleur. Puis je suis comme Daniel, trop chaud, c'est pas bon non plus pour, pour les petits pois et les légumes et tout ça. Il faut juste que ça soit bien tempéré, tu sais.
1: C'est ça. Mais pour vous, les amoureux des jardins, il est temps que ça commence la saison. Hein, on disait, le dernier gel, ça va être quand? On pensait que ça allait être un peu en début
4: dimanche,
1: mai, on pensait
4: lundi.
1: Que ça allait être correct. Ensuite, fête de la reine, finalement, la fin de semaine de la fête de la reine, on a eu de la neige. On va pouvoir commencer à partir de là.
4: Mais en tout cas, je ne suis pas toute seule à mettre mes choses dans le garage. Il y a plein de gens qui ont des plantes et qui ont des photos de plantes dans un garage. Fait qu'on se croise les doigts pour en fin de semaine prochaine.
1: Bon, ben tant mieux. Et puis, je vais terminer notre tour de table avec Marc-Éric Bouchard, que je vais aller rejoindre à l'instant. Marc-Éric, bonjour.
5: En parlant de garage, j'ai fait, Kathleen, exactement la même chose. Hein? Nos plantes, nos herbes, nos petits légumes et les fleurs sont dans le garage. J'espère les ressortir peut-être en fin de semaine prochaine.
1: Bon.
5: Et de pouvoir... Mais là, on est en retard, là. Hein?
1: Oui.
5: Je sais pas si je vais avoir de la laitue pour pouvoir en manger au mois d'août. À suivre, évidemment. Bon.
1: Et mis à part le jardinage, le potager, Marc-Éric, est-ce qu'il y a une activité estivale que tu as hâte de faire avec cette arrivée de la chaleur là au cours des prochains jours?
5: Oui, moi j'aime beaucoup ça, me lancer au baseball avec des amis. Avec votre gant, avec une balle. Et là, ça fait très été, ça fait le fun. Et souvent sur les terrains de camping, parfois là, j'apporte mon gant de baseball et j'aime beaucoup ça. Ou encore mon ballon de football. Et ça, c'est des moments que j'aime bien. Hein? C'est facile.
1: Oh,
5: c'est,
1: oui.
5: Et ça nous permet évidemment de pouvoir là, faire une activité physique, mais pas trop contraignante. Là. Mm-hmm. Et ça, j'aime bien ça durant l'été. Oui.
1: Merveilleux. Et si jamais vous, les auditeurs qui nous écoutez à la maison ou dans votre voiture et que vous voulez nous partager une activité que vous avez hâte de faire avec l'arrivée de cette chaleur, n'hésitez pas à nous écrire au 1-800-413-2253 ou encore à utiliser la bulle de conversation. À 6h25 maintenant, il est le temps de parler de sport. Et Marc-Éric, on va commencer un peu avec du basketball ce matin. Mamba de Saskatoon qui s'est incliné hier à Montréal.
5: Oui, c'est ça, par le pointage de finalement 93 à 80. L'équipe n'a pas encore de victoire cette saison. On verra comment que l'équipe va se comporter avec cette adversité en début de saison, là, avec évidemment changement d'image, changement de nom et tout ça. Hier, l'équipe a eu des difficultés, là. On a seulement marqué 80 points. Le meilleur marqueur de l'équipe a été Doo John Gordon avec 16 points. Les autres ont eu seulement 5, 7 et 6 points de la part de Chaplin, Fuller ou encore Fim. Et on verra comment que l'équipe va s'ajuster. Là. Y a pas beaucoup de temps de s'ajuster parce que vous savez, c'est quand le premier match?
1: Mm-hmm.
5: Le prochain match, eh bien, c'est seulement demain. Là. C'est ça, à Scarborough. Parce que là, c'est le voyage en jouant quelques parties sur la route là contre les équipes de l'Est. Et là, on verra comment que l'équipe va être capable peut-être de s'ajuster face à Scarborough, qui hier a battu les Sea Bears de Winnipeg 103 à 101 dans ce début de saison. Pour l'instant, Winnipeg est au premier rang de la division Conférence de l'Ouest avec 2 victoires et 1 défaite. Edmonton, Vancouver sont 1-1. Calgary, 0-2. Et pour l'instant, Saskatoon est 0 victoire et 3 revers.
1: Restons dans l'univers du basketball, Marc-Éric. Il y a les Knicks de New York qui ont vaincu les Cavaliers de Cleveland hier aussi.
5: Oui, c'était le début de la finale à Conférence de l'Est entre ces deux équipes. Jalen Brunson et les Knicks ont puisé dans leurs réserves pour compléter une remontée spectaculaire au quatrième quart et infliger un revers de 115 à 104 en prolongation face aux Cavaliers de Cleveland là, dans cette partie. Il s'agit de la plus grande remontée au quatrième quart dans l'histoire des Knicks et c'est aussi la plus grande remontée dans un match éliminatoire de la NBA depuis 1970.
1: Ah. Au chapeau aux Knicks.
5: Oui.
1: Ensuite, passons au hockey. Dans la LNH, 3 équipes canadiennes sont à la recherche d'entraîneurs pour la prochaine saison.
5: C'est la première fois depuis un bon bout de temps que je vois ça. En même temps, là, Toronto, Edmonton et Vancouver. Vancouver a congédié hier Vancouver a fait le ménage, Vincent. Ils ont congédié Adam Foot et ils ont congédié tous ses assistants au complet. Et là, ça, c'est prévisible. Parce que là, il y a un nouveau directeur général qui s'appelle Ryan Johnson. Il y a des nouveaux présidents, les frères Sedin. Et là, souvent, quand un directeur général arrive en ville, qu'est-ce qu'il fait? Il amène son monde. Mm-hmm. Hein, c'est ça. Et c'est assez rare qu'il laisse la chance aux gens déjà en place. Oui, Mathieu Darche avait fait ça quand il est arrivé avec les Islanders de New York. Il a laissé derrière le banc Patrick Roy, mais un an plus tard, il a décidé finalement de congédier et de remplacer par Peter DeBoer, parce qu'il voyait que DeBoer allait peut-être être courtisé par d'autres équipes là dans les prochaines semaines. Il avait ça vu venir, Monsieur Darche. Et là, eh bien, on verra. Du côté du Colorado, on dit que c'est Manny Malhotra, qui est l'entraîneur qui a beaucoup de succès dans la Ligue américaine avec le club école des Canucks, qui pourrait remplacer Adam Foote. Du côté des Oilers, eh bien là, c'est compliqué, parce que les Golden Knights de Vegas veulent pas de distraction durant les séries éliminatoires et ne donnent pas l'accès aux Oilers de discuter avec leur ancien entraîneur Bruce Cassidy. On verra comment... Même l'association des entraîneurs de la Ligue là, se pose des questions sur cette façon de faire de la Ligue nationale et bien sûr de l'équipe de Vegas. Et à Toronto, on dit que on pourrait être surprenant en choisissant un très jeune entraîneur-chef pour remplacer Craig Berube. Et à Edmonton, il est albertain, Craig Berube, et paraît-il qu'il passera en audition devant les Oilers au cours des prochaines heures.
1: Ouais, ça sera assuré. Suivre du côté de ces équipes. Et un peu plus tard, Marc Rick, on va se parler de hockey, autant dans la Ligue nationale de hockey que dans la LPHF. Alors, on se donne rendez-vous pour 7h25. On se dit à tantôt, Marc Rick.
5: Merci, bonne journée.
1: Bonne journée. Maintenant, on s'informe avec Raphaël Simoneau et on commence tout d'abord en politique provinciale où le nouveau Parti démocratique de la Saskatchewan fait actuellement face à de nombreuses tensions.
3: En cause son virage stratégique vers le centre, l'échiquier politique. Alors comment l'opposition officielle de la province compte se sortir de cette tourmente? Les détails avec Rosalie Arsenault.
6: D'un côté, la stratégie de la chef provinciale Carla Beck fonctionne. Le parti a regagné du terrain et compte aujourd'hui 26 sièges, son meilleur score depuis 2007. Mais ce succès électoral a un coût idéologique qui passe mal auprès de la base, comme l'explique Stephen Kenny, professeur d'histoire émérite à l'Université de Regina et observateur de la scène politique.
7: C'est une question d'une division assez profonde entre l'aile plus progressiste du parti ici en Saskatchewan est l'aile plus traditionnelle. Ceux qui ont la cause de la justice sociale du côté gauche du parti et ceux menés par Carla Beck qui aimeraient bien gouverner.
6: Le départ de la députée Betsy Nippy Albright au début du mois, qui a claqué la porte du parti pour siéger comme indépendante, fait mal au NPD. Elle accuse la direction de renier ses idéaux par opportunisme politique, notamment sur la question sensible des traitements involontaires contre les dépendances. La chef du NPD saskatchewanais, Carla Beck, a également pris ses distances avec son nouvel homologue fédéral, Avey Lewis, en raison de ses positions anti-énergie fossile. Un sujet important dans une province qui vit de ses ressources naturelles. Aujourd'hui, une pétition circule pour réclamer le départ de Carla Beck.
7: La situation pour Mme Beck à présent est très critique et on a le droit de demander si elle va réussir à relever le défi de ses objections à son leadership.
6: À 2 ans des élections provinciales, la fracture entre le passé de justice sociale du NPD et son présent centriste est totalement ouverte. Ici Rosalie Arsenault, Radio-Canada, Saskatoon.
3: La justice a accordé à un ancien employé de l'Union des étudiants de l'Université de Regina plus de 77 000 dollars de dommages et intérêts. La Cour du Ban du Roi a aussi demandé plus de 10 000 dollars pour dommages moraux. Canaris, ancien directeur des programmes et des relations publiques de l'organisme, avait été licencié en février 2024. Plusieurs motifs avaient été donnés, trop d'absence, problème de disponibilité ou encore manquement à des obligations professionnelles. Lors du procès, le juge a estimé qu'il n'y avait pas assez de preuves pour soutenir ses arguments. L'association des étudiants de l'Université de Regina, qui n'existe plus aujourd'hui, elle a été dissoute en octobre 2025 après un vote étudiant. Le fédéral a annoncé hier un financement de 2,3 millions de dollars pour la formation et le soutien aux entrepreneurs noirs de la Saskatchewan. Des fonds qui seront versés à deux organismes qui proposent par exemple aux entrepreneurs d'étendre leur réseau, mais aussi des programmes de mentorat et des formations sur les marchés publics ainsi que l'intelligence artificielle. Une bonne nouvelle pour les jeunes chefs d'entreprise comme Ginette Abeus, qui tient un commerce de prêt-à-porter africain. Pour elle, ce soutien est indispensable. Elle espère que le fédéral va continuer à porter son aide dans le futur. Et puis en sport, une nouvelle recrue qui rejoint les rangs des Rough Riders de la Saskatchewan. Le receveur américain Johnny Johnson III a signé avec le vert et blanc pour la saison. Il a notamment joué avec les Texans de Houston en tant qu'agent libre et a ensuite passé trois saisons. Le sportif qui a aussi passé cinq ans dans l'équipe de l'Université de l'Oregon. Les Rough Riders qui se préparent pour leur second match de pré-saison qui a lieu samedi à Saskatoon contre les Blue Bombers de Winnipeg.
1: Et oui, ensuite de ça, les Rough Riders auront leur formation complète pour débuter la saison régulière. Bien hâte de voir comment Rough Riders vont performer cette saison.
3: Hâte de les retrouver.
1: Ouais, j'ai maintenant une belle saison de leur part encore une fois. Raphaël, merci beaucoup.
3: Merci Vincent.
1: À tantôt. À la météo maintenant, pour ce qui est des prévisions, on s'attend entre autres à des fortes probabilités de risques d'averses de pluie pour le sud. Pour le centre, ça va être un petit peu plus faible comme probabilité. Ce sera un peu plus ensoleillé aussi du côté de Prince-Albert et Zélon-Parc. Et on s'attend aussi à des faibles risques d'averses du côté de la Ronge. Et pour ce qui est des températures, ça devrait varier entre, je dirais, 14 et 20 degrés là, pour l'ensemble de la Saskatchewan, que ce soit au sud, au centre ou au nord. Là, ça devrait varier dans ces eaux-là, entre 14 et 20, je le répète. On va écouter maintenant la chanson « Elfan » d'Éléonore Dessureau.

0: À 6h37, maintenant, on parle des relations internationales, des relations canado-américaines. Les États-Unis qui suspendent la commission permanente canado-américaine de défense en déplorant l'absence de progrès crédibles du Canada en la matière. Dans une série de publications sur X, le sous-secrétaire à la défense des États-Unis, Elbridge Colby, a annoncé que Washington souhaite réévaluer comment ce comité bénéficie à la défense commune de l'Amérique du Nord. Le Canada, selon lui, n'a pas réalisé de progrès crédibles sur ses engagements en matière de défense. Alors, pour en parler, mon collègue Jérémy Laniel, animateur de l'émission Le 6 à 9 au Manitoba, s'est entretenu avec Laura Julie Perrault, journaliste à La Presse, qui a signé un article à ce sujet hier matin. Et Jérémy lui a d'abord demandé à quel moment cette commission a été créée. On écoute sa réponse.
1: Bien, elle a été créée pendant la Deuxième Guerre mondiale, quand les États-Unis se sont engagés aussi dans la guerre mondiale, la Deuxième Guerre mondiale. Et donc, l'idée, c'est un comité stratégique où il y a des diplomates, des militaires, souvent des experts, qui se rencontrent pour parler de comment les États-Unis et le Canada vont coordonner leurs actions. Aussi, si on a des différends sur certaines questions, que ce soit territoire et tout ça. Donc, c'est une commission importante parce qu'elle est à la base de l'architecture de la défense commune des États-Unis et du Canada. Et ça, on le sait, pour le Canada, c'est majeur. En fait, bien sûr, on a notre armée, mais on compte aussi beaucoup sur notre collaboration avec les Américains dans NORAD, qui est la défense aérospatiale de l'Amérique du Nord, dans laquelle on travaille très, très proche avec eux. C'est commandé par un Canadien, un Américain. Il y a bien sûr l'OTAN aussi, qui est un grand pilier de notre défense. Donc là, on est en train, en gros, on bloque un peu l'échelon premier, qui sous-tend tout le reste. C'est sûr que pour l'instant, c'est un peu symbolique. Moi aussi, j'avais jamais entendu parler de ce comité-là. On disait ça en introduction. Mais par contre, c'est ça, nous, on en a parlé avec des experts hier. Mon collègue Karim Benessaïe aussi, qui a travaillé là-dessus, qui nous disent non, c'est important parce que c'est la porte d'entrée de tout ça.
2: Oui, c'est l'essentiel d'un dialogue lorsqu'on tente de défendre un continent, le sempiternel partenariat qu'elle est rondement jusqu'à il y a quelques années. Dans votre texte, vous vous intéressez aussi aux messagers. Je ne l'ai pas souligné, mais ce retrait-là a été annoncé dans une publication sur X par un certain Elbridge Colby. Qui est-il?
1: Alors, Elbridge Colby, c'est un peu le sous-ministre de la Défense aux États-Unis. En ce moment, il porte plutôt le titre de sous-secrétaire du département de la guerre. On te rappelle que Donald Trump a changé le nom du département. Et donc, M. Colby est quelqu'un qui a toujours été un petit peu dans l'ombre à Washington, entre les think tanks et l'administration. Il fait partie de la première administration de Trump. C'est un double diplômé de Harvard, de Yale. Et récemment, M. Colby fait partie d'une école qui croit en fait que les États-Unis doivent retirer leurs billes d'à peu près partout dans le monde pour se concentrer sur une seule menace, c'est-à-dire celle de la Chine. Il est convaincu en fait qu'on se dirige, à cause de Taïwan notamment, vers une troisième guerre mondiale et que les États-Unis ne sont pas prêts à faire face à la Chine, à cause notamment de tout le développement qu'il y a eu dans la marine chinoise, dans ce qui se passe dans son armée en général, la discipline aussi que montre la Chine dans beaucoup de questions. Donc, ce qu'il dit en ce moment, puis c'est pas le Canada qui est le premier à payer les frais de ça, là, c'est tant pis pour les autres. Donc, notamment, moi, Colby était sur mon radar parce que récemment, on l'a accusé d'être celui qui empêche les fonds d'être décaissés par le gouvernement américain pour l'Ukraine. Et donc, c'est Mitch McConnell, le sénateur républicain du Kentucky. On se rappelle qu'il était même à la tête du Sénat, le porte-parole des républicains au Sénat. Il est aussi sur le comité d'appropriation, qui a écrit une lettre dans le Washington Post pour dénoncer M. Colby, qui est quand même quelqu'un qui est un haut fonctionnaire. Oui. Et en disant, il y a du monde qui fait de l'interférence. Nous avons voté pour donner 400 millions de dollars de plus pour l'Ukraine. Et cet argent-là, en plus, va en grande partie aux États-Unis parce qu'on fabrique des armes pour l'Ukraine ou du matériel militaire. Et là, il y a du monde dans la machine qui bloque. Donc, il y a vraiment une approche. On voit ces temps-ci, les États-Unis se retirent de l'OTAN de plus en plus. Ils veulent retirer des troupes. Nations Unies, pas des Nations Unies, pardon, de l'Europe. Et donc, on se rend compte qu'il y a une espèce de mouvement de ressac. Ça fait longtemps que Trump dit « tout le monde n'en fait pas assez ». Sauf que jusqu'à maintenant, il ne s'était pas désengagé. Mais là, on voit un début de désengagement que semble porter M. Colby en partie, en sentant qu'il ne doit pas être tout seul là-dedans.
2: Mais ce qui est fascinant, c'est de se désengager en disant ben le Canada en fait pas assez. J'ai l'impression que cette ligne-là aurait été vraie n'importe quand lors des 10 dernières années, à part maintenant, au sens où jamais le Canada a autant investi dans sa défense, a autant parlé de militaire. Donc, c'est normal que c'est une annonce qui en surprend plus d'un, là.
1: Oui, puis on fait bien plus que parler.
2: Ah oui, ça, on investit.
1: C'est qu'on met de l'argent sur la table. On a atteint le fameux 2% qu'on promettait d'atteindre depuis belle lurette, mais là, c'est fait. Et du moment où on atteint 2%, on a accepté de monter à 5%, donc 3,5% militaire et 1,5% en infra. Le premier ministre Carney a quand même annoncé 500 milliards de dollars d'ici 2035. C'est gigantesque, ça s'est fait sans débat national. Moi, je pense que ça s'est fait très, très vite. Et là, qu'on nous accuse de rien faire, de juste porter des beaux discours, je veux dire, c'est là qu'on voit qu'il y a quelque chose qui ne marche pas dans la publication de M. Colby. Puis il semble aussi en tenir rigueur au Canada pour le discours que M. Carney a tenu à Davos au mois de janvier, dans lequel il disait « on enlève la fiche dans la fenêtre, là, c'est plus vrai que l'ordre mondial tient, et il faut travailler ensemble, les puissances moyennes », il lui remet un petit peu dans la face.
0: Voilà, c'était Laura-Julie Perrault, journaliste à La Presse, au micro de mon collègue Jérémy Laniel, animateur de l'émission Le 6 à 9 au Manitoba. Et ensemble, ils discutaient de Washington qui se retire d'un comité de collaboration canado-américain sur la défense. On écoute maintenant Aaron qui nous chante Bonne aventure. Et puis au retour, on parle du ton qui monte entre le Canada et plutôt entre Cuba et les États-Unis.

0: Et on continue de parler de politique internationale. Maintenant, le ton monte entre les États-Unis et Cuba qui continuent de s'enfoncer dans une crise économique et énergétique. En réponse à de nouvelles sanctions américaines, le président de Cuba, Miguel Díaz-Canel, a averti qu'une attaque militaire de Washington contre l'île provoquerait un bain de sang. La semaine dernière, la CIA a pourtant été accueillie à La Havane, une visite qui laissait croire à une volonté des États-Unis de renforcer ses relations avec Cuba. Alors, pour mieux comprendre la situation, ma collègue Pascale Bouchard s'est entretenue avec Marie-Christine Doran, qui est professeure titulaire à l'École d'études politiques de l'Université d'Ottawa et experte de l'Amérique latine. Elle lui a d'abord demandé d'expliquer ce que voulait dire Miguel Díaz-Canel quand il a évoqué la possibilité d'un bain de sang. On écoute sa réponse.
1: Oui, mais en fait, écoutez, ce qu'il voulait dire, c'est que Cuba va se défendre malgré le fait que les États-Unis ont une supériorité militaire, évidemment, complètement démesurée. Mais, vous savez, à Cuba, en fait, il y a un système qui est mis en place depuis de nombreuses années parce que les dirigeants craignent une invasion américaine. Il y en a déjà eu une en 1962 qui n'a pas fonctionné. Et donc, il y a 1 million de personnes sur l'île qui sont appelées des milices de troupes territoriales et qui ont des armes et de l'entraînement militaire pour résister face à une invasion. Il y a également 49 000 quand même soldats de l'armée régulière et 39 000 réservistes. Donc, toutes ces personnes-là sont préparées à défendre la souveraineté du pays si jamais les États-Unis faisaient une invasion militaire. Donc, c'est pour ça que Canel dit, ne pensez pas que les gens vont, tu sais, ça va être facile, que dans le fond, il n'y aura pas de résistance. Le pays va se défendre. Il invoque le droit international, qui est par ailleurs tout à fait ça qui est prescrit dans le droit. Un pays, ne peut pas être envahi militairement par un autre, peu importe la nature du régime là, en place. Mm-hmm. Et donc, en plus de ça, il y a un aspect là, qui est la question de supposer achat de drones de capacité militaire et qui, bon, de l'avis de tous les spécialistes internationaux, c'est complètement farfelu cette histoire-là parce que actuellement, d'abord, ce serait des drones de l'Iran et de la Russie et en ce moment, il n'y a rien qui peut passer le blocus économique des États-Unis. Donc, on voit mal comment ils pourraient se procurer ces armes-là. Et en plus, le régime cubain et la population, ils sont dans un état de pénurie, de pauvreté, de manque
2: de survie.
1: De survie. Donc, on voit absolument pas comment est-ce que le régime cubain pourrait organiser une attaque militaire contre la base de Guantanamo. Et en plus, il ne veut pas. Le régime essaye depuis des semaines de concéder des choses au gouvernement américain, donc qui dit qu'ils vont envahir militairement, qui dit qu'ils vont prendre le contrôle de Cuba. Trump s'est vanté que ce serait facile pour lui, puis qu'il remettrait la liberté à Cuba. Donc, il y a vraiment un enjeu aussi par rapport à son ego d'arriver à faire quelque chose avec Cuba. Et donc, le gouvernement cubain négocie, la population souffre pendant ce temps-là. Et donc, effectivement, la seule chose que je dois dire, qui vient d'arriver juste avant qu'on se parle, c'est que le président Trump a fait une déclaration, encore une fois, complètement inattendue sur X, en disant que ils étaient prêts à avoir un accord diplomatique avec Cuba, même s'il n'y avait pas de changement de gouvernement. En d'autres termes, même si on ne faisait pas un changement, c'est un régime à parti unique, c'est un régime autoritaire. Et donc, même si le régime demeurait en place, les États-Unis seraient prêts à faire un accord avec Cuba. Puis là, on peut se demander pourquoi.
2: Ben oui.
1: La raison est malheureusement assez simple. Apparemment, c'est que Cuba a quand même beaucoup de ressources naturelles que les États-Unis convoitent, dont le nickel. Et donc, un peu comme au Venezuela, on a gardé la même dictature en place de Maduro maintenant avec Delcy Rodriguez, le même type de régime, mais on a pris le pétrole, en fait, vénézuélien pour l'acheminer vers les États-Unis. Ben, on semble, en tout cas, Trump semble vouloir aller vers quelque chose de semblable dans le cas de Cuba. Donc, c'est vraiment une situation très, très inquiétante.
2: Mm-hmm. Parce qu'on voyait La Havane là, qui accusait Washington justement de préparer le terrain à une intervention militaire. Là.
1: Oui, tout à fait. En fait, cette fameuse dépêche là, d'une agence de presse, qui pourtant, en général, est considérée comme fiable, là, l'agence Axios, qui c'est elle qui a révélé là, qu'il y aurait eu acquisition de 300 drones de capacité militaire. Ça, ça a été tout de suite décrié là, au niveau international. Bon, la présidente du Mexique a dit que ça faisait partie d'une stratégie pour légitimer l'intervention militaire, mais aussi d'autres pays, des médias internationaux ont dit, écoutez, il n'y a aucun fondement pour dire ça, là, c'est invraisemblable. Donc, c'est pour ça que ça donne un peu le beau jeu au régime cubain de dire, ben vous voyez, ce que les États-Unis veulent, c'est faire semblant qu'on constitue une menace pour eux, alors que ce n'est pas le cas. Nous, on veut négocier, on a déjà permis des assouplissements, on a permis les investissements étrangers des exilés cubains, c'était impossible à penser depuis la révolution cubaine et autres assouplissements. Donc, vraiment, on dirait que là, peut-être Trump se dit cette stratégie-là n'a pas fonctionné, donc il envoie autre chose, cet accord diplomatique, donc à suivre.
0: On vient d'entendre Marie-Christine Doran, professeure titulaire à l'École d'études politiques de l'Université d'Ottawa et experte de l'Amérique latine au micro de ma collègue Pascal Bouchard. Et d'ailleurs, si vous voulez entendre cette entrevue en entier de l'émission Tout compris, je vous invite à vous rendre sur l'application Radio-Canada Audio pour écouter en entier ce segment. On écoute maintenant l'artiste québécois Daniel Bélanger et sa chanson « Paloma ».

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1: À 6h56, on va en profiter maintenant pour faire un autre regard sur quelques grands titres de l'actualité provinciale avec Raphaël Simoneau. Premièrement, Raphaël, il y a la police de Saskatoon qui a ouvert une enquête après deux fusillades survenues cette fin de semaine.
2: La première s'est produite peu avant 7h samedi sur l'avenue Melrose après qu'un homme dans une voiture ait tiré sur une maison avant de prendre la fuite. Et puis une seconde fusillade, ça s'est passé aux alentours de 2h du matin lundi. Des agents se sont rendus à Gladmere Crescent après avoir reçu des signalements faisant état d'une tentative d'effraction à leur arrivée. Les policiers ont constaté que la porte d'entrée d'une maison avait été forcée et que plusieurs coups de feu avaient été tirés. Aucun lien n'a été établi entre les deux incidents pour le moment.
1: Et du côté de Prince Albert, envoyer une facture papier par la poste vous coûtera plus cher à compter du 1er juin.
2: Ça sera maintenant 2 $. La ville rappelle à ses abonnés que ça concerne notamment les factures d'eau. Pour éviter ces frais, il est possible de le faire par courriel avant le 31 mai prochain. Pour pouvoir le faire, les démarches sont à effectuer sur le site de la ville de Prince Albert. Et ceux qui souhaitent continuer à utiliser la version papier, l'imprimer à l'hôtel de ville, devront payer 10 $ par impression.
1: Et oui, encore une fois, on numérise le tout. On évite d'utiliser le papier. On fait ça plus de façon numérique. Mais c'est la nouvelle ère. C'est comme ça maintenant.
2: Faut s'adapter.
1: Faut s'adapter, voilà. Raphaël, merci beaucoup.
2: Merci Vincent.
1: À tantôt. Maintenant, pour ce qui est de la météo, voici à quoi ressemblent les températures actuelles. Au sud, si on commence avec Regina, il fait 5 degrés pour le moment, tout comme à Gravelbourg, Bellegarde et Estevan. 6 du côté de Pontex et Swift Current et 3 à Moose Jaw ainsi qu'à Yorkton. Ensuite, pour la région centrale, il fait 3 également du côté de Saskatoon, La Trinité, Bellevue et North Battleford. 5 à Prince-Albert, 2 du côté de Zenon Park et puis 3 pour la région de La Ronge au nord. À venir maintenant pour la deuxième portion de l'émission, nous allons parler économie avec Marjorie April. Et il sera question, entre autres, des taux fixes de l'hypothèque qui ont monté hier. Ensuite, nous allons nous pencher justement sur ces tensions au sein du nouveau Parti démocratique provincial avec Yasmina Dagri, qui s'est entretenue avec l'observateur politique ici en Saskatchewan, Stephen Kenny. Alors, on vous fera entendre les propos et l'analyse de M. Kenny à ce sujet. Je vous laisse maintenant avec les informations nationales et on se retrouve dès 7h10 pour la deuxième heure de l'émission.
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7: Défaite du républicain Thomas Massie dans une primaire au Kentucky, Donald Trump se débarrasse d'un élu qu'il juge déloyal. Mark Carney sera en Colombie-Britannique. Le premier ministre David Eby dénonce l'attention accordée par Ottawa à l'Alberta. Et dernière chance de voir l'escadron des Snowbirds cet été avant une pause forcée jusqu'en 2030.
8: Bonjour, ici Marie-Michèle Bordua. Bienvenue à ce Radio-Journal. Donald Trump a remporté une victoire majeure lors d'une primaire de son parti au Kentucky. Les électeurs républicains ont montré la porte à Thomas Massie, un élu républicain au Congrès depuis 14 ans, qui s'est opposé à plusieurs mesures du président américain. Louis Blouin a assisté à son rassemblement.
9: Après des millions de dollars dépensés et des mois d'affrontements, Thomas Massie, la bête noire de Donald Trump, est vaincu.
10: This thing went on longer than Vietnam.
9: Cette bataille était plus longue que la guerre du Vietnam, a-t-il lancé sur un ton léger. Affaire Epstein, guerre en Iran et dépenses de l'État, l'élu qui a tenu tête à Donald Trump a défendu ses positions de principe.
10: If the legislative branch always votes with the president, we do have a king.
9: Quand les législateurs votent toujours avec le président, nous avons un roi, a-t-il lancé. Déjà, les jeunes partisans qui l'ont soutenu espèrent le voir se présenter à la présidentielle de 2028. J'espère qu'il n'abandonnera pas, dit Braden Curry. Mais même ici, Donald Trump emmène large. Je ne suis pas le président de manière aveugle, mais je suis d'accord avec ce qu'il fait, nous dit une jeune femme, Jessie. USA, USA. Malgré ses difficultés dans les sondages, Donald Trump prouve une fois de plus qu'il demeure la figure la plus puissante de son parti. Le candidat qui a remporté la primaire, Ed Gallrein, a vite remercié le président pour son appui. Et Donald Trump n'a pas boudé son plaisir. Thomas Massey était un méchant. Il mérite de perdre, a lancé le président. Ici Louis Blouin, Radio-Canada, à Hebron, au Kentucky.
8: Le président chinois Xi Jinping a déroulé le tapis rouge pour recevoir son homologue russe à Pékin. Vladimir Poutine veut s'assurer que la tentative de rapprochement tentée par les États-Unis à l'occasion de la visite en Chine de Donald Trump la semaine dernière ne se fera pas aux dépens de Moscou. Les deux hommes vont discuter des guerres au Moyen-Orient et en Ukraine et d'accords commerciaux. Le premier ministre Mark Carney sera en Colombie-Britannique aujourd'hui pour rencontrer son homologue David Eby. Ce dernier dénonce l'ouverture d'Ottawa envers les ambitions énergétiques de l'Alberta, obtenues selon lui en raison de la menace séparatiste. Amelia McCower, c'est ce qui suit.
11: Le premier ministre de la Colombie-Britannique, David Eby, critique ouvertement Ottawa sur son entente avec l'Alberta alors qu'il doit rencontrer Mark Carney mercredi. En plus d'avoir obtenu une tarification du carbone industriel bien inférieure à celle des autres provinces, le projet de pipeline de pétrole brut de l'Alberta a reçu un échéancier et le soutien public de Mark Carney. Separatist premiers. Notre pays ne peut pas fonctionner si une province séparatiste obtient toute l'attention du fédéral, dit-il. Le chef intérimaire du Parti conservateur de la Colombie-Britannique, Trevor Halford, estime plutôt qu'Ottawa ne prend pas David Eby au sérieux. Encore une fois, le premier ministre s'assoit à la table des enfants, dit le chef intérimaire. Et même si David Eby avait qualifié à l'automne le projet de pipeline albertain d'un projet vampire, sans promoteur privé ni trajet, Dennis McConaghy, un ancien cadre supérieur de TransCanada, croit que le soutien de M. Carney donne de la légitimité aux ambitions de l'Alberta. Cette entente entre Daniel Smith et Mark Carney a par ailleurs été signé la veille d'une annonce à Vancouver sur la phase 2 de LNG Canada qui se rapproche d'une décision finale d'investissement. Catherine Harrison, une professeure en politique qui se spécialise en énergie, se demande si la Colombie-Britannique tente d'obtenir plus de soutien, notamment financier, pour ses projets de gaz naturel liquéfié en échange d'un passage pour le pipeline albertain vers le sud, ce que David Eby n'a pas voulu confirmer. Ici Amaya McCower, Radio-Canada, Victoria.
8: Ottawa veut envoyer des satellites dans l'espace à partir du sol canadien d'ici 2028. Et pour y parvenir, le gouvernement investit 125 millions de dollars dans 3 entreprises canadiennes pour que le pays cesse de dépendre des États-Unis et d'autres partenaires. Catherine Brulotte a visité une des installations situées en banlieue de Toronto.
12: En banlieue de Toronto, NordSpace est en plein déménagement.
13: You caught us at a very interesting time.
12: Raoul Goel, le président de l'entreprise de développement de technologie spatiale, est un

0: Jacqueline Stewart.
1: Le programme Taiga, c'est vraiment un programme où on apprend à développer des fusées.
0: Le prochain lancement du projet de recherche est prévu à l'automne. En tout, les entreprises se partageront un financement de 125 millions de dollars. Ici Catherine Brulotte, Radio-Canada, Toronto.
2: Le sujet sera à nouveau abordé ce soir à l'émission « Ça nous regarde ». Les Snowbirds feront leurs dernières acrobaties aériennes cet été. Le gouvernement fédéral a annoncé que ces appareils seront cloués au sol au moins jusqu'en 2030, à la fin de la saison. Une décision justifiée par le besoin de remplacer les avions qui sont vieillissants. Les précisions de Charles Lantier.
3: Plusieurs questions restent en suspens quant à l'avenir de l'escadron acrobatique des Snowbirds. Il y a 2 ans, l'ancien ministre fédéral de la Défense, Bill Blair, estimait déjà que les CT-114 Tutor en service depuis plus de 60 ans coûtaient trop cher et devenaient de plus en plus difficiles à entretenir. Ottawa confirme maintenant qu'ils seront remplacés par une nouvelle flotte de CT-157 Siskin 2, comme l'explique l'actuel ministre fédéral de la Défense, David McKinty.
4: Donc, on procède avec une vitesse. Les négociations sont en marche avec le manufacturier en Suisse. Et donc, il y aura assez d'argent pour obtenir les avions nécessaires.
3: Mais cette annonce inquiète aussi plusieurs anciens membres des Snowbirds. Parmi eux, Maryse Carmichael. Elle a été la première femme à avoir intégré l'escadron et membre de l'Association des anciens Snowbirds.
5: On peut pas juste mettre cette expérience opérationnelle-là sur une tablette et la reprendre dans 3 ans. Il faut continuer, il faut s'assurer que cette expérience-là est toujours prête.
3: Les Snowbirds continueront de voler pour la saison 2026 dans de grands événements comme la Fête du Canada ou encore le Grand Prix de F1 qui se déroule roulera la fin de semaine prochaine à Montréal. Avec cette incertitude qui plane, plusieurs espèrent que les spectateurs regarderont ces dernières prestations avec une attention particulière. Ici Charles Lantier, Radio-Canada, Moose Jaw.
2: Le coup d'envoi de la Coupe du monde de soccer sera donné dans moins d'un mois. Au Canada, des matchs auront lieu à Toronto et à Vancouver. Et dans la métropole britanno-colombienne, l'afflux massif de touristes se fait toujours attendre. Les hôteliers enregistrent même une baisse du nombre de réservations. Francis Plourde a préparé ce reportage.
6: Welcome to Times Square Suites Hotel.
7: Jackie McMullen gère l'hôtel indépendant Times Square Suites dans le West End de Vancouver.
6: So we reached out to our regulars first.
7: Ici, les préparatifs pour la FIFA vont bon train. En prévision des foules attendues, l'hôtel a gardé des chambres pour ses clients réguliers et limité la hausse des prix à 35 % les soirs de match.
6: We have some suites available.
7: Mais à moins d'un mois de la Coupe du Monde, l'hôtel affiche encore des chambres disponibles. Selon Destination Vancouver, les hôteliers enregistrent même une baisse de réservation de 20 % pour le mois de juin par rapport à l'an dernier. En mars, la FIFA a quant à elle annulé l'équivalent de 15 000 nuitées réservées pour son personnel.
8: J'ai entendu que c'est normal, ça, en fait.
7: À la ville de Vancouver, la conseillère Lisa Dominato se veut rassurante.
8: On trouve maintenant que les personnes ils font des réservations plus tard, alors ça se peut qu'il y aura moins de chambres disponibles dans quelques semaines.
7: Mais dans une ville reconnue pour être dispendieuse, les travailleurs de l'hôtellerie dénoncent le fait que des chambres sont affichées à plus de 1 000 la nuit pendant qu'elles en arrachent. Employée d'un hôtel de luxe au centre-ville, Kirsten dénonce le fait qu'elle et ses collègues sont sans contrat de travail depuis 1 an et que leur salaire stagne, tandis que leur employeur affiche des chambres à des prix records. Ici Francis Plourde, Radio-Canada, Vancouver.
2: Et puis la victoire de Montréal et la charge d'Ottawa s'affrontent ce soir dans le 4e match de la finale dans la Ligue professionnelle de hockey féminin. Les joueuses d'Ottawa qui tirent de l'arrière 2-1 tenteront de forcer la tenue d'un 5e et ultime match. Voilà, c'était le Radio Journal.
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7h10, nous voilà dans la deuxième heure de l'émission. Bonjour et bienvenue à toutes celles et ceux qui joignent à nous à l'instant. Vous écoutez Point du jour avec Vincent Savard et toute l'équipe sur les ondes d'ici première et on vous souhaite à tous une agréable journée. Nous allons nous entretenir dans quelques instants avec Marjorie April pour parler économie, mais juste avant, je vais faire un petit rappel puisque Marjorie nous en avait glissé un petit mot hier, mais l'inflation s'est accélérée à 2,8% en avril dernier au Canada selon les derniers chiffres de Statistique Canada. Il s'agit ici d'une augmentation de 0,4 point de pourcentage de l'indice d'une année.

0: et à l'autre, soit de avril 2025 à avril 2026. Et il s'agit aussi de 1 point de pourcentage de plus depuis le mois de février. Et cette augmentation de l'inflation au pays a été alimentée notamment par le choc pétrolier causé par la guerre contre l'Iran, mais aussi par le blocage du détroit d'Ormuz. Et puis la hausse du prix de l'essence a aussi contribué le plus à cette croissance de l'indice des prix à la consommation au cours du mois d'avril. Donc, il y a ça que je voulais vous rappeler. Et on risque d'en parler à nouveau au cours de notre segment économique avec Marjorie dans un instant. Sinon, une autre nouvelle qui fait beaucoup jaser ce matin ici en Saskatchewan, bon, il y a les Snowbirds, mais je vais plutôt laisser ma collègue Raphaël Simoneau vous en dévoiler davantage d'informations sur ce sujet. Mais il y a les élections primaires dans l'État du Kentucky qu'on surveillait de très près. Ça avait lieu hier. Le président Donald Trump a réussi à remporter son pari parce que son candidat Ed Gallran a gagné l'investiture républicaine face au candidat rebelle Thomas Massie. Et Thomas Massie était qualifié de candidat rebelle puisqu'il s'était attiré les foudres du président en raison de ses prises de position contre la ligne de parti. Il s'est notamment opposé à la guerre en Iran, à l'interventionnisme américain, en plus d'exiger aussi du gouvernement aux côtés d'élus démocrates que le dossier Epstein soit divulgué. Et donc, il y avait tout ça là, qui faisait en sorte que Monsieur Massie n'était pas le préféré de l'administration Trump pour cette élection, on peut dire, là, de l'investiture républicaine. Et puis cette campagne, quand même, elle a fait beaucoup jaser aussi parce qu'elle est devenue la plus coûteuse de l'histoire des États-Unis des élections primaires. Plus de 30 millions de dollars ont été dépensés, dont au moins 15 millions pour la campagne de Thomas Massie. Donc voilà, là, c'était une élection assez grandiose du côté du Kentucky et c'est la raison pour laquelle on en parle beaucoup ce matin aux informations. Parlant d'informations, on va justement se pencher sur ce qui se passe ici dans notre belle province avec Raphaël Simoneau. Et Raphaël, il n'y aura plus de vol des Snowbirds après la saison 2026.
1: L'escadron d'élite de l'aviation royale canadienne va rester au sol temporairement le temps que les avions à réaction CT-114 Tudor en service depuis les années 60 soient changés. Une annonce qui a été faite par le ministre fédéral de la Défense hier à Moose Jaw. Les équipements devraient donc être remplacés par des appareils turbopropulsés à hélice de fabrication suisse appelé les CT-157 Siskin. Ils devraient être opérationnels d'ici 2030, ce qui permettrait aux Snowbirds de reprendre leurs spectacles aériens.
0: Ensuite, dans le milieu de la justice, l'homme accusé d'avoir enlevé sa fille pour empêcher sa vaccination contre le COVID-19 a été condamné par la Cour d'appel de la Saskatchewan.
1: Michael Gordon Jackson a rappelé qu'il n'avait pas eu le choix de le faire il y a plus de 4 ans. Il avait été arrêté en Colombie-Britannique 3 mois plus tard. Et selon lui, le système judiciaire était corrompu puisque c'était la mère de sa fille qui avait à ce moment-là le pouvoir de décision finale sur la santé de son enfant. La Cour d'appel qui a estimé que ce n'était pas acceptable d'agir à l'encontre d'une décision d'un tribunal.
0: Et c'est officiel, l'autorité de la santé va donner plusieurs alertes concernant la perturbation des services d'urgence de la province.
1: Et c'est en vigueur depuis hier. Les informations seront transmises désormais 2 fois par jour contre une seule fois auparavant. L'autorité de la santé de la Saskatchewan qui l'avait annoncé au début du mois. Les alertes seront publiées à 9h et 16h sur le site web de l'institution. Et vous pourriez aussi avoir ces alertes en appelant la ligne 811.
0: Bon, ben voilà qui fait ce survol des actualités provinciales et on en développera davantage au cours du bulletin à 7h30. Raphaël, merci beaucoup.
1: Merci Vincent.
0: À plus tard. Maintenant, à la météo pour ce qui est des températures actuelles, il fait 6 degrés pour le moment à Regina et Gravelbourg, 7 du côté de Bellegarde et Estevan, 5 à Yorkton, Pontex et Swift Current, 3 du côté de Moose Jaw. Ensuite, pour la région centrale, il fait 4 pour Saskatoon, La Trinité, Bellevue, North Paddleford et Zenon Park et 6 degrés pour la région de Prince-Albert. Et puis au nord à La Ronge, il fait 3 degrés pour le moment. C'est là où il fait le plus frais en Saskatchewan en ce moment.

0: À 7h15 maintenant, on parle économie. Si vous avez une hypothèque à renouveler ou encore que vous magasinez une maison, vous avez peut-être remarqué que les taux fixes ont monté hier. C'est ce dont on va parler d'ailleurs ce matin avec Marjorie April du Bureau économique de Radio-Canada à Toronto. Marjorie, bonjour.
1: Bonjour Vincent.
0: Alors Marjorie, c'est en lien avec les données sur l'inflation publiées hier matin, n'est-ce pas?
1: Entre autres, oui, parce que quand les investisseurs craignent que l'inflation reste élevée, ils vendent des obligations ou ils exigent un meilleur rendement pour les acheter. Et c'est ça qui fait monter les taux obligataires. Et c'est quoi le rapport avec les taux hypothécaires? Ben, ce sont les rendements des obligations canadiennes de 5 ans qui servent de référence pour les taux hypothécaires fixes. Et ça a monté. On l'a vu, le rendement des obligations canadiennes de 5 ans a remonté autour de 3,3%. Bon, avec l'inflation qui a accéléré. Mais c'est pas seulement qu'une histoire canadienne. Il n'y a pas juste ça comme facteur. Parce que les chiffres d'inflation même étaient un petit peu moins élevés que prévu. C'était meilleur que prévu hier. Ce qui pousse aussi les taux fixes, c'est un mouvement mondial sur les marchés obligataires. Alimenté par quoi? Par les craintes d'inflation et par l'incertitude autour du conflit avec l'Iran et par l'augmentation du prix du pétrole dans les derniers mois. Et c'est pour ça que, selon RateHub, le meilleur taux fixe de 5 ans au pays qu'on peut avoir en ce moment, c'est au-dessus de 4 %, 4,04 %. C'est repassé au-dessus des 4 %. Alors, ceux qui ont une hypothèque à renouveler bientôt ou ceux qui veulent acheter une propriété dans les prochains mois, voici ce qu'ils devraient faire selon Philippe Simard, directeur hypothécaire à RateHub.ca.
2: Quand on est dans un marché là, qui est, je veux pas dire instable, là, mais qui a beaucoup d'incertitudes, qui monte et qui baisse, parce qu'il n'y a pas si longtemps, on avait des taux fixes à 3,64. Et là, on est rendu dans le 4 %. Donc, le plus tôt possible, vous réservez un taux. Ben, vous pouvez être assuré qu'on va ajuster votre taux si jamais il y a des baisses ou même s'il y a d'autres institutions financières qui offrent quelque chose de mieux plus tard. On peut toujours soit ajuster le taux ou changer de banque avant de passer à la transaction.
1: Donc, juste qu'on comprenne bien ce que ça veut dire concrètement, la différence entre un taux à 3,64 %, comme on avait il y a quelques mois, comme il le disait, et 4,04 % comme le taux qu'on peut avoir, le meilleur taux qu'on peut avoir ce matin. Ça n'a pas l'air d'une grosse différence, mais j'ai fait un calcul. Sur une hypothèque de 400 000, sur un terme de 5 ans fixe, 25 ans d'amortissement, c'est 8 000 $ de différence en intérêt sur 5 ans. 8 000. Ça, c'est la différence entre quelqu'un qui a fait bloquer un taux en février-mars et qui va chercher son hypothèque aujourd'hui et quelqu'un qui ne l'a pas fait et qui va chercher une hypothèque aujourd'hui. Je veux pas dire je vous l'avais dit, mais je vous l'avais dit, j'en parlais il y a quelques semaines à peine et c'est ça que je disais parce que c'était assez prévisible. Quand on regardait ce qui se passait sur les marchés obligataires après le début de la guerre en Iran, c'était prévisible que les taux hypothécaires fixes allaient monter. C'est effectivement ce qui est arrivé.
0: Bon, mais votre vision a été juste et vous êtes perspicace, Marjorie. Et pour ce qui est des taux variables, on en est rendu où avec ça?
1: Ben, les taux variables, eux, suivent bien sûr la direction du taux directeur de la Banque du Canada qui n'a pas changé depuis l'automne, donc ça n'a pas changé. Mais par contre, il y a peut-être des gens qui ont vu les données sur l'inflation hier et qui se sont demandé quel impact ça aurait sur les prochaines décisions de la Banque du Canada. On va écouter les prévisions de l'économiste en chef de service, Charles Saint-Arnaud.
3: Pour la prochaine décision, c'est presque garanti. Je vois pas de raison pour la Banque du Canada de changer son taux directeur. Ça va prendre du temps avant de vraiment voir les pressions inflationnistes plus larges se dessiner dans les données. Donc, c'est peut-être quelque chose qu'on va voir peut-être plus avec les rapports de peut-être même juin, juillet, peut-être même août. Donc, c'est là qu'il y a encore un risque que la banque va peut-être devoir augmenter les taux d'ici la fin de l'année. Je demeure plus du côté que je pense que la banque va demeurer sur les lignes de côté principalement majeur pour le restant de l'année, mais ça demeure encore que ça dépend beaucoup de ce qui se passe avec les prix du pétrole.
1: Oui, et pour l'instant, la plupart des économistes pensent plutôt comme lui que la Banque du Canada va attendre et que s'il y a des hausses de taux, ce serait plus pour l'an prochain.
0: Mm-hmm. Et puis, bon, aux États-Unis, on voit aussi une augmentation des rendements obligataires.
1: Oui, et c'est le même phénomène des deux côtés de la frontière. Les marchés s'inquiètent que l'inflation reste élevée plus longtemps. Mais nous, il faut vraiment qu'on regarde ce qui se passe aux États-Unis. Parce que les taux obligataires américains, c'est ça qui donne le ton aux marchés obligataires mondiaux. Mm-hmm. Et quand ça monte aux États-Unis, ça peut aussi mettre de la pression sur les taux d'emprunt ici au Canada. Et c'est ce qu'on a vu. Hier, le rendement américain de 30 ans a atteint presque 5,2%. C'est son plus haut niveau depuis 2007, avant la crise financière. Le 10 ans américain est remonté autour de 4,7%. Ce matin, ça redescend un petit peu, mais les taux restent élevés. Ce que ça montre, c'est que les investisseurs croient moins au scénario de baisse de taux rapide. Certains se demandent même si la Fed ne va pas devoir remonter ses taux si l'inflation repart vraiment en hausse, surtout tant qu'il n'y a pas de résolution claire autour de l'Iran. Bon, malgré ce que Trump dit ce matin, que les États-Unis vont mettre fin à la guerre en Iran très rapidement. On va le croire quand on va le voir, comme on dit. Et tant que c'est pas réglé, ça risque de créer cette pression sur les taux obligataires. Et vous comprenez maintenant pourquoi, même si les données canadiennes sur l'inflation est un petit peu meilleure que prévu hier, pourquoi les taux fixes peuvent quand même monter? Parce que le marché obligataire mondial est nerveux et suit ce qui se passe aux États-Unis en ce moment. C'est important aussi de s'intéresser au marché obligataire. Les gens ne se doutent pas de ça. Mais saviez-vous que la valeur des titres échangés sur le marché obligataire, c'est environ 10 fois plus élevée que la valeur des actions négociées en bourse à Toronto? Le marché obligataire est beaucoup plus gros que le marché des actions et pourtant, on parle beaucoup plus du marché des actions pour différentes raisons, parce que c'est plus intéressant à suivre, ça nous permet de raconter des histoires au sujet de l'économie, au sujet des entreprises qui sont cotées en bourse. Puis le marché obligataire, j'avoue que c'est un petit peu plus plate à raconter puis à suivre, mais vous comprenez aussi pourquoi c'est important, parce que ça a un impact sur le prix qu'on paye quand on emprunte de l'argent. Quand on emprunte de l'argent, les taux d'intérêt ont souvent rapport à voir au marché obligataire et c'est aussi pour ça qu'on doit, selon moi, s'y intéresser.
0: Oui, et ça aussi, ça met une sorte de pression sur les indices boursiers.
1: Oui, ce qu'on voit sur les marchés, ce qu'on a vu depuis 3 séances à New York, c'était 3 séances de baisse de suite parce que les marchés sont nerveux. Quand les investisseurs commencent à croire que les taux pourraient rester élevés plus longtemps, ça pèse sur les actions, surtout les titres technologiques qui sont très sensibles aux taux d'intérêt. En même temps, le pétrole, bien sûr, demeure un facteur à surveiller parce que c'est le pétrole qui a ravivé une bonne partie des inquiétudes sur l'inflation. Le pétrole qui est en baisse ce matin. Baisse de 2,50 $, on est à 101,57 $ le baril à New York. Le pétrole, le Brent aussi baisse ce matin à 108 $ américains le baril, une baisse d'à peu près 3 $. Bon, après les propos de Trump qui dit que la guerre en Iran va se terminer très rapidement, ça envoie ce matin du positivisme sur les marchés, un petit peu d'optimisme avec les contrats sur les indices qui sont en légère hausse avant l'ouverture après ces 3 séances négatives de suite. Bon, ce sera à surveiller. On attend aussi les résultats financiers de la plus grosse capitalisation boursière dans le monde aujourd'hui, Nvidia, après la fermeture des marchés. Oui, c'est surveillé de près, surtout avec le thème de l'intelligence artificielle, des microprocesseurs. C'est beaucoup ce thème-là qui est encore responsable des hausses qu'on a vues depuis le début de l'année en bourse. Puis Nvidia étant la plus grosse compagnie par rapport à ses microprocesseurs, ben c'est un petit peu comme un baromètre. Hein? Alors, à suivre. Du côté canadien, le dollar est à 72 cents et 2/3 à peu près, ou un petit peu en dessous face à la devise américaine. Ça n'a pas bougé beaucoup. Le TSX a perdu 0,25% hier. Ce sera surveillé aujourd'hui. Qu'est-ce que ça dit avec les marchés américains qui semblent être partis, pour commencer la journée en hausse? Ce sera à suivre. Par rapport à l'inflation aussi aux États-Unis en passant, puis je vous en avais parlé la semaine dernière. On parle de l'inflation avec nos données qu'on a eues hier, puis l'inflation qu'on a eue, on a eu les données d'avril la semaine dernière. C'est plus une inquiétude aux États-Unis qu'ici. Parce que nous, on a vu que les données étaient meilleures que prévues. Pourquoi on dit ça, que c'est meilleur que prévu? Parce que l'inflation ne semble pas se répandre de façon générale à l'économie. Ça reste très concentré sur le prix de l'essence. Alors qu'ailleurs, ça continue à descendre. Pour ce qui est de l'inflation aux États-Unis, c'est autre chose. Ils ont plusieurs pressions inflationnistes, avec aussi les tarifs douaniers qui créent de l'inflation, avec l'économie qui roule plus rapidement aux États-Unis qu'ici. Et c'est pour ça que c'est plus une inquiétude aux États-Unis qu'ici, par rapport aux taux et par rapport aux obligations. Et c'est à surveiller, mais vous comprenez aussi pourquoi ça a un impact aussi, ce qui se passe sur les marchés obligataires canadiens.
0: Oui, merci d'ailleurs pour cette précision, Marjorie. Ça nous aide beaucoup à mieux comprendre justement les effets de l'inflation aux États-Unis versus ici au Canada. On est un peu moins touché, c'est vraiment par rapport au prix de l'essence. Donc, merci beaucoup pour cette précision et merci pour ce tour des actualités économiques ce matin, Marjorie. Je vous souhaite une excellente journée et on se dit à demain.
1: Aussi. À demain.

0: À 7h26, maintenant, on parle de sport avec Marc-Éric Bouchard. Marc-Éric, bonjour.
1: Bonjour, Vincent. Vous savez, bon, on espère avoir du temps un peu plus chaud cette semaine.
0: Oui.
1: Hein? C'est la journée nationale. Est-ce que vous aimiez ça quand vous étiez plus jeune, des slushs?
0: Ah, j'adore. Encore aujourd'hui, à 30 ans, j'adore les slushs.
1: Moi aussi, encore aujourd'hui. Parfois, même, je préfère une slush qu'une crème glacée de temps en temps.
0: Ah,
1: mais
0: oui.
1: Bref, aujourd'hui, c'est la journée nationale des slushs pour les gens qui veulent peut-être, bon, en essayer une pour cette nouvelle saison. Ou une slush durant l'hiver, c'est assez rare.
0: Ouais.
1: Mais il y en a qui aiment ça quand même, là. Mais bref, c'est cette journée. Hein. Il y a des journées pour tout maintenant. Mm. Et là, c'est la journée des slushs.
0: Ouais, moi, j'aime bien la slush poppy, la fameuse slush poppy. Et je dirais, ça va. Framboise bleue, c'est bon.
1: Framboise bleue, c'est en plein ça que je voulais dire. On a le même choix, mon cher.
0: Oui, c'est assez populaire, cette saveur-là.
1: Ouais.
0: On va solidifier un peu la slush et on va vraiment faire de la glace avec ça parce qu'on va parler de hockey.
1: Oui.
0: Alors, il y a la série Golden Knights de Las Vegas, Avalanche du Colorado, qui débute ce soir.
1: Il y a beaucoup de... Bon, la grande majorité des observateurs qui vont avec des prédictions, là, que ce soit pour les stations comme TSN, Sportsnet et les grands journaux là qui suivent le hockey, eh bien, beaucoup, hein, je dirais même la grande majorité, ont placé Colorado. Mais là, avec le fait que Cale Makar est blessé, il a manqué une autre séance d'entraînement hier, ça pourrait changer la donne. Parce que là, Vegas joue du très bon hockey. Carter Hart devant le filet est excellent. John Tortorella semble faire des ajustements et d'être excellent devant derrière son banc. Mitch Marner connaît d'excellentes séries éliminatoires. T'sais, ça sera peut-être plus difficile qu'on pense pour le Colorado. J'ai hâte de voir. Moi, j'ai quand même placé Colorado quand même gagnant en 5 parties. Mais il y a des gens qui disent, ça va peut-être aller en 6 ou 7, cette série-là, entre ces deux formations. Hein, ça débute ce soir au domicile de l'Avalanche au Colorado.
0: Moi, c'est ça, Marc-Éric, j'ai un sentiment, parce que dans le passé, bon, souvent les séries demi-finales se finissent plus rapidement que prévu. Ces deux grosses équipes sont rendues là, ça va serrer. Mais finalement, on dirait qu'il y a toujours une équipe qui se sent un peu plus épuisée. Par exemple, Montréal, on est passé dans 2 séries où c'est allé jusqu'en 7 matchs.
1: 7.
0: Est-ce qu'on va être épuisé de leur côté, alors que Caroline sont très bien reposées? C'est ça, je me demande. Fait que je pense que ça va être des séries plutôt courtes, là. Je pense qu'il va
1: Moi, j'ai dit Colorado en 5 et le Canadien en 4.
0: Très intéressant.
1: On verra la suite.
0: Pour la suite. Parlons de hockey féminin maintenant, Marc-Éric. On a une nouvelle également par rapport à l'expansion, une nouvelle expansion et qui rend maintenant la Ligue à 12 équipes.
1: Ben moi, comme Canadien qui vit dans l'Ouest depuis 1996, je suis déçu de ne pas voir d'équipe de l'Ouest, hein, parce que évidemment, on passe de 8 à 12 formations de la LPHF pour la prochaine saison. On a décidé évidemment avec Détroit, Hamilton en Ontario, Vegas et là San Jose. San Jose, c'est surprenant parce que vous savez, il y a eu une grande tournée où il y a eu des matchs en terrain neutre, où il y a eu beaucoup de succès à Winnipeg. Également, on a eu des matchs aussi, hors concours aussi dans le temps avec à Saskatoon, ça avait été un bon succès. Pas dans la grande tournée, mais dans des matchs là de hockey féminin. Edmonton, Québec.
0: Oui.
1: Et finalement, on est allé finalement avec le marché de San Jose et la connexion avec les Sharks et l'organisation de la Ligue nationale. Et c'est comme ça, on va passer de 8 à 12. Ça veut dire que le Minnesota est pas mal seul là, dans l'Ouest, dans le Midwest. Là. Oui, on pourrait créer une rivalité entre Vegas, Seattle, Vancouver et San Jose. Mm-hmm. Mais on verra, il y a beaucoup plus d'équipes aussi. Il y a un déséquilibre pour l'instant entre l'Est et l'Ouest. Mm-hmm. Et on verra comment que la Ligue va se comporter là avec ses nouvelles formations.
0: Oui, et puis la finale qui se poursuit là, ce soir. C'est ça,
1: exactement. Oui, c'est ça. Toujours au domicile de la Charge à Ottawa. Montréal mène la série 3-5, 2 victoires à 1 défaite.
0: Bon, ben, on va surveiller ce match ce soir. Marc-Éric, merci beaucoup pour ces informations. Et puis, on se parle de basketball dans notre prochaine discussion. On se dit à tantôt, Marc-Éric.
1: Merci.
0: À 7h30 maintenant, on prend le temps de s'informer avec notre collègue journaliste Raphaël Simoneau. Tout d'abord, il y a David McGinty, le ministre fédéral de la Défense, qui a annoncé hier que l'escadrille canadienne des Snowbirds sera clouée au sol après la saison de vol 2026.
2: Il était à Moose Jaw hier, une décision justifiée par le besoin de remplacer la flotte d'avions vieillissant de la 15e escadre. Ces équipements sont en service depuis les années 60. Les détails avec Charles Lantier.
3: Plusieurs questions restent en suspens quant à l'avenir de l'escadron acrobatique des Snowbirds. Il y a 2 ans, l'ancien ministre fédéral de la Défense, Bill Blair, estimait déjà que les CT-114 Tutor en service depuis plus de 60 ans coûtaient trop cher et devenaient de plus en plus difficiles à entretenir. Ottawa confirme maintenant qu'ils seront remplacés par une nouvelle flotte de CT-157 Siskin 2, comme l'explique l'actuel ministre fédéral de la Défense, David McKinty.
4: Donc, on procède avec une vitesse. Les négociations sont en marche avec le manufacturier en Suisse. Et donc, il y aura assez d'argent pour obtenir les avions nécessaires.
3: Mais cette annonce inquiète aussi plusieurs anciens membres des Snowbirds. Parmi eux, Maryse Carmichael. Elle a été la première femme à avoir intégré l'escadron et membre de l'Association des anciens Snowbirds.
5: On peut pas juste mettre cette expérience opérationnelle-là sur une tablette et la reprendre dans 3 ans. Il faut continuer, il faut s'assurer que cette expérience-là est toujours prête.
3: Les Snowbirds continueront de voler pour la saison 2026 dans de grands événements comme la Fête du Canada ou encore le Grand Prix de F1 qui se déroule roulera la fin de semaine prochaine à Montréal. Avec cette incertitude qui plane, plusieurs espèrent que les spectateurs regarderont ces dernières prestations avec une attention particulière. Ici Charles Lantier, Radio-Canada, Moose Jaw.
2: La société des services d'information de la Saskatchewan devrait bientôt être vendue à Plenary Americas, une filiale d'un important gestionnaire de fonds du Québec. Une annonce faite officiellement dans un communiqué par la province, l'ISC, qui gère les titres fonciers de la province, justement. Le gouvernement compte récupérer 277 millions de dollars après cette transaction financière qui devrait servir à financer notamment les infrastructures de santé en Saskatchewan. De son côté, l'opposition officielle affirme que cette vente va provoquer une hausse des coûts liés aux ventes foncières et aux transactions immobilières. La province qui se défend et assure que l'ISC continuera de gérer et exploiter notamment les registres fonciers, le registre des biens immobiliers ou encore celui des sociétés de la Saskatchewan. À Saskatoon, les fidèles d'une église souhaitent renforcer la sécurité du lieu et pour cause, un homme a abîmé la conduite de gaz de l'édifice à l'aide d'une hache samedi matin. Les faits ont pu être constatés grâce à des caméras de sécurité installées sur le site, mais le pasteur Rob Shepherd envisage d'en installer davantage. Il dit être inquiet, mais préoccupé aussi pour la sécurité de l'église et celle aux alentours. De son côté, la police de la ville des Ponts a ouvert une enquête pour déterminer les raisons de cet acte qu'elle qualifie de vandalisme. Le pickleball est un sport populaire en Saskatchewan et la semaine prochaine ont lieu les championnats provinciaux de la discipline à Regina. Au total, plus de 400 athlètes sont inscrits et vont donc y participer. Les compétitions se tiendront au Queen City Pickleball Hub dans le quartier Rill. Ça a lieu du 28 au 31 mai prochain et une démonstration de ce sport pour les jeunes est prévu le vendredi 29 mai, ce sera à partir de 17h.
0: Oui, puis que bon, faut que je te montre ça, puis Raphaël, ben t'as jamais joué, hein?
2: Non, bon. Justement, je me disais qu'il fallait que je teste.
0: Bon, on va tester ça, Raphaël. Bon. Merci beaucoup, Raphaël,
2: merci
0: pour
2: Vincent.
0: Ces nouvelles, et puis on se reparle à 7h55. Maintenant, à la météo, pour ce qui est des prévisions aujourd'hui, on s'attend à des fortes probabilités de risques d'averses de pluie pour le sud de la province. Quand je dis forte probabilité, c'est du 60%. Ensuite, pour le centre, ce sera des probabilités un peu plus faibles pour Saskatoon et North Battleford. Ensuite, ce sera des journées un peu plus ensoleillées du côté de Prince Albert, Zenon Park, ainsi que pour Yorkton. Et au nord, à la Ronge, là aussi, on prévoit de faibles probabilités de risques d'averses. Ensuite, pour ce qui est des températures, ça devrait varier plutôt entre 14 et 20 degrés pour le sud, entre 16 et 19 pour le centre, et au nord, à la Ronge, il fera 19 de ce côté. 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

0: On parle politique provinciale. Le nouveau Parti démocratique de la Saskatchewan traverse une période de turbulence interne. Au terme de la session printanière de l'Assemblée législative le 14 mai dernier, la branche provinciale du parti a choisi de prendre ses distances avec le nouveau chef du nouveau Parti démocratique fédéral, Avi Lewis. Et à cette tension s'ajoute un revers de taille, soit la démission de la députée Betty Nippy Albright. Elle a quitté le caucus néo-démocrate pour siéger comme indépendante à la suite de l'adoption par le gouvernement du projet de loi 48 sur le traitement involontaire des dépendances. Et cette double rupture représente donc un défi politique majeur pour la chef du parti, Carla Beck, qui s'efforce de vouloir recentrer la ligne politique de sa formation en s'éloignant des positions de l'aile gauche. Donc, pour analyser ces dynamiques, notre collègue Yasmina Dagri s'est entretenue avec Stephen Kenny, qui est le professeur émérite d'histoire à l'Université de Regina. Elle lui a demandé quelles étaient les origines de ces frictions et comment le parti pouvait surmonter cette crise. On l'écoute à l'instant.
1: L'histoire du Parti néo-démocrate en Saskatchewan est une longue histoire. Et jusqu'au départ de Roy Romanoff, au début des années 2000, le parti se considérait le parti naturel du gouvernement. Et puis, il y avait des expériences pour le parti, je parle historiquement, où il y avait une certaine alternance. Il y avait une alternance aux années 60 avec le gouvernement libéral de Ross Thatcher. Et puis, il y avait une alternance avec le gouvernement de Grant Devine, qui a été élu en 82 jusqu'à 91. Alors, l'idée ou la perception des néo-démocrates, c'est que on va toujours avoir des moments où l'adversaire va former un gouvernement, mais ça va pas durer. Maintenant, depuis l'élection, la victoire de Brad Wall en 2007, le gouvernement, le parti du gouvernement est maintenant le parti saskatchewanais. Et vous savez que depuis l'élection de Dwayne Lingenfelter comme chef du Parti néo-démocrate en 2009, on a eu 4 chefs du Parti néo-démocrate et 3 chefs intérimaires. Ça veut dire dans l'espace de 15 ans, il y avait 7 chefs, des fois normaux, réguliers et des fois intérimaires. On peut vraiment poser la question: est-ce que le Parti néo-démocrate en Saskatchewan est vraiment gouvernable avec tant de leaders et tant d'essayer de déplacer ou de déloger le Parti saskatchewanais, ils ne réussissent pas. Je trouve que la situation de Mme Beck aujourd'hui est assez difficile. De l'intérieur de son parti, de l'intérieur de la province de la Saskatchewan, et à l'extérieur. Et malheureusement, Mme Beck est l'auteur de ses propres malheurs. On a remarqué jusque le jour même de la sélection, de l'élection d'Avi Lewis comme chef du Parti fédéral, NPD, sa réaction était immédiate et viscérale. Et de ce fait, elle mène une guerre sur deux fronts. Elle mène la bataille contre le gouvernement de Scott Moore et maintenant, à l'arrière, elle mène une bataille avec le Parti fédéral, maintenant mené par Avi Lewis. Il faut jamais oublier non plus que malgré les différences, le Parti néo-démocrate de la Saskatchewan est une partie intégrale du Parti néo-démocrate au niveau national. Si vous regardez la constitution du Parti néo-démocrate de la Saskatchewan, l'article 1 indique que le Parti de Saskatchewan est fait partie intégrale du Parti fédéral. Et Carla Beck n'est pas la seule qui a ce problème avec le changement d'orientation avec le nouveau chef Avi Lewis. Nahid Nenshi en Alberta a le même problème.
0: On vient d'entendre Stephen Kenny, professeur émérite à l'Université de Regina, et il nous faisait l'analyse des divisions récentes et de l'origine des frictions au sein du nouveau Parti démocratique de la Saskatchewan. Voici maintenant Monde 2 de Wizard.

0: En politique américaine maintenant, tous les yeux étaient rivés sur le Kentucky hier soir pour les résultats de la primaire la plus chère de l'histoire du pays qui a fait aussi figure de test. Le président américain Donald Trump a mené une charge à fond de train contre le représentant républicain Thomas Massey qui l'accuse d'être un démocrate déguisé. Notre correspondant Louis Blouin se trouvait au Kentucky hier et au micro de Alec Castonguay. Il explique pourquoi Donald Trump a tenté de déloger cet élu républicain rebelle Thomas Massey. On l'écoute.
1: Donald Trump en fait vraiment une affaire personnelle. Il veut se débarrasser de cet élu républicain du Kentucky qui lui a tenu tête à répétition depuis le début de son deuxième mandat. Vous savez, rappelez-vous, il avait voté contre son Big Beautiful Bill, sa loi budgétaire, parce qu'il la trouvait trop dépensière. Il s'est exprimé contre la guerre en Iran également. C'est lui aussi qui a amené la charge, rappelez-vous, pour la divulgation des dossiers Epstein. Alors Donald Trump, il veut sa revanche ce soir. Il veut que ce soit un autre candidat qui l'appuie, Ed Gallrine, qui remplace Thomas Massey dans le district numéro 4, ici au Kentucky. Et c'est intéressant de voir la perspective, parce que, vu de Washington, de l'administration Trump, Massey est un rebelle, quelqu'un qui dérange, mais quand on parle aux gens de son district, il y en a beaucoup qui nous disent ici, c'est un homme de principe, c'est un homme qui vote pour l'intérêt des gens du Kentucky et de son district d'abord. Alors, il y a vraiment un contraste assez fort ici, et il est défiant, Thomas Massey, il dit... Moi, je suis convaincu que je vais gagner. Je peux pas dire autrement, vous me direz. Mais il dit, ça fait 14 ans qu'on essaie d'acheter mon vote et là, on essaie d'acheter mon siège parce qu'il y a beaucoup, beaucoup d'argent impliqué justement dans cette course-là.
0: Il nous explique ensuite que l'administration Trump a mis tout son poids dans la balance pour déloger Thomas Massey.
1: Il y a à peu près 30 millions de dollars qui ont été mobilisés dans cette course-là. C'est un record pour une primaire dans l'histoire des États-Unis. Les ondes sont inondées de publicité négative. J'en voyais encore ce matin. Il y a des gens qui me disent qu'ils sont tannés de recevoir des dépliants dans leur boîte aux lettres, parfois au nombre de 8-9 par jour, parce qu'il y a des comités politiques qui arpentent les rues ici. Alors, c'est vraiment une course locale, mais qui a une portée nationale. Et l'administration Trump, qui a donc mobilisé même le secrétaire à la Défense, puis il textait hier pour venir faire la tournée avec Ed Gallrine, participer à un événement avec lui. Vous savez qu'Ed Gallrine, c'est un vétéran, un ancien membre des forces spéciales. Alors, Pete Hegseth qui est venu essayer de lui donner une dernière poussée comme ça. Mais c'est intéressant de voir cette quantité effectivement d'argent qui est déployée. Thomas Massey, lui, accuse Ed Gallrine d'avoir dans sa poche d'influents donateurs le lobby pro-Israël en raison des positions qu'il a prises contre la guerre en Iran, contre l'appui inconditionnel des États-Unis à Israël, alors qu'il dit « moi, j'ai des petits donateurs qui m'appuient ». Alors c'est vraiment là, deux grosses machines qui s'affrontent actuellement.
0: Et les sondages montrent une fracture générationnelle dans les appuis aux deux candidats, ajoute Louis Blouin.
1: Ce que les sondages nous montrent, c'est que Thomas Massey a la majorité des appuis chez la génération Z, milléniaux, la génération X aussi. Mais les baby-boomers, la génération silencieuse, eux sont vraiment rangés majoritairement du côté d'Ed Gallrine. Et les républicains à qui je parle ici me disent « ben ça s'explique notamment par l'endroit, les canaux par lesquels les gens consomment leur information ». Les baby-boomers écoutent Fox News, qui est un média qu'on sait qui est très aligné sur les positions de Donald Trump, qui est très loyal au président, alors que les plus jeunes sont de plus en plus chez les influenceurs, chez les podcasteurs, ils sont plus indépendants d'esprit aussi dans leur position. Alors il y a ça, mais il y a aussi évidemment les positions des candidats de Thomas Massey qui, lui, veut lutter contre la dette américaine, qui dit que ça engendre tout ça de l'inflation pour les Américains, pour les jeunes Américains, veut se battre contre ça. Donc, c'est un message qui résonne ça quand même beaucoup chez les jeunes. Alors qu'Ed Gallrine, lui, parle davantage justement de ce qu'on peut faire pour les forces armées américaines. Il salue ce que le président a fait, dit-il, pour rebâtir les forces armées. Donc, ils attaquent vraiment ça d'angles qui sont très différents et qui parlent justement à des segments de la droite républicaine ici aux États-Unis de manière très, très différente.
0: C'était notre correspondant Louis Blouin au Kentucky au micro d'Alec Castonguay au sujet des primaires qui avaient lieu hier au Kentucky. On écoute maintenant l'artiste autochtone Claude McKenzie et sa chanson « Chaque année ».

0: Bonjour, ici Frédéric Dupré, directeur général de la coopérative des publications francescoises. Je vous donne rendez-vous aux deux semaines pour découvrir les grands titres du dernier numéro de l'Eau vive à l'émission Point du jour. Au plaisir de vous y retrouver.
1: Et d'ailleurs, j'en profite pour vous dire que Frédéric Dupré sera avec nous lors de l'émission de demain pour justement faire ses tours des grands titres du journal francescois L'Eau vive, et c'est prévu pour 8h45 demain. Alors, on vous invite en grand nombre pour l'émission de demain. Maintenant, pour ce qui est des actualités provinciales, on va jeter un coup d'œil à nouveau sur les grands titres avec Raphaël Simoneau. Bon, tout d'abord, on va commencer en politique provinciale avec le nouveau Parti démocratique de la Saskatchewan, qui est dans la tourmente avec ses, on peut dire, disputes.
2: Même si la stratégie de la chef provinciale fonctionne, puisque le parti compte aujourd'hui 26 sièges à l'Assemblée, depuis peu, une pétition réclamant le départ de Carla Beck circule au sein du parti. Autre fracture, ses désaccords avec le nouveau chef du NPD fédéral, Avie Lewis, notamment sur les énergies fossiles. Le départ de la députée Bettini Pierre-Bright au début du mois pour se lancer en tant qu'indépendante a aussi eu des conséquences au sein de l'opposition officielle. Et selon Stephen Kenny, qui est professeur d'histoire émérite à l'Université de Regina, la situation pour Carla Beck est critique.
1: Et puis, le fédéral a annoncé hier un financement de 2,3 millions de dollars pour la formation et le soutien aux entrepreneurs noirs de la Saskatchewan.
2: Les fonds qui seront versés à deux organisations qui proposent notamment d'étendre le réseau de ces entrepreneurs, mais aussi des programmes de mentorat, des formations sur les marchés publics et l'intelligence artificielle. C'est une bonne nouvelle pour ces jeunes chefs d'entreprise comme Ginette Abeus, qui tient un commerce de prêt-à-porter africain. Pour elle, ce soutien est indispensable et elle espère que le fédéral va continuer à apporter cette aide dans le futur.
1: Raphaël, merci beaucoup pour ces nouvelles. On se dit à tantôt. Maintenant, la météo, pour ce qui est des températures actuelles, il fait 6 degrés en ce moment pour les régions de Regina et Gravelbourg, 5 à Yorkton, ainsi qu'à Pontex et Swift Current, 3 à Moose Jaw et 7 pour le sud-est qui comprend Bellegarde et Estevan. Au centre, il fait 4 degrés en ce moment pour Saskatoon, La Trinité, Bellevue, North, Battleford et Zenon Park, 6 pour Prince-Albert et puis au nord, à la ronge, il fait 3 degrés pour le moment. Je rappelle qu'aujourd'hui, ce sera une belle journée quand même ensoleillée avec des risques d'averses. Les probabilités sont plus fortes du côté du sud de la province. Et puis pour ce qui est des températures, ça devrait varier entre 14 et 20 degrés aujourd'hui. À venir maintenant pour la troisième et dernière heure de l'émission, pardonnez-moi. On va parler avec Monsieur Yves Garré, qui est apiculteur à Nipawin. On va parler de du début, en fait, de la saison d'apiculture. Il sera avec nous aux alentours de 8h15. Ensuite, on va parler du Cathedral Village Arts Festival qui se déroule cette semaine. On va en discuter avec des artistes dont la franco-manitobaine Rayana et la françaisquoise Sylvie Walker. Elles viendront nous parler aux alentours de 8h45 de ce festival. Je vous laisse maintenant avec les informations nationales et on se retrouve dès 8h10 pour la troisième et dernière heure de l'émission. À tantôt tout le monde.
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8: Défaite du républicain Thomas Massey dans une primaire au Kentucky, Donald Trump se débarrasse d'un élu qu'il juge déloyal. Mark Carney sera en Colombie-Britannique. Le premier ministre David Eby dénonce la tension accordée par Ottawa à l'Alberta. Et dernière chance de voir l'escadron des Snowbirds cet été avant une pause forcée jusqu'en 2030. Bonjour, ici Marie-Michèle Bordua. Bienvenue à ce Radio Journal. Donald Trump a remporté une victoire majeure lors d'une primaire de son parti au Kentucky. Les électeurs républicains ont montré la porte à Thomas Massie, un élu au Congrès depuis 14 ans qui s'est opposé à plusieurs mesures du président américain. Louis Blouin a assisté à son rassemblement.
9: Après des millions de dollars dépensés et des mois d'affrontements, Thomas Massie, la bête noire de Donald Trump, est vaincu.
10: This thing went on longer than Vietnam.
9: Cette bataille était plus longue que la guerre du Vietnam, a-t-il lancé sur un ton léger. Affaire Epstein, guerre en Iran et dépenses de l'État, l'élu qui a tenu tête à Donald Trump a défendu ses positions de principe.
10: If the legislative branch always votes with the president, we do have a king.
9: Quand les législateurs votent toujours avec le président, nous avons un roi, a-t-il lancé. Déjà, les jeunes partisans qui l'ont soutenu espèrent le voir se présenter à la présidentielle de 2028. J'espère qu'il n'abandonnera pas, dit Braden Curry. Mais même ici, Donald Trump emmène large. Je ne suis pas le président de manière aveugle, mais je suis d'accord avec ce qu'il fait, nous dit une jeune femme, Jessie. Malgré ses difficultés dans les sondages, Donald Trump prouve une fois de plus qu'il demeure la figure la plus puissante de son parti. Le candidat qui a remporté la primaire, Ed Gallrein, a vite remercié le président pour son appui. Et Donald Trump n'a pas boudé son plaisir. Thomas Massie était un méchant. Il mérite de perdre, a lancé le président. Ici Louis Blouin, Radio-Canada, à Hebron, au Kentucky.
8: Le président chinois Xi Jinping a déroulé le tapis rouge pour recevoir son homologue russe à Pékin, Vladimir Poutine. Il veut s'assurer que la tentative de rapprochement des États-Unis à l'occasion de la visite en Chine de Donald Trump la semaine dernière ne se fera pas aux dépens de Moscou. Les deux hommes vont discuter des guerres au Moyen-Orient et en Ukraine et d'accords commerciaux. Le premier ministre Mark Carney sera en Colombie-Britannique aujourd'hui pour rencontrer son homologue David Eby. Ce dernier dénonce l'ouverture d'Ottawa envers les ambitions énergétiques de l'Alberta, obtenues selon lui en raison de la menace séparatiste. Amelia McCower a préparé ce qui suit.
11: Le premier ministre de la Colombie-Britannique, David Eby, critique ouvertement Ottawa sur son entente avec l'Alberta alors qu'il doit rencontrer Mark Carney mercredi. En plus d'avoir obtenu une tarification du carbone industriel bien inférieure à celle des autres provinces, le projet de pipeline de pétrole brut de l'Alberta a reçu un échéancier et le soutien public de Mark Carney.
12: Separatist premiers.
11: Notre pays ne peut pas fonctionner si une province séparatiste obtient toute l'attention du fédéral, dit-il. Le chef intérimaire du Parti conservateur de la Colombie-Britannique, Trevor Halford, estime plutôt qu'Ottawa ne prend pas David Eby au sérieux. Encore une fois, le premier ministre s'assoit à la table des enfants, dit le chef intérimaire. Et même si David Eby avait qualifié à l'automne le projet de pipeline albertain d'un projet vampire, sans promoteur privé ni trajet, Dennis McConaghy, un ancien cadre supérieur de TransCanada, croit que le soutien de M. Carney donne de la légitimité aux ambitions de l'Alberta. Cette entente entre Daniel Smith et Mark Carney a par ailleurs été signé la veille d'une annonce à Vancouver sur la phase 2 de LNG Canada qui se rapproche d'une décision finale d'investissement. Catherine Harrison, une professeure en politique qui se spécialise en énergie, se demande si la Colombie-Britannique tente d'obtenir plus de soutien, notamment financier, pour ses projets de gaz naturel liquéfié en échange d'un passage pour le pipeline albertain vers le sud, ce que David Eby n'a pas voulu confirmer. Ici Amaya McCower, Radio-Canada, Victoria.
8: Ottawa veut envoyer des satellites dans l'espace à partir du sol canadien d'ici 2028. Pour y parvenir, le gouvernement investit 125 millions de dollars dans trois entreprises canadiennes pour que le pays cesse de dépendre des États-Unis et d'autres partenaires. Catherine Brulotte a visité une des installations en Ontario.
13: En banlieue de Toronto, NordSpace est en plein déménagement.
14: You caught us at a very interesting time.
13: Raoul Goel, le président de l'entreprise de développement de technologie spatiale, est un des trois joueurs mandatés par le ministère de la Défense nationale pour développer une fusée capable de lancer dans l'espace des satellites d'ici 2028. Une course qu'il qualifie de coopétition et qui devrait permettre au Canada d'atteindre l'autonomie. Un enjeu critique pour la souveraineté, selon le directeur de la division spatiale chez Deloitte, Daniel Carey.
12: I do think Canada is in a moment where it can control its destiny as a space leader rather than a space customer.
15: Ce moteur juste ici, on a déjà utilisé dans plusieurs tests.
13: Pour l'entreprise Nordspace, la trajectoire pour y arriver est déjà tracée.
15: On voit qu'il y a toutes sortes de soutes. C'est parce qu'on a bien utilisé celui-là.
13: L'ingénieur de propulsion, Lachlan Stewart.
16: Le programme Taiga, c'est vraiment

0: que les CT-114 Tutor en service depuis plus de 60 ans coûtaient trop cher et devenaient de plus en plus difficiles à entretenir. Ottawa confirme maintenant qu'ils seront remplacés par une nouvelle flotte de CT-157 Siskin 2, comme l'explique l'actuel ministre fédéral de la Défense, David McKinty.
1: Donc on procède avec une vitesse, les négociations sont en marche avec le manufacturier en Suisse, et donc il y aura assez d'argent pour obtenir les avions nécessaires.
0: Mais cette annonce inquiète aussi plusieurs anciens membres des Snowbirds. Parmi eux, Maryse Carmichael. Elle a été la première femme à avoir intégré l'escadron et membre de l'association des anciens Snowbirds.
2: On peut pas juste mettre cette expérience opérationnelle-là sur une tablette et la reprendre dans 3 ans. Il faut continuer, il faut s'assurer que cette expérience-là est toujours prête.
0: Les Snowbirds continueront de voler pour la saison 2026 dans de grands événements comme la Fête du Canada ou encore le Grand Prix de F1 qui se déroule à la fin de semaine prochaine à Montréal. Avec cette incertitude qui plane, plusieurs espèrent que les spectateurs regarderont ces dernières prestations avec une attention particulière. Ici Charles Lantier, Radio-Canada, Moose Jaw.
3: Le coup d'envoi de la Coupe du monde de soccer sera donné dans moins d'un mois. Au Canada, des matchs auront lieu à Toronto et Vancouver. Et dans la métropole britanno-colombienne, l'afflux massif de touristes se fait toujours attendre. Les hôteliers enregistrent même une baisse du nombre de réservations. Francis Plourde a préparé ce qui suit.
4: Welcome to Times Square Suites Hotel.
5: Jackie McMullen gère l'hôtel indépendant Times Square Suites dans le West End de Vancouver.
4: So we reached out to our regulars first.
5: Ici, les préparatifs pour la FIFA vont bon train. En prévision des foules attendues, l'hôtel a gardé des chambres pour ses clients réguliers et limité la hausse des prix à 35% les soirs de match.
4: We have some suites available.
5: Mais à moins d'un mois de la Coupe du Monde, l'hôtel affiche encore des chambres disponibles. Selon Destination Vancouver, les hôteliers enregistrent même une baisse de réservation de 20 % pour le mois de juin par rapport à l'an dernier. En mars, la FIFA a quant à elle annulé l'équivalent de 15 000 nuitées réservées pour son personnel.
6: J'ai entendu que c'est normal, ça, en fait.
5: À la ville de Vancouver, la conseillère Lisa Dominato se veut rassurante.
6: On trouve maintenant que les personnes ils font des réservations plus tard, alors ça se peut qu'il y aura moins de chambres disponibles dans quelques semaines.
5: Mais dans une ville reconnue pour être dispendieuse, les travailleurs de l'hôtellerie dénoncent le fait que des chambres sont affichées à plus de 1 000 la nuit pendant qu'elles en arrachent.
7: They're said to make so much money.
5: Employée d'un hôtel de luxe au centre-ville, Kirsten dénonce le fait qu'elle et ses collègues sont sans contrat de travail depuis un an et que leur salaire stagne, tandis que leur employeur affiche des chambres à des prix records. Ici Francis Plourde, Radio-Canada, Vancouver.
3: Et en terminant, la victoire de Montréal et la charge d'Ottawa s'affrontent ce soir dans le 4e match de la finale de la Ligue professionnelle de hockey féminin. Les joueuses d'Ottawa qui tirent de l'arrière 2-1 tenteront de forcer la tenue d'un 5e et ultime match. Voilà, c'était le Radio-Journal. Excellente journée à notre antenne.
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Maintenant, dans la troisième et dernière heure de l'émission, vous êtes en compagnie de Vincent Savard et de toute l'équipe de Point du jour. Et on vous souhaite à tous une excellente journée sur nos ondes d'ici première. Si jamais vous avez manqué les deux premières parties de l'émission ou encore notre segment économique avec Marjorie April sur les taux fixes de l'hypothèque qui ont monté au cours de la journée d'hier, n'hésitez pas à consulter notre plateforme audio de Radio-Canada pour justement rattraper ces segments dont vous avez manqué. Sinon, si on plonge dans l'actualité, ce qui fait jaser ce matin, surtout en Saskatchewan, c'est cette annonce qui est survenue hier. Il y a ma collègue Raphaël Simoneau qui vous en parlait également hier du ministre fédéral de la Défense, David McGuinty, qui s'était déplacé à la base aérienne de la 15e escadre de Moose Jaw hier. Il était là pour en faire une annonce. Cette annonce implique que l'escadron acrobatique des Snowbirds du Canada sera donc cloué au sol après sa saison de vol 2026 jusqu'à l'arrivée de nouveaux appareils. Les nouveaux appareils qui doivent remplacer les vieux avions CT-114 Tutor qui font partie de la flotte de l'aviation royale du Canada depuis les années 1961 devraient être opérationnels au début des années 2030. Donc, le temps de remplacer cette flotte, ça devrait prendre 3 à 4 ans.

0: et il ne s'agira plus d'avions à réaction, mais plutôt d'avions à hélice turbopropulseur. Pendant la période d'inactivité des Snowbirds, l'armée de l'air va continuer tout de même à soutenir les événements aériens à travers le pays, mais elle devra plutôt puiser dans ses flottes opérationnelles. Et ça, c'est le ministre McGuinty qui en a mentionné lors de son annonce d'hier. Donc voilà ce qu'il y en est pour ce qui est de l'escadre de Moose Jaw ainsi que de l'escadron acrobatique des Snowbirds. Est-ce que tout ça aura des répercussions économiques sur la municipalité et la ville de Moose Jaw? Eh bien, ça serait un angle qui serait intéressant à développer. Peut-être qu'on reviendra à la charge avec ça à l'émission Point du jour un peu plus tard cette semaine ou au cours des prochains jours. Mais on va digérer cette nouvelle en premier lieu et on va voir qu'est-ce qu'on va pouvoir développer par la suite. Sinon, pour ce qui est de la prochaine heure de l'émission, voici ce qu'on va parler. Il sera question, entre autres, du début de la saison d'apiculture avec Yves Garré, qui est apiculteur à Nipawin. Il sera avec nous aux alentours de 8h15. Ensuite, on va faire un petit retour sur l'annonce du fédéral en lien avec les Snowbirds de Moose Jaw, avec notre collègue journaliste Campbell Stevenson. Il sera avec nous en studio à 8h40. Et puis, en fin d'émission, à 8h45, on va s'entretenir avec les artistes franco-manitobaines Rihanna et Francescoise Sylvie Walker à propos du Cathedral Village Arts Festival qui se déroule cette semaine. Pour ce qui est des autres actualités provinciales, maintenant, on va aller rejoindre à l'instant Raphaël Simoneau. Raphaël, on commence dans le milieu de la justice, où la justice a accordé à un ancien employé de l'Union des étudiants de l'Université de Regina plus de 77 000 $ de dommages et intérêts.
1: La Cour du Bon du Roi qui a aussi demandé plus de 10 000 $ pour dommages moraux. Canaris, ancien directeur des programmes et des relations publiques de l'organisme, avait été licencié en février 2024. Plusieurs motifs avaient été donnés, trop d'absence, problème de disponibilité ou encore manquement à des obligations professionnelles. Lors du procès, le juge a estimé qu'il n'y avait pas assez de preuves pour soutenir ses arguments. L'association des étudiants de l'Université de Regina, qui n'existe plus aujourd'hui, elle a été dissoute en octobre 2025 après un vote étudiant.
0: Ensuite, un incendie s'est déclaré tôt dimanche matin dans la maison d'une famille installée à Radville, une municipalité qui se trouve au sud de Regina.
1: Et ce sont les voisins qui ont donné l'alerte après avoir aperçu des flammes qui s'échappaient du domicile. Sans réaction de la part de la famille, le couple est entré dans la maison pour les réveiller et les sortir de là. Au total, 8 personnes et un chien dormaient dans la demeure. Tout se passait la fin de semaine ensemble sur place pour l'anniversaire d'un membre de la famille. Plus peur que de mal puisque tous sont sortis sains et saufs et avant l'arrivée des pompiers.
0: Et on se déplace un peu plus au nord maintenant, à Prince Albert, où envoyer une facture papier par la poste vous coûtera plus cher à compter du 1er juin.
1: Ce sera maintenant 2 $. La ville rappelle à ses abonnés que ça concerne surtout les factures d'eau. Pour éviter ces frais, il est possible de le faire par courriel et ce, avant le 31 mai prochain. Et pour pouvoir le faire, les démarches sont à effectuer sur le site de la ville de Prince Albert. Ceux qui souhaitent continuer à utiliser la version papier et l'imprimer à l'hôtel de ville devront payer 10 $ par impression.
0: Raphaël Simoneau, merci pour ces nouvelles. À tantôt. Maintenant, la météo, pour ce qui est des températures actuelles, ça a grimpé de quelque peu. On est rendu à 7 degrés maintenant du côté de Regina, Moose Jaw, ainsi que pour Pontex et Swift Current. Il fait 6 degrés en ce moment à Yorkton et 9 du côté de Gravelbourg, Bellegarde et Estevan. Ensuite, pour la région centrale, le thermomètre indique 7 degrés pour Saskatoon, La Trinité, Bellevue, Zelon Park, Nipawin, 8 du côté de Prince Albert et North Battleford. Et au nord, le thermomètre indique 6 degrés pour la région de La Ronge.
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0: Aujourd'hui, c'est la Journée mondiale des abeilles avec le printemps qui est bien entamé. C'est donc un bon moment de prendre le pouls de comment se passe le début de saison d'apiculture dans la province. Et pour cette occasion, j'accueille Yves Garré, qui est apiculteur à Nipawin, pour nous en parler. Monsieur Garré, bonjour.
3: Oui, bonjour.
0: Alors, Monsieur Garré, tout d'abord, comment se déroule la saison jusqu'à présent? On est au printemps, les abeilles commencent à arriver tranquillement, pas vite. Alors, comment ça se déroule pour le moment?
3: Tout le monde le sait, c'est un peu lent, hein. Il fait froid, il commence à se réchauffer depuis quelques jours, là seulement. Alors, on a eu du mal tout le printemps. Ça fait deux mois qu'on essaie d'ouvrir nos ruches et on se fait bagarrer avec une quantité de neige pas possible, le froid et tout. Alors, mais ça a l'air de ça va aller. Je pense que c'est pas parce que la saison est en retard. Tout est en retard. Les semis sont en retard. Les feuilles, chez moi, je vois pas encore une seule feuille sur les peupliers. Alors, c'est en retard. D'habitude, on a les feuilles vers le 5 mai. Alors, on est 15 jours en retard, certains.
0: Oui.
3: C'est peut-être pas plus que la 3 semaines de retard. Alors, mais la saison peut être très bonne, on ne sait jamais. C'est déjà arrivé dans le passé. On a eu des saisons tardives et on a fait une très bonne récolte de miel. Maintenant, il faut qu'on ait les abeilles. Alors, les abeilles, eh ben, on a perdu des abeilles comme d'habitude, pas plus que d'habitude. C'est plutôt mieux, peut-être. Mmh. Voilà. Alors, du point de vue de la province, je crois qu'il y a des endroits, il y a des pertes plus importantes que d'autres. Mais en général, c'est plutôt mieux que les deux dernières années. Voilà.
0: Mmh. Ouais, c'est ça. C'est quand même mieux que les deux dernières années. Ce qui m'étonne quand même, parce que c'est ça, vous disiez, il y a quand même 3 semaines de retard. Moi, depuis que je suis dans l'Ouest canadien, j'avoue que j'ai rarement vu un printemps aussi tardif, hein, traîné comme ça de la sorte avec des chutes de neige, tout ça. Alors, quand même content d'apprendre que vous dites que c'est quand même un bon début de saison malgré tout. Mais là, je regarde la température à long terme là, pour la région de Nipawin. Là, on prévoit du 20, 25, 26 degrés, 28 degrés pour vendredi, samedi, dimanche, lundi et mardi prochain. Alors, j'imagine que ça vous devrait donner un gros boost là, pour vous.
3: Ah ben certain, ça va donner un coup de fouet à nos abeilles. On a besoin de température. Alors, c'est exactement ce qui va se passer. On connaît tout ça ici. Vous êtes peut-être nouveau dans la province, mais quand la saison est tardive, comme ici, il n'y a pas de printemps. On passe de l'hiver à l'été. Voilà.
0: Oui, yeah, c'est ça.
3: On passe des long johns aux shorts. Voilà.
0: Sinon, qu'est-ce qui vous attend là, pour les prochaines semaines? Est-ce qu'il y a de la préparation pour justement les ruches, tout ça, les agriculteurs? Bon, c'est la période d'ensemencement, mais pour les apiculteurs, est-ce qu'il y a de la préparation à faire pour le printemps pour bien être préparé pour l'été?
3: Oh ben c'est maintenant, ça fait déjà, je vous dis, ça fait déjà 2 mois qu'on y est. On commence à travailler dans le froid, il faut faire les traitements parce qu'on a les varroas qui nous gênent, c'est un phénomène mondial. Hein. Les varroas sont quasiment partout maintenant, il y en a même en Australie qui était jusqu'à quelques années, il n'y avait pas de varroas en Australie, maintenant il y en a. Alors tout le monde se bagarre avec ces mythes qui nous amènent toutes sortes de problèmes si on les laisse se développer dans nos ruches un peu trop, et on se retrouve avec des virus. Et que c'est impossible. Nos abeilles meurent à cause des virus. Et c'est très gênant. Une fois que les virus sont dans l'équipement, on a du mal à s'en débarrasser. Mmh. Voilà.
0: Donc, très bien. Et bon, sur le plan personnel maintenant, qu'est-ce qui vous a amené vers l'apiculture? Est-ce que vous avez, d'où est venue cette passion, en fait?
3: Ah ben ça, c'est une grosse question. Ça fait 50 ans, ça fait plus de 50 ans que j'ai des abeilles. J'ai commencé, j'avais 19 ou 20 ans. Je me suis intéressé quand j'étais dans l'armée, je m'ennuyais à l'armée. J'ai trouvé une paire de livres sur les abeilles dans la librairie de la caserne où j'étais en France et je les ai lus et ça m'a passionné. Après, j'ai décidé d'acheter une ruche ou deux. J'ai eu 2 ruches et maintenant, je suis arrivé au Canada quelques années plus tard à cause de ma vie personnelle. Mm-hmm. J'ai eu un accident, j'ai perdu ma première femme, etc. Alors après, je suis parti au Canada et puis maintenant, j'ai plus de 3000 ruches. Voilà.
0: 3000 ruches, ah oui, oui. C'est considéré comme beaucoup ça pour un apiculteur, 3000?
3: Oui, c'est peut-être même pour nous. Moi, j'aimerais bien en avoir un peu moins. Je trouve qu'on ferait mieux avec 2500. Avec l'équipement qu'on a et l'équipe que j'ai, on a du mal à trouver du personnel. C'est ça le gros problème.
0: Ah, OK.
3: Et puis, les ruches, il faut être derrière. Il y a des traitements. Il y a de plus en plus de traitements. Il faut vraiment faire attention. Et alors, quand on a trop d'abeilles, quand on a trop de ruches, on est toujours en retard. Voilà, ça peut pas marcher.
0: Ouais.
3: Voilà. C'est comme un agriculteur. Les gens comprennent ça. Ici, s'il y a trop de quartier à semer, il n'y arrivera pas. Pareil,
0: ça.
3: Où il n'arrivera pas à faire la récolte à la sortie au mois de septembre-octobre, il n'y aura pas le temps parce qu'il en a trop à faire. Mmh. Alors c'est un peu pareil, il vaudrait peut-être mieux faire mieux avec moins. Voilà, c'est là où on en est là aujourd'hui.
0: Oui, vous songez à ça, vous pensez à ça. Puis, est-ce que vous allez quand même peut-être penser à recruter au cours de ce printemps avant que la saison estivale arrive pour justement combler les postes qui vous manquent? Vous dites avoir besoin d'un peu plus de personnel, oui?
3: Oui, on cherche des gens compétents tout le temps. On a du mal à trouver. C'est quasiment impossible. Tout le monde cherche, alors. Voilà.
0: Est-ce que c'est difficile, l'apiculture en Saskatchewan? Est-ce que c'est ça, il y a peut-être un manque d'intérêt, un manque au niveau des infrastructures, ou c'est quand même bien, la Saskatchewan fait quand même bien dans ce domaine?
3: Ben, on fait bien en Saskatchewan. C'est une des meilleures régions mondiales pour venir faire des abeilles, faire du miel. C'est avec l'Argentine, il y a les bonnes régions, quelques régions aux États-Unis, il y a l'ouest du Canada, c'est une région... Mais on se bagarre avec le climat ici. Mm-hmm. Hein? Ça, le climat, c'est certainement l'hiver. L'hiver, c'était un gros problème pour nous. Ça peut être... C'est une arme à deux tranchants. Hein? Ça nous aide pour combattre les varroas, les parasites, parce que... Et puis les abeilles qui ne... Les abeilles qui ne supportent pas l'hiver, voilà, elles ne supportent pas, donc on n'a pas besoin de s'en inquiéter. On a donc des abeilles très résistantes au froid. Mmh. Et puis, les saisons, une fois que l'été arrive, le printemps arrive, quand les saisures, les températures se mettent à augmenter, en général, il fait plutôt bon, quoi. Voilà. Alors, nos abeilles ont de quoi voler, de se débrouiller. Mmh. Oui. Je pense que l'environnement n'est pas mauvais. Le problème, c'est la main-d'œuvre. Voilà. Ouais. On a un gros problème. Ça fait 15-20 ans que ça dure.
0: Que ça dure comme ça, c'est
3: ça. Et je ne vois pas que ça va changer. C'est beaucoup de travail. Mm-hmm. Et puis, malheureusement, nos jeunes populations, on a l'impression qu'ils n'ont plus envie de travailler. Certainement pas. Ils n'ont pas envie de travailler comme les parents l'ont fait.
0: Voilà. OK. Donc, très bien. Ça va être une question sur laquelle il va falloir se pencher à l'intérêt des jeunes envers l'apiculture. Mais ça sera peut-être pour une autre fois. Et puis, en terminant, M. Garré, bon, c'est sûr que les abeilles, hein, c'est pas tout le monde qui accueille ça d'une bonne façon. Il y en a qui ont un peu peur de ça, les piqûres d'abeilles, même chose pour les guêpes ou encore les bourdons. Mais on sait qu'ils sont importants, les abeilles, pour la biodiversité, la pollinisation. Alors, pour le public, avez-vous des conseils à donner pour le public pour justement aider à protéger les abeilles dans son jardin ou dans sa communauté, même si on n'aime pas trop ça?
3: De pas trop utiliser de produits chimiques dans son jardin, de pas de tuer toutes les fleurs parce que ça plaît pas les pissenlits c'est une catastrophe. Tout le monde qui veut toujours éradiquer les pissenlits dans leur pelouse alors que c'est très bon pour nos abeilles. Ça donne un énorme coup de fouet. Mmh. Heureusement qu'on a des champs et c'est sûr que en ville, les pissenlits, bon, vous avez un petit peu de quelques fleurs dans votre herbe, les gens ils aiment pas ça, moi je comprends pas, moi j'adore ça. Mmh. Je trouve que c'est très beau et puis ça dure pas longtemps. Alors, évidemment, c'est pas du gazon, c'est des fleurs et alors il y a toutes sortes d'autres fleurs qui aident de nos abeilles. Mmh. Et puis d'ailleurs, en parlant des villes, les abeilles en général qui sont dans les villes ou autour des villes font très très bien parce qu'il y a toutes sortes de fleurs. Ah. Voilà, il y a des arbres, les arbres qui fleurissent, il y a toutes sortes de choses, les gens plantent. Alors c'est ça, il faut planter des arbres qui fleurissent. Mm-hmm. et puis laisser les fleurs qui existent, voilà. Et puis ne pas tuer les insectes qu'on n'aime pas. Et dans toute la biodiversité, tout est utile, hein. Les araignées qu'on n'aime pas, qui sont pas forcément agréables à voir ou à sentir sur soi, mais elles sont utiles. Voilà. Les oiseaux, tout le reste, hein.
0: Ouais, oui. On en prend bonne note de ces conseils. Donc, faire planter des arbres pour qu'ils fleurissent, mais aussi éviter les produits chimiques pour éviter d'éliminer les abeilles, c'est ça. Là. Oui. Donc, voilà. Ben, Monsieur Garré, je rappelle que vous êtes apiculteur à Nipawin et vous nous avez parlé du début de la saison d'apiculture dans le cadre de cette Journée mondiale des abeilles. Monsieur Garré, ça a été fort intéressant comme discussion. Merci beaucoup d'être passé à l'émission.
3: OK, bienvenue. Vous êtes bienvenue. Oui, bonne journée.
0: Merci, bonne journée. Maintenant, on parle de sport avec Marc-Éric Bouchard. Marc-Éric, bonjour.
4: Bonjour, Vincent.
0: Marc-Éric, on va commencer avec du hockey. La série Golden Knights Colorado débute ce soir.
4: Ce soir, au domicile de la formation de Denver, il y a de l'incertitude un petit peu du côté de l'équipe du Colorado. Pourquoi? Parce que Kyle Makar, hein, qui est vraiment la bougie d'allumage de l'équipe, l'excellent défenseur à caractère offensif, eh bien, ne s'est pas entraîné hier. Finaliste du trophée Norris, a quitté la glace après une collision à la fin du cinquième match contre le Minnesota afin de revenir au jeu au moment où le Colorado remportait la rencontre. Et la série de la rencontre deuxième ronde, le 4-3 en prolongation, il avait également brièvement quitté la glace lors du premier match après avoir reçu une mise en échec. Sa jambe droite avait été projetée en l'air avant de retomber sur la glace. Mmh. McCarr, 27 ans, compte 4 buts et une passe et on verra s'il jouera ce soir face à la formation des Golden Knights de Vegas.
0: Ensuite, on parle de hockey féminin, la finale qui reprend ce soir et aussi l'expansion de 8 à 12 équipes qui est complétée.
4: Oui, c'est ça. Hein? On a deux nouvelles pour vous. Est-ce que ça se termine ce soir? Est-ce que le Montréal remportera la Coupe Water? C'est la grande question. Série 3-5, alors que Montréal mène la série 2-1. Mais le match numéro 4 est présenté au domicile de la Charge à Ottawa. Autre nouvelle dans ce beau domaine, c'est que là, on a complété les villes qui vont se greffer aux, en fait, 8 autres formations pour passer de 8 à 12 de la LPHF pour la prochaine saison de hockey féminin. Détroit avec Manon Réaume qui est la DG, Hamilton en Ontario, Vegas et maintenant San Jose. La question que je me pose, Jessica Kimball, la fierté de Rocanville dans notre belle province, eh bien, elle qui avait décidé de quitter l'organisation du Kraken de Seattle, elle était l'assistante au l'entraîneur-chef, est-ce qu'elle, elle veut rester dans la Ligue nationale? Parce qu'elle elle disait qu'elle voulait, elle avait d'autres options ailleurs dans la Ligue, ou elle est intéressée à devenir une patronne derrière un banc de une des nouvelles formations de la LPHF. Ça, c'est une grande question. Hein? Oui. Vous êtes à sa place. Est-ce que vous préférez être dans la Ligue nationale avec les hommes ou d'avoir vraiment mainmise et d'être la patronne derrière un banc d'une équipe, soit à Hamilton ou encore à Vegas, à San Jose ou à Détroit? C'est une belle question. J'ai pas la réponse. Mais vous, vous êtes amateur un peu partout. Vous êtes de la région de Rocanville. Vous êtes fier de Jessica. Si vous êtes à sa place, vous prenez quelle décision?
0: Mm-hmm. Ouais, ben, n'hésitez pas à utiliser la bulle de
4: vous,
0: conversation.
4: Vincent, pour... vous êtes un passionné de hockey. Vous êtes à la place de Jessica Kimball pendant 30 secondes. Qu'est-ce que vous faites?
0: Ben, c'est sûr que moi, je suis un grand amateur de la Ligue nationale de hockey. Ça serait dur de dire non à la Ligue nationale de hockey, mais en même temps, la LPHF, il peut y avoir des beaux défis qui viennent
4: mais
0: en
4: ça
0: chemin.
4: Ouais. Si elle n'a pas d'offre concrète du côté de la Ligue nationale, et elle a une offre vraiment là avec vraiment beaucoup de liberté du côté de la LPHF, je pense que l'expérience d'être la patronne, moi, je me tournerai vers la LPHF. Mais c'est à surveiller, bien sûr.
0: Oui. Si vous mettez à la peau de Jessica, n'hésitez pas à nous écrire via la bulle de conversation pour dire qu'est-ce que vous feriez, vous? Est-ce que vous opteriez pour une équipe de la LPHF ou vous demeuriez au sein d'une équipe de la Ligue nationale de hockey? On est curieux de savoir ce que vous pensez.
4: Oui.
0: Ensuite, Marc-Éric, parlons un peu de basketball. Le Mamba de Saskatoon qui s'est incliné hier à Montréal.
4: Oui, c'est ça, par le pointage de 93 à 80, l'équipe doit marquer plus de points. La défensive est quand même bonne, quand t'accordes moins de 100 points, c'est quand même pas si mal, mais là, eh bien, l'équipe va devoir faire des ajustements pour pouvoir jouer du meilleur basketball demain face à la formation à Scarborough. L'équipe va dans un voyage de quelques parties dans l'Est. Pour l'instant, le Mamba a une fiche de 0 victoire et de 3 revers.
0: Et toujours au basketball, mais dans la NBA, cette fois, les Knicks de New York ont vaincu les Cavaliers hier.
4: Ouais, dans un match historique, hein, parce que revenir de l'arrière comme ça par beaucoup de points, c'est rare que ça s'est produit. Jalen Brunson et les Knicks sont puisés dans leurs réserves pour remonter l'adversaire et les battre en prolongation, 115 à 104. Il s'agit de la plus grande remontée au quatrième quart dans l'histoire des Knicks, mais aussi la plus grande remontée dans un match éliminatoire de la NBA depuis 1970.
0: Bon, ben voilà qui complète ce bulletin sportif. Marc-Éric, merci beaucoup pour ces nouvelles du sport. Et puis, je vous souhaite une excellente journée. On se dit à demain.
4: Demain, on parlera de Sidney Crosby, de l'équipe canadienne qui est au championnat du monde de hockey, qui a une fiche parfaite de 3 victoires et de aucun revers.
0: Bon, ben merveilleux. À demain, Marc-Éric.
4: Merci.
0: À 8h30 maintenant, on prend le temps de s'informer avec Raphaël Simoneau. Tout d'abord, Raphaël, la justice a tranché dans l'affaire du licenciement d'un salarié de l'Association des étudiants de l'Université de Regina.
1: L'homme en cause, Canaris, ancien directeur des programmes et des relations publiques de l'organisme. Il avait dû quitter ses fonctions en février 2024 et avait décidé de poursuivre l'organisme pour licenciement injustifié. Et la Cour du banc du roi Regina a finalement rendu son jugement. Les détails de Jeanne Abarodi.
5: C'est une victoire judiciaire pour Khan Harris, l'ancien directeur des programmes et des relations publiques du syndicat étudiant de l'université de Regina, obtient plus de 77 000 dollars en compensation. Ajoutez à cela plus de 10 000 dollars pour dommages moraux après avoir contesté son congédiement devant les tribunaux. L'homme avait été licencié en février 2024. Dans sa lettre de démission, on pouvait lire des motifs d'absentéisme, des problèmes de disponibilité et un manquement à ses obligations professionnelles. Cependant, le juge a estimé qu'il n'y avait pas assez de preuves pour soutenir ses arguments. Selon le juge, l'URSU n'a pas respecté le préavis de 12 mois et n'a pas versé l'indemnité minimale prévue par la loi sur l'emploi de la Saskatchewan. Une décision qu'il a rendue alors que le syndicat des étudiants de l'université de Regina n'existe plus. L'association a officiellement été dissoute en octobre 2025 après un vote étudiant. Quelques mois plus tôt, l'université de Regina avait mis fin à son entente financière avec l'URSU en avril 2025, évoquant des inquiétudes liées à sa gestion financière. Ici Jana Baroudi, Radio-Canada, Regina.
6: Le nouveau parti démocrate de la Saskatchewan est dans la tourmente en cause de la démission de la députée Bettini Pierre-Bright qui souhaite siéger en tant qu'indépendante. Une pétition qui circule au sein du parti et qui demande la démission de Carla Beck, mais aussi les différends justement de Carla Beck, représentante du NPD dans la province, et Evie Lewis, le nouveau chef du parti au niveau fédéral. Et ces tensions représentent un défi majeur pour la chef de l'opposition officielle de la Saskatchewan, selon Stephen Kenny, professeur émérite d'histoire à l'Université de Regina.
7: Il faut jamais oublier non plus que malgré les différences, le parti néo-démocrate de la Saskatchewan est une partie intégrale du parti néo-démocrate au niveau national. Si vous regardez la constitution du parti néo-démocrate de la Saskatchewan, l'article 1 indique que le parti de Saskatchewan est fait partie intégrale du parti fédéral.
6: Le NPD qui dispose aujourd'hui de 26 sièges à l'Assemblée législative en Saskatchewan, qui est son meilleur résultat depuis 2007. Un accord a été signé hier entre le bureau du commissaire au traité de la Saskatchewan et les écoles publiques de Regina. L'objectif, c'est d'améliorer les possibilités de collaboration et nouveaux projets, notamment sur l'enseignement des traités dans les établissements scolaires. Pour rappel, le bureau du commissaire au traité vise à faciliter les discussions dans le but de faire avancer la réconciliation entre les Premières Nations, le gouvernement du Canada et les provinces. À l'avenir, des commentaires éducatifs sur ces traités seront ajoutés dans les bulletins scolaires des élèves et puis un système d'intelligence artificielle devrait être mis à disposition des enseignants pour les aider à intégrer l'éducation de ces traités dans leurs cours. On finit par un mot de sport et une nouvelle recrue qui rejoint les rangs des Rough Riders de la Saskatchewan, le receveur américain Johnny Johnson III, qui a signé avec le vert et blanc pour la saison. Il a notamment joué avec les Texans de Houston en tant qu'agent libre et puis a ensuite passé 3 saisons. Le sportif qui a aussi passé 5 ans dans l'équipe de l'Université de l'Oregon. Les Rough Riders qui se préparent, eux, pour leur second match de pré-saison. Ça a lieu samedi à Saskatoon contre les Blue Bombers de Winnipeg.
0: Oui, ça va être intéressant de suivre ce match de pré-saison. Puis ensuite, ce sera la saison régulière qui va s'entamer. Raphaël, merci beaucoup.
6: Merci, Vincent.
0: À plus tard. Maintenant, la météo pour ce qui est des prévisions aujourd'hui. On s'attend à des forts risques d'averses pour le sud de la province, alors que les probabilités sont un peu plus faibles pour le centre et le nord. On prévoit des belles journées ensoleillées tout de même pour les régions de Prince-Albert, Zélon Park, ainsi que pour Yorkton. Et pour ce qui est des températures, ça devrait varier quand même entre 14 et 20 degrés pour la plupart des régions de la Saskatchewan. Il fera 17 du côté de Regina, Moose Jaw, Gravelbourg, 19 à Yorkton, 14 à Pontex et Swift Current, 20 du côté de Bellegarde et Estevan. Ensuite, au centre, le thermomètre devrait indiquer 19 à Zélon Park et Prince-Albert, 18 à Saskatoon, La Trinité et Bellevue, 16 à North Battleford, et 19 pour terminer à La Ronge, au nord de la province. On va écouter maintenant le groupe Prairie Como qui comprend la Francescoise Annick Granger. Prairie Como, qui, je le rappelle, sera au Cathedral Village Arts Festival cette semaine, donc demain pour cette soirée de musique francescoise. Et on va écouter leur chanson « J'entends le moulin » à l'instant.

0: 8h38, l'escadrille canadienne des Snowbirds sera clouée au sol après la saison de vol 2026. On en parlait un peu plus tôt à l'émission. L'annonce a été faite donc hier par le ministre de la Défense David McGuinty au cours d'une conférence de presse à la base aérienne de Moose Jaw. Notre collègue journaliste Campbell Stevenson était sur place. Campbell, bonjour.
1: Bonjour Vincent.
0: Campbell, tout d'abord, quel a été le raisonnement de clouer les Snowbirds au sol?
1: Ben, l'annonce faite depuis la base de Moose Jaw hier a été motivée par la nécessité de renouveler la flotte vieillissante de CT-114 Tutor et par des préoccupations de sécurité grandissantes concernant ces avions-là. Vincent, on rappelle, ces préoccupations-là ne sont pas nouveaux. Vincent, on rappelle qu'il y a 2 ans, l'ancien ministre de la Défense Bill Blair a ordonné un examen des équipements militaires citant qu'ils sont devenus trop coûteux et difficiles à entretenir. Il avait souligné que les avions CT-114 Tutor qu'ils utilisent encore aujourd'hui, les Snowbirds, vieux de presque 60 ans, avaient largement fait leur temps. Donc, dans la déclaration d'hier, le ministre de la Défense actuel, David McGuinty, n'a pas précisé combien de temps il faudra pour remplacer la flotte des CT-114 Tutor, mais l'intention, bien sûr, est d'ajouter des nouveaux avions à la commande actuelle.
0: Et j'imagine que ça, c'est quand même une grosse annonce pour ici, la Saskatchewan, mais j'imagine qu'il y a eu beaucoup de réactions par rapport à cette annonce de ces anciens Snowbirds.
1: Oui, absolument. Donc, suite à la conférence de presse à la base aérienne de Moose Jaw, l'association des anciens des Snowbirds a tenu sa propre conférence de presse. Et si le besoin de moderniser la flotte, y compris l'incertitude, était bien là, Vincent, Maryse Carmichael, première femme pilote au sein de l'escadrille et membre actif de l'association des anciens des Snowbirds, n'a pas caché son inquiétude. On l'écoute.
2: Alors, on comprend évidemment les raisons pour lesquelles cette décision a été prise. On déplore la pause entre les Snowbirds tels qu'on les connaît présentement et le futur. C'est quelques années où les jeunes Canadiens, Nord-Américains ne verront pas les Snowbirds.
1: Également, Maryse Carmichael a cité d'importantes préoccupations demeurent quant à la perte d'expertise opérationnelle et à l'interruption prolongée de l'un des plus importants programmes de rayonnement militaire du Canada durant cette période de transition.
0: Et puis Campbell, est-ce qu'on sait la suite pour l'avenir des Snowbirds?
1: Oui, on a une idée. L'avenir promet de voir voler des appareils modernes dans le ciel de la Saskatchewan. Pour succéder les CT-114 Tutor, le gouvernement fédéral a choisi le CT-157 Siskin 2. C'est un avion de fabrication suisse. Cet appareil déjà commandé est en cours de livraison pour l'entraînement initial des pilotes de l'armée. L'intention est d'ajouter ces avions supplémentaire-là à la commande, ce qui signifie que les Snowbirds pourraient ne pas être réformés de retour dans les spectacles aériens avant le début des années 2030. Pendant cette période d'inactivité, la force aérienne continuera de soutenir les événements de l'aviation à travers le Canada et aux États-Unis jusqu'en octobre. Et parlant un peu des coûts totaux de cette nouvelle flotte, les prix n'ont pas été divulgués. Le ministre de la Défense, David McGuinty, n'avait aucun montant précis à fournir pour ce renouvellement. Quand on l'a questionné, donc des détails à venir, Vincent.
0: Voilà, donc on devrait attendre quoi, 3-4 ans avant de revoir des nouveaux Snowbirds
1: après cette saison.
0: Voilà, après cette saison, exactement. Campbell Stevenson, merci beaucoup pour ces précisions ce matin.
1: Merci, Vincent.

0: À 8h45, maintenant, on parle de culture et de musique. Le Festival des arts du village cathédral à Regina, ou encore en anglais, Cathedral Village Arts Festival, présente une soirée musicale francescoise demain. Ça va se passer du côté The Artesian. Les portes vont ouvrir à partir de 18h et la représentation débute à 19h. Alors, pour nous parler de ce spectacle, je reçois Rayana et Sylvie Walker, deux artistes et compositrices qui se produiront sur scène. L'événement mettra aussi en vedette les artistes Prairie Como et Pontex. Rayana et Sylvie Walker, bonjour à vous deux.
1: Bon matin.
0: Bon matin. Je vais commencer tout d'abord avec Rayana. Rayana, est-ce que c'est votre première expérience au Festival des arts du village cathédral?
1: Non, en fait, j'ai eu la chance de venir faire un tour au moins une fois dans le passé, puis j'affectionne beaucoup la communauté francescoise puis les différents festivals qui ont lieu en Saskatchewan. Alors, je suis vraiment heureuse d'être de retour.
0: Oui, oui. Vous étiez venue en tant que visiteuse ou en tant que performatrice artiste?
1: J'ai donné un spectacle avec mon projet puis aussi en accompagnant Pontex dans ce temps-là.
0: Oh, merveilleux. Bon, vous dites aimer être en contact avec la communauté francescoise. J'imagine qu'il y a pas mal de similitudes avec la communauté franco-manitobaine, vous qui êtes franco-manitobaine.
1: C'est sûr. Il y a plein de gens qui ont de la famille tout à travers les plaines. Puis moi, je considère comme... justement, allô Sylvie. Moi, je considère les artistes d'ici comme étant vraiment comme ma famille proche. Je sens qu'on a comme grandi ensemble, puis qu'on continue à faire nos carrières ensemble en tant que collègues. Alors, je suis contente d'être de retour.
0: Et vous avez dit bonjour à Sylvie. On va aller la rejoindre à l'instant. Sylvie, pour vous, c'est pas votre première expérience à ce festival?
2: Non. Vu que j'ai grandi à Regina, c'est kind of, ça fait partie de les archives de ma vie, de Cathedral Arts Fest, puis j'ai vraiment hâte de voir.
0: Oui, oui. Et bon, Rayana qui vous a passé le bonjour en passant, j'imagine qu'il y a peut-être un lien d'amitié entre vous deux, entre vous, les deux artistes, ouais.
2: Oui, ça fait longtemps qu'on se connaît, justement, Rayana puis Pontex ont beaucoup collaboré dans le passé, puis moi puis Mario, on se connaît depuis longtemps, puis c'est vraiment comme cousins, les franco-manitobains. Ouais. Puis on a des backgrounds très semblables. Alors, je trouve qu'on a comme un kinship qui vient facilement.
0: Oui, c'est ça. Puis on peut dire que les rôles s'inversent parce que il y a quelques mois, là, pour le Festival des voyageurs, c'était toi, Sylvie, qui était allée du côté de Winnipeg pour ce festival. Et là, maintenant, c'est au tour de Rayana de venir en Saskatchewan à Regina. Alors, on peut dire que les rôles s'inversent. Et puis, comme on a mentionné, la francophonie manitobaine et la francescoisie, bon, ça se ressemble. On est très, très proches l'un de l'autre. Sylvie, toi, pour toi, pourquoi c'est important de performer à ce festival? En quoi ça donne la visibilité à la communauté francescoise?
2: Ah oui, ça donne la visibilité à la communauté francescoise, mais c'est aussi, c'est fun de voyager entre provinces puis parler des sujets dans lesquels je parle, dans mes textes, dans mes chansons, puis voir, comme j'ai mentionné, les similitudes, nos backgrounds se rejoignent. Je trouve qu'il y a beaucoup de... des layers dans la communauté, la culture francescoise puis la culture franco-manitobaine qui sont juste faciles à comprendre. Puis on n'a pas besoin de s'expliquer pour exister. Mm-hmm. Alors pour moi, c'est vraiment facile, puis c'est vraiment fun. Puis
0: ouais. Je vais retourner à Rayana dans un instant, mais juste avant, Sylvie, toi qui es de Regina ou de la Saskatchewan, tu connais quand même bien les festivals de la ville de Regina. Est-ce que vous diriez que le Cathedral Village Arts Festival est celui qui met un peu plus de l'avant la communauté francescoise si on compare à d'autres gros événements comme Queen City X, Agribition, Mosaic? Est-ce que pour toi, le Cathedral Village Arts Festival est celui qui met la communauté francescoise le plus de l'avant?
2: C'est difficile à dire parce que j'ai pas été à tous les festivals de la Saskatchewan, mais c'est certains qui me font l'effort, surtout le nouveau partenariat avec Homestead Records puis le Cathedral Village Arts Festival. Alors, pour moi, le Cathedral Arts Fest, ça représente vraiment comme le defrost, puis les gens se dégèlent. Tu sais, ça, c'est vraiment printanier comme événement. Mm-hmm. Donc, c'est fun qu'on ait une visibilité dans un événement anglophone, mais ça reste aussi juste le fun. C'est le fun.
0: Très bien. Rihanna, je reviens vers toi. Bon, Rihanna, vous êtes reconnue pour votre vocal looping, ou en français, on dit de la mise en boucle, et ainsi que votre style de production qui défie les genres. Alors, comment vous allez intégrer tous ces éléments dans une performance en direct? Oh, est-ce que Rihanna, vous m'entendez?
1: Exact.
0: Ah, voilà. Okay, c'est bon. Parfait. Vous avez perdu un instant.
1: C'est le décalage entre les provinces. Non, je suis vraiment heureuse de donner ce show parce que je suis au tout début d'une nouvelle lancée de spectacle puis de musique. Donc, pour moi, le spectacle vient toujours avant le médium enregistré. Je découvre beaucoup sur scène. Donc, je suis à veille de lancer un nouvel album à l'automne. Puis,
0: ah oui.
1: Je suis en train de un peu démarcher toutes sortes de découvrir toutes sortes de choses sur scène encore. C'est un album très expérimental, puis le projet est d'autant plus expérimental. Donc, je voyage maintenant avec la projectionniste Stéphanie Kous, qui est de Saskatoon. Mmh. Et puis, on présente un spectacle multidisciplinaire, donc dans un cube translucide. Donc, pour moi, toute cette affaire de chantillonner ma voix en direct puis diffuser des synthés analogiques, ça, c'est vraiment comme une invitation pour que le public puisse voir le processus de création comme presque un laboratoire. Puis ouais, les visuels de Stéphanie viennent vraiment amplifier cet aspect un peu expérimental puis à la découverte.
0: C'est ça. Vous avez jamais vraiment eu peur d'essayer des nouvelles choses, de mélanger des genres, tout ça?
1: Un peu casse-cou, mais c'est le fun.
0: C'est ça qui rend votre travail, j'imagine, plaisant. Vous avez du plaisir à faire ça, à essayer des choses. Ça marche pas. Vous essayez le terrain, peut-être. C'est ce qui vous rend.
1: Ouais, bien, ouais. Pour moi, l'expérimentation, ça, c'est vraiment vital à ce que je fais. Je sens, pour moi, ça amène vraiment une certaine énergie à ma poursuite artistique. Alors, j'ai toujours du fun à faire ça.
0: Très bien. Et vous mentionnez aussi une tournée que vous entamez. Donc, est-ce qu'on peut savoir où cette tournée va vous amener?
1: Bien, la tournée sera annoncée plus tard. Ça sera à l'automne, mais avec cette nouvelle lancée, j'ai fait quand même quelques spectacles ce printemps. J'ai eu la chance d'aller à Sudbury, puis à Québec, puis chez moi aussi à Winnipeg. Et là maintenant, on rajoute Regina. Donc, je suis vraiment contente avant la lancée officielle du nouvel album, de pouvoir quand même être à la rencontre du public.
0: Ouais. Bon, ben ça va vous garder pas mal occupé pour l'été jusqu'à la sortie de l'album. Puis une autre personne va être occupée, c'est Sylvie Walker aussi. Vous allez être de la programmation du Festival Francescois, du Festival Nest Creek également en juillet. Donc, Sylvie, aussi, gros été qui s'en vient pour vous.
2: Oui, j'ai très hâte de voir ce que ça va donner. C'est des festivals que je fréquente sans performer. Alors, ça tombe bien que je vais pouvoir être là pour plus que juste le plaisir.
0: Mm-hmm. Bon, très bien. Puis, bon, est-ce qu'il y a des projets musicaux peut-être pour toi sur lesquels vous travaillez actuellement? Parce que, bon, Rihanna a mentionné un nouvel album, une tournée. Bon, toi, on a mentionné tes programmations pour le Festival Francescois et le Festival Nest Creek. Mais est-ce qu'il y a d'autres projets peut-être à venir pour toi?
2: Ben, il y a tout le temps des petits projets en marche. Il n'y a rien de... C'est definitely pas un nouvel album ou une tournée mondiale que je suis en train de prévoir, mais je suis toujours en train de travailler des textes, en train d'avoir des idées, en train de trouver de l'inspiration. Puis cet été, je suis certaine que à travers les festivals puis les voyages, je vais rencontrer du monde, puis que ça va probablement donner encore plus de nouvelles idées. Alors on va voir ce que ça va donner, puis... Jamais, je vous tiendrai au courant.
0: Merci. Très bien. Il est très bien. Rihanna et Sylvie Walker, je rappelle que vous êtes tous les deux artistes et compositrices et vous nous avez parlé de cette soirée musicale francescoise du Festival du Village Cathédrale à Regina qui a lieu ce jeudi, donc demain, à 18h à The Artesian et qui mettra aussi en vedette les artistes Prairie Como et Pontex. Rihanna et Sylvie Walker, merci beaucoup d'être passés à l'émission ce matin. Ça a été très intéressant comme discussion.
2: Merci beaucoup.
1: À demain.

0: 8h57, on vient d'entendre Rihanna et sa chanson Delphine Marilou. Et juste avant, c'était Sylvie Walker avec sa chanson Dormir avec le diable. Donc, on a entendu les deux artistes qu'on vient de parler et qui seront du côté du Cathedral Village Arts Festival demain pour cette soirée francophone. Et puis, bon, on va en profiter aussi pour faire un petit tour des actualités qui vont intéresser nos journalistes aujourd'hui. Alors, Raphaël, quels sont ces sujets?
1: Ben on en a parlé un peu ce matin, c'est un peu la nouvelle du jour. La province qui annonce la prochaine vente de la Société des services d'information à Plenary Americas, une filiale d'un important gestionnaire de fonds du Québec. On parle de la société qui gère les titres fonciers de la province. C'est une vente qui avait fait parler ces dernières semaines, notamment du côté de l'opposition officielle, qui affirme que ça va provoquer une hausse des coûts liés aux ventes foncières et aux transactions immobilières. Puis autre sujet du jour, Sastel et la province qui vont faire le point sur la situation de la connectivité en Saskatchewan avec le déploiement de la 5G un peu partout. Et puis depuis hier, des représentants du fédéral, des provinces et territoires, du comité chargé des droits de la personne au pays qui sont à Regina, l'occasion d'un forum sur les droits de la personne.
0: Bon, mais ils sont fort occupés, nos collègues journalistes aujourd'hui. Raphaël.
1: Comme tous les jours.
0: Ouais. Merci beaucoup pour toutes
1: ces
0: nouvelles.
1: Merci Vincent,
0: ce matin. À demain. Maintenant, pour vous rappeler un petit peu la météo, juste pour vous dire qu'en ce moment, ça varie entre 6 et 9 degrés actuellement et ça devrait varier ensuite un peu plus tard entre 14 et 20 degrés. Donc, on a une belle journée quand même au niveau température aujourd'hui. Je prends le temps de remercier tous les membres de mon équipe. Daniel Dutrisac à la réalisation. Ensuite, Kathleen Dauteuil à la réalisation associée technique et au choix musical. Solène Amonfafard à la réalisation associée. Et Raphaël Simoneau aux informations. Et un merci à vous à la maison et au travail de nous avoir écoutés. On se retrouve demain pour la prochaine émission de Point de jour. Je vous souhaite une excellente journée. Bye bye tout le monde.
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5: Bonjour, ici Sabrina Larouche à Regina. Il est 9h, voici les informations. Le gouvernement de la Saskatchewan tourne une nouvelle page dans la gestion de ses sociétés d'État. La province a annoncé la vente d'Information Services Corporation, mieux connue sous le nom d'ISC, un fonds d'infrastructure basé au Québec. ISC est responsable notamment de l'enregistrement des terres agricoles et des propriétés dans la province. La transaction devrait rapporter un peu plus de 270 millions de dollars au gouvernement provincial avant les frais de clôture. L'argent doit servir à financer des projets d'infrastructure en santé. De son côté, le NPD provincial critique la décision et soutient que la vente pourrait faire augmenter les coûts liés aux transactions immobilières. Le gouvernement de Scott Moe assure toutefois qu'il conservera le droit de nommer deux administrateurs et que les fonctions du siège social ainsi que les données d'ISC resteront en Saskatchewan. Le nouveau Parti démocratique de la province traverse une période agitée à l'approche de la pause estivale en politique de la Saskatchewan. Après avoir pris ses distances avec le nouveau chef du NPD fédéral, Evie Lewis, le parti doit maintenant composer avec le départ de la députée Bettina P. Albright. Elle a quitté le caucus néo-démocrate pour siéger comme indépendante après l'adoption du projet de loi 48 sur le traitement involontaire des dépendances. Cette double secousse complique la tâche de la chef de l'opposition officielle, Carla Beck, qui tente de repositionner son parti plus près du centre politique. Selon Stephen Kenny, professeur émérite d'histoire à l'Université de Regina, la situation représente un défi important pour la formation politique.
6: Et malheureusement, Mme Beck est l'auteur de ses propres malheurs. On a remarqué jusque le jour même de la sélection de l'élection d'Avi Lewis comme chef du Parti fédéral, NPD, sa réaction était immédiate et viscérale. Et de ce fait, elle mène une guerre sur deux fronts. Elle mène la bataille contre le gouvernement de Scott Moe Et maintenant, à l'arrière, elle mène une bataille avec le Parti fédéral, maintenant mené par Harry Lewis.
5: Et malgré les tensions internes, des experts estiment qu'il est encore trop tôt pour parler de crise majeure au sein du parti. Ils préviennent toutefois que les divisions pourraient devenir plus visibles à l'approche des prochaines élections provinciales prévues dans un peu plus de 2 ans. Et sur la scène fédérale, le Premier ministre Mark Carney sera en Colombie-Britannique aujourd'hui pour rencontrer son homologue provincial, David Eby. À l'ordre du jour, le traitement de faveur dont jouirait l'Alberta. Le dirigeant britanno-colombien soutient en effet qu'Ottawa fait preuve de favoritisme à l'égard de cette province des prairies à cause de la menace séparatiste. Les détails avec Amelia McCower.
7: The message to the Prime Minister is simple.
8: Le Premier ministre de la Colombie-Britannique, David Eby, critique ouvertement Ottawa sur son entente avec l'Alberta alors qu'il doit rencontrer Mark Carney mercredi. En plus d'avoir obtenu une tarification du carbone industriel bien inférieure à celle des autres provinces, le projet de pipeline de pétrole brut de l'Alberta a reçu un échéancier et le soutien public de Mark Carney.
7: Separatist premiers.
8: Notre pays ne peut pas fonctionner si une province séparatiste obtient toute l'attention du fédéral, dit-il. Le chef intérimaire du Parti conservateur de la Colombie-Britannique, Trevor Halford, estime plutôt qu'Ottawa ne prend pas David Eby au sérieux. Encore une fois, le premier ministre s'assoit à la table des enfants, dit le chef intérimaire. Et même si David Eby avait qualifié à l'automne le projet de pipeline albertain d'un projet vampire, sans promoteur privé ni trajet, Dennis McConaghy, un ancien cadre supérieur de TransCanada, croit que le soutien de M. Carney donne de la légitimité aux ambitions de l'Alberta. Cette entente entre Daniel Smith et Mark Carney a par ailleurs été signé la veille d'une annonce à Vancouver sur la phase 2 de LNG Canada qui se rapproche d'une décision finale d'investissement. Catherine Harrison, une professeure en politique qui se spécialise en énergie, se demande si la Colombie-Britannique tente d'obtenir plus de soutien, notamment financier, pour ses projets de gaz naturel liquéfié en échange d'un passage pour le pipeline albertain vers le sud, ce que David Eby n'a pas voulu confirmer. Ici Amaya McCower, Radio-Canada, Victoria.
5: Et pour terminer, c'est la fin d'une époque pour les Snowbirds. Le gouvernement fédéral a confirmé hier que l'escadron sera cloué au sol à la fin de l'été pour une période de moins 4 ans. Cette saison sera donc la dernière des célèbres avions CT-114 Tutor en service depuis plus de 60 ans. Ils seront remplacés au début des années 2030 pour une nouvelle flotte de CT-157 Siskin 2. L'annonce fait réagir plusieurs anciens membres de l'équipe, dont Maryse Carmichael, première femme pilote de l'escadron et membre de l'association des anciens Snowbirds.
9: Alors, on comprend évidemment les raisons pour lesquelles cette décision a été prise. On déplore la pause entre les Snowbirds tels qu'on les connaît présentement et le futur. C'est quelques années où les jeunes Canadiens, Nord-Américains ne verront pas les Snowbirds.
5: Et autre inquiétude soulevée, la durée de cette pause forcée, comme le manifeste l'ancien commandant Dan Dempsey. Pour l'instant, aucune date précise n'a encore été annoncée pour le retour des démonstrations aériennes. Et voilà ce qui fait le tour de vos informations. Quant à moi, je vous donne rendez-vous dans une heure.

Bienvenue à cette émission du mercredi. Pénélope McQuaid et toute l'équipe avec vous ce matin. Dans cette équipe, il y a de fabuleux et fabuleuses collaborateurs, collaboratrices, dont ceux qu'on va retrouver dans environ une demi-heure. En fait, c'est la première fois qu'ils seront ensemble. Vous les entendez toujours l'un ou l'autre avec

0: comme tous les mercredis, d'Algorithmes humains. Eugénie Lépine-Blondeau et Dumas vont être là pour nous parler de deux nouveautés musicales et proposer autre chose dans ces mêmes veines. Il sera question du nouvel album de Jules, que vous connaissez si vous écoutez régulièrement Belle et Bomme, puisque il est choriste là. Et Kevin Morby, ce sera la découverte donc de Dumas. Si votre frère vous annonçait un jour qu'il était atteint d'une maladie rénale et qu'il allait éventuellement perdre son rein, donc avoir besoin d'un rein, quelle serait votre réaction? Je ne sais pas, peut-être que vous avez déjà eu à vous poser cette question-là à l'intérieur de votre fratrie, peut-être pas. Ben, un de nos invités a vu et son frère et sa sœur lever la main il y a plus de 10 ans de ça. On les reçoit les trois. Bonjour, Serge Pisapia.
1: Bonjour, Pénélope.
0: Bonjour, Christine.
2: Bonjour.
0: Et bonjour, Jean-Marc.
3: Comment vas-tu?
0: Ça va très bien. Ça fait quoi, 30 ans qu'on ne s'est pas vu, 25? Parce que Jean-Marc, chanteur de The Box, encore là, et encore en spectacle, c'est lui aussi.
3: Ben
0: à quel
3: oui.
0: point t'avais prévu ça, d'être encore en spectacle en 2026?
3: Non. J'étais sûr qu'après 20 ans de groupe, ça serait fini mon affaire. Mais non, 40 ans plus tard, on est encore là.
0: Exact. Ouais. Et donc, cette famille est unie autour de ce qui vous est arrivé. Et ma question, c'est, est-ce que ça vous a amené... On se trouvait très drôle. Est-ce que ça rapproche une famille? Est-ce qu'on idéalise ce qui se passe? Est-ce que ça rapproche une famille, Serge?
1: Bien, inévitablement que ça rapproche une famille. C'est un don, celui-là, qui est probablement, tu sais, le don ultime, si je peux dire. C'est le don de la vie, à toute fin pratique. Dans mon cas, n'eût été du don... j'aurais attendu plus longtemps sur la liste. Qui sait quel type d'organes j'aurais reçu, etc.
0: Mais puis il y avait toute la dialyse aussi, puis on en parlera, là, mais c'est parce que la qualité de vie pendant que vous attendiez n'était pas top,
1: oui,
0: top,
1: oui, tout
0: top
1: à fait.
0: Non plus.
1: Donc oui, c'est sûr que ça rapproche de voir aussi, dans notre cas, qu'il y a eu... Qui se sont montrés volontaires, l'une comme l'autre, au cours du... Mais dans mon cas, c'était moi l'obstacle, parce que c'est moi qui voulais rien savoir de recevoir un don.
0: Absolument rien savoir. À quel point, Christine, cette famille était-tu? Parce que vous vouliez, Jean-Marc voulait, lui voulait pas. Mm-hmm. Vous avez... Lui voulait pas. Mm-hmm.
2: Vous avez... Très, très têtu.
0: Vous avez été dur.
2: Ça a été, je te dirais, la plus grande embûche que j'ai eue dans le parcours pour pouvoir donner un rein à mon frère.
0: OK. À quel point, Jean-Marc, après tes années de bonne chair et de bonne vie en tant que rockstar,
3: hey boy,
0: tu pensais que ton rein serait valable?
3: Non, pas à tout. Mais non, comme j'ai dit dans le passé, si tu veux un rein, t'es mieux d'aller t'en chercher un chez Canadian Tire que de l'avoir de moi. Mais j'étais complètement dans l'erreur parce qu'en fait, après avoir passé les 8 mois de test qu'il fallait, je me suis rendu compte que j'étais en très bonne santé finalement, puis j'ai été éliminé à la dernière minute. Je le dis comme ça à cause d'un détail niaiseux.
0: Dont mais on c'est parlera, ça. C'est ça qu'on racontera. Ça, c'était-tu... Il y a beaucoup de choses qui sont passées en secret de ton frère, Serge, pour voir si ton...
3: Bon, c'était pas vraiment un secret. Je le savais même pas que lui, il voulait pas avoir un don d'une personne vivante, encore moins de sa famille. Je le savais pas. Moi, tout ce que je savais, c'est que ça faisait un bout de temps qu'il attendait d'un décès, d'un donneur décédé. Puis ça commençait à être long. Là. Ça faisait un an ou deux, je pense. Mais deux
1: plus
3: ans?
1: Plus à peu près 2 ans, oui.
3: Ouais, trois ans. Moi, je suis d'accord avec un don de... Mais là, ça commence à être long. Fait que j'ai pas posé de questions plus qu'il faut. Je me suis mis dans le programme, puis c'est tout.
0: On va donc ce programme dont on parlera aussi parce que vous portez fièrement vos vestes d'ambassadeur de ce programme-là qui vient juste d'être implanté au Québec, qui s'appelle le programme...
1: Des ambassadeurs de transplantation.
0: OK. Qui existait à l'extérieur et là, qui vient de commencer au Québec, on en parle. Serge, commençons par le début. Parce qu'il y a tellement de rebondissements dans cette histoire. Commençons au début. Vous avez 32 ans, vous êtes nouvellement papa. Serge, qu'est-ce que vous apprenez au détour d'un examen de routine?
1: J'apprends que... Ben en fait, la raison pour laquelle je fais l'examen de routine, c'est parce que je voulais augmenter ma couverture d'assurance. Puis une raison aussi pour celle-là, c'est que le bébé, mon premier enfant, sa mère, on lui a découvert un cancer de l'ovaire lorsqu'elle a accouché de notre... Alors, j'ai été tout de suite sensibilisé avec le fait que non seulement elle pouvait partir, mais je me disais moi-même si ça devait être le cas. Donc, j'ai voulu prendre une police d'assurance supérieure à celle que j'avais déjà. C'est là qu'ils m'ont fait faire des tests. On s'est rendu compte que j'avais de l'urine, du sang dans mon urine. C'était pas visible, qui était indicateur d'un problème.

0: rénale. Et donc, on m'a suggéré de consulter un néphrologue. C'est là que, à l'hôpital général de Montréal, c'était le docteur Vasilevski qui m'a diagnostiqué avec la maladie de Berger. La maladie de Berger, c'est une maladie qui affecte les deux reins. C'est une maladie auto-immune, dont on ne connaît pas vraiment la cause, mm-hmm. encore, je crois. Et on m'a dit, à terme, puis là on parlait de 20 ans, vous allez perdre la fonction de vos deux reins. Bon, moi, à ce moment-là, c'est sûr que 20 ans, ça paraissait loin. Là,
1: pis, à 32 ans, oui, c'est ça.
0: À 32 ans, c'est loin. Puis surtout avec l'expérience qu'on venait de vivre aussi lors de la naissance de ma fille, qui s'appelle Jasmine, je me disais, bon, ben, il n'y a pas de souci. On verra en temps, comme, en temps et lieu.
1: On pèse par en avant.
0: Exact. Mais dès ce moment-là, quand c'est arrivé, Christine, déjà à l'époque, avait dit...
1: Mais on vous dit... Que vous allez éventuellement, vos reins vont arrêter de fonctionner.
0: Oui, oui. Okay. Dans 20 ans.
1: OK, dans 20 ans.
0: Puis c'est ce qui s'est produit, parce que ça a pris 23 ans avant que, effectivement, je perde sensiblement ma fonction rénale.
1: Parce que là, je ne l'ai pas dit, mais votre rein, maintenant, vous l'avez depuis un peu plus de 10 ans.
0: Oui, ça fait 11 ans, là.
1: Donc, à ce moment-là, Christine, c'est la première fois que vous dites présente. Oui. Comment ça se passe, cette discussion-là, puis dans votre tête, qu'est-ce qui se passe?
2: Ben, dire, moi, à l'époque, j'étudiais dans le domaine des sciences. Alors, je faisais mes études pour être physiothérapeute. Puis j'imagine qu'à quelque part, dans tout ça, j'avais appris qu'on pouvait vivre une vie très normale avec seulement un rein. Puis alors, de façon cavalière, je pense qu'on était dans ta cuisine.
1: Vous aviez quel âge, vous? Dans la vingtaine?
0: Elle a 7 ans plus jeune que moi.
1: OK, donc dans la 25 ans.
2: Ouais. OK. Ouais. Puis j'y avais dit, ben écoute, le temps venu, si je suis un bon match, ça va me faire plaisir de donner un de mes reins. Et puis, mais c'était comme ça, un peu en passant. Tu sais, une promesse qui avait été faite dès le début.
1: Puis votre réponse à ce moment-là, c'est?
0: Ben, j'ai pas vraiment eu à donner de réponse à ce moment-là parce que, tu sais, la question se posait pas.
1: C'était trop vague.
0: Alors, elle me fait une offre qui, moi, à laquelle je ne réponds pas. Puis je m'étais pas vraiment posé la question à savoir, bon, qu'est-ce que je vais faire? Est-ce que je l'accepte? Je l'accepte pas, etc. Je me suis dit, bon, écoute, on verra. J'étais pas là encore.
1: Toi, à ce moment-là, Jean-Marc, as-tu souvenir de ça? C'est tout ce qui se passe ou pas encore?
3: Non, pas en tout.
1: Pas encore?
3: Non.
1: OK, ça vient plus tard.
3: Ouais.
1: Ton cue va venir plus tard. OK, donc, on avance une dizaine d'années plus tard. On est en 2011. Là, qu'est-ce que vous vivez à ce moment-là?
0: On est en fait plus que 10 ans. Là, on est à 20...
1: Ah, vous êtes 20 ans plus tard.
0: En 88 que ma fille est née. Donc, c'est en 2011. Là, c'est justement la période de 20 ans que le médecin Vasilevski m'avait dit. Là, j'arrive à ce point-là. J'avais un suivi régulier, hein, parce que pendant ces 20 années-là, l'idée, c'était de préserver le plus possible la fonction rénale. Donc, je voyais le docteur Vasilevski à l'hôpital général de Montréal de façon régulière, etc. Et lors d'un examen de routine, là, on s'est rendu compte qu'il y avait une anomalie, puis on a découvert un cancer sur un des deux reins. OK? Donc là, ça a été
1: Est-ce
0: un peu comme...
1: Est-ce que c'est lié à la maladie de Berger?
0: Semble-t-il que non.
1: OK.
0: Semble-t-il qu'il n'y a pas de lien.
1: Deux bad luck.
0: Alors, là, à ce moment-là, déjà, ma fonction rénale était considérablement réduite.
1: Déjà,
0: on commençait à parler que je devrais commencer de la dialyse, mais en même temps, survient cette nouvelle-là. Et donc là... Il n'y a pas de question à se poser. Il n'y avait pas de possibilité à l'époque d'enlever la tumeur sur le rein. La tumeur était dans le centre du rein. Longue histoire, on enlève le rein. En enlevant le rein à cause de la tumeur, l'autre rein, lui, il fonctionnait pas. Il n'était pas suffisant pour compenser.
1: Okay.
0: Et là, c'est là que automatiquement, je suis tombé sur la dialyse.
1: La dialyse péritonéale, c'est quoi ça? Ça ressemble à quoi la vie de quelqu'un qui suit ça?
0: Ben, la dialyse péritonéale, c'est une dialyse qu'on fait d'abord à la maison, sous soi-même, et on doit la faire à tous les jours. Dans mon cas, j'ai dû la faire jusqu'à 4 fois par jour.
1: Ça ressemble à quoi, comment on fait ça?
0: Ben, moi, j'appelais ça une espèce de changement d'huile. Toute fin pratique, là, t'as comme un soluté, tu t'insères un liquide à travers un cathéter dans la paroi péritonéale. Tu gardes ce liquide-là pendant à peu près 3 heures. Lui, le liquide, il a cette fonction de récupérer les toxines dans ton sein, etc. Puis, à l'expiration du délai
1: de 3 heures... Donc, il fait un filtre que le rein ne fait pas.
0: Exact.
1: Okay.
0: Et après 3 heures, tu évacues le liquide, puis tu recommences l'opération...
1: Puis vous travaillez pendant ce temps-là? Vous le faites même sur votre heure de lunch?
0: Oui, oui. Ben oui, parce que, étant donné que moi, je ne pouvais pas le faire la nuit, il y a des personnes qui ont une machine qui peut le faire la nuit, mais moi, la machine ne fonctionnait pas. Donc, tous mes échanges, on appelait ça des échanges, là, je les faisais manuellement. Puis comme ils doivent se faire aux 3 heures, ben oui, je m'en faisais une le matin avant de partir, puis le midi, ben quand j'étais dans des bureaux, etc., ben je demandais à me réserver un bureau pour aller faire ma dialyse.
1: Christine, prise 2, qu'est-ce qui se passe à ce moment-là dans votre tête? Qu'est-ce que vous dites à Serge?
2: Ben moi, premièrement, à l'époque, j'habitais en Europe avec mon mari, mes enfants, et puis ben on était en communication régulière. Alors, puis je m'adonnais à être en Suisse. Il y a un système de santé excellent, puis avec les services très accessibles. Alors, j'ai tout de suite dit à Serge, bon, alors je commence à faire les tests. Allons-y. Moi, j'étais prête à aller de l'avant. Puis, au début, Serge m'a dit, puis c'est effectivement le cas, c'est que quand quelqu'un a eu un cancer, il faut qu'il soit d'abord clairé du cancer avant de pouvoir être éligible à une greffe.
1: Okay.
2: Alors, je dis, OK, c'est correct, mais dès que t'as reçu le feu vert, tu me le fais savoir. Puis moi, je peux commencer à faire des tests ici en Suisse, communiquer avec le centre de greffe, blablabla. Tu sais, j'ai dit, tu me donnes... Tu me tiens au courant. Alors, ça reste comme ça. Et puis, l'autre chose, par contre, entre-temps, j'ai redéménagé. Moi, j'habitais à Toronto. Mm-hmm. J'ai redéménagé à Toronto avec ma famille. Et puis, quand je le voyais plus régulièrement, je me rendais compte que c'est bien beau de faire ces échanges-là, mm-hmm. mais lui, c'était plus la même personne. Mm-hmm. Hein. Mm-hmm. Moi, j'appelle ça comme un dimmer, là, mm-hmm. sur les lumières. Là, quand ton niveau d'énergie mm-hmm. descend. Lui, elle est rendue à 4 heures de l'après-midi. Là, c'était comme une loque humaine. T'sais, il n'y avait plus d'énergie, c'était plus la personne que je connaissais qui était tout le temps go, go, go, puis le gars qui voyageait énormément, qui faisait plein de choses, qui faisait du bénévolat
1: donc,
2: en Afrique.
1: Donc, qualité de vie vraiment diminuée.
2: Ah,
1: et
2: oui,
1: là,
2: oui.
1: Vous dites, Serge, je veux donner le rein.
2: Ben là, moi, j'attendais encore qu'il dise quand est-ce qu'il était éligible.
1: T'es-tu, Serge? Parce que vous avez refusé à ce moment-là.
0: Oui.
1: Pourquoi?
0: Parce que je me disais tout simplement, bien que je savais, je connaissais pas vraiment tous les détails, je savais qu'évidemment c'était préférable d'avoir le rein d'une personne vivante que d'attendre d'un donneur décédé.
1: Pourquoi c'est préférable?
0: La longévité de l'organe est supérieure d'une personne vivante. Je connais pas tous les autres attributs, mais en particulier celui-là. Et donc,
1: alors qu'on sait que 50% des donneurs sont des donneurs vivants. On a 49%, je pense, viennent de donneurs vivants.
2: Oui, mais c'est des chiffres qui sont très bas. Malheureusement, même si c'est 50%, c'est très bas. Okay. Il n'y en a pas assez.
1: Okay.
0: Donc, moi, je me disais, écoute, pourquoi mettre à risque la santé de quelqu'un? Parce que moi, à l'époque, je savais qu'est-ce que ça impliquait. Finalement, donner son rein, c'est une néphrectomie. On t'enlève un rein. C'est pas une opération banale. Bien que les risques sont très minimes. Maintenant, ça a l'air qu'on fait des néphrectomies, puis même des greffes, comme si on faisait une appendicite, là, tu sais. Mais.
1: Ça s'est raffiné beaucoup, la médecine autour de
0: exact.
1: Ça.
0: Exact.
1: Mais vous voulez pas. Vous voulez, d'un donneur décédé.
0: Oui, parce que je me dis, je voulais pas mettre quelqu'un à risque, à cause de ça.
2: Bien, l'autre facteur, c'est que, parce que moi, je parle à beaucoup de personnes qui sont dans la même position que Serge, c'est qu'ils se disent, ils savent qu'est-ce que c'est que d'être en insuffisance rénale. Puis souvent, le monde se dit, ah, ben si j'ai juste un rein, je vais être plus à risque. Peut-être que moi, je vais tomber en insuffisance rénale plus rapidement parce que j'ai juste un rein, etc. T'sais, ils veulent pas que leur donneur vive le même enfer qu'eux-mêmes, ils vivent.
1: T'sais,
2: alors, ils ont cette réticence-là.
1: Donc, c'est non pour ce rein-là, ça fonctionne pas à ce moment-là. Et là, lors d'un repas familial un dimanche, qui est commun chez les pizzapia, me dit-on, ou en tout cas qui est pas si rare que ça.
0: Ben c'est, en Italie, on appelle ça il pranzo du dimanche. C'est une tradition qui avait commencé. Ma mère qui est québécoise, mais mon père était italien. Puis ça s'est poursuivi par la suite, même suite au décès de ma mère.
1: C'est ton cue, Jean-Marc. Là, qu'est-ce qui se passe à ce souper-là?
3: Moi, je suis au courant de tout ça. Ce que Serge a oublié de dire tout à l'heure, c'est qu'une dialyse, c'est 45 minutes. Fait que 3 fois par jour, c'est trop 3-4 long.
1: 3-4 fois par jour.
3: Puis moi, j'étais pas au courant de toutes ces histoires-là qu'ils voulaient pas. Non. Puis moi, tout ce que j'ai à dire, en fait, au public qui nous écoute, là, c'est que si vous avez quelqu'un dans votre famille qui a besoin d'une greffe, vous demandez-y même pas son avis. Allez
1: on
3: voir.
1: On peut faire les tests sans avoir la permission de la personne.
2: Bien sûr.
3: Ben oui. Puis aller commencer les tests. La première chose, c'est un compatibilité
1: tu le fais sans qu'il sache.
3: C'est à sa femme que j'ai parlé, en fait. J'ai dit, garde,
0: j'ai découvert ça seulement récemment parce que lui, il a dit ça là, lorsqu'on a fait l'entrevue avec
1: la pré-entrevue avec Catherine Amélie, notre chercheuse. Ouais, voilà.
0: Puis j'ai dit, comment ça, t'as parlé de ça à ma femme? Je n'ai jamais été au courant de ça. Puis j'ai vérifié par la suite, puis elle m'a confirmé que c'était le cas. Moi, mon souvenir, c'était plutôt que lui, tu sais, de façon, il faut connaître Jean-Marc aussi, là, de façon tout à fait anodine, tu sais, il dit, ben là, il voyait que j'avais de la chaîne à jacques, comme on dit, là, tu sais. Fait qu'il dit, il me semble si je te donnais mon rein, ça ferait une différence, non? Fait que là, moi, ça me tentait pas de recommencer encore le discours avec lui, là, je l'avais déjà eu avec Christine. Fait que j'y avais dit, regarde, je vais te donner un numéro de téléphone, là, ça appelle à l'hôpital. Obtient les informations. Moi, j'y donne un numéro de téléphone pour que lui obtienne des informations. La première chose que je fais, plusieurs semaines après, lui, il me dit, moi, j'ai commencé mes tests, là, j'ai fait ci, j'ai fait ça.
1: OK, et là, tu rentres, Jean-Marc, dans une psychologie du donneur où t'es comme, toi, t'es sûr ton rein est scrap, là, un peu, ou en tout cas, pas apte nécessairement à pallier à. Mais là, tu fais des tests, puis... T'aimes ça?
3: Ouais, sur 8 mois. Puis c'est réussite après réussite après réussite après réussite. Sur 8 mois. C'est long, là. J'ai été malchanceux. J'ai été éliminé pour une niaiserie à la dernière minute. Notre opération était déjà séduite.
1: Il y avait une date.
3: La date de comment on dit ça?
0: La greffe.
3: Oui, l'autre, là. Au cas où celle-là aurait dû être cancellée, la date de safety était bon. Il m'élimine du programme. Mais c'est pas grave. Bon, je veux dire, c'était...
1: Pierre Aurin.
3: J'avais une petite pierre, mais de la taille d'un grain de sable. L'urologue qui m'a vu après, il était en tabarouette parce qu'il disait, t'aurais pu le pisser le matin même ou le soir en rentrant chez vous. C'était une petite affaire de... Mais bon, ils prennent pas de chance.
1: OK.
3: Ouais.
2: Mais ça, c'est un point important.
1: OK.
2: Pour que les gens sachent que vraiment, ils prennent pas de chance. Ils veulent pas mettre le donneur à risque de quoi que ce soit et surtout pas de problèmes rénaux.
3: Le donneur, c'est celui... C'est celui qui donne son rein, là, pas celui qui le reçoit. Là. Lui aussi, on prend bien soin de faire en sorte que s'il donne un rein, qu'il est quand même...
1: Très, très en sécurité avec le rein restant.
2: Oui.
1: Mais c'est quoi cette psychologie là, qui fait qu'on passe des tests pendant 8 mois? Puis aide-nous, Jean-Marc, à comprendre, ça veut dire quoi? Offrir un organe à quelqu'un?
3: God. C'est le don ultime. Serge l'a dit tout à l'heure en entrée de jeu. C'est le don ultime. Puis moi, je suis devenu addict, si on veut, à ces réussites-là, de tous ces tests-là, parce qu'ils sont quand même assez difficiles aussi. Les tests à l'effort, toutes sortes d'affaires. Voilà. Mais bon, si on est éliminé, on est éliminé. Puis c'est tout.
1: OK,
0: lui, il m'appelle puis il me dit « j'ai été éliminé ». Moi, j'étais content. Non, mais sérieusement, j'étais soulagé. Parce que ma crainte, c'était « what if, d'un coup qu'il manque quelque chose. » Puis tu sais, lui, en plus, qu'il n'arrêtait pas de dire « va le chercher chez Canadian Tire », là. Fait que je me suis dit, d'un coup que, tu sais, il manque quelque chose.
1: Fait que c'est la responsabilité et la culpabilité qui vous a fait refuser à chaque fois, Serge.
0: Ben oui.
1: Mais là, Christine, elle revient à la charge, là.
2: Ben oui, parce que là, c'est comme, OK, là, j'y pose même plus la question. J'ai pas besoin de te demander la permission. Fait que je demande à Jean-Marc, OK, donne-moi les coordonnées, tout ça, où est-ce que je vais, etc. Parce que c'est ça l'autre affaire, c'est que, Serge, j'aurais pu comprendre, je sais pas pourquoi, en tout cas, j'ai pas allumé avant. Puis pourtant, je suis dans le domaine de la santé, franchement, j'étais vraiment...
1: Mais des fois, quand c'est proche de nous, c'est pas pareil.
2: Ben, il y a pas juste ça, mais je venais juste de redéménager ma famille à Toronto, de l'Europe. C'est comme une grosse entreprise, etc.
3: Anyway. Avant qu'on oublie de le dire, là, je le dis à l'auditeur, là, c'est Christine qui a donné son rein à Serge.
1: Oui,
3: c'est ça qui est arrivé en 5 ans.
1: Oui, c'est ça. Là.
0: C'est pour ça que je suis toujours rendu aux toilettes parce que j'ai un rein de femme. Là,
1: oh là là! C'est parce que vous êtes sympathique que ça passe. Là, parce que sinon, ça passerait pas. OK, donc, vous dites... Là, c'est mon cue. Là, c'est ça, ça va être la fois.
2: Fait que tout de suite, je contacte le centre de greffe au CUSUM puis il m'envoie des formulaires. Je commence le processus. Puis là, je te mets ça en 5e vitesse. Parce que, tu sais, c'est quand même... c'était décourageant. Lui, il était peut-être soulagé, mais pour nous, qui le voyait détériorer, tout ça, c'est que, oh my God, là, tu tombes dans le gouffre.
1: Parce que l'impuissance, ça doit être tellement difficile à vivre. Clairement, elle est tellement difficile à vivre que vous faites le don ultime. Donc,
2: fait que là, je mets ça en branle. Puis vraiment, là, il faut... Une autre chose qui est importante à savoir, c'est que les centres de greffe, ils veulent jamais apparaître comme étant des centres qui donnent de la pression au donneur, mm-hmm. OK? Mm. Fait que s'ils te reviennent pas, puis tout ça, là, moi, je dis aux donneurs qui sont vraiment motivés, attends pas qu'ils te reviennent, tu sais, si t'attends un appel ou quoi que ce soit, si c'est le temps passe trop, etc. Toi, prends la charge, okay. Fais le suivi. Puis moi, je me suis mis là-dessus, puis j'ai réussi à faire les tests en 4 mois.
1: OK.
2: OK?
1: Fait que là, tout allait bien.
2: Oui, là, j'ai le feu vert, là, je suis très contente, mais tout au long du processus, mm-hmm. j'ai tout le temps, je porte un fardeau. Puis le fardeau, c'est que je savais, on avait des conversations, Serge et moi, puis il arrêtait pas de me dire, Christine, tu sais que dans le fond, moi, je préfère recevoir d'un donneur décédé. Puis nous, on savait qu'il était haut sa liste. Pourquoi? Parce que le jour après que Jean-Marc a été disqualifié, Serge a reçu un appel.
1: Transplant pour... Québec.
2: Oui.
1: Bon, là, cet appel-là vous dit quoi? Parce que là, ça a pas bien été
2: ça, c'est
1: pour...
2: le premier appel de Transplant Québec, parce qu'il y en a eu un autre après.
1: Ça,
2: c'est le premier.
1: OK, donc Christine vous dit, c'est beau, les tests, ça marche, tout est beau. Vous dites quoi?
0: Ben moi, j'ai dit, écoute...
1: Vous dites non.
0: Ben non, c'est pas que j'ai dit non, parce que de toute façon, elle a décidé de les faire. Mais je lui dis, moi, je te dis, si jamais on m'appelle avec un... puis qu'on m'offre un rein d'une personne décédée, je le prends. Alors, c'est ça qu'elle appelle, tu sais, c'est avec cette épée de Damoclès, si on peut dire, qu'elle vivait. Donc, puis effectivement, ben, c'était déjà arrivé une première fois où j'ai été appelé, en fait, c'était le soir même où j'ai su que Jean-Marc avait été disqualifié. On m'a appelé dans la nuit pour me dire que là, il y avait un organe, mais on m'a avisé que c'était une personne, c'était les autres. Qui était un toxicomane, que là, il y avait des risques que je prenne le sida et l'hépatite parce que les tests avaient été faits, ils étaient négatifs, mais pour avoir la certitude, il faut attendre 30 jours pour ces tests-là, puis ils peuvent pas attendre 30 okay. jours quand il y a un organe.
1: Okay.
0: Moi, je venais tout juste d'apprendre que Jean-Marc était disqualifié. Là, j'étais pas prêt à accepter ce risque-là. J'ai dit, bon, je passe mon tour. OK? Ça a été le premier appel.
2: Fait que ça, c'est pour ça que moi, je savais qu'il était haut sa liste. Parce okay. que s'il a déjà okay. reçu un appel okay. puis il a refusé, là, je savais que moi, j'étais dans une course contre la montre.
1: Puis le deuxième appel?
0: Ben, le deuxième appel, il était une semaine avant la greffe.
2: Okay. Non, 2 semaines avant la greffe.
0: 2 semaines avant la greffe. Là, je reçois un appel. Puis là, il y a eu une confusion parce que...
1: Avant la greffe qui était prévue avec vous.
0: Avec
1: oui, pour votre
2: avec moi, oui.
0: Je reçois un premier appel. Là, je déduis que c'était Transplant Québec de nouveau qui m'appelle. Ils me disent, on a 2 reins parce que, bon, encore une fois, il y a une personne qui est décédée. Est-ce que vous êtes toujours preneur? J'ai dit oui. Présentez-vous à l'hôpital dans 1 heure. À l'hôpital, à ce moment-là, c'était Royal Victoria.
1: Fait que là, il faut qu'il vous appelle pour vous dire que finalement, il prend pas votre rein.
2: Oui.
1: Ça, vous l'avez très mal pris.
2: Oui. Mais il faut savoir que moi, la date de chirurgie, je l'ai eue 1 mois avant notre date de greffe. OK? Mm. Quand la chirurgienne, elle m'a dit ça, la face m'est tombée, puis elle se demandait pourquoi, puis j'ai dit, ben, parce que moi, j'ai un compétiteur, puis c'est un donneur décédé, puis je sais que sa meilleure option, c'est un donneur vivant. Puis j'ai dit, check bien ça si, tu sais, je vais pas être précédée par un donneur décédé. Puis comme de fait, à mi-chemin entre le mois, tu sais, d'attente, il a reçu l'appel.
1: Là, j'avance un peu dans le temps, parce qu'il ne nous reste pas beaucoup de temps. Donc, deuxième appel de Transplant Québec. Vous refusez encore la greffe du...
0: Non,
1: du
0: là, j'accepte. Ils me disent de me présenter à l'hôpital dans 1 heure. Là, j'appelle Christine pour l'informer. J'appelle, évidemment, ma conjointe, mm-hmm. mes enfants, etc. J'appelle Christine pour lui dire, ça y est. Puis là, alors que je me préparais à partir, je reçois un deuxième appel. Mais là, cette fois-ci, c'est le chirurgien. Là, c'est le chirurgien qui dit, écoutez, on a examiné votre dossier, etc. Puis il dit, à notre avis, eux, ils savaient que Christine était sur les rangs. Pas Transplant Québec.
1: Okay,
0: eux
1: okay,
0: savaient.
1: Okay.
0: Alors, ils m'ont dit, nous, on considère que pour vous, ça serait une meilleure option, mais c'est à vous de prendre la décision.
1: Donneur vivant. Qu'un donneur décédé.
0: Okay. Donc, ça a pris cet avis du chirurgien qui était là, sur le point de faire l'opération.
1: Okay.
0: Quand lui m'a dit, quand ça va être une meilleure option pour toi dans les circonstances actuelles.
2: Là, il me rappelle.
1: Mais vous ne répondez pas.
2: Ben là, disons que j'avais un moment... J'étais enfermée, j'étais revenue à la maison de là où il m'avait appelé initialement. Je m'étais enfermée dans ma chambre, je l'ai pas parler à personne.
1: Qu'est-ce que vous viviez à ce moment-là? Parce que c'est, vous avez eu la peine
2: écoute,
1: et la colère.
2: Je te dirais que j'ai parlé à des athlètes durant les Jeux Panam à Toronto en 2015, puis c'est le même feeling qu'un athlète qui s'est préparé longtemps, qui était prêt psychologiquement, physiquement, émotionnellement, à tous les niveaux. Puis t'es sur la ligne de départ, t'attends le son du pistolet, puis là, quelqu'un vient et dit « Non, c'est-tu? Non, ça sera pas toi, on t'enlève. » T'sais, on t'enlève de la course.
1: Puis en plus, c'est quelqu'un que vous aimez, c'est quelqu'un que vous voulez sauver, c'est quelqu'un
2: qui est tout que ça. Puis je sais que son pronostic est meilleur s'il prend mon rein que celui d'un donneur décédé. Mais c'est vraiment le letdown total, OK? Puis moi, j'ai parlé à Jean-Marc, j'ai parlé à d'autres mondes aussi qui ont été disqualifiés. C'est pas facile à prendre. Et surtout quand t'es très motivé, là, puis quand t'es à la fin, t'sais, de ton processus. Fait que... puis là, ben, il me rappelle, puis il dit, bon, ben là, les médecins, ils me disent que dans le fond, prendre ton rein, je dis, ben, t'es ta... ça fait longtemps que je te dis ça, là, c'est, tu sais, c'est quoi le problème? Fait que, il dit, ben là, qu'est-ce que je devrais faire? Là, je lui dis, écoute, ça fait longtemps que je te dis que je suis prête à te donner. J'ai fait les tests, je suis prête. Tu le veux pas, mon rein? Fine. J'ai dit, prends-le pas, moi, je vais appeler, je vais voir c'est qui est sa liste d'attente pour un rein. Il m'a le donné à eux. T'as le choix. C'est soit que tu le prends ou mais quelqu'un d'autre va le prendre.
1: Mais c'est fort la psychologie du donneur et la psychologie du receveur. Parce que là, il y a deux visions qui sont déchirées.
0: Puis c'est ça qui est très important. Puis à travers le groupe dans lequel on travaille, les ambassadeurs de transplantation, là, justement, c'est tout ce volet-là, entre autres, qui est abordé avec des patients ou avec des donneurs potentiels. Parce que, évidemment, dans le système de santé, c'est pas des considérations, celles-là, qui font partie des discussions nécessairement avec les patients, etc.
1: Et là, Jean-Marc, vous apprenez finalement que Serge va accepter le don de rein de sa sœur, alors que vous, son frère, vous étiez prêt à le faire aussi. C'est quoi ton émotion à ce moment-là?
3: Ah, moi, j'étais parfaitement content. Pour les deux. Pour Christine et pour lui, parce que lui, il allait regagner sa vie, ça je le savais. Puis Christine, ben, c'était son... ça faisait longtemps qu'on la connaissait, sa frustration.
1: Ouais, non, c'est sûr, on l'entend bien. C'est rare qu'on entend parler de ça. Merci beaucoup de venir partager cette histoire-là avec les gens qui nous écoutent, parce que si on ne l'a pas vécu, c'est difficile. Si on ne l'a pas entendu, c'est difficile à comprendre. Donc là, finalement, vous avez Serge, le rein de votre sœur. Est-ce que vous y avez donné un nom à ce rein-là?
0: Non.
1: Il y en a qui donnent des petits noms.
0: Oui, alors, je sais. Non, c'est pas mon cas.
1: Non, OK, parfait. Donc, le rein de Christine.
2: Sinon, c'est son rein.
1: Ah, c'est son rein. Oui, c'est le rein. C'est le rein.
3: Ben,
1: ouais. Ben, il est en co. Mettons qu'il est en co. En copropriété. Indivise. À quel point ça... OK, c'est une grosse opération.
2: Oui, mais maintenant, ils la font par la paroscopie, c'est-à-dire avec des petits tubes, okay. Tout ça pour comme dépluguer le rein, OK, si on peut dire. Évidemment, le rein, c'est la grosseur d'un point. Fait que pour le sortir, tu peux pas le sortir par les tubes. Fait que moi, j'ai eu une troisième césarienne, puisque mes deux enfants sont nés par césarienne. J'en ai une troisième. J'ai une amie qui m'a dit que j'aurais dû mettre un zipper, tu sais.
3: Fait que... Pour d'un rein.
2: C'est ça. Pour donner la vie, une autre fois. Et donc, c'est une longue opération, mais la convalescence est beaucoup plus rapide. Par ce processus-là.
1: Donc, la greffe se passe, tout se passe. Et là, plus de 10 ans plus tard, c'est quoi votre qualité de vie?
0: Ben écoute, c'est recommencer à vivre. C'est une qualité de vie que je n'avais pas depuis longtemps, parce qu'il faut comprendre que ces maladies chroniques-là, ça se passe pas... Mais il y en a pour qui ça se passe du jour au lendemain. Dans mon cas, ça a été lent. Donc, cette perte d'énergie s'est faite sur une longue période de temps. Et donc, moi, j'ai retrouvé une qualité de vie puis une énergie que ça faisait des années que j'avais perdue.
1: Est-ce que vous avez une vie qui ressemble à celle de quelqu'un qui a ses propres...
0: Oui, tout à fait. Ben là, évidemment, quand on est greffé, on est immunosupprimé, on doit prendre des médicaments tous les jours pour éviter le rejet du greffon. Donc là, ça peut amener évidemment quelques petites complications additionnelles, parce que là, surtout dans la période du COVID... Là,
3: tu ne l'as même pas pogné, le COVID,
0: je
3: restes chez vous tout
0: le temps. Je ne l'ai
1: pas pogné. Ben oui, c'est sûr. Mais... Oh, ça, est-ce que vous auriez été fâché? Qui attrape quelque chose?
2: Non, écoute, moi, j'avais même demandé au chirurgien, j'ai dit, si jamais ça ne fonctionne pas sur la table d'opération, qu'est-ce que vous faites? Tout ça, est-ce que vous me le remettez, le rein? Ils disent non. Tu sais, non, tu pars là-dedans et tu dis...
1: Advienne que pourra.
2: Advienne que pourra.
1: C'est vraiment une abnégation.
2: C'est au moins, on aurait essayé.
1: C'est pas un cadeau avec une ficelle, non, ça non. S'appelle revient.
2: Non, on
1: est bien, on entend très, très bien ça. Parce qu'il reste 1:30 et parce qu'il faut parler du programme des ambassadeurs en transplantation rénale du Centre universitaire de santé McGill, le CUSUM, qui vient d'être lancé en mars, qui est une première au Québec parce que ça existe ailleurs. Donc, qu'est-ce que ce programme-là, puis qu'est-ce que vous avez vu, vous, ça fait 8 ans que vous le faites à l'extérieur du Québec. Qu'est-ce qui pourrait se passer au Québec avec ce programme-là?
2: Écoute,
1: que vous souhaitez?
2: C'est que nous, on puisse partager, comme dit Serge, l'expérience vécue. OK? Nous, on vient de ce point de vue-là. Alors, on ne couvre pas les choses médicales, tout ça, on laisse ça aux équipes de santé. Mais on parle en tant que personnes qui ont reçu et donné un rein. Et puis, en fait, si Serge avait eu l'opportunité de parler à une ambassadrice ou un ambassadeur de transplantation moi,
1: ouais,
2: il n'aurait peut-être pas été aussi récalcitrant. OK? Et aussi réfractaire à l'idée de recevoir un rein. Ça aurait pu nous sauver bien du drame.
1: Et okay? bien du drame, OK.
2: Fait que c'est un peu ça l'idée. Et puis moi, ça fait, comme j'habite à Toronto, puis maintenant, partiellement dans les Laurentides aussi, donc ça fait longtemps que je le fais, je parle à bien des gens. Et puis pour démystifier la chose. On n'est pas là pour leur vendre la salade, là, la greffe, on est là pour démystifier le tout.
1: Est-ce que c'est là qu'on peut s'inscrire si on veut donner un organe de son vivant ou ça passe quand
2: par
1: apposer?
2: Oui, non, il faut passer par le centre de greffe, c'est sûr. Okay. Nous, on est juste là pour accompagner. C'est un programme de support par les pairs. Okay? On accompagne. Les gens répondent, on répond à leurs questions d'un point de vue d'une expérience vécue. On est disponible en ligne aussi, donc on peut prendre des appels même des gens de là où il n'y a pas de programme. Il y en a un présentement au CUSUM. Parfait, c'est super. On vient juste de le partir au mois de mars, mais n'importe qui à travers le Canada peut nous appeler.
1: Ici, là, Jasmine nous écrit, je vis une situation où mon beau-père est aussi têtu. Excusez, on n'arrête pas de vous traiter de têtu, Serge. Désolée. Et refuse de recevoir un de mes reins puisqu'il a 75 ans et moi 30 ans. C'est très frustrant de voir quelqu'un qu'on aime s'entêter autant. Mm-hmm. À 75 ans, c'est moins réaliste de recevoir un
2: rein. Oui, mais tout dépend de l'état de santé de cette personne-là. C'est pas l'âge chronologique, ça dépend de l'état de santé.
1: En espérant que votre message puisse trouver une voie, parce que je rappelle, ce genre d'événement-là, ça fait ça. Ça rapproche les gens! Alors voilà, cette famille Pisapia qui se dit pas une famille exceptionnelle, qui a ses problèmes, ses affaires, mais cet événement-là a été exceptionnel dans la vie de Serge, Christine et Jean-Marc. Jean-Marc, The Box, en tournée, 22 mai, donc dans deux jours, au Lac-Masson, 23 mai à Mississauga, en Ontario, puis la tournée se poursuit. T'es en santé et c'est génial de vous voir les trois en santé. Serge, Christine, Jean-Marc, merci infiniment.
0: Merci à toi, Pénélope.
2: Merci à toi
1: d'avoir passé du temps ici. Merci.
2: À bientôt.

0: Alors, je vous rappelle, au Québec et en Ontario, vous signez le collant, l'autocollant, et vous l'apposez au dos de votre carte d'assurance maladie à faire à chaque renouvellement si vous, vous voulez faire un don d'organes à votre décès. Puis sinon, consultez le site de la Société canadienne du sang pour connaître les procédures dans votre province. Ce qu'on fait, c'est un peu particulier ce matin parce que Alain Crevier n'est pas là. Il est complètement dédié, consacré à terminer son livre en ce moment. Il sera là pour terminer la saison avec nous dans deux semaines avec Rachida Azdouz. Donc, on a ces deux partenaires qu'on a décidé de joindre ensemble. Olivier Hernandez, bonjour.
1: Bonjour.
0: Astrophysicien et directeur du Planétarium de Montréal et Fabrice Ville. Salut Fabrice.
2: Bonjour.
0: Auteur, chroniqueur et conférencier. Et donc, vous êtes nos illuminés cette semaine et vous avez des révélations pour nous. Tout à l'heure, Fabrice, c'est quoi ta révélation?
2: Je vais parler de mouvement et je vais utiliser comme point de départ, en fait, une chanson magnifique que j'ai entendue de Jenny Salgado et je vais y revenir, mais...
0: Être en mouvement, même quand ça va mal.
2: Ça va mal, définitivement.
0: Le muguet pousse à travers le béton.
2: Oui.
0: C'est ça la révélation.
2: C'est ma révélation.
0: OK, commençons.
3: Oui, Olivier. Oui. On va commencer et puis en fait, je veux tout de suite dire dès le début que je suis un piètre jardinier, mais vraiment probablement un des plus mauvais. Puis mes amis et collègues du jardin botanique ne seront pas fiers d'apprendre que je ne sais pas distinguer un chêne d'un érable, j'exagère à peine, hein, okay. Ou d'un rhododendron, d'un hydrangé. Là,
2: okay. Je peux dire que moi non plus.
0: Non, moi non plus. Mais, non.
3: Mais je suis vraiment mauvais. Puis, mais c'est pas tout, parce que je suis aussi un piètre biologiste. Et puis, même si j'étais directeur du biodôme par intérim pendant quelques mois, dans le hasard des choses, de ma fonction de directeur de planétarium, je ne connais pas non plus le nom des animaux. Je suis incapable de les reconnaître et ça ne rentre pas. Alors, pour moi, les animaux, qu'est-ce que c'est? Ce sont des animaux qui marchent.
0: Qui volent.
3: Qui rampent. Qui volent. Qui nagent. Et bien sûr, il y a Coco. Et
0: ça, c'était Coco, ça, c'était le Cacatoès, parce qu'il y a eu une grande histoire d'amour avec Olivier et un Cacatoès en studio. Là.
2: Bonjour à Coco.
0: Ouais, bonjour c'est ça. Coco. Salut Coco. C'est ça.
3: Et bien sûr, du côté des insectes, c'est toujours la même chose. Ce sont des bibites pour moi, et ça, mes amis des insectariums vont avoir les cheveux qui s'irisent sur la tête lorsque je parle de bibites. Ils n'aiment pas ça, je suis bien désolé. Mais je reste un scientifique, d'accord?
2: Et puis
3: Malgré tout, exactement. Puis je suis vraiment un amoureux de la nature, puis un observateur passionné, puis c'est le travail du scientifique, c'est d'observer les choses puis d'essayer de comprendre ce qui nous entoure en fait. Puis la semaine passée, comme chaque année en fait, entre les pavés de mon entrée de condo, là, ces blocs de pavés qui sont mal agencés, que je devrais changer un jour, j'ai vu une petite tige verte qui est sortie. Puis cette petite tige verte, elle sort chaque année, quel que soit le temps qu'il ait fait, quel que soit l'hiver qu'on ait eu, quel que soit l'automne qu'on va avoir, elle sort de la même façon, plus ou moins au même moment, souvent en retard par rapport aux prédictions de ce que j'avais en tête, parce que dans mon pays d'enfance, en fait,
0: ça sortait
3: beaucoup plus tôt. Mais ici, ça sort au mois de mai. Et puis,
0: c'est déjà heureux que ça sorte dans du pavé uni, là.
3: Et c'est très heureux que ça sorte dans du pavé uni. Mais en dessous, il y a de la terre quand même. Et puis, ces graines, elles ont été plantées là. Elles sont passées là par je ne sais quoi exactement. Puis, cette petite tige-là, c'est un muguet, hein, d'accord? Elle a l'air vraiment très fragile. Et puis, il y a des fois, ces petites fleurs en forme de clochette. C'est vraiment magnifique. C'est vraiment magnifique. Et puis, chaque année.
0: Malheureusement, c'est toxique pour les animaux.
3: Ah, ben voilà, chose que je ne savais même pas.
0: Mortel. Dans la maison, faites attention. Même de l'eau de muguet, c'est toxique. Mais bref.
3: Ça confirme ce que je disais juste avant. Mais c'est très beau. C'est très, très beau. Ouais. Et puis donc, elle est arrivée là, probablement, en fait, portée par des spores ou des insectes. Je ne sais quoi exactement. Puis ça fait 20 ans que je l'observe. Et puis pour moi, en fait, cette petite fleur-là, c'est un symbole de la résilience de la nature face au changement et au dérèglement, en fait, imposé par les humains.
2: Est-ce que je peux dire par rapport à ça? Parce que ça m'arrive d'entendre cette référence-là à la fleur qui pousse dans des endroits un peu improbables.
3: Ah, exactement.
2: Et ce que j'entends parfois aussi que je trouve intéressant, c'est que ça peut être le pavé qu'on a placé dans l'espace de la tige. Donc, c'est pas tant la tige qui pousse entre les deux pavés, mais d'abord et avant tout, commençant par voir le grand espace où on a construit quelque chose. Donc, peut-être une réflexion, pas pour renverser la réflexion, plus pour amener une autre perspective.
3: Exactement. On a pris la place de la nature et la nature, en fait, essaye de reprendre sa place comme elle le peut,
0: de garder
3: sa place, en fait, en quelque chose. Puis chaque matin, en fait, en quittant pour aller prendre le métro, là, je me dis que probablement, on a échoué lamentablement, en fait, à diminuer notre impact, justement, sur la nature. Et que ben, ce sentiment d'échec, en fait, cette illumination que j'ai en voyant ce petit muguet pousser, ben, elle est de plus fort, en fait, depuis quelques mois. Parce que le mouvement, en fait, s'accélère un peu partout. Et puis tous les garde-fous qu'on avait mis en place, de peine et de misère, là.
0: Il y en a qui tremblent.
3: Ils disparaissent les uns après les autres. Là, les bourses du carbone, qui sont encensées par tous les spécialistes, hein, que ce soit scientifiques ou économiques, ben, ça disparaît. Ça s'affaiblit dans plusieurs États, dans plusieurs pays. Dans Le Devoir, en fait, du 9 mai, il y avait un article intéressant, en fait, de Marco Fortier, qui disait que le parc de véhicules de promenade a augmenté de 53% au Québec de 1990 à 2023. Et alors que la population, en fait, a augmenté simplement de 29%. Donc, il a augmenté deux fois plus vite que la population. Comment est-ce possible qu'on ait autant d'auto qui
0: prolifèrent ? Qu'on ait des besoins grandissants d'auto.
3: Exactement.
0: Alors qu'il n'y a pas le même
3: c'est
0: nombre
3: incroyable.
0: D'humains
3: qui en principe. Ça veut dire que toutes les mesures de réduction de CO2 qu'on met en place au cours des dernières années, ben, elles régressent. Les règlements qu'on a un peu partout, en fait, ils tombent et souvent devant la liberté de prioriser, en fait, l'économie, comme si l'économie et l'environnement n'étaient jamais liés. Mais ce n'est pas le cas, ils sont liés. Et pire que tout, en fait. Et ça, c'est un sondage du 11 mai, donc ça ne fait pas longtemps, là, ça fait quelques jours, de l'Institut de sondage Reed. Ça, c'était dans Le Devoir du 11 mai, qui indique que 61% des Canadiens considèrent désormais la croissance économique comme la priorité absolue de la politique énergétique. La question, en fait, proposait deux options concernant la priorité qui devait suivre, que devrait suivre la politique énergétique fédérale, soit la croissance économique ou la protection de l'environnement. Et puis, ce qui est ressorti, c'est vraiment la croissance économique. Et je sais qu'on est dans des moments difficiles, incertains, avec nos voisins du Sud, avec l'atmosphère globale. Mais l'environnement, maintenant, passe en deuxième, voire passe plus tard. Donc, le constat est simple. Pour moi, en regardant ce petit muguet, ben on va pas dans la bonne direction. Et les différents rapports du GIEC, par exemple le dernier rapport du GIEC publié fin 2023, confirme l'accélération du réchauffement avec un dépassement probable du seuil des 1,5 degrés et des impacts qui seront majeurs pour les humains avant tout, mais aussi pour toute la biodiversité.
0: Malgré aussi cette fausse nouvelle qui circule en ce moment même sur le fait que le scénario climatique du pire serait désormais écarté, puis il y a des gens qui ont repris cette idée que finalement on peut mettre la pédale douce sur les mesures pour contrer les changements climatiques. On vous invite à lire, il y a un article. C'est assez complexe à expliquer en deux phrases, là. Mais Philippe Mercure, ce matin, dans la presse, l'explique vraiment très, très bien. Là. On est un peu dans la désinformation,
3: On est un peu dans la désinformation, et c'est une très, très mauvaise idée de se dire qu'il faut arrêter nos mesures, parce qu'on voit actuellement les conséquences. On n'est pas du tout dans la bonne direction, et le mur s'en vient. On va le frapper dur.
2: J'ai quand même une question là-dessus.
3: Oui.
2: Y a des gens qui parlent d'une notion qui s'appelle les hyper-objets. C'est-à-dire que ce sont des problèmes tellement gros que quand l'humain essaye d'y trouver une solution, il empire le problème. Et je me demande si, par rapport au changement climatique, on est un peu dans cette solution-là, puis j'entends très bien ce que tu dis, mais je me demande s'il n'y a pas, en plus, cette comme tentative de régler les choses sans avoir bien cerné l'enjeu, ce qui fait en sorte qu'on est tous un peu dans le même sable mouvant, puis finalement, en fait, là, les choses deviennent pires, mais nous, on sait pas comment faire. Donc, je sais pas si t'as entendu parler de cette notion-là.
3: J'ai entendu parler de cette notion-là, mais je pense qu'il y a un problème de communication par rapport à délivrer le message, en fait, que les scientifiques ont. Et malgré tous les efforts que l'on fait, là, clairement, le problème du réchauffement climatique, il est là et il est en train de nous user, et il nous use à petit feu. Mais les conséquences et le moment où tout va exploser va nous frapper très très fort, en fait. Et puis c'est difficile de dire exactement à quel moment ça va arriver. Et donc on est pris avec des problèmes qui bougent très très lentement, et il faut expliquer aux gens que c'est une montagne qui arrive vers nous, qu'on n'est pas capable de l'éviter. Et c'est ça qui est difficile à expliquer. Mais la montagne, elle arrive, là.
0: Juste un petit, quelque chose de, une autre analogie, là, pour parler du muguet qui pousse entre le pavé uni, là, Olivier, là.
3: Oui.
0: Par rapport aux séries, là. Au Canadien de Montréal, par exemple.
3: Ben oui, le petit brin de muguet, là, entre les deux gros pavés, moi, quand j'ai écrit ça me faisait penser vraiment à nos deux petit muguet Hudson et Caulfield face au gros buffalo et au gros tempa.
0: Un petit sourire. Fabrice, la révélation est arrivée comment?
2: La première révélation, Canadien 6, je le répète.
3: J'appuie.
2: Dans la dernière série qui vient de se terminer, j'avais dit 6, ça finit en 7, mais je répète.
0: Mais 6, c'est pas 7, là.
2: Non, je sais. Mais victoire du Canadien, disons
0: en
2: ça
0: six,
2: comme ça.
0: 6-7, ok, non, là contre eux.
2: D'accord. Mais non, ils vont pas gagner, ils peuvent pas gagner trop série en 7 matchs, ça arrivera pas. Ça va se passer en 6.
0: Okay, d'accord.
3: C'est ma prédiction. Je vais juste préciser une chose.
2: Oui.
3: Victoire en 4 ce soir.
0: Absolument,
3: Olivier.
2: Victoire
3: de la charge.
2: Merci. On y ajoute. Merci, Richard, la chronique, enfin une chronique sportive. Donc, on est dans le mouvement. Tu as parlé tantôt, en fait, tu as complété mon propos en disant qu'on n'est pas non seulement dans le mouvement, mais aussi le mouvement quand ça va mal. Effectivement, ça a été, en fait, l'objet de ma réflexion, mais qui était en lien avec ce que tu as dit un peu plus tôt, Olivier Lemuguet, il continue à vivre sa vie malgré, en fait, ce qui sont les problèmes que l'humain auxquels l'humain contribue. Mais on peut quand même avoir tendance à croire qu'on est condamné, que la vie, mais la vie génère toujours, en fait, des mouvements qui sont insoupçonnés. Donc, la métaphore qu'on vient d'utiliser, pour moi, me semble appropriée. Et à ce sujet-là, j'aimerais parler de la sagesse de Jenny Salgado, alias Jekyll, membre du groupe culte Mosaïen, groupe hip-hop qui a fait sa marque au Québec au cours des années 90 et 2000. Moi, quand j'étais un adolescent, un grand fan du groupe. Et plus tard, en fait, dans ma vie adulte, j'ai eu l'occasion de côtoyer les différents membres du groupe. Donc, il y a environ un an, j'ai eu une conversation avec eux et c'était une période où moi, j'allais personnellement plus ou moins bien. J'ai dû mentionner dans la conversation que je ressentais un peu d'incertitude, d'insatisfaction. Je me souviens pas précisément, en fait, des mots que j'ai utilisés. Mais je me rappelle exactement de ce que Jenny m'a répondu. Elle m'a dit, l'important, c'est que t'es en mouvement. Quand tu lèves le matin, faut que tu sois en mouvement. Puis je me souviens du fait que ça a fait, les mots sont rentrés. Mais ça a comme
0: parce
2: été
0: que t'étais quand même dans un état de paralysie.
2: Ouais, exact. Je me sentais en paralysie. Puis ce que je l'écrivais, c'est que malgré la paralysie, je me levais le matin puis je faisais ce que j'avais à faire. Puis il dit c'est ça qui est important. C'est pas tant l'accomplissement final. C'est pas tant un point, une destination prédéterminée. C'est que regarde le mouvement dans lequel tu es. Puis ça m'a marqué. C'est resté. J'ai comme un peu médité sur ces paroles-là. Puis des paroles provenant de Jenny de cette nature-là. Pour moi, je prends pas ça à la légère. Même si les mots, en fait, étaient quand même, somme toute, relativement simples. La semaine passée, ces mots-là me sont revenus.
0: Par Jenny,
2: parce que elle a sorti une chanson, puis c'est pas comme si elle sort des albums à chaque semaine, là. Mais elle va sortir prochainement un album solo, et le premier, la première chanson, le premier single en bon français qu'elle a sorti, c'est une chanson absolument renversante, qui a aussi son vidéoclip, qui s'appelle Zafayayo. Zafayayo, en fait, c'est une expression du créole haïtien qui veut dire « ça les regarde, c'est leur affaire, tant pis pour eux ». Donc, le vidéoclip est absolument sublime. Je pense que je pourrais passer, en fait, là, le reste de la chronique à dire c'est sublime, c'est sublime. Allez l'écouter.
0: Ouais, Olivier l'a vu aussi, toi aussi, tu trouves que c'est beau, là.
3: C'est incroyable. L'esthétique est magnifique. Mais
2: voilà, exact. Ouais. On ne va pas voir la vidéo, mais on a quand même un extrait, par contre. On va pouvoir l'écouter.
0: OK, on écoute.

0: Hyper riche. Puis là, je ne veux pas faire une analyse détaillée de toutes les paroles, mais juste une ligne, parce que je pourrais le faire, là, il y aurait un dota, cette chanson-là, on n'aurait pas fini. Mais juste la phrase, en fait, ceux qui n'ont pas de l'âme sous le maillot, et en fait, elle parle en fait de l'âme, donc les gens qui n'ont pas d'âme, mais aussi elle parle de l'âme, ceux qui n'ont pas l'âme de la machette, qui parle de la révolution haïtienne. Donc elle joue beaucoup avec les mots. Ou ce qu'elle réfère, c'est dire, si t'as pas l'esprit de la révolution dans ton cœur, ben c'est tes affaires. Ça me regarde pas, moi, cet esprit-là.
1: Donc, ça empêchera pas mon mouvement,
0: exactement,
1: moi.
0: Exactement, ça empêchera pas mon mouvement. Ah. Donc, la chanson a pour objet de dire que les forces oppressives sont pas supposées arrêter le mouvement de l'amour à la base. C'est vraiment ça le cœur du propos, finalement.
2: Et la poésie, en fait, qui se dégage, puis c'est vraiment un style de musique que moi, j'ai pas l'habitude d'écouter, mais les allitérations qu'on utilise là-dedans sont très puissantes. Il y en a une qui m'a frappé, c'est le début de la phrase, je m'en rappelle plus, mais ça disait « les puissants, mais ce qu'on a dans le sang, c'est la volonté de l'ensemble. » C'est incroyable, cette phrase-là, l'utilisation du son.
1: Ouais. Ben oui, les puissants, qu'on a dans le sang, c'est la volonté de l'ensemble. Oh, wow, c'est beau ça.
2: C'est très très beau, et puis on a plein de comme ça.
0: C'est
2: là.
0: Ça. Ouais, c'est... Exact. Et en fait, le mouvement que cette chanson-là propose, pour parler du mouvement que Jenny semble à tout le moins porter, à mon avis, c'est littéralement une question de voyage dans le temps puis de l'espace, parce que elle confond des situations qui sont en apparence incompatibles.
1: Ouais,
0: donc, la chanson commence puis elle dit free of it. Donc moi je l'interprète en me disant ben t'es libre, mais en même temps elle dit libère-toi. Fait que là on joue avec l'idée qu'on est à la fois toujours libre, mais qu'on est supposé se libérer. Donc il y a vraiment cette question-là.
1: Ouais.
0: Donc c'est un peu comme la fleur, c'est comme le muguet.
2: Exactement.
0: C'est-à-dire le muguet semble emprisonné, mais le muguet il est pas emprisonné, il est dans la nature. Donc il y a toujours cette idée-là.
1: Et lui il fait fi du pavé uni là, dans le sens
0: exactement.
1: Ça ne le concerne pas.
0: Donc la même chose quand elle parle même des situations quand on écoute la chanson. Ce qui se passe au Québec se passe en Haïti, mais se passe aussi en Amérique latine. Donc, il y a du créole, il y a du français, il y a de l'espagnol. Mais la raison, c'est que finalement, ce qui se vit ici se vit aussi ailleurs. Donc, c'est du mouvement quand ça va mal, là, il y en a.
2: Oui, et puis, l'ensemble est vraiment important. Ressortir de cette crise-là, on va pouvoir le faire ensemble. Et c'est ça l'idée derrière.
1: Alors, c'était Olivier Hernandez, Fabrice Ville, featuring Jenny Salgado. C'était fabuleux de vous entendre tout au long de la saison. Aujourd'hui, c'était vraiment wow. On se retrouve la saison prochaine avec Alain Crevier, qui sera là, donc lui avec Rachida Azdeus, donc dans deux semaines. Merci beaucoup à vous deux.
0: Merci.
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8: Bonjour, ici Sabrina Larocha Regina. Il est 10h, voici les informations. En Saskatchewan, de nouveaux logements supervisés pour personnes en rétablissement viennent d'ouvrir leurs portes à Prince Albert. 21 espaces de vie ont été aménagés pour aider des personnes ayant terminé un traitement contre les dépendances à poursuivre leur rétablissement. Le projet comprend 4 maisons réparties dans la ville et vise autant les hommes que les femmes. Les résidents auront accès à du soutien pour prévenir les rechutes, notamment à des séances de consultation et des liens avec la communauté et la culture. La province affirme que cette initiative s'inscrit dans son objectif d'offrir 500 nouvelles places en santé mentale et en traitement des dépendances d'ici mars 2027. Jusqu'à maintenant, 333 places sont déjà disponibles en Saskatchewan. Sur la scène fédérale, le Premier ministre Mark Carney sera en Colombie-Britannique pour rencontrer son homologue David Eby. Ce dernier reproche à Mark Carney d'accorder davantage d'attention à des concessions aux projets énergétiques de l'Alberta qu'à ceux des autres provinces. Comme l'explique Yasmine Mehdi, le développement d'un oléoduc vers la côte ouest sera à l'ordre du jour de cette rencontre.
9: Mark Carney va tenter de convaincre le premier ministre britanno-colombien d'appuyer un projet de pipeline vers la côte ouest. La semaine dernière, en Alberta, M. Carney affichait sa proximité avec Daniel Smith en annonçant une entente sur la tarification du carbone industriel, entente qui ouvre la voie à la construction d'un nouveau pipeline dès 2027. Mais pour que ce projet aille de l'avant, Ottawa précise que plusieurs conditions devront être remplies, notamment obtenir l'appui de la Colombie-Britannique, province où passerait ce pipeline. Et c'est loin d'être gagné. Dans les derniers jours, le premier ministre britanno-colombien s'est montré irrité par les nombreuses concessions faites par le gouvernement fédéral pour s'entendre avec Daniel Smith. Hier, David Eby a même accusé Ottawa de récompenser l'Alberta pour ses mauvais comportements en faisant référence au mouvement séparatiste dans cette province.
10: This country cannot work if separatist premiers, others get all of the attention of the federal government. We cannot have
9: David Eby qui dit que le pays ne peut pas fonctionner si une province séparatiste monopolise l'attention d'Ottawa. Est-ce que Mark Carney va réussir à le rassurer en offrant, par exemple, un soutien financier accru au projet de gaz naturel liquéfié en Colombie-Britannique? Ce sera à suivre. Les deux premiers ministres doivent se rencontrer à 9h30 heure de Vancouver, 12h30 heure de l'Est.
8: Et c'était Yasmine Mehdi à Ottawa. Et en santé, l'Agence de la santé publique du Canada lance un avertissement contre les risques de propagation de la rougeole à Vancouver et à Toronto lors des matchs de la Coupe du Monde de la FIFA. Les lieux bondés, les voyages internationaux et la baisse des taux de vaccination pourraient accroître le risque d'épidémie de rougeole. L'Ontario a d'ailleurs déjà publié une évaluation détaillée des risques liés aux maladies infectieuses dans le cadre du tournoi. En Colombie-Britannique, le docteur Martin Lavoie, médecin hygiéniste adjoint de la province, croit que le risque est réduit comparativement à il y a un an.
11: Mais en même temps, ce qui est intéressant, c'est que la rougeole, ça fait là plus qu'un an et demi maintenant, qu'on a une éclosion en Colombie-Britannique, à peu près un an et demi au Canada. Donc, on est dans une position qui est en fait beaucoup meilleure compte tenu de ça. Et donc, on a augmenté les taux de vaccination beaucoup, les gens ont été mis au courant et ça a fait une grosse différence. J'ai l'impression que notre susceptibilité à la rougeole présentement est beaucoup moindre que ce qu'elle était là, il y a un an et quelques.
8: Selon l'Agence de la santé publique du Canada, les probabilités d'importation de la rougeole sont toutefois élevées en raison de sa forte prévalence mondiale. Et pour finir, le ministre fédéral de la Défense a annoncé hier que l'escadrille canadienne des Snowbirds sera clouée au sol après la saison de vol 2026. Une décision justifiée par le besoin de remplacer sa flotte d'avions vieillissante à la 15e escadre de Moose Jaw en Saskatchewan. Les détails avec Charles Lantier.
12: Plusieurs questions restent en suspens quant à l'avenir de l'escadron acrobatique des Snowbirds. Il y a 2 ans, l'ancien ministre fédéral de la Défense, Bill Blair, estimait déjà que les CT-114 Tutor en service depuis plus de 60 ans coûtaient trop cher et devenaient de plus en plus difficiles à entretenir. Ottawa confirme maintenant qu'ils seront remplacés par une nouvelle flotte de CT-157 Siskin 2, comme l'explique l'actuel ministre fédéral de la Défense, David McKinty.
13: Donc on procède avec une vitesse, les négociations sont en marche avec le manufacturier en Suisse, et donc il y aura assez d'argent pour obtenir les avions nécessaires.
12: Mais cette annonce inquiète aussi plusieurs anciens membres des Snowbirds. Parmi eux, Maryse Carmichael. Elle a été la première femme à avoir intégré l'escadron et membre de l'Association des anciens Snowbirds.
14: On peut pas juste mettre cette expérience opérationnelle-là sur une tablette et la reprendre dans 3 ans. Il faut continuer, il faut s'assurer que cette expérience-là est toujours prête.
12: Les Snowbirds continueront de voler pour la saison 2026 dans de grands événements comme la Fête du Canada ou encore le Grand Prix de F1 qui se déroule à la fin de semaine prochaine à Montréal. Avec cette incertitude qui plane, plusieurs espèrent que les spectateurs regarderont ces dernières prestations avec une attention particulière. Ici Charles Lantier, Radio-Canada, Moose Jaw.
8: Et voilà ce qui fait le tour de vos informations. Quant à moi, je vous donne rendez-vous dans une heure.

Aujourd'hui, comme tous les mercredis, nous allons terminer l'émission. Là, vous êtes bien plate. On commence l'heure, puis elle nous parle déjà de ce qu'il va y avoir dans une heure. Parce que je les aime et je sais que vous les aimez aussi. Eugénie et Dumas sont là avec leur nouveauté musicale. Eugénie va nous parler de l'album de Jules que vous connaissez si vous êtes des auditeurs, auditrices assidus de Belle et Bomme parce qu'il est choriste là. Donc, Jules, nouvel album. Et Steve va nous faire découvrir Kevin Morby. Donc ça se passe dans une heure. Puis en plus, je vais vous parler de ce qui se passe dans quelques jours. Je vous parle de ce qui va se passer lundi prochain. C'est notre édition de nos chers, et ce sera cher, Richard Desjardins. Donc, il sera en studio, dans nos studios de Rouyn, devant un écran. Vous serez une douzaine d'entre vous dans notre studio ici. Et Richard et vous, allez vous voir. Vous pourrez lui poser toutes vos questions. On va tout s'arranger pour que, virtuellement, là, personne n'y perde au change. Parce que sinon, on se prive.

0: Je l'ai remplacé par quelque chose d'un petit peu plus rafraîchissant.
1: C'est de la rhubarbe, on fait ça tout
0: ouais,
1: à l'heure. Qu'est-ce qu'on fait, Geneviève, tantôt?
2: On parle de dumplings.
1: Cuisson, dumplings.
2: Exact. Je reçois souvent au dumpling entrée repas dessert, qui est vraiment une mauvaise idée. Fait que je vais vous en parler. Je vais vous expliquer pourquoi tantôt.
0: On va prendre des notes.
2: Leslie.
3: Ben, je vais parler et je viens juste d'appeler mon chum pour dire, est-ce qu'on dit les hamburgers ou l'hamburger? Il a dit Leslie, il a dit la semaine passée, la dernière fois que j'étais ici, je disais les œufs. Il a dit c'est les œufs. J'ai dit je sais, mais des fois ça sort tout seul. Alors je vais pas parler de l'hamburger, je vais parler de le hamburger.
2: C'est le hamburger?
3: Un hamburger. Oui. J'ai une petite tendance à dire l'homard puis des choses comme ça. Puis en tout cas, alors je vais parler de l'assaisonnement de la viande pour faire des burgers, okay, c'est plus facile. Des burgers au lieu de hamburger. Oui.
1: OK, donc toutes sortes de façons d'assaisonner puis de sublimer.
3: Oui, nos hamburgers. J'ai fait des tests.
1: OK, commençons, Looney, avec trucs et recettes de rhubarbe.
0: Oui, j'ai décidé de m'attaquer à ce beau produit-là parce que je me disais, ben ça, il va être sorti, ça va être en plein la saison. Mais en fait, peut-être que cette semaine, oui, mais j'ai eu vraiment eu de la difficulté à en trouver.
1: Okay.
0: La semaine passée, j'en ai trouvé au marché Atwater. Elle provenait de l'Ontario. Donc, je ne sais pas si elle sort un peu plus tôt, mais.
3: J'ai acheté des asperges. J'étais tout excitée, les asperges du Québec. Mais à la fin, c'était les asperges d'Ontario que j'ai achetées. Puis la rhubarbe, c'est un peu plus.
0: C'est ça. Mais regarde, j'étais quand même contente, là. Puis oui, j'ai décidé de m'intéresser à la rhubarbe parce que, comme beaucoup de gens, moi, j'avais un plan dans la cour quand j'étais petite. Puis on en mangeait des tiges bien chaudes trempées dans le sucre.
1: Dans le sucre, moi aussi, c'était dans le sucre.
0: Et j'ai pas vraiment refait. D'ailleurs, j'aurais dû réessayer ça pour le plateau. Peut-être je l'ai pas réessayé, mais je me souviens d'avoir beaucoup de plaisir à manger ça. Ça tire beaucoup hein, dans les joues parce que c'est tellement acide. Puis je pense que bon, on connaît bien le mélange fraises, rhubarbe, les tartes, les compotes et tout ça. Mais je me suis dit, je pense qu'on peut aller plus loin avec ça. Ce qui est intéressant avec la rhubarbe, c'est que, tu sais, souvent on va dire que, par exemple, bon, la tomate, en réalité, c'est un fruit qu'on cuisine comme un légume. Mais la rhubarbe, c'est un légume qu'on apprête plus souvent qu'autrement comme un fruit. Et je pense qu'elle est particulièrement appréciée, entre autres au Canada, parce que c'est un des premiers, entre guillemets, fruits frais qu'on peut cuisiner. Ah. Tu sais, juste avant l'arrivée des petits fruits, des fraises, des framboises, etc.
3: Mais c'est un légume, hein?
0: C'est un légume au niveau botanique. Okay. Exactement. Okay. C'est ça parce que c'est une tige. Tu sais, donc, oui. Puis, avec sa saveur très acidulée, on va souvent la combiner avec des fruits qui sont très sucrés ou ajouter beaucoup de sucre. Ou sinon, on va miser sur son acidité. Puis, on va l'utiliser dans des plats avec des plats plus salés, comme avec un chutney, par exemple, pour accompagner des grillades. On peut le mettre dans des vinaigrettes et tout ça. Et ce qui est bon à savoir, là, déjà, là, avant que je me lance dans mes tests, les feuilles ne sont pas comestibles. Elles peuvent être toxiques. Oh. Donc, on évite vraiment de consommer les feuilles. Si vous cherchez un petit peu sur la rhubarbe, ça va être écrit en rouge, en gros partout.
1: OK, on cuisine pas ça.
0: Oui, c'est ça. Je pense qu'il faudra en consommer quand même beaucoup, probablement, pour que ça ait des effets vraiment dévastateurs. Mais on nous recommande d'éviter de les manger. Autre fait intéressant, sa couleur rouge, ça vient du même type de pigment qu'on a dans le chou rouge. On appelle ça des anthocyanes. Et ce qu'il y a de fascinant avec ce pigment-là, c'est que selon l'acidité, ça va changer de couleur. Et étant donné que c'est acide, ben c'est très, très rose. Mais si on prenait de la compote de rhubarbe puis on mettait ça très, très, très basique, ça deviendrait un peu plus bleuté.
1: Attends, mais la tige elle-même, est-ce qu'on peut voir à l'œil si elle est plus ou moins acide?
0: Ben, c'est une bonne question, ça. Je sais pas, en fait, parce que je pense qu'il y a des tiges qui sont plus vertes, il y en a qui sont plus rosées.
1: Il y en a qui sont presque rouges.
0: Oui, c'est ça. Mais plus elles sont rosées, plus il y a de pigments qui sont les anthocyanes, justement. Okay. Plus ça peut être intéressant si on veut trouver cette couleur-là. Puis aussi, dernier fait intéressant, la structure est très, très solide parce qu'il faut que ça soutienne une grosse feuille, là, mais ça s'affaisse très rapidement à la cuisson. Donc,
1: ça reste pas coriace.
0: Non, fait que ça, il faut garder ça en tête si on veut. Puis là, je vois la pâtissière, Leslie, qui opine.
3: Ça devient un moche très vite.
0: Exactement. Ah, okay. Donc ça, puis je l'ai remarqué, c'est pas long faire de la compote de rhubarbe. Hein. Mais fait qu'autant c'est pratique, mais si on veut là, faire, tu sais, par exemple, un gâteau renversé où on veut vraiment, tu sais, je vois souvent des gens qui font quasiment des mosaïques avec des tiges de rhubarbe. C'est magnifique. Honnêtement, j'ai jamais essayé. Je sais pas, Leslie.
3: Oui. Mais c'est du travail.
1: Attends, des mosaïques avec des tiges.
0: Ben, tu sais, par exemple, pour garnir une tarte, on va aligner les petites tiges vraiment d'une manière géométrique, par exemple. Ça va être très, très beau, mais je me suis posé la question.
3: Il y a beaucoup d'anglais, hein. Je trouve qu'en Angleterre, ils sont des maniaques de rhubarbe. Puis ils font toutes sortes de pudding, toutes sortes de desserts.
0: C'est très joli, mais je pense que probablement qu'il ne faut pas trop cuire parce que ça va s'affaisser rapidement. Donc Donc là, premier test, en fait, j'avais envie de tester. J'ai beaucoup vu passer des trucs pour rendre la rhubarbe moins acide quand on la cuisine, notamment dans les desserts. Et il y en a, bon, je les ai pas mal tout essayé. La première, c'était de retirer la couche extérieure qui est la plus rigide, puis c'est celle qui, con-

0: tiendrait aussi le plus de d'acide, donc de saveur acide, parce qu'ils sont très concentrés là. Mais ce qui arrive, c'est qu'on retire beaucoup des pigments rouges, donc ça devient vraiment moins intéressant. Puis aussi, elle devient encore moins, elle se tient encore moins bien. Donc, si jamais on veut la mettre dans un dessert et qu'elle garde un peu sa forme, je pense que c'est pas une bonne idée de retirer la pleure à l'extérieur. Ouais, c'est pas vraiment une pleure, mais disons la couche extérieure. La peau, ouais. Deuxième truc, c'est de faire dégorger, entre guillemets, ou plutôt macérer avec du sucre avant de la faire cuire. Tu sais, un peu comme on fait dégorger une aubergine avec du sel. Ben là, on prend nos morceaux de rhubarbe, on les saupoudre avec du sucre blanc et on laisse ça macérer. Ce qui va arriver, c'est que l'eau va sortir. Et idéalement, on fait ça dans un tamis avec un bol en dessous, puis on va récupérer ce liquide-là. Et ce liquide-là va être très, très, très acidulé, mais aussi très sucré, parce que le sucre va se mélanger. Ça fait comme un sirop, ou du moins, ça peut faire un sirop si on le fait réduire, par exemple. Okay. Fait que ça, on pourrait l'utiliser. Ce truc-là, il peut être intéressant parce que il va y avoir beaucoup des composés acides qui vont se retrouver dans l'eau, en fait, qui vont sortir avec. Donc, la rhubarbe qui va nous rester, elle-même, va être un petit peu moins acide. Donc, ça peut être un truc. Mais je trouve que c'est pas particulièrement pertinent si on veut faire, disons, une compote ou, tu sais, quelque chose qui va tout être mélangé après. Parce que on peut vraiment peut-être plus facilement, je dirais, ajuster le sucre, tu sais, en fonction de cette acidité-là. Mais c'est pas quelque chose que je referais. Mais par contre, dans un dessert où, par exemple, je veux une petite garniture, ça peut être intéressant parce que là, à la cuisson, on va rejeter moins d'eau. Donc, tu sais, disons, dans une tarte, ben, il y a moins de chances que ça mouille notre pâte, tu sais. Puis, l'autre truc que j'avais beaucoup vu circuler, c'est d'ajouter du bicarbonate de soude à notre compote parce que c'est acide, donc on veut contrebalancer ça avec un ingrédient basique. Et on n'a pas besoin de beaucoup. Ce qui est recommandé, c'est un quart de cuillère à thé, donc c'est environ un millilitre.
1: Dans la compote terminée?
0: Ben, au début de cuisson, en fait, pour 4 tasses de fruits. Donc, tu sais, vraiment un petit chaudron. Et ça permettrait de réduire le sucre d'environ 30 à 50 % peut-être, selon notre palais. On ne veut pas trop en mettre parce que ça va goûter. Ça, c'est vraiment surprenant, là, le petit goût métallique. Aussi, ça va faire en sorte que la rhubarbe va devenir encore plus, elle va se défaire encore plus mushy, comme disait Leslie. Donc, dans une compote, c'est pas nécessairement inintéressant. Puis, la couleur va être moins vive aussi parce qu'on se rappelle que les pigments rouges sont plus vifs quand c'est acide. Donc, si c'est un petit peu moins acide, ça peut jouer un peu sur la couleur. Mais ce truc-là, quelqu'un qui veut pas mettre trop de sucre, ça peut être intéressant d'en ajouter une petite pincée puis de goûter puis de dire, OK, si c'est encore un peu trop acide, peut-être ajuster le sucre en fonction de ça. Fait que, à garder en tête. Deuxième test, en fait, je me suis dit, est-ce que, tu sais, si j'ai du jus de rhubarbe, est-ce que je pourrais me servir de ça au lieu du jus de citron dans certains desserts? Est-ce que tu l'as déjà fait, Leslie?
2: Non, mais quand on parlait tout à l'heure des cocktails, que souvent les gens qui veulent garder ça local, au lieu de prendre du citron, ils vont prendre la rhubarbe.
0: Oui. Oui, on peut l'utiliser exactement comme un ingrédient acide. Le pH de la rhubarbe est de 3. C'est similaire à celui d'une pomme sûre. Puis, à titre d'exemple, celui du citron, c'est 2. Fait que c'est un petit peu moins acide que le citron. Et c'est pas sucré. Donc, tu sais, je pense que ça peut être intéressant. Moi, ce que j'ai essayé, c'est dans une petite crème style curd. Tu sais, donc un peu comme une garniture qu'on prend avoir c'est un peu comme une crème pâtissière là, au citron, mais là, j'en ai fait une avec la rhubarbe. Ce que j'ai fait, j'ai pas pressé ma rhubarbe crue, je l'ai fait chauffer dans de l'eau. J'ai obtenu une compote pas sucrée et ça, je l'ai pressé dans un tamis puis j'ai retiré le liquide de ça. Et ce liquide-là, je trouvais qu'il était pas assez concentré en saveur, donc je l'ai fait réduire un petit peu puis je voulais vraiment avoir quelque chose. Tu sais, j'ai goûté avec du jus de citron puis avec du jus de rhubarbe à côté puis je trouvais que ça goûtait à peu près le même acide. Et vous pouvez goûter, c'est le petit pot là qui ressemble à un petit pot de confiture. C'est en fait une espèce de petite crème pâtissière à la rhubarbe.
1: Ah, la couleur est belle.
0: La couleur est belle, c'est ça. Il y avait pas.
1: Oh,
0: c'est
1: t'as mignon. Mis un petit ruban. De...
0: Oui, mais ça c'est pour après, Penelope.
1: Ah, okay, excuse-moi, bon, c'est la décoration. Ok.
0: Mais ça serait bon en décoration après. Donc, traditionnellement, un curd se prépare avec des jaunes d'œufs, du sucre, du citron, qu'on met le jus, les zestes, puis du beurre. En version végétalienne, nous, ce qu'on fait, c'est un petit peu de boisson végétale avec du sucre pour que, bon, on veut que ça soit bien sucré. Puis la fécule de maïs, c'est ce qui va permettre d'épaissir en cuisant. Et j'ai mis aussi mon jus concentré de rhubarbe. Puis à la fin, j'ai mis un petit peu de beurre vegan, une petite pincée de sel. Je trouvais que la couleur était pas assez rose. Donc, j'ai mis j'avais des framboises lyophilisées. J'en ai réduit en poudre un tout petit peu au pilon et au mortier. Je les ai ajoutées juste pour la couleur puis le petit côté acidulé. Donc, ça donne une petite crème qui est intéressante, je trouve.
1: Ça goûte un peu la fécule. Est-ce que ça goûte la fécule? Ben, je sais pas.
2: Est-ce que ça marche sans la fécule?
0: Mais c'est ce qu'on utilise comme pour faire épaissir.
2: Parce que la crème au citron, il n'y a pas de fécule, c'est la pectine ou c'est le citron qui fait... Il n'y a jamais de féculent dans le...
0: Mais il y a
2: le...
0: des œufs.
2: Ah, c'est vrai.
0: C'est vraiment, c'est que dans ce cas-ci, la fécule, elle remplace les œufs, mais ça se peut que je ne l'ai pas fait cuire suffisamment longtemps. Parce que le goût de fécule est supposé
1: disparaître. Aussi parce que je ne mange pas,
0: je mange pas
1: beaucoup de curd.
0: Oui, c'est ça. Je vais y regoûter.
1: Ou c'est quelque chose que je connais...
2: Je trouve pas trop.
0: Moi non plus, je trouve pas que ça goûte. Mais ça pourrait, on pourrait la faire cuire un petit peu plus longtemps. C'est ça. Puis tu sais, c'est pas exactement comme un curd traditionnel, mais je pense que ça peut être intéressant.
1: Mais gars, je l'ai vidé.
0: Bon, vraiment. Voilà. Exactement. Mais ceci étant dit, je pense que si on a une recette qu'on a l'habitude de faire avec du jus de citron, on peut prendre du jus de rhubarbe, mais il faut s'attendre, tu sais, si on n'ajoute pas du zeste de citron en plus, peut-être à faire un jus de rhubarbe un petit peu plus concentré.
1: Dans une vinaigrette, ça doit être super
0: exactement,
1: bon.
0: Exactement. Puis d'ailleurs, ça m'amène exactement à un autre sujet. J'ai vu ça passer sur les réseaux sociaux et je sais que Leslie l'a vu aussi parce qu'elle avait mis un bouton, un j'aime
2: un
0: sur
2: like.
0: La vidéo,
2: oui, un
0: like.
2: Oui.
0: Ça vient de la journaliste canadienne Julie Van Roosendaal, qui est une collaboratrice de CBC. Elle avait partagé une vidéo où elle fait de la mayonnaise avec de la rhubarbe.
1: J'adore!
0: Tu l'as vu, Leslie? Hein?
2: Oui.
1: Julie est
2: brillante.
0: En fait, c'est qu'elle fait une purée de rhubarbe qui n'est pas sucrée, donc une compote non sucrée. Donc, on se retrouve avec une petite compote un peu rosée. Là, j'en ai pas apporté en studio parce que je trouvais que c'était un peu inintéressant juste comme ça. Mais l'idée, c'est qu'on prendre la purée de rhubarbe au lieu de prendre un œuf pour faire tenir, pour faire monter notre mayonnaise.
1: Donc,
0: purée
1: huile.
0: De rhubarbe, huile, évidemment. Un tout petit peu, elle mettait un petit peu de vinaigre, de la moutarde, un petit peu de sel. Elle mettait aussi un petit peu de sucre pour équilibrer. Et ça fonctionne très, très, très, très bien. Ça fait une belle mayo qui se tient très bien, qui est très riche.
1: Mais avec
0: c'est
1: quoi
0: la
1: on sert ça?
0: C'est en... Puis, on le sert avec... Honnêtement, ça ne goûte pas tant la rhubarbe. Il n'y a pas vraiment le parfum très floral. Je trouve qu'il reste pas très présent. Ça goûte la mayo, en fait. C'est juste un petit peu plus acidulé. Donc, il faut peut-être ajuster la quantité de vinaigre qu'on ajouterait. Mais c'est la pectine qu'on retrouve dans la rhubarbe qui va servir d'agent... qui va permettre que ça on ait une belle émulsion. Donc, honnêtement, en 30 secondes, j'avais une super belle mayo. Honnêtement, je ne me préparerais pas, je pense, de la mayo le dimanche là, pour ma semaine. Je ne pense pas que j'irais acheter de la rhubarbe pour ça. Mais si on a peut-être de la rhubarbe qu'on ne sait pas quoi faire avec, un petit restant de purée non sucrée, on ne sait pas quoi faire avec, c'est vraiment intéressant.
1: Est-ce que ça veut dire donc que là, c'est plus l'aspect légume de la rhubarbe qui ressort? Moi, on dirait dans ma tête,
0: En fait, c'est vraiment c'est la pectine qui va donner de la structure. Puis on a la petite saveur acidulée. Donc, ça nous donne une base comme...
1: Mais c'est pas
0: comme...
1: sucré.
0: Ben non, c'est pas sucré,
1: c'est
0: exactement.
1: Ça.
0: Elle, la journaliste, ajoute un petit peu de sucre dans la sienne. Puis la sienne avait une belle couleur rosée, mais sa compote était très rosée. Moi, la compote qui me restait, c'était pas les tiges les plus rosées là, qui me restaient. Donc, ma mayo n'a pas vraiment de couleur.
1: Quand tu dis j'adore Geneviève, là, c'est parce que tu voyais ça dans quelque chose?
3: Ben oui, parce que dans le fond, ben, j'ai participé à une émission culinaire la semaine dernière, puis on m'avait proposé une mayonnaise à la fraise. Puis j'avais été complètement conquise. Mais j'avoue que dans ma tête, j'ai de la difficulté à l'agencer quand
1: même. Mais dans un rouleau de printemps, mettons, avec des crevettes, avec une belle feuille de laitue.
3: Avec une petite feuille de mangue.
1: Les crevettes et fraises, ça marche. Une feuille de mangue, donc rhubarbe aussi.
0: C'est un peu comme un chutney, justement.
1: Un sandwich au thon.
0: Oui, c'est ça. Moi, je pense que dans un sandwich, ça serait bon. Puis dans ce cas-ci, il y a à peine le petit côté un peu floral qui ressort. Mais je trouve que c'est juste le côté acidulé qui ressort. Peut-être avant-dernière chose, je me suis dit, est-ce qu'on peut faire déshydrater notre rhubarbe puis l'utiliser plus tard, disons, avoir une petite poudre là, qu'on pourrait ajouter peut-être sur le bord des verres à cocktail, des choses comme ça.
1: Là, tu me parles.
0: Là, Pénélope, je suis déçue de dire ça, mais j'ai pas réussi à la faire déshydrater. J'ai pas de déshydrateur, puis j'avais jamais essayé. Non, ben ça, c'est l'autre chose. Pénélope a l'heure de manger son petit rhubarbe. On y arrive, Pénélope.
3: C'est comme un petit cadeau.
0: Mais en fait, c'est tant qu'à partir de mon four pendant 8 à 12 heures, là, puis en ouvrant la porte là, de temps en temps, moi, je voulais faire déshydrater des petits chips, là, un peu de tranches de rhubarbe. Ça n'a pas fonctionné. C'est mon erreur. En fait, je pense que je ne sais pas trop comment utiliser mon four pour faire déshydrater. Mais les gens qui ont un déshydrateur ou qui savent comment utiliser leur four correctement pourraient le faire. Mais en même temps, tant qu'à faire déshydrater quelque chose, je me suis dit, je vais essayer une autre recette que j'ai vu beaucoup circuler. Ce sont des rubans de bonbons de rhubarbe.
1: Ah.
0: Et c'est, là, on peut goûter. Là.
3: C'est ton goût.
0: Donc, en fait, ce qu'on fait, c'est qu'on prend notre tige de rhubarbe crue. On prélève avec un couteau économe une tranche très fine. C'est bon, hein?
1: Ça goûte les trucs de fruits qu'on achète.
0: Oui,
1: là.
0: Les rouleaux de fruits. Ça goûte un petit peu les bonbons sûrs aussi. Tu sais, j'aurais pu leur tremper dans un mélange de sucre et d'acide citrique.
1: Ah ouais, c'est vraiment bon.
0: C'est bon. Donc,
1: Oh mon Dieu.
0: Donc, on prend on fait des tranches très, très fines. Et là, il y a deux manières d'en faire. On peut soit prendre nos tranches fines crues, les tremper dans le sucre blanc et les faire déshydrater ou sécher au four. Ou sinon, l'autre manière, on le fait tremper dans un sirop simple, puis on le laisse comme macérer un petit, peut-être un 15 à 60 minutes dans un sirop simple. Moi, ce que j'ai fait, en fait, j'ai testé les deux. Ce que vous venez de goûter, c'est celui qui était dans le sucre. Celui dans le sirop simple, c'est que moi, mon sirop, je ne l'ai pas laissé refroidir avant, donc elles ont flétri. C'était pas des rubans, là, ça ressemble plus à des petits agglomérats là, de rhubarbe, mais c'était très bon, puis je me suis retrouvée avec un sirop. Puis ce sirop-là, ben je vous ai fait de la limonade. J'ai la mayonnaise dans ma tête. Donc le sirop qui me restait, j'ai fait une petite limonade et là aussi j'ai ajouté des petites framboises lyophilisées dedans. Moi je la trouve peut-être un petit peu trop sucrée. J'aurais préféré un peu plus d'acidité. Donc c'était à refaire là, la limonade. Je pense que je mélangerais. Jus de rhubarbe avec un peu de sirop de rhubarbe.
2: Puis un peu de gin là-dedans.
1: C'est ça, j'allais là.
0: Mais l'idée des bonbons, je trouve ça vraiment intéressant. Je pense que ça peut vraiment être un beau projet à faire avec des enfants. Je me demande même si ça pourrait pas sécher au soleil ce soir-là. Pour pas partir le four. Peut-être.
1: Parce que Menot fait un alcool à la rhubarbe, notamment. Fait qu'avec on pourrait ajouter un autre alcool, on peut ajouter un allongé avec du soda. Mais donc, mettre autour du verre, effectivement, un petit sel rhubarbe, faire un petit margarita à la rhubarbe.
0: Ou peut-être tant qu'à faire un petit sumac, là, tu sais, si on n'a pas, mais un petit sumac avec un petit cocktail à la rhubarbe, je pense que ça serait intéressant.
1: Les bonbons goûtaient exactement.
0: Qu'est-ce que ça goûte?
1: Tu sais, les ficelles de réglisse, quand on était jeune, il y en avait des acidulés, là, les verres pommes.
0: C'est vrai.
1: Ça goûte exactement ça.
0: C'est vrai que ça a une texture vraiment de...
1: C'est vraiment une texture bonbon.
2: Il y a aussi un apéritif qui s'appelle Dola Dira, qu'on trouve à la SAQ, qui était inventé ou développé par une femme qui s'appelle Meredith Erickson, et c'est elle qui a écrit les livres de Joe Beef et tout ça. C'est une Montréalaise qui vit en Italie maintenant, mais elle aimait tellement un cocktail de rhubarbe qu'elle a mis dans son livre, qu'elle a développé en apéro, et ça se vend tellement bien, et ça goûte la rhubarbe, et en apéro, juste avec la glace, c'est très bon. Oui.
1: Alors, on a des messages ici. Quelqu'un nous écrit « Mon souvenir d'enfant ayant grandi au lac Saint-Jean. Un bâton de rhubarbe directement de la plante avec du gros sel. »
0: Oui, j'ai déjà fait ça, oui.
1: Un régal. Français nous écrit de Gatineau, « Je fais un chutney aux groseilles et rhubarbe, délicieux avec de la viande. » C'est vrai que ça doit être bon avec un canard ou un porc seulement. Ajouter à la rhubarbe un peu de sirop de grenadine. Et la peau contient de la pectine, parfait pour la compote. Nous écrit Denis de Saint-Ange. Voilà, merci beaucoup, Louis, pour ces trucs et astuces sur la rhubarbe. Merci. Ben, une petite compote à l'intérieur d'un petit dumpling de serre, là, de rhubarbe, avec un petit truc de chocolat par-dessus. Là.
0: Absolument.
3: Un petit ruban de bonbons là, pour l'envelopper.
1: Oui!
3: Là.
1: Des petits cadeaux.
3: À l'infini des possibilités.
1: Avec les dumplings.
3: Mais j'avais envie de vous parler de dumplings parce que à trois reprises, j'ai reçu des invités à souper à la maison avec des dumplings. Donc, j'ai fait une petite soupe, style soupe à l'oignon dumpling. Donc, à l'intérieur de mon baluchon de pâte, j'ai mis du fromage. Donc, quand j'ai fait mon petit bouillon style soupe à l'oignon, je mettais mes dumplings comme à bouillir, si on veut, donner un peu comme une wonton, mais version fromagée. Ensuite, là, je me tapais de faire rôtir les dumplings avec une autre méthode que je vais vous parler. Et je faisais des sushis desserts. Puis là, ben, les dumplings rôtis, ben là, je trouvais ça un peu plate de faire une sorte. Donc, j'en faisais deux, trois. C'est compliqué. Faites pas ça. Vous serez jamais assis avec vos invités.
0: Non, c'est ça. Oui. Ben, si on reçoit des gens qu'on aime pas beaucoup et qu'on veut pas voir, peut-être ça peut être une
1: bonne idée.
3: Oui, t'as le prétexte d'être en cuisine puis de faire, moi, je voulais vraiment que ce soit incroyable, votre soirée. Mais sinon, ben, je leur ferai plus parce que là, visiblement, c'est quelqu'un qui continue.
1: Là, tu m'as. C'est ça.
3: Je suis démasquée.
1: Viens, je suis chez nous, mais je vais faire un sex service dumpling. Non, merci, Geneviève. C'est beau.
3: Voilà, on a compris le message. Non, mais c'est parce que en 2019, j'ai sorti le livre Dumpling parce que j'avais vraiment une fixation sur ce petit. Euh, euh, ce petit euh, cette petite pochette farcie finalement. Et puis, évidemment, que dans ce livre-là, j'ai testé toutes les façons de les faire cuire. Mais là, en 2026, il y a une nouvelle façon de le faire aussi. Donc, je me suis dit, je vais en parler. Donc, on a la façon vapeur, celle qu'on connaît le plus. Donc, avec le petit ramequin de bambou, finalement. Donc, on fait comme un chaudron avec de l'eau. La vapeur fait en sorte que, donc, on peut faire cuire vapeur notre dumpling. Donc, évidemment.
1: Est-ce qu'on le met sur un petit papier parchemin?
3: Oui.
1: Entre le fond du panier et le dumpling pour pas que ça colle?
3: Absolument.
1: Ça cuit quand même à travers le papier parchemin?
3: Il y a des gens qui s'empêchent de faire des dumplings vapeur pour cette raison-là, parce qu'ils n'ont pas le petit ramequin de bambou. Puis là, ils n'ont pas nécessairement le fameux petit parchemin rond fait pour ça avec des trous. Et on prend un papier parchemin, on utilise un couteau, puis on fait des petites insertions. Là, il n'y a vraiment pas...
1: Mais il faut faire des petits trous dans le papier.
3: Oui, pour vraiment que... Sinon, ça va tout devenir mouillé, puis ça ne va pas fonctionner. Il faut absolument que la vapeur puisse sortir finalement du papier. Donc, cette version-là fait en sorte qu'on a vraiment quelque chose de très mochi, de très fluffy. Tu sais, quand c'est vapeur, donc la farce cuit. Il faut toujours s'assurer que notre farce est bien cuite aussi, parce que si vous décidez de faire des dumplings, mettons, à la farce de poulet, même le porc, à la viande généralement, donc il faut vraiment s'assurer qu'on a au minimum un 6-7 minutes de vapeur pour que ce soit bien cuit. Donc ça, c'est la version vapeur qu'on connaît quand même bien.
1: Mais donc ça, c'est avec une pâte maison de dumpling qu'on aurait fait.
3: Ben, honnêtement,
1: ou qu'on l'achète. Toi, tu l'achètes congelée?
3: Moi, je l'achète congelée.
1: Les petites pâtes déjà coupées, là.
3: Exactement. Déjà rondes, déjà prêtes. Okay. Moi, je suis cette personne-là.
1: T'as juste à les farcir, puis à les attacher. Là.
3: Oui, puis j'avais commercialisé mes propres pâtes à dumpling il y a quelques années, les rondes, parce que là, actuellement, en commerce, mettons, grande surface, pour ne pas les nommer, on trouve beaucoup les pâtes à one ton.
1: Okay.
3: Mais c'est pas la même chose. Elles sont vraiment différentes quand même au niveau du goût, puis souvent, elles sont carrées. Donc, c'est comme plate parce qu'on pourrait couper les coins. Puis faire une pâte ronde, tu sais, pour faire exactement notre petit baluchon. Mais généralement, des pâtes rondes à dumplings sont disponibles souvent dans les épiceries asiatiques.
2: Et Lufa, les gens qui commandent chez Lufa sont disponibles.
3: Ah, génial, c'est bon à savoir. Oui. Parce qu'effectivement, c'était dur à trouver. Mais c'est ça, c'est qu'à tous les mois, là, il y a possibilité de trouver. Tu sais, il y a comme des nouvelles choses, puis tu fais comme, on a trouvé solution à ça. Donc, moi, j'invite vraiment les gens, tu sais, si vous voulez vous faire vos pâtes maison, il y a 1000 recettes, mais c'est encore un peu le même principe. Tu sais, comme on a parlé récemment des pâtes, c'est vraiment de la farine, de l'eau, puis du sel. Là, tu sais. Donc là, on se façonne une petite pâte qui est cette fois-ci ronde. Ensuite, on a une autre façon aussi de faire cuire nos dumplings, c'est à la poêle. Puis ça, je dois dire que c'est ma façon préférée. Donc, ça prend une poêle bien chaude. C'est super important parce que notre baluchon, je vais toujours parler de dumplings en petit baluchon parce qu'il y a tellement de sortes aussi, gyoza, dumplings. T'sais, c'est comme en autant qu'on ait vraiment comme une surface un peu plus plate, si on veut, qu'on va venir faire rôtir à notre poêle. Donc vraiment, là, le feu est très, très chaud, que ce soit du beurre, un petit peu d'huile. Donc on vient tenir un peu nos petits baluchons par le haut. On vient faire rôtir la base. Et ensuite de ça, ça prend absolument un chaudron, une poêle avec un couvercle. Parce que là, on va venir mettre de l'eau. Et moi, je dis toujours qu'on veut immerger notre dumpling à peu près à la moitié du baluchon, mettons, pour donner une petite idée pour que la farce, justement, puisse bien cuire. Et là, on met vraiment notre rond à médium. On descend, petit même médium doux. Et là, on vient mettre notre couvercle et c'est 6 minutes à peu près.
1: Okay.
3: Puis on les laisse aller, ils vivent leur vie, ils cuisent. Mais il faut juste s'assurer qu'on a mis assez de liquide pour pas qu'ils deviennent collants, qu'ils collent à la poêle puis qu'ils manquent de liquide. Mais quand on en met trop, c'est pas mieux parce que là, ils vont bouillir.
1: Okay.
3: Fait qu'il faut, tu sais, c'est peut-être pas aussi, tu sais, il faut pas être aussi attentif qu'un risotto, mettons, mais il faut quand même être proche de notre poêle.
1: Au moins les premières fois qu'on le fait, puis après ça, on va le savoir.
3: Exact. Mm. Puis moi, ce que j'ai décidé de faire récemment, c'est que, tu sais, des fois, on met juste de l'eau pour faire cuire, mais ça peut être un petit bouillon concentré, ça peut être une petite sauce, peut-être pas une sauce comme crémeuse, mais vraiment comme un bouillon. Mm-hmm. Un petit bouillon de poulet, un petit bouillon de légumes.
1: Miso.
3: T'sais, oui, exact, juste pour faire en sorte que notre bouchée de dumpling va prendre un goût supplémentaire. Mais c'est déjà rempli de saveur, on va se le dire, un petit dumpling. Donc, ensuite, quand c'est prêt, ben on enlève le couvercle, puis on a vraiment une base croustillante et le reste assez moelleux. Donc,
2: mais il n'y a pas d'huile du tout? On met pas une petite...
3: Oui,
2: au début.
3: Soit un petit peu d'huile, un petit peu de beurre. J'avoue que je suis très timber. Sinon, on a aussi la nouvelle façon qui est le air fryer, pour ne pas nommer la friteuse à air chaude, parce que j'avais pas le choix de l'essayer parce que moi-même j'en ai une à la maison. Ça fonctionne quand même bien, honnêtement. Faut mettre quand même un petit peu de push-push de beurre ou d'huile.
4: D'huile comme... en vaporisateur.
3: Oui, exactement, de PAM, pour ne pas le nommer. Puis ça nous permet qu'on ait vraiment le baluchon soit vraiment doré, puis croustillant.
2: Mais est-ce qu'on met un papier parchemin au fond, encore une fois?
3: Pas nécessairement. Ça n'a pas collé dans le mien. Okay. Mais ça doit dépendre peut-être des friteuses à air. Il y en a qui ont comme des demi-sous-sols, là, j'appelle, là, comme une genre de petite grille. Donc, moi, ça avait vraiment, vraiment bien fonctionné. Puis, je dois dire que moi, j'aime bien accompagner tout ce qui est friture plus avec des mayonnaises. Tandis que, mettons, mes versions à la poêle, rôties, ça, je suis plus type des petites marinades. Donc, je me fais toujours, avant de faire rôtir mes dumplings, une petite sauce genre tamari, érable, vinaigre de riz, ail, gingembre. Puis là, ben pendant que tu fais comme ta quantité de dumplings, ben là, ben ça prend son goût. Puis c'est tellement bon. C'est vraiment pas compliqué de se faire des petites marinades maison, toutes simples. Tu sais, pour ceux qui aiment le épicé, pourraient mettre un petit peu de chili à l'intérieur. Tu sais, c'est comme à l'infini. Moi, j'avoue que j'aime beaucoup le mélange soya-érable. Grande fan de sucré-salé, en fait. Mm-hmm. Puis sinon, ben avec les dumplings frits, ben tu sais, ça peut être... des mayonnaises à l'infini. Ah, ça peut être une mayonnaise à la rhubarbe. Exactement.
4: J'ai une question. Avec la cuisson air fryer, est-ce que tu as déjà essayé de mettre un peu d'eau dans le fond?
3: Non,
4: pour
3: jamais.
4: Pour que ça crée une petite vapeur. Je me demande si ça serait intéressant. Ouais. Peut-être qu'il y a des gens qui l'ont déjà fait comme ça. Ah, parce que moi, pour cuire certains légumes, tu sais, comme du brocoli, j'avoue, à la friteuse à air chaud, je mets toujours un peu d'eau dans le fond. Parce que la vapeur, ça va faire de la vapeur, en fait. Là, je parle d'un modèle à tiroir, là, pas des petits fours, là. Parce que sinon, ça serait sur l'élément. Mais je pense, en fait, c'est que l'eau va s'évaporer avec la chaleur, puis ça va faire une petite vapeur. Ça évite que les légumes deviennent trop secs quand on les fait cuire au air fryer. Fait que peut-être que ça serait intéressant à essayer.
3: Très intéressant.
4: Je vais essayer la prochaine fois.
3: Vraiment, parce que, tu sais, vois-tu, quand je fais mes légumes, moi, mon but puis mon désir, c'est d'avoir quelque chose de crispy, mais si je voulais vraiment avoir quelque chose de plus de vapeur, j'avoue. Puis quand on a les deux étages avec soit le petit panier, on peut mettre comme en dessous finalement. Mm-hmm. Fait que très bonne idée. Moi aussi, je vais essayer ça. Sinon, on a la version bouillie. Comme je vous parlais, tu sais, bon, on a les fameuses wontons qu'on connaît super bien. Donc.
1: J'adore ta première phrase.
3: Donc, tu sais, c'est vraiment.
1: Je pensais sincèrement que ce serait la version triste du groupe.
3: Je pensais sincèrement, mais en même temps là, je pas du tout, parce que ben en tout cas, de toute façon, j'apprends des choses ou je suis agréablement surprise, tu sais. Puis dans le livre Dumpling, justement, j'avais fait, comme je vous disais d'entrée de jeu, le genre de petite soupe à l'oignon, mais tu sais, au final, un peu comme les sushis, pour ne pas les nommer, tu sais, ça devient quasiment accessoire, la petite pâte. Donc à l'intérieur, on peut s'éclater, on peut faire plein de variantes puis de possibilités. Puis quand j'ai fait ma petite soupe à l'oignon, c'est un peu comme une façon de faire une wonton, mais différente. Puis j'ai vraiment, vraiment beaucoup aimé ça. C'est sûr qu'il faut aimer ça. Tu sais, mon père appelle ça de la soupe au Kleenex. Des dumplings bouillis. Tu sais, quand on va, mettons, dans les buffets, tu sais, on dirait...
1: C'est ça.
3: C'est
1: supposé au moins un peu résister contre la langue et le palais, là, mais quand ça squitch entre la langue et le palais, ça va pas du tout.
3: Oui, non, c'est ça. Donc, il faut vraiment vérifier.
1: La soupe au Kleenex.
3: Encore une fois, la cuisson, puis encore une fois, il faut être présent pour vraiment s'assurer que ça fonctionne bien. Et sinon, ben il y a les versions frites, mais littéralement dans un bain d'huile. Ça, c'est sûr que c'est très, très bon. j'avais fait une version nachos. Fait que dans le fond, dans ma préparation de pâte j'ai ma feuille de dumpling, puis dans ma préparation, j'ai mis du bœuf, j'ai mis des petits assaisonnements style nachos, tacos, puis là, tu peux mettre des poivrons, tu peux mettre plein d'affaires, du fromage à râper, puis là, tu mets ça dans ton petit, dans ta petite feuille à dumpling, puis là, tu mets ça dans l'huile, puis là, tu garnis ça avec des olives, de la crème sure, puis là, tu fais vraiment un nachos dumpling.
1: Wow!
3: Tout est possible, c'est ça. Ça devient, tu sais,
1: comme bonne idée.
2: Comme bonne idée, parce que
1: bonne chance, le foie.
2: C'est mon côté, le côté cochonne qui
1: sort.
2: Exact.
1: Okay. J'adore.
3: C'est ça.
1: Ça, là, c'est une très bonne idée.
3: Mais c'est
1: sérieusement.
3: Ça.
1: Ben, c'est comme si on faisait des tout petits calzones
3: ben
1: là,
3: oui,
1: de
3: on
1: pizza.
3: En parlait aussi, tu sais, que c'est comme des dérivés de toutes sortes wow. de nationalités.
2: On peut mettre des ingrédients des de pizza là-dedans.
3: Ben oui,
1: oui ah, des nachos inversés.
4: Même des petits cheeseburgers.
3: Ben c'est là où j'allais. Quand j'ai fait le livre Dumpling, ma meilleure amie, qui est aussi ma directrice générale, était complètement enceinte. Puis là, elle me dit, Geneviève, on fait un dumpling cheeseburger. Ah, et bon. Là, hein? c'est incroyable.
1: Le Charlucci, c'est son nom?
3: Oui, c'est Charles qui était dans son ventre. Oh. Qu'on n'avait pas encore rencontré, mais qui a mangé avant nous. ces dumplings-là, Charles en même temps que nous. Et donc, vraiment, on fait comme une boulette de burger avec, tu sais, tu peux mettre des oignons rouges, tu peux mettre des cornichons, tu mets du fromage, tu mets tout ce que tu veux. Et là, tu fais vraiment un petit baluchon rôti, wow. puis tu sers ça avec une mayonnaise de style Big Mac.
2: Je suis sûre, il y a des chefs de dumplings en train de nous écouter, en train de dire
3: qui saignent des oreilles. Mais regarde, ils saignent des oreilles à chaque fois qu'ils m'écoutent parce que, startez-moi pas, je peux parler du maquis poutine aussi, tu sais. Mais ça, ça sera un autre sujet. Mais tu sais, tout est. C'est subliminé.
1: Dumpling poutine.
3: C'est ça, c'est
1: sublimé.
3: Sublimé. Alors voilà.
1: Subliminal aussi. Et sublimé.
4: Est-ce que tu as déjà essayé de faire de la dentelle, tu sais, quand on fait une dentelle avec comme en fait, de la farine diluée dans de l'eau? Je sais pas si vous avez déjà mangé ça dans les restaurants. En fait, là, souvent, quand on nous apporte les dumplings, ils sont comme tous pris dans une espèce
3: de. Oui, bien sûr. Ouais. C'est de la fécule avec de l'eau.
4: Fécule ou farine, en fait, dans un peu d'eau qu'on va verser vers sur la mi-cuisson. On verse dans toute la poêle, en fait. Donc, ça va faire une crêpe. C'est comme un peu une crêpe extrêmement mince qui va faire que toutes les dumplings vont se tenir un peu ensemble.
3: Puis
4: ça
3: là,
4: devient
3: faut
4: croustillant. Ah. Et il y a plein de petites bulles qui se forment. Donc, ça ressemble à une dentelle, en fait.
3: Ouais.
4: C'est vraiment, c'est joli. Puis ça donne un petit croustillant de plus qui est vraiment intéressant, je trouve.
3: Exact. Et sur les réseaux sociaux, on ne peut pas échapper aux tendances actuelles qui complètent les dumplings. Donc, en ce moment, la grosse affaire, c'est vraiment la lasagne. Donc, la lasagne dumpling. Alors, c'est même principe qu'une... non, mais ce n'est pas un dumpling à la lasagne.
1: Okay, non,
3: c'est
1: non,
3: vraiment le concept d'étagé. Donc, la farce que vous aurez décidé de faire par chou.
1: Ah, c'est qu'on utilise, on ferme pas le baluchon.
3: Exact.
1: C'est des étages
3: on
1: de...
3: On prend un genre de petit ramequin qu'on va pouvoir faire style bain-marie parce qu'on veut que ça soit version vapeur pour que la pâte cuise dans le bouillon. Parce que, dans le fond, on fait la même chose. On fait la préparation, des petites pâtes à dumpling, un peu d'eau, puis là, on va venir mettre ça style ramequin. Donc,
1: dans une mijoteuse, par exemple, avec un peu d'eau.
3: Cuit vapeur. Puis là, ça va faire en sorte que ça va faire comme un étagé de dumpling. Donc, on n'aura pas à se concentrer sur la... Parce que, tu sais, il y a une technique pour plier les dumplings.
1: Okay. Mais moi, je trouve ça dur. Moi, j'étais dans un restaurant récemment, puis sur ma soupe, il y avait comme une feuille de pâte.
3: Ouais.
1: J'étais comme là, je la coupe-tu avec mon couteau, je la coupe-tu avec ma cuillère.
4: Ouais,
1: c'était pas clair.
4: Ça bouge, tu sais, quand t'as fait de la salée.
1: Oui, c'est ça.
4: Fait que ça prendra un ciseau.
3: Encore une fois, je pense qu'il faut que tu te fasses confiance. Tu y vas comme tu le sens, comme ça va être bon. Et là, il y a un gros trend, je dois le dire, il y a une tendance actuellement que je n'ai pas essayé parce que ça ne me tente pas d'avoir cette odeur-là dans la bouche pendant deux jours. C'est que là, la grosse affaire, c'est que tu te fais un petit dumpling rôti, mettons, et là, tu viens le manger dans une pétale d'oignons rouges épaisses.
1: Ah non.
3: Non, ben absolument non.
1: Mais ta pétale est crue?
3: Non, je sais. Mais non, mais c'est ça. On n'a pas le temps de puer de la bouche de même, tu sais.
1: Ben, on n'a pas tant
3: sauf que semblerait-il que...
1: Même.
3: Non, c'est ça, mais semblerait-il que les saveurs du dumpling ainsi que la préparation à l'intérieur, là, tu peux mettre un petit peu de sauce soya, tout ça dans ton genre de petit, je sais pas comment, ton petit
1: ça,
3: bateau.
1: Moi, je me ferais pas confiance.
3: Ben non.
2: Mais on pourrait mettre l'oignon dans l'eau acidulée avant pour enlever tout le côté soufré.
3: Ouais. Mais non, c'est pas ça l'affaire.
1: Mais après ça, ça va être mollasson dans tes mains. OK, juste pour enlever le côté sucré, mais il resterait quand même croustillant.
3: Mais je pense que c'est plus une chose de ASMR, peut-être, sur les réseaux en ce moment, de faire cette tendance-là fait en sorte que ça crunche vraiment beaucoup. Donc, je pense que c'est peut-être ça.
2: Il faut vivre tout seul.
3: C'est ça, tu sais. Donc, puis aussi, ben, tu sais, tout ce qui est les petites sauces épicées, comme je vous disais, tu sais, en ce moment, de se faire des petits dumplings, de mettre des petits chili, de la mayonnaise. T'sais, on dirait qu'en ce moment, il y a quelque chose de vraiment gourmand, cochon, pour ne pas le dire, puis de vraiment venir exagérer un peu notre dumpling avec tellement de sauce, de chili, puis tout ça. Donc,
1: Mario nous dit, j'ai 62 ans et j'ai toujours appelé cette soupe comme ça, soupe au Kleenex.
3: Ah, ben, c'est peut-être générationnel. Mon père a à peu près cet âge-là. Fait que c'est à peu près ça, les dumplings. Pour vrai, moi, je trouve que ces petits baluchons sont complètement délicieux. Et il y a les dumplings dessert aussi qui sont souvent fait de façon frite. Mais plus dans le bain d'huile, littéralement. J'en ai fait un récemment, framboise avec le lotus, tu sais, la tartinade petit pain d'épices qui est vraiment très tendance. J'en parlerai dans mon prochain sujet.
1: Mais banane, chocolat, il y a les
3: c'est à l'infini. Hein. J'en ai fait une à la tarte au sucre, à la crème servie. De la crème. Regarde-moi ça.
1: Dans ce livre-là. Est-ce qu'il est encore disponible, ce livre?
3: Sur mon site web seulement, mais avec grand plaisir.
1: Il s'appelle comment?
3: Dumpling.
1: Ah, c'est comme ça. Geneviève Évrel, donc propriétaire de Miss Sushi, Sushi à la maison et autrice, notamment de Dumpling. Caroline Huard, alias Looney, est avec nous aussi. Et Leslie Chesterman, après ceci, va sublimer nos burgers. Alors, allons-y, Leslie, avec qu'est-ce qu'on fait avec nos boulettes de burger?
2: Premièrement, je suis assez obsédée par les hamburgers. Oui? J'adore un hamburger.
1: Les hamburgers? Je pense pas qu'on peut faire les hamburgers.
2: Les hamburgers.
1: Parce que je ne te reprendrais jamais si tu n'avais pas commencé l'heure en disant comment ça se dit.
2: C'est ça, j'ai une petite tendance avec les H et les L apostrophes, etc. Mais... la raison, pour moi, c'est une marque du printemps qu'on commence à faire des grillades. Ouais. C'est très rare que je mange des burgers, je veux dire, à la maison l'hiver. Des fois, je vais les griller. Ah, okay, ouais. Quand j'étais jeune, ma mère les faisait sur le broil, que je trouve affreux. Ça fait dessécher et ça fait beaucoup de fumée, etc. Ah, okay. Alors, j'ai ce qu'on appelle la poêle à griller, le grill pan, et je les fais là-dedans quand j'ai vraiment envie. Ou maintenant, des fois, je fais des smash burgers, qui est toute une autre histoire de comment... C'est pas évident de faire un bon smash burger non plus. Ça prend un peu des techniques, etc. Mais je les adore quand c'est bien fait. Mais là, c'est le moment qu'on sort on va griller les burgers. On dit barbecue, mais c'est pas vraiment un barbecue. C'est on est en train de griller dehors. Alors, c'est ce goût aussi de charbon. Moi, j'ai pas un barbecue à gaz. J'ai vraiment le barbecue pur et dur avec le charbon. Et on commence à se lancer dans la saison des hamburgers, des burgers. Et alors, il y a quatre éléments qui sont vraiment importants. Dans mon premier livre, j'ai fait toute une page sur quoi faire et quoi pas mettre sur les hamburgers. Mais comme moi, je vais jamais mettre la confiture d'oignon. C'est beaucoup trop sucré dans un hamburger. Okay. Mais des choses quand même qu'on va apprendre. Alors, premièrement, il y a les garnitures. On voit qu'on peut mettre... Moi, j'adore la roquette sur les hamburgers. J'adore l'oignon rouge.
1: La roquette, tu trouves pas que ça vient mou?
2: Non, mais le mou, déjà c'est chaud alors ça. Mais je préfère la roquette à une salade normale, la laitue normale, qui a pas beaucoup de goût. La roquette a ce petit goût poivré qui est délicieux dans les hamburgers. Moi, je mets toujours une tranche de d'oignon rouge, c'est sûr et certain, qui est pas trempé, cru. Très finement à la mandoline, vraiment. Je mets toujours une tranche de fromage, toujours une tranche de tomate, un peu de mayo, toujours la moutarde, pas de Dijon, mais la moutarde, comme on dit, jaune. De baseball jaune. Et on peut aussi mettre la moutarde jaune avant de le griller, mais ça, c'est une autre chose. Et ketchup, je suis très ketchup. Ouais. Et je fais les pains moi-même, parce que c'est vraiment meilleur si on fait les pains nous-mêmes. Je sais, c'est
1: pas
2: un
1: peu... fromage?
3: Oui, oui.
2: Toujours une tranche de cheddar.
1: OK.
2: Alors, on est en train de transformer nos hamburgers à notre goût. Tout le monde a les idées. Oui, j'aime ça, le mayonnaise, j'aime pas ça. Les pickles, oui ou non.
0: Toujours.
2: Voilà. Mais il y a d'autres. Alors, l'autre chose qui change, c'est la cuisson. On a parlé des cuissons, on peut les faire à la poêle, etc. Ça change beaucoup la cuisson. Moi, j'aime ça un peu... quand même un peu brûlé. Moi, j'aime ça médium saignant. On est obligé de dire, tous les docteurs vont dire que ça devrait être bien cuit quand même, la viande, à cause des problèmes de E. coli, etc. J'ai un petit cœur qui est rosé quand même, que je préfère.
1: E. coli.
2: Ça, c'est moi, E. coli. Mais, ce qui joue beaucoup dans l'hamburger, c'est l'assaisonnement de la viande. Il y a aussi le choix de viande. Des gens qui vont dire la viande que c'est maigre, la viande que c'est mi-maigre. Moi, j'ai fait beaucoup de tests. Moi, je préfère la viande mi-maigre mélangée avec maigre. Et si on peut trouver du côte-court haché, de mettre là-dedans, mais c'est tout complexe, c'est tout compliqué.
1: Parce que c'est le gras qui donne le goût.
3: C'est le porc. C'est bon dans la boulette.
2: Oui, mais le porc, le gras aussi peut le rendre trop graisseux.
1: Et
2: à la fin, on a un pain qui recouvert de graisse. Alors, j'ai un peu éliminé et c'est vrai que c'est le gras qui donne le goût. Mais à la fin, la viande hachée n'a pas énormément de goût. Si on mange des tartares de bœuf, on remarque que, moi je dis toujours, les tartares de bœuf, prenez un vin blanc parce que ça n'a même pas beaucoup de goût pour un grand rouge, pour le vin. Mais alors, dans les tartares, on est en train de mettre beaucoup de tabasco, on est en train d'assaisonner les tartares, mais comment on assaisonne aussi nos boulettes, ça change. Alors, j'ai fait des tests. Alors, premièrement,
1: dans la viande, là.
2: Dans la viande. Okay. Alors, comment on va assaisonner la viande? J'ai vu tellement d'idées quoi mettre dans les hamburgers. Alors, premièrement, chapelure, non merci. Pour les boulettes, pour les meatballs, oui, toujours.
1: Ah,
2: mais pas pour le
1: mais
2: hamburger.
1: Mais ici, il y a des gens qui le font.
2: Il y a beaucoup de gens qui vont
1: l'équipe.
2: Mettre.
1: Ah oui, okay.
2: Il y a beaucoup de
1: pourquoi
2: gens qui vont mettre la chapelure. Pour moi, on est en train d'ajouter des céréales qui ajoutent pas de goût.
1: OK.
2: C'est assez neutre. Mais si, disons, on a beaucoup de gens, on peut mettre des miettes de pain pour avoir plus de hamburger à la fin.
1: Avec moins de viande.
2: Des craquelins écrasés, même chose. Des boules de fromage ou des morceaux de fromage que j'aime pas parce que ça a tendance de fondre et coller à la grille. Alors, ça fait tout un gros mess. Du miel épicé, j'ai jamais essayé, mais quand même... Mm-hmm. Oui.
3: Ben, c'est la grosse tendance en ce moment.
1: Sur une poitrine de poulet, un burger, ça doit être délicieux.
3: Ben oui.
1: Mais peut-être pas avec du bœuf.
3: Ah, je comprends.
2: La fumée liquide, qui était vraiment la grosse tendance dans les années 80, tout le monde a découvert ce goût de fumée liquide qu'on peut acheter et mettre quelques gouttes. On pourrait mettre aussi l'huile de truffe si on veut, si on parle de choses bizarres. La pâte de tomate, la sauce soya, des anchois, du vinaigre balsamique, j'ai trouvé ça intéressant, j'ai pas essayé. Des flocons d'avoine, encore une fois, ça donne pas beaucoup de goût. C'est juste comme. Moi, je mets ça dans mes pains de viande, pas dans les hamburgers, mais encore, c'est des céréales, des cornflakes, j'ai vu ça, des mélanges d'épices. Il y a des compagnies qui ont des mélanges d'épices pour les hamburgers. Pas le steak spice, mais vraiment des mélanges pour les hamburgers.
1: Pour les hamburgers,
2: Mais je pense à ma mère, et ma mère faisait... c'est une souvenir d'enfance très, très prononcée. Elle mettait des chips. Elle adorait les chips barbecue. Puis à la fin du sac, elle faisait concasser les chips. Puis elle mettait les chips concassés dans les hamburgers.
1: Mais pas dans la viande.
2: Dans la viande. Dans la viande avant de faire les boulettes.
1: Ah oui?
2: Oui, sel, poivre, chips.
1: Mais ça vient pas
2: de barbecue.
1: Ça vient pas mou?
2: Non, ça reste quand même, mais on sent, c'est concassé vraiment petit quand même. Et à la fin, on mettait comme, c'était les années 70-80, on les faisait griller avec beaucoup de, souvent, ce sel qui s'appelle Lowry's Seasoned Salt, c'est un sel assaisonné je suis sûre, c'est plein de choses.
1: Ah, mon Dieu,
2: C'était vraiment, et le sauce barbecue Kraft. Parce qu'il n'y avait pas d'autres.
3: Oui, c'est vrai.
2: Aujourd'hui, il y a des sauces barbecue, mais dans ma jeunesse, il y avait comme la laitue romaine.
1: La sauce
2: barbecue,
1: miel de chez Miel d'Anissa est délicieuse.
3: Oui. Ma mère, elle faisait cuire des boulettes de steak haché. Ensuite, quand elle avait fini, mes boulettes étaient dans mon assiette. Elle mettait, avec le restant du beurre puis tout ça dans la poêle, elle mettait un peu d'eau puis elle me faisait un gravy, une sauce qu'elle venait couler sur mes boulettes.
2: Ah! Oui, oui.
3: Nos mères faisaient ça dans les années 90,
2: haché,
3: non?
2: Tous les jeunes français aussi mangent du steak haché à midi. Alors, du steak haché, c'est un peu une autre chose comme le pain de viande, mais je suis d'accord avec ça aussi. Alors, quand même, j'ai dit... Il faut que j'essaie. Et ma mère aussi avait la recette secrète que je suis sûre ça venait de Homemakers dans les années 70. C'était des hamburgers avec des épinards et du fromage bleu.
1: Ah.
2: Elle mettait des épinards, du fromage bleu. Et je me souviens, on sortait ça du congélateur, puis on ouvrait ça, puis on disait, oh non. Tu sais, on a sorti les mauvais hamburgers parce qu'on voulait pas du fromage bleu.
1: Non, c'est sûr. Hein,
2: mais
1: les
2: tout
1: enfants,
2: le monde adorait ça.
4: Leslie, est-ce que dans tes recherches, t'es tombée sur les sachets de soupe à l'oignon?
2: Attends!
1: C'est pas ses choix. Elle, c'est ce qu'elle voit passer.
4: C'est
1: parce qu'en fait, elle a testé 6 assaisonnements, mais pas ceux. On l'a mal expliqué.
4: OK.
2: Alors. À la fin, il fallait que j'ai des décisions à prendre parce que quand même, j'ai mangé 6 hamburgers cette semaine pour tester. Alors, j'ai dit, je vais faire 6 choses. Numéro 1, mélange de soupe à l'oignon. Numéro 2, le chips barbecue concassé et la sauce barbecue de ma mère. Numéro 3, neutre, sel et poivre. Jacques Pépin a dit, on n'a rien besoin que du sel et poivre. Je suis un peu d'accord avec ça, mais je vais en parler. Numéro 4, le mélange d'épices à hamburger qu'on trouve souvent sur les réseaux sociaux, qui a beaucoup de paprika fumée dedans.
1: Okay.
2: Et je vais parler des sauces barbecue juste 2 secondes. C'est que je vois des sauces barbecue qui sont très chères. Je sais que j'aime beaucoup, mais je vois à 10 $ et tout ça. Les sauces barbecue, c'est pas compliqué à faire. C'est très bien. C'est excellent fait maison et c'est pas cher. C'est,
1: avec du ketchup?
2: C'est avec du ketchup, des fois avec un peu de mélasse, des fois avec un peu
1: Worcestershire.
2: De paprika fumé. Worcestershire. C'est pas long, ça se garde très bien et c'est beaucoup moins cher si vous voulez pas acheter. C'est sûr, il y a tout ça. Au pied de cochon, il y en a un qui est très bien et tout ça, mais je veux dire, si vous voulez le faire vous-même, c'est pas difficile de le faire vous-même et on trouve beaucoup
1: mais
2: de recettes.
1: Mais ça encourage local si jamais.
2: Ça, je suis d'accord aussi.
1: Mais je comprends, j'entends Leslie.
2: Ils ont des recettes qui sortent un peu de l'ordinaire, mais si vous voulez quelque chose assez ordinaire, faites-le vous-même. Ouais. Si vous voulez le designer.
1: Si vous recevez 12 personnes, là, ça va être ketchup sublimé.
2: Ensuite, le hamburger de Julia Child. Elle était obsédée aussi, comme moi, avec les hamburgers. C'est tellement américain hein, d'aimer les hamburgers. Puis elle mettait des échalotes sautées. Et numéro 6, c'est un peu ce qu'on voit souvent. C'est avec la sauce Worcestershire. On dit Worcester sauce en anglais. Worcestershire. Avec un peu de sauce HP. Vous connaissez la sauce House of Parliament? C'est la sauce
1: ça, c'est pour
2: à steak.
1: HP?
2: À steak.
1: House of Parliament.
2: C'est même sur l'étiquette, on voit la petite House of Parliament anglais. Et les Anglais vont mettre ça sur le steak et c'est assez délicieux. Avant
3: mais,
2: la marque.
3: Mais la sauce VH, c'est-tu la sauce soya?
2: HP.
1: Non, HP, c'est pas la même chose.
3: Oh, okay, excuse-moi.
2: VH, HP, la sauce, c'est une autre
3: sauce. Dyslexique, même quand
1: on avait les deux quand on était jeunes, là, c'était comme les deux se côtoyaient sur la table.
2: Ça, c'est très anglais. Ouais. On le trouve dans les pubs, sur les tables, partout.
1: Ouais.
2: Mais c'est très bon dans les hamburgers.
1: Oui, c'est bon.
2: Alors, j'ai commencé à faire les tests. J'avais la famille autour de moi, tout le monde. Concentrez-vous, on va goûter ça. Puis à la fin, j'ai dit, tout va goûter pareil. Pas du tout. Ça a fait énormément le goût de l'hamburger à la fin. Alors, je vais donner ceux qui marchaient pas très bien. J'ai pas du tout aimé le mélange d'épices hamburger. Le paprika fumé est fort et se domine, et on goûte plus rien sauf le paprika fumé. Okay. Et ça, c'est une recette qu'on trouve assez sur, il y a une poudre d'ail, paprika fumé, oregano, etc.
1: Paprika fumé dans la boulette.
2: Un de mes fils a dit, le goût fumé est intéressant. Je suis pas trop d'accord. numéro 2, la sauce HP et le Worcester sauce. Non.
1: Juste
2: ça goûtait un peu le pâté chinois. Non. Ça changeait le goût et c'était pas un goût que je trouvais intéressant pour
3: l'hamburger. Le pâté chinois dans lequel t'avais mis du ketchup ou?
2: C'est un goût de viande hachée cuit,
1: trop longtemps bouillie.
2: Ensuite, ce qui marchait très bien quand même. Oh, puis tristement, les chips barbecue de ma mère que j'adorais tellement. Ben, pas grand chose. Et j'ai remarqué que quand on va mettre des sauces barbecue et des choses très vinaigrées, ça rend la viande assez, assez coriace. Ça change la texture de la viande si on met un peu de vinaigre avec la viande. Alors, oublie ça. Peut-être je vais continuer juste parce que je pense
1: donc,
2: à ma mère.
1: Donc, il reste.
2: Il y a trois.
1: Show your child, sel et poivre, puis soupe à l'oignon.
2: Alors, numéro 3 dans celle-là, sel et poivre tout seul, si on a une viande de très bonne qualité, c'est délicieux quand même. On n'a pas besoin d'aller très loin. Alors, je veux dire sel et poivre, d'accord, si vous n'avez pas le temps, no shame, comment dire, no shame.
1: Ça va être très satisfaisant sous la dent.
2: Voilà, numéro 2, Julia Child avait raison. Des échalotes sautées on les fait sauter, on les fait refroidir, on le mélange d'échalotes sautées, l'oignon et le bœuf haché ensemble, c'est une mariage.
1: Quand tu parles d'échalotes, c'est les oignons verts, les échalotes françaises.
2: Non, échalotes françaises, excuse-moi, échalotes françaises
1: grises.
2: Oui, absolument.
1: Ah,
2: alors, caramélisé dans la viande, autant que je l'aime pas c'était tellement bon.
1: Caramélisé dans la viande,
2: mais il faut dire numéro 1.
1: Looney!
3: Ah, mes parents avaient raison.
1: C'est comme ça que je fais mon rôti de palette.
2: Il y a tellement de gens. Mais à la fin, c'était la meilleure. Le soupe à l'oignon, c'était pas Lipton, c'était une autre marque de sélection d'épicerie parce que je pouvais pas trouver le Lipton. Ça marchait.
1: Quantité, c'est quoi?
2: Alors, la quantité, c'est 1 kilo de bœuf haché pour un sachet de soupe à l'oignon. On n'a pas besoin de rien mettre d'autre. C'est tellement bien. Et bizarrement, il y a un petit goût de sucre, il y a un peu de sucre dans le mélange.
1: Oui, l'oignon.
2: Et je pense
1: du sucre dans le mélange.
2: Et on sent pas le sucre, mais on sent que ça relève le goût du bœuf. Mm. Et honnêtement, c'était excellent.
1: Wow!
2: Honnêtement, comme un peu gastronome de métier, ça me fait de la peine.
3: C'est une question de goût.
2: Mais à la fin, quand c'est bon, c'est bon. On peut pas dire que c'est pas bon et c'est bon.
3: C'est comme le vin.
2: C'est bon.
1: Nous avons des gens fabuleux qui nous écrivent. Oui. Myriam, bonjour belle gang de testeuses. Bonjour Myriam.
2: Bonjour Myriam.
1: Il y a aussi la tendance Smash Burger Dumplings.
3: Ben oui.
2: Ah.
1: Juste la viande de porc qu'on écrase sur une feuille de pâte à rouleau impérial et on fait une garniture de choux, carottes, champignons, etc. avec une petite mère. Puis t'as pas parlé de Chili Crisp, mais toi, c'est comme partout.
3: Puis j'ai pas parlé aussi des petits fantômes. Tu mets ta boulette dans ta. Absolument pas dans la pâte, comme si t'allais la faire rôtir. Puis tu couches ta pâte à dumpling sur la boulette. Comme ça t'évite de façonner. Puis ça fait comme des petites couvertures, si on veut, à nos dumplings.
1: Mais il faudrait qu'on fasse confiance. Comment on mange
3: ça? Oui, vas-y.
1: La rhubarbe. Le combo rhubarbe, sucre, vin rouge et gousses de vanille est un gros succès. Chez nous, sur crème glacée au panna cotta. Mon père faisait un vin de rhubarbe assez alcoolisé, nous écrit Normand. Et Sonia nous écrit le vin rhubarbe et framboise chez Amouraska, dans le bas du fleuve, est délicieux. Ma mère faisait sécher les morceaux de rhubarbe sur du papier brun avant d'en faire de la confiture. Nous écrit Martine de Charlevoix.
2: Ben, pour concentrer le goût.
1: Ben ouais. Et Francine de l'Outaouais, confiture rhubarbe orange, confiture rhubarbe et poire. Sont ses suggestions. Bonne journée à vous tous et toutes. Bonne journée, Francine. Alors voilà comment se termine cette heure avec nos testeuses. Louni a son plus récent livre, Les raccourcis de Louni. Geneviève a son plus récent livre, Cornichon. Et Leslie a son plus récent livre, A Montreal Chef. Et on se retrouve toutes les trois pour une dernière fois cette saison, le 3 juin.
3: Oui.
1: Eh, merci les filles, c'était fabuleux.
2: Merci.
1: Vraiment très, très agréable. Bonjour Alec.
5: Bonjour Pénélope.
1: Alors, au menu ce midi.
5: Est-ce que vous retardez la tonte de votre pelouse en mai pour favoriser la pollinisation des abeilles?
1: J'ai pas de pelouse, mais je serais du genre à dire oui si j'en avais.
5: C'est un sujet controversé, vous dis-je. Il y a beaucoup de gens qui le font par conviction. D'autres qui disent, ce n'est pas les pissenlits qui aident vraiment les abeilles, donc ça sert à rien.
1: Puis, est-ce qu'on veut vraiment aider ces abeilles-là en particulier? Je suis pas sûre.
5: Bonne question. Alors, on va poser la question à nos auditeurs avec la nouvelle fonctionnalité qu'on a via la bulle de conversation. Les gens qui peuvent cliquer sur la bulle de conversation à côté de Midi Info et de ma photo. Ils peuvent aller cliquer, participer à l'émission et répondre à notre sondage, oui ou non. Ça serait intéressant de voir ce que nos auditeurs en pensent. C'est pas scientifique, c'est juste pour voir ce que oui ou non certaines personnes font cet effort-là ou non. Et on va en reparler avec le président des apiculteurs du Québec parce que c'est la journée mondiale des abeilles aujourd'hui. J'ai oublié de vous le dire, c'est pour ça, c'est le 20 mai. Alors on va prendre des nouvelles de nos abeilles qui traversent des temps difficiles ces temps-ci-là.
1: Oui, exact. Vous allez démystifier plein d'affaires parce qu'on est tout mêlé dans quelles abeilles protéger, comment.
5: Exactement. On va tout faire ça tout à l'heure à l'émission. Puis on va parler aussi avec Bernard Drinville de cette renégociation avec Terre-Neuve et Labrador autour de Churchill Falls.
1: Bonne émission, Alec.
5: Merci beaucoup.
1: C'est Midi Info et c'est dans une demi-heure. On retrouve avec nous, après les infos, Eugénie et Dumas.
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10: Bonjour, ici Sabrina Larouche à Regina. Il est 11h, voici les informations. La cour d'appel de la Saskatchewan maintient la condamnation de Michael Gordon Jackson, reconnu coupable d'avoir enlevé sa fille pour empêcher qu'elle reçoive un vaccin contre la COVID-19. Les faits remontent à plus de 4 ans. Michael Gordon Jackson avait refusé de ramener l'enfant à sa mère avant d'être arrêté 3 mois plus tard en Colombie-Britannique. Devant les tribunaux, il soutenait qu'il n'avait pas eu d'autre choix et affirmait que le système judiciaire était corrompu. La mère de l'enfant détenait toutefois l'autorité finale concernant les décisions médicales. La cour d'appel conclut que le juge du procès a eu raison d'empêcher cet argument devant le jury et rappelle qu'on ne peut pas se faire justice soi-même parce qu'on est en désaccord avec une décision des tribunaux. Et en justice toujours, en 2024, un ancien employé du syndicat des étudiants de l'université de Regina avait décidé de poursuivre l'association pour licenciement injustifié. Le 1er mai dernier, la cour du banc du roi de Regina a rendu son jugement. Les détails avec Jeanne Baroudi.
11: C'est une victoire judiciaire pour Khan Harris, l'ancien directeur des programmes et des relations publiques du syndicat étudiant de l'université de Regina, obtient plus de 77 000 dollars en compensation, ajouté à cela plus de 10 000 dollars pour dommages moraux après avoir contesté son congédiement devant les tribunaux. L'homme avait été licencié en février 2024. Dans sa lettre de démission, on pouvait lire des motifs d'absentéisme, des problèmes de disponibilité et un manquement à ses obligations professionnelles. Cependant, le juge a estimé qu'il n'y avait pas assez de preuves pour soutenir ses arguments. Selon le juge, l'URSU n'a pas respecté le préavis de 12 mois et n'a pas versé l'indemnité minimale prévue par la loi sur l'emploi de la Saskatchewan. Une décision qu'il a rendue alors que le syndicat des étudiants de l'université de Regina n'existe plus. L'association a officiellement été dissoute en octobre 2025 après un vote étudiant. Quelques mois plus tôt, l'université de Regina avait mis fin à son entente financière avec l'URSU en avril 2025, évoquant des inquiétudes liées à sa gestion financière. Ici Jana Baroudi, Radio-Canada, Regina.
10: Et un couple de Radville, municipalité au sud de Regina, est salué pour avoir sauvé 8 personnes et un chien d'un incendie survenu tôt dimanche matin. Samantha Taggart et son conjoint Greg Stewart avaient décidé de travailler ce matin-là plutôt que de partir en camping pendant la longue fin de semaine en mai. Une fois dehors, ils aperçoivent soudainement des flammes qui s'échappent d'une résidence. Le couple est rapidement intervenu pour réveiller les occupants et les faire sortir de la maison envahie par la fumée. Les 8 personnes et le chien ont réussi à quitter les lieux avant l'arrivée des pompiers. Personne n'a été blessé. Une enquête est en cours pour déterminer la cause de l'incendie. Et un mois après l'entrée en vigueur de la suspension temporaire de la taxe d'accise fédérale sur le carburant, le prix du litre d'essence est reparti à la hausse. Et certains consommateurs se demandent aujourd'hui quel est l'effet réel de cette mesure qui retranche 10 cents au prix à la pompe. Encore aujourd'hui, le prix du litre d'essence dépasse les 2 dollars dans certaines régions du pays. David Savoie a les détails.
12: Ce fameux 10 sous semble effectivement s'être évaporé, mais la taxe d'accise est bel et bien retirée, ce qui veut dire que le prix à la pompe serait plus élevé si ça n'était pas le cas. Des prix qui risquent fort de continuer à monter, à en croire les experts dans le domaine, parce qu'il manque en ce moment environ 14 millions de barils de pétrole pour répondre à la demande mondiale, des effets bien entendu de cette fermeture du détroit d'Ormuz par l'Iran, ce qui veut dire aussi que les réserves s'amenuisent. Sur les marchés, le baril du Brent se transige environ à 110 $ en ce moment, mais le prix a reculé parce que le président américain a évoqué des avancées dans les négociations avec l'Iran. Écoutons Yvan Clich, spécialiste en énergie au Centre d'études et de recherche internationale de l'Université de Montréal.
13: Ce qu'on attend dans les prochaines semaines, c'est que si la crise perdure, il pourrait y avoir de façon assez subite une ascension très rapide des prix du pétrole. Et là, véritablement, on aurait vraiment des prix de l'essence et du diesel qui seraient extrêmement élevés. Maintenant, tout ça, ça va être aussi tempéré. C'est à voir par un fléchissement de la demande étant donné que les prix vont rester hauts et vont même probablement augmenter.
12: Le Canada n'est pas le seul pays à avoir opté pour une stratégie de retirer ainsi une taxe sur l'essence face à la montée des prix. Et si les effets se font sentir à la pompe en ce moment chez nous, certains pays en Asie font face à un véritable manque d'essence avec de nombreux impacts dans la vie de tous les jours. Ici David Savoie, Radio-Canada, Montréal.
10: Et pour finir, le gouvernement de la Saskatchewan confirme la vente d'Information Services Corporation à Plenary Americas, une filiale d'un important gestionnaire de fonds québécois. ISC, responsable notamment de l'enregistrement des terres agricoles et des propriétés dans la province. La Saskatchewan prévoit recevoir environ 277 millions de dollars grâce à cette transaction. L'argent doit servir à financer des infrastructures en santé. L'opposition néo-démocrate de la province soutient toutefois que cette vente pourrait entraîner une hausse des coûts liés aux ventes de terrains et aux transactions immobilières. Le gouvernement assure de son côté qu'il conservera un certain contrôle à une action spéciale qui va lui permettre notamment de protéger la propriété intellectuelle d'ISCC. Et voilà ce qui fait le tour de vos informations. Quant à moi, je vous donne rendez-vous dans une heure.

0: Demain, nous allons recevoir en début d'émission Manie Soleil-Manlou, qui présente jusqu'à dimanche sa pièce Zéro au Théâtre Jean Duceppe. C'est donc une reprise. Et on a eu envie de jouer avec le chiffre zéro. Donc demain, on va lui demander, par exemple, la fois où il a eu zéro doute, la fois où il a eu zéro confiance, zéro émotion, zéro, zéro, zéro, zéro.
1: C'est
0: on va
1: bon.
0: Faire ça avec lui demain parce que tu l'as reçu, Génie,
2: tout
0: à ton
2: à fait.
0: Émission.
2: Bonjour, Pénélope.
0: Bonjour,
2: je l'ai reçu samedi dernier. C'était
0: pour
2: vraiment un beau moment. Il est tellement éloquent, ça n'a aucun sens.
0: Il est exceptionnel. Puis l'article de Marc Cassivi dans la presse aussi était tellement intéressant. Fait qu'on s'est dit, qu'est-ce qu'on pourrait faire? J'ai envie de le recevoir, mais j'ai pas envie de le faire répéter les mêmes choses.
2: Mais c'est très bon, ça, zéro doute. Moi, j'ai hâte de voir qui a zéro doute dans la vie. Moi, ça me fascine, ces gens-là.
0: Dumas?
3: Parlant de doute.
2: Non, nous, on est des douteux. Là. On est des petits cancers douteux.
3: Exactement.
2: Moi.
3: Exactement.
0: On est tous des petits douteux, douteuses dans l'âme. Non, pas douteuses. Ouais, c'est pas pareil. Des douteurs ou des douteux? Vous n'êtes pas des personnes... Parce que douteux, c'est comme... Ah, il est douteux,
2: Douteux.
0: Non,
2: okay, douteur.
0: Je veux juste comprendre.
2: Non, okay, douteur. Je ne sais pas ce que j'ai dit, mais douteur.
0: OK.
2: Douteur.
0: Bref, on s'égare vraiment du sujet d'aujourd'hui, qui sont des nouveautés musicales, desquelles vous allez aussi nous proposer d'autres choix. Steve, tantôt, qu'est-ce que tu nous fais découvrir?
3: Je parle du nouvel album de l'Américain Kevin Morby, qui est vraiment excellent. Excellent.
0: Oh.
3: Gros coup de cœur.
0: OK. Ouais, ouais, ouais.
2: En vinyle? Acheté en vinyle?
3: Acheté en vinyle.
2: Bon, ding, ding, ding.
0: C'est quoi ça? Pourquoi
2: ben,
0: ding, ding, ding?
2: Ben, je sais pas. Je pense qu'au lieu de donner genre un score sur 10, nous, on devrait dire on l'achète en vinyle ou pas?
0: Ah,
2: ça
0: veut dire
2: c'est bien bon.
0: On commence avec Jules.
2: Oui, en fait, je devais parler de Drake parce que c'est quand même, il a sorti 3 albums vendredi, puis je les ai écoutés, puis je trouvais qu'il était très peu inspiré. Fait que je suis comme, hey, vous savez quoi? Je vais vous parler de Jules.
3: Tu es resté de glace.
2: Je suis resté de glace pour cet album Iceman, bravo.
0: Oh.
2: Okay,
0: Jules,
3: zéro
0: vous allez
3: doute.
0: Vite.
3: J'ai lancé, là,
2: on est en forme.
0: OK, qui est Jules?
2: Jules, qui présente son deuxième album qui s'appelle Oublié hier. Jules, c'est un chanteur avec une voix très belle, très agile, qui a participé à La Voix 6 dans l'équipe Lara Fabian. Il a fait Star Academy en

0: sous la maison 10 de Corneille, qui assure aussi la supervision musicale et artistique de l'album. Mais quand même, quand Corneille approuve un projet R&B, je pense qu'il faut tendre l'oreille.
1: Il y a une maison de 10, Corneille?
0: Oui, Canda.
1: Ah!
0: Canda. Voilà. D'accord. C'est plate, hein? J'en parle, puis j'ai un blanc soudainement, mais c'est quelque chose comme cela. Et c'est vrai qu'il y a beaucoup de sons dans ce deuxième album. Donc, il n'est pas tout seul à l'avoir, par contre, Corneille. Il est avec quelqu'un d'autre. Okay. Tous ses noms m'échappent. Je vais mettre ça sur le dos du Mommy Brain. Je pense que je vais surfer là-dessus
1: Maison Canda,
0: longtemps.
1: Alors, Eugénie,
0: Maison
1: Canda,
0: c'est ça. Et c'est vrai, donc, il y a beaucoup de sons dans ce deuxième album, je vous disais, de Jules, réalisé avec son ami et complice de longue date, qui c'est Olivier Girard, tous les instruments de l'album, sauf évidemment la voix et le saxophone qu'on retrouve dans deux chansons, c'est Guillaume Carpentier qui joue du sax. Et on sent vraiment les influences jazz, R&B, une basse un peu funk parfois, et on sent vraiment plus ces influences-là que celles de la pop plus classique. Et c'est ça que je trouve intéressant dans le paysage francophone en ce moment. Et c'est pour ça que ça s'écoute très bien aussi. On écoute tout de suite Les Fleurs du Tapis.

0: beau.
1: C'est beau, ça, c'est joli. Cette voix-là, là, toutes les fioritures dans la voix. En tout cas, moi, j'ai écouté l'album plusieurs fois lundi dernier. C'était congé, j'étais avec mon garçon puis mes parents. Puis des fois, on portait plus attention au texte. Des fois, ça habillait vraiment bien l'ambiance. Puis bref, mes parents étaient là, c'est qui ça, c'est qui ça? Donc, c'est Papa Maman Approve, cet album de Jules. Tout l'album est teinté d'une rupture amoureuse douloureuse, vécue par Jules. Donc vraiment, cet album-là, ça a été un parcours thérapeutique, post-rupture, qui navigue entre la douleur, le déni, la guérison, la clarté, et porté par une ambiance feutrée, des grooves un peu mid-tempo, une introspection qui est très riche aussi. Et lui, il dit cet album-là est venu de la difficulté à habiter pleinement des émotions, surtout les plus sombres. Alors vraiment, on sent l'aspect thérapeutique, et on l'entend. Il y a vraiment, il y a de tout dans cet album-là. Dans la chanson Sort de là, il y a des voix qui s'enchaînent dans le refrain, comme pour refléter ces pensées qui soulignent tous les red flags dans une relation. Sors de là, sors de là, sors de là. C'est ça qu'on entend. C'est super groovy, un petit côté gospel aussi. Dans Pomme, une balade super triste, il parle des pertes collatérales d'une rupture. Ici, le fait de devoir se séparer de son chien. Alors, il y a comme toutes les étapes de la rupture qui sont abordées par Jules, mais il y a aussi des moments vraiment de libération, comme cette collaboration avec la chanteuse R&B Naomi, qui nous donne vraiment le goût de régler nos comptes, mais avec classe.

0: moi, je dis, là, mettez ça tout de suite dans vos listes de lecture d'été. Là, c'est ensoleillé.
1: On achète le vinyle?
0: Est-ce qu'on achète le vinyle? Oui, sans doute.
1: D'accord.
0: Sans doute qu'on achète le vinyle, oui, je pense que
1: parce
0: c'est...
1: Parce que le vinyle, acheter un vinyle, c'est comme parce qu'on sait qu'on va le réécouter.
0: C'est beaucoup, beaucoup, beaucoup.
1: C'est un investissement.
0: Seul album que je vais réécouter, je l'ai déjà écouté beaucoup. Un petit conseil non sollicité à Jules, c'est qu'il y a tellement une super belle voix et je pense qu'il y en a qui veulent beaucoup se prouver et qui en mettent beaucoup. Mm. Mais il y a juste besoin de faire confiance à son instrument. C'est incroyable. On l'a entendu, là, son agilité vocale. Moi, ça serait... c'est plate, je sais qu'il écoute. Là, mais Jules, j'adore cet album.
1: Okay.
0: Alors voilà. Oublier hier, c'est le titre de cet album. Donc, de Jules, deuxième album.
1: Si on aime Jules.
0: D'accord. Moi, tout de suite, j'ai eu un flash instantané en écoutant la première fois l'album de Jules.

0: Et c'était vraiment loin dans ma tête, là, pourtant, cette référence-là. Mais j'ai tellement écouté ce premier album de Joss Stone. Je ne sais pas si vous vous souvenez d'elle. Oui. Chanteuse soul britannique. Elle a 39 ans aujourd'hui. Elle avait lâché l'école à 16 ans pour vraiment se consacrer à sa musique.
1: C'était comme la Janis Joplin.
0: C'était incroyable. Parce qu'elle a un tel grain dans la voix. Une présence aussi, elle chante nu-pied sur scène. Et vraiment, c'est de la soul qui est fait beaucoup, avec beaucoup plus de gospel que Jules, par exemple. Mais donc, elle a lâché l'école et ça a vraiment fonctionné, là, son premier album, Soul Session, paru en 2003. Des millions de copies vendues. Et depuis, elle a fait des collaborations avec Mick Jagger, Patti LaBelle, Santana, Johnny Holiday, Angélique Kidjo et j'en passe. C'est un album beaucoup plus ensoleillé dans l'ensemble que ce que Jules nous présente parce qu'évidemment, il parle de rupture, plus gospel aussi. Mais je sais pas, il y avait vraiment quelque chose dans le grain de voix, cette volonté de percer, de rassembler aussi et de laisser sa marque rapidement. On écoute Fell in Love with a Boy.

0: Donc,
1: avec les petits bouts de scratch là, ouais, qui font très début années 2000.
0: Exact. Donc, on entend moins ça maintenant. Dans cette White Soul,
1: finalement. Oui, c'est vraiment ça. Cette White Soul. Tout à fait.
0: D'accord. Dumas, la nouveauté de laquelle on parle
2: oui,
0: aujourd'hui.
2: Oui, donc, nouveauté, nouvel album de Kevin Morby. Donc, je m'adresse là, aux auditeurs, là, à tous ceux qui ont des albums de Bob Dylan, de Bruce Springsteen, de Tom Petty et même de Richard Seguin. Je sais qu'ils nous écoutent, Richard. Écoute nos chroniques. Et puis, qui ont ces albums-là dans leur collection de vinyles, justement, puis qui disent qu'il ne s'est jamais rien fait de mieux depuis. Ben, je les croise souvent, là, ceux-là, chez les disquaires, là, sont dans le rack, usagers, là, puis ils achètent des rééditions d'albums au lieu d'acheter des nouveaux artistes. Ben, là, j'ai un album qui est fait pour vous aujourd'hui.
1: C'est bon.
2: Je l'ai dit, il s'appelle Kevin Morby et l'album s'appelle Little Wild Open. Kevin Morby s'est fait, ça fait déjà un bon moment, là, qu'il se construit une discographie solide, là, dans l'univers de l'Americana, du folk rock indépendant. Et ça fait longtemps que moi, personnellement, je le suis de près. J'ai déjà quelques vinyles dans mon collection de lui. Et il a toujours eu ce talent pour écrire des chansons très visuelles, très américaines, quelque part entre la route, la mémoire et les grands espaces. Et là, honnêtement, cet album-là, Little Wild Open, c'est son meilleur album. L'album qu'il faut acheter et qui va vous faire oublier votre collection de disques sortie il y a 40 ans. Et ce qui frappe avec cet album-là, c'est sa cohérence. L'album agit un peu comme le dernier chapitre d'une trilogie. C'est un peu la suite des deux disques précédent, mais c'est pas bien grave si vous les avez pas. C'est surtout inspiré par son retour à Kansas City et son rapport compliqué avec le Midwest américain. Et il pousse cette réflexion dans ce disque-là encore plus loin. Il parle autant de ses racines que du sentiment de ne jamais totalement appartenir à un endroit. Il y a constamment cette tension entre l'attachement et l'envie de partir. J'avais la même relation avec Victoriaville récemment. Et d'ailleurs, c'est une des grandes forces de l'album, c'est qu'il refuse des réponses simple. Et dans la chanson d'ouverture Badland, Morby chante « Le paradis est un endroit sur terre sous un ciel doré » et quelques lignes plus tard, il dit « Je ne sais plus si je suis au paradis ou dans les Badlands ». Badland, mot qu'on retrouve souvent dans l'imaginaire folk américain, on peut penser à Springsteen, qui évoque un peu un état d'esprit, les grands espaces, la mélancolie, la route et la recherche de sens. Et ça résume parfaitement l'album. On va écouter la pièce Badland pour se mettre dans l'esprit. Welcome.

0: Tu m'excuses, moi j'entends Chris Martin puis j'entends Bono.
1: Je comprends.
0: J'entends pas.
2: Mais ça, c'est pas nécessairement un compliment.
1: Mais il y a un côté d'Hélène, en tout cas. Moi j'entends surtout.
0: Parce que tu connais toute l'œuvre, c'est ça. OK. Mais je suis ouverte.
1: Je continue, puis je vous convaincre. La production, je veux parler de la réalisation qui est d'Aaron Dessner. D'Aaron Dessner, on en parlait souvent dans nos chroniques. Le gars de National qui a réalisé Folklore de Taylor Swift. Ouais. Et vraiment, la réalisation est vraiment excellente. Là, si vous avez aimé Folklore, vous allez aimer cet album-là.
0: C'est vrai que ça fait un peu National.
1: Ben aussi. Kevin a des mélodies vraiment... En même temps, tout ça respire beaucoup. Il construit des atmosphères. Il y a des chansons sur ce disque-là qui durent comme 7 minutes, mais tu t'ennuies pas. Ça fait penser à Desolation Row de Bob Dylan, par exemple, avec d'excellents textes. Et les batteries sont étouffées, les guitares acoustiques, il y a des harmonies, il y a des montées, mais en tout cas, je trouve que c'est vraiment bien fait, réalisé. C'est un album, je vais le dire, là, que c'est l'album que j'ai le plus écouté en 4 jours dans toutes mes chroniques. Je l'ai écouté en boucle depuis plusieurs jours. Et parlant de batterie, il y a un peu de Montréal dans l'album, c'est Andrew Barr, des Barr Brothers, qui est derrière les tambours. Et tout ça rappelle, pour ceux qui aiment Tom Petty, je l'ai dit, ou certains albums de Springsteen, il y a des collaborations aussi là-dessus. Il y a Justin Vernon de Bon Iver. Je le prononce-tu bien? Je me rappelle plus
0: Je me rappelais,
1: je vais finir par apprendre après quelques chroniques. Lucinda Williams aussi. Mais malgré tous ces invités-là, on sent que c'est un album très personnel. Les textes sont vraiment excellents. Et on parlait de rupture avec l'album de Jules. Cet album-là de Kevin Morby, c'est un peu l'inverse, tu sais, c'est comme un disque où que tu comprends qui attend un enfant avec sa blonde, puis qui est dans le positif. Donc je reviens à la phrase au départ, je vous ai dit, tu sais, le paradis il est sur terre, tu sais, puis il y a ce questionnement là. Donc moi j'ai trouvé ça vraiment intéressant, ça vaut la peine de creuser les textes. Et on va, je vous conseille évidemment de l'acheter en vinyle, ça veut dire que c'est un des gros disques de la saison selon moi. Les mélodies sont incroyables et le disque m'a habité. On va continuer, je crois, à m'habiter. On va terminer avec la très belle chanson 100,000 de Kevin.

0: intéressant, là où je trouve intéressant, c'est que ça nous montre que l'Americana,
1: ouais,
0: ça va aussi là. C'est aussi ce son-là.
1: Pis c'est au niveau des textes aussi. Il raconte vraiment le Midwest.
2: Moi, j'aime ça, je suis rendue.
1: Bon, excellent.
2: Le deuxième extrait m'a plus
0: comment rendu. On est passé de ça à ton prochain?
1: Je fais une pierre deux coups, moi. Si vous avez aimé Kevin Morby, l'algorithme naturel l'amène presque automatiquement à Kurt Vile, parce que c'est la même génération. Ils sont un peu arrivés en même temps. Ils font un peu partie de la même scène. Kurt Vile, pour replacer les gens, c'est un membre de Wars on Drugs, groupe indépendant américain puis Kurt Vile a vraiment une discographie solide. Là.
2: Incroyable.
1: C'est vraiment, tu sais, d'ailleurs, il est souvent venu au festival de jazz. Mm-hmm. Mélange folk, rock psychédélique, Americana, quelque part. Plus entre Neil Young, Tom Petty et Lou Reed. Et quand je dis que je fais une pierre deux coups, c'est qu'il sort un album vendredi prochain. Fait que là, je me dis, je pourrais pas parler de Kevin Morby puis Kurt Vile un à la suite de l'autre. Donc, je me fais plaisir. Et un peu comme Kevin Morby qui parle du Midwest, Kurt Vile, lui, il reste profondément attaché à son territoire et sa ville natale. Et son nouvel album s'intitule Philadelphia Been Good to Me. T'sais, Philadelphia était bonne pour moi, donc c'est un peu, je crois, un album hommage. J'ai évidemment pas tout écouté l'album, mais les extraits qui sont sortis sont vraiment excellents. Et j'ai choisi Chance to Bleed, qui rappelle exactement pourquoi Kurt Vile reste aussi unique. Des chansons qui prennent leur temps, qui écrit la chanson devant toi quand il la chante. Il y a comme un côté relax, là, Kurt Vile, naturel, que j'aime beaucoup. Et l'album sort vendredi prochain. On écoute la pièce Chance to Bleed.

0: Alors, ben, c'est assez évident comment tu t'es rendu l'autre finalement. OK, deuxième algorithme, génie.
1: OK, alors moi, je vous parle d'une artiste italienne qui s'appelle Lauren avec deux Y et de la pièce Decidere non so. Decidere non so. Comme en italien rouillé. Il y a une parenté, vous allez voir, dans le groove entre elle et Jules, dont je vous parlais principalement, dans les lignes de base très enveloppantes. Lauren, de son vrai nom, Aurora De Gregorio. Elle vient des Pouilles, en Italie. Et il y aurait là, Pénélope, un petit bassin de néo-soul italien. Ah. Donc, dans la langue italienne, il se passe de quoi j'adore pour le soul ça. Et le néo-soul dans les Pouilles, mais qui emprunte donc, oui, au soul, au R&B, mais façon nationale. Et c'est son ambition à Lauren, d'ailleurs, de canaliser toutes les influences soul, R&B et anglo-saxonne, en fait, qu'elle écoutait quand elle était plus jeune, mais d'y ajouter là, une bonne twist italienne. Ça marche. Son premier album a été approuvé par la critique italienne. Elle est en nomination pour des prix liés à ses albums, justement. Et ça m'a aussi fait penser à Jules parce que il y a cette idée de binôme chez Lauren, de collaboration très proche et instinctive avec son réalisateur, producteur. Bon, Jules, je vous parlais d'Olivier Girard, mais Lauren, c'est avec Filippo Bubico, avec qui elle a fait cette chanson qu'on va écouter, mais un nouveau qui vient de 2023, mais ils viennent de sortir un nouveau mini-album en mars dernier, les deux ensemble, qui s'appelle Luna Piena. Donc vraiment, tout ça, tout ce monde-là est à découvrir. On écoute Decidere non so.

0: J'aime donc ça.
1: C'est bon, hein?
0: C'est très, très beau.
1: C'est le premier son italien depuis le début de nos chroniques.
2: Je vais aller en vacances au Pouille.
0: Oui, c'est ça, exact. On termine avec quoi, Dumas?
2: Bien là, comme deuxième algorithme, on quitte le Midwest de Kevin Morby et Philadelphie de Kurt Viles, direction Nouveau-Brunswick. Si vous aimez les albums qui mélangent le folk, le country, l'americana, mais qui sont aussi profondément enracinés dans leur territoire. Il faut vraiment écouter le nouvel album de Gilles Aubé, que j'avais pas eu l'occasion de parler, mais qui est sorti il y a quelques semaines. Et l'album s'appelle Rural. Pour ceux qui connaissent pas Gilles Aubé, c'est une partie du trio, puis elle fait aussi une carrière solo en parallèle. Et avec Rural, elle pousse encore plus loin ce côté folk, là, country, rock, poussiéreux, avec une vraie sensibilité de route et de paysage. On sent les maritimes dans le disque, les longues distances, les villages, les bords de région, les nuits de route. Donc, un peu l'équivalent de Kevin Morby dans le Midwest, mais là, au Nouveau-Brunswick. Et elle a vraiment, moi, j'ai toujours trouvé excellente. Et là, sur ce disque-là, il y a une chanson qui s'appelle Nouveau-Brunswick, qui est incroyable. J'espère que le gouvernement du Nouveau-Brunswick ont déjà appelé pour acheter la chanson, wow, que ça devienne l'hymne du Nouveau-Brunswick, ou en tout cas dans une publicité touristique, parce que moi, à l'écouter, j'irai en vacances là. On écoute ça.

0: Alors, Julie Aubé, donc, avec cet album Nouveau-Brunswick. Avant ça, il y a eu Kurt Vile avec le nouvel album qui sort le 29 mai, Philadelphia's Been Good. Il est en concert à Toronto le 16 juin, à Montréal le 17. Et puis, Little While Open de Kevin Morby qui est à Toronto le 5 et à Montréal le 6 juin. Oublié hier de Jules, donc, le premier choix d'Eugénie, Just Stone. Après ça, nous a ramené en arrière. Et Lauren,
1: Jules qui fait son lancement d'album le 21 mai. Donc, vous pouvez aller voir ça sur son site web.
0: On se retrouve dans deux semaines tous les deux, du matin et de la semaine prochaine.
2: Oui,
0: on terminera la saison ensemble. Merci beaucoup.
2: Vous deux. Déjà,
0: à demain, tout le monde.
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0: Bonjour, bon mercredi. Saviez-vous que c'est la Journée internationale des abeilles aujourd'hui? L'ONU a choisi le 20 mai en l'honneur de la date de naissance du pionnier de l'apiculture, le Slovène Anton Jansa, qui est né un 20 mai en 1734. Il était artiste peintre, mais aussi professeur d'apiculture à la cour des Habsbourg à Vienne. Et c'est lui qui a développé la connaissance que nous avons sur les abeilles, notamment le rôle de la reine. Il a aussi écrit un livre sur la reproduction des abeilles. Alors, on s'est dit que c'est l'occasion de prendre des nouvelles des abeilles de chez nous, alors que c'est difficile pour les apiculteurs depuis quelques années, avec un taux de mortalité élevé dans les ruches en raison d'un parasite, le varroa, un parasite qui est aidé par les changements climatiques d'ailleurs. Alors, on va en discuter avec Raphaël Vaché, le président des apiculteurs du Québec. Il va être avec nous vers 12h40. D'ailleurs, j'ai envie d'utiliser une nouvelle fonctionnalité de la bulle de conversation sur l'application Radio-Canada Audio. On vous pose une question de sondage. Alors, vous répondez par oui ou non en allant sur la bulle de conversation à côté de ma photo sur l'application. Est-ce que vous participez au mouvement qui consiste à ne pas tondre sa pelouse avant la fin du mois de mai ou le plus tard possible en mai pour aider la pollinisation des abeilles en laissant, par exemple, les pissenlits pousser? Alors, c'est une question polarisante. Je sais, parce que certains y croient dur comme fer. Il y a même plusieurs municipalités qui participent, alors que d'autres estiment au contraire que le pissenlit est loin d'être une panacée pour les abeilles et que d'autres fleurs sur un terrain sont plus utiles au printemps. Alors dites-moi si oui ou non vous retardez la tonte de votre gazon présentement. On va compiler les résultats et vous présenter ça avant l'entrevue sur les abeilles tantôt. Il faut cliquer sur l'onglet « Participer à l'émission » de la bulle de conversation pour accéder au sondage. C'est très facile, vous allez voir. Sinon, parmi les autres sujets, on va revenir sur la volonté de Terre-Neuve et Labrador de renégocier l'entente avec le Québec concernant Churchill Falls. Le ministre de l'Économie et de l'Énergie, Bernard Drinville, viendra nous expliquer la position du gouvernement du Québec. Ce sera vers 12h18. Mais juste avant, vers 12h10, nous allons aborder la fin de semaine du Grand Prix de Formule 1 qui approche à Montréal sous un angle différent. Il y a des centaines de travailleuses du sexe qui s'apprêtent à faire la grève. Elles vont refuser de danser dans les bars ou de travailler comme escorte pour dénoncer le fait que des gérants de clubs ou des propriétaires de salons de massage exigent beaucoup d'argent aux filles pour leur permettre de travailler pendant cette fin de semaine lucrative. Alors, payer pour travailler, c'est non, disent-elles. Elles réclament aussi des droits pour ce travail du sexe. Alors, Mélanie May, cofondatrice du Comité autonome du travail du sexe, va être avec nous après le radio-journal de midi. Mais d'abord, les grands événements sportifs et culturels se multiplient au pays et les prochaines semaines s'annoncent tout aussi occupées avec plusieurs festivals. Le Grand Prix de Formule 1 qui va être en fin de semaine, je le disais, les séries éliminatoires de hockey qui continuent à Montréal. Il y a aussi la Coupe du monde de soccer qui s'en vient à Vancouver, à Toronto. Alors, c'est dans ce contexte que le Bureau de la concurrence du Canada publie une alerte aux consommateurs qui met en garde les citoyens contre des fraudes potentielles dans la revente des billets. Avec nous pour en parler, Jean-Pierre Bornet, porte-parole du Bureau de la concurrence du Canada. Monsieur Bornet, bonjour.
1: Oui, bonjour, Monsieur Castonguay.
0: Alors, pourquoi est-ce que vous émettez cet avertissement-là? Est-ce que c'est parce que vous constatez une augmentation des fraudes?
1: Oui, en fait, on a émis l'alerte aux consommateurs ce matin, comme vous aviez bien expliqué au début. Et c'est ça, il y a une multitude d'événements où les consommateurs vont vouloir acheter des billets. Et puis, c'est une problématique au Bureau de la concurrence qu'on observe depuis plusieurs années, la vente des billets et la revente des billets, où est-ce qu'on reçoit des plaintes. Je ne suis pas en mesure de quantifier, disons, l'ampleur du phénomène, mais c'est quelque chose qui est assez récurrent. On reçoit des plaintes, puis on jugeait bon aujourd'hui, au mois de mai, avec le beau temps qui arrive, les gens qui planifient leurs vacances, les événements sportifs, la FIFA à Toronto, Vancouver, de peut-être mettre un peu la lumière sur certaines pratiques qui peuvent être potentiellement trompeuses ou même carrément de la fraude.
0: C'est que les gens, ils payent pour des faux billets, dans le fond, ils se rendent compte trop tard qu'ils ont acheté quelque chose qui est de la pacotille?
1: Ouais, en fait, ça, c'est une des problématiques qu'on remarque, c'est qu'il y a plusieurs entreprises que des fois vont essayer de reproduire un site web ou une plateforme de vente de billets qui va ressembler étrangement aux vendeurs officiels. Donc, on invite les consommateurs à vraiment porter attention à ça, les logos, ainsi de suite, de s'assurer que le site web auquel vous faites affaire ou sur laquelle vous allez procéder à la transaction, de s'assurer que c'est les sites web officiels, que ce sont les revendeurs autorisés. Parce que souvent, comme vous avez dit, ils vont acheter un billet, puis ils vont seulement découvrir lorsqu'ils se présentent à l'événement que le billet finalement est un faux billet. Dans ce cas-là, on invite les gens à peut-être signaler cette problématique-là au Centre antifraude du Canada, qui est un de nos partenaires, qui va prendre en compte cette problématique-là et peut-être prévenir d'autres consommateurs de cette problématique-là.
0: Il y a des sites Internet frauduleux là où on reproduit vraiment presque à l'identique des sites Internet qui sont tout à fait légaux. Là, les images, les logos là, sont à s'y méprendre. Est-ce qu'il y a des trucs qu'on peut utiliser, des conseils que vous avez à nous donner pour repérer ces faux sites-là?
1: Ouais. Ben, le premier, c'est de regarder l'adresse, je dirais l'adresse du site web. Souvent, le site web va ressembler étrangement au revendeur officiel, mais l'adresse du site web nous amène vers une autre entité. Donc, de commencer par cette première démarche-là. La deuxième que je suggérais, c'est souvent de peut-être se méfier de certains vendeurs ou revendeurs lorsqu'ils vont demander un mode de paiement qui est peut-être inhabituel. Par exemple, si on vous demande de faire le paiement avec soit des cartes cadeaux, la crypto-monnaie, et ainsi de suite, c'est peut-être qu'il y a un drapeau rouge qui est soulevé dans ce cas-là. Nous, on préconise que les gens fassent leur transaction avec une carte de crédit. C'est plus facile, après ça, dans le futur, s'il y a un problème, de faire le suivi avec la carte de crédit. Et aussi, peut-être, de garder toute la documentation en tant que consommateur que vous avez, là, les courriels que vous recevez de ces vendeurs-là, de ces revendeurs-là, si jamais il y a un suivi à faire, mais au moins vous avez ça en tant que consommateur dans vos poches, puis ça peut-être aider les organismes de mise en application à faire le suivi avec les compagnies responsables.
0: Est-ce que les fraudes concernent davantage les billets de la Coupe du monde de soccer, les séries éliminatoires, le Canadien de Montréal, le Grand Prix de Formule 1? Toutes ces réponses.
1: Ben, je dirais qu'on n'a pas remarqué un événement spécifique, mais je pense que le fait que la FIFA cet été, effectivement, les gens, je pense que c'est un bon moment pour soulever cette problématique-là, puis encourager les gens, si jamais ils ont des plaintes ou s'ils sont témoins de pratiques trompeuses, bien de communiquer avec nous au Bureau de la concurrence. Ils peuvent toujours aller sur notre site web et remplir notre formulaire de plainte en ligne qui est disponible.
0: Jean-Pierre Bornet, sous-commissaire adjoint à la direction des pratiques commerciales trompeuses au Bureau de la concurrence du Canada. Merci d'avoir été avec nous.
1: Merci, bonne journée.
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0: Yasmine Mehdi est à Ottawa cette semaine en remplacement de Fanny Olivier. Bonjour Yasmine.
3: Bonjour Alec.
0: Alors Mark Carney, lui, est en Colombie-Britannique pour rencontrer le premier ministre David Eby, qui pense, lui, que le gouvernement fédéral en donne peut-être un peu trop à l'Alberta.
3: Ouais, David Eby qui est jaloux, vous diraient certains, irrité, vous diraient d'autres. Il pense que l'Alberta reçoit un traitement de faveur de la part du gouvernement fédéral. Donc, Mark Carney est un peu en mission gestion de dégâts en Colombie-Britannique. Il rencontre David Eby aujourd'hui après avoir rencontré la semaine dernière Daniel Smith. D'ailleurs, on en parlait vendredi, Monsieur Carney et Madame Smith qui étaient tout sourire là en Alberta et qui ont annoncé un accord sur la tarification du carbone industriel la semaine dernière, un accord qui ouvre la voie à la construction d'un nouveau pipeline dès 2027, si et seulement si le projet respecte plusieurs conditions, y compris celle d'obtenir l'accord des Premières Nations et l'accord aussi de la Colombie-Britannique, où passerait évidemment ce pipeline vers la côte ouest. Donc, Mark Carney, il a besoin de vendre ce projet à David Eby. Par contre, quand on écoute les critiques du premier ministre britanno-colombien, un néo-démocrate, ce n'est pas tellement par rapport au pipeline qu'il déchire sa chemise, mais plutôt par rapport aux nombreuses concessions que le gouvernement fédéral a faites pour s'entendre avec Daniel Smith. Un exemple de ça, justement, c'est la tarification du carbone industriel. Ottawa et l'Alberta se sont entendus pour un prix à la tonne de 130 $ d'ici 2040, 40 $ de moins que les autres provinces. Donc, selon David Eby, le gouvernement fédéral a fait cette concession pour apaiser le mouvement séparatiste albertain. Canadien. Le premier ministre britanno-colombien a dit hier en conférence de presse, et je le cite, que le pays ne peut pas fonctionner si une province séparatiste obtient toute l'attention du gouvernement fédéral. Donc, est-ce que Mark Carney va réussir à le rassurer en lui offrant peut-être un soutien financier accru dans les projets de gaz naturel liquéfié en Colombie-Britannique? Peut-être aussi en lui faisant comprendre que sa province ne sera pas délaissée au profit de l'Alberta. Ce sera à suivre les deux premiers ministres qui se rencontrent à 9h30, heure de Vancouver, donc 12h30, heure de l'Est.
0: Et du côté conservateur, il y a du mouvement. Pierre Poilievre va perdre son chef de cabinet.
3: Ian Todd, qui a annoncé hier qu'il allait prendre sa retraite à la fin de la session parlementaire, donc cet été. C'est le chef de cabinet de Pierre Poilievre depuis son élection à la chefferie, mais c'est aussi un stratège conservateur de longue date qui est sur la colline depuis 1992. Il sera remplacé par Steve Outhouse, le directeur de campagne du Parti conservateur, un autre poids lourd de la machine conservatrice au pays. Est-ce que c'est une mauvaise nouvelle pour Pierre Poilievre? Pour dire que Ian Todd était très, très respecté. C'est un stratège d'expérience. Il faut aussi rappeler que ce n'est pas le premier départ dans l'entourage de M. Poilievre. Sa directrice des communications, Katie Merrifield, a aussi annoncé son départ le mois dernier pour relever de nouveaux défis professionnels. Donc, est-ce que c'est proche de Pierre Poilievre? Il quitte un navire qui coule. C'est une hypothèse, mais il y a aussi une lecture plus positive à faire de ses départs. D'abord, il faut souligner que dans sa lettre de démission, Ian Todd a été très élogieux à l'endroit de Pierre Poilievre en disant qu'il avait hâte de le voir devenir premier ministre. Donc, ce n'est pas un divorce acrimonieux. Et surtout, il y a le fait que le départ de M. Todd risque de faire le bonheur de certains conservateurs qui réclament depuis des mois un changement d'approche de la part de leur chef. Donc, de rebrasser un peu les cartes dans l'entourage du leader, peut-être que ça peut faire du bien, envoyer un bon message, mais ça ne règle pas dans tous les problèmes de Pierre Poilievre. Ça fait deux semaines que ces relâches parlementaires à Ottawa, donc que le Parlement ne siège pas. On a moins l'occasion d'interroger les députés conservateurs sur comment ça se passe dans le caucus, s'ils font encore confiance à leur chef, mais la question de l'avenir de Pierre Poilievre, là, est quand même très loin d'être réglée et on risque de s'en reparler bientôt, étant donné que les députés seront de retour à Ottawa la semaine prochaine.
0: Pour le dernier sprint avant la pause estivale, c'est ça, il va rester quoi, trois semaines à peu près à la session parlementaire?
3: Voilà. Fin de la session mi-juin.
0: Mi-juin, voilà. Yasmine Mehdi, merci beaucoup. À demain.
3: À demain.
0: Marie-Hélène Tremblay à l'Assemblée nationale à Québec, bonjour.
4: Bonjour, Alec.
0: Publication ce matin d'un nouveau sondage léger publié dans les médias de Québécois. Un sondage qui montre, encore une fois, qu'il y a bel et bien un effet fréchette, un effet certain même, qui reste quand même fragile.
4: Oui, ben après les deux sondages de la semaine dernière, celui de Léger renforce l'idée que l'arrivée de la nouvelle première ministre Christine Fréchette, ben ça améliore effectivement la performance de la CAQ dans les intentions de vote. Alors le Parti québécois est toujours en tête avec 30%, mais en baisse d'un point. Le Parti libéral, lui, se maintient à 28%, mais la CAQ gagne 5 points pour atteindre 22%, et ça c'est 9 points de plus depuis le départ de François Legault. Quand même important. Et visiblement, Christine Fréchette, donc, est allée jouer cette fois-ci dans le vote conservateur qui voit les intentions de vote baisser de 14 à 11%, tandis que Québec solidaire ferme la marche et reste coincé à 8%. Alors, non seulement, Alec, la CAQ franchit la barre des 22% des intentions de vote, mais le résultat grimpe à 26% dans le vote francophone. Comme on dit, là, les caquistes entrent dans la zone payante et seraient donc en mesure de sauver les meubles et d'éviter carrément la disparition pure et simple du parti, comme c'était le cas à la fin du règne de François Legault. D'ailleurs, il y a 47% des électeurs qui se disent plutôt ou très satisfaits du gouvernement de Christine Fréchette. On se rappellera là, que jusqu'à 75% des Québécois se montraient insatisfaits du gouvernement Legault. Alors, c'est quand même tout un renversement.
0: On va prendre une petite pause ici, là, juste pour comprendre le renversement de la tendance, parce que c'est quand même rare qu'on ait des chiffres comme ça. Quand vous dites la satisfaction envers le gouvernement à 47%, c'est 18 points de pourcentage de plus que lorsque François Legault était là. Et les insatisfaits sont 33%. C'est la moitié moins que ce que récoltait François Legault. On a coupé en deux le nombre d'insatisfaits. Là. C'était 66%, on est à 33%. Et il y a 20% qui ne savent pas, qui sont neutres. Alors clairement, là, la satisfaction envers le gouvernement Le gouvernement n'a pas changé, soyons honnêtes. Christine Fréchette est arrivée, le gouvernement est pas mal le même, mais la perception des gens, la façon dont elle travaille a renversé ces chiffres-là de manière assez spectaculaire quand même, là.
4: Oui, dans un très court laps de temps, quoi, Christine Fréchette est à la tête de la CAQ depuis à peine un mois. Alors, c'est quand même un renversement de tendance, ma foi, qui en dit très, très long. Et, par ailleurs, les chefs péquistes et caquistes se disputent aussi la première place, à savoir qui ferait le meilleur premier ministre. Alors, Paul Saint-Pierre Plamondon obtient 22 % contre 20 % pour Christine Fréchette. Cependant, il y a quand même 29 % des électeurs qui ne sait pas qui ferait le meilleur premier ministre. Alors, c'est presque le tiers. Ça, c'est beaucoup. Et d'ailleurs, la donnée, en fait, du sondage Léger qu'il faut garder en tête, c'est que la moitié des électeurs mentionnent qu'ils peuvent encore changer d'idée et que leur choix n'est pas définitif. Alors, c'est rien de solide. On le voit, le vote reste extrêmement volatile. Comme quoi, finalement, la moindre erreur qui pourrait avoir lieu dans les prochaines semaines, peu importe le parti, bien, cette erreur-là, elle pourrait être très coûteuse parce que, visiblement, les électeurs surveillent ce qui se passe. Alors, les prochains sondages, on va les surveiller d'autant plus de très, très près.
0: 60 % des électeurs caquistes peuvent encore changer d'idée. 50 % des électeurs libéraux, 42 % des électeurs péquistes se disent encore indécis ou peuvent changer d'idée. C'est énorme, là, quand on a entre 60 et 40 % dans chacun des trois partis qui dominent, donc d'électeurs qui disent « Moi, je pourrais encore me magasiner un parti, je pourrais changer d'idée. » Ça veut dire qu'il n'y a pas une solidité du vote là, pour aucune des formations. Il n'y a que Éric Duhaime qui a deux tiers là, de ses électeurs qui disent on va pas changer d'idée. Mais ailleurs, il y a encore beaucoup d'électeurs, Marie-Hélène, qui peuvent changer d'idée. Là.
4: Oui, et en tout cas, l'indice que ça nous donne, évidemment, nous qui aimons la politique, c'est que la campagne électorale s'annonce palpitante, des batailles à trois, que ce soit dans le vote francophone, notamment dans les régions. Alors,
0: les prochaines semaines, vont être aussi extrêmement importantes pour toutes les formations politiques.
4: Bien, hier, en entrevue avec notre collègue Sébastien Desrosiers, là, qui accompagnait Christine Fréchette à Paris, ben, la première ministre s'en tenait à dire ce qu'elle nous répète depuis qu'elle est en poste, c'est-à-dire qu'actuellement, elle est en mode « je gouverne ». Alors, on le voit, elle a multiplié les annonces, il y en a encore à venir. Elle a promis, rappelons-le, d'agir sur le prix de l'essence, le coût de la vie, de ramener le PEC. Alors, l'objectif, évidemment, derrière tout ça, c'est de plaire aux électeurs. Jusqu'à maintenant, en tout cas, ce qu'elle a annoncé, ça semble donner des résultats. Et ce matin, il y a le chef libéral, Charles Milliard, qui était questionné, justement, sur cet effet Fréchette. Bon, il admettait qu'elle bénéficie actuellement d'une grande visibilité, comparé ça un peu à une séance photo là, qui n'en finit plus. Il y a bien raison. Le député péquiste Pascal Paradis, lui, est plutôt d'avis que les électeurs vont vite comprendre et se rendre compte que la CAQ de Christine Fréchette, c'est la même que celle de François Legault. Reste donc que l'effet Fréchette est de plus en plus tangible. On le voit, la première ministre dérange de plus en plus ses adversaires politiques, mais dans l'intervalle, les partis d'opposition ont multiplié les annonces de candidature en vue des prochaines élections. Christine Fréchette disait hier que le recrutement pour elle, ça viendra plus tard, à la lumière des derniers sondages, on peut comprendre. Mais si la montée se confirme dans les prochains coups de sonde là, qui seront menés dans les prochaines semaines, ce sera plus facile, assurément, pour la CAQ de convaincre des gens d'être candidats pour la prochaine élection. Mais en tout cas, dans l'intervalle, disons que les prochaines semaines et les travaux parlementaires qui reprennent, nous aussi, là, pour le dernier sprint avant les élections, ça promet d'être fort palpitant.
0: Vous avez raison de dire que du côté des libéraux et du Parti québécois, on a annoncé des candidatures très intéressantes. Même chez Québec solidaire, Alexandre Boulris, c'est une belle candidature. Mais à la CAQ, les sondages étant difficiles, on n'a pas beaucoup d'écho là, du terrain comme quoi on pourrait recruter quelques personnes qui pourraient former un prochain conseil des ministres. Ça va être ça son défi cet été, je pense, à Christine Fréchette, là, le recrutement.
4: Et que cette avance, en tout cas ce retour, disons, dans la course, fasse en sorte justement que ça puisse être attrayant pour des gens qui pourraient être tentés de faire le saut.
0: Marie-Hélène Tremblay à Québec, à demain.
4: À demain.
2: Chronique internationale de Raphaël Bouvier-Auclair.
0: Raphaël, bonjour.
5: Bonjour, Alec.
0: Alors que les tensions sont vives entre Washington et la Havane et que l'île fait face à un embargo américain et des pénuries de carburant, bien, le secrétaire d'État américain Marco Rubio dit vouloir tendre la main aux Cubains. Il s'est même adressé à eux en espagnol.
5: Oui, et quand on dit tendre la main aux Cubains, Alec, c'est vraiment à la population et non à la classe dirigeante qu'il a voulu s'adresser. On va écouter un extrait de ce discours, de ce message qui a été publié sur les réseaux sociaux.
6: Pero el presidente Trump ofrece una nueva vía entre Estados Unidos y una nueva Cuba.
5: Una nueva Cuba. Il dit que le président Trump offre une nouvelle voie aux Cubains pour un nouveau Cuba. C'est un fils de parents cubains hein, qui avait émigré, qui avait quitté l'île en 1956, donc un peu avant l'arrivée au pouvoir de Fidel Castro au terme de la révolution cubaine. Et donc, dans son message, il dit « Oui, on vous propose une nouvelle voie ». Et il dit aussi que ce n'est pas en raison du blocus américain que les Cubains ont des problèmes de carburant, des coupures de courant. Il accuse en fait le régime. Il dit « C'est le régime qui s'en met plein les poches, qui détourne de l'argent qui devrait vous être destiné ». Il accuse la GAESA, qui est une entreprise liée à l'armée cubaine, de contrôler 70 % de l'économie. Il a renouvelé, Marco Rubio, une nouvelle fois, une offre d'aide de 100 millions de dollars qui serait distribuée aux Cubains via des organismes chrétiens. Le contexte, il est tendu, Alec, parce qu'il y a d'un côté ces pénuries très importantes. On le rappelle quand même, depuis la capture de Nicolas Maduro, le président du Venezuela, le Venezuela allié de Cuba, qui fournissait une grande partie du carburant à l'île. Et les États-Unis qui ont accentué la pression, parce que malgré ce que dit Marco Rubio...
0: C'est ce que je m'en allais dire, il faut en prendre et en laisser.
5: Ben oui, c'est ça.
0: Les États-Unis ont une responsabilité dans la pénurie actuelle du carburant.
5: Oui, d'autant qu'il y a, décret qui a été signé après la capture de Nicolas Maduro par le président Trump, qui menaçait de punir par des sanctions économiques des pays qui décideraient d'envoyer du pétrole vers Cuba. Et on sait que le Mexique, entre autres, s'est trouvé dans cette situation où on a hésiter à envoyer du pétrole vers Cuba compte tenu des possibles conséquences américaines. Donc oui, les États-Unis, bien sûr, ont un rôle à jouer dans la situation, ce qui n'empêche pas donc Marco Rubio d'accuser le régime cubain, et ce qui n'empêche pas aussi, malgré donc ces menaces américaines, qu'il y a quand même des navires russes, on en avait parlé à l'émission, qui ont réussi à arriver à Cuba avec du pétrole, du carburant. Encore bien loin de répondre à toute la demande, à tous les besoins, évidemment.
0: Et ça survient au moment où on attend le dépôt d'accusation contre l'ancien président Raúl Castro.
5: Oui, Raúl Castro qui a succédé à son frère Fidel Castro, qui a lui-même mené la révolution cubaine. Donc Raúl Castro, il a aujourd'hui 94 ans. Il a été président après la mort de son frère, donc en 2008 et 2013. Et des accusations seraient déposées aujourd'hui contre lui par le ministère américain de la Justice en lien avec une affaire qui remonte à 1996, quand l'aviation cubaine a abattu un avion qui transportait des exilés cubains. À cette époque-là, Raúl Castro était ministre de la Défense, donc on veut clairement à Washington envoyer un signal, un symbole, d'autant qu'il y a toutes sortes de messages qui ont été envoyés sur l'importance d'un changement de régime par les autorités américaines, dont le président, dont son secrétaire à la défense, son secrétaire d'État, pardon, au cours des dernières semaines. Je vous rappelle quand même, c'est important de le souligner, qu'alors que Raúl Castro était président, il y a eu des rapprochements avec les États-Unis à ce moment-là, les États-Unis de Barack Obama. On avait eu une entente à ce moment-là qui ont permis de réchauffer les liens entre les deux pays, mais c'est une entente, c'est un rapprochement qui a été laissé de côté par Donald Trump lui-même lors de son retour à la Maison, lors de son arrivée, pardon, lors du premier mandat à la Maison-Blanche en 2017.
0: Et parlant de la famille Castro, il y a un membre de la famille qui fait pas mal parler ces temps-ci.
5: Oui, il s'appelle Sandro Castro, c'est le petit-fils de Fidel Castro. Une sorte d'influenceur très présent sur les réseaux sociaux. D'ailleurs, on l'a vu se promener dans des vidéos avec un comédien qui incarne Donald Trump à ses côtés. Il se prononce donc sur les questions des relations entre les États-Unis et Cuba. Il ne veut pas critiquer la révolution qui a été menée par son grand-père, mais lui, il dit qu'il pense que la majorité des Cubains aujourd'hui veulent être capitalistes et non communistes. Donc, c'est un message qui peut faire plaisir, évidemment, aux représentants de l'administration Trump. Cela dit, il n'a pas de rôle gouvernemental. Il ne joue pas de rôle officiel au sein de l'État, de l'appareil cubain. Mais quand on a un nom comme celui de Castro,
0: ça donne
5: à Cuba,
0: de la liberté. Ça lui permet de parler ouvertement.
5: Ça permet bien des choses.
0: Ben oui, ce que bien des Cubains ne peuvent pas faire. Là. Alors, ça lui donne de la marge de manœuvre sur les réseaux sociaux. Très intéressant. Raphaël Bouvier-Auclair, merci. À demain.
2: L'économie avec Andréanne Saint-Arnaud.
0: Andréanne, bonjour.
3: Bonjour, Alec.
0: L'accueil de la Coupe du monde de la FIFA coûtera très cher au Canada. La directrice parlementaire du budget estime que la facture pourrait grimper à un peu plus d'un milliard de dollars.
3: Oui, on savait que ça allait coûter une petite fortune. D'ailleurs, Radio-Canada avait déjà évalué que la facture allait dépasser la barre du milliard de dollars. Mais aujourd'hui, la directrice parlementaire du budget précise les chiffres. Estime que chacun des 13 matchs de la Coupe du monde masculine de soccer de la FIFA qu'on va accueillir, ça va coûter 82 millions de dollars par match aux différents paliers de gouvernement.

0: En tout, soutien fédéral, 473 millions. La balance, à peu près 600 millions qui sera financée par les gouvernements provinciaux et les villes qui vont accueillir les affrontements. Là, Vancouver, il y en aura 7. Toronto, 6 matchs. Donc, total, 1,66 milliards de dollars selon la directrice parlementaire du budget. Ce qui coûte cher, selon la directrice, c'est l'organisation, la tenue de l'événement, la préparation des infrastructures aussi. Hein. Il y a une bonne partie de la facture qui va à l'amélioration des stades, à la création de site d'entraînement de la FIFA, tandis que le deuxième poste de dépense le plus important, ben, ce sont les coûts en matière de sécurité qui seront assumés notamment par la Gendarmerie royale du Canada, la GRC. Alors, grosse facture, c'est beaucoup. Vous savez que les gouvernements ont présenté la chose en disant ben, ça vaut la peine d'accueillir un événement comme celui-là parce que c'est un rayonnement international d'envergure, ça va générer des retombées économiques, mais est-ce que c'est trop, 82 millions par match? La directrice parlementaire du budget a comparé les coûts avec des éditions précédentes de la Coupe du monde de la FIFA. Et en réalité, si on s'en tient à ces chiffres-là, on s'en tire quand même à bon compte, Alec. En Russie, en 2018, ça coûtait 33 % de plus par match. Au Brésil, en 2014, 52 % plus cher. Mmh. En fait, il faut remonter à la Coupe du monde de 2006 en Allemagne pour trouver des coûts par match moins élevés. Est-ce qu'on doit nécessairement s'en consoler? Va falloir attendre de voir si les retombées qu'on nous fait miroiter vont réellement se concrétiser, là. Mais à la lecture de ces chiffres-là, disons que ça aurait pu être pire.
1: Le prix de l'essence continue à grimper. Et là, il y a de plus en plus de questions de la part des automobilistes en disant, mais la taxe d'accise fédérale que Mark Carney a suspendue, est-ce qu'elle a été récupérée? Le 10 cents le litre, est-ce que cette taxe-là a été récupérée par les pétrolières qui en profitent pour gonfler leurs profits?
0: La question, c'est est-ce qu'on se fait avoir? Essentiellement, voilà. Les automobilistes se le demandent parce que quand le gouvernement fédéral a annoncé la suspension de la taxe d'accise, là, l'effet avait été immédiat et visible. Entre le 17 et le 20 avril, quand c'est entré en vigueur, le prix à la pompe est passé de 101,81 $ à 1,70 $ en moyenne. Donc, on l'a vu, l'économie. Sauf que là, le prix de l'essence est remonté. On a 1,98 $ en moyenne au pays. Et là, ce qui irrite les automobilistes, c'est quand on voit des rapports d'économistes, là, notamment la CIBC la semaine dernière, qui montraient l'évolution des marges de profit, en particulier pour les raffineurs, pour l'essence là, produite pour le marché canadien. Une marge qui a augmenté justement 10 cents le litre.
1: Tiens.
0: Alors, on se pose des questions, mais c'est pas une manigance. Il y a toutes sortes d'experts qui ont été interrogés, là, notamment l'Association canadienne des carburants qui explique, bon, d'une part, que le prix du baril de pétrole est passé pendant cette période-là de 95 à 110 $. Donc, il y a eu de la pression sur les coûts mondiaux de l'énergie. Ressources naturelles Canada explique aussi que, en ce moment, les importations d'essence sont faibles, les stocks sont bas, et ça, ça se traduit par des marges plus fortes. Ça se serait produit avec ou sans mesure concernant la taxe d'accise, donc on ne doit pas y voir un effet domino, si vous voulez. Donc, la conclusion qui est suggérée, c'est que les pétrolières et les détaillants n'empochent pas le rabais fédéral. Évidemment, les automobilistes l'acceptent ou pas, continuent de trouver que c'est douloureux à la pompe lorsqu'ils font le plein, évidemment.
1: Parlons un peu des plateformes chinoises de vente en ligne comme Temu et Shein. Shein, qu'on dit?
0: Shein, oui.
1: Chine.
0: Mais sans dire long que vous n'êtes pas un consommateur
1: pas
0: assidu,
1: du tout.
0: Exact.
1: Pas du tout. Moi, un vêtement là, qui n'est plus bon après 3 ou 4 lavages, je n'ai jamais compris ça. Moi, quand j'achète des vêtements, j'essaie de les garder le plus longtemps possible. Donc, je suis complètement allergique à ces plateformes-là. Mais je sais qu'elles sont populaires et de plus en plus, c'est ça.
0: Oui, il y a le Conseil canadien, Conseil québécois, en fait, du commerce de détail qui a voulu prendre le pouls des consommateurs face à ces grandes plateformes-là qui vendent de tout à prix extrêmement concurrentiel. C'est extrêmement difficile pour les détaillants d'ici d'avoir des produits à prix aussi concurrentiel. Et là, ce qu'on voit, c'est qu'elles se sont implantées, d'abord timidement, mais là, c'est pas un feu de paille. C'est-à-dire que ça s'implante pour vrai. On a sondé les Québécois. 30 % des Québécois disent avoir acheté sur Temu au cours des 6 derniers mois. C'était 21 % l'année précédente. Donc, ça a augmenté de manière significative. Et chez Shein, là où on vend des vêtements de mode jetable, si vous voulez, là aussi, ça augmente. On est passé de 16 à 19 %Et on a une part croissante aussi de gens qui achètent toutes les semaines.
1: Toutes les semaines?
0: Exact. Et le Conseil québécois du commerce de détail dit, dans ce contexte, c'est une nouvelle concurrence qui s'implante. Il faudrait peut-être réfléchir à une réglementation pour protéger les détaillants d'ici, protéger aussi la qualité des produits pour les consommateurs.
1: Andréane Zinternot, merci.
0: Je vous en prie.
1: À demain. Nous, après le Radio Journal, on parle des travailleuses du sexe qui comptent faire la grève en fin de semaine à l'occasion du Grand Prix de Formule 1 du Canada. À tout de suite.
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7: Ce midi au Radio-Journal. Malgré la suspension il y a un mois de la taxe d'accise fédérale sur l'essence, les prix à la pompe continuent de grimper.
8: Si la crise perdure, il pourrait y avoir de façon assez subite une ascension très rapide des prix du pétrole.
7: Et pendant que Vladimir Poutine est reçu par Pékin, la Russie et l'Ukraine poursuivent leur bombardement. Bonjour, ici Jean-Sébastien Bernatché. Un mois après l'entrée en vigueur de la suspension temporaire de la taxe d'accise fédérale sur le carburant, le prix de l'essence est reparti à la hausse et certains consommateurs se demandent aujourd'hui quel est l'effet réel de cette mesure qui retranche 10 cents au prix à la pompe. Encore aujourd'hui, le prix du litre d'essence dépasse les 2 $ dans certaines régions du pays. David Savoie, les détails.
9: Ce fameux 10 sous semble effectivement s'être évaporé, mais la taxe d'accise est bel et bien retirée, ce qui veut dire que le prix à la pompe serait plus élevé si ça n'était pas le cas. Des prix qui risquent fort de continuer à monter, à en croire les experts dans le domaine, parce qu'il manque en ce moment environ 14 millions de barils de pétrole pour répondre à la demande mondiale, des effets bien entendu de cette fermeture du détroit d'Ormuz par l'Iran. Ce qui veut dire aussi que les réserves s'amenuisent. Sur les marchés, le baril du Brent se transige environ à 110 $ en ce moment, mais le prix a reculé parce que le président américain a évoqué des avancées dans les négociations avec l'Iran. Écoutons Yvan Clich, spécialiste en énergie au Centre d'études et de recherche internationale de l'Université de Montréal.
8: Ce qu'on attend dans les prochaines semaines, c'est que si la crise perdure, il pourrait y avoir de façon assez subite une ascension très rapide des prix du pétrole. Et là, véritablement, on aurait vraiment des prix de l'essence et du diesel qui seraient extrêmement élevés. Maintenant, tout ça, ça va être aussi tempéré. C'est à voir par un fléchissement de la demande étant donné que les prix vont rester hauts et vont même probablement augmenter.
9: Le Canada n'est pas le seul pays à avoir opté pour une stratégie de retirer ainsi une taxe sur l'essence face à la montée des prix. Et si les effets se font sentir à la pompe en ce moment chez nous, certains pays en Asie font face à un véritable manque d'essence avec de nombreux impacts dans la vie de tous les jours. Ici David Savoie, Radio-Canada, Montréal.
7: Moins d'une semaine après avoir conclu avec l'Alberta une entente qui pourrait mener à la construction d'un nouveau pipeline dès l'an prochain, le premier ministre Mark Carney est en Colombie-Britannique aujourd'hui pour y rencontrer son homologue David Eby.
10: Developing our economy has to go hand in hand with environmental protection for the next generation.
7: David Eby s'oppose à tout développement de pipeline pour acheminer le pétrole albertain vers la côte ouest. Selon lui, le développement économique doit se faire dans le respect de l'environnement et donc que le moratoire sur les pétroliers dans le nord de la province doit être maintenu. Le premier ministre britanno-colombien avait aussi vertement critiqué l'entente entre Ottawa et le gouvernement de Daniel Smith qui fixe à 130 $ la tonne en 2040 le prix des émissions polluantes au lieu de 140 $ en 230, pardon, en 2030, voilà. Selon lui, cela confère un avantage économique à l'Alberta.
11: Les civils doivent être protégés en tout temps. La vidéo partagée par Ben Gvir est déplorable.
7: La ministre des Affaires étrangères Anita Anand, qu'on vient d'entendre, convoque l'ambassadeur d'Israël pour protester contre les mauvais traitements infligés aux centaines de militants de la flottille pour Gaza, dont 12 Canadiens, arrêtés lundi au moment où ils tentaient de forcer le siège sur l'enclave palestinienne. Un peu plus tôt, le ministre israélien de la Sécurité nationale a diffusé une vidéo dans laquelle on le voit se moquer des militants agenouillés et ligotés. En bref, ailleurs dans le monde. Le négociateur en chef de l'Iran affirme que Téhéran prépare une réponse musclée à toute nouvelle attaque américaine. Il accuse les États-Unis de vouloir relancer la guerre pour forcer son gouvernement à capituler, en ajoutant que le régime iranien ne cédera jamais à l'intimidation. Hier, Téhéran a promis d'étendre la guerre au-delà du Moyen-Orient en cas de nouvelles frappes américaines. Le ministre de l'Intérieur du Pakistan, pays médiateur dans ce conflit, s'est toutefois rendu en Iran ce matin pour tenter d'éviter une reprise des hostilités. Le président chinois a réservé un accueil chaleureux à son homologue russe quelques jours après la visite de Donald Trump à Pékin. Xi Jinping et Vladimir Poutine ont affirmé que la fin de la guerre contre l'Iran est de la plus haute importance et ils ont à nouveau déclaré que les attaques menées contre l'Iran étaient contraires au droit international. Les deux pays ont par ailleurs signé une vingtaine de contrats, mais Vladimir Poutine ne semble pas avoir réussi à faire débloquer un projet de gazoduc entre la Sibérie et la Chine. La Russie et l'Ukraine poursuivent leur raid pendant que Vladimir Poutine est en Chine. La nuit dernière, Moscou a lancé de nouvelles attaques qui ont fait notamment 2 morts et 6 blessés dans l'est du pays. Mais depuis quelques semaines, l'armée ukrainienne réplique de plus en plus puissamment. Près de 300 drones ont été abattus au-dessus du territoire russe la nuit dernière, selon le ministère de la Défense à Moscou, où se trouve Sylvain Tronchet.
12: 273 drones abattus la nuit dernière, 350 il y a 2 nuits, près de 600 ce week-end. Le mois de mai s'annonce record en matière de lancement de drones côté ukrainien. Des drones qui vont de plus en plus en profondeur dans le territoire russe. L'aéroport de Saint-Pétersbourg a dû être fermé cette nuit et qui pèsent sur les infrastructures pétrolières, notamment ce matin, la raffinerie de Nijni Novgorod, la 4e plus importante en Russie, est en feu. Ce n'est pas la première fois qu'elle est touchée. Et d'après l'agence Reuters, les raffineries de Ryazan et Kapotna, près de Moscou, sont actuellement à l'arrêt après avoir été ciblés la semaine dernière. Le secteur pétrolier russe est sous forte tension. Une usine d'engrais a également été touchée dans la région de Stavropol, dans le sud de la Russie, la nuit dernière. Comme d'habitude, les autorités russes restent muettes sur la nature des dégâts, mais a priori, les raids ukrainiens n'ont pas fait de victimes civiles cette nuit, contrairement aux frappes russes qui ont fait 2 morts à Dnipro et plusieurs blessés dans la région d'Odessa.
7: C'était Sylvain Tronchet. 3 policiers de Toronto ont été suspendus avec salaire après avoir été arrêtés en Espagne la semaine dernière à la suite d'une présumée agression sexuelle. Lounane Charpentier est à Toronto. Lounane, de quoi sont-ils accusés exactement?
13: Ils sont accusés d'avoir agressé sexuellement une prostituée dans un taxi et de lui avoir causé des lésions corporelles. Les faits reprochés se seraient passés la semaine dernière, exactement alors que les policiers étaient en vacances à Barcelone. Les 3 policiers ont été arrêtés, dont un qui a tenté de fuir et qui a été arrêté seulement quelques jours plus tard à Majorque. Ils sont depuis rentrés au pays et on ne peut pas les identifier puisque l'affaire est devant les tribunaux. Mais comme vous l'avez dit, ils ont été suspendus avec salaire et le service de police de Toronto attend encore les détails des autorités espagnoles pour savoir s'ils répondent aux critères pour être suspendus sans salaire.
7: C'est une deuxième affaire qui éclabousse la police de Toronto cette année, Lounane.
13: Oui, parce qu'au début de l'année, en février, le service de police faisait déjà les manchettes en lien avec des allégations de corruption liées au crime organisé. 7 policiers et un agent à la retraite avaient été accusés d'avoir transmis des documents qu'ils avaient obtenus illégalement dans les fichiers de la police à des criminels. Donc, la confiance envers les corps policiers pourrait être effritée, surtout avec cette nouvelle affaire. On peut écouter la mairesse à ce sujet.
14: Well, public trust in policing is fundamental. And police chief has quite a bit of work to earn back the trust of.
13: Donc, Mme Chao dit que la confiance du public est fondamentale et que le chef de police a du pain sur la planche. Lui, de son côté, a répondu que son message aux recrues et que les policiers corrompus sont invités à quitter son service.
7: Merci, Lounane.
13: Merci.
7: Voilà, c'était le volet national et international du Radio-Journal.

0: Bonjour, ici Sabrina Larouche, Arigina, il est midi 8, voici les informations provinciales. Ottawa investit 2,3 millions de dollars pour soutenir les entrepreneurs noirs en Saskatchewan. Le financement sera versé à deux organismes afin d'offrir du mentorat, des activités de réseautage et des formations, notamment sur l'intelligence artificielle et les contrats publics. À Saskatoon, l'entrepreneur Ginette Abeus estime que ce soutien arrive à point. Elle a lancé l'été dernier une boutique spécialisée dans les vêtements, sacs à main et bijoux africains et affirme que plusieurs autres entrepreneurs se tournent déjà vers elle pour obtenir des conseils et de la formation. Elle espère maintenant que ce programme fédéral permettra de combler certaines lacunes pour les entrepreneurs noirs de la province. Et en culture, le Festival des Arts du Village Cathédrale propose une soirée aux couleurs françaisquoises demain soir à Regina. À l'affiche, les artistes Rihanna et Sylvie Walker monteront sur la scène à la salle The Artisan. Une chance de mettre en valeur la musique francophone en Saskatchewan, comme l'explique Sylvie Walker.
1: C'est fun de voyager entre provinces puis parler de des sujets dans lesquels je parle, dans mes textes, dans mes chansons, puis voir les similitudes. Nos backgrounds se rejoignent.

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1: Bonjour. Dans une trentaine de minutes, on va prendre des nouvelles de l'état de santé de nos abeilles. En cette journée internationale des abeilles, leur survie est en jeu dans plusieurs régions du pays en raison de la présence d'un parasite. Continuez de répondre à notre sondage en ligne. Cette nouvelle fonctionnalité que je teste pour la première fois via la bulle de conversation sur l'application Radio-Canada Audio. Alors, vous cliquez sur la bulle près de ma photo à côté du nom de l'émission, puis sur l'onglet « Participer à l'émission ». Et la question du jour, c'est est-ce que oui ou non, vous retardez la tonte de votre gazon pour favoriser la pollinisation des abeilles? Est-ce que vous allez attendre encore 10 jours jusqu'à la fin du mois de mai pour tondre votre pelouse? Alors, certains pensent que c'est essentiel, d'autres qu'il y a d'autres manières d'aider les abeilles. Alors, ce n'est pas un sondage scientifique, on veut juste savoir ce que vous en pensez. Vous êtes déjà plus de 350 à avoir répondu. Continuez de nous écrire et de répondre à notre sondage. On va en discuter avec le président des apiculteurs du Québec, donc vers midi 40. Et on va aussi revenir là, dans moins de 10 minutes sur la renégociation de l'entente de Churchill Falls qui va s'enclencher entre le Québec et Terre-Neuve et Labrador. Le ministre Bernard Drinville va être avec nous. Mais pour tout de suite, c'est cette fin de semaine qu'aura lieu le Grand Prix de Formule 1 à Montréal, un week-end particulièrement achalandé et très lucratif pour les travailleuses du sexe de Montréal. Cet aspect controversé entourant le Grand Prix concernant l'exploitation sexuelle des femmes revient d'ailleurs régulièrement dans l'actualité, avec raison. Sauf que cette année pourrait être une exception. Plusieurs travailleuses du sexe appellent à une grève générale en fin de semaine, un mouvement lancé par le Comité autonome du travail du sexe, le CATS, pour protester notamment contre les montants qu'elles doivent payer aux gérants des clubs de danseuses ou des salons privés de massage où elles offrent leurs services. Avec nous pour mieux comprendre pourquoi le CATS lance cet appel à la grève, je joins Mélina May, cofondatrice du Comité autonome du travail du sexe. Elle est elle-même travailleuse du sexe comme escorte indépendante. Madame May, bonjour.
2: Bonjour Alec.
1: Alors pourquoi vous lancez ce mouvement de grève exactement? Qu'est-ce que vous voulez dénoncer?
2: Oui, alors on appelle les travailleurs du sexe à faire la grève dans les salons de massage et tout ça, mais aussi comme escorte indépendante pour principalement trois demandes. La première dans les clubs qui est spécifique, ce serait l'abolition du service bar. Donc on avait plusieurs militantes au sein du CAT qui travaillaient dans les clubs qui dénonçaient ce vol de salaire. Dans le fond, le service bar c'est un montant que les strippers doivent payer par soir, qui peut aller de 25 à 100 par nuit. Puis c'est un montant qui est arbitraire, hein. De club en club, ça peut changer. Même des fois, de travailleuse en travailleuse, ça peut changer. Et durant la F1, les prix sont plus hauts. Donc, il faut payer plus pour travailler. Puis nous, ce qu'on dénonce, c'est qu'on pense qu'on ne devrait pas payer pour travailler dans les strip clubs. La deuxième demande qu'on demande, ce serait le statut d'employé. Donc, on va être reconnu comme des travailleuses. Donc, sex work is work. Hein. On souhaite avoir les protections aussi légales qui entourent ce statut-là. Donc, les mêmes protections que tous les autres travailleurs. Donc, l'accès à la CNSST, le chômage, etc. La dernière demande est peut-être celle qui fait le plus l'unanimité mondialement dans les mouvements de travail du sexe, c'est la décriminalisation du travail du sexe au Canada.
1: La fin de semaine du Grand Prix, c'est un week-end très lucratif pour les travailleuses du sexe. Est-ce que l'argent, donc, parce que là, vous dites qu'il faut payer pour travailler, est-ce que l'argent profite plus aux gérants de clubs, de bars, de salons privés qu'aux travailleuses elles-mêmes?
2: Ben oui, je pense que c'est un grand mythe qu'on fait beaucoup d'argent durant ce week-end. Je vous entendais le dire en début d'entrevue. Ouais. Je crois que c'est faux. Ou en tout cas, peut-être que pour certaines travailleuses, c'est très bénéfique. Mais je dirais pas que c'est la majorité. Je crois que ceux qui se font le plus d'argent, c'est clairement nos boss, parce que ces montants-là qu'on parlait, le service bar, s'il y a 60 filles sur le plancher, ben ils font 60 filles fois 100 piastres la soirée avec le service bar. Donc, c'est vraiment beaucoup d'argent pour eux. Nous, c'est pas nécessairement plus d'argent parce qu'il y a plus de filles sur dans le strip club. Il y a peut-être plus de clients, mais il y a aussi plus de travailleurs. Donc, on a moins d'argent directement dans nos poches durant ces soirs-là. Parce que moi, c'est les témoignages que j'ai eu de mes collègues strippers. Je ne suis pas stripper, mais c'est ce que j'ai entendu.
1: Est-ce que vous savez si ce mouvement de grève va être très suivi?
2: Eh bien, on l'espère, on travaille très fort. C'est sûr que ça fait pas l'unanimité, les demandes, mais aussi...

0: à la grève en soi, mais nous, on rappelle que traditionnellement, historiquement, les mouvements de grève ont, ça a toujours été ce qui a porté fruit dans les demandes des travailleurs. Alors, la grève est le moyen, selon nous, le plus efficace pour obtenir, de un, l'attention des boss, l'attention des médias et de deux, des droits. Je pense que ça menace vraiment. Puis on se rend compte que ben, on est le produit dans les strip clubs, puis que sans nous, ben, strip club, c'est un simple bar, puis on est important. Donc, il vaut peut-être mieux nous écouter, puis... Crier à nos demandes.
1: Vous dites c'est pas un mouvement qui fait l'unanimité parce qu'il y a effectivement une partie des travailleuses du sexe qui sont pas d'accord avec votre mouvement parce qu'ils disent nous on n'a pas les moyens de renoncer aux revenus du week-end de la F1. On peut pas se permettre de débrayer pendant l'une des périodes les plus lucratives de l'année. Qu'est-ce que vous leur répondez?
0: Ben je comprends. Puis nous c'est sûr que notre grève c'est une grève qui est sur une base volontaire. On va pas piqueter nos milieux de travail. Ce qu'on répond à ça, ben nous on a créé un fonds de grève là en cas de au cas où que ça précarise beaucoup les travailleurs. On a amassé beaucoup d'argent. Donc en espérant qu'on puisse aider les travailleurs du sexe à peut-être pallier si ça a des conséquences, notamment s'il y en a qui se font renvoyer. Mais tu sais, un mouvement de grève, c'est toujours une crise de risque. Mais malgré tout, on pense vraiment que c'est le meilleur moyen pour obtenir des droits. Mais on va pas pousser les gens à se mettre dans des situations précaires.
1: Vous, là, dans votre situation, parce que vous êtes escorte indépendante, donc vous ne travaillez pas nécessairement dans les bars ou dans les salons de massage, est-ce qu'une fin de semaine comme celle que vous allez bouder, parce que vous n'allez pas travailler en fin de semaine, vous allez faire la grève, est-ce que vous vous privez de beaucoup de revenus personnellement?
0: Non, franchement, moi, ça n'a jamais été un week-end plus sollicité, là, la F1. Je peux imaginer dans les milieux de travail, parce que plus c'est un walk-in, là, tu peux rentrer puis t'as pignon sur rue puis tu y vas après avec tes chums, là, mais moi, c'est pas, ça marche peut-être pas tant comme ça. Mais je vais être vraiment fière et contente d'être avec mes collègues, là, qui font la grève cette journée-là, puis de les soutenir, là, puis d'être à l'avant. Pour parler de nos conditions de travail.
1: Chaque année, il y a des critiques sur le fait que le grand cirque de la F1 débarque avec dans son sillage l'exploitation du corps des femmes, des jeunes femmes aussi. Certains disent qu'on devrait carrément renoncer à recevoir le Grand Prix pour cette raison. Qu'est-ce que vous en pensez?
0: Mais je pense que le Grand Prix, certainement, ça l'amène plus d'hommes. Donc oui, ça peut amener plus de violence, disons, sexiste. Puis pas juste dans les strip clubs, pas juste dans les massages parlors, mais je pense dans la restauration aussi. Je pense à nos amis barmaids dans les bars qui doivent en prendre plein la gueule durant ce week-end-là. Mais je pense que c'est pas, tu sais, ça fait pas qu'on doit éradiquer toute une industrie. T'sais, on dirait pas il faut éradiquer les restaurants parce que les travailleurs vivent plus d'harcèlement sur leur milieu de travail durant la F1. Je pense que ce qu'il faut surtout, c'est munir les travailleurs de droits, de protection, de moyens, de pouvoir. Et actuellement, les travailleurs, face à ces violences-là qu'on pourrait potentiellement vivre sur nos milieux de travail, on peut pas faire grand-chose. On peut pas dénoncer les clients abusifs. Ou si on le fait, on met peut-être à risque de fermer notre milieu de travail. On met peut-être à risque de se faire renvoyer par notre boss. Donc, je crois qu'on peut bien parler, effectivement, qu'il y a plus de violence. Mais nous, contrairement aux féministes carcérales, telles que vous dites, qui appellent à plus de police, plus de lois dans les milieux de travail, plus de lois criminalisantes, très peut-être. Ben, on n'a pas la même solution qu'elle. Nous, on pense pas que c'est plus de police, mais c'est plus de droits du travail qui nous protégerait réellement.
1: Mélina May, cofondatrice du Comité autonome du travail et du sexe, merci d'avoir été avec nous.
0: C'est un plaisir, merci beaucoup.
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1: On vous en parlait hier, le comité indépendant chargé d'étudier l'entente de principe sur le projet de Churchill Falls en arrive à la conclusion qu'elle n'est pas dans l'intérêt à long terme des Terre-Neuviens et recommande donc à la province de ne pas signer l'accord avec le Québec sous sa forme actuelle. Plusieurs éléments achoppent, notamment la quantité d'électricité à laquelle Terre-Neuve et Labrador auraient droit en vertu de cette entente, le calcul prévu pour déterminer le prix de cette électricité à long terme, la durée de l'entente, le modèle de gouvernance entre les sociétés d'État également. Le gouvernement du Québec se dit ouvert à renégocier l'entente. Mais qu'est-ce qui est négociable et qu'est-ce qui ne l'est pas? Bernard Drinville, ministre de l'Économie, de l'Innovation et de l'Énergie, est avec moi en studio pour nous expliquer le point de vue du Québec dans ce dossier. Monsieur Drinville, bonjour.
3: Monsieur Alec, bonjour.
1: On va parler de Churchill Falls dans un instant, mais je voudrais d'abord revenir sur l'annonce que vous avez faite en fin d'avant-midi avec la présidente d'Hydro-Québec et votre collègue Pascal Derry à l'Environnement.
3: Oui.
1: Donc, programme d'efficacité énergétique pour les locataires, c'est ça?
3: Oui, c'est ça. Pour les locataires, donc, qui sont en immeuble à logement, là, ce qu'on appelle communément notamment les blocs appartements. Mm-hmm. Alors, 350 millions d'ici 2030. Puis l'idée, c'est de faire en sorte que les propriétaires de ces immeubles à logement installent des thermopompes. Donc, on paye une partie, jusqu'à 55% quand même, du coût d'acquisition et d'installation de la thermopompe. Et ça doit bénéficier directement aux locataires. Donc, c'est vraiment, ça fait partie du programme Logiver, là. Donc, ça vise à générer des diminutions de coûts de chauffage pour les locataires.
1: Et comment on s'assure que les propriétaires qui font les rénovations transfèrent l'économie d'énergie aux locataires?
3: Alors, il faut que le locataire soit celui qui paye la facture. Donc, on va être capable de faire une vérification. Mais les calculs d'Hydro-Québec, là, qui gèrent le programme, c'est qu'avec une thermopompe, on génère jusqu'à 3 fois plus de chaleur pour la même quantité d'énergie.
1: Ouais.
3: Fait que c'est gagnant sur le plan d'efficacité énergétique, puis il faut générer des gains d'efficacité là, parce que on a besoin d'énergie. Ça permet à des personnes qui vont être surtout des ménages à faible revenu, disons-le, Alec. Mais c'est souvent dans ces immeubles appartements où les propriétaires n'investissent pas suffisamment dans l'efficacité. Alors là, on leur donne un incitatif financier pour le faire. Ça va être dans des zones identifiées par Hydro, des zones de précarité énergétique, donc dans des immeubles appartements ou des immeubles à logement qui ont un certain âge. Et puis, le locataire va pouvoir, selon l'évaluation qui est faite, là, il pourrait économiser jusqu'à 20% de sa facture annuelle. Donc, on parle de peut-être 250 $ par année pour 120 000 ménages. Fait que ça fait quand même une différence.
1: Absolument, absolument. Revenons à Churchill Falls. Rapport donc de ce comité indépendant mandaté par le nouveau premier ministre conservateur de Terre-Neuve et Labrador. Rapport qui a été rendu public hier en fin d'avant-midi. Mm-hmm. Est-ce que c'est une mauvaise nouvelle pour le Québec?
3: Une mauvaise nouvelle. C'est pas une bonne nouvelle, disons-le.
1: Vous auriez préféré garder l'entente qui avait été conclue?
3: Oui, puis on croit toujours aux grands principes sur lesquels s'appuie l'entente originelle. On pense qu'on peut maintenir ces principes-là dans la nouvelle entente, parce que qu'est-ce que tu veux, Terre-Neuve veut renégocier, on va s'asseoir puis on va renégocier. On pense que, tu sais, c'était vraiment gagnant-gagnant, Alec. Tu sais, des fois, on utilise cette expression-là un peu, on est un peu galvaudé, mais c'était vraiment gagnant-gagnant. C'est-à-dire que le Québec sécurise une énergie jusqu'en 2075. On développe 2 nouvelles centrales à un prix qui est très compétitif, à peu près 6 cents le kilowatt. Que le Québec, c'est le prix que le Québec paye en vertu de l'entente originelle. Et en contrepartie, Terre-Neuve, ben, il y a une forme de compensation financière qui leur est offerte dans le cadre de cette entente-là pour la première entente de Churchill. Et puis, ils développent 2 nouvelles centrales avec l'expertise d'Hydro-Québec. Hydro est maître d'œuvre des chantiers, donc on a l'expérience en la matière. Donc, c'est vraiment gagnant-gagnant pour les deux. Là, maintenant, le premier ministre Terre-Neuvien dit « je veux renégocier ». Ben, écoutez, on va s'asseoir, mais quand tu mets des choses nouvelles sur la table, ben, le partenaire, c'est-à-dire Hydro-Québec et le Québec, dans ce cas-ci, vont en mettre sur la table également.
1: Ben, on va y revenir dans un instant, mais auriez-vous pu seulement dire, nous, on renégocie pas. On garde l'entente actuelle jusqu'à 2041, puis on renégocie pas.
3: Ah, ben oui.
1: Alors, pourquoi le faire? Pourquoi accepter de retourner à la table?
3: Ben, parce que si on pense que cette entente-là est avantageuse. En autant, évidemment, qu'on en préserve, l'essence. Alors, il propose des modifications sur un certain nombre de choses. On est en train d'analyser, Hydro-Québec en particulier est en train d'analyser ce que ça voudrait dire sur la mouture d'ensemble. Parce qu'une entente comme celle-là, Alec, c'est, comment dire, c'est un équilibre, hein? Tu obtiens des choses, t'en donnes. Bon, ben là, si ils nous disent, bon, on en veut plus, ben nous, en contrepartie, on va leur en demander plus aussi ailleurs. Il faut qu'à la fin, ça, l'équilibre gagnant-gagnant pour les deux provinces soit préservé. Fait que c'est ce bout-là qui reste à voir. Mais nous, on est confiants. On est confiants parce que quand on regarde la situation générale, on pense que les deux provinces ont intérêt à s'entendre. Objectivement, là, on a intérêt à s'entendre. Alors, on pense que la logique, je dirais économique, va finir par prévaloir. Maintenant, combien de temps ça va prendre? Nous, on souhaite que ça se règle à brève échéance, comme l'a dit la première ministre.
1: Parmi les points d'achoppement soulevés par Terre-Neuve et Labrador, il y a le fait qu'ils veulent garder davantage de mégawatts pour leur développement économique. Ils parlent de mines dans le Labrador. Entre autres, la fosse du Labrador serait riche en minéraux. On veut donc pouvoir alimenter les futures mines du Labrador, donc utiliser plus de mégawatts de cette entente-là. Est-ce que ça, c'est quelque chose sur lequel vous êtes prêt à négocier?
3: Vous comprenez que je peux pas commencer à dire qu'on serait prêt à, comment dire, à faire des changements, mettons, ouais, sur cet aspect-là de l'entente, parce que à partir du moment où je le dis, ben là, ça vient affecter la négo. Alors la négo, on va la faire à la table. Et puis, vous savez, les Terre-Neuviens, ils nous écoutent aussi, là, Alec. Oui. Tu sais, je veux dire, tout ce qu'on se dit ici, ils vont finir par le savoir. Alors, faut être prudent.
1: Oui.
3: Mais, tu sais, on est là pour préserver l'intérêt du Québec, là. Tu sais, je veux dire, en d'autres mots, je vais le dire comme ça, on n'est pas prêt à signer à n'importe quel prix.
1: OK.
3: C'est une entente qui est prioritaire, qui est stratégique, qui peut être dans l'intérêt des deux provinces si on préserve l'essence de l'entente originelle, mais on signera pas n'importe quoi. Il faut que ce soit dans l'intérêt du Québec et des Québécois.
1: Bon, là, il y a une question d'échéancier qui est très important. Le Québec s'en va en campagne électorale à l'automne.
3: Oui.
1: Est-ce qu'il y a une pression de s'entendre avant la campagne électorale pour être capable d'avoir une nouvelle entente de principe avant de partir en campagne?
3: Je vous dirais, on souhaiterait une entente définitive avant le rendez-vous électoral pour la simple et bonne raison qu'on est convaincu que c'est dans l'intérêt du Québec à court, moyen et long terme que cette entente. Donc, de ne pas en faire un enjeu électoral, ce serait probablement une bonne idée. Hein? Maintenant, encore une fois, on signera pas n'importe quoi. Alors, si d'aventure on n'arrive pas à s'entendre de façon définitive avant l'élection, ben ça ira après l'élection avec tous les aléas qui viennent avec. Le Parti québécois a déjà dit qu'il déchirerait l'entente. Bon. Ben, j'imagine que les Terre-Neuviens vont prendre ça en considération.
1: Est-ce que vous allez vous impliquer personnellement? Allez-vous aller là-bas, voir votre homologue Terre-Neuvien, commencer à regarder un peu ce qui est possible d'être négocié?
3: Je vais être en appui à la première ministre là-dessus, moi.
1: OK, c'est elle qui va diriger les négociations.
3: C'est elle qui... c'est Hydro-Québec,
1: oui, bien
3: dirige.
1: Sûr, ouais.
3: Puis moi, je suis une ministre responsable d'Hydro, donc je parle à Hydro sur tout, puis en particulier sur ce dossier-là. Mais à la fin, le premier ministre Terre-Neuvien a communiqué avec la première ministre dans les jours, sinon les heures de son élection, et ils ont eu quelques échanges depuis ce temps-là, et ça s'est réglé de premier ministre à premier ministre dans le cas de M. Legault, et ça va se régler de premier ministre à première ministre dans ce cas-ci à la fin, c'est sûr.
1: Le gouvernement Wickham a clairement invité hier le gouvernement Carney à venir s'asseoir à la table de négociation. Il l'a dit dans la conférence de presse, j'invite le fédéral à venir offrir ce qu'il a à offrir pour faciliter l'entente entre les deux provinces. Quel rôle devrait jouer le gouvernement fédéral à partir de maintenant, selon vous?
3: Ben là, vous me surprenez un peu. Il a carrément dit de venir s'asseoir à la table.
1: Le gouvernement fédéral peut faciliter les négociations, on l'invite à venir discuter. Donc, clairement, je pense qu'à Terre-Neuve, on aimerait ça qu'Ottawa arrive avec des montants d'argent, des propositions, quelque chose.
3: Ouais.
1: Vous en êtes où là-dessus?
3: Ben, pour ce qui est de la négo, le fédéral n'a pas d'affaires là, si vous me permettez l'affirmation.
1: Donc,
3: là.
1: Province à province.
3: Ben oui, tu sais, puis ça relève l'énergie, puis les ressources naturelles, ça relève de la compétence constitutionnelle. des provinces. Et l'entente s'est négociée entre la Société d'État Terre-Neuvienne et notre Société d'État Hydro-Québec. Alors, c'est comme ça que ça va se régler à la fin, avec, évidemment, une part importante du politique. Là, à la fin, surtout dans le contexte actuel, c'est certain que toute entente devra être approuvée à la fin par le gouvernement. Maintenant, alors, pour ce qui est de la négo, c'est de province à province, c'est Québec-Terre-Neuve. Le fédéral n'est pas signataire de cette entente-là et ne le sera pas. Maintenant, est-ce que le fédéral peut contribuer dans d'autres dossiers périphériques qui pourraient contribuer éventuellement à une conclusion heureuse? Ben là, voyons ce qu'ils ont en tête, puis voyons ce qu'ils sont prêts à mettre sur la table. Je l'ai déjà dit dans d'autres entrevues, alors c'est pas de nouvelle, mais on sait que le fédéral a un intérêt particulier pour la fosse du Labrador parce que c'est une fosse qui est riche en minéraux, oui. En fer, mais possiblement d'autres minéraux également, terres rares et tout ça. Alors, est-ce que le fédéral pourrait contribuer au développement de ses ressources, au bénéfice des partenaires? Ben là, je veux dire, on va pas dire d'emblée qu'on n'est pas intéressé à écouter. On va au moins écouter. On verra après ça si c'est dans l'intérêt du Québec.
1: Bernard Dréville, ministre de l'Économie, de l'Innovation et de l'Énergie, merci d'être arrêté en studio.
3: Merci beaucoup, Alex. Salut.
1: Au revoir.
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1: Catherine Lévesque, journaliste politique au National Post, est avec nous pour encore quelques jours, en remplacement d'Hélène Buzetti. Et Pierre Duchesne, ancien journaliste, ex-ministre également, est toujours présent. Bonjour à vous deux.
4: Bonjour.
1: Peut-être un petit mot sur l'entrevue que je viens de terminer avec Bernard Drinville avant de passer au sondage léger québécois. On parlait hier du rôle que le fédéral pourrait vouloir jouer dans la renégociation de l'entente entre Québec et Terre-Neuve et Labrador au sujet de Churchill Falls. Et on sent, Catherine, que Bernard Drinville est prudent. C'est-à-dire qu'il ne veut pas avoir les gros sabots du fédéral dans les négociations, mais en même temps, il veut circonscrire le rôle du fédéral. Il dit ben ça va dépendre de ce qu'ils ont à offrir.
5: Oui, tout à fait. Ben écoutez, je pense que d'ailleurs Ottawa a bien compris le message, hein, ils s'entendent là-dessus et d'ailleurs monsieur Drinville et monsieur Carney partageaient un parapluie sous la pluie hier lors d'une annonce à Saint-Michel-des-Saints. Donc j'imagine qu'ils s'en sont parlé parce que monsieur Carney, ce qu'il disait hier, c'est écoutez, s'il y a des choses que le gouvernement du Canada peut faire pour atteindre cet accord sur Churchill Falls, cet accord gagnant-gagnant, eh bien on va le faire. Mais le message, là, ce qu'on me dit à Ottawa, c'est qu'on a bien compris là, qu'on ne sera pas à la table des négociations, là, quoi qu'en dise M. Wakeham. On va vraiment laisser les deux provinces là, faire leur travail, Hydro-Québec et Hydro-Terre-Neuve et Labrador, bien évidemment. Mais on ne veut pas s'en mêler. Mais effectivement, puis vous en parliez de la fosse du Labrador, donc il y a d'autres projets périphériques, effectivement, qui pourraient peut-être dorer la pilule, disons, là, pour Terre-Neuve. Et là, ben, effectivement, le gouvernement fédéral peut contribuer. Ils ont des outils financiers. On peut penser à la Banque d'infrastructure du Canada, le programme de garantie de prêt pour les Autochtones. Bref, il y en a d'autres, mais qui pourraient là, vraiment financer certains projets pour dire, écoutez, vous voulez qu'on exploite ces ressources-là. Terre-Neuve veut avoir peut-être plus de contrôle sur ses ressources naturelles. Pas de problème. On va, par exemple, dans le cas de la fosse du Labrador, peut-être vous aider à exporter vers des marchés internationaux. Donc, c'est quelque chose, c'est là où le fédéral pourrait agir. Et là, je pense que vraiment, le gouvernement du Québec est d'accord là-dessus. Mais bon, dans l'entrevue, effectivement, il manque très peu de temps. Il faut vraiment que ça se finisse dans les prochains mois. Mais je pense que c'est là où le gouvernement fédéral pourrait
1: agir. Ça, c'est l'autre aspect intéressant des déclarations de Bernard Drinville. Pierre, il veut visiblement que les deux provinces s'entendent avant les prochaines élections. Il a dit, il faut régler ça avant les élections. On veut pas que ça devienne un enjeu électoral. Les deux provinces ont avantage à s'entendre. Donc, ils pensent pouvoir y arriver à relativement brève échéance.
6: Ça m'inquiète un peu, je vais vous dire, Alec, parce que c'est comme si on en faisait un enjeu électoral, en fait, en disant, réglons ça avant, puis on va s'en servir en campagne électorale. Écoutez, la campagne électorale, là, ça débute en septembre, puis en fait, dès l'été, là, on va avoir des manœuvres, si ce n'est déjà fait, préélectorales. Attention, là, faut pas brader une entente pour des raisons électorales, parce qu'il y a un gouvernement qui est en fin de régime. Il y a une nouvelle première ministre qui a besoin de visibilité. C'est trop important. Écoutez, il y a quand même, il y a plusieurs calendriers. Hein? Il y en a un, c'est l'entente. Si on signe pas un nouvel accord, l'entente actuelle fonctionne pour 15 ans, hein? 2041, à 0,2 sous le kilowattheure. Alors, là-dessus, c'est à l'avantage d'Hydro-Québec. Parce que l'entente actuellement, c'est de payer 30 fois plus. De 0,2 sous à 6 sous. Donc, il faut pas brader cette entente-là. Et là, vous allez peut-être me dire, oui, mais le PQ a annoncé, eux, que M. Paul Saint-Pierre-Plamondon va déchirer l'entente. Attention, il a parlé d'une entente humiliante. C'est une position aussi d'un parti qui est en campagne électorale. Je me souviens, j'ai lu sur la Révolution tranquille dans les années 60 et le dossier de Brinko, tout le développement de Churchill Falls, ça avait débuté sous Jean Lesage. Et puis là, Jean Lesage n'était pas capable de régler ça. Finalement, il y a un nouveau gouvernement qui arrive avec Johnson qui n'était pas trop entiché d'aller toucher à ça. Mais ce qui arrive, c'est que quand vous avez un parti ou un chef qui devient premier ministre, il porte de nouveaux habits, il regarde les aspects stratégiques à long terme et normalement, il se comporte et son gouvernement avec Hydro-Québec se comporte de façon raisonnable. Alors, on ne peut pas présumer que si, après une élection, tout à coup, il n'y aurait plus de discussion ou d'entente possible avec le Terre-Neuve-Labrador, c'est trop important pour le Québec. On parle de sécurité énergétique nationale. On parle d'un aspect stratégique à long terme. Donc, moi, je pense qu'il faut être prudent et éviter d'en faire un enjeu électoral ou préélectoral. Parce qu'écoutez, il en va, c'est 15% là, du potentiel énergétique d'Hydro-Québec à un très bon prix. Ouais. Donc, il faut se donner le temps de négocier.
1: Parlons un peu de ce sondage léger publié ce matin dans les médias de Québécois. Donc, il fait suite à deux sondages la semaine dernière, l'un dans la presse Synopsis, l'autre Palace Data pour le magazine L'Actualité. Ce sondage confirme donc une remontée de la CAQ sous le leadership de Christine Fréchette. Je vous donne rapidement les chiffres, là. 30% pour le Parti québécois, 28% pour le Parti libéral du Québec, 22% pour la CAQ. Dans le cas de la CAQ, c'est une hausse de 5. Les libéraux sont stables et le PQ, petite baisse de 1, donc statistiquement non significatif. Les conservateurs d'Éric Duhaime à 11 % baisse de 3 et 8 % pour Québec solidaire. Et chez les francophones, encore une avance quand même du PQ à 37 % suivi de la CAQ à 26 et des libéraux à 17. Catherine, que vous inspire ce sondage? Il y a d'autres données aussi, la satisfaction envers le gouvernement, la solidité du vote, plusieurs choses intéressantes. Qu'est-ce que vous en pensez?
4: Tout à fait. Écoutez, je pense que ça confirme qu'il y a bel et bien une course à 3 au Québec, quoi qu'en dise M. Milliard. Et, écoutez, ce sont de très bonnes nouvelles pour Mme Fréchette. Là. Ça vient confirmer sa remontée. Et à 22 % dans les intentions de vote, là, on est dans la zone payante. Donc, ça vient confirmer que la CAQ pourrait effectivement causer la surprise dans la région de Québec, mais aussi dans le 4-5-0. Donc, on n'est plus à zéro siège. Là. Bon, il faudrait voir les prévisions, mais on pourrait l'arracher quelques sièges, en particulier aux libéraux, mais aussi aux conservateurs d'Éric Duhaime. Donc, ça, c'est quelque chose qui est nouveau dans ce sondage-ci. Mais, bon, comme vous l'avez dit, il y a plusieurs chiffres là, dans ce sondage-là. Ce qu'on voit, c'est que la remontée de Mme Fréchette, elle est encore fragile. Moi, ce qui m'a frappée dans tous les différents chiffres qu'on a vus, c'est à quel point les électeurs sont encore en train de se former une opinion sur Mme Fréchette. Par exemple, quand on regarde là, ce tableau, les chiffres pour le meilleur premier ministre. Bon, Paul Saint-Pierre Plamondon est en première place à 22 % Mme Fréchette à 20 % Charles Millard à 15 % Mais il y a la plus grande part... Et pour celle avec les indécis, avec 29 %. Donc, c'est presque le tiers des électeurs qui restent ouverts, qui ne se sont pas encore fait une tête, là, finalement, sur la nouvelle première ministre. Donc, elle a encore le temps de les convaincre qu'elle est la meilleure option. Même chose pour l'appréciation de son travail. Jusqu'à maintenant, bon, 39 % disent qu'il est excellent ou bon, 15 % disent qu'il est mauvais, mais il y a encore 37 % des personnes sondées là, qui disent qu'il est encore trop tôt pour évaluer son travail. Alors, ce que je dis, c'est que Mme Fréchette, oui, elle a piqué la curiosité des Québécois. Ils la regardent d'un air intéressé. Ils veulent en savoir plus, mais disons, on verra si cette tendance continue là, dans les prochains mois jusqu'à cet été et cet automne.
1: Quand même, un électeur sur deux au Québec, 49 % qui dit pouvoir changer d'idée. Leur vote est flexible. Et en fait, pour tous les partis politiques, sauf Éric Duhaime qui a un vote un peu plus solide, mais c'est entre 42 et 62 % des électeurs de chacun des partis qui disent pouvoir encore changer d'idée. On magasine un parti, Pierre? Est-ce que c'est parce que Charles Milliard, Christine Fréchette sont relativement nouveaux, donc il y a de la curiosité?
6: Oui, oui, ben il y a ça, hein, parce qu'il y a comme, beaucoup de nouveautés à la tête des partis. Et pour l'instant, ça semble être favorable à Mme Fréchette, qui, malgré le fait qu'elle est dans un parti qui est là depuis un bon bout de temps, est capable d'aller chercher une espèce d'effervescence. Son défi, c'est de s'assurer, parce que l'effervescence, hein, c'est comme le coke, là, à un moment donné, il n'y a plus de bulles.
1: Ça va tourner.
6: Oui, il faut prolonger ça, il faut que ce soit de l'eau minérale qui demeure longtemps. Mais vous savez, moi, j'ai l'impression que en tout cas, ceux qui ont été sondés, et les électeurs québécois, je pense, qui sont en train de dire à tous les chefs et aux formations politiques, faites mieux, soyez plus inspirants. Dites-nous exactement où vous allez, parce que là, on voit bien que même chez qui ferait le meilleur chef? Oui, le chef péquiste est en avance, mais de peu maintenant, c'est Mme Fréchette. Mais comme le disait Catherine aussi, il y a beaucoup de gens qui ne se prononcent pas. Il y en a 30% qui disent « on ne sait pas ». Sur le bon travail de Mme Fréchette, oui, 39%, mais 37% nous disent « c'est trop tôt, attendez, là, on veut voir aller les choses ». Donc, il y a du travail à faire de part et d'autre. Peut-être qu'il y a certains chefs qui devraient être un peu plus inquiets. Je regarde M. Milliard, qui a quand même fait partie des nouveaux chefs. Bon, il glisse en troisième position comme meilleur chef, même chez les libéraux. Hein? Quel est le leader qui ferait le meilleur premier ministre du Québec? Chez les libéraux, 56% disent c'est notre chef. Alors qu'au PQ, à la CAQ, on est dans les 70 et même le Parti conservateur en haut de 70%. Donc, puis bon, le Parti libéral doit aller chercher le vote francophone et là, il glisse en troisième place en raison de la performance de Mme Fréchette qui semble attirer l'attention. En tout cas, les francophones tournent la tête vers Mme Fréchette et certains se détournent du Parti libéral. Et ça, c'est une mauvaise nouvelle. Dans la région de Québec, le Parti libéral est quatrième derrière le Parti conservateur. Donc, écoutez, il y a du travail à faire et ça nous annonce un été puis une fin d'été assez excitante, je crois.
1: Ben oui, il va y avoir de l'action. Pierre Duchesne, Catherine Lévesque, merci beaucoup. On se retrouve demain.
6: Au revoir.
4: Merci.
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1: Dans moins de 10 minutes, on va recevoir le nouveau propriétaire de la caverne d'Ali Baba du mythique groupe de musique Offenbach. Alors, c'est tout un pan de l'histoire d'Offenbach qui refait surface grâce à Louis Bonneville, nouveau propriétaire d'Offenbach Inc., qui dévoile les archives qu'il a dénichées dans un entrepôt longtemps géré par John McDale, qui était guitariste du groupe qui est décédé en 2022. Alors, au cœur de cette découverte de Louis Bonneville, plus de 100 bandes originales, dont un titre inédit, Out of the Rain, dont on va vous faire entendre un extrait lors de l'entrevue avec Louis Bonneville. Ce sera vers 12h50. Mais pour tout de suite, c'est la Journée internationale des abeilles et on s'est dit que c'est le bon moment pour prendre des nouvelles de ces insectes pollinisateurs qui traversent une période difficile en raison de la présence d'un parasite, le varroa, qui ravage les ruches. Il y a aussi les pesticides, la monoculture, les changements climatiques qui font la vie dure aux abeilles. Et cette année, bien, il y a un hiver rigoureux et un printemps tardif, ce qui n'augure rien de bon pour la saison des apiculteurs. Au début de l'émission, je vous encourageais à répondre à un sondage maison, pas du tout scientifique, via notre bulle de conversation sur l'application Radio-Canada Audio. Est-ce que oui ou non, vous retardez la tonte de votre pelouse en mai pour favoriser la pollinisation des abeilles? Roulement de tambour, j'ai les résultats devant moi. Donc, vous avez été tout près de 600 à répondre à notre sondage maison, 593 pour être précis. 82% donc de nos auditeurs qui ont répondu au sondage disent oui, retarder la tonte de leur pelouse en mai pour aider les abeilles. 18% disent ne pas avoir attendu pour tondre leur gazon sur 600 répondants. Je vous le disais, c'est pas scientifique. Ce ne sont que ceux qui ont accepté de répondre, mais c'est intéressant de voir qu'il y en a quand même beaucoup qui font l'effort. D'ailleurs, j'ai deux réactions à vous lire que j'ai trouvées intéressantes. Il y a Judith de Ville-Mont-Royal qui nous dit « Non, je n'ai pas attendu pour tondre mon gazon. J'ai beaucoup de pression de mon voisin mitoyen pour que mon gazon soit propre et donc de couper mon gazon. À Ville-Mont-Royal, des amendes ou un avertissement seront remises au propriétaire si le gazon est plus long que 11 pouces. » C'est quand même précis. 11 pouces. J'essaie de compenser en ayant des jardinières bien garnies de fleurs colorées. Yves de Salaberry de Fallyfield dit non également. Il n'a pas attendu pour tondre son gazon. Il dit « J'ai beaucoup de fleurs mellifères dans ma cour. C'est suffisant. » Caroline de Sainte-Barthélemy dans la Naudière dit « Oui, elle retarde la tonte de son gazon en mai. Pas que pour les abeilles, mais aussi pour les colibris qui arrivent très tôt. Ils sont d'ailleurs déjà arrivés chez moi. Il n'y a pas encore beaucoup d'autres fleurs sauvages de sortie. » Et José de Lévis dit « Oui, j'ai retardé la tonte de mon gazon. Les abeilles sont essentielles à nos récoltes. C'est franchement plus important qu'un beau terrain. » Donc, merci beaucoup d'avoir répondu en grand nombre. C'est très apprécié. Avec nous pour faire le point sur la situation des abeilles, je joins Raphaël Vaché. Il est président des apiculteurs et apicultrices du Québec, lui-même apiculteur à Alma, au Saguenay-Lac-Saint-Jean. Monsieur Vaché, bonjour.
7: Bonjour, M. Castonguay.
1: Alors, dites-nous d'abord, là, si on s'inquiète du sort des abeilles, ce n'est pas seulement par esprit de conservation de la nature, là, pour amour du miel. Elles jouent un rôle important dans l'industrie agricole au pays. Quelle tâche est-ce que les abeilles accomplissent pour les agriculteurs?
7: Bon, ben, les abeilles jouent un rôle essentiel de par leur travail de pollinisation. Donc, elles vont de fleur en fleur, pollinisent les fleurs. Le résultat, c'est que ça augmente les rendements en grains pour les producteurs agricoles. Ça augmente de façon significative la production fruitière, la production maraîchère. Donc, on parle là, en tout et pour tout là, de 35 à 40 % là, de finalement de l'assiette alimentaire qui est appuyée, supportée par le travail des pollinisateurs.
1: Et là, je lisais que la productivité des grandes cultures augmente de 15 % quand il y a des abeilles aux alentours. C'est vrai, ça?
7: Tout à fait. On a, des fois, c'est même plus, dépendamment des cultures, mais on a effectivement ça dans le canola. Là, on parle de 15 à 20 d'augmentation de rendement là, dans le canola. Quand on parle, par exemple, du bleuet, c'est 90 % qui est en lien avec le travail de l'abeille. Dans le canneberge, sensiblement les mêmes chiffres. Donc, on voit là, vraiment l'importance que l'abeille peut avoir pour sécuriser notre assiette alimentaire.
1: Comment vont les abeilles en ce début de saison apicole 2026?
7: Bon, commençons par une bonne nouvelle. La mortalité hivernale a été sensiblement dans la moyenne des cinq dernières années. Ben, en tout cas, des cinq dernières. On est dans la moyenne. On parle d'à peu près aux alentours de 25 % de pertes. C'est quand même bizarre de parler de 25 % de pertes. Là, c'est quand même déjà très élevé, trop élevé à mon avis. Mais faut se rappeler là, qu'en 2022, on avait eu 50 % de pertes. 2024, 40 % de pertes. Ça s'était jamais vu dans l'histoire du Québec apicole, là, parce que la dernière grande saison de pertes, c'était 2003. Donc, il y avait eu un cycle de 19 ans. Puis là, on est dans un cycle de 3 ans. Imaginez là, que c'est devenu une catastrophe pour nous. Il y a eu pratiquement pas d'annonce gouvernementale pour nous soutenir dans cette situation-là. C'est pour ça qu'on revient à la charge cette année. C'est surtout que j'ai fait des téléphones, j'ai parlé avec mes collègues, puis je ressens un niveau d'inquiétude très élevé actuellement. Les entreprises apicoles n'ont plus de liquidité parce qu'elles ont essayé de rebâtir le pertes, donc de refaire le cheptel. Ça demande des liquidités. Faut investir en achat d'abeilles. Ça l'a fait en sorte que là, aujourd'hui, là, l'élastique a été tiré au maximum. Puis là, ben, c'est ça. Je pense que ce que j'entends beaucoup, là, c'est qu'il y a des entreprises qui pensent à changer de modèle d'affaires. J'entends parler de même de certaines entreprises qui parlent de fermer les portes, de vendre leurs installations. Donc, c'est vraiment... ça m'inquiète là, au plus haut point.
1: Quand vous parlez d'un taux de mortalité de 25 %, vous avez raison de dire que c'est peut-être dans la moyenne, mais c'est quand même assez élevé. Qu'est-ce qui explique ça? Est-ce que c'est seulement le parasite, là, le varroa?
7: Bon, effectivement, varroa, c'est l'ennemi numéro un mondial des apiculteurs, mais il y a un nouveau facteur là, qui est apparu dans les cinq dernières années. On a des automnes qui sont de plus en plus chauds. Ça, c'est vraiment en lien avec les changements climatiques. Et ça, ce facteur-là, il est vraiment à considérer parce que ce qui arrive finalement, c'est que malgré que le fait que l'apiculteur suit les bonnes recommandations vétérinaires pour les traitements dans les ruches, utilise les bons traitements au bon moment, bien là, varroa, lui, il refait un cycle de reproduction, même deux à l'automne parce qu'il fait très chaud. Et là, on se retrouve avec des taux de varroa trop élevés pour l'hiver. Puis là, ben, on constate les pertes rendues au printemps.
1: Donc, ça veut dire que le parasite, lui, grâce au changement climatique, peut se reproduire davantage.
7: Exactement. On est certainement la production actuellement qui est le plus touchée par les changements climatiques et on est celle où actuellement il n'y a aucun investissement au niveau des gouvernements en recherche pour comprendre la problématique. Ce qui nous apparaît vraiment une incohérence. Les gouvernements nous disent que la sécurité alimentaire des Canadiens, des Québécois, c'est super important, mais ils ne soutiennent pas la principale production qui soutient toutes les autres productions agricoles. Donc, moi, je vois là une très grande incohérence. Il y a quand même des solutions qui sont possibles de mettre de l'avant. Les apiculteurs se prennent en main. Actuellement, on est en train de mettre en place un projet de chambre une chambre de coordination et de développement en apiculture. Pour faire une histoire simple, dans le fond, les apiculteurs, à partir de l'année prochaine, vont avoir l'obligation de contribuer 2 $ la ruche annuellement pour mettre dans un fonds d'innovation. Donc, on va augmenter de 25 fois nos investissements en recherche. Donc là, je pense que ça va vraiment faire ses petits. On va avoir des réponses à nos questions. Deuxième chose, on a accès maintenant, et c'est très récent, là, à des innovations technologiques en apiculture qu'on n'avait absolument pas. Donc, des suivis beaucoup plus serrés de nos ruches, ruche par ruche. Je pense à une application qui nous a été présentée le 21 février dernier avec un enregistrement sonore de 15 secondes d'une ruche. Maintenant, on est capable d'avoir 3 données de façon automatique. Première donnée, la force de la ruche, donc la quantité d'abeilles à l'intérieur d'une ruche. On est capable de savoir s'il y a une reine ou non à l'intérieur de la ruche. Oui. Et la troisième donnée, et celle-là, c'est la plus importante, on est capable de connaître maintenant le taux d'infestation de varroa dans notre ruche avec ce même enregistrement de 15 secondes.
1: Wow.
7: Donc, ça amène pour nous, des suivis qui vont être beaucoup plus serrés. On va pouvoir faire une guerre totale aux varroa maintenant. De part ces solutions-là, ben maintenant, c'est au gouvernement à faire sa part.
1: Eh oui. Très intéressant, Raphaël Vacher, président apiculteur et apicultrice du Québec. Merci de nous avoir accordé quelques minutes.
7: Ça fait plaisir.
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1: Alors, on va maintenant parler de la découverte, en fait, d'un citoyen, Louis Bonneville. Imaginez, plus de 40 ans après le dernier spectacle du groupe Offenbach, groupe rock, c'était en 1985, on vient de retrouver plus de 100 bandes originales du groupe dans un entrepôt qui appartenait au guitariste décédé du groupe, John McGill. Il est décédé en 2022. Et dans ces découvertes, il y avait une chanson complète, inédite d'Offenbach, Out of the Rain. Voici à quoi elle ressemble.

0: C'est du Offenbach. Ça sonne très bien, ma foi. Ça nous rappelle des souvenirs. Mais je le disais, l'homme à l'origine de la découverte est avec nous. Il s'agit de Louis Bonneville, le nouveau propriétaire d'Offenbach Inc. Monsieur Bonneville, bonjour.
1: Bonjour, ça me fait plaisir de parler d'Offenbach avec vous.
0: Ben oui, merci d'être avec nous. Alors, je vous ai présenté comme le propriétaire d'Offenbach Inc. Ça, c'est comme le nom officiel.
1: Oui,
0: mais c'est pas votre titre préféré, là.
1: Non, pas vraiment, non. Musique et propriété, propriétaire, je trouve que ça va pas de pair. Je me considère plutôt comme le gardien de la musique d'Offenbach ou une personne qui monte la garde ou qui polie la musique d'Offenbach.
0: Bon.
1: C'est un peu le mandat que je me suis donné.
0: On va y revenir dans un instant sur la caverne d'Ali Baba que vous avez découverte, mais parlons peut-être de cette chanson qu'on vient d'entendre. Elle n'avait été jamais rendue publique avant. Là, c'est la première fois qu'on peut l'écouter.
1: Effectivement, c'est une chanson qui avait été mise de côté pour une raison pratiquement obscure. J'en ai discuté avec Breen Leboeuf, puis bien entendu, à l'époque, sur un vinyle, il y avait une quantité de musique maximum à mettre. Il y avait plusieurs pièces en extra. Il y avait du matériel, mais cette pièce-là en particulier qu'il avait enregistrée, que le groupe avait enregistrée, avait décidé de la mettre de côté. Et pourtant, c'est une pièce vraiment extraordinaire qui aurait mérité d'être sur l'album.
0: Ça sonne très bien, en tout cas, l'extrait qu'on a fait entendre. Oui, ça sonne
1: bon,
0: comme
1: super.
0: Du Offenbach.
1: Mais pour moi, ça a été un immense privilège d'avoir accès à cette bande et de la mixer moi-même, donc d'avoir l'occasion de rendre cette musique vivante, parce qu'elle avait jamais été mixée. Donc, j'avais aucune référence. À ma connaissance, elle n'a jamais été mixée, donc on l'avait jamais entendue. Puis même le groupe ne l'avait jamais entendue mixée. Le mix n'existe pas.
0: Dites-nous comment vous êtes entré donc en possession de cette chanson originale-là, mais des autres bandes aussi là, que vous avez retrouvées dans un entrepôt. Comment ça s'est passé?
1: Bon, premièrement, il faut reculer un peu dans le passé. En 2020, j'ai commencé à collaborer avec Johnny Gravel, Jean Gravel, le guitariste d'Offenbach. Un des deux guitaristes d'Offenbach, qui est fondateur du groupe. Ensemble, on a réalisé des albums maison, si on veut. Il voulait immortaliser toutes les idées qu'il avait en tête, qui jouait sur la guitare acoustique. Donc, on a fait 3 albums instrumentaux sur plusieurs années, comme ça. Et là, pendant ce moment-là, il y a eu le décès de John McGale. Malheureusement, bien entendu, un décès tragique. Et là, Jean Gravel s'est retrouvé seul au sein de la compagnie. Il voulait pas s'occuper nécessairement de toute la gestion de ça. Donc, nous, on avait développé, bien entendu, un lien de confiance,
0: ouais,
1: si on veut.
0: Donc, ouais, voilà.
1: Exactement, une complicité. Puis, donc, il m'a confié la gestion du groupe. Puis moi, j'ai décidé de relever ce défi-là. Donc, comme je dis, il y avait quelques paperasses à régler. Et il y avait un local en location qui était un dossier à régler aussi. Puis, Jean Gravel n'avait jamais rentré dans ce local-là. C'était un local qui appartenait à qui était loué par Offenbach Inc., mais qui était sous la gestion de John McGale. Donc, au moment où ce que j'ai eu accès à ce local, c'est là que j'ai fait la découverte de ces bandes-là, puis je savais pas que ces bandes-là étaient là. On ne savait pas du tout.
0: Mm-hmm.
1: Personne ne savait, dans notre entourage, personne ne savait que ces bandes-là étaient là. Puis, mais soit dit en passant, j'ai oublié un détail. Pendant toute cette période-là où j'étais gestionnaire, Jean Gravel a décidé de me vendre la compagnie une fois que tout le dossier était clarifié. Puis, le 1er octobre, je suis devenu propriétaire et par la suite, j'ai découvert ce local, l'inventaire de ce local. Je dois vous avouer que j'étais très ému de pouvoir constater ce joyau d'archives musicales parce que, comme je vous disais, à ce moment-là, Jean Gravel m'avait remis une seule bande qui était la chanson « Out of the Rain ». Il y avait quelqu'un qui avait donné ça dans les dernières années, donc ça faisait 2-3 ans qu'on avait cette bande, mais c'était la seule chose que Jean Gravel avait.
0: Mais là, normalement, la durée de vie là, de ce support-là, c'est d'environ quoi, une cinquantaine d'années. Là, ça fait,
1: oui,
0: si je comprends bien, ça faisait 40 ans qu'il s'était entreposé quelque part, 45 ans.
1: Oui, il y a des bandes, il y a des très vieilles bandes. J'ai même des bandes de 1972, là,
0: okay.
1: Qui n'est pas du multipiste, par contre. Là, mais bon.
0: Est-ce que c'était en bon état?
1: Oui, ce local d'entreposage-là était très sec. Ça, c'est la clé de tout. C'était chauffé et sec. Donc, ça permet aux bandes de ne pas avoir de problème. Donc, on a été très chanceux. On a réussi à récupérer pratiquement tout le matériel. Sauf la bande que Jean Gravel avait. Celle-là était problématique, mais heureusement, la chanson « Out of the Rain », c'était une des trois chansons qui était inédite sur cette bande, et là, j'ai pu la récupérer. C'est la seule qu'on a pu récupérer, elle était intacte. Fait que c'était tout un privilège d'avoir réussi de mixer, de mettre la main sur cette bande et de la rendre, bien entendu, disponible au public.
0: Est-ce qu'il y avait des concerts d'Offenbach sur ces bandes-là? Est-ce qu'il y avait des enregistrements inédits aussi de live du groupe?
1: C'est la plus grande découverte qui a été faite. C'est trois spectacles totalement inédits en multipiste. Quand on parle d'un enregistrement multipiste, c'est qu'on peut recréer à partir de la source. Donc, on a toutes les pistes individuelles, donc tous les microphones, les entrées, etc. Donc, on peut créer l'œuvre à partir de zéro. Et là, il y a trois spectacles inédits, jamais entendus, qui sont enregistrés en multipiste avec des micros de foule, donc enregistrés de façon 100% professionnelle. C'est comme si on entendait ça, comme si ça avait été enregistré hier.
0: Il me reste vraiment peu de temps, Louis Bonneville, oui. Mais est-ce qu'on va pouvoir entendre ça quelque part, éventuellement?
1: Oui, okay. Bien entendu. Bon, premièrement, Out of the Rain sort demain chez Return to Analog. Donc, okay. C'est un label de Montréal. Offenbach travaille avec Return to Analog. Donc, un 45 tours. Ça fait depuis 1985 qu'Offenbach n'a pas sorti de 45 tours. C'est un item de collection.
0: Avec grand plaisir. Faut que je vous laisse. Louis Bonneville, propriétaire d'Offenbach Inc., gardien du patrimoine d'Offenbach. Merci d'avoir été avec nous.
1: Ben, merci à vous.
0: À la prochaine. Au revoir.
1: Au revoir.
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5: Bonjour, ici Sabrina Larocha Regina. Il est 13h, voici les informations. Ottawa prolonge son soutien aux brasseries artisanales et établissements vinicoles de la Saskatchewan. La secrétaire d'État aux petites entreprises et tourisme, Richie Valdez, et le secrétaire d'État au développement rural, Buckley Bélanger, étaient aujourd'hui chez District Brewing Company, une microbrasserie à Regina, pour annoncer une prolongation de 2 ans des allègements fiscaux sur l'alcool. Depuis le 1er avril 2026, la hausse annuelle des droits d'accise sur la bière, le vin et les spiritueux restait plafonnée à 2%. Le gouvernement fédéral maintient aussi une réduction de moitié des droits d'accise sur les 15 000 premiers hectolitres de bière produits dans les brasseries canadiennes. Ottawa affirme que ces mesures permettront de limiter les pressions financières sur les producteurs locaux et de protéger des emplois dans la province. Et la Saskatchewan veut à présent moderniser plusieurs petits aéroports régionaux dès cette année. Le gouvernement provincial a annoncé plus de 2 millions de dollars en travaux d'infrastructure dans 9 aéroports communautaires de la province. Les travaux doivent commencer pendant la saison de construction de cette année et comprendront notamment des améliorations aux pistes, aux voies de circulation, au système d'éclairage et aux clôtures de sécurité. Le programme fonctionne selon un partage des coûts à parts égales entre la province et les gestionnaires des aéroports. Le prix du litre d'essence dépasse à nouveau les 2 dollars dans certaines régions au pays. Dans ce contexte, des consommateurs se demandent quel est l'effet réel de la suspension de la taxe d'accise fédérale sur le carburant qui retranche depuis un mois 10 cents au prix à la pompe. Les prix continuent à monter et le spécialiste en énergie au Centre d'études et de recherches internationales de l'Université de Montréal, Yvan Cliché, prévient que ça pourrait continuer en raison de la guerre qui perdure au Moyen-Orient.
6: Ce qu'on attend dans les prochaines semaines, c'est que si la crise perdure, il pourrait y avoir de façon assez subite une ascension très rapide des prix du pétrole. Et là, véritablement, on aurait vraiment des prix de l'essence et du diesel qui seraient extrêmement élevés. Maintenant, tout ça, ça va être aussi tempéré, c'est à voir, par un fléchissement de la demande, étant donné que les prix vont rester hauts et vont même probablement augmenter.
5: Et sur les marchés, le baril de Brent, qui était à 65 dollars l'an dernier, se transige actuellement à environ 110 dollars le baril. Et les commerçants du centre-ville de Montréal se préparent à une fin de semaine très achalandée en raison du Grand Prix du Canada qui commence dans 2 jours. Un événement qui attire de nombreux touristes chaque année dans la métropole. Emma Guerrero-Dufour a les détails.
7: Il y a beaucoup de mouvements ici au centre-ville de Montréal, des camions de livraison, on voit des gens qui déplacent des matériaux, des chapiteaux sont déjà en place et évidemment, il y a des drapeaux là de la Formule 1 en damier qui sont accrochés sur les façades des commerces. On commence à voir certains touristes aussi, entre autres des Américains, des personnes qui portent la fameuse casquette rouge Ferrari. Et les visiteurs ont très hâte à la fin de semaine du Grand Prix qui s'amorce vendredi. On les écoute.
8: It's gonna be crazy. It's gonna be people here, people on the island, people going to see the Canadians.
9: Ah oui, c'est vrai. On a gagné. C'est un grand week-end.
10: We will be working with Formula One. It'll be a long weekend, but it will be fun.
11: Ça va être tout animé. Ça va être cool comme d'habitude, quoi. Comme tous les étés, quoi.
7: Et ces festivités coïncident avec le Canadien de Montréal qui est présentement en série éliminatoire avec un match prévu jeudi et un autre samedi en pleine fin de semaine du Grand Prix. Et les restaurateurs de la rue Crescent et des environs se tiennent prêts à cette fin de semaine qui sera très achalandée. On écoute Ahmed Nour, le gérant du restaurant des Expectations.
12: Je dirais que c'est des serveurs avec assez d'expérience, des boss boys aussi avec assez d'expérience. La plupart ont déjà fait le Grand Prix l'année dernière, donc je pense qu'ils sont prêts. Même, je dirais qu'ils ont plutôt hâte que de stress.
7: Le Grand Prix de Montréal attire généralement autour de 350 000 visiteurs chaque année. Ici Emma Guerrero-Dufour, Radio-Canada, Montréal.
5: Et cette fois en culture, le festival du film ukrainien des Prairies sera de retour à Saskatoon du 11 au 14 juin pour une 4e édition. Le festival présentera 7 films ukrainiens contemporains au musée ukrainien du Canada et au musée Remain Modern. Documentaires, drames, science-fiction et films d'animation seront au programme avec des thèmes comme l'identité, l'exil, la mémoire et la résilience. Le festival s'ouvrira avec le documentaire Horizons of Belonging qui suit le parcours de 4 familles ukrainiennes installée en Alberta après avoir fui l'invasion russe de l'Ukraine. Une discussion avec le co-réalisateur Steven Bress est également prévue après la projection d'ouverture. L'entrée est gratuite pour tous. Et pour terminer, l'Assemblée communautaire francescoise a reçu hier à Regina le ministre fédéral responsable des langues officielles, Mark Miller. Le ministre a rencontré le président de l'ACF, Denis Simard, ainsi que le directeur général, Ronald Labrec, pour discuter des enjeux qui touchent actuellement la communauté francescoise. Les représentants de l'organisme ont notamment présenté les défis liés au développement de la francophonie en Saskatchewan, tout en mettant de l'avant les priorités de l'ACF et la possibilité de futures collaborations avec Ottawa. La rencontre a aussi permis d'aborder les besoins de la communauté en matière de soutien et de développement culturel et linguistique. Et voilà ce qui fait le tour de vos informations. Quant à moi, je vous donne rendez-vous dans une heure.

0: J'ai quand même une question. Je vais avoir une question, Paul. Dès que je donne ma prédiction, Caroline en 5, j'ai ajusté.
1: Ah oui?
0: C'était Caroline en 4 hier. Vous savez, c'est quoi Caroline? C'est l'équipe des Hurricanes?
2: J'aurais dit, c'est la sœur de Suzy.
0: Non, non. Il y a un match de hockey demain, Paul. Ça vous intéresse semi, là?
2: Ah non, j'adore.
0: Vous aimez ça?
2: Ben oui.
3: Ben oui.
2: Je suis même un joueur de piètre qualité de hockey.
0: Bon, ben Caroline en 5.
2: Pour snapper à côté du but.
3: Oui, mais pourquoi on ne dit pas en 7? Parce qu'en 7, c'est tellement plus excitant. T'sais, on se rend jusqu'à la prolongation. On meurt et on ressuscite.
0: Vous avez raison, mais je ne peux plus perdre d'années de vie encore.
3: Ah oui.
0: Alors là, on va y aller avec Caroline en 5. 5 matchs, somme toute assez, pas très serrés. Question que je peux aller me coucher, moi, rendu à 10h30, puis j'ai pas besoin de me demander ce qui va se passer. Vous comprenez?
3: Oui.
0: C'est juste ça que je voudrais. Alors, c'est mon souhait, Caroline en 5. Hier, c'était Caroline en 4. Je donne un peu de jus aux partisans. Caroline en 5, vous écoutez, la journée est encore jeune, sur les gens étaient très insultés que j'ai dit Caroline en 4 hier. Donc là, c'est Caroline en 5. Et puis peut-être que ce sera Caroline en 6. Si c'est
3: mais le Canadien en 7?
0: Non.
2: Canadien en 7.
0: Non.
3: Bah, pourquoi pas?
0: Vos prédictions, vous
2: gagnez le cinquième. Ben, c'est simple. Canadien gagne le premier match, le troisième, le cinquième et le septième.
3: Oui, à peu près.
2: Oui.
3: T'as beau, Pete?
0: Ben oui. C'est très simple que ça.
2: C'est réfléchi. Votre affaire, hein,
0: c'est
2: réfléchi. J'ai fait des calculs.
0: Ah, c'est vrai? Hein? Mais si ça arrive, ça va être épeurant quand même, votre affaire.
2: Oui, mais parce en même temps, vous me poserez des questions sur le reste, puis vous serez vite rassuré.
0: Les autres prédictions sont
2: en absence de pouvoir télékinétique.
0: Sinon, ben c'est ça. Vous avez toujours votre prédiction de Canadien en 4.
1: Oui, moi, j'aimerais ça que ça soit fini avant notre. Notre saison de radio soit terminée. Comme ça, on pourrait comme clore ce dossier-là.
0: Ah, mais vous voulez, mais ça sera pas terminé si Canadien gagne en 4. Après ça, on s'en va en finale de la Coupe Stanley.
1: Oui,
0: ça?
1: Oui, mais je parle de cette série-là.
0: Ah, OK. Vous c'est très court terme, votre vie. Hein?
1: Oui, oui.
0: OK, parfait. OK, non, c'est vrai.
1: Carpe diem.
0: Ah oui. Nickel. Juste avant. J'avais une question à Paul, parce qu'on parlait pendant le prologue, vous aurez écouté de politique municipale, ouais. Et puis de l'opinion qu'on peut avoir de l'administration Martinez-Ferrada depuis qu'elle a pris les rênes de la ville. Mmh. Et vous qui êtes un cycliste à Montréal,
2: oui.
0: Puis évidemment, je veux pas que vous preniez parti, là, mais si on vous demandait de prendre parti, là, vous la trouvez comment cette administration-là, qui est peut-être moins axée sur le vélo que ce que l'administration de Valérie Plante était?
2: Ce qui me dérange, c'est la récupération politique du vélo. Il y a une espèce d'équation ultra simpliste, vélo égale projet Montréal égale on est écœuré, on veut du neuf. Puis j'ai l'impression que ce sont des gens qui seraient capables de comprendre que faire plus de place au vélo, c'est bon pour la mobilité active, pour l'environnement, pour la santé de la population. Mm-hmm. Puis qu'il faut continuer dans ce sens-là, peut-être pas avec chaque piste cyclable au même endroit qui était prévu, mais on récupère ça pour marquer des petits points politiques. Puis tout en prétendant être vert, ben on fait des choses qui sont juste absurdes. La sécurité, les pistes cyclables, ça améliore la sécurité des cyclistes. Enlever une piste cyclable, ça va jamais améliorer la sécurité. Puis on parle pas des gens fatigants en lycra, même si on les respecte. Je peux moi-même en être un. Non, mais c'est parce que je sais qu'il y a des gens qui nous écoutent puis qui ont une image de cette personne-là.
0: Oui, c'est pas ça.
2: Non, on parle d'un enfant qui est en sécurité à cause de la piste cyclable. La mairesse, lorsqu'elle était députée fédérale, était en faveur d'une nouvelle piste cyclable dans Hochelaga.
0: Oui.
2: Puis tout soudainement, elle était en défaveur quand ça permettait de marquer des petits points politiques. Puis vous avez vu la conférence de presse où on annonçait les championnats du monde de cyclisme.
0: Oui.
2: On parlait
0: des
2: championnats du monde UCI.
0: Oui.
2: Hein, ce sport, le UCI. Moi, je suis un UCIste.
0: Oui.
2: Parce qu'on ne peut pas dire vélo parce que vélo égale projet Montréal égale pas bon. Ça, c'est tellement...
0: Oui, mais c'est vrai que c'est l'appellation pour vrai. C'est les championnats du monde UCI.
2: Oui, de cyclisme sur route.
0: Oui, mais absolument. Mais c'est pas comme si les gens ils comprendront pas que c'est du bicycle quand tu vas d'abord.
2: Non, mais ça rendrait que ça fait un peu mal.
0: Non, mais juste une fois qu'on va les voir, là, on va les. Mais vous avez raison, là. Moi, je suis un grand fan de moi-même de l'écran, là. C'est pas ça le point. Je vais repasser votre petite affaire.
4: Olivier, nickel. 5, 4, 7.
0: OK.
1: Oui, ben d'abord, je vous parle de l'inauguration des travaux de la mine de

0: D'accord, merci. Et je vous présente, mesdames et messieurs, le très brave premier ministre du Canada, Mark Carney.
1: Oui, Winston Churchill a vaincu le fascisme. Nelson Mandela a survécu à 27 ans de prison. Mark Carney n'a pas fondu au contact de l'eau à Saint-Michel-des-Saints. Il faut dire que Bernard l'avait protégé avec son parapluie. Un beau moment, M. Carney a été touché que M. Drainville ne soit pas trop autonomiste dans cette situation.
2: Merci encore, monsieur le ministre, pour votre parapluie. C'est une situation d'une étroite collaboration entre l'Assemblée nationale et le gouvernement du Canada.
1: Oui, l'étroite collaboration qui consistait à ce que l'un tienne le parapluie puis l'autre dise merci. C'est en tout cas une belle occasion de parler de météo sur les panels politiques comme à LCN.
3: Alors, discours de Mark Carney sous la pluie, j'ai l'impression que ça vient d'arrêter, quoi, qu'on voit encore des gouttelettes là, lui pendre aux oreilles. Le soleil semble vouloir faire une petite éclaircie dans tout ça. On va retourner avec nos analystes. Bernard Drainville qui ferme son parapluie.
1: C'était le play-by-play de cette conférence de presse. Donc, les oreilles qui dégoûtent, Bernard qui ferme son parapluie, pas mal plus efficace que les radars de Colette pour prédire quand il va arrêter de mouiller. Aye. Par contre, il y avait de l'incertitude à savoir si M. Drainville n'avait pas été un petit peu trop soumis devant M. Carney. Il a mis les choses au clair avec Gérald Filion à RDI.
4: Vous étiez avec M. Carney ce midi à Saint-Michel-des-Saints, sous la pluie. C'était magnifique. Ouais. Vous teniez le parapluie même de M. Carney à un certain moment.
5: C'est-à-dire, je tenais mon parapluie et je le protégeais avec mon parapluie.
4: Voilà, c'était beau à voir.
1: C'était beau à voir. Donc, on n'a pas un ministre porteur d'eau, mais un ministre waterproof. Monsieur Filion et Drainville ont plus parlé d'hydroélectricité que de météo. Terre-Neuve veut renégocier l'entente qu'elle a signée avec le Québec pour la centrale de Churchill Falls. Et M. Drainville a expliqué comment ça allait se passer. Ou pas, montage.
4: Est-ce que vous acceptez de renégocier?
5: On n'a pas vraiment le choix. Hein? Si on veut s'entendre avec eux, l'entente de base est une bonne entente dans notre esprit.
4: On est prêt à faire des concessions?
5: Ça, honnêtement, c'est beaucoup trop tôt pour le dire.
4: Est-ce qu'on est prêt à revoir le calendrier de progression des tarifs comme le souhaite aujourd'hui Terre-Neuve?
5: Je ne suis pas prêt à vous dire cela ce soir, et je ne suis pas prêt non plus à vous dire que nous sommes prêts à faire de nouvelles concessions.
4: On n'est pas sur le point de quelque chose, c'est pas juste des petits ajustements.
5: Ça reste à voir.
4: Se peut-il qu'il n'y ait pas d'entente?
5: Ben, nous, on n'est pas dans un état d'esprit où il n'y a pas d'entente. On est dans un état d'esprit où il y a une entente.
4: Vous considérez qu'il faut une entente, absolument. Ah, pour le Québec, on n'a pas le choix.
5: Écoutez, honnêtement, c'est notre priorité.
4: Est-ce que Mark Carney
5: souhaite une entente? On souhaite une entente, puis on pense qu'elle est possible.
4: OK.
6: Ça ne fait rien, ça
1: m'a fait. En gros, c'est ça. Je suis pas prêt à ne pas vous dire que je n'exclus pas de ne rien confirmer. Wow. Bref, Terre-Neuve a trahi un petit peu le Québec en voulant revoir cette entente-là, et ça risque de s'étirer après les prochaines élections, comme le disait Yasmine Abdel-Fadel à LCN.
7: Et j'ai l'impression qu'on va pelleter ça après le 5 octobre pour essayer de trouver un terrain d'entente.
8: Et on a appris qu'Alex Newhook venait de Terre-Neuve, je ne le savais pas, moi.
7: Oh. Ben, lui, il nous a pas trahi, on va le dire comme ça.
8: Boum!
1: Boum! Oui, la diplomatie canadienne qui se règle avec des parapluies et des buts en prolongation. Ça va maintenant au municipal. La semaine dernière, Monique Jérôme Forget et Nicolas Marceau ont présenté un rapport sur la fiscalité des villes. Madame Jérôme Forget a ressorti sa sacoche.
9: C'est que je me suis dit, comment se fait-il, Monique, que t'as pas... Vous savez, moi, je gérais la sacoche, là.
6: Ah, yes. Hein?
9: Puis tout le monde la connaît, la sacoche. Elle était serrée. Mais quand je décidais des priorités, elle ouvrait la sacoche. Quand j'ai voulu régler l'équité salariale, j'ai ouvert la sacoche. Je sais pas si tu veux ajouter, t'as pas de sacoche.
10: Non, ça va.
6: Non, je l'aime d'un amour infini, cette dame.
1: M. Marceau n'avait pas de sacoche, même pas un petit sac banane. Le ministre des Affaires municipales, Samuel Poulain, était au congrès, lui aussi, de l'UMQ, et lui, sa sacoche est vide.
11: J'ai 35 ans, je suis au cœur de cette génération qui souhaite avoir accès à la propriété, ou mes amis souhaitent avoir accès à la propriété. Mes aïeux chantaient « Il te vient des envies de devenir propriétaire et tu rêves la nuit d'avoir ton petit lopin de terre. » Et ça doit être encore possible au Québec dans les prochaines années.
1: Ouais, moi, je croyais pas encore possible qu'un homme de 35 ans cite mes aïeux.
6: Mais tu sais quoi, c'est une victoire, ça, qu'il l'ait pas chanté.
1: Donc, c'est bien beau la culture, mais le président de l'UMQ, Guillaume Tremblay, lui avait plutôt des analogies de sport, évidemment, pour nous. Par exemple, les infrastructures, c'est un peu le dobèche des municipalités.
12: Puis j'ai le goût de vous dire que le monde municipal, présentement, on se sent comme les Canadiens de Montréal.

0: bière. On est en arrière de Debèche. Puis on s'est repris. Puis aujourd'hui, ben, je pense que c'est le monde municipal. On est ralliés. On est en arrière d'un point qui est important pour nous, qui s'appelle les infrastructures municipales.
1: Ah, ouais. Il faut que le monde municipal soit uni derrière leur conduite d'aqueduc qui date de 1953, comme Canadien est uni derrière Debèche, j'imagine. Sauf qu'il est revenu plus tard pour s'excuser un petit peu parce qu'il n'avait pas été très, très inclusif.
0: Ce matin, quand je suis venu vous parler, je vous ai fait une analogie avec les Canadiens de Montréal. Je m'ai fait parler, hein? Donc, j'ai mis mon chandail de la victoire en vous disant que hier aussi, il y avait une game de la victoire. Et on m'a dit que c'est assez inspirant aussi pour le monde municipal, ce qu'on a vu hier sur la glace de la victoire en disant qu'ils ont gagné en prolongation. Mais j'ai le goût de dire au ministre qu'on est un peu en prolongation aussi avec nos infrastructures présentement.
1: Oui, on est en prolongation avec nos infrastructures, ce qui veut dire concrètement qu'un viaduc est à un tir papillon de s'effondrer. Et enfin, ben, je vous ai dit que j'avais regardé le match des Saguenayens là, en fin de semaine. Là, ils s'en vont à la Coupe Memorial à Kelowna, comme l'expliquait Olivier Pellerin à Tout un matin.
2: Les Rockets de Kelowna accueillent ce tournoi de la Coupe Memorial. Ça débutera samedi pour les Saguenayens de Chicoutimi, alors qu'ils affronteront les Silver Tips d'Everett.
1: Oui, donc les Sags vont affronter les Silver Tips et le match sera présenté évidemment à minuit à TQS.
3: Je vous remercie beaucoup, Olivier. C'est très, très drôle, ça. Parlant de quelque chose de drôle, on va aller rejoindre Marc Cassivi, qui est notre envoyé spécial de la journée T'es encore jeune au 79e Festival de Cannes. Marc Cassivi, comment ça va?
4: Ça va bien, je suis absolument pas votre envoyé spécial. L'envoyé spécial de la presse.
3: Ben, je suis mal là parce que moi chaque fois que je lis vos articles et je dois vous dire une chose, je vous fais pas assez de compliments dans la vie. J'adore votre plume, j'adore vous lire et je vous adore à Cannes. Sincèrement, même si bon, ça nous rejoint pas tout le temps, même si on comprend pas tout ce que vous nous expliquez parce qu'on n'a pas vu les films évidemment, ben je trouve que c'est extrêmement divertissant de vous suivre. Par contre, à la fin de chacun des articles, c'est soit écrit « Les frais d'hébergement pour ce reportage ont été payés par le Festival de Cannes » ou « Les frais de déplacement pour ce reportage ont été payés par Téléfilm Canada ». Là, c'est-tu la presse, Téléfilm ou Cannes qui vous envoie et qui paye? Ouais, mais... Et est-ce que vous récoltez trois fois le même salaire?
4: Bon, d'abord, mon hébergement est payé par la presse,
3: okay.
4: mais mon billet d'avion a été payé par Téléfilm Canada. C'est pour nous aider quand même, on est une OBNL.
3: Oui, absolument.
4: Alors, on essaie de... C'est ça. Puis j'ai une collègue, Manon Dumais, qui est ici, puis qui, elle, son hébergement est payé par le festival.
3: Ah, OK, voilà. OK. C'est pas rien de compliqué, mais ça n'a aucune influence, évidemment, sur votre appréciation des différents films.
4: Ben, vous me connaissez. Hein? Ben, je suis capable de dire qu'un film est bon ou pas bon.
3: Ben, vous êtes surtout capable de dire qu'un film n'est pas bon. Mais...
4: Oui, ben ici, il y en a des bons, mais je vous dirais que la compétition jusqu'à présent, puis ça se termine quand même dans 4 jours, c'est un cru moyen.
3: Ben oui, voilà. C'est ce que je remarque aussi. On dirait qu'il n'y a rien de bon à part les chevilles de Kate Blanchett. Mais pour ceux qui vous ont lu, là, j'ai l'impression qu'il n'y a pas tant de bons films, mais mon Dieu, La classe de maître de Kate Blanchett, on a appris que vous étiez assis à côté. Hein, ça, on l'a lu.
4: Oui, ouais, hein, j'ai dit demain, ce serait Tilda Swinton. Je vous donne un scoop.
3: Ah oui?
4: Non, mais. Ouais, je vais essayer d'avoir une place aussi près de Tilda Swinton. Donc, non, mais moi, j'essaie de rendre ça justement intéressant, intelligible pour les gens qui n'ont pas vu les films. Donc, je parle aussi des à côté, des gens que je rencontre, tout ça. Mais c'est vrai que la compétition, c'est pas vrai qu'il y a rien de bon. Là, il y a des très bons films. Fatherland, Pavel Pavlikovski. Je suis sûr que vous avez vu tous ses précédents films. Cold War, Ida et tout ça. C'est très, très bon. Le nouveau film de Christian Mungiu, ça s'appelle Fjord. C'est avec Sebastian Stan qui est dans des films de Marvel. Ça, vous avez peut-être vu ça.
3: Non, mais là, je suis pas un épais non plus. Là. Fjord, non, ça doit être sur le Saguenay, ça. J'imagine. Mais...
4: Exactement, ça ressemble. Exactement. Ça ressemble. Ouais. Mais c'est en Norvège. Ouais. C'est ça. Ils ont des équipes de hockey là-bas aussi.
3: Merci, vous êtes bien fin. Mais évidemment, l'idée derrière tout ça, c'est de vous recevoir, c'est oui, pour parler de Cannes, mais c'était aussi pour parler de football. Hein, parce que... Il y a la Coupe du Monde qui s'en vient. C'est bizarre parce que j'ai l'impression qu'elle suscite, et puis là, c'est peut-être moi, mais j'ai l'impression qu'elle suscite un peu moins d'enthousiasme que les autres fois, ou en tout cas qu'il y a 4 ans. C'est une Coupe du Monde qui s'en vient en Amérique. Et on a appris aussi bon que ça allait nous coûter quelque chose comme quasiment 100 millions là, par match qu'on allait présenter au Canada. Mais toujours dit, est-ce que vous êtes excité? J'ai l'impression qu'on n'entend presque pas parler.
4: Ben quand même, je pense que quand ça va commencer, puis il y a quand même l'équipe du Canada qui est là pour seulement la troisième fois de son existence, deux fois en deux Coupes du Monde. Donc ça, ça va peut-être un peu intéresser les gens. C'est sûr qu'il y a plein de... La FIFA, il y a plein de scandales. Ben oui. Les prix des billets, c'est déjà scandaleux. le prix que ça a coûté pour que les villes aient des matchs, c'est aussi scandaleux. Donc, moi, je suis assez content que Montréal ait passé son tour, même si j'aurais été ravi de voir des matchs. Mais ça va être une belle compétition, comme toujours. Il y aura des grandes déceptions. Par exemple, l'Italie qui n'est pas là pour la troisième fois de suite.
3: Mais, ça, c'est gênant pour vous, hein? Ben là, je dis, parce que là, je fais le lien avec votre nom de famille.
4: Pour mes ancêtres, peut-être. Ouais. Non, mais quand l'équipe du Canada va être là, il y a plein de Québécois dans l'équipe du Canada. Ouais. Là, ça va être assez excitant, je pense, à voir. Puis donc, je sors un livre, Jean-Philippe.
3: Ben oui, évidemment, c'est ça la raison. Ouais. Je vous voyais venir, là, mais en fait, vous sortez un livre. C'est comme une réédition d'un livre que vous avez publié en 2018. Le titre d'alors, c'était « Mes Coupes du Monde de Rossi à Messi ». Et la nouvelle édition, c'est « Histoire du Coupe du Monde de Maradona à Messi ». Donc, c'est rien que le titre qui a changé, tu comprends?
4: Oui, c'est bien différent. Hein? Ouais. Non, ce qui a beaucoup changé, en fait, c'est que le Canada, justement, c'était pas qualifié pour la Coupe du Monde depuis 1986. Et donc, tout le parcours du Canada pour se rendre en Coupe du Monde, et la Coupe du Monde de 2018 et la Coupe du Monde de 2022, c'est quand même une Coupe du Monde qui est la première remportée par les Français, la deuxième par les Argentins. Puis probablement que la finale de 2022, je vous dirais que c'est le meilleur match international de tous les temps, là, Argentine-France en finale. Mbappé marque un triplé puis il gagne pas le match puis finalement Messi est sur le toit du monde comme on dit dans le monde du foot.
3: Donc ça, j'avoue que c'était tout un match.
4: C'était tout un match. Et donc, je raconte tout ça. Je me suis replongé dans plein de vieux matchs, un peu comme Elvis Gratton qui regarde les Padres. lui, il écoute les Padres. Moi, j'avais quand même les images. Mais c'est chouette. C'est le fun aussi de revisiter un livre, de pouvoir se corriger.
3: Ben, ça, c'est pas niaiseux, ça. Ben, Marc, on va aller acheter ce livre-là juste avant la Coupe du Monde. Ça sort le 27 mai aux éditions La Presse, bien évidemment. Et ben, on termine en disant, ben, votre prédiction?
4: Pavlikovski.
3: Non, c'est pas... Non, quelle prédiction, les Canadiens Hurricanes?
4: Ça va être l'Espagne.
3: Ah, laissez faire. Merci, Marc. Profitez de votre séjour à Cannes. Okay. Au revoir.
4: Merci beaucoup, au revoir. Et puis, José.
3: Bon, et José. Donc, prédiction, Paul?
5: Je l'ai pas déjà dit tantôt.
3: Oui, non, c'était une blague. Ouais. Parlons de Churchill Falls parce qu'on en parlait justement un petit peu plus tôt. On veut renégocier l'entente. Et puis ça me fait toujours rire, ces trucs-là, parce qu'on nous avait annoncé ça en grande pompe avec François Legault, cette entente de Churchill Falls. Et là, tout d'un coup, le premier ministre de Terre-Neuve-Labrador se fait comme « Ouais, non ». Il faut le refaire, là.
5: C'était une entente de principe.
3: Oui, mais c'est ça.
5: Et on prévoyait que ça prendrait environ une année pour en arriver à l'entente finale. Ouais. Et on savait qu'il y avait des élections à Terre-Neuve.
3: Oui, absolument.
5: Et que ça pouvait remettre en question l'entente de principe. Donc, c'est pas tout à fait une surprise.
3: Mais est-ce que c'est un coup dur, encore une fois, pour la CAQ? Est-ce que ça avait été mal prévu? Est-ce que ultimement François Legault savait qu'il s'en allait puis qu'il s'est dit, écoute, ils se débrouilleront avec ça?
5: Non, parce que... on savait pas si les libéraux à Terre-Neuve allaient être élus. C'est eux qui avaient négocié l'entente de principe. Puis je pense pas qu'on puisse accuser le gouvernement caquiste d'avoir fait quoi que ce soit de mal là-dedans. Et ils négocient pas seuls, évidemment, pour les aspects un peu plus techniques. C'est Hydro-Québec qui négocie. C'est pas quelque chose qui se règle sur le bureau du ministre des Ressources naturelles, Bernard Drinville. C'est une affaire de premier ministre puis de PDG de la Société d'État.
3: Exact. Donc, ultimement, le gouvernement de la CAQ là-dedans a une marge de manœuvre qui est assez limitée.
5: Oui, ben c'est parce que Terre-Neuve veut renégocier. Mais Terre-Neuve, c'est quoi leur levier pour renégocier? Qu'est-ce qu'ils demandent? Parce qu'en ce moment, c'est très technique, mais peut-être, juste pour vous donner un portrait d'ensemble, Terre-Neuve consomme à peu près 10% de l'électricité produite à Churchill Falls. Ouais. Et là, on va en produire plus. Alors, sûrement qu'on va soit l'acheminer au Québec ou la vendre ailleurs. Par où vous passez? On va pas refaire la géographie. Donc, on va passer par le territoire québécois.
3: Non, pour sortir de Churchill Falls, c'est ça.
5: Fait qu'il faut que ça passe par le Québec. Terre-Neuve va pas consommer toute cette électricité. Et aussi, le financement et l'expertise, ça vient du Québec. Ça vient d'Hydro-Québec. Et si vous regardez, là, Terre-Neuve aimerait renégocier ce qui va se passer plus pour la portion après 2041.
3: Ouais.
5: Mais Hydro va demander des concessions pour le court terme. Puis politiquement, en ce moment, ce qui a été négocié, ça se traduit par une hausse des revenus pour Terre-Neuve jusqu'à 2041, qui équivaut à 4 fois leur déficit sur le plan annuel. Imaginez ça, c'est comme si, du point de vue du Québec, l'an prochain, on avait la moitié de notre budget en éducation, on éliminait notre déficit chaque année grâce à l'entente. Est-ce que vous voulez vraiment renégocier ça? Si oui, vous allez faire peut-être devoir faire des concessions douloureuses. Là, il faut voir que ce soit
3: c'est
5: du donnant donnant.
3: C'est très compliqué. C'est moins intéressant que je pensais.
5: Finir en une phrase, là, avant de perdre votre attention. Excuse-moi, ça fait longtemps que je parle, mais en gros, il faut juste que Terre-Neuve sauve la face. Ils ont dit pour gagner une campagne électorale que c'est une mauvaise entente. Il faut leur trouver. On va leur donner des
6: petites ententes. En même temps, pour le gouvernement Legault, en tout cas, quand M. Legault était là, c'était de dire que c'était comme un leg.
3: Ben oui.
6: Ce gouvernement-là voulait laisser quelque chose et l'entente faisait partie de ce qui pourrait donc assurer la pérennité de l'héritage Legault. Alors, peut-être pour ça que Mme Fréchette s'est montrée très disponible pour négocier quand même relativement rapidement, parce que c'est quand même pas si loin. Là,
3: relativement les élections. Rapidement, c'est ça.
6: Mais en même temps, sur le fond de l'affaire, je suis contente que Paul en ait longuement parlé, parce que moi, je suis un peu comme le ministre de l'Énergie, Bernard Drainville. Peut-être bien que oui, peut-être bien que non. Un petit peu de ça. Je n'irai pas très au loin là-dedans.
3: Mais de toute façon, encore une fois, c'est la discussion qu'on a à chaque fois. Les élections s'en viennent, ce qu'ils resteront au pouvoir. Ah, mais justement, les sondages.
6: Oui, encore.
3: Je sais que Paul est bien à bout de parler de sondages, mais je sais, on va en parler avec vous, c'est pour ça les choses intéressantes. mais Mme Fréchette remonte, je dirais, de façon assez intéressante dans les sondages.
6: Alors, ce qui est intéressant, parce que bon, là, oui, l'effet Fréchette, je ne veux pas répéter ce qu'on voit et entend et lit partout, mais moi, il y a 3 points qui m'ont marqué dans le sondage d'aujourd'hui, Léger Québécois. Mais d'une part, c'est que quand vous allez voir le document, pas les articles de journaux, mais vraiment le document Léger, à un moment donné, il y a un tableau qui montre où se situe la CAQ. Et il y a tout juste 2 mois, la CAQ était à 9 %. Ouais. 2 mois plus tard, on est à 22 %. Ouais. Alors, si on parle d'un effet Fréchette, parce que quand on le découpe, si on dit plus 3, plus 5, mais moi, c'est vraiment, je trouve ça frappant qu'en 2 mois, de passer de 9 % à 22 %, c'est majeur. Mais au-delà de ces effets Fréchette, allons voir le détail. Quand on pose aux gens la question, qui représente le plus le changement? Bon, c'est encore Paul Saint-Pierre Plamondon, Madame Fréchette, M. Milliard arrive à 14 %. Mais les vrais champions du changement, c'est ceux qui veulent pas le dire. C'est 31 % des gens qui trouvent que personne de ceux représente le changement. Moi, je trouve ça assez impressionnant.
3: Mais le tiers de l'électorat qui a aucune envie de voter, de voter, si on veut pour voter pour le changement, de voter pour ces 3 candidats
6: principaux. Mais c'est-à-dire qu'on ne se laisse pas prendre par l'esbrouf. Madame Fréchette, elle a l'air d'aimer son travail, elle fait bien ça. Ouais. Mais le gouvernement, les gens quand même distinguent entre la personne, Fréchette, qui vraiment assume bien son rôle, et le gouvernement, parce qu'il y avait une autre question dans le sondage qui n'a pas été mise de l'avant, puis j'ai oublié de noter le résultat, mais c'était quand même majoritaire. Est-ce qu'elle incarne le changement par rapport au gouvernement Legault, la continuité? La majorité des gens répondent la continuité. Et là, quand on va voir quels sont les enjeux prioritaires pour les Québécois, ben mon cher Jean-Philippe, c'est la santé à 54 %. Est-ce que ça va si tant mieux que ça en santé? Puis tout de suite après, c'est le coût de la veste, 51 %. Puis au numéro 3, ça m'a vraiment frappé, parce que vraiment, je pense qu'on aurait fait un sondage comme ça il y a 10 ans, ça n'aurait même pas été abordé. C'est le logement abordable.
3: C'est fou, hein?
6: C'est fou, ça parce que... Et ça, c'est le logement abordable. C'est un enjeu sur lequel le gouvernement bouge pas trop, à part de nous dire qu'il faut acheter des maisons, là. Ben voilà.
3: Mais là, pour l'instant, le logement abordable, c'est un peu la panacée de Québec solidaire. On verra si Parti québécois et même le Parti libéral qui se met tranquillement de la partie.
5: Oui, genre, ils sont en faveur, ils l'ont dit l'autre jour.
3: Ils sont en faveur du logement abordable.
5: Exact.
3: Ça, c'est des belles valeurs. Ouais. En attendant, ben, nous, on s'en parle la dernière fois la semaine prochaine. Et on va planifier de ce qui se passe.
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9: Ici Émilie Perrault. Aujourd'hui à l'émission, deux gars qui suivent les séries du Canadien, mais pas pour les mêmes raisons que nous. Mike Ward et son gérant Michel Grenier. Bonjour.
10: Allô, j'aime tellement ça comme présentation.
9: Alors, vous avez loué le Centre Bell, vous, les 29 et 30 mai. Oui. Aviez-vous pensé à ça, que le Canadien, peut-être, pouvait faire les séries?
10: Mais on a loué ça il y a 2 ans. Tu sais, l'année passée, en fin de saison, j'étais comme, OK, peut-être il va y avoir du trouble. Mais il y a 2 ans, il nous avait dit, tu veux-tu louer ça au mois de mai? Ça se peut qu'il y ait les playoffs. J'ai demandé, ça va être où dans les playoffs? Puis on dit, c'est la finale, soit de conférence ou la finale de la Coupe. Puis là, j'ai fait, on se rend pas là. C'est sûr et certain.
9: Quand tout à coup,
10: là, c'est pour ça que je me suis blessé. Puis là, j'ai une côte de pété. Parce que samedi soir, j'avais un spectacle et si les Canadiens gagnaient samedi soir, il fallait canceller le Centre Bell. Fait que là, moi, je voulais regarder ça discrètement et on marchait dehors et j'ai sorti mon téléphone pour regarder le score et j'ai pas vu que le chemin tournait. J'ai pilé dans Garnotte, j'ai tombé, je me suis jamais cassé un os, là, j'ai deux côtes de cassé.
9: Parce que tu regardais le match
10: parce
9: sur ton téléphone
10: trop curieux.
9: Discrètement. Alors, je pense que c'est d'abord la plus longue intro de show. Ouais. C'est ta première présence, Mike Ward, merci.
10: Excuse-moi.
9: Mais la bonne nouvelle, c'est qu'on a 30 minutes pour passer à travers tout ça. Et je salue donc Michel Grenier, qui est ton gérant.
11: Bonjour.
9: Parce qu'à l'émission, on aime ça aussi, recevoir des gens qui travaillent dans l'ombre, mais qui sont importants pour la vitalité de notre culture. Et c'est le cas de Michel Grenier, qui t'accompagne depuis maintenant 30 ans. Et en deuxième heure, on va recevoir la visite de la comédienne Micheline Bernard. Il y a Alexandre Béliard qui nous présente ses Légendes d'un peuple, volume 10. Et Mathieu Bellil et Elsa Pépin qui vont répondre à notre question existentielle. On lit quoi? Tous ces gens réunis pour prouver, encore une fois, qu'il restera toujours la culture.

0: Mon prochain invité est assurément une icône de l'humour québécois. Il s'apprête à jouer au Centre Bell, la dernière de son spectacle Modeste, et le lendemain, il y enregistre un épisode de son balado Sous écoute. Il y a plusieurs invités qui nous ont parlé de lui dans notre questionnaire culturel, mais c'est la première fois que j'ai le plaisir de le recevoir en studio. Et Mike Ward, on t'accueille sur du Snoop Dogg. Oui. Est-ce que tu as réussi à le booker là, pour la première partie,
1: j'ai
0: finalement?
1: J'ai pas Snoop Dogg en première partie, malheureusement.
0: Parce que ça part de là, le titre Modeste.
1: Oui, la dernière fois que j'ai fait le Centre Bell, c'était en 2022, quand je faisais sous-écoute au Centre Bell. Et je m'étais dit, le prochain show, on devrait... Je me rappelle plus si on a trouvé le titre en premier. Je pense qu'on a trouvé le titre. J'ai essayé de trouver un nom. Et on a trouvé le nom Modeste. Et j'ai fait, on devrait lancer le show au Centre Bell. Et tant qu'à être modeste, on demande à Snoop Dogg de faire notre première partie. On a contacté son équipe. Si on le faisait à Los Angeles, c'était genre 200 000. Fait que de l'amener ici, mes enfants auraient été pauvres toute leur vie. Leur enfant.
0: Mais tu l'aurais fait.
1: Je l'aurais fait. S'il avait dit oui, je l'aurais probablement fait.
0: C'est son genre.
2: Ouais. C'est l'idée du Centre Bell à la base. C'est une idée que Mike a lancée sur scène. Puis on a fait, ben oui. Tu sais, travailler avec des artistes, c'est ça qui est le fun, c'est qu'on dirait que tout est possible. Ouais. Puis Mike, quand il avait lancé ça, il a dit, on fait le Centre Bell, puis la première fois qu'on l'a fait en 2022, puis qu'on a battu le record Guinness, ben c'est sûr que l'idée, tu fais, mais voyons, faire un podcast dans le Centre Bell, ça n'a aucun sens. Tu sais, les premières rencontres avec eux, c'était tellement drôle. Avez-vous trois micros? C'est genre, ils ont fait Céline.
0: Voici nos demandes techniques, là.
2: Ouais,
0: on aurait besoin de trois micros.
2: C'est un peu ça.
0: Mais ça reste quand même beaucoup de travail, là, le Centre Bell, même si c'est la deuxième fois puis que tu as un peu d'expérience, Michel. Puis là, je regarde Michel parce que je veux pas dire que tu travailles pas, Mike, tu travailles fort, mais j'imagine que la partie logistique, ça tombe un petit peu. Là.
1: Surtout de ce temps-ci, moi, je suis là dans le bout idée.
0: Oui.
1: Puis après, je suis pas là et je reviens la semaine prochaine.
0: Oh. Ouais,
1: le 29 mai, je vais me réveiller. Mais ouais, c'est ça, c'est tout, Michel. Moi, on fait deux podcasts.
0: Ouais.
1: Michel en a booké un. Moi, j'ai booké l'autre, vu qu'il y avait une des personnes que c'était plus facile, c'est moi qui les contactais.
0: Ah, ça donne des indices, parce que c'est une surprise, c'est pas dévoilé.
1: C'est tout le temps des surprises. Okay. Le seul qu'on peut annoncer, c'est Jean-Thomas Jobin qui va être mon co-animateur.
0: Et sobre, on lui souhaite.
1: Oui, c'est ça qui va être sobre, parce que Jean-Thomas, je le connais depuis 1000 ans, je l'ai vu une fois sous dans ma vie, et c'était au Centre Bell devant 22 000 personnes.
0: Et lui, il n'en garde pas tant de souvenirs de ce que je comprends.
1: Non.
0: Cette fois-ci, il devrait être un peu plus...
1: Pauvre lui.
0: Un peu plus modéré. Mike, je disais qu'il y a beaucoup de gens qui t'ont mentionné dans notre questionnaire culturel, dont France Castel. France Castel, dans son CV de spectatrice, a dit que le spectacle qui le fait le plus rire, c'est le tien. Elle dit, Mike Ward, tu ris, mais après tu réfléchis. Elle dit, je vais pas souvent voir des humoristes. J'étais curieuse et j'ai été vraiment surprise. En fait, j'ai presque eu honte de l'avoir jugé.
1: Ah, c'est gentil, ça.
0: Est-ce que t'es habitué que les gens aient cette réaction-là, qu'ils arrivent à ton spectacle avec une espèce de préjugé de « Ah, lui, je l'aimerais pas. »
1: Il y en a qui arrivent de reculons.
0: Ouais.
1: La plupart du monde qui arrive de reculons, ils sortent en faisant « OK, je comprends pourquoi il est encore là après 30 ans. » Tu peux pas avoir une carrière qui dure 35 ans si tu fais juste choquer puis que tout le monde fait « Ah, qui était pète. »
0: Mais c'est drôle parce que je regardais ton CV, là, puis t'as autant de controverses que d'actes de charité. Je veux dire, t'es reconnu comme étant quelqu'un de très généreux. Depuis 2013, tu fais Mike Ward le Magnifique, qui est un spectacle bénéfice pour Alain Godet, un homme qui est atteint d'amyotrophie spinale de type 3. Je t'ai déjà reçu le prix Antoine au Comédia. T'as remis même la bourse que t'avais reçue à un organisme en Afrique. Tu t'es engagé dans l'itinérance. Pourtant, ce qui reste, c'est souvent la controverse. Psychologiquement, là, comment est-ce qu'on explique ça? Pourquoi est-ce qu'on colle pas plus sur la bonté?
1: Je ne sais pas. Je pense que je suis arrivé à une époque que l'humour était très formaté, puis il fallait que tu tombes dans un des panneaux d'humoriste établi. Puis moi, vu que j'étais un peu à côté, ça choquait plus. Et moi je venais de l'école des Américains, même les Américains super grand public, comme un Robin Williams. Quand tu voyais Robin Williams sur scène, il se laissait aller, puis il y avait aucune censure. Moi, j'ai tout le temps aimé ça, mais au Québec, on dirait, ça choquait. Ouais. Ça choquait. Et juste pour rire, m'a vraiment, ça l'a aidé tellement d'humoristes. Moi, ça m'a aidé un peu, mais ça me nuisait parce que moi, quand tu me vois pendant 2 heures de temps ou 1 heure de temps, je t'amène dans mon univers. Ouais. Fait que je choque personne. Si tu vois mon show complet, je choque personne. Les gens comprennent ce que j'essaie de faire. Mais quand c'est monté en 6 minutes, tu fais, ben voyons, c'est quoi ce monstre-là? C'est pour ça que je fais plus de galop.
0: Oui, parce que, entre autres, le fameux numéro... La blague sur Revenu Québec, là, parce que tout le monde a retenu que c'était une blague sur Cédrica, mais c'était une blague sur Revenu Québec.
1: C'était une blague sur Revenu Québec.
0: Je me rappelle, j'étais là dans la salle ce soir-là. Et toi, t'étais convaincu que t'étais devenu Jean-Marc Parent.
1: Moi,
0: là.
1: J'étais...
0: Tu même sentais grand public ce soir-là. Là.
1: J'avais dit à Michel en débarquant, en gag, mais j'avais fait... Je suis le nouveau Michel Barrette.
0: OK.
2: Puis, exactement.
1: Je le crois. Mais même, j'avais fait ce numéro-là dans un spectacle qui avait le parrain de Cédrica Provencher qui était dans la salle. La première fois, je l'avais fait et lui, il comprenait que c'était pas une blague sur elle.
0: Il est venu
1: elle.
0: Te voir.
1: Fait que, il était là. Fait que là, moi, je me disais, c'est impossible que les gens prennent ça mal. Mais hors contexte, c'est horrible. Puis après, le lendemain, il y avait Claude Poirier.
0: Ah oui, c'est ça, moi, je travaillais avec Claude Poirier.
1: Il avait son émission, Le Négociateur. Il avait appelé le grand-père de Cédrica pour dire, qu'est-ce que vous pensez de Mike Ward qui ridiculise votre petite fille? Fait que là, lui, c'est sûr qu'il est comme, ben, c'est horrible. Parce que c'est horrible faire ça, mais moi, c'était pas ça.
0: Michel Grenier, quand on est le gérant là, dans cette situation-là, là, puis Claude Poirier est fâché contre notre artiste, qu'est-ce qu'on fait cette journée-là?
2: Rien.
0: Rien?
2: Ça change rien. T'sais, les gens ont déjà leur idée en tête, au niveau de la stratégie. Il y a toujours des gens qui sont choqués. T'sais. Fait que cette journée-là, entre autres, qu'est-ce que tu veux qu'on fasse? On fait juste dealer avec, on soit une coupe de menaces, puis ça finit là.
1: Moi, je me rappelle en plus, ce jour-là de la controverse, moi, il fallait que je descende à Québec parce que mon père s'était fait opérer à cœur ouvert. Et là, il sortait, c'était le jour qu'il sortait de l'hôpital, puis c'était moi qui étais responsable pour le sortir. Et là, j'étais parti, je savais que ça allait pas bien. Et là, j'écoutais la radio en me rendant de Montréal jusqu'à Québec. Et là, je changeais de ville, fait que je changeais de poste. C'était avant les podcasts, avant la radio satellite. Et là, chaque poste local parlait que de ça. Et là, moi, je voulais pas en parler à mon père. Je voulais pas le stresser. Oui. Fait que là, je faisais comme si de rien n'était. Et pour l'amener à la maison, là, aussitôt qu'on arrêtait une lumière, là, le monde se mettait à me regarder. Puis là, il parlait de moi. Puis je faisais...
0: T'as-tu réussi à le protéger?
1: Oui, lui, il s'en est pas rendu compte. Il s'en est zéro rendu compte. Et même après ça... j'avais eu mon premier spectacle, c'était à Québec, puis c'était le baptême à mon neveu puis ma nièce. Fait qu'il y avait un party là-bas et il y avait un gars de sécurité qui est un garde du corps pour des diplomates puis des princes. Puis il est allé à mon école secondaire, il m'avait offert d'être mon garde du corps. Parce qu'on recevait, mais je dis on recevait, c'est Michel qui recevait, vu que moi, mon numéro, il est confidentiel. Mais les gens appelaient Michel pour dire, on va tuer Mike Ward. Puis moi, je voulais... Ben, je voulais pas mourir.
0: Liste de souhaits. Ne pas mourir.
1: Si je meurs, je voulais pas mourir devant mon père cardiaque.
0: Et toute la famille au baptême. Tu voulais juste pas gâcher, finalement, la réunion familiale.
1: Exact.
0: C'est la grandeur d'âme de Mike Ward, encore une fois. Ton père, donc, tu l'as évoqué, tu l'as perdu un peu plus tôt cette année. Il est décédé à l'âge de 95 ans. Je comprends que tu étais proche de ton père. Tu es aussi un bon ami de Martin Matt. Vous avez gradué en même temps de l'école de l'humour, et Vitrerie Joyale, qui connaît un grand succès en ce moment, ça nous permet, je trouve, un peu de mieux comprendre la personnalité de Martin Matt.
1: Ah, j'ai tellement aimé cette série-là.
0: Tu sais, le côté condamné à l'excellence, quand tu regardes la philosophie du père.
1: Son père qui dit « vise la perfection, tu vas atteindre l'excellence ».
0: On comprend des choses.
1: Ouais. Mais tu sais, moi, ça m'avait marqué, parce que quand j'étais à l'école de l'humour, moi, mon père, c'était l'opposé du père à Martin. Tu sais, Martin, à l'école, on voyait déjà qu'il allait avoir une grande, grande, grande carrière. Mais son père le regardait comme un loser qui gâcher sa vie, puis ben oui, tu vas être un BS. Puis mon père, tandis que moi, je m'enlignais plus, quelqu'un me regardait, était comme, hey, ce gars-là, il va être pauvre longtemps. Mais mon père était fier de moi. Il était comme, mon gars a trouvé ce qu'il aime faire dans la vie. Puis c'était plus important pour mon père que je sois heureux dans mon métier que mon métier soit payant.
0: Mais justement, je me demandais si on avait une série télé sur ton père, là, qu'est-ce qu'on comprendrait mieux de toi?
1: Ça serait de pas laisser le jugement des autres affecter tes décisions. Tu sais, des fois, les gens... Moi, c'est arrivé souvent que les gens me jugeaient, mais après un an, deux ans, là, ils finissaient par comprendre. Fait que ça serait ça. C'est je pense, la chose que j'ai appris de mon père, c'est fais ce que tu penses et... Fais la bonne chose, mais ce que toi, tu sens est la bonne chose et pas qu'est-ce que la société te dit est la bonne chose.
0: J'ai l'impression que tu as une bonne confiance en la vie.
1: Oui, oui, oui.
0: Est-ce
1: vraiment.
0: Que ça vient de lui aussi, ça, ce sentiment-là?
1: Oui, oui, oui. Ben, moi, mon père, il travaillait... il avait une bonne job à l'époque. Il travaillait pour Bell Canada. Il était monteur de ligne, mais il détestait sa job. Et il y avait... Mes parents pouvaient pas avoir d'enfants et lui, il avait mis assez d'argent de côté à 40 ans pour prendre sa retraite avec ma mère, mais parce qu'il avait calculé qu'il y aurait pas d'enfants. Et là, aussitôt qu'il a arrêté de travailler, il a pris la ferme de son père. Aussitôt qu'il a arrêté de travailler, je sais pas si c'est le stress qui a changé, ma mère est tombée enceinte deux fois. Fait que là, mon père avait pas les moyens de faire vivre une famille avec son salaire de cultivateur, mais ça le stressait pas. Lui, il disait, OK, je vais vendre un petit bout de terrain. Puis, tu sais, moi, je me suis jamais rendu compte qu'on était pauvres jusqu'à temps que je sois adulte. Puis là, j'ai réalisé, ah ouais, tu sais, c'est pas riche, là, quand t'es, ouais. Tu sais, il y avait une année, on pouvait juste chauffer le deuxième étage. Mais mon père, il faisait ce qu'il aimait dans la vie, puis il voulait que moi puis mon frère, on fasse ce qu'on aime dans la vie. Mon frère, quand il était petit, il rêvait d'être pilote d'avion. Il est pilote d'avion. Moi, je rêvais d'être humoriste. Je suis humoriste.
0: C'est ce que tu fais.
1: Ouais. C'est vraiment 100% à cause de mon père, ça.
0: Non, fait comment on va l'appeler, cette série-là, là?
1: On va, je ne sais pas comment qu'on appelle.
0: Mais en tout cas, il y a un matériel là. Je veux dire, c'est un personnage inspirant.
1: Ça va être
0: inspirant.
1: La saison 2 de Vitrerie Joyeux. Oui. Martin a dit Amazon voulait une saison 2.
0: La ferme Ward.
1: La ferme Ward.
0: On va trouver ça. On va rester un peu dans le thème de la famille parce que, bon, vous travaillez ensemble depuis 30 ans. Donc oui, il y a la relation professionnelle entre vous. Mais Michel, en pré-entrevue, tu disais que finalement, c'est presque une relation de frère. Mike,
2: oh oui.
0: Tu le considères comme un frère.
2: Non. Exact.
0: Mais t'en as un frère aussi qui est humoriste. Ouais. On va préciser.
1: Qui considère comme un collègue de travail.
2: Comme un collègue de toi.
0: Comme un collègue. Daniel Grenier, donc oui. Des Chicken Swell.
2: Oui, exact.
0: Moi, je veux comprendre un peu la genèse de votre histoire. Donc, ça part de là, des Chicken Swell, ton frère, Daniel Grenier.
2: Mon frère, Daniel Grenier, en 90, part un groupe qui s'appelle les Chicken Swell à Victoriaville. Je suis sur scène avec eux à ce moment-là. Les Chicken Swell décident d'aller à l'école de l'humour en 94-95, donc il y a 32 ans.
0: On le voit un peu dans Vitrerie Joyale,
2: ouais.
0: Hein, leur audition.
2: Oui, mais ce que tu vois dans Vitrerie Joyale, c'est calqué sur ce qui s'est passé, wow. 100%. Puis aussi, fun fact, la personne qui joue mon frère, c'est le fils à mon frère.
0: C'est Édouard. Ouais.
2: C'est Édouard
0: Tremblay-Grenier
2: qui joue Daniel. Ouais. Fait, c'est weird un peu de te faire appeler pour ça. Fait, à ce moment-là, moi, je suivais les Chicken Swell, je faisais le son pour les Chicken Swell. J'étais sonorisateur, donc mon rêve, c'était ben, pas mon rêve, mais je voulais faire le son pour tous les artistes.
1: Il y avait déménagé à Montréal pour aller à l'école musée technique.
0: Pour les accompagner au niveau technique.
2: Exact.
0: Puis on se rappelle que les Chicken Swell, au niveau technique, là,
1: c'était compliqué.
2: Oui. Compliqué. C'était compliqué. Puis au début, je travaillais avec des tapes cassettes, là, tu sais. Fait qu'il y avait 120 cues à faire pour une heure de show. Fait que je roulais entre deux tapes cassettes. Fait qu'après ça, on a eu la technologie de graver des CD. Puis j'étais tellement content quand le mini-disque est arrivé, là, c'était le bonheur total. Mais on n'avait pas une scène. Fait que tranquillement, pas vite, dans ces années-là, ben là, à l'école de l'humour, j'étais tout le temps avec les Chicks. Fait que là, au niveau du son, ben, je faisais le son pour ces artistes-là. Donc,
0: J'ai croisé Mike.
2: Et Mike, dans ce temps-là, faisait des coups de téléphone. Et j'étais son soundman dans les bars.
0: Tu faisais des coups de téléphone. Ouais, c'est notre époque. Hein?
1: C'est que j'animais des soirées d'humour à chaque semaine. Puis il fallait que j'écrive deux numéros par semaine. Puis j'étais capable d'écrire un numéro, mais pas deux. Et j'avais pas de confiance sur scène. Puis j'avais remarqué que chaque fois que j'improvisais, ça me donnait de la confiance. Fait que je m'étais dit, je vais faire des coups de téléphone improvisés. Ça va remplacer un numéro. Et je vais faire du stand-up. Et là, je faisais ça, mais ça prenait quelqu'un pour gérer l'équipement.
0: C'est là que
1: Michel est rentré.
2: C'est là que je suis rentré. Puis après ça, ben, de fil en aiguille, là, les chics cherchent un gérant. Ils n'en trouvent pas. Mike, il y avait un gérant une année de temps, mais après ça, il a dit, veux-tu le faire en attendant? Fait que ça fait un bon 30 ans que c'est en attendant. Fait que c'est ça. Puis je gère aussi la carrière de Pierre-Yves Roy Desmarais depuis 9 ans.
0: Donc, et Mike, les...
2: Daniel, puis Pierre-Yves.
0: Pourquoi donc seulement 3 artistes?
2: Ben,
0: c'est une décision que tu as dû prendre à un certain moment de te concentrer.
2: Ben, j'ai assez de travail avec ces 3 artistes-là. Mais le fait est que j'aime ça aussi accompagner les artistes avec qui je travaille. T'sais, j'aime ça. T'sais, comme Pierre-Yves, je vais le voir en show régulièrement. Mm-hmm. Daniel aussi. Mike, je suis tout le temps là pour tous les enregistrements de sous-écoute. Donc, j'essaie de me mettre d'être présent pour eux et non juste être chez nous en train d'attendre qu'il se passe de quoi.
0: C'est quoi les forces d'un bon gérant, comme t'en as connu un autre, là, Mike, puis t'as beaucoup d'expérience?
1: Je pense que c'est la force d'un bon gérant, c'est croire à 100% dans l'artiste qu'il y a et de l'appuyer et aussi de faire ça pour les bonnes raisons. C'est la même chose qu'un artiste. C'est quand tu vois un artiste qui fait des trucs pour l'argent, je trouve ça sent. Et un gérant, surtout, c'est le côté business. Un gérant qui est trop requin puis qui veut. Moi, j'ai eu plein de relations d'affaires qui ont arrêté à cause de ça. Quand je chantais que mon booker, il m'envoyait à des places que c'était pas bon pour moi, mais parce que lui, sa cote, il allait se faire un 4 000 $. Tu sais, Michel, il pense jamais à ça. Il y a des shows que je fais qui sont gratuits, puis il est content. Comme quand je suis allé, j'ai fait le festival Netflix is a Joke à Los Angeles. C'était pas payant, puis c'était vraiment compliqué. Mais, tu sais, Michel, il a pas chialé de « Hey, j'ai passé 40 heures, puis j'ai rien eu. » Là, tu sais, il va avoir un chèque de 83 $.
2: C'est ça, faut toujours, tu penses aussi, avec tes artistes, d'essayer de leur faire atteindre leur rêve, tu sais. Puis il y a une façon aussi d'établir la notoriété d'un artiste. Mm-hmm. C'est Mike en allant faire, justement, Netflix is a Joke.
0: C'est ça qui est quand même un festival important.
2: Exact. Donc, le soir que Mike jouait à Los Angeles, peu importe la somme d'argent, mais il y avait Seinfeld qui jouait avant lui, puis David Letterman, tu sais, dans un autre petit théâtre. Mm-hmm. Puis après ça, Mike a été fêté, puis il a rencontré Louis C.K. qui était sur place au party de Netflix. Tu comprends? T'sais, j'aime ça que Mike vive ça puis soit en contact. Puis le fait que Mike maîtrise bien les deux langues, justement à cause de ses parents. Tout à l'heure, tu parlais de son père, sa mère, la dynamique qu'il y avait chez lui. Fait que ça fait que ça nous permet d'envoyer Mike vivre ces expériences-là. C'est pourquoi on a été joués avec Mike. Tu sais, peu de gens le savent, mais on est allé en Irlande, on est allé à Haïti, Mike est allé en Chine, on a joué à Dubaï, on a joué en Belgique, on a joué en Suisse, on a joué.
0: Et ça, c'est pas nécessairement des décisions pour l'argent plus que pour l'expérience humaine.
1: C'est jamais pour l'argent.
2: Mais c'est le fun dans un CV. On rencontre des gens un peu partout. Il y a quelque chose de le fun.
1: C'est bon. Je pense qu'un artiste se met en danger. Mm-hmm. C'est ça le défaut en vieillissant. Tu sais, quand ça fait 20, 30, 40 ans que tu fais ça, à un moment donné, t'es dans Watt. Puis le monde qui t'aime, ils vont te voir. Puis même si c'est pas bon, ils vont aimer ça. Tandis que quand t'arrives d'un nouveau pays, si c'est pas bon, eux autres vont te le dire parce qu'ils te connaissent pas. Fait qu'ils en ont rien à foutre que toi, tu... c'est bon pour moi.
0: Si on vient sur Los Angeles, justement, là, je voyais la critique dans le Los Angeles Times. Je sais pas si tu as lu ça, mais c'était positif. Là. Ali Lerman a aimé...
1: Oui. Mais ça j'étais, j'ai été chanceux dans ma carrière. Je pense qu'il y a juste Edinburgh. Edinburgh, j'ai eu des très belles critiques, mais j'ai aussi des mauvaises critiques, vu qu'il y a tellement de spectacles à Edinburgh. Mm-hmm. Et j'étais là l'année de mon procès. Fait qu'il y avait beaucoup de monde qui venait me voir de reculons.
0: Ouais.
1: Et mais c'est ça, j'ai été chanceux à date dans ma carrière. Ça, d'ailleurs, le LA Times, j'étais content. Tu sais, j'étais un des shows qui recommandait. Oui. C'est quand même beau. T'sais.
0: Oui, il était clairement dans son élément. Le résultat était à mourir de rire.
1: J'ai même pas vu. Moi, j'avais vu le papier qu'il avait fait avant que j'y aille.
0: Mais il y a eu aussi un retour.
1: Oh, wow! OK, je ne savais même pas.
0: Oui, oui. Alors, il n'a pas déçu avec ce spectacle entièrement en anglais. Il aborde des sujets aussi variés que son procès légendaire devant la Cour suprême, les premiers émois adolescents. Il a évoqué la traduction de ses blagues du français à l'anglais et leur impact, mais il était clairement dans son élément.
1: Ah, c'est cool, ça.
0: Et voilà,
1: cool.
0: Dans le Los Angeles Times. On disait Michel Grenier...
1: Je devrais me googler plus souvent. Je ne savais pas.
0: Je ne sais pas si Michel Grenier te recommande de te googler plus souvent.
2: Il ne faut pas se googler trop souvent.
0: Michel Grenier, donc, est le gérant de Mike White. J'évoquais votre relation qui en est presque une fraternelle. Par exemple, il y a eu des moments plus difficiles dans la carrière de Mike. Il t'en a parlé assez ouvertement, la dépression. C'est un état que tu as connu. Qu'est-ce que ça fait, un gérant, quand son artiste est dans un état de dépression?
2: Il faut juste être là. Il faut le supporter. Il faut essayer d'être avec. Il faut comprendre les besoins de l'artiste. C'est niaiseux, mais... Moi, pour moi, un bon gérant, c'est quelqu'un qui fait juste être à l'écoute de son artiste. C'est dans cette période-là, Mike se disait, il m'appelait vraiment, puis il me disait, Michel, ce mois-ci, j'ai besoin de temps pour vivre. Donc, je bookais le montant qu'il avait besoin. T'sais, peu importe ce que, c'est plus mes besoins, c'est les besoins à Mike. Donc, j'essayais de respecter cette bulle-là. Fait que là, on le faisait travailler une semaine, puis trois semaines, il était dans son bain.
0: Puis ça a fonctionné.
1: Oui, ça a marché, mais puis la seule affaire que j'aimais faire à cette époque-là, moi, j'ai tout le temps adoré le stand-up. C'est la chose que j'aime le plus au monde. Mais pendant ma dépression, j'aimais plus le stand-up. J'aimais pas ça faire du stand-up. C'est vraiment bizarre parce que j'écrivais des affaires qui étaient ultra personnelles. Et quand ça riait pas, je le prenais mal vu que ça marchait pas. Et quand ça riait, je le prenais mal parce que c'est comme ils rient de moi. J'étais en train de leur dire comment je me sens et ils trouvent ça drôle. Fait que c'était horrible. Mais sous écoute, j'avais du fun. Fait que là, c'est vraiment là que sous écoute, j'ai senti que ça pognait une coche.
0: Ça pouvait aussi être un modèle d'affaires sur lequel tu pouvais
1: vivre. À l'époque, ça ne l'était pas. Là, on l'a commencé en 2011, puis après, devant public en 2015, c'était là ma dépression. Puis on a commencé à monétiser en 2017-18.
0: Mais une fois, le fait que tu étais aussi heureux à le faire, c'est peut-être ça qui a fait finalement que ça...
1: Ça a marché, oui. Puis le monde, tu sais, tout le monde qui me connaissait était comme, pourquoi tu fais ça, tu sais, puis j'étais comme, c'est le fun, tu sais, ça me faisait du bien, ça me faisait voir d'autres gens. Puis moi, partout où j'allais dans ma vie, tout le monde me parlait de mon procès.
0: Ouais.
1: Tandis qu'à sous-écoute, je pouvais parler de, mettons, si je parlais à Pierre Hébert, j'y parlais de sa tournée, je parlais, tu sais, je rencontrais des nouveaux, des nouvelles. Tu sais, Christine Morancy, quand je l'ai vue, la première fois, je suis tombé en amour avec cette femme-là. J'étais comme, voyons qu'elle est drôle. Et il n'y a rien de mieux pour, quand tu es en dépression, de rire aux larmes pour réaliser, OK, c'est... Je vais m'en sortir.
0: Je lisais quelque part, je pense que c'est dans un podcast que tu as parlé de ça, que quand tu étais jeune, tu étais abonné à la revue Psychology Today.
1: Ouais.
0: On dirait que c'est comme un fait étonnant, mais que ça est-ce que ça a guidé un peu ta façon d'être encore aujourd'hui? Est-ce que tu as l'impression que tu as appris des choses dans ces lectures-là?
1: Ben, moi, quand j'étais petit, je m'étais abonné à Psychology Today parce qu'il y avait, tu sais, on se rappelle tout du Club Columbia pour les disques, mais il y en avait un pour les magazines aussi. Puis je m'étais abonné, je me rappelle, à Psychology Today, une affaire de business pas une affaire de décoration.
0: Puis t'as quel âge, mettons, à ce moment-là?
1: J'étais au primaire.
0: Okay.
1: Mais tu sais, Psychology Today, c'est même pas avant d'aller à l'université. Fait que là, moi, je lisais des affaires, j'aimais ça. Et vu que j'aimais la décoration, c'est surtout j'aimais les bureaux de psychologue. Fait que là, j'avais demandé à ma mère de refaire ma chambre à coucher. J'avais enlevé mon lit. J'avais un divan. Fait que là, j'avais mon divan, j'avais mon bureau. Et quand les amis à ma mère venaient, il y avait une madame qui venait voir ma mère pour y parler parce que ma mère avait une belle écoute. Et Moi, j'écoutais dans les marches, puis j'entendais la madame parler de son mari, puis là, ma mère essayait de dire qu'est-ce qu'elle a fait. Puis moi, tu sais, 9 ans, je disais, ben, hey, t'as-tu pensé? Puis là, je citais des affaires d'une revue, puis là, la madame, elle était comme, il est bien drôle, lui. Mais, puis après ça, la madame, elle venait voir ma mère, puis si ma mère était pas là, elle me parlait des problèmes avec son chum, des problèmes avec ses enfants. Puis moi, j'y disais, qu'est-ce que je ferais? Mais là, j'avais réalisé jeune que j'aurais pas aimé être psychologue parce que moi, j'aimais pas... Tu sais, être psychologue, il faut que t'aides la personne à trouver la solution
0: ouais,
1: par eux-mêmes.
0: Il faut pas que toi, tu lui dises quoi
1: faire. Tandis que moi, tu sais...
0: C'était plus prescriptif.
1: Hey, je l'ai lu dans la revue. Ils disent, il faut que tu fasses ça,
0: regarde,
1: ça, ça.
0: J'ai 9 ans, là, j'ai compris.
1: J'ai 9 ans.
2: J'ai 9 ans.
1: C'est pas mon premier rodéo.
0: Je suis abonnée à la revue. Je pense que je peux t'aider. C'est assez fascinant, toutes ces informations-là.
1: Ouais, c'est plus bizarre que fascinant, je pense.
0: Ah non, non. Mais les deux se côtoient.
1: Ouais, ouais, ah, non. Ben oui, bizarre et le meilleur ami est fascinant.
0: Alors, les 29 et 30 mai, ça se passe oui. au Centre Bell. Donc, puis là, on est correct avec les matchs de hockey.
1: Oui.
0: Tout fonctionne.
1: Les Canadiens jouent pas à Montréal les deux soirs. Ouais. Et si les Canadiens se rendent à un match numéro 5, ouais. là, ils vont jouer le 29. Fait que ça va être le même soir que la dernière de Modeste. Mais Caroline. Ouais. Et moi, ce que je suggère aux gens, c'est de... moi, je parlerai pas du score.
0: Ouais.
1: Et tu regardes pas le score pendant la game, sinon tu vas tomber dans les escaliers et tu vas te blesser. T'attends. Un coup, tu vas être à la maison. Là, tu regardes la game ou tu regardes la game le lendemain.
0: Et de toute façon, Canadien en 4, comme ça va être réglé,
1: moi,
0: Mike.
1: C'est ça, j'ai mes amis, j'ai des personnes qui ont fait « Ah, c'est plate », j'ai fait « Non, non, c'est sûr, ils gagnent en 4. »
0: Ça va être réglé,
1: j'ai beaucoup
0: ça.
1: De confiance.
0: Alors, ça se passe les 29 et 30 mai au Centre Bell pour la dernière de ce spectacle Modeste qui, plus tard, va être diffusé sur Netflix.
1: Oui, on a fait une captation. Ça va être diffusé, je ne sais pas quand.
0: Ultérieurement.
1: Sur exactement.
0: Netflix. Merci, Mike Ward.
1: Merci.
0: Merci beaucoup, Michel Grenier.
2: Plaisir.
0: C'était un plaisir. On te réinvitera avec ton frère pour nous faire un petit en famille. L'autre frère, là, pas Mike. Restez avec nous en deuxième heure. On reçoit la visite de la comédienne Micheline Bernard et Alexandre Béliard également qui sera avec nous pour son volume 10 des Légendes d'un peuple. On se retrouve après le bulletin nouvelle.
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7: Bonjour, ici Sabrina Larouche à Regina. Il est 14h, voici les informations. De nouveaux logements supervisés pour personnes en rétablissement viennent d'ouvrir leurs portes à Prince Albert. 21 espaces de vie ont été aménagés pour aider des personnes ayant terminé un traitement contre les dépendances à poursuivre leur rétablissement. Le projet comprend 4 maisons réparties dans la ville et vise autant les hommes que les femmes. Les résidents auront accès à du soutien pour prévenir les rechutes, notamment grâce à des séances d'écoute et des liens avec la communauté et la culture. La province affirme que cette initiative s'inscrit dans son objectif d'offrir 500 nouvelle place en santé mentale et en traitement des dépendances d'ici mars 2027. Jusqu'à maintenant, 333 places sont déjà disponibles en Saskatchewan. Et un couple de Radville, municipalité au sud de Regina, est salué pour avoir sauvé 8 personnes et un chien d'un incendie survenu tôt dimanche matin. Samantha Tegart et son copain Greg Stewart avaient décidé de travailler plutôt que de partir en camping pendant la longue fin de semaine de mai. Une fois dehors, ils aperçoivent soudainement des flammes qui s'échappent d'une résidence. Le couple est rapidement intervenu pour réveiller les occupants et les faire sortir de la maison envahie par la fumée. Les 8 personnes et le chien ont réussi à quitter les lieux avant l'arrivée des pompiers. Personne n'a été blessé et une enquête est en cours pour déterminer la cause de l'incendie. Le premier ministre Mark Carney et son homologue de la Colombie-Britannique, David Eby, sont réunis pour discuter des grands projets énergétiques qui sont dans la mire d'Ottawa. David Eby veut ainsi s'assurer que sa province reçoive sa part des investissements fédéraux et ne soit pas laissée de côté dans l'élaboration de projets d'infrastructures, d'énergie propre ou de minéraux. Mark Carney assure que le tiers des 20 grands projets prévus doivent être concrétisés en Colombie-Britannique et il réitère l'importance de faire les choses correctement.
8: Ce qui est fondamental, c'est de bâtir dans la manière appropriée, c'est de partenariat avec les peuples autochtones, c'est dans une manière soutenable, durable et avec nos travailleurs et travailleuses.
7: David Eby a par ailleurs répété son opposition au passage d'un oléoduc dans sa province à la suite de l'entente conclue entre Ottawa et l'Alberta sur la construction d'un nouveau pipeline vers la côte ouest. Hydro-Québec vient d'annoncer une nouvelle mesure afin d'inciter les propriétaires de logements à installer des thermopompes dans leurs unités locatives. La société d'État et le gouvernement du Québec veulent ainsi alléger la facture d'électricité des locataires. Et pour ce faire, une enveloppe conjointe de 350 millions de dollars a été réservée pour des logements situés dans des zones dites précaires. Les précisions d'Alexandre Lepoutre.
9: L'aide financière sera donnée aux propriétaires et elle couvre un peu plus de la moitié des coûts liés à l'installation d'une thermopompe, qui peut coûter 10 000 dollars et plus pour une maison. Selon le gouvernement, cette aide finira par bénéficier surtout aux locataires qui, avec une thermopompe, verront leur facture d'électricité baisser. Québec estime cette économie de 250 dollars par an, donc environ 21 dollars par mois. Écoutons Claudine Bouchard, PDG d'Hydro-Québec.
10: Quand chaque dollar compte, évidemment, ça fait de la différence d'avoir une thermopompe. Enfin, nous faisons un grand pas pour aider nos clients qui en ont le plus besoin à améliorer leur confort et à accéder à cette mesure d'efficacité énergétique performante.
9: Mais cette aide dépend de plusieurs critères. D'abord, elle sera destinée uniquement aux propriétaires qui ont des locataires et il faut que le locataire paye lui-même sa facture d'électricité, donc que ça ne soit pas inclus dans le loyer. Deuxième condition, l'aide sera uniquement destinée à des logements situés dans des zones de précarité énergétique, selon des critères établis par Hydro-Québec. C'est pas clair, mais ça toucherait environ 120 000 ménages québécois. Enfin, autre critique, le propriétaire pourrait très bien refiler la facture de la thermopompe à son locataire en augmentant le loyer. À ça, Hydro-Québec répond qu'il va surveiller l'impact de la mesure et qu'il ajustera en conséquence. Ici Alexandre Lepoutre, Radio-Canada, à Montréal.
7: Et en justice, la pression s'accentue à l'endroit du chanteur français Patrick Bruel. À moins d'un mois du début de sa prochaine tournée, les appels à annuler ses concerts s'additionnent. Par ailleurs, toutes les plaintes qui visent le chanteur sont désormais regroupées au parquet de Nanterre dans un souci d'efficacité, comme l'explique Robin Schmitt.
11: Désormais, c'est Nanterre qui pilote et le parquet a pour mission d'étudier les plaintes récentes, comme celle de Flavie Flamand, mais aussi de se pencher une nouvelle fois sur d'anciennes plaintes classées sans suite, comme celle déposée par des masseuses en 2019. Karine Durieux-Diebold est l'avocate d'une des victimes du chanteur.
12: Une affaire qui a été classée sans suite au regard du récit d'autres victimes peut présenter un éclairage différent et notamment on peut faire valoir un mode opératoire qui va être récurrent à travers les récits de femmes qui ne se connaissent pas.
11: Pour dessiner les contours d'un potentiel système d'action du chanteur, renchérit une source proche du dossier en auditionnant d'anciens collaborateurs, son entourage ou encore des producteurs. L'enjeu pour la justice, c'est aussi d'identifier d'autres victimes, soit en lançant un appel public ou en se rapprochant d'associations qui recueillent des signalements, détaille une avocate spécialisée dans ce type de dossier. Elle ajoute que le chanteur, qui nie l'ensemble des faits qui lui sont reprochés, sera entendu autant de fois qu'il le faut au cours de ses procédures. Il peut également être placé en garde à vue. Ça avait été le cas après une plainte pour agression sexuelle déposée à Perpignan.
7: Et c'était Robin Schmitt. Et voilà ce qui fait le tour de vos informations. Quant à moi, je vous donne rendez-vous dans une heure.

0: Ici Émilie Perrault, il restera toujours la culture se poursuit avec Micheline Bernard. Bonjour Micheline.
1: Bonjour Émilie Perrault.
0: Micheline, on peut voir dans deux séries en ce moment. Donc, on va parler et de groupe de soutien et de bienvenue à Kingston Falls. Oui. C'est heureux, ça, comme période pour une comédienne d'arriver avec deux projets en même temps?
1: Oh, bien sûr, quand ça arrive, c'est des cadeaux à n'importe quel âge, mais surtout à mon âge.
0: Oui.
1: Ouais.
0: Alors, j'ai beaucoup eu de plaisir à lire aussi ton questionnaire culturel. Tu as été très généreuse dans tes réponses. On va en profiter pour parler aussi avec Micheline, la lectrice. Parce que quand même, c'est ça, il y a des réponses, moi, qui ont attiré mon regard.
1: Moi, le questionnaire culturel, j'ai hâte que tu m'en parles, je vais t'en parler.
0: Oui,
1: aussi.
0: OK. On a des choses à se dire, visiblement. Et également, autour de la table, je salue Mathieu Bellil et Elsa Pépin. Bonjour.
2: Bonjour.
3: Bonjour.
0: Qui sont ici pour répondre à la grande question qu'on se pose tous comme lecteurs. On lit quoi? Qu'est-ce que vous nous proposez aujourd'hui, toi, Elsa?
3: Moi, c'est Nous la braise, un roman de Otonia Julianne Okot-Bitek. Je vais dire son nom comme il faut.
0: Oui.
3: Ça parle des femmes, des filles soldats en Ouganda, mais c'est vraiment un livre, comme l'éditeur dit, un livre qui agrandit le cœur de la personne qui le lit, et c'est vrai, il y a vraiment quelque chose de puissant qui se passe avec cette lecture.
0: Et Mathieu, toi, tu nous proposes quoi?
2: Je vous parle d'un classique québécois qui s'appelle 30 arpents,
0: oui,
2: de Ringuet, mais aussi d'un monologue écrit par Denis Arcan, inspiré du personnage principal de 30 arpents, qui a été joué dernièrement, le voyez beaucoup,
0: oui,
2: par le comédien Edgar Bory.
0: Oui.
2: Alors, ça s'appelle Eucharistes moisins. C'est un magnifique texte, alors je vous en parle tout à l'heure.
0: Et tu as envie donc qu'on le relise ou qu'on le lise pour une première fois? Parce qu'il y a des gens aussi qui sont passés à côté de ce classique-là.
2: Puis j'avoue que comme titre, 30 arpents, il y a plus invitant.
0: Oui.
2: Alors on va essayer d'aller au-delà du titre.
0: Parfait, on essaie toujours de faire ça. Et un peu plus tard, il y a également Alexandre Béliard qui va se joindre à nous pour nous présenter son volume 10 des Légendes d'un peuple.

0: là.
1: Eh bien,
0: là.
1: Voilà, j'ai la preuve. Ben chanson là. Qui fait danser Micheline Bernard, oh. Réponse.
0: Puis pas juste moi.
1: Non, non, c'est ça, on est quand même
0: pas.
1: Plusieurs.
0: On peut pas résister.
1: Alors, dans ce fameux questionnaire culturel dont on va parler dans un instant, j'ai appris que la pièce Des promesses, mise en scène par son cousin, Denis Bernard, est une des œuvres qui a été déterminante dans la vie de ma prochaine invitée. Il s'agissait de sa première fois seule en scène. Elle a aussi été marquée par la pièce Les voisins. Louis Saya, d'ailleurs, a été une rencontre déterminante dans sa vie professionnelle. On pense, entre autres, à Radio Enfer, où son personnage de Jocelyne, la psychologue, a marqué toute une génération, dont je fais partie. Micheline Bernard, donc, quand on te demande une chanson là, qui te fait danser, tu dis que de toute façon, toi, tu danses souvent.
0: Oui, seule.
1: Seule? Ah oui!
0: Seule chez moi, oh. Oui. Mais j'aime ça beaucoup. Oui. J'aime la musique. C'est pour ça, votre questionnaire.
1: Oui, c'est
0: là.
1: Ça. Là, parlons-en du questionnaire. C'est quoi le problème là, avec le questionnaire?
0: Ben, c'est parce que tu commences, tu dis, ben, c'est ça. Ah, mais non, parce qu'il y a eu ça. Ah oui, ouais, mais là... Fait que là, je parlais aussi avec quelques amis,
1: oui.
0: Hein, parce que je me disais, c'est votre questionnaire, ce que j'ai aimé, je disais à une amie, ça serait bien de, dans un souper, oui. On se connaît des fois moins un petit peu, d'avoir un questionnaire comme ça, je trouve qu'on apprend sur les gens.
1: Mais c'est exactement ça qui sert le questionnaire, parce que moi, dans mes dossiers de recherche, là, je veux d'abord lire le questionnaire, parce que j'ai l'impression que c'est comme si ça me donnait un peu accès à la psyché de mon invité. Puis après ça, je veux lire toutes les données sur la personne, mais d'abord, de connaître quelqu'un par ses goûts, puis même dans un souper avec des gens qu'on connaît déjà bien, ça peut être aussi une façon de, au lieu de parler de, tu sais, on prend des nouvelles, qu'est-ce qui se passe à job, d'amener la conversation.
0: Mais tu sais, Émilie, en même temps, on s'entend que, tu sais, aujourd'hui, je répondrais
1: ça,
0: et demain, je répondrais autre chose, bien sûr.
1: Puis on juge pas, il n'y a pas de bonne réponse à ce questionnaire-là. Puis ça peut être différent tous les jours.
0: Exactement.
1: Bon,
0: oui.
1: Maintenant que la pression est sortie, il y avait des choses intéressantes dans ce questionnaire-là. Denis Bernard, qui est un artiste qui te fascine. D'abord, je savais pas que vous étiez cousin.
0: C'est mon cousin.
1: C'est son cousin.
0: Cousin Germain, oui.
1: Il y a 10 ans, vous collaboriez ensemble donc

0: j'avais fait c'était une pièce courte qu'il avait écrite. C'est comme ça qu'on s'est rencontrés. Et puis, il avait aimé beaucoup ce que je faisais. Et après ça, on prenait une bière avec Denis. Et puis, il disait, j'ai un monologue que j'ai déjà écrit, qui a été joué à Broadway. Puis il disait, Micheline, je te verrais faire ça dans son anglais que je ne comprenais pas.
1: On t'a dit que c'est ça qu'il a dit.
0: oui, c'est ça. Et Denis Bernard a dit, ben, envoie-nous-le. Puis il dit, on va faire un premier rough, c'est-à-dire de traduction, que Marie Zouarda a eu à faire. Et donc, c'est ça, quand j'ai lu ça, puis Denis m'a dit, ça te tente-tu? Puis ils ont, ça va être la petite licorne. OK, go, on y va.
1: On plonge.
0: Et puis ça a été formidable de travailler avec Denis.
1: Mais tu dis que ça t'a donné des ailes, mais ça t'a aussi un peu magané.
0: Oui, c'est ça.
1: Pourquoi?
0: Ouais, ça m'a magané le corps. Ouais. C'était très, pour moi, c'était une grosse charge. Mmh. Et en même temps, ça me donnait des ailes parce que dans le sens que j'ai une position qui est venue en répétition. Mmh. Que Denis m'avait pas demandé. Mais c'était comme une musique en moi qui, avec ses mots, faisait ça. J'avais pas choisi non plus de la voix. Je la voyais pas comme ça nécessairement.
1: Mais ça s'est imposé dans le corps.
0: Ça s'est imposé. Et Denis disait, mais ça, j'aime ça. Non, laisse-toi aller. Puis on verra. Puis Denis est vraiment m'a donné, disait, une grande liberté. Mm-hmm. Une grande liberté. Puis c'était le fun parce qu'on se connaît tellement. On avait dit à Dominique Cuérier, notre assistante à la mise en scène et à la régie, nous, on se connaît bien, là. Mm-hmm. Hein? Fait qu'on est très famille. On va parler que de famille beaucoup, beaucoup, beaucoup. Tu vas être tanné. Mais Denis, je pouvais me permettre d'y dire oui, bon, ben, c'est correct, toi, là. Je suis d'accord.
1: On passe à autre chose, là. Il y a aussi Louis Saillat qui a été très important, Micheline. Puis je sais que c'est encore récent, ce départ-là. Mm. Je le vois tout de suite dans ton regard. C'est encore frais.
0: Ah.
1: Le deuil n'est pas fait.
0: Aïe, aïe, aïe.
1: C'est correct. Ouais. On peut passer à un autre sujet, mais je vais rester trop loin.
0: Ceci dit, je veux quand même dire que Louis Saillat, sans Louis Saillat, je ne serais pas là.
1: Pourquoi?
0: Parce que j'aurais fait du théâtre, bien sûr, puis j'en ai fait beaucoup de théâtre. Et j'apprécie aussi le théâtre, mais Louis, c'est dans le monde visuel, on va dire, qui m'a mis au monde. Parce que j'avais pas d'entrée non plus nulle part. Et Louis, encore un, qui m'a donné des ailes, parce qu'il aimait beaucoup ce que je faisais. On s'est rencontrés au théâtre. Il a monté Les Voisins à Québec, c'était le théâtre du Bas-de-Coulonges à l'époque. Il y avait Guylaine qui était là-dedans aussi. Guylaine, une belle gang. Et c'est Louis qui faisait la mise en scène. Ça a été tellement formidable aussi. Et puis, ça a accroché. Quand t'es bien avec quelqu'un, c'est ça, des rencontres.
1: Ouais.
0: Puis j'ai toujours cru à ça, moi. Dans ce métier-là, c'est des rencontres. Des fois malheureuses, d'autres fantastiques. Et Louis, ben, ça a collé. Et puis moi, il m'avait appelé à un moment donné. Puis il m'avait dit, écoute, ben à l'avance, il dit, j'ai un projet de show à la télé là, pour des jeunes, ça aimerais-tu ça? J'ai dit, ben oui, j'ai pas fait beaucoup de télé. Moi, pas grave. Il dit, c'est des jeunes, mais moi, c'est pas les jeunes qui vont être fuckés. Je suis tanné de voir des jeunes fuckés à télé. Alors, il dit, moi, c'est les adultes qui vont être fuckés.
1: Oui. Oh là là!
0: Puis là, il dit, toi, tu ferais une psychanalyste, une, pas une psychanalyste, une psychologue. Enfin, je dis, puis il dit, à part le jeune. C'est tout ce qu'elle m'avait dit. Mais il dit, à part le jeune, mais c'est rien qu'elle qui se comprend.
1: Yo les jeunes. Justin était né alors.
0: Mais avant ça, il m'a fait venir pour être dans le Sphinx de banlieue, son film. Mm. Et là, on a pu travailler d'une autre manière. J'ai appris encore beaucoup avec lui là-dessus. Et puis là, après ça, il m'a fait venir pour Radio Enfer. On a fait Radio Enfer, et puis tout ça. Mais Louis, non. Puis après ça, ça a continué. C'est un fidèle.
1: Oui, c'est ça. Des relations qui se créent, des rencontres. Radio Enfer, une autre rencontre, c'est Robin Aubert, qui jouait à ce moment-là Léo, petit bonhomme Léo, que tu retrouves maintenant comme réalisateur dans la série Bienvenue à Kingston Falls, donc qui est disponible en ce moment sur l'extra2.tv. Tu joues donc le rôle de Guilou, qui est une médecin légiste. Mais comme on est dans l'univers de Robin Aubert, est spécial un peu Guilou. On va aller écouter un extrait pour entendre le ton de ce personnage.
2: La mort remonte à quand, d'après toi?
0: Oh ben,

0: Quel jour, ça, c'est certain?
1: Qu'est-ce qui te fait dire ça?
0: Ses fesses. La rigidité de ses fesses. Ça me fait penser à mon hindou que j'avais rencontré à Goa. Et celui qui avait un bar de karaoké. Les fesses musclées puis fermes. J'en revenais pas. Mais quand je les tâtais, ça bougeait. Mais là, c'est dur comme de la roche. D'après moi, le corps a été congelé.
1: Ah ouais?
2: On vient de revenir là, la médecin ouais, est juste tout à coup. Après une brève parenthèse.
0: Ouais, ouais.
2: Donc, on comprend qu'elle a eu un passé...
0: C'est guilou. Oui. C'est guilou, ça. C'est-à-dire qu'en même temps, on voit qu'elle connaît son affaire.
2: Oui. Hein? Elle est passionnée par son métier.
0: Oui, elle a une certaine discipline, mais oui. En même temps, elle va faire des parenthèses. Elle va, c'est beaucoup sur sa vie sexuelle.
2: Oui.
0: Hein? Et qui je la trouve saine.
2: Oui.
0: Parce
2: oui,
0: que
2: d'en parler sans
0: c'est jamais,
2: tabou.
0: Ouais, oui, puis c'est pas, ça dénigre pas. On n'est pas dans le humiliation ou des choses, pas du tout. C'est toujours, elle a trouvé. Et ça, l'autre fois, j'ai dit à Romain, ce qui me fait rire encore, c'est que c'est comme s'il y avait, elle fait une métaphore par rapport à ce qui se passe présentement avec ce meurtre et tout ça. Et avec ses expériences sexuelles, il y a comme une métaphore pour...
2: pour revenir à ce qu'elle est en train d'analyser sur le terrain. Donc, Robin Aubert, tu l'avais aussi croisé comme réalisateur auparavant. C'était dans... À l'origine d'un cri.
0: À l'origine d'un cri. C'était formidable. Mais Robin...
2: Qu'est-ce qu'on dit sur Robin Aubert?
0: Je peux tellement dire de choses. Robin, je trouve que c'est un grand créateur. C'est un acteur, un grand acteur. Il est incroyable comme acteur. Il écrit bien. Il écrit non seulement des films, des scénarios, mais j'aime beaucoup sa poésie.
2: Oui, il a écrit un recueil de poésie.
0: Oui, 36 poèmes de série B, là, c'est magnifique. C'est un réalisateur formidable. Moi, j'espère que en tout cas, plusieurs comédiens vont pouvoir l'avoir comme réalisateur, parce que du moment que qui t'a choisi, du moment que c'est toi le personnage, c'est toi le personnage, tu le sens. Alors des fois, il va donner des petites choses, des petites directions, mais c'est tout. Il est tellement heureux de ce que tu fais, tout tu sais, je le regardais aller sur le tournage, puis il aime son monde.
2: Ouais.
0: Il aime son monde, et ça fait juste te mettre en confiance, puis t'as juste envie d'y donner, puis de le croire. Hein?
2: Oui, c'est ça, on a envie d'être bon pour cette personne-là qui y croit autant que
0: absolument, nous. Absolument, oui.
2: Alors,
0: et puis excuse-moi, mais c'est quelqu'un aussi qui me fascine, parce que il a pas du tout tête enflée, ou pas du tout... C'est quelqu'un qui a vraiment les deux pieds sur la terre.
2: Ouais.
0: C'est vraiment un terrien.
2: Fasciné, ce Robin Aubert. C'est drôle, parce que tu viens de t'excuser, puis ça va nous amener à parler de ton prochain personnage. Parce que là, on était dans Bienvenue à Kingston Falls. Donc ça, je rappelle que c'est la série réalisée par Robin Aubert qui est disponible en ce moment sur l'extrait de Tout.tv, mais aussi en ce moment sur la plateforme TV5+. On peut te voir dans un rôle dans la série Groupe de soutien. Donc ça, c'est Lou Pascal Tremblay, le personnage principal qui s'appelle Florian dans cette série-là, qui est un mentor professionnel qui se fait passer pour un thérapeute dans un groupe de soutien pour l'anxiété. Et donc, Micheline Bernard, on peut te voir dans l'épisode Sexy Time. Visiblement, la sexualité t'appelle dans les rôles. On va aller écouter un extrait de ce personnage.
3: C'est bientôt l'anniversaire de mon mari. Et j'aimerais réaliser l'un de nos fantasmes et lui offrir un ménage à trois.
4: Moi, c'est sûr que je vais passer mon tour. Peut-être... Hermé, voudrais-tu participer pour aider Agathe?
3: Non. Désolé, je suis pas venue pour faire du recrutement.
4: D'abord, je comprends pas c'est quoi le problème.
3: Mais je sais pas si c'est de l'anxiété. J'ai toujours l'impression de déranger, donc je m'excuse tout le temps. Je pense pas que notre troisième joueur serait bien excité si je m'excusais à chaque initiative sexuelle, disons.
2: C'est un extrait donc de Groupe de soutien. Thierry Leblanc, qui est le créateur de cette série-là, il a écrit la série pour parler d'anxiété avec humour. Il avait envie qu'on ouvre les esprits avec humour. Est-ce que c'est quelque chose qui t'a charmé, toi, à la lecture de ce scénario-là?
0: Ah oui, absolument, parce que je trouve ça important. Tu sais, tous ces gens, la rencontre de tout ce monde-là, avec leurs différences, les anxiétés, c'est différent pour chacun. Je trouvais ça bien, parce que tu vois qu'ils n'ont pas de jugement.
2: Ouais.
0: Puisqu'ils viennent au même endroit pour essayer de se soigner, entre guillemets. Et je trouvais ça vraiment bon. Moi, mon personnage, Agathe, je la trouvais formidable aussi parce que c'est une dame, c'est une madame, mais elle est très ouverte pour écouter les autres et puis elle essaie, comme tout le monde, t'essaye de te sauver de quelque chose. Et puis, elle veut faire plaisir à son mari aussi, et tout ça. Mais tu la sens pas dépassée. Tu sais, c'est toujours... c'est ça que je trouve. C'est tout le côté humain.
2: Ouais.
0: Je trouve que Thierry, il écrit bien aussi, comme Robin, par rapport à l'humanité des personnages. Moi, je trouve que quand j'ai vu... les 6 épisodes de groupe de soutien. Moi, c'est avec ça surtout que je suis restée. C'est formidable parce que on rit, bien sûr, puis on est touché aussi. Puis on est touché beaucoup, je crois, par l'humanité et l'entraide. Ce qu'on voit rarement, puis je trouve qu'on est dans un temps où on a beaucoup besoin d'entraide, de s'entraider les uns les autres.
2: On a besoin du collectif. Là,
0: ah, ouais. tellement. Mmh. Alors, c'était formidable, puis c'était une gang de comédiens et comédiennes assez incroyable.
2: Oui, puis ça permet des rencontres aussi avec des gens d'autres générations.
0: Absolument. Le jeune réalisateur Alexandre Pelletier, qui était formidable. Moi, et dans les deux cas, et Kingston Fall et Groupe de soutien, c'est la musique que j'ai trouvée magnifique. C'est des personnages.
2: Oui.
0: Je trouve vraiment... c'est René Lucier, un grand pour Kingston Fall aussi, et Théo Porcet, que je ne connaissais pas, pour Groupe de soutien, que j'ai beaucoup aimé aussi. Ouais.
2: Je voulais qu'on profite de ta présence, mais je vois le temps qui file. Mais bon, en 2027, là, on arrive à 50 années de carrière pour toi, Micheline. Je ne sais pas si tu le célèbres, cet anniversaire. Mais donc là, en ce moment, on parle d'une période avec deux rôles, mais on imagine que sur 50 ans de carrière, ça n'a pas toujours été comme ça, aussi occupé. Et la semaine dernière, il y a Marie-Chantal Perron là, qui a fait un cri du cœur. Je pense qu'elle a été beaucoup entendue. Elle parlait en fait du manque de rôle pour les femmes passées 50 ans. Comment ça résonne avec toi,
0: ça a résonné, je l'écoutais, puis je comprenais tellement ce qu'elle veut dire. Parce qu'en plus, elle est dans cinquantaine. Moi, tu sais, c'est 71, là. Oui. Hein? Alors, c'est comme moins pire.
2: Il y a presque plus de rôles pour...
0: Parce qu'ils savent un petit peu plus où nous caser.
2: Oui.
0: Mais à 50 ans, dans la cinquantaine, c'est pas évident. C'est comme... Alors que, à leur raison, les hommes, c'est pas comme ça. Au contraire, tu sais, non. Les hommes, on les trouve beaux, de plus en plus beaux. Puis, tu sais, les femmes, c'est comme si, d'un coup, il y a quelque chose. Alors que... Fait qu'ils savent pas, je pense, où ils manquent d'imagination avec les femmes dans la cinquantaine, parce que vraiment, en tout cas, il y en a pour ceux qui ont 70 ans.
2: Oui, parce qu'en ce moment, en tout cas, c'est très, très créatif ce qu'on te propose comme rôle pour toi, Micheline.
0: Ouais, mais
2: il me semble que j'ai entendu, c'est dans le documentaire de Jessica Baker et Patricia Paquin, que François Letourneau, prochaine série qu'il est en train d'écrire, rôle principal, une femme dans la cinquantaine. Alors,
0: bon.
2: On l'attend. Il y en aura un.
5: Au moins une.
2: On attend ce rôle-là.
0: Oui.
2: Micheline, tu restes avec nous?
0: Oui.
2: Bon, alors,
0: avec plaisir.
2: Dans les prochaines minutes, on aura des suggestions lecture. Il y a, entre autres, Alexandre Béliard qui va se joindre à nous parce qu'on va parler de ces légendes d'un peuple. Mathieu Bellil aussi, dans un instant, qui nous dit pourquoi on doit lire ou relire le classique de 30 arpents. On va en profiter aussi pour découvrir quels sont les livres que tu recommandes le plus souvent, Micheline. Mais juste avant, on va aller écouter un choix musical de France d'Amour, qui est notre programmatrice cette semaine.

0: Claude Pelgag, J'aurai les cheveux longs dans la programmation musicale de France d'Amour. Elle dit que le temps s'arrête à l'écoute de cette chanson. Toujours en compagnie de Micheline Bernard, on va avoir pas mal de suggestions de lecture dans les prochaines minutes, Micheline. Mais toi, le livre que tu recommandes le plus souvent, c'est « Il pleuvait des oiseaux ».
1: Oui.
0: La journée où tu as rempli le questionnaire.
1: Oui, c'est ça.
0: Ça peut changer. Peut-être qu'aujourd'hui, c'est plus ça. Mais « Il pleuvait des oiseaux » de Jocelyne Saussier.
1: Je l'ai beaucoup recommandé.
0: Pourquoi?
1: Je le recommande encore. Oh, j'ai adoré « Il pleuvait des oiseaux » parce que... Tout ce dont elle parle, sa façon de décrire, t'es là.
0: Oui.
1: T'es là. D'ailleurs, j'étais très curieuse de voir le film qu'ils ont fait. J'ai fait, oh là là, parce que c'est... Comment ils vont faire? Oui. C'était super bien fait, finalement. Mais cette histoire... C'était formidable. Moi, j'avais jamais entendu parler de cette histoire-là. C'est vrai. Hein?
0: Oui,
1: c'est en Ontario, je me rappelle pas trop, mais il me semble. Et puis, pourquoi il pleuvait des oiseaux? Que tout d'un coup, tu comprends pourquoi ce titre? Ah non, et puis cette femme âgée qu'on suit aussi. Et c'est trois, hein?
0: Oui.
1: Les deux hommes et elle qui sont en forêt. On arrive dans un monde tout à coup incroyable. Un univers magnifique. Ah oui, moi, c'est
0: voilà, c'est la recommandation de Micheline Bernard. Quand on lui pose la question, on lit quoi? Elle répond, aujourd'hui, il pleuvait des oiseaux de Jocelyne Saussier. Ça va être au tour de Mathieu Bellil de répondre à la question.
2: On lit quoi?
3: On lit quoi?
0: On lit quoi? Mathieu Bellil, donc essayiste, professeur et éditeur. Ta suggestion de lecture aujourd'hui est inspirée par Edgar Boré, qui lui a été inspiré par Denis Arcand, qui lui a été inspiré par...
4: Ringuet,
0: bon,
4: c'est
0: okay,
4: ça. Parce que, alors, soyons clairs, en fait, je vais parler comme de deux livres. La base, c'est 30 arpents de Ringuet, livre paru en 1938 chez Flammarion, qui à l'époque, d'ailleurs, était tellement... On l'a tellement trouvé remarquable. Mm. Puis là, ça traduit peut-être des préjugés de l'époque. On croyait pas qu'un Québécois ou un Canadien français puisse écrire ce livre. Mais effectivement, c'est un très, très grand roman. Mmh. Et le déclencheur de mon intervention aujourd'hui, c'est un spectacle d'Edgar Boré qui a présenté dans les dernières semaines le monologue que Denis Arcand a écrit à partir de 30 arpents.
0: Ouais.
4: Ce monologue-là s'appelle « Eucharist moisant » et c'est un monologue d'à peu près 70-75 pages. Et Arcand lui-même dit que il avait lu tous ses classiques, là, sauf celui-là.
0: Sauf 30 arpents.
4: Oui, et à cause du titre, justement, il disait « Ah non, pas un autre éloge de la Terre. » Et c'est pas ça du tout. Et Arcand dit en fait que c'est pour lui, ça a été un choc. Il dit que ça fait partie des 5-6 romans fondateurs de la littérature québécoise.
0: Mm-hmm.
4: Et c'est peut-être le plus mal aimé. Et pourtant, dit-il, c'est celui qui me parle le plus à moi. Et je me mets dans l'équipe de Denis Arcand.
0: Oui.
4: Pour moi, je pense même que c'est le livre... C'est peut-être le livre le plus important dans l'histoire de la littérature québécoise. Je vais jusque-là.
0: Grosse affirmation,
4: c'est un livre majeur. C'est un livre majeur parce que c'est un livre, en fait, qui raconte la fin d'un monde et la naissance d'un nouveau, qui nous décrit un peu d'où on vient et où on s'en va, ou où est-ce qu'on s'en va, parce qu'on passe de la France catholique, qui est un peu l'origine qui est célébrée dans Maria Chapdelaine, par exemple, aux États-Unis d'Amérique. C'est un des rares romans où on ne fait pas seulement fantasmer les États-Unis, et ça, on le fait beaucoup dans la littérature québécoise, on y va. C'est un des premiers à traverser la frontière. Mm-hmm. C'est un roman à la fois qui est une grande beauté, mais aussi d'un réalisme assez implacable. On parle souvent de Zola, pour faire une comparaison.
0: Ouais.
4: C'est un livre, en fait, qui, au fond, parle d'un peu ce moment charnière dans l'histoire où, au Québec et au Canada français, on est appelé par la modernisation.
0: Mm-hmm.
4: Alors déjà, dans les campagnes, il y a un rapport nouveau qui apparaît même avec la terre. La terre, c'est plus la mère nourricière, c'est plus la déesse, c'est une ressource.
0: Ouais.
4: Et on a un rapport capitaliste, un rapport extractiviste à la terre. C'est aussi l'époque de l'appel de la ville. Alors là, les jeunes quittent les campagnes, les femmes se libèrent. Il y a une scène dans le roman qui est magnifique, c'est la sœur Lucinda qui vient en ville, qui revient à la campagne et qui va assister à la messe qui est dite par son frère aîné. Puis elle arrive, tu sais, les épaules dénudées. Puis tu sais, évidemment, le Oguinaz, quel nom, hein, le curé Oguinaz est complètement scandalisé.
0: La pain bêche de la ville.
4: Ah, c'est. Puis en fait, la scène est magnifique parce que Lucinda, elle leur vire de bord solide. Et c'est aussi l'époque où on passe donc du mode de vie rural au mode de vie de l'usine. Et, oui. et puis au départ, ce qui est intéressant dans le livre, c'est qu'il y a tout un conflit entre Eucariste, oui. le héros, et son fils Ephrem, à qui, au fond, c'est pas l'aîné, mais c'est comme si c'était à lui que il aurait voulu que c'est ça, que tout revienne. D'ailleurs, il l'a appelé Ephrem en honneur de son oncle qui l'a recueilli quand il était orphelin. Donc, il y a comme l'idée d'une continuité.
0: Il y a un petit peu de pression, Ephrem, là.
4: Oui, il y a un petit peu de pression. Puis, mais lui, Ephrem, depuis que Alphée Larivière, alias Teddy Rivers, parce que mm-hmm. les Québécois, les Canadiens français ouais. s'en vont aux États-Unis, ils reviennent avec des noms anglais, il revient avec une femme américaine, Grace, c'est la vamp hollywoodienne, oui. puis une grosse voiture. Ephrem dit, moi, je veux devenir un Américain.
0: Ils l'ont tué l'affaire, les Américains.
4: Et là, la grande originalité de ce livre-là, c'est, comme je le disais tantôt, c'est qu'on traverse la frontière, mais on voit aussi, il y a toute une lucidité sur, par exemple, il y a une scène qui est magnifique, OK? Eucariste, à un moment donné, il va rendre visite à son fils à White Falls, au New Hampshire. Et à peu près à l'époque où moi, j'ai en passé un arrière-grand-père mm-hmm. qui vivait là, OK? Il y a plein de Québécois et des Canadiens mm-hmm. français qui ont de la parenté là-bas. J'aurais pu être un Américain, probablement, mm-hmm. comme bien des gens. Il est avec son fils, puis à un moment donné, il regarde le paysage, puis il dit, waouh, c'est bien beau, ces champs-là, des sillons parfaits. Puis son fils dit, non, c'est pas des sillons, c'est le toit de l'usine, le toit de tôle de l'usine. Et en fait, ce qui est très beau dans l'espèce de confusion, c'est qu'en réalité, c'est comme si on découvre dans ce livre-là qu'en passant de la terre à l'usine, ouais. on a juste changé d'aliénation. On est passé d'une dépendance envers les cycles, les saisons, mm-hmm. avec les cycles naturels, à une dépendance envers les cycles de économiques, l'usine. Le crash, ça se finit avec la crise économique. Le fils perd à peu près son travail. Le père est obligé de travailler pour aider son fils. C'est un roman de la du désenchantement. C'est un roman de la comment je dirais ça, presque de la destruction d'un idéal, mais on le vit avec cet Eucariste.
0: Et t'es enseignant, Mathieu, comment tes étudiants réagissent à ça?
4: OK, ma grande surprise, OK? D'abord, ce livre-là parle énormément à mes étudiants immigrants ou issus de l'immigration. Tenez-vous bien. Pourquoi? Parce que eux-mêmes, d'abord, vivent souvent ce conflit entre sociétés d'origine, souvent plus traditionnelles, c'est pas un cliché de le dire, c'est assez vrai, même si c'est pas toujours vrai, et puis cette société traditionnelle, souvent, qui est représentée par leurs propres parents ou grands-parents, et avec la vie ici au Québec plus moderne. Mais plus que ça, la question fondamentale qui est dans ce livre, 30 arpents, mm-hmm. c'est est-ce qu'il faut partir ou rester? Ouais. Est-ce qu'il faut être fidèle aux traditions, fidèle à son héritage? Jusqu'à quel point je peux trahir mon héritage sans perdre mon identité? Et ça, c'est une question qui est centrale dans l'expérience
3: et universelle.
4: Et universelle.
0: Absolument.
4: Parce que, bien sûr, je parle ici juste pour vous donner cet élément qui, moi, est une grande surprise. Mais il faut le dire, ce livre parle à tout le monde. Parce que, puis en particulier, on peut le dire, les Québécois, les Canadiens français, même les Canadiens anglais, ces temps-ci, se demandent est-ce que notre destin, c'est pas d'être avalé par le géant américain?
0: Alors, plus que jamais, faut relire 30 arpents de Ringuet. Il y a Isabelle Côté qui nous a écrit, elle dit, j'ai lu 30 arpents quand j'étais adolescente. C'était la première fois que je lisais un livre que mon père avait déjà lu. Son père, né en 1928, avait connu la réalité qui est décrite dans ce livre-là. Et elle dit, on en discutait ensemble. Ça a été un moyen, ce livre-là, d'avoir accès à une partie de l'histoire de mon père. Et elle dit, c'est pour ça que j'ai aimé ce livre-là, pour le partage que ça lui a amené. C'est magnifique, ça. Alors, ça nous donne envie de relire 30 Arpent de Ringuet, c'est publié chez Flammarion. Et Mathieu, en fait, était la première partie d'Alexandre Béliard, parce qu'on va continuer de parler d'histoire avec lui.

0: Aujourd'hui paraît le 10e tome des Légendes d'un peuple qui nous permet de nous plonger dans l'histoire de l'Amérique francophone parmi les figures qui l'ont marqué, de Papineau à Paul Piché. Depuis 2012, c'est 122 personnages historiques qu'Alexandre Béliard nous a présentés en livre et en chanson. On serait curieux de voir le petit Alexandre 11 ans parce que ses profs Gilles Simard et Lucille Gagnon lui avaient prédit une carrière d'écrivain et de musicien. Ils se sont pas trompés. Et on écoute présentement une pièce de cet album qui est le résultat d'un moment culturel magique que tu racontes dans ce livre, Alexandre Béliard. Qu'est-ce qui s'est passé pour toi dans l'enregistrement de la ballade d'Honest Joe?
1: Ben d'abord, c'est une chanson à propos de Petit Jacques Marceau. C'est le seul patriote exilé en Australie qui a choisi de rester là, une fois qu'il a pu avoir
0: partir
1: la possibilité.
0: Partir ou rester.
1: Hein? Ouais, exact. Lui a choisi de rester. Il est tombé en amour avec une femme, Mary, puis il a fondé, il a pris pays. Et moi, j'ai écrit une chanson sur cet homme-là et on m'a offert d'aller chanter cette chanson-là pour ses descendants. À Sydney, j'ai fait un spectacle pour la Journée nationale des Patriotes il y a quelques années en Australie. J'arrive là avec ma guitare et je chante cette chanson-là. Puis, la soirée avance et je me souviens que Jeff Martin, qui est le chanteur de The Tea Party, son père est franco-ontarien.
0: Okay.
1: Sa mère est ontarienne, anglophone. Et il a vécu 10 ans à Montréal. Puis moi, j'aime beaucoup The Tea Party. Puis là, il habite en Australie. Fait que moi, je me dis, hey, je lui écris.
0: Je suis là.
1: J'y envoie la toune guitare-voix. Puis j'ai dit, ça te tente-tu de la réaliser dans ton studio en Australie? Puis on fait ça ensemble. J'envoie ça sans y croire, mais pas du tout. Et quelques minutes après avoir envoyé le courriel au gérant de Jeff, je reçois un texto de Jeff Martin qui me dit « Call your possible producer ». Fait que là, je suis comme « Voyons, hein? » que j'appelle Jeff Martin, puis il me dit « Viens-t'en chez nous, j'ai des idées pour ta toune ». Donc, on a enregistré une chanson sur un patriote exilé. Donc, c'est le Haut-Canada et le Bas-Canada qui se rencontrent en Australie de 200 ans plus tard. Puis, puis la chanson est enregistrée là-bas, tu sais. Donc, puis là, on a mis ça sur l'album, le tome 10, et j'étais très content. Donc, une belle collaboration pour moi.
0: Donc, Alexandre, dans Légendes d'un peuple, tu présentes des portraits de différentes personnalités marquantes dans l'histoire de l'Amérique francophone. Dans le tome 10, là, ça va de l'officier militaire français Pierre Lemoyne d'Iberville à Mylène Paquette, qui a marqué les esprits quand elle a traversé l'Atlantique seule en 2013. Pour toi, c'est quoi une légende? Qu'est-ce qui unit toutes ces personnes-là?
1: Ça peut être d'un cordonnier dans un village du Mexique qui est francophile, puis qui est, même personnages ont tous en commun le français et le territoire des Amériques. Mais ça peut être un cordonnier qui est très habile dans son travail, qui a fait, c'est pas obligé d'être Pierre Lemoyne d'Iberville, puis d'avoir conquis la moitié de la planète. C'est juste de raconter des gens qui étaient là, qui ont accompli certaines choses. Parfois, c'est spectaculaire. Parfois, c'est... Tu sais, Marie Rollet, ce qu'elle a fait en arrivant en 1617, elle a survécu dans un environnement hostile avec trois jeunes enfants, traverser l'Atlantique, devenir une enseignante.
0: Beaucoup retenu le nom de son mari.
1: Oui,
0: mais
1: Louis Hébert, tu sais, puis Champlain. Mais cette femme-là était là. Certains diront, ben elle a rien fait d'extraordinaire. Ben oui, tu sais, elle a vendu son beau condo à Paris pour venir vivre dans le froid, les mouches puis la misère en Nouvelle-France.
0: Fallait le faire.
1: Et puis, fait que c'est la pionnière de nos pionnières. Donc, c'est de trouver le. Moi, ce que j'aime, c'est d'exposer l'humanité dans l'histoire. Donc, l'histoire qui passe par l'humain. Parce que Champlain, là, des fois, il était fâché. Il avait peut-être mauvais caractère. Il avait fait ci. Il était malade ce jour-là. Il en parle dans son journal. Il a reçu une flèche dans le cou. Il dit que ça fait mal.
2: C'est un détail.
1: C'est ça, tu sais. Il en avait reçu une dans le genou aussi. C'est écrit dans le journal. C'est une mauvaise journée. Donc, c'est de ramener l'histoire à l'humain.
0: Ouais.
1: Donc, moi, c'est ce que j'aime. C'est pour moi, les gens que je raconte, c'est comme si je les côtoyais, puis je les connaissais, puis je les porte partout dans le monde, ces gens-là. Et partout dans le monde, il y a un Champlain, il y a un Marie Rollet. Mm-hmm. Que t'ailles faire des spectacles en Haïti ou au Japon, ils ont un Louis-Joseph Papineau, ils ont une Mylène Paquette.
0: Mais j'ai envie qu'on écoute un extrait de la chanson, justement, Mylène Paquette.

0: Quand on écrit une chanson sur Mylène Paquette, faut-tu avertir Mylène Paquette?
1: Je fais toujours ça.
0: Ouais.
1: Avec mes vivants.
0: OK.
1: Donc, j'annonce, c'était plus dur à prévenir.
0: Oui.
1: Mais le premier, ça a été Yvon Deschamps. Mm. Et j'avais contacté sa conjointe, Judy, puis je lui avais dit, est-ce que Yvon... parce que s'ils me disent que la chanson est pas bonne, je vais pas la mettre.
0: Ouais.
1: Mais Judy, elle m'avait dit, écoute, Yvon, il est content, tu peux y aller, on va même venir au lancement. Et ils sont venus. Armand Vaillancourt, il était venu chez nous aussi. Il m'avait dit, si tu me fais un dîner de cabane à sucre, je vais venir chez vous, puis on va l'écouter.
0: Bon, chacun ses exigences. Mylène Paquette, qu'est-ce qu'elle t'a demandé?
1: Mylène, en fait, c'était vraiment beau, hein, parce qu'on était en pleine pandémie, puis elle était chez elle, puis j'ai chanté cette chanson-là pour la première fois sur scène devant pas de public.
0: Ouais.
1: Mais elle, ils ont filmé Mylène me regarder faire le spectacle en ligne. Et c'est la première fois qu'elle l'entendait, puis elle était super émue. Je l'ai trouvée tellement gentille, puis... J'ai lu, pour écrire la chanson, j'ai lu son... C'est le livre que j'aurais pu recommander aussi aux gens, là, son fabuleux récit de voyage, sa traversée. C'est passionnant, ça se lit. C'est Indiana Jones. Tu lis ça, là, puis t'es comme, waouh, qu'est-ce qui va se passer? Puis c'est profondément humain aussi. Donc, je me suis inspiré de ça. Puis Mylène, je lui ai envoyé la chanson. Elle l'a écoutée, puis elle était contente. Je lui ai dit, est-ce que je peux le mettre sur le tome 10? Puis,
0: et c'est comme ça
1: la permission
0: qu'on y a accès. Et également, donc, dans la version du livre aussi, on peut lire autour de ça. Mylène Paquette qui a déjà dit, parce que peut-être que les gens, je ne sais pas s'ils se rappellent, mais à la base, c'était préposé aux bénéficiaires. C'est quelqu'un qui a toujours été dans l'altruisme, dans l'aide, et elle dit, pour la première fois dans ma vie, j'aspirais non pas à être indispensable pour autrui, mais plutôt à ressembler à ces héros modernes qui ont marqué le monde. Mmh. Donc là, la considérer comme une légende, tu lui donnes ses galons.
1: ben pour moi, c'est pas de faire des héros avec ces personnages-là. Il y a des personnages cruels que je mets en scène. Mmh. L'histoire, je la laisse se défendre par elle-même. J'ai pas besoin de la protéger, j'ai pas besoin de la mettre en valeur. L'histoire, elle est là, elle est autonome, elle est indépendante. Moi, tout ce que je fais, c'est essayer d'allumer une étincelle d'intérêt chez les gens. Il s'est passé telle chose. C'est pas de dire ça c'est bon, ça c'est pas bon.
0: Parce que
1: c'est
0: souvent, de dire, on dit que l'histoire est racontée du point de vue des vainqueurs. Mais toi, c'est quoi ta posture, justement?
1: Ben, c'est sûr que je suis pas quelqu'un qui... Je veux dire, je suis pas plus objectif qu'un autre, mais mon objectif, c'est simplement de mettre en lumière des événements qui m'ont intéressé.
0: Ouais.
1: Que j'ai été... Ah, j'ai lu... Je suis au Chili, en spectacle, il y a quelqu'un qui me parle de la première femme pilote d'avion pendant la Deuxième Guerre mondiale chilienne. Ah, wow! C'est quoi son histoire? Ah, elle parlait français? Ah, ben là! Fait que, tu sais, c'est des choses comme ça, c'est des personnages que je rencontre un peu par accident. Et c'est pas nécessairement des exemples. Tu sais, Hippolyte Bouchard, c'était pas quelqu'un de bien. C'était pas quelqu'un de gentil, mais quand j'ai découvert ce personnage-là dans un livre de Serge Bouchard, puis moi aussi, je suis un Bouchard, tu sais. Je trouvais ça le fun d'avoir un pirate qui s'appelait Bouchard, puis qui avait fait les révolutions en Argentine, puis au Pérou, puis au Chili. Mais il était pas gentil, tu sais. Puis il est mort avec un coup de couteau dans le cou, tu sais, puis ça a mal été. Fait que des fois, c'est pas des gens vertueux, mais c'est des gens qui ont fait des choses intéressantes.
0: T'es pas là pour redorer leur image non plus. C'est pas ça la mission que tu te donnes. Donc, tu l'évoques, tu fais des spectacles partout à travers le monde. Là, je pense que tu t'en vas vers le Japon.
1: Ouais, en octobre, c'est le Japon.
0: Il y a la Corée qui s'en vient.
1: Retour en Corée. On arrive de là.
0: Tu arrives de la Corée, puis tu y retournes, parce que là, même les chansons là-bas vont être traduites. Là, pour l'instant, quand tu es là, tu présentes les chansons en français. Comment tu te sens quand tu présentes l'histoire de l'Amérique du Nord francophone dans des pays comme en Asie?
1: Je comprends pas ce que je fais là, normalement, quand j'arrive. Donc, je demande aux gens pourquoi je suis là. J'interpelle le public.
0: Ouais.
1: Pourquoi vous êtes là? Je me souviens, la première fois que j'ai vécu ça, c'était à Détroit, au Musée d'histoire de Détroit, dans le Michigan. Et je demande aux gens d'abord, il y avait 400 personnes. Je demande, pourquoi vous êtes là? Qui parle français? Une personne parlait français. Puis elle venait de Windsor. Puis là, les autres, je dis, mais pourquoi vous êtes là? Puis ben, lui, c'était un White, mais son ancêtre, c'était un Leblanc.
0: C'est ça.
1: Puis l'autre,
0: c'était
1: un Seymour, mais là, finalement, c'était un Simard. Donc, c'était tous des gens dont les parents étaient partis à l'époque pour soit travailler dans des usines, explorer le Grand Ouest américain, aller chercher de l'or au Klondike. Ils ont des histoires fascinantes et ces gens-là reconnectent avec leur histoire. Ça, c'est pour Détroit, mais à Séoul.
0: Oui, c'est ça.
2: Oui.
1: Tu sais, à Séoul, à Tokyo.
0: Et qu'est-ce
1: ça?
0: Qu'on dit à ce moment-là, à Séoul puis à Tokyo?
1: Ben, ce qu'on me répond souvent, c'est... puis je comprends, quand j'étais jeune, j'allais voir des spectacles en anglais, je comprenais pas un mot, puis j'allais voir... je suis allé voir aussi Chloé Sainte-Marie, son spectacle en Inou, j'ai pas compris un mot, mais j'ai tout senti, par exemple. Donc, les gens semblent venir connecter avec quelque chose... Ils sont curieux.
0: Ouais.
1: C'est des gens qui sont curieux, avides de découvertes, et ils finissent par se reconnaître dans les personnages que je propose. Mes paroles sont adaptées en coréen dans le cas là, de la tournée qu'on a faite. On a fait 12 événements.
0: Donc, il y a des sur-titres?
1: Oui. Je chante, puis mettons, il y a les paroles de Marie Rollet en arrière. Quand je suis au Mexique, c'est différent. J'étais à Mexico il y a un mois et demi, puis là, je peux faire des petits bouts en espagnol.
0: Oui.
1: Donc, je peux chanter des refrains en espagnol, puis là, je fais chanter les gens en français. Mm-hmm. Donc, on s'échange un peu là, à travers tout ça. C'est vraiment le fun. Puis ça va être adapté justement en espagnol, mais... Juste apprendre à dire merci, bonjour en coréen, ça m'a pris comme une semaine pour le prononcer comme il faut. Les gens étaient très gentils, étaient patients.
0: Est-ce que tu as de l'empathie pour les gens du Canadien là, qui ont de la difficulté à parler français par moment?
1: Ben, quelqu'un qui fait l'effort, puis ça,
0: ben oui,
1: c'est, ça, c'est
0: le
1: ce que j'ai
0: les
1: aimé.
0: Gens réagissent tellement fort.
1: En Corée, les gens ils disaient, c'est pas grave que tu parles mal. T'as essayé, puis c'est ça qui nous touche.
0: Oui.
1: Et moi, ça me fait vraiment plaisir.
0: Alors, les 10 tombes de légende d'un peuple, ils sont disponibles en librairie. Les 10 albums également, on peut aller les écouter sur les plateformes d'écoute. Il y a aussi une exposition légendaire et immortelle qui est présentée à Saint-Jean-sur-Richelieu jusqu'au 29 juin. Merci beaucoup, Alexandre Béliard.
1: C'est un grand plaisir. Merci à vous.
0: Voir. Et dans un instant, il y a Elsa Pépin qui nous parle d'un livre qui l'a bouleversé.

0: Faut pas pleurer de France D'Amour et Sarah Dufour. France D'Amour qui est à la programmation musicale cette semaine. Ça fait réagir le 30 arpents. Mathieu Bellil, Marie-Josée Gaudreau nous écrit. Merci Mathieu, c'est un magnifique roman. Je l'ai enseigné avec plaisir pendant 30 ans. Wow. Louis Cossette de Rouyn-Noranda a lu ça quand il avait 5 ans. Il y a 5 ans, à l'âge de 66 ans quand même. Oui. Un très, très grand roman. Comme quoi, il n'est jamais trop tard, effectivement. Mais vous pouvez lire à vos enfants de 5 ans aussi. Ils comprendront ce qu'ils voudront de ça. Micheline Bernard qui est toujours avec nous. On parlait de lectures qui ont été marquantes récemment. Tu dis c'est Le Bézoard de Pascal Montpetit. Qui est un récit intime où elle parle ouvertement d'agression qu'elle a subie, d'inceste. Ça a été ta collègue de travail.
1: Oui.
0: Comment est-ce que tu as reçu ce livre-là, Micheline?
1: J'ai pas pu le lire au complet. J'ai lu une partie puis parce que vraiment... Je suis tombée sur le dos, là, vraiment. J'en revenais pas. Pascal, tu sais, puis quand on la connaît, Pascal, c'est quelqu'un d'enjoué. C'est une lumière.
0: Oui.
1: Mais quand j'ai repris son livre et puis que je me suis installée pour le lire, premièrement, c'est rare parce que je fais un peu dyslexie, moi, fait que c'est toujours laborieux de lire. Mais ça a été rapide. Et ce qui me frappait, on parle de résilience, hein, beaucoup, mais c'est cette forme de résilience qu'elle a. Je me disais, on est vraiment dans la résilience, mais pas à peu près. Parce que elle trouve même de l'humour. Elle fait de l'humour. Elle en veut pas nécessairement. On n'est pas dans la vengeance.
0: Non, c'est pas du tout.
1: Tellement pas. C'est pas vindicatif. Non. C'est pas du tout ça. Au contraire, il y a de la lumière, comme elle est. Et ce qui m'a frappé, c'est, j'ai dit, mais elle écrit donc bien.
0: Elle a un style. Absolument.
1: Ah,
0: un
1: style. Bien, c'est vrai.
0: Absolument. Mais alors, Micheline Bernard, elle faisait la première partie de la chronique de Tsapé. Elle aussi va nous parler.
1: Avec plaisir.
0: De résilience.
2: Absolument.
3: Ah! On lit quoi?
4: On lit quoi?
0: Alors, Elsa Pépin, nous, la braise. Donc, c'est, tu l'as bien dit tout à l'heure, d'Otonia Julianne Okot-Bitek. Donc, c'est traduit de l'anglais par Valérie Bas. C'est une traduction donc, qu'on peut trouver chez Alto.
2: Chez Alto, oui. C'est ça, le premier roman de cette poétesse et romancière canado-ougandaise qui raconte le récit de filles soldates enlevées par l'armée de résistance du Seigneur, donc une milice rebelle. Ça se passe durant les années 90 dans le nord de l'Ouganda. Donc, cette écrivaine vit maintenant en Ontario, mais elle est née au Kenya de parents ougandais. Et c'est un livre bouleversant qui laisse des traces, mais il y a quand même la lumière. On parlait de lumière dans des récits de traumatisme. Ça en est tout à fait un bel exemple. Donc, on suit d'abord les mères ougandaises qui racontent des légendes à leurs filles. Ça se passe sous des légendes, parce que tout est dans le récit, l'histoire, la légende dans ce livre-là. Des contes de poissons-chats, de femmes-coques, d'ogres. Et là, leurs fillettes sont enlevées. Alors, on a le récit de Maggie, Hélène, Myriam et Susanna. Chacune, à leur tour, va raconter leur histoire. Donc, elles ont à peu près 16-17 ans. Elles se font enlever à l'école. La milice débarque et on est de leur point de vue qu'ils comprennent pas. Je veux dire, c'est une absurdité sans nom. Ils sont à l'école. Elles cherchent des signaux rassurants, les personnes qui les protègent, mais là, elles découvrent que rien ne va plus jamais les protéger. Et là, c'est l'initiation à la vie dans la brousse. Alors, évidemment, il y a la perte, la peur, les maladies. Elles se font battre, torturer, violer. Alors, tout ça est là. L'humiliation. Des rêves d'évasion. Et c'est intéressant parce qu'elle met l'accent sur le désapprentissage. Dans le fond, c'est des écolières. Mmh. Elles sont à l'école pour apprendre toutes les choses qu'on apprend à l'école. Et là, tout à coup, elles apprennent à des armes. Elles apprennent à subir de la torture et à se dissocier de la douleur.
0: Parce que finalement, on veut qu'elles ne ressentent plus rien.
2: Exactement, pour ne plus sentir. Et je veux dire, elles grandissent au milieu des Kalachnikovs. Elle écrit « Dans la brousse, l'AK-47 est ta mère et ton père. » Elles n'ont pas le droit de la perdre. Je veux dire, cette arme-là, c'est leur vie. C'est quand même terrible. Bon, et après, il y a le retour de ces femmes-là qui reviennent, les survivantes qui ont pu raconter tout ça, des femmes, des mères qui vont apprendre à vivre, mais il y a comme un rapport au réel qui est brisé à jamais.
0: Et la connexion, j'imagine, avec leur mère qui ne comprennent pas ce qu'elles ont vécu.
2: Absolument, mais c'est jamais larmoyant. On ne cherche pas à inspirer la pitié du tout. Là. On est vraiment dans la tête de ces survivantes qui pensent comme des fillettes. Et c'est des récits de survie. C'est magnifique. Je veux dire, on est dans le quotidien de ces pensées absurdes, des enfants qui cherchent des explications à la violence et qui n'en trouvent pas. Je pense que c'est une question importante à se poser avec ce qui se passe dans le monde actuel.
0: Absolument. Et donc, tout ça, c'est réel, c'est documenté, c'est basé sur des récits?
2: Elle a eu accès à des témoignages réels et recueillis par une chercheuse qui a interviewé ces femmes-là, qui ont eu beaucoup de mal à raconter ça, on l'imagine. Ouais. Donc, ça a vraiment eu lieu. Le gouvernement ougandais s'est donc retrouvé dans cette situation absurde et insensée de combattre contre une armée qui était composée de citoyens et d'enfants de son propre pays. Mais Bitek a recours à la fiction pour combler des lacunes et c'est ça qui est très intéressant, c'est qu'elle utilise les outils du roman pour raconter des choses qu'on pourrait pas raconter. Par exemple, il y a pas de carte qui peut cartographier où elles ont été, ces fillettes-là. Elles savent pas. Donc, elle peut imaginer des paysages, des trajectoires à partir de ces histoires-là. Et aussi, les viols, par exemple. Il y a eu des viols. Ils ont eu lieu. Mais pour faire une accusation, faudrait savoir c'est qui la victime, la date, l'heure, ce genre de détails qu'on connaît pas. Donc là, la fiction permet de raconter pour ces femmes-là. Et ça, c'est un livre qui réfléchit au rôle du récit, au pouvoir du récit, en fait.
0: Et tu disais, il y a quand même aussi de la résilience, lumière, espoir, parce que c'est sûr que c'est une lecture dans laquelle on s'engage en se disant ça va être difficile.
2: Oui, bien sûr, mais oui, je pense que ce qui est la lumière, c'est leur sang-froid. Ouais. C'est aussi l'entraide. On parlait d'entraide. Il y a quelque chose dans ces femmes-là ensemble. Elles ont réussi, dans le fond, à survivre. Puis il y a l'argument que l'amour qui sauve, elle dément beaucoup cet argument-là. Ouais. Elle dit non, c'est pas. Il y avait pas d'amour dans ces moments-là. Oubliez ça. Elle dit c'est juste qu'elle ne pouvait pas se permettre de laisser fuir la vie. Ouais. Et c'est vraiment ça. Je veux dire, il y a quelque chose comme d'une humanité qui émane de ça. C'est vrai que ça agrandit notre humanité de lire quelque chose comme... C'est très beau, c'est vraiment bien écrit.
0: Oui, tu dis que c'est un livre qui t'a transformé, qui t'a élargi le cœur. Donc, ça s'appelle « Nous, la braise ». C'est un livre que vous pouvez trouver chez Alto. Merci beaucoup, Elsa Pépin, de l'avoir lu pour nous. On se donne rendez-vous demain, donc dès 13h30. Merci beaucoup, Micheline Bernard, Alexandre Béliard, Mathieu Bellil, Elsa Pépin. Demain, on sera entre autres avec Jérémy McEwen pour son nouvel essai.
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7: Bonjour, ici Sabrina Larouche à Regina. Il est 15h, voici les informations. La Société des services d'information de la Saskatchewan changera bientôt de main. La province vend sa participation majoritaire dans ISC à Plenary Americas, un fonds d'investissement et d'infrastructures basé au Québec. ISC est responsable notamment de l'enregistrement des terres agricoles et des propriétés immobilières en Saskatchewan. La transaction pourrait rapporter environ 277 millions de dollars au gouvernement de Scott Moe. La province affirme que cet argent servira à financer des projets d'infrastructures en santé. Mais l'opposition néo-démocrate critique vivement la vente. La porte-parole du NPD en matière de santé, Mira Conway, estime que le gouvernement se départit d'un actif public très important.
8: Ce qu'on voit avec ce vente, c'est maintenant une compagnie privée, c'est une compagnie québécoise qui fait beaucoup d'opérations aux États-Unis. Maintenant, on voit que ISC, c'est complètement privatisé. Puis le profit qu'avant venait à nous, les peuples de Saskatchewan, maintenant c'est le profit pour une compagnie privée. Alors, c'est très dommage.
7: Le gouvernement assure toutefois qu'il conservera le droit de nommer deux administrateurs et que les données ainsi que le siège social d'ISC resteront en Saskatchewan. La vente doit encore recevoir l'approbation réglementaire finale dans les prochains mois. Les résidents de la Saskatchewan savent où trouver les alertes météo, mais peu sont réellement prêts en cas d'urgence. C'est ce que révèle en tout cas un nouveau sondage de l'entreprise First Onsite Property Restoration. Selon l'enquête, 90% des répondants savent où consulter les alertes météo, mais seulement le tiers possède une trousse d'urgence à la maison. Le directeur des opérations des Prairies pour First Onsite, Curtis Azevedo, rappelle qu'une bonne trousse devrait contenir des articles de premiers soins, une radio, une lampe de poche et plusieurs semaines de médicaments essentiels. Il souligne aussi que plusieurs oublient leurs documents importants lorsqu'ils doivent évacuer rapidement pendant une catastrophe naturelle. Il recommande alors de conserver des copies papier dans une trousse d'urgence prête à emporter. Et une grève surprise des agents correctionnels paralyse le système judiciaire et les prisons au Québec. Des comparutions et des transports de détenus ont été annulés. Les syndiqués, qui sont sans contrat de travail depuis mars 2023, souhaitent obtenir de meilleures conditions. L'avocat criminaliste Didier Samson presse le ministre de la Sécurité publique, Yael Lafrenière, de s'entendre avec les agents correctionnels.
9: Ce matin, on est en situation d'outrage au tribunal. Nos clients, de ce qu'on comprend, dans certains cas, sont enfermés toute la journée, donc ne peuvent pas parler à personne, ne peuvent pas préparer les affaires. Les rencontres qu'on a en prison, on ne peut pas les faire, on ne peut pas les voir au palais, on ne peut pas leur parler. Il y en a qui doivent être évalués pour aller dans des mesures de thérapie. Il y a des gens qui devaient être libérés aujourd'hui, finalement, ne le seront pas. Donc, moi, j'invite le ministre là, à refaire ses devoirs puis de regarder, justement, avec ces gens-là, comment on peut remettre le système pour prendre la crédibilité.
7: Le gouvernement Fréchette affirme vouloir avoir entrepris des démarches dans ce dossier auprès du tribunal administratif du travail. Les agents de la paix en service correctionnel n'ont pas le droit de grève en vertu de la loi sur la fonction publique, mais ils peuvent avoir recours à des diverses mesures de pression légale, comme le refus d'heures supplémentaires. Et cette fois en politique fédérale, Ottawa envisage de remanier le système de gestion des demandes d'immigration entrée express. Il souhaite faciliter la demande de résidence permanente pour les personnes qui ont reçu des offres d'emploi à haut salaire. Le système évalue les candidats à l'immigration économique selon des facteurs comme le niveau d'études et l'expérience professionnelle acquise au Canada. Ceux dont le pointage est le plus élevé sont invités à présenter une demande de résidence permanente. Le gouvernement envisage aussi d'ajouter une nouvelle catégorie pour les travailleurs qui possèdent une expérience antérieure à leur entrée au Canada. Et pour finir sur une belle note, un couple de Radville, au sud de Regina, est salué pour un geste héroïque. Dimanche dernier, les deux résidents ont aidé à sauver une famille dont la maison était en flammes. Campbell Stevenson nous raconte.
10: Ce matin-là, Samantha Taggart et son copain Greg Stewart devaient partir en camping, mais ils ont finalement décidé de rester chez eux pour travailler. Un changement de plan à la dernière minute qui a sans doute sauvé la vie de leur voisin. Après quelques heures de télétravail, le couple remarque des flammes qui s'échappent de la maison de leur voisin. Les partenaires passent immédiatement à l'action. Samantha Taggart raconte qu'avec Greg Stewart, ils ont frappé à la porte de la maison en feu, exigeant à la famille à sortir. Croyant que la famille ne les entendait pas, Greg décide alors de défoncer la porte. Samantha, elle, appelle le 911. Après avoir mis les 8 occupants de la maison en flammes à l'abri, le service d'incendie de Radville est arrivé quelques instants plus tard. Sur place, ils apprennent l'acte héroïque du couple. Selon Byron Labby, chef des pompiers de Radville, la maison où se trouvait 8 personnes n'est habituellement occupée que par 2 personnes. Mais ce jour-là, la famille était réunie pour l'anniversaire du grand-père. Le chef des pompiers précise que ce matin-là, le détecteur de fumée ne serait pas déclenché. L'accident n'aura fait aucun blessé, bien que certains ont respiré de la fumée toxique du feu. Une enquête est en cours pour déterminer la cause de l'incendie. Ici Campbell Stevenson, Radio-Canada, Regina.
7: Et voilà ce qui fait le tour de vos informations. Quant à moi, je vous donne rendez-vous dans une heure.

0: Des années 1920 à aujourd'hui, l'évolution remarquable des livres qui ont fait grandir les enfants d'ici. Je m'appelle André Martineau, à aujourd'hui l'histoire, la littérature jeunesse québécoise.
1: Et au niveau de la littérature pour enfants, c'est important qu'on ait aussi une sorte de littérature nationale québécoise pour enfants. Ça veut pas dire d'être chauvin, ça veut dire dire à nos enfants ce qu'on est, ce qu'on vit.
0: Bertrand Gauthier en entrevue en 1976. Bertrand Gauthier, fondateur, entre autres, des éditions de La Courte Échelle et créateur du personnage d'Annie Croche, Seul mon âge s'en souvienne. L'idée semble évidente de nos jours, mais elle ne l'a pas toujours été. Des livres spécifiquement écrits pour les jeunes en fonction de leurs préférences, de leurs intérêts, de leurs préoccupations. D'abord importée d'Europe ou des États-Unis, la littérature jeunesse va, à partir des années 1920, occuper une place de plus en plus importante dans le paysage québécois, jusqu'à devenir, de nos jours, une partie emblématique et incontournable de la littérature d'ici.

0: Est-ce que les uns et les autres, vous avez un passe-temps favori?
1: Oh, oui.
0: Est-ce que vous avez ce qu'on appelle un hobby? À quoi tu passes ton temps, toi? Viens ici.
2: Je lis.
0: Qu'est-ce que tu lis?
2: Je lis comme des contes de fées.
0: Oui.
2: Puis, Comtesse de Ségur.
0: Et t'as l'impression que la lecture, ça t'apporte beaucoup?
2: Oui.
0: Est-ce que ça t'aide dans tes rédactions à l'école, par exemple?
2: Des fois.
0: Oui, tu es bonne en français?
2: Comme ça.
0: Et toi, t'as un hobby?
3: Oui.
0: Qu'est-ce que tu fais?
3: Je lis.
0: Tu lis aussi, toi? Quel genre?
3: Et Marabou Junior.
0: Quel genre? Bob Moran?
3: Oui.
0: Nick Jordan?
3: Non.
0: Tu connais pas Nick Jordan? C'est bien, ça aussi. Et quoi encore? Qu'est-ce que tu lis?
3: Les Tintins.
0: Les Tintins, oui. Est-ce que t'es abonné à des petits journaux, genre comiques?
3: Non.
0: Tu lis pas ça, hein? Et toi, là, le petit, qu'est-ce que tu as comme hobby?
4: Je lis, moi.
0: Tu lis aussi? Quel genre?
4: Des Tintins, des Marabouts.
0: Qu'est-ce que tu fais, toi, par exemple, quand tu as du temps de libre?
4: Je lis.
0: Oui?
4: Je lis des Marabouts, des Tintins. Je lis des livres de bibliothèque.
0: Bon, ne poussez pas, sans ça, on ne pourra pas continuer.
5: Un micro-trottoir révélateur ici en 1963 avec l'animatrice Françoise Fauché. Pour tracer la route de la littérature jeunesse depuis plus de 100 ans, j'accueille Marie Fradette. Bonjour Marie.
6: Bonjour André.
5: Vous êtes spécialiste en littérature jeunesse, également autrice du livre sur les traces de l'album québécois, qui est une anthologie ou un répertoire des albums jeunesse depuis les années 1940.
6: Oui, exactement.
5: J'aimerais qu'on commence par une définition, mais ça va nous servir aussi à placer le début de notre histoire. Mm-hmm. On parle de quoi quand on parle de littérature jeunesse?
6: Ben, aujourd'hui, on parle d'une littérature qui a été pensée, écrite spécifiquement pour les enfants. Puis aujourd'hui, pour différents groupes d'âge, là, on a accès aujourd'hui à une panoplie de livres pour différents groupes d'âge.
5: Segmente, là.
6: Oui, ouais. Exactement. On a saucissonné les groupes d'âge comme on a saucissonné la littérature qu'on leur offre. Mais ça n'a pas toujours été le cas.
5: Ben hein? Oui, exactement. Parce que si on parle d'apparition de la littérature jeunesse, il faut dire que pendant longtemps, ben, les jeunes et les enfants lisaient, mais pas nécessairement des livres qui leur étaient destinés ou écrit pour eux. Qu'est-ce que pouvaient lire, par exemple, les enfants d'ici, au Québec, avant les années 1900?
6: Bien, en fait, les premiers ouvrages pour enfants étaient essentiellement destinés à l'enseignement. Alors, on parle d'abécédaires, de catéchisme, de manuels d'histoire, de géographie qui servaient, bien sûr, à l'apprentissage de la lecture, tout autant, bien sûr, qu'à la formation religieuse, c'est important.
5: Oui.
6: On parle ici surtout de manuels scolaires, là, par exemple, l'abrégé de l'histoire du Canada, le manuel de politesse, ça, c'est arrivé au 19e siècle, en fait, mais on a quand même des ouvrages comme ça qui existent au 18e siècle.
5: Donc, là, ça remonte à très loin, mais oui. Essentiellement, ce sont des livres d'abord scolaires, donc
6: absolument.
5: Pour enseigner. Ouais.
6: Oui, absolument. Puis jusqu'en 1920, donc, le jeune lectorat va se contenter de ces ouvrages-là, mais aussi au 19e, de revues, des almanachs, de quelques rares ouvrages pour la jeunesse venue d'Europe, parce qu'on sait que la littérature jeunesse existe là-bas depuis le milieu du 19e siècle, surtout.
5: Et si on parle justement d'une société comme la nôtre, qui était très catholique, où le clergé avait une grande influence, est-ce qu'il y avait une tentative de contrôle de ce qui arrivait entre les mains des jeunes?
6: Ah, bien sûr, absolument. Hein? Alors, comme je l'ai dit, on lisait essentiellement là, des livres d'apprentissage au 19e siècle. Et on avait aussi quelques ouvrages là, qui nous venaient de l'étranger. Exemple, La Comtesse de Ségur, les livres de Jules Verne. Mais tout ça était passé dans le filtre, bien sûr, du clergé. Et ces quelques rares œuvres jeunesse vont se rendre aux enfants. Et ça, c'est intéressant de le dire, je crois, par le biais d'un système de prix scolaire. Mmh. En fait, à partir de 1856, ces livres-là, tout comme les manuels scolaires d'ailleurs, vont être distribués aux élèves les plus méritants dans les classes. Et à travers ces importations-là, on a les manuels, en fait, on veut aussi faire connaître la littérature d'ici. Hein? Alors, en 1876, il y a Henri Raymond Casgrain qui va

0: favorable à l'éclosion d'un début d'édition jeunesse ici. Qu'est-ce qui se passe exactement?
1: Bon, d'abord, il y a différents facteurs, en fait, qui vont contribuer à cette naissance-là. D'abord, il y a la convergence d'idées nouvelles relatives à l'enfance, c'est-à-dire qu'on va s'intéresser à la jeunesse, à ce qu'elle est, à son développement, à sa psychologie, aussi beaucoup à son apprentissage. Il y a différents travaux qui sont menés par différents spécialistes. Je pense à Jean Piaget, dont on a parlé à l'émission ici. Ensuite de ça, il y a en Italie Maria Montessori. Ici au Québec, l'abbé Joseph Charbonneau, qui eux vont mettre en lumière en fait le fait que l'enfant, c'est un être en soi. Mm-hmm. C'est pas un adulte en devenir et que l'enseignement doit être adapté à ses besoins.
0: Donc l'enseignement et peut-être des livres aussi qui sont écrits en fonction de leurs besoins, de ce qu'ils aimeraient avoir.
1: Oui, absolument. C'est justement là, toute cette connaissance-là va avoir une incidence sur les lectures qu'on va proposer aux jeunes. Plus on va considérer l'enfant et plus tard là, l'adolescent dans les années 50, ça vient plus tard, comme des entités sociales, plus la littérature va devenir spécifique, adaptée à chaque groupe d'âge. Et c'est donc avec l'évolution que va connaître l'enseignement aussi que vont d'ailleurs se préciser les différentes étapes de la jeunesse.
0: À cette époque-là, il y a aussi une revue qui est très importante, L'Oiseau bleu,
1: oui,
0: qui met en vedette des histoires canadiennes. Mais tout ça est très lisse et très propre. Ça me fait penser un peu à l'initiative de la bonne chanson, c'est-à-dire de mettre en valeur une partie de notre culture, mais on choisit quelle partie, puis on veut justement des histoires qui dérangent pas trop, là.
1: Exactement. Puis c'est aussi lié, à la montée du nationalisme. Vous en parliez en introduction. En fait, on veut inculquer le sentiment national à la jeunesse montante par le biais de la lecture. Et c'est dans ce contexte-là que la revue L'Oiseau bleu va apparaître en 1921, où l'on va assister justement à la naissance de la littérature jeunesse québécoise, donc écrite intentionnellement pour elle. Donc, c'est une revue qui est destinée aux jeunes et qui avait pour mission de former le sentiment national et religieux de la jeunesse à l'époque. C'est une revue aussi qui est publiée par la Société Saint-Jean-Baptiste de Montréal jusqu'en 1940. Et oui, lecture lisse, en fait, on va retrouver dans cette revue, en feuilleton d'abord, qui va être par la suite publiée en roman, une saga qui marque les débuts officiels de la littérature jeunesse, et ce sont les aventures de Périne et de Charlot en Nouvelle-France. Les aventures écrites par Marie-Claire Davelui, donc c'est un roman historique dans lequel, en fait, les personnages principaux sont des enfants et dont l'intrigue se déroule dans les débuts de la colonie.
0: D'accord. Donc, à travers tout ça, on peut en apprendre un peu plus sur les débuts, la Nouvelle-France.
1: Exactement.
0: Et tout ça. Mais c'est intéressant parce que à la même époque, il y a aussi la bande dessinée américaine qui est très présente. Donc, on veut peut-être détourner l'attention de la jeunesse d'ici de productions qui sont étrangères.
1: Absolument. On veut, en fait, lutter contre l'invasion des journaux à sensation ou la presse jaune, comme on disait à l'époque, et contre les illustrés américains qui envahissent le marché. Et là, je pense ici, j'ai quelques exemples au personnage de Yellow Kid de Richard Felton à la fin du 19e siècle, qui est un petit garçon rancunier qui s'exprimait dans un langage vulgaire. C'est vraiment pas du tout bien vu ici. Hein?
0: Ouais, c'est pas un bon exemple.
1: Non, pas du tout. Contre-exemple. Dans les années 30, on a vu, parce qu'on est toujours dans cette même époque-là, Tarzan arrive dans les années 30, Superman aussi. Et il faut dire que la bande dessinée est ici, dès l'origine, considérée comme un genre pernicieux parce que justement, elle propose des modèles contre-productifs. Elle est l'ennemi, en fait, auquel il faut absolument barrer la route.
0: La littérature jeunesse se développe et elle ne vit pas en vase clos. Il y a la radio et la télévision aussi à la même époque qui prennent de plus en plus d'importance dans le quotidien des gens. Et ces deux médias-là vont aussi aider la littérature jeunesse à rejoindre un public plus large. On va le voir avec certaines personnalités, comme Maman Fonfon. Ici, on a un extrait de 1962.
2: Alors, je voudrais vous parler tout particulièrement de cette collection ici, qui est la collection de mon oncle 5h30, des poèmes de mon oncle 5h30, que vous connaissez déjà très bien. Et je voudrais lui dédier celui-ci, le lire pour vous, pour vous montrer comme il est joli. Il dit « Un poème ». Un tout petit poème qui ferait sourire l'univers et qu'on irait même jusqu'à traduire en chinois. Un poème, un tout petit poème qui traverserait mes jours et mes nuits, qui dirait ma prière aux étoiles, à la lune, au soleil, qui dirait ma prière à la Vierge, à Joseph, à Jésus. Au trône, aux dominations, aux chérubins, aux anges, aux archanges, à tous les saints du ciel, du purgatoire et de la terre. Un poème, un tout petit poème, qui serait un tout petit rocher entre les doigts d'un tout petit bout.

0: de choux. Alors voilà, tout ça pour vous dire qu'au Canada, il y a aussi des écrivains qui savent écrire. Et mon oncle 5h30 l'a prouvé. Alors quand vous allez dans les magasins, demandez donc s'il y a quelque chose de joli, écrit par des Canadiens. Vous voulez bien?
1: Alors, c'était Maman Fonfon en 1962 à l'émission Fonfon. En fait, c'est Claudine Valrand et qui appelle justement les téléspectateurs à acheter canadien. C'est intéressant, ça, cette demande-là, Marie Fradette, de demander des livres canadiens et québécois aussi à cette époque-là.
2: Ben oui, absolument. C'est quelque chose qui existe justement depuis les années 20, depuis cette volonté de parler de notre pays, de notre langue. Il y a d'ailleurs Lionel Groulx qui va dire il faut absolument informer notre jeunesse parce que c'est avec eux en fait qu'on va pouvoir bâtir un pays, qu'on va pouvoir s'émanciper en fait. Bon là on parlait de la radio et de la télévision et effectivement la radio et la télévision ont joué un rôle très important dans cette valorisation de la littérature d'ici, de la littérature nationale.
1: Ouais, parce qu'au-delà de Maman Fonfon, on peut aussi mentionner Franfreluche, Tante Lucille, André oui. Caillou, celui-là, je suis moins familier, là, le grand-père Caillou. Oui. Mais il y a tout un tas d'animateurs, animatrices qui vont faire le pont entre la radio, la télé, puis le lectorat jeune.
2: Oui, absolument. Bien, en 1941, il y a Aurel Séguin qui va mettre sur pied Radio Collège, qui est une série d'émissions éducatives diffusées par la Société Radio-Canada, jusqu'en 1955. Et là, on va voir, il y a plusieurs auteurs, dont Marie-Claire Davelui, dont je parlais tantôt, Albert Tessier, Jean Valran, Félix Leclerc aussi, qui vont participer en lisant sur les ondes les fables qui composent Allegro. On n'a pas parlé de Tante Lucille, mais bon, Tante Lucille qui va raconter dès 1948 des histoires aux enfants à la radio de Radio-Canada. André Caillou, dont vous venez de parler, mieux connu sous le nom de grand-père Caillou, qui va présenter des contes et des comptines à la radio et à la télé. Et là, c'est ça qui est important, c'est que ces contes-là vont être publiés sous forme de petits albums. Donc, ça développe l'édition d'ici et tout comme lui, presque tous les auteurs ont publié pour la jeunesse le fruit de leur causerie radiophonique, ce qui a donné un bon coup de pouce à l'édition. Puis, quand vous parliez de la télévision tantôt, oui, Maman Fonfon, effectivement, qu'on va retrouver à la télévision de 1955 à 1962. Et Fanfreluche, qui, à la fin des années 60, début 70, qui, sans participer directement à l'édition de livres, va encourager la lecture, va mettre le livre en valeur, va faire connaître les contes traditionnels d'ici. Elle va beaucoup parler des contes traditionnels étrangers, mais aussi des contes traditionnels québécois.
1: Une autre personnalité du monde littéraire jeunesse dans ces années-là, c'est Henriette Major. La voici en 1968.
3: Je pense que pour écrire pour les jeunes, il faut vraiment avoir beaucoup de contacts avec eux. J'ai dirigé une maternelle, j'ai travaillé dans des centres récréatifs, alors j'ai eu des contacts avec des groupes d'enfants de différents âges. Et je pense que c'est très important d'avoir beaucoup de contacts avec eux, en fait, de savoir quel est leur monde.
4: Mais justement, quels sont les thèmes qui les intéressent? Si on s'adressait, si vous voulez, aux 9-13 ans, là, aux 9-13.
3: Entre 9 et 13 ans, ils ont une espèce d'esprit d'aventure. C'est l'âge des gangs. Oui. Ils ont leur petit groupe d'amis, ils explorent le monde. Alors, j'ai fait, justement, le Club des Curieux, c'est un groupe de jeunes.
4: Que faut-il faire pour susciter l'intérêt des jeunes à la lecture?
3: Ben, je crois qu'il est très important, d'abord, de leur présenter des livres attrayants. Parce qu'il ne faut pas oublier qu'ils vivent dans un monde où la télévision prend tellement de place.
1: Alors, c'était Henriette Major en 1968. Qu'est-ce que va publier Henriette Major, justement, et en quoi son œuvre est intéressante là, dans ces années-là?
2: Ben, en fait, il faut peut-être parler un petit peu du contexte, parce qu'à l'époque, là, on est dans les années 60, entre 60 et 70, surtout nos livres sont encore très conservateurs, hein, encore empreints de religiosité, de bons sentiments. Il y a une espèce d'idéalisation de l'enfance encore. On est un peu à cheval là, entre la tradition et la nouveauté. Alors, il va y avoir, par exemple, des auteurs comme Cécile Gagnon, Monique Corriveau, Grand-père Caillou, qui est encore là, donc qui offre des trucs peut-être un petit peu plus traditionnels. Et Henriette Major sort un peu des sentiers battus. Je pense ici à un drôle de petit Cheval, qui est un magnifique album sur l'importance d'être soi, sur la liberté d'être. Donc, c'est quand même un sujet qui est quand même assez novateur pour l'époque. Il y a d'autres auteurs aussi qui vont écrire à côté d'Henriette Major, qui vont emporter du nouveau. Et je pense à Paul Develui, qui va assurer une tradition, notamment entre le roman pour adolescentes, qui était très conservateur dans les années 40-50, et le roman pour adolescentes contemporains qu'on va retrouver dans les années 80.
1: Donc, une décennie plus tard, on se retrouve au milieu des années 70. Et là, c'est un peu le début d'un temps nouveau pour la littérature jeunesse. Ça se passe beaucoup du côté des albums illustrés. enregistrée dans une nouvelle maison d'édition, les éditions du Tamanoir, fondée par Bertrand Gauthier. Le voici en entrevue en 1976.
5: Je pense que les gens qui font de la littérature pour enfants ne la font pas aussi sérieusement que s'ils faisaient de la littérature pour adultes. Je veux dire que les adultes ne disent pas aux enfants ce qu'ils sont. Mettons, quelqu'un veut écrire pour un enfant, il va dire « qu'est-ce que je dois dire à l'enfant pour que l'enfant aime ça? » Nous, ce qu'on croit, c'est que, comme adulte, on doit dire aux enfants ce qu'on est, à tous les niveaux. Et surtout au niveau émotif. La littérature pour enfants est absente d'émotion. Disons qu'à un moment donné, un auteur veut faire un livre sur des saisons. Il va prendre les quatre saisons, il va bâtir des petites histoires autour. Mm-hmm. Et ça fait très didactique, très pédagogique. Et puis les enfants se laissent pas prendre par ça. Ils s'ennuient, puis ils vont vers les bandes dessinées. Ils vont vers la télévision. C'est un peu pour ça, je pense, que les enfants ont abandonné la lecture. Mais ce qu'on on a l'image de l'enfant qui n'est que rêve et fantaisie, ce qui est très faux. Parce que l'enfant a autant de problèmes, autant de conflits que nous. Vit autant dans la réalité que nous, mais il vit un peu plus dans le rêve. Sauf que, disons que ça paraît plus parce qu'on va le voir jouer. Mais moi, je trouve que de toute façon, les adultes, on joue constamment. Le rôle social, qu'est-ce que c'est? Quand chacun a son rôle, chacun joue son rôle. En fait, on fait le même jeu, excepté que ça a l'air un peu plus sérieux parce qu'on est des adultes.
1: Bertrand Gauthier, interviewé en 1976. On le sent dans ce propos-là, Marie Fradette, justement, la rupture. On change de manière de concevoir l'enfant et ce que l'enfant veut lire, finalement.
2: Oui, absolument. Donc, Bertrand Gauthier et Réal Tremblay qui font les éditions du Tamanoir en 75, qui vont devenir les éditions La Courte Échelle en 78. Alors, eux, c'est ça, ils vont produire d'abord des albums pour les petits. Là, je pense ici, je vais donner l'exemple de la série Gigi et Pichou de Ginette Enfousse, qui va justement marquer la naissance de l'album moderne. Donc, des albums qui sont créés en réaction aux publications trop sages, trop catholiques, dans lesquels l'enfant est représenté de façon idéalisée. C'est un peu ce que disait Bertrand Gauthier. Donc, on va éviter ici la présence de stéréotypes, tout comme la mise en scène de contextes familiaux trop traditionnels. On conteste l'image de l'enfant parfait. Donc, Bertrand Gauthier le disait aussi. Donc, le personnage ici va raconter ses peines, ses envies, ses peurs et s'exprime au jeu, ce qui est tout à fait nouveau. Et ça se perçoit aussi, bon, oui, dans le texte, mais aussi dans l'illustration. On va le présenter de façon déformée et non plus tout parfait comme avant. Il va même vouloir sortir littéralement du cadre dans lequel on l'installe sur la page. Donc, il prend sa place, il s'exprime, il se libère. Donc, c'est vraiment une période très, très faste là, pour la mise en place de cette littérature dans laquelle on va vouloir s'adresser à l'enfant tel qu'il est et non tel qu'on voudrait qu'il soit.
1: Oui, puis arrive aussi, au milieu des années 80, le roman pour ados. Et là, La Courte Échelle aussi va en sortir plusieurs. Il y a plusieurs séries marquantes. Je parlais d'Annie Croche là, dans le préambule, mais comment on s'adresse aux adolescents à ce moment-là?
2: Oui, bien en fait, c'est un peu le même principe du côté du roman pour adolescents, mais qui va être publié surtout à compter des années 80 ici. Le roman, en fait, va être très influencé par le roman social américain publié dans les années 60 aux États-Unis. Là, je pense à L'attrape-cœur de Salinger qui a été publié en 51, qui n'a pas du tout été écrit pour les adolescents, mais qui a vite été récupéré. Je pense à The Outsiders de S.E. Hinton en 1966. Donc, on crée du roman qui tente, un peu comme dans l'album aussi, de refléter le quotidien, l'univers de l'ado, qui n'est pas toujours sécurisant, qui sort du cocon tranquille et idéalisé, donc en présentant des situations vraisemblables, en mettant en scène des jeunes personnages qui exposent leurs angoisses, leurs peines, leurs joies, leurs problèmes. Alors oui, on avait la série Annie Croche, peut-être pour les préadolescents, Clunk de François Gravel. Je pense aussi beaucoup au Dernier des raisins de Raymond Plante et de J'ai besoin de personne de Rénal Cantin, respectivement 1986 et 87. Et du côté peut-être un petit peu plus féminin, Michel Marino avec L'été des baleines, Dominique Demers avec la série Marie-Lune, qui vont apparaître aussi à la fin des années 80, début 90. Donc les sujets qui étaient autrefois tabous vont investir maintenant les romans. On parle de tout, de sexualité, de prostitution, d'anorexie, de grossesse non désirée,
1: etc. On a les deux pieds dans la réalité.
2: Absolument.
1: Puis ça plaît beaucoup aux adolescents. De nos jours, depuis le début des années 2000 environ, la littérature jeunesse d'ici dépasse nos frontières. On pense à des illustrateurs, illustratrices, Élise Gravel, Marianne Dubuc, Jacques Goldstein, Isabelle Arsenault. Est-ce qu'on peut dire que le milieu littéraire jeunesse est arrivé à une étape de maturité?
2: Ah, absolument. Puis on est connu de l'autre côté de l'océan, un peu partout. Il y a plusieurs salons du livre aussi, dont ceux spécialisés en jeunesse, qui permettent ça à Longueuil, l'accueil, à la Chine, mais aussi des foires, notamment je pense à la Foire du livre de Bologne, qui donne une grande visibilité aux éditeurs d'ici. Je pense aux éditions 2, comme Des Géants, Les 400 coups, Monsieur Ed, La Pastèque, La Courte Échelle, dont on vient de parler, qui ont respectivement reçu le prix BOP, qui s'appelle, du meilleur éditeur jeunesse de l'Amérique du Nord. Donc vraiment, notre littérature s'exporte, notre littérature rayonne vraiment par-delà nos frontières.
1: Et comme d'autres œuvres culturelles, dans le fond, la littérature jeunesse a accompagné la transformation, l'évolution de la société québécoise, dans le fond.
2: Ah, absolument. En fait, si la littérature jeunesse, on en parle au début, hein, si la littérature jeunesse québécoise est partie d'à peu près rien, que la compétition étrangère a longtemps pris le dessus, qu'on a longtemps pensé qu'elle devait seulement former les jeunes, les éduquer, bien, force est d'admettre qu'elle a, comme vous venez de le dire, évolué au rythme de la société québécoise. Elle s'est, tout comme elle, décloisonnée, débarrassée du clergé, de cette volonté d'être essentiellement éducative, et puis elle est devenue donc entière, indépendante, incarnée, bien implantée dans le champ de la littérature québécoise, en fait.
1: Au grand plaisir des jeunes lecteurs et des parents qui parfois aussi lisent ces livres-là,
2: oui,
1: à leurs enfants le soir avant de se coucher. Marie Fradette, je rappelle que vous êtes spécialiste en littérature jeunesse. Vous êtes également autrice du livre « Sur les traces de l'album québécois » paru en 2023. Merci beaucoup de vos lumières sur ce sujet.
2: Merci beaucoup à vous.
1: Je prends un moment pour saluer l'équipe d'Aujourd'hui l'Histoire. En remplacement de Maxime Coutier, je m'appelle André Martineau et je vous souhaite une très belle fin de journée.
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Bienvenue à votre Tout compris du mercredi 20 mai, une émission très chargée aujourd'hui avec plein de choses. Il sera question de sport aujourd'hui, de hockey féminin. On va parler de mise en garde également concernant les reventes de billets, des fraudes potentielles dans cette industrie. Comme à tous les mercredis, on aura notre chronique fenêtre sur l'Afrique. On va recevoir avec tellement de plaisir l'artiste françaisquoise Annick Granger qui va venir faire un tour et aussi Denis Simard de l'ACF qui va venir nous parler de cette rencontre qui a eu lieu hier avec le ministre responsable des langues officielles, Mark Miller. Comment ça s'est passé cette belle rencontre? On va prendre le temps de jaser tout ça à l'émission.

0: Et tellement d'autres choses. On a plein de sujets pour vous aujourd'hui. Et bien sûr, la meilleure musique choisie par Rick Spade. Parce qu'en fin d'après-midi, on le répète, ça fait du bien. Oh, respire un peu plus dans l'après-midi et écoutez de la musique. Pourquoi pas monter le volume aussi, un peu avec des températures. Ben, on vous le disait aujourd'hui, on prévoyait des averses un peu partout. Le temps est un petit peu pluvieux, mais si on ose regarder un peu plus loin dans la semaine, oh, que ça fait du bien de voir ça. Ça va être ensoleillé un petit peu plus pour même jusqu'à à la fin de semaine. Ça fait du bien de voir ça. Ça commence à sentir l'été un peu partout, puis ben, ça nous rend un petit peu plus de bonne humeur à la réalisation de l'émission aujourd'hui. Elisabeth Tekachok, bon après-midi, Elisabeth. Et du côté de Regina, on va ajuster le micro d'Elisabeth. Et du côté de Regina, bien, il y a un beau festival qui a lieu du côté de Regina cette semaine. C'est puis elle va m'aider à dire le nom. Bon après-midi, Elisabeth.
1: Allô, Pascal! On a le fou rire ici en studio.
0: Parce que ça fait mieux de la radio quand on a le microphone.
1: Ben c'est ça, ça marche beaucoup mieux quand le microphone fonctionne.
0: Voilà,
1: puis,
0: voilà.
1: Ouais, c'est ça.
0: Je cherchais le nom, c'est le Cathedral Village Arts Festival que
1: c'est
0: vous avez
1: ça,
0: du
1: oui.
0: côté de Regina. Voilà, voilà, voilà, voilà. Puis on va recevoir Annie Granger qui va être là demain. Et vous me disiez que vous allez être là. Puis il va faire beau demain soir.
1: Ben
0: ça va
1: oui.
0: être excellent.
1: Oh, c'est toujours le fun, le Cathedral Village Arts Festival. C'est vraiment, tu sais, on est chanceux. Tout est gratuit pendant toute la semaine. Il y a des activités, il y a des shows. Tout est gratuit. Puis je pense que c'est la deuxième année qu'on a une soirée françaisquoise, si je me trompe pas. Alors, un bel ajout au festival. Et puis, c'est vraiment le fun cette année. Ça fait longtemps qu'on n'a pas vu Annick en concert ici en Saskatchewan. Elle va être là avec Prairie Como. Donc, c'est
0: quel
1: ça.
0: Bonheur.
1: J'ai vraiment hâte. Oui.
0: Quel bonheur. Puis Annick s'en vient. Là. Je ne sais pas si elle nous écoute en ce moment. Viens-t'en studio. Viens nous jaser. Elle va venir nous parler de ses projets. On a tellement hâte de lui parler dans quelques instants. Ah! Petit coup d'œil à la météo. Du côté de Saskatoon, ça va descendre à 5 degrés la nuit prochaine. Je vous dis, les nuits sont toutes fraîches. C'est entre 2 et 5 degrés un peu partout. C'est encore frais la nuit, mais ça fait du bien de garder espoir parce que le mercure commence à tourner autour des 20 degrés. Ce sera 20 demain à Saskatoon avec alternance soleil-nuages et quelques possibilités d'averse en après-midi. Prince Albert, demain, c'est ensoleillé avec 20 degrés. Même scénario pour North Battleford et Debden. Zenon Park, généralement ensoleillé avec 19. Regina, généralement nuageux et 30% de probabilité d'averse en après-midi pour demain avec risque d'un orage maximum de 17. Moose Jaw, la nuit prochaine, ça va descendre à 4 et demain, généralement nuageux, 30% de probabilité d'averse en après-midi avec risque d'un orage et maximum de 17. Même scénario pour Gravelbourg, Pontex, Val-Marie pour la nuit prochaine. Minimum de 2 seulement et généralement nuageux avec 30% de probabilité d'averse, risque d'un orage en après-midi et 16. Bellegarde, ça va descendre à 5 degrés et demain, vous avez eu du beau temps pour aujourd'hui et demain, ce sera nuageux avec 60% de probabilité d'averse en après-midi et risque d'un orage et maximum de 16. On commence en musique avec un artiste qu'on aime beaucoup. Allons-y avec Steffi Shock.

0: Ben, on vous le disait qu'on allait parler de l'Assemblée communautaire francescoise parce qu'hier, il y avait le ministre de l'Identité et de la Culture canadienne et ministre aussi responsable des langues officielles, Mark Miller, qui était de passage à Regina. Je pense qu'il est encore à Regina d'ailleurs. Et quand il y a un ministre, bien sûr, avec un portefeuille aussi important pour la francophonie, c'est toujours une belle opportunité pour l'Assemblée communautaire française. Sasquoise, d'organiser une rencontre. Et cette rencontre, elle a eu lieu. Ça a permis de discuter des enjeux de la communauté, pas seulement des enjeux et des besoins. Et on a passé un coup de fil à Denis Simard pour voir s'il voulait venir en jaser avec nous. Puis, il est bien gentil. Il est au bout du fil pour en discuter. Bonjour, Denis.
1: Allô, allô.
0: Denis, donc, oui, les besoins de la communauté francescoise, mais plus spécifiquement, de quoi il était question avec cette rencontre hier?
1: Je vais commencer par remercier le ministre Miller et son équipe de s'être rendu disponible pour nous. Il est de passage en province, puis il est là pour quelques jours, donc il nous a fait du temps. En fin de journée hier, on a pu avoir une très belle conversation. Puis justement, on a fait le tour d'horizon de la communauté francescoise, nos défis, ce qui va bien, les gros projets, les initiatives, nos besoins en éducation, petite enfance, garderie, maternelle à 12, post-secondaire. On a vraiment fait le tour d'horizon. Puis en même temps, ça nous a donné la chance de parler au ministre pour parler. Lui aussi, il est en train de vivre beaucoup à l'intérieur de son ministère, les nouveaux règlements qui accompagnent la nouvelle loi sur les langues officielles, l'évaluation de la feuille de route, tout le travail qui est en train de se faire au national par rapport à la restructuration du dossier de la francophonie. Donc, ça a été un bel échange qui nous a permis d'avoir des belles conversations franches sur qu'est-ce qui est possible, qu'est-ce qui est pas possible, à quoi on peut s'attendre au cours des prochaines années, puis surtout, comment on peut demander non seulement au ministre, mais à la communauté de voir comment on peut faire un meilleur travail, d'être des bons partenaires ensemble.
0: Est-ce que c'est une rencontre qui était déjà prévue ou vous l'avez demandé en sachant que le ministre est ici?
1: En fait, le ministre, c'est son équipe qui savait qu'il s'en est dans la région. Donc, on a eu un appel. Faudrait que je vérifie, là, c'est 3 semaines, 1 mois, pour dire, écoute, on aimerait se coordonner quelque chose. Donc, on s'est rendu disponible pour le ministre, sachant qu'il allait être autour.
0: Et quand il y a une rencontre comme ça qui se fait, vous dites, on parle des dossiers scolaires, on parle de tout ça. Vous reprenez les discussions, j'imagine, où elles se sont laissées avant, parce que le ministre est au courant de beaucoup de choses, on imagine, là.
1: Puis au fait, on est très chanceux. Le ministre, il est déjà venu plusieurs fois dans la communauté. C'est sa 3e visite anciennement dans son rôle avec le ministère de l'Immigration, maintenant avec le ministère du Patrimoine canadien. Mais on a aussi des francescois à l'intérieur de son bureau. On a des gens à l'intérieur du ministère du Patrimoine canadien qui connaissent très bien la communauté francescoise. Donc, on est très chanceux qu'on a des représentants, des gens qui nous connaissent, malgré qu'ils doivent faire très attention dans leur fonction. Là, ils nous connaissent très bien, puis on sait que le ministre est bien bref. Sur nous.
0: Donc, quand on fait nos chroniques ensemble, Denis, il est souvent question de la Maison de la francophonie. Est-ce que le ministre était au courant de ça?
1: Très au courant. Son équipe, évidemment, qui était avec lui, très au courant aussi. On a parlé justement de vouloir faire déboucher le projet. Là, ça fait quand même plusieurs années qu'il y a des investissements qui sont faits par rapport à un plan d'affaires, un plan de faisabilité et tout ça. Donc, il y a une restructuration fédérale en ce moment qui est en train d'avoir lieu par rapport à les projets d'infrastructure avec un nouveau ministère d'infrastructure qui est en train de se créer, qui change un peu la façon que toutes les choses vont être gérées. Donc, on veut s'assurer de ne pas être oublié dans ce qui est en train de se faire. Puis, le ministre nous assure que lui et son équipe vont s'assurer que notre projet ne tombe pas dans les cracks à quelque part.
0: Mm-hmm. Donc, à partir du moment où l'Assemblée communautaire francescoise communique avec des fonctionnaires et tout ça, vous sentez une écoute, mais quelle différence que ça fait de s'adresser directement au ministre, vous sentez?
1: Souvent, dans beaucoup de ces ministères-là, au fait, c'est le ministre, là où la ministre finalement a vraiment le pouvoir ultime. Il y a des choses que oui, c'est très bureaucratique, ça fonctionne pas vraiment, ça bouge pas vraiment. Mais sur certains dossiers, des gros projets, des projets comme la Maison de la francophonie, des projets comme la construction d'écoles ou d'avoir des grands besoins en petite enfance, c'est clair que tout ça apporte vraiment avoir la voix du ministre qui parle en notre nom, pour nous, avec nous, ça peut énormément influencer des dossiers.
0: Donc, hier, avez-vous senti que les discussions que vous avez eues peuvent faire une différence?
1: 100%. Moi, ce que j'ai entendu hier du ministre, ce que je pense que lui a entendu de nous, c'est un vrai désir de travailler en partenariat, même si on sait que les réalités à Ottawa sont difficiles en ce moment avec les budgets et tout le reste, et que la communauté françaisoise, nous, ce qu'on a vraiment fait valoir, c'est à quel point elle peut être innovatrice, à quel point elle peut vraiment apporter des changements rapides et qui sont importants pour la communauté, puis qu'on peut se servir d'investissements stratégiques dans notre communauté pour vraiment démontrer partout au Canada ce qui peut se faire. Puis on sait très bien que notre communauté fait face à beaucoup de défis, mais ce qu'elle a en charme, c'est notre communauté, c'est nos artistes, c'est nos citoyens, le courage, l'innovation qu'on démontre tous les jours, c'est peu reproduit ailleurs au Canada.
0: Donc, dans quel dossier rapidement pensez-vous que cette rencontre-là peut mener à quelque chose?
1: Ben, une des grosses conversations qu'on a partagées justement, c'est sur cette nouvelle plateforme dans le sens des communautés émergentes. T'sais, les endroits comme Swift Current, Lloydminster, Melville, Yorkton, qui est des grandes poches de francophones, mais que au fait, on n'a pas une façon de s'associer en ce moment avec eux. On est en train de voir comment le faire. Ça se vit comme ça partout au Canada. Il y a des énormes poches de francophones dans des régions qui sont pas des régions traditionnelles. Et donc, un projet pilote, par exemple, peut-être qui pourrait avoir lieu chez nous, peut-être ça pourrait démontrer ce que ça peut faire partout au Canada.
0: Et est-ce qu'il était question des jeux de la francophonie également?
1: Ben oui, simplement pour dire qu'ils sont au courant qu'on est hôte, mais Patrimoine a déjà investi beaucoup par rapport à ce projet-là, donc certainement vont continuer à appuyer les initiatives et c'est très content là, de savoir que la Saskatchewan accueille cet événement-là.
0: Ben merci beaucoup Denis d'avoir pris le temps de nous parler cet après-midi, puis on sait qu'on le fait régulièrement à notre émission, tout compris, puis c'est toujours un plaisir, on va se dire à une prochaine. Merci beaucoup.
1: À la prochaine, bye-bye.
0: Au revoir. Et on continue en musique avec une habitude de notre émission qu'on aime beaucoup. Allons-y avec Lou Adrian Cassidy.

elle est tellement particulière, cette Lou Adrianne Cassidy, unique. On l'aime beaucoup. Faut quand même rappeler, hein, qu'elle avait gagné 12 Félix lors du dernier gala de la disque. Elle a vraiment triompher. Ah, qu'on l'aime. Et je vais vous parler de chiffres maintenant. Essayez de me suivre. Il y a la FIFA qui s'en vient bientôt. Vous savez, ça approche. Ce sera le 11 juin prochain jusqu'au 19 juillet. Puis on est impliqué, le Canada, bien sûr. Il y aura des matchs à Vancouver et à Toronto. Il y aura 13 matchs au total ici au Canada. Ça va coûter combien, vous pensez? Comme pour chaque match de la FIFA. Dites un chiffre, pensez-y, à peu près. Non, plus que ça encore, plus. Oh, plus que ça encore. Par match, ça va coûter 82 millions de dollars par match. C'est beaucoup, hein? Donc, ben oui, il a fallu l'aide des gouvernements. Donc, tous les paliers de gouvernement ont dû investir. En total, c'est plus d'un milliard de dollars fédéral, à peu près la moitié, 473 millions. Puis le reste, ben, c'est les villes, les provinces qui ont investi pour ces 13 matchs parce que ça coûte cher pour la sécurité, pour les infrastructures et tout ça, parce qu'on n'organise pas comme ça, des matchs de la FIFA avec tout ce que ça demande et tout ça. Et là, bien sûr qu'on ne parle pas de ce que ça va coûter pour les hôtels et tout ça. On parle seulement d'organiser les matchs. La prochaine question, est-ce que vous pensez que les gouvernements vont entrer dans leur argent? Ben, la FIFA dit que oui, parce qu'on prévoit des retombées économiques de 3,8 milliards de dollars au Canada. On va le savoir bientôt si c'est optimiste, trop optimiste ou pas. Mais bon, ça s'en vient à compter du 11 juin prochain. Puis oui, on risque d'en jaser beaucoup. On s'en va doucement vers les informations de 16h, mais on a encore le temps d'aller en musique. On va écouter Jérémy Kissling.

Ah bien, voilà ce qu'on vient d'entendre, c'était Jérémy Kissling qui nous chantait « Les abeilles ». Pourquoi on vous a fait jouer « Les abeilles » en ce 20 mai? C'est parce que c'est la journée internationale des abeilles aujourd'hui. Et si vous étiez à l'écoute de Point du jour ce matin, vous l'avez entendu aussi, il y a eu une entrevue avec un apiculteur de la Saskatchewan. Puis on va se gâter, on va vous la faire réentendre dans quelques instants, parce que les abeilles, on les aime en cette journée internationale. Ça a été décrété parce que les abeilles sont tellement importantes pour l'environnement et pour tout notre écosystème et pour ça. Puis, ben, pour le miel aussi, bien évidemment. Alors, voilà. On aime nos abeilles. Restez avec nous, on s'en va doucement vers les informations de 16 heures. Puis on a beaucoup de choses à vous offrir au cours de la prochaine heure. Entre autres, on vous l'a dit, on attend de la grande visite. Elle sera en studio avec nous dans quelques instants. Annick Granger, qui va venir faire un tour, qui va venir nous parler de ses projets. Une nouvelle chanson qu'elle va nous faire entendre. Puis aussi, elle va être à Regina cette semaine. Elle va être au Cathedral Village Arts Festival. Elle va être là. Tellement hâte de lui parler. Restez là, de l'autre côté des informations, pour la suite de Tout compris.

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6: Bonjour, ici Sabrina Larouche, à Regina. Il est 16h, voici les informations. Un homme reconnu coupable après une violente attaque de chien à Regina purgera finalement sa peine dans la communauté plutôt qu'en prison. Gérald Pocha a plaidé coupable à une accusation de négligence criminelle causant des lésions corporelles après une attaque survenue il y a près de 2 ans dans le nord de la ville. Une femme promenait son chien lorsque 2 pitbulls l'ont attaqué. La victime a subi de graves blessures, perdant notamment une partie de son oreille et de sa joue. La couronne réclamait une peine de 2 ans et demi de prison, mais le juge a plutôt imposé une peine dans la collectivité avec assignation à résidence complète pendant 1 an, suivie d'un couvre-feu pour une 2e année. La Société des services d'information passera aux mains de Plenary Americas, un fonds d'investissement et d'infrastructure basé au Québec. ISC est responsable notamment de l'enregistrement des terres agricoles et des propriétés immobilières en Saskatchewan. La transaction pourrait rapporter environ 277 millions de dollars au gouvernement de Scott Moe. La province affirme que cet argent servira à financer des projets d'infrastructure en santé. Mais l'opposition néo-démocrate critique vivement la vente. La porte-parole du NPD en matière de santé, Mara Conway estime que le gouvernement se départit d'un actif public important.
7: Ce qu'on voit avec ce vente, c'est maintenant une compagnie privée, c'est une compagnie québécoise qui fait beaucoup d'opérations aux États-Unis. Maintenant, on voit que ISC s'est complètement privatisé. Puis le profit qu'avant venait à nous, les peuples de Saskatchewan, maintenant c'est le profit pour une compagnie privée. Alors c'est très dommage.
6: Et le gouvernement assure toutefois qu'il conservera le droit de nommer 2 administrateurs et que les données ainsi que le siège social d'ISC resteront ici, en Saskatchewan. La vente doit encore recevoir l'approbation réglementaire finale dans les prochains mois. Toutes les provinces pourraient bénéficier des assouplissements sur la tarification du carbone industriel né de l'entente entre le Canada et l'Alberta. La semaine dernière, le premier ministre canadien Mark Carney et son homologue albertaine Danielle Smith ont convenu de réduire les cibles. Le prix annoncé par tonne d'émissions de CO2 stagnera à 100 dollars entre 2027 et 2029, avant d'augmenter graduellement pour atteindre 130 dollars la tonne en 2035. Sur son site web, Environnement et Changement Climatique Canada indique que depuis le 15 mai, l'objectif va s'appliquer à tous les systèmes de tarification du carbone du pays. Les provinces et les territoires peuvent toutefois choisir d'appliquer leur propre régime de tarification ou celui d'Ottawa. Et les résidents de la Saskatchewan savent où trouver les alertes météo, mais peu sont réellement prêts en cas d'urgence. C'est ce que révèle un nouveau sondage de l'entreprise First Onsite Property Restoration. Selon l'enquête, 90% des répondants savent où consulter les alertes météo, mais seulement le tiers possède une trousse d'urgence à la maison. Le directeur des opérations des Prairies pour First Onsite, Curtis Azevedo, rappelle qu'une bonne trousse devrait contenir des articles de premiers soins, une radio, une lampe de poche et plusieurs semaines de médicaments essentiels. Il souligne aussi que plusieurs oublient leurs documents importants lorsqu'ils doivent évacuer rapidement pendant une catastrophe naturelle. Il recommande alors de conserver des copies papier dans une trousse d'urgence prête à emporter. Et à l'international, le Premier ministre Mark Carney qualifie d'inacceptable le traitement infligé aux centaines de militants civils de la flottille pour Gaza, arrêtés lundi par l'État hébreu. Ottawa a d'ailleurs convoqué l'ambassadeur d'Israël afin d'exiger des garanties pour la sécurité des Canadiens concernés. Julianne Lapointe.
8: Des militants par dizaines, agenouillés, ligotés, traînés de force. Parmi eux, une douzaine de Canadiens. Ces images incitent la ministre des Affaires étrangères, Anita Anand, à convoquer avec empressement l'ambassadeur israélien à Ottawa.
9: La vidéo partagée par Ben Gvir est déplorable.
8: Sur X, le premier ministre Mark Carney dénonce un traitement abominable infligé aux civils à bord de la flottille. Au Canada, comme ailleurs dans le monde, les images suscitent l'indignation. Mais en attendant des nouvelles de leurs proches, plusieurs s'inquiètent.
7: Comme vous pouvez imaginer, il y a beaucoup de stress, il y a beaucoup d'anxiété, surtout l'attente.
8: Elle-même sans nouvelles de sa sœur et de plusieurs amis qui faisaient partie des militants, Colombe Dimet, la porte-parole du groupe Global Summit Canada, le volet canadien de la flottille vers Gaza, déplore l'inaction d'Ottawa.
7: C'est strictement, nettement insuffisant. Qu'est-ce que l'ambassadeur va dire à la ministre de plus que ce qu'on sait déjà?
8: La ministre Anita Anand rappelle que le Canada a déjà imposé des sanctions l'an dernier à l'encontre d'Itamar Ben-Gvir.
9: Et nous continuerons à faire pression sur le gouvernement d'Israël.
8: Elle assure que la sécurité des ressortissants est sa priorité. Elle espère avoir des nouvelles sur leur état dès que possible. Ici Juliane Lapointe, Radio-Canada, Ottawa.
6: Et voilà ce qui fait le tour de vos informations. Quant à moi, il ne me reste plus qu'à vous souhaiter une belle fin de journée et surtout, soyez prudents sur les routes.

0: bienvenue à cette deuxième heure de Tout compris. Et on vous le disait, on a de la visite en studio à Nick Granger qui vient d'arriver. On aura l'occasion de lui parler dans quelques instants. Et au cours de la prochaine heure, on aura également notre chronique Fenêtre sur l'Afrique, Wendy Valentin Compaoré qui viendra nous parler. Et on a beaucoup de choses à vous parler également au cours de l'émission. Il sera question de sport également, de hockey féminin, parce qu'il n'y a pas seulement la Ligue nationale de hockey ces temps-ci. Et pour ce qui est de la météo, par exemple, on vous prévoyait de la pluie pour aujourd'hui. Il y en a eu dans beaucoup de secteurs, mais il y a le soleil qui s'installe et qui semble s'installer pour les prochains jours. Ça va descendre aux alentours de 5 pour Saskatoon, mais pour demain, c'est un temps plutôt ensoleillé avec quelques nuages pour Saskatoon et un maximum de 20. Du côté de Prince Albert, ensoleillé demain avec un beau 20 degrés. Même scénario pour North Battleford et Debden. Zenon Park, demain généralement ensoleillé également avec un maximum de 19. Regina, ça va descendre aux alentours de 5 degrés et demain, généralement nuageux, 30 % de probabilité d'averse en après-midi et risque d'un orage maximum de 17. Moose Jaw, Swift Current, la nuit prochaine, minimum de 4. Demain, généralement nuageux, 30 % de probabilité d'averse en après-midi. Risque d'un orage maximum de 17. Même scénario pour Gravelbourg, Pontex et Val-Marie. Généralement nuageux avec 30 % de probabilité d'averse, risque d'un orage en après-midi, maximum de 16. Bellegarde, nuageux demain, 60 % de probabilité d'averse en après-midi et risque d'un orage, maximum de 16. Mais vous savez quoi? C'est probablement les derniers risques d'orage ces jours-ci parce que il y aura beaucoup de soleil à venir pour le reste de la semaine et ça va faire du bien. On va avoir une belle semaine ensoleillée pour recevoir Annick Granger et Benoît Chambaud de Prairie Como qui sont là cette semaine. Et Annick Granger qui est là en studio, on va l'accueillir. Bonjour Annick.
1: Allô.
0: Comment ça va?
1: Ça va très bien.
0: Ça fait longtemps qu'on ne s'est pas vu.
1: Oui, ça fait longtemps que je ne suis pas venue ici au studio. Puis c'est vraiment le fun d'être là. Je suis contente d'être à Saskatoon. Puis,
0: Que ça fait du bien. On va se jaser dans quelques instants.
1: Super.
0: Nouvelle chanson?
1: Oui.
0: Ça fait longtemps.
1: Ça aussi, ça fait longtemps.
0: Oh, ça s'appelle Que des vagues.
1: Que des vagues.
0: Il n'y a pas beaucoup de vagues en Saskatchewan.
1: Non, mais tu sais, un petit peu de vent sur la rivière, là, ça peut faire des vagues.
0: Oui,
1: mais
0: un petit peu.
1: Ça peut aussi faire des vagues sur le blé, je sais pas. Il y a plein de choses. Oui. Moi, dans l'image des vagues, là, je peux voir plein de choses.
0: OK. On écoute ça, bonjour, après.
1: Super, oui.
0: On écoute ça.

0: Ben, on les voit, les vagues.
1: Ah, ouais.
0: Oh, que c'est beau.
1: Merci. Hey, ça, c'était la grande première de cette chanson. On en a fait une primeur aujourd'hui parce que ça sort officiellement jeudi prochain.
0: Ben, merci.
1: Ouais, je suis tellement contente que ça soit ici.
0: Ben, merci. C'est un beau cadeau. Mm. C'est vraiment, vraiment beau. Moi, j'ai grandi avec des vagues.
1: Oui?
0: Oui, la Côte-Nord, au Québec.
1: On était là il n'y a pas longtemps.
0: Vraiment?
1: Oui, on a joué, on a fait des spectacles avec Prairie Como dans ce coin-là. Et j'ai découvert la Côte-Nord, moi, pour la première fois cette année. Et j'ai adoré ça.
0: Ben, c'est chez nous.
1: Oui?
0: Oui, avec les marées basses, les marées hautes et ça, et les vagues. C'est différent d'ici, hein?
1: Oui et non, tu sais, c'est l'ouverture. Alors moi, je me sens, c'est à côté du fleuve, je me sens vraiment bien parce qu'il y a cette ouverture qui me donne le même sentiment que d'être en Saskatchewan souvent.
0: Ouais.
1: Alors, on n'est pas si loin que ça.
0: Oh, c'est bien, ouais. C'est bien. Alors, cette vague qui te ramène ici,
1: on joue demain soir au Cathedral Village. Alors ça, c'est la vague qui nous a ramenés jusqu'ici. Moi et Benoît, on va jouer demain soir. Pour les gens de Regina, j'espère que vous allez venir faire un tour, entendre Prairie Como.
0: Oh, voilà. Donc, qu'est-ce qu'il y a comme spectacle demain soir?
1: C'est la soirée francophone. Alors, ça va commencer avec Sylvie Walker à 7 heures, si je ne me trompe pas. Ensuite, c'est nous, on va faire notre set. Ensuite, il y a Rihanna, qui est franco-manitobaine, qui est absolument merveilleuse aussi. Et Pontex, enfin. J'adore toute cette soirée.
0: Ben
1: j'ai super hâte.
0: Ben oui, bijoux de soirée demain soir. Donc, la portion Prairie Como, qu'est-ce qu'il va y avoir?
1: Ben, ça va être des chansons de notre album L'Empreinte et quelques nouveautés aussi parce qu'on vient on a enregistré un album live il y a quelques temps, il y a quelques mois. Il y a une chanson qui est sortie. Alors, on commence à incorporer des nouveautés dans notre set aussi. C'est vraiment acoustique, duo, tout doux. Ça va être intime et voilà.
0: Oh, les projets manquent pas?
1: Non, les projets manquent pas, ça c'est sûr.
0: Wow, wow. Donc, nouvel album aussi pour Prairie Como qui s'en vient.
1: Oui, on n'a pas de date précise, mais on va lancer ça au cours de l'automne sûrement.
0: Puis, ça va être quoi comme album? Donc,
1: ça continue, l'album de Prairie Como, ça va s'appeler L'Empreinte volume 3. C'est dans la continuité, c'est encore puisé dans le répertoire de la bonne chanson et réarranger ces pièces-là. C'est
0: magnifique.
1: On continue sur cette lancée.
0: Ah, oh, magnifique. Et les projets de Annick Granger dans tout ça, dans le podcast et tout ça, t'en es où?
1: Ben, il y a côté podcast, j'ai pas de plan sur la table, mais j'avoue que ça mijote toujours. Puis on dirait que je suis à la recherche de ce que ça va donner, puis où ça va aller. Je sais pas. Pour l'instant, j'ai ces quelques chansons que je vais lancer, qui sont complètement différentes de ce que je faisais avant. Alors, j'avoue que je suis un peu nerveuse pour ça parce que tu sais, je fais Prairie Como dans la vie, je suis très guitare acoustique, très folk, mais là je me lance dans quelque chose qui est un peu plus je sais même pas comment le décrire parce que c'est j'explore le son et j'apprends des nouveaux outils. En fait, le EP qui va sortir avec Que des vagues, pour moi, ça a été mon école. Ça a été apprendre un logiciel, me donner la contrainte de composer avec des outils numériques à la base. Alors, je commençais pas à la guitare acoustique. J'étais à mon ordinateur. Je trouve un beat.
0: Oh, ça a été fait comme ça?
1: Tout de A à Z a été fait chez moi dans mon studio. J'ai tout joué. Oh. J'ai tout fait. J'ai mixé. J'ai, ce qu'on vient d'entendre, ça sort tout entier de ma petite cabane dans la cour.
0: Alors, c'est magnifique.
1: C'est complètement, ça, c'est du nouveau. Puis, alors, ce projet-là, je continue à apprendre à travers ça. Je comprends, je me lance occasionnellement en réalisation, puis en production. Alors, ça, c'est des nouvelles portes qui sont en train de s'ouvrir pour moi, mais je sais pas exactement où ça va mener encore.
0: Wow! Puis quand on a écouté donc ton podcast, le ruban de la cassette et tout ça, tu parlais tout de ton processus créatif et tout ça. Donc ça ramène une nouvelle.
1: Oui, puis c'est drôle parce qu'en quelque part,

0: Avec le ruban de la cassette, j'ai voulu faire du balado, donc j'ai appris certains outils. Je suis partie avec mon enregistreuse, j'ai monté ça à la maison et j'ai appris sur le tas. Et ça m'a menée à transposer ces outils-là à la musique.
1: Ouais.
0: Et d'explorer la chanson autrement aussi.
1: Et quand tu dis, là, j'ai fait ça moi-même, j'ai mon studio et j'ai créé tout ça, comment on sent comme artiste d'être seul et de créer tout? Parce que ça change un univers musical de tout créer. Est-ce que c'est l'avenir de la musique, de devoir tout faire?
0: C'est drôle parce que des fois, je me dis que oui, parce que c'est possible de tout faire. Puis je pense que comme artiste, on est de plus en plus appelé à avoir plusieurs chapeaux, tu sais, autant dans la promotion. Puis c'est accessible maintenant de faire beaucoup plus de choses par nous-mêmes que ce l'était avant. Mais en même temps, il y a toujours de la communication qui se peut avec ça. Tu sais, j'ai travaillé sur un projet il y a pas longtemps avec Ariane, Marie-Clemire, par exemple, où on enregistrait chez moi dans ma cabane. On envoyait ça à un batteur qui habitait en Europe, en quelque part. Il nous renvoyait des tracks. On travaillait avec ça. Alors, on est à la fois plus autonome et chez nous, dans notre coin, mais on peut communiquer différemment. Je suis encore en train d'essayer de trouver mon chemin dans tout ça, j'avoue.
1: Oui.
0: Ouais.
1: Est-ce que c'est ça que t'aimes le plus? Ou...
0: Non, je pense que ultimement, j'aimerais que ça mène à de la connexion, puis à de la communication, puis à de l'échange. Mais oui, j'aime aussi vraiment être dans ma petite bulle, dans mon studio.
1: Ouais,
0: quand même. J'aime les deux. Je peux pas dire qu'il y a une chose que j'aime le plus. J'adore la création. Je suis quand même assez solitaire. J'aime être dans ma bulle de création. Mais j'aime que ça me sorte et que ça mène à des rencontres. Alors, c'est ça que je souhaite. Je sais pas si c'est des chansons avec lesquelles je vais faire des spectacles. On sait pas. Je les ai jamais chantées sur scène. Je sais même pas comment je m'y prendrais, d'ailleurs. Mmh. Ça aussi, ça va peut-être être une exploration.
1: Ben oui, c'est ça. Puis ta bulle, comme tu parles, elle est à Bois-des-Filions, c'est
0: oui,
1: ça?
0: Chez c'est nous, près à Bois-des-Filions. On est juste à l'extérieur de Montréal. Puis quand je suis arrivée là, je suis arrivée chez mon chum. Il manquait une pièce dans la maison. Moi, j'ai besoin d'un bureau. J'ai besoin d'un espace de travail où je peux vraiment m'encabaner. Alors, on a construit le plus grand cabanon permis par la municipalité. Et j'ai fait mon studio là-dedans. Alors, ça aussi, ça m'a aidé à m'installer confortablement puis me donner les outils pour travailler comme ça.
1: Mm-hmm.
0: Ouais.
1: Et quand tu reviens en France à Squazi,
0: ouais.
1: C'est quoi le sentiment?
0: Ah, c'est le fun. C'est toujours bien. Et comme ça me surprend toujours, mais ça devrait pas me surprendre. Mais même si, après tant d'années, j'ai encore un très, très grand confort quand je reviens en Saskatchewan. C'est juste comme... Oui, c'est comme une détente de... Ah oui, c'est normal. C'est bien. Je suis à la maison.
1: Ben, reviens plus souvent.
0: Avec plaisir.
1: Reviens plus souvent. La porte est ouverte.
0: Ouais,
1: okay. Ici, là, la porte est ouverte. Tu rentres, puis tu viens t'asseoir, puis tu mets le casque d'écoute comme ça.
0: Fais attention, parce que je vais peut-être faire ça. Je vais peut-être mettre un petit... Ben, cogner à la porte de Radio-Can.
1: Absolument. Absolument.
0: Ça serait vraiment le fun. Puis, je suis toujours en train d'essayer de trouver des raisons puis des projets qui vont me faire voyager entre la Saskatchewan puis le Québec.
1: Ben,
0: je lance ça dans l'univers.
1: Ce sera toujours un plaisir.
0: Merci beaucoup, Pascal.
1: Ce sera toujours un plaisir. Ça a été un bonheur de te recevoir.
0: Absolument.
1: Bon spectacle demain soir.
0: Merci, ça va être le fun.
1: À toi et à Benoît. Merci. Quand je

0: Ben, on vous le disait aujourd'hui, c'est la journée mondiale des abeilles. Les abeilles qui piquent, mais qui nous donnent du bon miel aussi. Et à l'émission Point du jour, ben, ça a été l'occasion de parler à un apiculteur de la province, Yves Garès. Je me rappelle, il y a des années que j'avais visité Anipawine pour faire des beaux reportages. À l'époque, ça fait longtemps, donc il est apiculteur. Et on va réécouter cette belle discussion entre lui et l'animateur de Point du jour, Vincent Savard. On écoute.
1: Ben, tout le monde le sait, c'est un peu lent. Hein. Il fait froid. Il commence à se réchauffer depuis quelques jours là seulement. Alors, on a eu du mal tout le printemps. Ça fait deux mois qu'on essaie d'ouvrir nos ruches et on se fait bagarrer avec une quantité de neige. Pas possible, le froid et tout. Alors, mais ça a l'air de... Ça va aller. Je pense que c'est pas parce que la saison est en retard. Tout est en retard. Les semis sont en retard. Les feuilles, chez moi, je vois pas encore une seule feuille sur les aspens, les peupliers. Alors, c'est en retard. D'habitude, on a les feuilles vers le 5 mai. Alors, on est 15 jours en retard, certains.
2: Oui.
1: C'est peut-être pas plus que 3 semaines de retard. Alors, mais la saison peut être très bonne. On sait jamais. C'est déjà arrivé dans le passé. On a eu des saisons tardives et on a fait une très bonne récolte de miel. Maintenant, il faut qu'on ait les abeilles. Alors, les abeilles, eh ben, on a perdu des abeilles comme d'habitude, pas plus que d'habitude, c'est plutôt mieux peut-être. Mmh. Voilà. Alors, du point de vue de la province, je crois qu'il y a des endroits, il y a des pertes plus importantes que d'autres, mais en général, c'est plutôt mieux que les deux dernières années. Voilà.
2: Mmh. Ouais, c'est ça. C'est quand même mieux que les deux dernières années. Ce qui m'étonne quand même, parce que c'est ça, vous disiez, il y a quand même 3 semaines de retard. Moi, depuis que je suis dans l'Ouest canadien, j'avoue que j'ai rarement vu un printemps aussi tardif, hein, traîner comme ça de la sorte avec des chutes de neige, tout ça. Alors, quand même content d'apprendre que vous dites que c'est quand même un bon début de saison malgré tout. Mais là, je regarde la température à long terme là, pour la région de Nipawin. Là, on prévoit du 20, 25, 26 degrés, 28 degrés pour vendredi, samedi, dimanche, lundi, mardi prochain. Alors, j'imagine que ça vous devrait donner un gros boost là, pour vous.
1: Ah ben certain, ça va donner un coup de fouet à nos abeilles. On a besoin de température. Alors, c'est exactement ce qui va se passer. On connaît tout ça ici. Vous êtes peut-être nouveau dans la province, mais quand la saison est tardive, comme ici, il n'y a pas de printemps. On passe de l'hiver à l'été. Voilà.
2: Oui, yeah, c'est ça.
1: On passe des longs johns aux shorts. Voilà.
2: Sinon, qu'est-ce qui vous attend là, pour les prochaines semaines? Est-ce qu'il y a de la préparation pour justement les ruches, tout ça, les agriculteurs? Bon, c'est la période d'ensemencement, mais pour les apiculteurs, est-ce qu'il y a de la préparation à faire pour le printemps, pour bien être préparé pour l'été?
1: Oh ben c'est maintenant, ça fait déjà, je vous dis, ça fait déjà 2 mois qu'on y est. On commence à travailler dans le froid, il faut faire les traitements parce qu'on a les varroas qui nous gênent, c'est un phénomène mondial. Hein. Les varroas sont quasiment partout maintenant, il y en a même en Australie qui était jusqu'à quelques années, il n'y avait pas de varroas en Australie, maintenant il y en a. Alors tout le monde se bagarre avec ces mythes qui nous amènent toutes sortes de problèmes si on les laisse se développer dans nos ruches un peu trop, on se retrouve avec des virus. Et que c'est impossible. Nos abeilles meurent à cause des virus. Et c'est très gênant. Une fois que les virus sont dans l'équipement, on a du mal à s'en débarrasser. Voilà.
2: Donc, très bien. Et bon, sur le plan personnel maintenant, qu'est-ce qui vous a amené vers l'apiculture? Est-ce que vous avez, d'où est venue cette passion, en fait?
1: Ah ben ça, c'est une grosse question. Ça fait 50 ans, ça fait plus de 50 ans que j'ai des abeilles. J'ai commencé, j'avais 19 ou 20 ans. Je me suis intéressé quand j'étais dans l'armée. Je m'ennuyais à l'armée. J'ai trouvé une paire de livres sur les abeilles dans la librairie de la caserne où j'étais en France et je les ai lus et ça m'a passionné. Et après, j'ai décidé d'acheter une ruche ou deux. J'ai eu 2 ruches et maintenant, je suis arrivé au Canada quelques années plus tard à cause de ma vie personnelle. Mm-hmm. J'ai eu un accident, j'ai perdu ma première femme, etc. Alors après, je suis parti au Canada et puis maintenant, j'ai plus de 3000 ruches. Voilà.
2: 3000 ruches? Ah oui, hein, oui. C'est considéré comme beaucoup, ça, pour un apiculteur, 3000?
1: Oui, c'est peut-être même pour nous. Moi, j'aimerais bien en avoir un peu moins. Je trouve qu'on ferait mieux avec 2500. Avec l'équipement qu'on a et l'équipe que j'ai, on a du mal à trouver du personnel. C'est ça le gros problème.
2: Ah, OK.
1: Et puis, bon, puis les ruches, il faut être derrière. Il y a des traitements. Il y a de plus en plus de traitements. Il faut vraiment faire attention. Et alors, quand on a trop d'abeilles, quand on a trop de ruches, on est toujours en retard. Voilà, ça peut pas marcher.
2: Ouais.
1: Voilà. C'est comme un agriculteur. Les gens comprennent ça. Ici, s'il y a trop de quartier à semer, il n'y arrivera pas.
2: Ouais, c'est
1: pareil,
2: ça.
1: Ou il n'arrivera pas à faire la récolte à la sortie au mois de septembre, octobre, il n'y aura pas le temps parce qu'il en a trop à faire. Mmh. Alors c'est un peu pareil, il vaudrait peut-être mieux faire mieux avec moins. Voilà, c'est ouais. Là où on en est là aujourd'hui.
2: Oui. Oui, vous songez à ça, vous pensez à ça. Puis est-ce que vous allez quand même peut-être penser à recruter au cours de ce printemps avant que la saison estivale arrive pour justement combler les postes qui vous manquent? Vous dites avoir besoin d'un peu plus de personnel, ouais.
1: Oui, on cherche des gens compétents tout le temps. On a du mal à trouver. C'est quasiment impossible. Tout le monde cherche, alors. Voilà.
2: Est-ce que c'est difficile, l'apiculture en Saskatchewan? Est-ce que, c'est ça, il y a peut-être un manque d'intérêt, un manque au niveau des infrastructures, ou c'est quand même bien, la Saskatchewan fait quand même bien dans ce domaine?
1: Ben, on fait bien en Saskatchewan. C'est une des meilleures régions mondiales pour venir faire des abeilles, faire du miel. C'est avec l'Argentine, il y a des bonnes régions, quelques régions aux États-Unis, il y a l'ouest du Canada, c'est une région... Mais on se bagarre avec le climat ici. Hein? Le climat, c'est certainement l'hiver. L'hiver, c'était un gros problème pour nous. Ça peut être... C'est une arme à deux tranchants. Hein? Ça nous aide pour combattre les varroas, les parasites, parce que... Et puis les abeilles qui ne suivent porte pas l'hiver, elles ne supportent pas, donc on n'a pas besoin de s'inquiéter. On a donc des abeilles très résistantes au froid. Mmh. Et puis, les saisons, une fois que l'été arrive, le printemps arrive, quand les césures, les températures se mettent à augmenter, en général, il fait plutôt bon, quoi. Voilà. Alors, nos abeilles ont de quoi voler, de se débrouiller. Mmh. Oui. Je pense que l'environnement n'est pas mauvais. Le problème, c'est la main-d'œuvre. Voilà. Ouais. On a un gros problème. Ça fait 15-20 ans que ça dure.
2: Que ça dure comme ça, c'est
1: ça. Je ne vois pas que ça va changer. C'est beaucoup de travail. Mm-hmm. Et puis, malheureusement, nos jeunes populations, on a l'impression qu'ils n'ont plus envie de travailler. Certainement pas. Ils n'ont pas envie de travailler comme les parents l'ont fait. Voilà.
2: OK. Donc, très bien. Ça va être une question sur laquelle il va falloir se pencher à l'intérêt des jeunes envers l'apiculture. Mais ça sera peut-être pour une autre fois.
1: Et exactement.
2: Puis, Et puis en terminant, Monsieur Garré, bon, c'est sûr que les abeilles, hein, c'est pas tout le monde qui accueille ça d'une bonne façon. Il y en a qui ont un peu peur de ça, les piqûres d'abeilles. Même chose pour les guêpes ou encore les bourdons. Mais on sait qu'ils sont importants, les abeilles, pour la biodiversité, la pollinisation. Alors, pour le public, avez-vous des conseils à donner pour le public pour justement aider à protéger les abeilles dans son jardin ou dans sa communauté, même si on n'aime pas trop ça?
1: De ne pas trop utiliser de produits chimiques dans son jardin, de pas tuer toutes les fleurs, parce que ça ne plaît pas, les pissenlits, c'est une catastrophe. Tout le monde qui veut toujours éradiquer les pissenlits dans leur pelouse, alors que c'est très bon pour nos abeilles, ça donne un énorme coup de fouet. Heureusement qu'on a des champs, et c'est sûr qu'en ville, les pissenlits, bon, vous avez un petit peu de... quelques fleurs dans votre herbe, les gens ils aiment pas ça, moi je comprends pas, moi j'adore ça. Mmh. Je trouve que c'est très beau et puis ça dure pas longtemps. Alors, évidemment c'est pas du gazon, c'est des fleurs, et alors il y a toutes sortes d'autres fleurs qui aident nos abeilles. Mmh. Et puis d'ailleurs, en parlant des villes, les abeilles en général qui sont dans les villes ou autour des villes font très très bien, parce qu'il y a toutes sortes de fleurs.
2: Ah. Voilà,
1: il y a des arbres, les arbres qui fleurissent, il y a toutes sortes de choses, les gens plantent. Alors c'est ça, il faut planter des arbres qui fleurissent. Mmh. Et puis laisser les fleurs qui existent, voilà. Et puis ne pas tuer toujours les insectes qu'on n'aime pas. Et dans toute la biodiversité, tout est utile. Hein. Les araignées qu'on n'aime pas, qui sont pas forcément agréables à voir ou à sentir sur soi, mais elles sont utiles. Voilà, les oiseaux, tout le reste. Hein.
0: Ben voilà, c'était Yves Garrez au micro de Vincent Savard ce matin à l'émission Point du jour, parce qu'aujourd'hui, c'est la journée de l'abeille et je vous rappelle qu'Yves Garrez est apiculteur dans la région de Nipawin.

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0: Et c'est avec beaucoup de plaisir en ce mercredi, vous le connaissez, qu'on retrouve notre collègue Wendyam Valentin Compaoré pour la chronique Fenêtre sur l'Afrique. Bon après-midi, Wendyam.
1: Bonjour, Pascal.
0: Et sans surprise, aujourd'hui, Wendyam, vous nous parlez de l'OMS qui, depuis dimanche, a lancé cette alerte sanitaire internationale pour cette flambée d'Ebola en République démocratique du Congo. Quand même, le risque épidémique en République démocratique du Congo est toujours élevé en ce moment.
1: Tout à fait, parce qu'il y a quand même plusieurs facteurs qui explique le fait que cette propagation à l'intérieur donc du pays est jugée maximale pour plusieurs raisons, comme je l'ai dit. D'abord, quand vous regardez l'épicentre et surtout la mobilité, quand vous regardez par exemple la province d'Ituri, c'est une zone densément peuplée, ce qui fait qu'il y a d'importants mouvements migratoires. Donc vous voyez que lorsque une telle maladie qui se propage entre dans une population pareille, densément peuplée, hein, donc la propagation donc devient assez facile. Et puis, un autre contexte quand même sécuritaire qu'il ne faut pas minimiser, Pascal, c'est que c'est une zone, comme vous le savez, on en a parlé dans cette chronique, plusieurs qui regorge de plusieurs groupes armés. Donc, ce qui fait que, d'abord, il y a un problème d'accès pour l'aide humanitaire, et ensuite, il y a un problème de contrôle quand même des cas déjà déterminés, ou un autre problème, on n'arrive pas, les autorités n'arrivent pas aussi à détecter de nouveaux cas. Donc, vous voyez quand même que ce sont ces difficultés-là. Et ensuite, au niveau donc de l'OMS. L'OMS estime que, dû à ces différentes donc, conditions, c'est fort possible, probable que le virus soit là depuis des mois en train de circuler sans qu'on s'en rende compte. Et puis, plus loin au niveau de la... Plus loin, quand on regarde du côté donc, de l'Ouganda, il y a quand même des cas qui ont été documentés en provenance de la République démocratique donc, du Congo. Donc, vous voyez effectivement qu'il y a... Il y a la région au niveau est-africaine, c'est quand même un risque assez élevé aussi, selon donc, l'OMS, même si pour l'instant, au niveau international, l'OMS n'a pas encore parler de niveau maximal. Au niveau local, je vais parler par exemple de l'Afrique de l'Est. La situation est assez quand même problématique pour l'instant.
0: On va suivre ça de très près. Et pendant qu'il y a cette inquiétude en Afrique centrale, vous nous parlez aujourd'hui du fait que l'Afrique continue malgré tout de rester dans l'ombre des pays étrangers, qu'on pense à des puissances comme la Chine, les États-Unis ou la Russie. Vous nous parlez aujourd'hui d'un déphasage temporel.
1: Tout à fait. Comme quelqu'un l'a dit, Pascal, lorsqu'il y a des décisions, de grandes décisions à prendre et que vous n'êtes pas à la table de négociation, c'est possiblement vous les menus. Donc, quand on regarde, par exemple, du côté de l'Afrique, c'est peut-être aussi exactement la même image. Quand la Chine, une grande puissance, par exemple, arrive sur le continent, la Chine négocie des contrats sur plusieurs années. Donc, le pays planifie ses signatures sur plusieurs années et ce pays vient également aussi avec tout un bloc, c'est-à-dire que il y a le gouvernement qui est là, donc qui vient avec les banques, les entreprises chinoises. Donc vous voyez que c'est un véritable bloc assez puissant qui vient pour négocier. Et de l'autre côté, vous allez voir que c'est des pays fragiles qui font face par exemple à des situations sécuritaires ou des situations sanitaires comme on parlait tantôt de la situation d'épidémie Ebola en République démocratique du Congo. Donc les pays ont d'autres défis immédiats tout de suite, c'est-à-dire ils vont gérer les crises au jour le jour. Donc ce déphasage d'agenda fait que au niveau de la signature de contrat, les objectifs n'étant pas forcément les mêmes, ben évidemment, au niveau du résultat, ça peut ne pas forcément être en faveur justement des populations locales.
0: Et on présente souvent la Russie comme un acteur purement militaire. Quelle est sa stratégie justement pour s'imposer si rapidement?
1: Alors, Pascal, contrairement effectivement à la Chine qui avance avec une planification de longue durée, la Russie a une autre approche beaucoup plus opportuniste. Quand vous regardez par exemple ces dernières années, comment est-ce que la Russie a renoué donc des partenariats avec différents pays au niveau de la zone sahélienne et même au-delà, Madagascar et autres, l'Afrique centrale comme la République centrafricaine. Le pays profite donc des situations d'insécurité pour effectivement renouer ces différents partenariats. Donc, quand par exemple, ces pays n'ont pas la possibilité d'avoir, de s'approvisionner en armes avec d'autres puissances comme la France, les États-Unis ou ailleurs, ces pays se retournent directement vers la Russie et ont cette possibilité effectivement d'acheter facilement donc leurs armes pour faire face à cette situation d'insécurité immédiate. Et c'est leur survie également aussi qui en dépend. Mais il ne faut aussi pas oublier que ce n'est pas seulement la Chine ou la Russie. Hein. Il y a quand même les États-Unis. Vous vous souvenez, en décembre dernier, Washington a signé un deal avec, un accord avec la République démocratique du Congo pour faire taire les armes au niveau de l'Est de ce pays. Et en contrepartie, les entreprises américaines, en principe, devraient avoir accès à des minerais stratégiques au niveau de la République démocratique du Congo. Donc, en gros, vous voyez que ce soit la Chine, la Russie ou les États-Unis, les manières ou les approches, les stratégies peuvent différer, mais finalement, à la fin, c'est vraiment les intérêts donc, qui comptent, pas forcément des intérêts au profit des populations locales.
0: Mm-hmm. Puisqu'on voit aussi, en tout cas, on a l'impression que c'est plus facile pour un pays africain de faire du commerce avec la Chine ou les États-Unis qu'avec un autre pays africain.
1: Tout à fait. Et là aussi, c'est des handicaps beaucoup plus structurels. Le premier élément ici que je voudrais citer, c'est que ces pays, pour la plupart du temps, qui ont été colonisés, lorsque le colon construisait donc ses infrastructures, l'objectif n'était pas forcément de faire un maillage ou d'interconnecter les différentes villes. C'était véritablement donc de faire acheminer les minerais de la mine vers les ports et bien sûr ensuite la métropole. Donc, quand les pays ont hérité justement de ces infrastructures, il y avait ce décalage d'interconnexion entre les différentes capitales. Donc, il n'y a pas véritablement de possibilité d'échange, que ce soit par les rails ou par les routes. Mais un autre élément aussi, un facteur assez politique, Pascal, c'est que comme ces pays ont hérité également aussi des tracés de frontières, il y a ce problème de visa. Ce qui fait qu'il y a une difficulté véritablement au niveau donc de la libre circulation des personnes et des biens. Et pour une demande de visa, ça prend des mois ou des semaines. Donc ça handicape également aussi cet échange assez facile. Mais un dernier point quand même aussi qu'il faut noter, c'est que au-delà justement de ces deux facteurs-là, c'est qu'il y a un problème aussi d'investissement. Parce que par exemple, si un pays comme le Niger a la possibilité d'extraire du pétrole brut et que son voisin ou lui-même n'a pas cette capacité, bien sûr, de transformer sur place, alors qu'est-ce qu'ils vont faire appel? C'est les grandes puissances. Donc, et du coup, ces échanges-là augmentent justement, empêchent justement cette interconnexion entre les différentes capitales. Donc, il y a beaucoup de facteurs qui expliquent cela. Et pour que le continent plutôt puisse décoller sur le plan économique, il va falloir évidemment résoudre donc ces différentes difficultés.
0: Mais si le problème c'est pas la Chine, c'est pas la Russie, c'est pas les États-Unis, c'est quoi donc l'enjeu pour les dirigeants, pour les citoyens africains?
1: Alors, je pense que le plus urgent tout de suite, mais il ne faudrait quand même pas aussi dédouaner justement ces grandes puissances, parce que même la partie adverse est faible, il y a l'éthique en principe aussi qui devrait quand même gouverner les différents accords. Donc, le plus urgent pour les pays, à mon sens, tout de suite, c'est d'investir, à défaut d'avoir cette grande capacité, bien sûr, d'investir sur tous les secteurs, il faut aussi au moins cibler des niches de développement pour investir. Par exemple, on peut décider, comme le cas par exemple au Nigeria, il y a Dangote, l'homme le plus riche du continent, qui a investi dans une usine de transformation du pétrole. C'est fait que, même si pour l'instant ce n'est pas à grande échelle, au moins ça arrive les populations locales, ça arrive à ravitailler donc les populations locales en pétrole, en carburant raffiné. Donc ça c'est par exemple des niches où il va falloir effectivement donc investir. Mais l'autre côté aussi, Pascal, c'est que on a beau parler d'économie, on a beau parler d'investissement et tout, il faut aussi quand même assainir la gouvernance, parce que lorsqu'il y a un pays ou un État est corrompu, l'élite politique est corrompue, et vous arrivez en face d'une grande puissance pour négocier, parfois les négociateurs ne vont pas peut-être penser à l'avenir de la génération du pays, mais à leur poche immédiatement. Donc il va falloir effectivement qu'on parle d'investissement, mais aussi il faut quand même assainir le plan politique, la gouvernance, pour que ça puisse profiter aux populations.
0: Très intéressant tout ça, bien sûr. Merci beaucoup, Wendiam.
1: Merci, Pascal.
0: Bonne journée. Au revoir.
1: Bonne journée. Ouais.

Ah ben c'est de la musique ensoleillée avec la star Davido et ça fait du bien d'avoir de la musique ensoleillée puis ça va nous faire du bien d'avoir du soleil au cours des prochains jours, peut-être pas demain, encore quelques possibilités d'averses ici et là, mais pour les prochains jours, ah, d'aussi loin qu'on peut regarder, on va être extrêmement gâté, puis ça va nous faire du bien un petit peu partout en Saskatchewan. Au cours de la prochaine heure, on a beaucoup de choses à l'émission. On va entre autres parler de Sasktel qui étend encore une fois son réseau 5G. Il y a Rosalie Arsenault qui va venir en studio nous en parler. Pour l'instant, on va aller aux informations de 17h et on sera là de l'autre côté. Bien sûr, on ne va pas bouger. On sera là pour la suite de votre tout compte.

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3: Bon début de soirée à tous, ici Mathieu Massé, voici les informations.
4: I think it's a very big moment for people that, not only Cuban Americans, but people that came from Cuba, that want to go back to Cuba.
3: C'est un moment important pour les Cubains américains et pour ceux qui veulent y retourner, a déclaré Donald Trump à la suite de l'inculpation de l'ancien président cubain Raúl Castro en lien avec la destruction de deux avions civils en vol en 1996. Aujourd'hui âgé de 94 ans, Raúl Castro est accusé par les États-Unis de complot en vue de tuer des ressortissants américains, de destruction d'appareils et de meurtre. De son côté, le gouvernement cubain rejette catégoriquement les allégations portées contre Raúl Castro, qu'il qualifie de fallacieuses. L'Iran dit examiner une nouvelle proposition de paix de la part des États-Unis. Le président américain Donald Trump affirme quant à lui qu'il est prêt à attendre encore quelques jours, même s'il a réitéré aujourd'hui ses menaces de reprise des bombardements, attaques en cas d'échec des négociations. L'Iran lui a répondu que si une autre agression survenait, la guerre serait étendue au-delà du Moyen-Orient. Téhéran exige le dégel des avoirs iraniens bloqués à l'étranger et la fin du blocus américain des ports iraniens. Le premier ministre Mark Carney et son homologue de la Colombie-Britannique, David Eby, se sont réunis pour discuter des grands projets énergétiques qui sont dans la mire d'Ottawa. David Eby veut ainsi s'assurer que sa province reçoive sa part des investissements fédéraux et ne soit pas laissée de côté dans l'élaboration de projets d'infrastructures, d'énergie propre ou de minéraux. Mark Carney assure que le tiers des 20 grands projets prévus doivent être concrétisés en Colombie-Britannique. Il réitère l'importance de faire les choses correctement.
5: Ce qui est fondamental, c'est de bâtir dans la manière appropriée. C'est de partenariat avec les peuples autochtones. C'est dans une manière soutenable, durable et avec nos travailleurs et travailleuses.
3: David Eby a par ailleurs répété son opposition au passage d'un oléoduc dans sa province à la suite de l'entente conclue entre Ottawa et l'Alberta sur la construction d'un nouveau pipeline vers la côte ouest. Au Québec, les agents de la paix en service correctionnel acceptent de mettre fin à leurs moyens de pression et de reprendre le travail sans délai selon leur horaire habituel. C'est ce qu'indique le tribunal administratif du travail mandaté par Québec pour examiner le dossier. Ce matin, des agents en uniforme ont manifesté devant plusieurs établissements reliés à la sécurité publique, dont des palais de justice. Ils réclament une reconnaissance équitable avec les autres employés de l'État qui ont obtenu près de 17,5% d'augmentation salariale sur 5 ans. Les négociations se poursuivent pour renouveler leur convention collective échue depuis mars 2023. Les indépendantistes de l'Alberta sont toujours confiants qu'un référendum sera tenu à l'automne. Ils espèrent que la province trouvera un moyen d'aller de l'avant avec cette initiative qui a été bloquée par les tribunaux la semaine dernière. Caleb Perrault a préparé ce qui suit.
6: Il y a déjà un gros pourcentage de la population qui parle d'indépendance.
7: Martin Bélanger est un militant pour l'indépendance de l'Alberta. Malgré des obstacles rencontrés par la pétition pour l'indépendance de l'Alberta, il est certain qu'un référendum aura lieu en automne.
6: C'est une technicalité, je dirais. Ça fait que je suis confiant qu'éventuellement, le gouvernement va être obligé d'accepter la pétition.
7: La semaine dernière, une juge de la Cour du Banc du Roi a invalidé la pétition de Stay Free Alberta en faveur de l'indépendance. Peu après, la première ministre Danielle Smith a indiqué qu'elle comptait faire appel de la décision, qu'elle a qualifiée d'antidémocratique. Mais peu importe, la décision déçoit le camp indépendantiste. Je suis déçu, mais je crois que les autorités vont continuer de faire avancer ce projet, croit Rob Lowe. Ce n'est pas correct. Ça me fait sentir comme si mon vote ne valait rien, ajoute Dolores Smart, un sentiment partagé par Alex Raducan.
8: Je pense que c'est un peu injuste.
7: Même si la pétition pour l'indépendance de l'Alberta semble avoir connu un échec, certains partisans sont persuadés que, peu importe comment, les Albertains voteront à ce sujet en octobre. Ici Caleb Perrault, Radio-Canada, Edmonton.
3: Toutes les provinces pourraient bénéficier des assouplissements sur la tarification du carbone industriel né de l'entente entre le Canada et l'Alberta. La semaine dernière, le premier ministre Mark Carney et son homologue albertain Daniel Smith ont convenu de réduire les cibles. Le prix annoncé par tonne d'émissions de CO2 stagnera à 100 $ entre 2027 et 2029 avant d'augmenter graduellement pour atteindre 130 $ la tonne en 2035. Sur son site web Environnement et Changement climatique Canada indique que depuis le 15 mai, l'objectif va s'appliquer à tous les systèmes de tarification du carbone du pays. Les provinces et les territoires peuvent toutefois choisir d'appliquer leur propre régime de tarification ou celui d'Ottawa, mais doivent minimalement respecter les normes établies par ce dernier. Et en terminant, dans la Ligue nationale de hockey, c'est ce soir que débutent les finales d'association. Les Golden Knights de Las Vegas sont au Colorado pour y affronter l'Avalanche, la meilleure équipe de la LNH en saison régulière. Quant au Canadien de Montréal, sa série contre les Hurricanes de la Caroline s'amorcera demain à Raleigh. Et c'est ce soir que la victoire de Montréal pourrait remporter la Coupe Walter contre la Charge d'Ottawa dans le match numéro 4 de cette finale de la LPHF. Voilà, c'était les informations. Merci d'être à l'écoute. Bonne soirée à notre antenne.
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0: On vous accompagne jusqu'à 18h dans la bonne humeur si vous venez de quitter le bureau. Ben, bonne fin de journée et profitez donc de cette soirée du mieux que vous le pouvez. Si vous avez manqué le début de l'émission, bien, on a eu une belle entrevue en ouverture d'émission avec Denis Simard, président de l'Assemblée communautaire françaiscoise, qui nous parlait d'une rencontre qu'il a eue hier avec le ministre de l'Identité et de la Culture, ministre responsable des langues officielles, Mark Miller, de passage en Saskatchewan. Bien, il nous disait que ce fut une belle rencontre pour parler des réalités vécues par la Françaisquoisie, parler aussi des projets qui s'en viennent, aussi des discussions par rapport aux réalités de la communauté françaisquoise. 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Vous pouvez le faire chaque jour, il suffit de télécharger l'application et vous pouvez réécouter notre émission tout compris ou encore des segments de l'émission. Vous pouvez le faire chaque jour. Ça nous fait plaisir de vous savoir à l'écoute. Puis vous pouvez aussi communiquer avec nous avec la bulle de conversation. Donnez-nous des nouvelles. Ça fait toujours du bien d'avoir de vos nouvelles partout où que vous soyez en Saskatchewan. On va y aller avec la météo parce qu'il y a des bonnes nouvelles qui s'en viennent. Pas nécessairement pour les prochaines heures, mais je vous le disais, plus tard cette semaine, vraiment, on va sentir que l'été est en train de se pointer doucement. Pour la nuit prochaine, du côté de Saskatoon, ça va descendre aux alentours de 5. Demain, ce sera alternance de soleil et de nuages, avec un petit 30% de probabilité d'averse et d'un risque d'orage. Ce sera en après-midi, un maximum de 20 degrés. Du côté de Prince Albert, ce sera pas mal ensoleillé, avec un maximum de 20. Même scénario du côté de Prince Albert et de Deptford. Du côté de Zenon Park, généralement ensoleillé avec un maximum de 19. Regina, pour la nuit prochaine, minimum de 5. Généralement nuageux, demain 30% de probabilité d'averse en après-midi, avec risque d'un orage maximum de 17. Moose Jaw et Surf Current, minimum de 4 pour la nuit prochaine, généralement nuageux pour demain, avec 30% de probabilité d'averse en après-midi et risque d'un orage, maximum de 17. Gravelbourg, même scénario. Pour ce qui est de Pontex et Val-Marie, minimum de 2 la nuit prochaine, généralement nuageux avec 30% de probabilité d'averse pour demain et risque d'un orage en après-midi et maximum de 16. Et on termine avec Bellegarde. Minimum 5 pour l'année prochaine. Les nuits demeurent quand même encore fraîches. Et demain, ben oui, il y aura des nuages et 60% de probabilité d'averse en après-midi avec risque d'un orage et maximum de 16. Il est là, fidèle au rendez-vous, pour nous parler du téléjournal, Vincent Bichard. Bon après-midi.
1: Bon après-midi, Pascal.
0: Et ben, une histoire qui se termine quand même bien.
1: Oui, une belle histoire. C'est suffisamment rare pour le souligner. Oui. On a une belle histoire ce soir au téléjournal.
0: Oui, c'est touchant. Histoire d'un sauvetage héroïque qui a eu lieu à Radville.
1: Imaginez-vous, ça s'est passé ce week-end, dimanche matin précisément. Alors, je vous mets un peu en contexte. Imaginez une famille de 8 personnes réunies pour l'anniversaire du grand-père, 84 ans, félicitations à lui. Et puis d'un coup d'un seul, des flammes qui apparaissent, qui surgissent. Le pire est à craindre, sauf que le pire a été évité grâce à l'intervention de généreux et courageux voisins. Pour la suite, il va falloir écouter le téléjournal pour la voir.
0: Mm-hmm.
1: J'espère que je vous ai mis en appétit.
0: Bien sûr, Vincent. Et on
1: une
0: va
1: bande
0: aussi,
1: d'annonce digne d'un film.
0: Voilà. On va aussi parler d'une ancienne société de la couronne de la Saskatchewan qui a été vendue à la Caisse de dépôt et de placement du Québec.
1: On parle ici de la Société des services d'information. C'est celle-là même qui gère tous les titres de propriété dans la province, à la fois les titres de propriété des particuliers, mais aussi les titres de propriété pour les entreprises, pour les commerces. C'est un peu la suite de ce qui avait été amorcé par le gouvernement le mois dernier, puisque à la base, il y a de cela beaucoup d'années en arrière, cette société était entièrement saskatchewanaise, elle était gouvernementale, donc publique. Elle s'est plus ou moins privatisée au fil des années. Et puis le mois dernier, le gouvernement a encore autorisé une privatisation quasi complète. Et bien là, cette fois-ci, la privatisation va devenir complète, puisque la province a autorisé cette vente auprès de la Caisse de dépôt et placement du Québec. Alors à une filiale précisément de la Caisse de dépôt et placement du Québec, ça va lui rapporter de l'argent. Mais en revanche, la province a quand même obtenu des garanties pour préserver les Saskatchewanais, on verra lesquels.
0: Mm-hmm. Et vous allez également parler d'un dossier judiciaire avec la peine de Michael Gordon Jackson, qui est confirmée par la Cour d'appel de la Saskatchewan.
1: Michael Gordon Jackson, c'est ce père de famille, souvenez-vous, qui en 2022 avait enlevé sa fille pendant la pandémie de COVID-19 parce qu'il ne voulait pas qu'elle soit vaccinée contre la COVID-19. Il était séparé à l'époque de la mère de l'enfant. La mère était pour la vaccination, lui était contre, il avait donc enlevé sa fille. Il avait été condamné en 2024 à un an de prison, assorti d'une période de probation et puis aussi de peine de travaux d'intérêt général. Il avait porté son affaire en appel, mais la Cour d'appel a rejeté ses arguments, puisque la Cour d'appel considère qu'il ne pouvait pas se faire justice lui-même.
0: Voilà. Alors, merci beaucoup Vincent, et on va suivre le tout au Téléjournal à 18h. On se dit à demain.
1: À demain, Pascal.
0: Merci beaucoup. On débute cette troisième heure en musique avec la formation Nectar Palace.

0: On va parler maintenant du réseau de téléphonerie cellulaire en Saskatchewan avec Rosalie Arsenault. Bon après-midi, Rosalie.
1: Bonjour, Pascal.
0: Alors, l'amélioration de la couverture, c'est pas encore tout à fait là partout en Saskatchewan et Sastel aujourd'hui. Donc, a annoncé encore une fois le déploiement de son réseau 5G dans plus de 160 nouveaux sites cellulaires. Bien sûr qu'elle a ciblé encore une fois des communautés rurales, mais aussi des communautés autochtones. Donc, comment s'est passée justement cette annonce aujourd'hui?
1: Bien, en fait, selon la mise à jour du gouvernement, le déploiement se passe bien. Donc, le gouvernement maintient sa promesse de donner accès à tous les résidents de la province d'ici la fin de l'année 2027. Et lancé en 2021, le réseau 5G de Sasktel compte désormais plus de 900 sites et couvre près de 90% de la population de la Saskatchewan. Le réseau offre aujourd'hui des vitesses atteignant 1,2 gigabits par seconde, ce qui permet, par exemple, de charger du contenu comme des films instantanément, de participer à des visioconférences en très haute définition et de transférer des fichiers volumineux. Parce qu'à terme, le réseau 5G promet une capacité massive et une latence ultra faible pour propulser les technologies futures. Il y a une dizaine d'années, lors du déploiement de la 4G, c'était plus pour le bon fonctionnement des applications et la quantité de données. Mais la 5G, c'est plutôt pour les technologies futures comme, par exemple, des véhicules qui se conduisent par eux-mêmes ou des innovations en agriculture.
0: Mm-hmm. On imagine que c'est important là, pour la province.
1: Oui, tout à fait, parce que pour le gouvernement et pour Sasktel, c'est une expansion qui vise vraiment à éliminer les barrières géographiques et à favoriser l'innovation et l'économie locale. Pour Jeremy Harrison, ministre de la Société d'investissement de la Couronne, c'est un investissement qui permet de stimuler la croissance économique. On peut l'écouter.
2: We're working through fiber deployment across the province as well right now, all of which kind of leads to that place where we are making these investments so that our job creators and businesses are going to be in a position to really benefit, innovate, and leverage that new technology.

0: technology to grow the economy, grow their businesses.
1: Disait donc qu'en plus de la 5G, ils travaillent au déploiement de la fibre optique dans toute la province, ce qui leur permet de réaliser des investissements pour que les créateurs d'emplois et les entreprises soient en mesure de bénéficier pleinement des technologies, d'innover pour stimuler la croissance économique et développer leurs activités. Charlene Gavel, qui est la présidente de SaskTel, croit que la connectivité est essentielle pour plusieurs actions du quotidien qu'on prend parfois pour acquises. On peut l'écouter.
2: The importance of the connectivity throughout the province is key for online learning, for businesses, for healthcare, for all of the things that, you know, we're almost starting to take for granted but are so important.
1: Elle disait donc que la connectivité à l'échelle de la province est essentielle pour l'apprentissage en ligne, pour les entreprises, pour les soins de santé, puis finalement, donc, des actions qu'on considère comme acquises.
3: Mm-hmm. Donc, vous disiez que le réseau est étendu maintenant à peu près 90 % de la province,
1: mais exactement.
3: Il reste un 10 % là. Pourquoi c'est pas encore possible partout, là?
1: Ben, j'ai posé la question à la présidente de SaskTel et ce qu'elle a dit, c'est que c'est vraiment une question de temps avant que tout le monde puisse bénéficier du réseau 5G. Il n'y a pas de raison majeure autre que le manque d'accessibilité et de capacité. Parfois, les communautés isolées sont assez petites, les maisons peuvent être éloignées les unes des autres, donc c'est plus difficile de les atteindre presque une par une. Mmh. Puis dans plusieurs communautés rurales, l'accès au réseau cellulaire 5G est réclamé depuis longtemps. Les élus rappellent que ces infrastructures sont devenues essentielles, autant pour la sécurité que pour le développement économique.
3: Ben oui, on le comprend beaucoup. Merci beaucoup, Rosalie.
1: Merci.

0: Eh bien, voilà, 17h24. Je vous parle un peu plus tôt des matchs de la FIFA qui s'en viennent. Ben, pour aller voir des matchs, c'est sûr qu'il faut des billets. Et les billets, ça coûte de plus en plus cher. On le voit aussi avec les séries éliminatoires au hockey. Même quand on va aller voir des spectacles, hein, on le sait, même ici à Saskatoon, les prix des billets, c'est de plus en plus cher. Puis on le sait qu'il y a de la revente de billets. Il y a aujourd'hui le Bureau de la concurrence du Canada qui a publié une alerte aux consommateurs pour mettre en garde contre les fraudes potentielles dans l'industrie de la vente et de la revente des billets d'événements. Et il y a mon collègue Alec Castonguet qui en a discuté avec le porte-parole du Bureau de la concurrence du Canada, Jean-Pierre Bonnet, et il a expliqué pourquoi cet avertissement a été émis aujourd'hui.
1: En fait, on a émis l'alerte aux consommateurs ce matin, comme vous aviez bien expliqué au début. Et c'est ça, il y a une multitude d'événements où les consommateurs vont vouloir acheter des billets. Et puis, c'est une problématique au Bureau de la concurrence qu'on observe depuis plusieurs années, la vente des billets et la revente des billets, où est-ce qu'on reçoit des plaintes. Je ne suis pas en mesure de quantifier, disons, l'ampleur du phénomène, mais c'est quelque chose qui est assez récurrent. On reçoit des plaintes, puis on jugeait bon aujourd'hui, au mois de mai, avec le beau temps qui arrive, les gens qui planifient leurs vacances, les événements sportifs, la FIFA à Toronto, Vancouver, de peut-être mettre un peu la lumière sur certaines pratiques qui peuvent être potentiellement trompeuses ou même carrément de la fraude. C'est une des problématiques qu'on remarque, c'est qu'il y a plusieurs entreprises que des fois vont essayer de reproduire un site web ou une plateforme de vente de billets qui va ressembler étrangement aux vendeurs officiels. Donc, on invite les consommateurs à vraiment porter attention à ça, les logos, ainsi de suite, de s'assurer que le site web auquel vous faites affaire ou sur lequel vous allez procéder à la transaction, de s'assurer que c'est les sites web officiels, que ce sont les revendeurs autorisés, parce que souvent, comme vous avez dit, ils vont acheter un billet puis ils vont seulement découvrir lorsqu'ils se présentent à l'événement que le billet finalement est un faux billet. Dans ce cas-là, on invite les gens à peut-être signaler cette problématique-là au Centre antifraude du Canada, qui est un de nos partenaires.
0: Jean-Pierre Bornet a donné quelques conseils pour justement aider à repérer les sites Internet frauduleux.
1: Le premier, c'est de regarder l'adresse, je dirais l'adresse du site web. Souvent, le site web va ressembler étrangement au revendeur officiel, mais l'adresse du site web nous amène vers une autre entité, donc de commencer par cette première démarche-là. La deuxième que je suggérais, c'est souvent de peut-être se méfier de certains vendeurs ou revendeurs lorsqu'ils vont demander un mode de paiement qui est peut-être inhabituel. Par exemple, si on vous demande de faire le paiement avec soit des cartes cadeaux, la crypto-monnaie, et ainsi de suite, c'est peut-être qu'il y a un drapeau rouge qui est soulevé dans ce cas-là. Nous, on préconise que les gens fassent leur transaction avec une carte de crédit. C'est plus facile, après ça, dans le futur, s'il y a un problème, de faire le suivi avec la carte de crédit. Et aussi, peut-être, de garder toute la documentation en tant que consommateur que vous avez, là, les courriels que vous recevez de ces vendeurs-là, de ces revendeurs-là, si jamais il y a un suivi à faire, mais au moins vous avez ça en tant que consommateur dans vos poches, puis ça peut peut-être aider les organismes de mise en application à faire un suivi avec les compagnies responsables.
0: C'était Jean-Pierre Bornet, porte-parole du Bureau de la concurrence du Canada, au micro d'Alec Castonguet.

0: Ah, ce thème musical, ben vous le connaissez et ça nous rappelle qu'il y a une émission qui s'en vient dimanche, Connexion, avec Manuela et Jackie, qui est en train de préparer son émission. Puis c'est un combo aujourd'hui pour elle. Elle prépare l'émission, puis ben il y a une journée dans l'année qu'elle le fait. Elle célèbre son anniversaire et c'est aujourd'hui. Bonne fête, ma chère.
1: Merci, Pascal.
0: Oh, oui, bon anniversaire en ce 20 mai. Et donc, vous préparez l'émission de ce dimanche et vous avez beaucoup de choses à nous présenter cette fin de semaine.
1: Ah oui, c'est beaucoup de beaux contenus culturels à retrouver ce dimanche. On va parler de personnes qui, malgré un certain âge avancé, continuent leur processus créatif, peut-être pour se garder actifs ou en éveil. On ne sait pas trop ce qui motive leur créativité grandissante lorsque l'âge aussi avance. Mais on va aussi parler de musique qui est au rendez-vous parce qu'on revient sur la dernière édition de la Chicane électrique qui s'est tenue sur la scène du Festival du Voyageur. Mais c'est pas tout. On vous présente aussi un auteur congolais qui est installé ici au Manitoba depuis une vingtaine d'années et dont le processus d'écriture s'inspire beaucoup des défis d'immigration et d'intégration.
0: Mm-hmm. Donc, on va s'intéresser d'abord à ce profil de personnes âgées qui choisissent de continuer de créer.
1: Alors, c'est dans la petite ville de Bondis, en Alberta, qu'on a découvert un artiste multidisciplinaire, puisqu'il fait de la peinture, de la sculpture, il décore même des salles de cinéma. Grâce aux meubles et équipements qu'il fabrique par lui-même. Donc son nom, c'est Pierre Choquette, un homme très chaleureux, avec une belle personnalité. Malgré son âge avancé, il continue de créer des œuvres dans son studio, bondé de toiles, de fer et de pinceaux, avec une odeur particulière de peinture. C'est vraiment un nid artistique dans lequel il se retrouve très bien, même si à première vue, tout semble un peu sans dessus-dessous. Lui, il réussit encore à se retrouver, à se frayer un chemin, mais surtout à développer sa créativité. Il nous présente donc là une belle vision de l'art de bien vieillir, parce qu'on sait, Pascal, qu'à un certain âge, il y a toujours... À un certain âge, la vie commence à être beaucoup plus liée à des bobos de vieillesse qu'à la création artistique. Donc, c'est quand même impressionnant de voir que lui, il est très loin du compte des petits bobos de vieillesse. Mais j'ai envie de dire que sa capacité cognitive continue à produire, voire un peu plus pendant ces derniers jours. Et cette passion pour les arts, il la transmet donc à des jeunes immigrés africains nouvellement installés, notamment la sculpture et la soudure du métal. On va dire que Pierre Choquette a un gros appétit social, mais quand on l'a rencontré, il y a bien une question qu'on s'est posée. Pourquoi aime-t-il autant rester entouré des plus jeunes? Voilà quelques éléments de réponse dans cet extrait.
2: Je me considère personne âgée, oui, mais... Je me tiens plutôt avec des gens plus jeunes que moi, oui.
3: Pourquoi tu penses que tu te tiens avec des gens plus jeunes que toi?
2: C'est parce que j'apprends beaucoup des jeunes, OK?
3: Ah
2: oui? Oui, oui. Eux autres, c'est des nouvelles idées. Ils pensent à telle chose. Hey, on va faire ça. Ben, je dis oui, OK. Commençons, on va regarder, là. Ils ont beaucoup à m'apporter. Oui. Moi, j'ai 87 ans. Oui.
3: Et vous continuez à faire de la sculpture pareil?
2: Je continue à faire de la soudure et de la sculpture et des tableaux. La peinture.
0: Qu'il est en pleine forme, ce Pierre Choquette qu'on vient d'entendre. Ben voilà! Et maintenant, on continue, vous nous parlez chansons cette fois-ci.
1: C'est de la musique rock au menu, vous le savez, la scène. Je sais pas si vous n'êtes pas en Manitoba, mais je pense que vous avez certainement déjà entendu parler des chicanes électriques. Est-ce que vous avez déjà entendu parler de la chicane électrique ici?
0: Non!
1: Mais c'est une scène, c'est porté par l'organisme Le Sans Nom. Le Sans Nom, c'est un organisme qui permet de promouvoir les jeunes talents musicaux, et donc ils mettent en place une sorte de concours de compétition musicale, donc où les groupes émergents peuvent venir se distinguer, se démarquer et évoluer sur la scène. Donc c'est en quelque sorte un moyen, la chicane électrique est en quelque sorte une voie pour faciliter le parcours musical des groupes émergents. Donc pendant l'événement qui s'est déroulé lors du Festival du Voyageur, cet événement cette année a connu un regain de popularité pour cette nouvelle édition de 2026. Il y avait 14 inscriptions et 10 groupes, chose qui ne se faisait plus parce que les dernières années, l'engouement avait quelque peu baissé, mais là on retrouve le fort engouement de beaucoup de jeunes musiciens, beaucoup de jeunes talents qui veulent retrouver la scène et se faire connaître. Donc, 10 groupes qui ont performé sur scène, et parmi tous ces groupes, c'est la formation musicale We Are Only Here for the Snack qui a été couronnée comme vainqueur de cette édition 2026. Quand j'en parle, je revis encore le moment parce que ça me rappelle de beaux souvenirs du Festival du Voyageur, mais c'est surtout, ça me rappelle surtout la riche programmation qu'on a pu découvrir pendant cette période-là. Une programmation beaucoup plus variée, très achalandée. Donc, je propose qu'on entende Ariane Jean, qui est coordonnatrice de la programmation du Sans Nom dans cet extrait.
4: La cohorte d'artistes cette année est assez diverse. Comme d'habitude, on a des grands rockers dans le groupe. Plusieurs groupes qui sont plutôt basés dans le genre du rock, puis certains rock très heavy. C'est ça, c'est la chicane, ça rock. Mais il y a une variété aussi. Il y a aussi un groupe qui est plutôt dans le monde afrobeat, qui est vraiment cool. Je pense que c'est peut-être une première pour la chicane. Il y a aussi du pop, puis il y a de la musique un peu synthé, populaire et instrumentale. Donc, c'est une belle variété. Puis, ce sont tous des artistes qui ont beaucoup de talent. Certains font leur premier pas sur scène pour la chicane électrique, mais certains groupes qui ont un peu plus d'expérience.
0: On vient d'entendre Ariane Jean qui nous parlait justement de cette belle diversité qu'on retrouve au sein de la chicane électrique, et on termine sur une note de lecture.
1: Alors, c'est un livre qui a été publié à Regina par un auteur d'origine congolaise qui s'appelle Pierre Minkalantadi. Le titre du livre, c'est du rêve parisien au froid des prairies. Alors, Pierre Minkalantadi, il est enseignant français à l'université de Saint-Boniface, et ce roman qui est sa dernière publication, et que je vous recommande d'ailleurs, parce que moi j'ai commencé à lire, je suis rendue à la moitié du livre, mais en gros, je peux déjà vous dire qu'il s'agit de thématiques qui reviennent très souvent dans ses œuvres, c'est-à-dire l'immigration et l'intégration, qui sont de réels défis pour des immigrants qui doivent faire face à l'acculturation, aux défis d'intégration socioculturelle. Donc, chercher à s'insérer dans une société parfois complètement différente de celle d'où on vient, ça peut être très difficile, ça peut vraiment être comme un petit caillou dans la chaussure, et c'est des thématiques qui inspirent le processus d'écriture de Pierre Minkalantadi. Et il faut le souligner, Pascal, il est important de dire que Pierre Minkalantadi est le tout premier auteur noir qui a été publié aux éditions de La Nouvelle Plume chez vous à Regina. On l'entend dans
0: voilà.
1: Ce
5: Donc ce jeune-là rêvait de Paris, mais finalement il y a eu un drame qui s'est produit dans sa vie. Il s'est fait adopter par une famille qui finalement a été envoyé au Canada, à Winnipeg. Ben, le premier choc, c'est le froid. Ils sont arrivés en hiver, en plein mois de janvier. Et donc, il a fait la première expérience du froid. D'où ce titre, du rêve parisien au froid des prairies. Mon message, c'est de viser l'excellence pour finalement s'affirmer dans ce nouveau pays, et ce n'est pas n'importe qui qu'on va faire confiance. Ce qu'il faut avoir quelque chose à proposer, et cela passe par la formation. Voilà.
0: Une réalité que beaucoup de gens ont vécue, hein, ici dans les prairies. Merci beaucoup, Manuela, et on va découvrir tout ça dimanche à 18h05, donc sur ici Radio-Canada et en rattrapage sur ici tout.tv. Merci beaucoup d'avoir été avec nous aujourd'hui.
1: Merci à vous, Pascal.

0: C'est sûr qu'on parle beaucoup ce temps-ci de la finale de la Coupe Stanley, mais il y a aussi du hockey du côté féminin. La grande finale de la Ligue professionnelle de hockey féminin qui est en train de battre son plein. On s'attend à une autre bataille acharnée ce soir avec la Charge d'Ottawa et la victoire de Montréal qui mène cette série 2 à 1. On va en parler tout de suite avec Kevin Breton, journaliste au sport. Kevin, la victoire a une autre occasion de soulever la Coupe Walter ce soir.
1: Oui, exactement, et de gagner ses lettres de noblesse et de dorénavant se faire appeler la bien nommée victoire de Montréal. Si elle remporte le troisième et dernier match, ben le troisième et dernier gain nécessaire pour remporter le championnat dans la LPHF. Vous avez parlé d'une bataille acharnée, c'est vraiment le bon terme pour décrire les rencontres qui ont eu lieu jusqu'ici, parce que à chaque fois, chacun des trois matchs s'est soldé par un verdict d'un seul but, par un écart d'un seul but. Et les buts gagnants ont été inscrits soit en prolongation ou encore dans les toutes dernières secondes de la troisième période. Donc, ça démontre à quel point il y a vraiment une bonne parité entre les deux équipes et on s'attend encore à ce que le suspense dure jusqu'à la toute fin ce soir.
0: Et Ottawa a pu profiter, et ça aide beaucoup de l'énergie, de la foule au dernier match. Et ça a servi aux joueuses là, qui ont réduit l'écart dans la série.
1: Absolument. Donc, la foule qui était présente au Centre Canadian Tire, qui a été, donc, qui a joué un rôle clé, nous ont dit les joueuses dans leur remontée pour créer l'égalité et finalement l'emporter face à la victoire et forcer la tenue d'un match numéro 4. Il y a une ambiance assez particulière au Centre Canadian Tire, un peu comme quand le Canadien va jouer, face aux Sénateurs d'Ottawa. Il y a beaucoup de gens de Montréal, du Québec, qui en profitent pour aller à Ottawa. C'est pas très loin. Aller encourager leur équipe. Et ça, on le voit moins dans la LPHF. On n'a pas pu le voir en finale parce que l'année dernière, il y a deux ans, Ottawa et Toronto jouaient contre le Minnesota. Ça fait un peu plus loin. Là, à Montréal, c'est seulement quelques heures de route pour se rendre et ça crée une atmosphère particulière avec, dans les gradins, des partisans qui ont des chandails des deux équipes, soit du rouge Bourgogne de la victoire ou encore le rouge vif de la charge. Et ça, ben, ça crée une atmosphère qui n'a rien à enlever à celle qu'on retrouve dans les autres ligue professionnelle, comme nous a dit un peu plus tôt cette semaine l'entraîneur des gardiens de but de la charge, Pierre Groulx.
2: J'ai vécu des matchs de série ici avec le Sénateur, puis j'ai trouvé que l'atmosphère hier, c'était incroyable. Je pense que les partisans étaient incroyables. 17 000 personnes pour une game de notre ligue. C'était incroyable à voir, puis même durant l'échauffement, tu vois, quand les joueurs sont introduits, tu vois, les fans de Montréal étaient là, les fans étaient là, puis l'atmosphère était excellente. Ça démontre tout ce que notre ligue s'en va.
1: 17 000 spectateurs, effectivement, qui étaient entassés, je le répète, parce que ça vaut quand même la peine. Ça montre que les gens aiment ça, aller voir du hockey de la LPHF. On s'attend à une bonne foule encore ce soir, avec encore un bon contingent d'amateurs du Québec. Et ça, ben, ça fait plaisir aux joueuses des deux camps. Ça leur donne de l'énergie, ça met de l'essence dans leur réservoir, et ça les motive à offrir le meilleur spectacle possible. On peut écouter la joueuse native de la Saskatchewan, Caitlin Willoughby, à ce sujet.
3: I think that's exciting. I think it's awesome to see a packed up building, and even though we're a away team, I think we still had a lot of fans from Montreal here, and so I think that excites us as athletes and it fuels us to play our best.
0: Oui, joueuse de Prince Albert, vous nous disiez.
1: Ouais, effectivement.
0: Voilà. Donc, pour la victoire, il a été question de l'importance de garder le contrôle de ses émotions tout au long du match.
1: Oui, c'est ce que l'entraîneuse de la victoire, Corey Cheverry, martelait comme message, parce qu'il faut quand même comprendre que autant du côté d'Ottawa que de Montréal, ben il y a plusieurs joueurs ce soir qui vont disputer le match sur la plus grande scène de leur carrière. Oui, il y en a qui ont joué aux Jeux olympiques, aux championnats du monde, mais il y en a d'autres pour qui ce sera le match le plus significatif de leur vie. Et là, surtout du côté de la victoire, si on mène et qu'on se projette déjà en train de soulever la Coupe Walter quand les minutes s'égrènent au tableau indicateur, ça peut créer de l'énervement, nuire à la concentration. Donc, il faut rester bien en contrôle parce que la victoire veut absolument éviter de rentrer à Laval pour un match ultime, parce que si c'est le cas qu'Ottawa gagne ce soir, eh bien la pression qui était sur les épaules des Ottaviennes va soudainement retomber sur les épaules des Montréalaises, et ça, c'est le scénario qu'on veut éviter ce soir.
0: Bien sûr, Kevin. Merci beaucoup.
1: Merci. Bon match.
0: À la prochaine. Bye-bye.

Eh bien voilà, c'est là-dessus que se complète ce tout compris du 20 mai. Ça nous a fait plaisir de vous accompagner depuis 15h30 cet après-midi. Vous savez quoi? On prépare déjà notre émission de demain jeudi et on a déjà des invités qui sont en train d'être là. Ben, d'ailleurs, comme à tous les jeudis, vous le savez, on a nos habitués pour demain. On aura notre chronique politique américaine, Garrett Martin, qui va venir faire un tour comme à tous les jeudis. Mais on a une surprise pour vous demain parce qu'on a un retour d'un invité que vous connaissez à l'émission. Patrick Barbare, ben, vous étiez habitué de l'entendre. Il a été avec nous tout au cours de cette saison parce que c'est ce Françaisquois que vous étiez habitué d'entendre, qui a parcouru toute l'Amérique et l'Amérique du Sud avec sa moto, vous le savez. Il a l'intention de faire le tour du monde. Il est de retour à Saskatoon après ce premier périple. Ben, il va venir faire un tour à tout compris demain après-midi. Il a des nouveaux projets, premièrement, sur sa chaîne YouTube. Et oui, il a toujours l'intention de poursuivre ce tour du monde, bien sûr, de l'autre côté de l'océan, à partir de l'automne prochain. Au nom de toute l'équipe, merci infiniment d'avoir été avec nous cet après-midi. Nico Pévy à la réalisation associée, Rick Spade à la technique et au choix musical, et Elisabeth Tekatchuk à la réalisation. C'est Pascal Bouchard qui vous souhaite une excellente soirée partout où que vous soyez en Saskatchewan. On se reparle demain à compter de 15h30. Portez-vous bien. Au revoir.

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4: Ici Madeleine Plémorin, à ça nous regarde ce soir.
5: La vidéo partagée par Ben Gvir est déplorable.
4: Flottille à Gaza, des militants agenouillés, les mains liées par l'armée israélienne, Ottawa dénonce un traitement abominable. Aussi à l'émission, la pression s'accentue sur le régime cubain.
6: They've been looking for this moment for 65 years.
4: Les États-Unis inculpent l'ancien président Raúl Castro et appellent la population à choisir une nouvelle voie. Et un chanteur sous les projecteurs, mais pas pour ses chansons, on reçoit en entrevue la journaliste qui a recueilli le témoignage de nombreuses femmes qui dénoncent des comportements de Patrick Bruel. Bon mercredi soir à tous. La vidéo a fait le tour du monde. Dans cette vidéo, on voit, on entend le ministre israélien de la Sécurité nationale, Itamar Ben-Gvir, ridiculiser des militants de la flottille pour Gaza, qui sont agenouillés, qui sont ligotés aussi. La France, l'Espagne, la Belgique et les Pays-Bas ont tous convoqué leur ambassadeur d'Israël. Le Canada a fait de même. J'en discute avec notre chef de bureau à Ottawa, Daniel Thibault. Bonsoir, Daniel.
7: Bonsoir, Madeleine.
4: Les images donc, qui ont été publiées sur les réseaux sociaux ont choqué jusqu'ici.
7: Oui, oui. Et les réactions étaient identiques ou presque à ce qui a été exprimé un peu partout sur la planète suite à la diffusion de ces images de civils détenus par les autorités israéliennes, parmi lesquels une douzaine de Canadiens, qui sont soumis à des traitements qualifiés d'inacceptables par la plupart des gens qui ont réagi aujourd'hui, ridiculisés par le ministre d'extrême droite, Itamar Ben-Gvir. Sur X, le premier ministre Mark Carney a dénoncé le traitement abominable infligé à des civils à bord de la flottille. Le Canada, dit-il, a déjà imposé des sanctions strictes à l'encontre de M. Ben-Gvir, notamment le gel de ses avoirs et une interdiction de voyager en réponse à ses incitations répétées à la violence, la protection des civils et le respect de la dignité humaine, poursuit-il, doivent être respectés partout et en tout temps. La ministre des Affaires étrangères canadienne a elle aussi condamné le traitement des militants arrêtés et elle a convoqué l'ambassadeur d'Israël. On écoute Anita Anand.
5: J'ai demandé à mes représentants de convoquer l'ambassadeur d'Israël concernant le traitement odieux infligé aux civils à bord de la flottille. Les civils doivent être protégés en tout temps. La vidéo partagée par Ben-Gvir est déplorable.
4: Et Daniel, certains réclament des gestes plus concrets du gouvernement canadien.
7: Oui, parce qu'ils ont le sentiment que ce que les représentants du ministère des Affaires étrangères canadiens vont entendre, c'est essentiellement le même discours que ce qu'a livré dans le passé le diplomate israélien en poste ici à Ottawa, qui a déjà été convoqué par le gouvernement canadien à 4 reprises. Colombe 10 mai est la porte-parole du Global Summit Canada. C'est l'une des organisatrices de la flottille, l'organisme qui affirme que des navires de guerre de la marine israélienne ont encerclé les 50 embarcations dans les eaux internationales à 250 000 nautiques des côtes de Gaza. Il qualifie ce geste d'une agression qui mérite des propos plus fermes de la part du Canada. On écoute Colombe Dimay.
8: C'est strictement, nettement insuffisant. Qu'est-ce que l'ambassadeur va dire à la ministre de plus que ce qu'on sait déjà? Honnêtement, on n'est plus dans le temps de des paroles ou de juste de convoquer, il faut des sanctions qui sont immédiates.
4: Et Daniel, je le disais, les réactions un peu partout dans le monde